0: degrés le matin jusqu'à 15 près de la Méditerranée et de 14 à 22 l'après-midi. 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
3: J'ai décroché le Fernand Léger et le Moisy Guerny par rapport à la commande. Il était là à côté de la femme à l'éventail, le rouge que j'ai pris. Et je l'ai contemplé comme ça, à savoir est-ce que je le prends ou pas. Finalement, je ne l'ai pas pris parce que bon, ce tableau-là, c'est un peu comme si vous preniez la Joconde.
4: Bonjour, Vieran Tomic, surnommé l'homme araignée, un cambrioleur escaladeur, comme on en voit seulement dans les séries télé. Plus de 15 ans avant le Louvre, il a commis un vol entré dans l'histoire criminelle. 5 tableaux de maître dérobés au musée d'art moderne de Paris, un scénario spectaculaire. Vieran Tomic, Picasso, Modigliani et l'homme araignée, c'est l'heure du crime. 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Jeudi 20 mai 2010, peu après 7h30, le commissariat du quartier de Chaillot, au cœur de Paris, est alerté d'un cambriolage au musée d'art moderne. Un gardien qui vient de prendre son service a fait comme d'habitude sa ronde autour du bâtiment. Il a tout d'abord remarqué une issue de secours fermée de l'extérieur avec du fil de fer, puis il a découvert une grande baie vitrée, 2,35 m de haut, celle qui donne sur la salle numéro 2, ouverte aux quatre vents. La vitre, qui pèse 80 kilos, a été soigneusement démontée, délicatement déposée sur le sol. Dans la salle numéro 2, nature morte au chandelier de Fernand Léger a disparu. Le ou les voleurs ont poursuivi leur visite des lieux, en s'emparant, salle numéro 1, du pigeon au petit pois de Picasso, de l'olivier près de l'Estac, de Georges Braque et de la pastorale d'Henri Matisse. Salle 8, c'est la femme à l'éventail de Modigliani qui n'est plus là. 5 chefs-d'œuvre envolés, seuls les cadres sont retrouvés sur la terrasse. La conservatrice en chef du musée, Marie-Sophie Caron de la Carrière, arrivée vers 8h20, est sidérée. Le préjudice est considérable. Selon elle, rien que le Modigliani pourrait valoir 20 millions d'euros. La ville de Paris évalue les œuvres volées entre 90 et 100 millions d'euros. Le ou les cambrioleurs étaient très expérimentés ou très bien renseignés. Aucune alarme ne s'est déclenchée quand la baie vitrée a été démontée normale. Elle ne se déclenche que si la vitre est cassée et ce n'est pas le cas ici. Aucune alarme non plus à l'intérieur. En fait, le système de sécurité est défaillant depuis 2 mois. Les détecteurs de mouvement sont inopérants. La vidéosurveillance du PC sécurité est déréglée. Les courbes de température enregistrées dans le musée situent le cambriolage autour de 3h30 du matin. Entre 3h35 et 3h51, une caméra a filmé l'image fugitive d'un individu qui emporte un tableau, la femme à l'éventail. Une inspection administrative déplore une intrusion facile, rapide. Les policiers s'intéressent au personnel du musée et ils font le tour du quartier. Un jeune SDF qui passe ses journées sur l'esplanade du Trocadéro dit avoir aperçu 2 jours avant le vol, vers 18h, un homme grand, athlétique. Il fixait les fenêtres du musée. Il a cru que c'était un flic en civil. L'individu était de retour le lendemain. « J'ai vraiment eu l'impression qu'il était au boulot », déclare le témoin. Jeudi 18 novembre 2010, 6 mois après le vol, les policiers de la BAC du 16e arrondissement sont informés par un contact anonyme que le voleur du musée d'art moderne pourrait être un certain Tomic, dit Tom, 1m90 et 100 kilos. Il se déplace dans un Renault Espace. Il habite le 16e arrondissement. Vieran Tomic, 41 ans, né à Paris, d'origine croate, est effectivement connu pour des vols de bijoux et d'œuvres d'art. C'est un homme araigné, capable d'escalader les façades des immeubles bourgeois de la capitale. Un penchant pour les 8e et 16e arrondissements, interpellé plusieurs fois, la police l'a surnommé Spider-Man. Il s'est démonté des fenêtres et des baies vitrées. Le squatteur du Trocadéro le reconnaît sur photo comme étant l'individu qui rôdait autour du musée. Vieran Tomic est placé sous surveillance. Et encore quelques mois et les policiers de la BRB, la brigade de répression du banditisme, vont se rapprocher de ce voleur professionnel qui se fait des plus discrets. Une écoute téléphonique et puis des témoignages vont le mettre en danger. Cet homme reste à savoir ce que sont devenues les œuvres, parce que là, l'heure tourne, les semaines passent, les mois défilent, mais les tableaux ne resurgissent pas. Et on sait que vraiment le temps est, dans ce genre d'affaires, est ennemi des enquêteurs et évidemment ennemi du musée qui ne retrouve pas ses toiles. On va voir si effectivement on va pouvoir mettre la main sur ces tableaux ou pas. Alors il y a eu récemment le casse du Louvre, évidemment vous connaissez ce casse du Louvre, mais plus de 15 ans avant c'était donc celui du casse du musée d'art moderne de Paris, et ce qui frappe toujours autant aujourd'hui avec le recul quand on relit les procès-verbaux de l'époque, les comptes rendus administratifs, les rapports qui ont été faits, eh bien c'est la facilité avec laquelle tout ça s'est produit. Bonjour Olivier Bouchara.
5: Bonjour Jean-Alphonse.
4: Merci beaucoup d'être avec nous aujourd'hui dans l'heure du crime. Vous êtes journaliste, directeur éditorial du magazine Vanity Fair France et auteur de documentaires, et vous connaissez parfaitement cette affaire. Vous la connaissez d'autant mieux que vous avez interrogé à plusieurs reprises, et vous allez nous en parler, le principal protagoniste, Vieran Tomić, à lui tout seul. C'est un personnage qui fait presque toute cette histoire. Alors Olivier Bouchara, question simple, ce cambriolage tout de suite, et c'est incroyable, ce cambriolage en plein Paris, dans un des musées les plus célèbres de la capitale, et peut-être sans doute l'un des mieux protégés, ce cambriolage, c'est un coup de tonnerre.
5: Ah oui, c'est extraordinaire. C'est toute une partie de l'histoire de l'art qui a disparu cette nuit-là. Il y a l'une des plus fascinantes natures mortes de Picasso, le pigeon au petit pois. Il y a deux trésors du fauvisme, la pastorale de Matisse et l'Olivier près de l'Estac de Georges Braque. Et il y a deux merveilles des avant-gardes, la nature morte au chandelier de Fernand Léger et la femme à l'éventail de Modigliani.
4: Oui, et ça vaut des millions, hein, 100 millions d'après les estimations de la ville de Paris, puisque ce musée, il est géré par la ville de Paris. Encore une question, Olivier Bouchara. Le ou les voleurs ont bénéficié de l'état déplorable du musée, ça on le découvre avec cette affaire. En matière de sécurité, c'est épouvantable.
5: Ouais, en fait, on va découvrir que depuis des mois, l'alarme du musée ne fonctionnait pas. On va découvrir aussi que certains détecteurs de mouvement, vous savez, ces petites diodes qui passent du vert, du rouge au vert, selon votre présence, ne marchent pas non plus. Donc, on va découvrir que le musée était une cible de choix pour les cambrioleurs. Pour le cambrioleur, comme on le verra par la suite.
4: Bonjour Laurent Alvérola.
6: Bonjour.
4: Merci beaucoup d'être avec nous aujourd'hui dans le studio de l'heure du crime. Vous êtes ancien commandant de la brigade de répression du banditisme, la fameuse BRB, où vous êtes toujours sur les très gros coups hein, dans ces affaires. Vous êtes les premiers sur place. Vous étiez chef de groupe vol avec effraction.
6: C'est ça.
4: Donc là, voilà, vous êtes au cœur de votre discipline et de votre expérience. Qu'est-ce qu'on se dit, monsieur Alvérola, dès lors qu'on a ce genre de vol? On se dit, il y a des complicités internes, c'est pas possible.
6: Pas forcément, non. Pas forcément. Non. On en trouve parfois, évidemment, sur les affaires. C'est ce qu'on cherche dans un premier temps. Mais dans le cas d'espèce, non. Alors, on ne connaît pas encore. On ne sait pas que Tommy est l'auteur du vol.
4: Bien sûr.
6: Mais avec ce type de personnage, il y a rarement de complicité interne. On n'a pas besoin.
4: Ils sont en solo.
6: Tout à fait. Tout à fait. C'est un solitaire. Il a confiance en personne, un petit peu dans son receleur quand même, parce qu'il est obligé. Mais c'est un garçon qui vit seul, qui ne fréquente personne. Ce qui fait que, pour ce qui le concerne, non, il y a rarement de complicité.
4: Voilà, alors à la fois c'est plus facile pour vous, parce qu'il y a un seul homme, j'ai envie de dire. Et c'est moins facile, parce que quand ils sont plusieurs, ça commence à parler beaucoup plus. Question aussi, la baie vitrée. Je disais, la vitre, elle fait 80 kilos.
6: Ouais.
4: Alors, on l'a soulevée avec des ventouses, certes.
6: Ouais.
4: Alors là, il faut une expérience, il faut de la puissance. C'est pas donné à tout le monde de faire ce genre de coup.
6: Alors absolument, mais c'est ce qui caractérise Tomić. C'est un athlète. Hein. Il est de grande taille. Il est très très très costaud. C'est un type qu'on a suivi plusieurs jours et on l'a vu s'entraîner quotidiennement à faire des tractions au Bois de Boulogne, sur un parcours sportif. Mmh. En plus de ça, il a une technique, hein. Évidemment, c'est quelqu'un de chevronné. Il sait comment déplacer des choses lourdes, que ce soit du mobilier ou des fenêtres comme celle-là. Donc, c'est pas surprenant. Non, moi, ça ne me surprend pas qu'il y soit parvenu.
4: Olivier Bouchara, il y a le choix des tableaux. Alors, c'est pas un hasard, finalement, ce choix. On pense tout de suite qu'il s'agit d'une commande.
5: Au départ, les enquêteurs imaginent qu'il y a un gang derrière cette opération. Ils imaginent qu'il y a plusieurs hommes, peut-être venus de l'Est, qui ont répondu à une commande très précise pour prendre ces cinq tableaux. On découvrira par la suite que c'est pas tout à fait ça.
7: Encore une question, Olivier Bouchara. Ça fait scandale, ce système défaillant. Je voudrais qu'on revienne un peu là-dessus, parce qu'effectivement, la sécurité du musée n'était pas terrible.
5: À l'époque, c'est un scandale absolu. L'adjoint à la culture du maire de Paris dénonce des manquements graves. C'est proprement hallucinant. Au départ, on imagine qu'il y a des complicités en interne. On se dit, c'est pas possible, on peut pas rentrer comme ça dans ce musée et voler en 17 minutes 5 tableaux majeurs de l'histoire de l'art. Mmh. Et on va se rendre compte par la suite que si, c'était tout à fait possible et même par un seul homme. Mmh.
7: Laurent Alvérola, juste un petit mot sur la vidéo. On voit une vidéo, on voit une ombre fugitive, je crois, qui emmène un tableau.
6: C'est ça.
7: Vous arrivez à déterminer un petit peu? Ça vous aide ou pas?
6: Non, on peut pas. L'image est trop, n'est pas assez nette, pas assez précise pour identifier l'individu. Toutefois, mais ça, on a pu l'établir après. Effectivement, la silhouette correspond à celle de Tomic.
7: Ouais. Vous avez quelqu'un d'athlétique.
6: Ouais, quelqu'un d'athlétique, assez grand,
7: très calme
6: même. Très calme, qui déambule dans les couloirs, dans les salles du musée, de manière tout à fait tranquille.
7: Il ne court pas.
6: Comment ?
7: Il ne court pas.
6: Il marche avec les tableaux, avec les cadres dans les bras, et ça demande effectivement une certaine force, puisque en manipulant ces objets, mes collègues ont pu constater que c'était très lourd et qu'il fallait être doté d'une certaine force physique pour pouvoir le faire.
7: Un an après le vol, Spider-Man va être interpellé. Dier Antomić, Picasso, Modigliani et l'homme araignée. Quand j'ai vu que l'alarme ne se déclenchait pas, j'ai continué. Il fallait que j'en profite. L'enquête de l'heure du crime, on se retrouve dans un instant sur RTL.
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1: L'heure du crime, consacrée aujourd'hui au vol spectaculaire au musée d'art moderne à Paris en mai 2010, 15 ans avant le Louvre. 5 toiles de maître emportées avec une facilité déconcertante. La piste de l'homme seul se précise. 6 mois plus tard, un cambrioleur surnommé Spider-Man est sous surveillance. Les policiers de la BRB ne lâchent plus Vjeran Tomić. La téléphonie montre que l'homme araignée a passé de nombreux appels la nuit du cambriolage au musée, sauf entre 2h et 6h du matin, le créneau au cours duquel le vol a été commis. Vers 7h, Tomić était aux abords de la gare de Lyon. Le nom de l'antiquaire, Jean-Michel Corvez, qui tient dans le quartier la boutique Paris Or, apparaît. 7 mois après le vol des tableaux, les enquêteurs notent que Tomić, pris en filature, est sur ses gardes. Il apparaît comme un cambrioleur extrêmement méfiant, opérant seulement la nuit lorsque les rues de la capitale ne sont traversées que par quelques noctambules, note un rapport policier. Sur une écoute, Tomić finit par se trahir. Il parle du vol du musée. Les flics veulent que je leur ramène les tableaux, mais ils savent très bien qu'ils ne les auront pas. Je les ai vendus à 35 000 euros par tête, Tomić ajoute. Ils n'arrivent pas à comprendre que les tableaux sont vendus, mais c'est un truc de malade. Mardi 14 juin 2011, 13 mois après le vol au musée d'art moderne, Vjeran Tomić, qui vient d'être incarcéré pour un vol de 8 toiles de maître dans un immeuble du 16e arrondissement, est extrait de sa cellule et placé en garde à vue. Il ne tergiverse pas. Il avoue le vol au musée. Il explique avoir reçu une commande de quelqu'un vivant à l'étranger pour un Fernand Léger qui était intitulé « Les disques ». Mais le tableau n'était plus exposé. Le commanditaire se serait donc rabattu sur la nature morte au chandelier. Tomić a fait de nombreux repérages, visité le musée comme un simple touriste. Il a acheté pour 200 euros de matériel chez Castorama. Il a préparé plusieurs soirs la fenêtre de la salle numéro 2, décapant, tournevis. Il savait qu'il lui faudrait 30 à 40 minutes pour démonter la vitre, soulever avec des ventouses. J'ai travaillé presque 6 nuits pour bien préparer mon coup. Je ne voulais rien laisser au hasard, dit Tomić. Il avait des gants, un sweat à capuche, un bandana sur le visage. Quand il a vu qu'aucune alarme ne se déclenchait, il a été surpris. Il ignorait que le système était hors service. Il fallait que j'en profite, reconnaît-il, pour le Modigliani. Il a failli emporter la femme aux yeux bleus, mais dès qu'on s'est vu, elle et moi, il y a eu un problème. Je me suis dit, ne la touche pas, sinon tu auras la poisse de ta vie, racontera-t-il dans le journal Vanity Fair. Il s'est donc rabattu sur la femme à l'éventail. Le casse, selon lui, a duré 17 minutes. Vjeran Tomić explique avoir remis les tableaux à son commanditaire au 4e sous-sol d'un parking dans le quartier de la Bastille. 2 jours plus tard, il a reçu 40 000 euros en coupure de 10 et 20 euros. Un mois après les aveux de Tomić, l'antiquaire de la gare de Lyon, Jean-Michel Corvez, est placé en garde à vue. Il dit tout ignorer du vol du musée d'art moderne. Tout ce qu'il sait, c'est ce qu'il a lu dans les journaux. Après quelques heures d'interrogatoire, il admet que les 5 tableaux sont bien passés entre ses mains. Tomić, dit-il, ne devait lui remettre qu'une seule toile, le Fernand Léger. Il croyait que la toile avait été volée chez un particulier, Corvez, certifie qu'il n'a plus les tableaux. Il les a gardés pendant un peu plus de 6 mois, puis un jeune bijoutier lui a proposé de les stocker dans son atelier. Et on va bien sûr se rapprocher de ce mystérieux joaillier. On suit à la trace ses œuvres d'art, reste à savoir où elles se trouvent et si elles n'auraient pas déjà changé de main. Ainsi fonctionnent souvent les resellers, les fourgues, comme on les appelle dans le métier. On va suivre cette piste dans le prochain chapitre de l'heure du crime. 1 an pour remonter jusqu'à Vjeran Tomić. Laurent Alvérola, vous êtes avec nous dans cette heure du crime, ancien commandant à la BRB, chef du groupe Vol avec effraction. Vous êtes à l'époque sur cette enquête, très précisément. Lorsque, évidemment, vous aviez Tomić en tête, vous nous l'avez dit, vous commenciez à le suivre, à le filocher, etc. Comment, quand vous l'avez cet homme en garde à vue, je précise qu'il a déjà fait de la prison, il connaît un petit peu la musique des gardes à vue et tout. Quel est le personnage que vous avez en face de vous?
2: Pour nous, c'est un client agréable. Dans la mesure où c'est quelqu'un qui va reconnaître assez facilement les faits, quand évidemment on a suffisamment de billes hein, en termes de métier, suffisamment d'éléments à lui servir, C'est pas quelqu'un qui va se évoquer le droit au silence comme la plupart des gardés à vue. Et qui plus est, c'est quelqu'un qui est fier et qui a parfaitement conscience de ses qualités hors normes, un petit peu, de cambrioleur. Donc il a envie qu'on connaisse, et il a envie de faire savoir qu'il est quand même un personnage particulier dans ce milieu de cambrioleur.
1: Oui, c'est pas n'importe qui, c'est ce que vous dites, il a un certain ego, hein,
2: il a un ego assez surdimensionné même, et il a besoin, il sait qu'il a des qualités hors normes, et il a besoin de le faire savoir, et il aime le faire savoir, et c'est ce qui va faciliter notre tâche, puisqu'il va reconnaître très très rapidement qu'il est l'auteur du musée d'art moderne, du vol au musée d'art moderne.
1: C'est un artiste, et il a agi comme un artiste, c'est un
2: quelque
1: peu ce
2: part,
1: qu'il vous dit.
2: Quelque voilà. part, c'est ça, il a porté son activité voilà assez haut, et il en a fait un art.
1: Olivier Bouchara, vous êtes avec nous dans l'heure du crime, journaliste, directeur éditorial de Vanity Fair France. Vous connaissez très très bien ce dossier et vous connaissez très très bien cet homme, Tomić, garde à vue pour le musée d'art moderne. On a l'impression que ce casse pour Vjeran Tomić, c'était un jeu d'enfant.
3: Cette nuit-là, vers 3h du matin, il retire les vis définitivement qu'il a préparées. Il soulève la baie vitrée qui pèse quand même 80 kilos à l'aide de deux ventouses et il la fait glisser sans bruit sur des planchettes en bois. Après, il y a un dernier rideau de fer métallique, il a un coupe-boulon, il le fait sauter. Le musée est ouvert, pas besoin de lampe de poche. À l'intérieur, il y a des veilleuses dans chaque pièce. Voilà. Donc Tomić fait quelques pas à l'intérieur, il ressort, il patiente un quart d'heure sur les quais de Seine, histoire de vérifier qu'une alarme silencieuse n'a pas été déclenchée.
1: Alors, Olivier Bouchara, Laurent Alvérola, le policier, nous disait il y a un instant, il nous faisait le portrait de cet homme très particulier. Évidemment, c'est un sportif, c'est un as de la grimpe, c'est un escaladeur.
3: C'est un as de la varappe, quoi. Il est très fort en escalade, il s'entraîne dur. Il fait 2 heures de course à pied chaque matin, suivi de séries de traction avec 15 kilos de lest à chaque cheville. Il a un régime de sportif, pas de pain, pas de sucre, pas de sel. En fait, il sait que s'il n'est pas en forme, il y a une phrase très belle, il dit si tu n'es pas en forme, le vide t'aspire. Et il sait que une seconde d'inattention et c'est terminé.
1: Alors là, on n'est pas dans l'escalade, mais enfin, on est dans la force pure. C'est presque un travail herculéen qu'a fait cet homme pour arracher cette vitre du musée et pouvoir pénétrer à l'intérieur. Encore une question pour vous, Olivier Bouchara. Vjeran, on a l'impression qu'il y a un dialogue entre lui et les tableaux qu'il vient décrocher de ses cimaises. Il fait attention à ce qu'il fait. Il choisit comme si c'était lui-même un artiste qu'il a touché. Il a ajouté sa touche de peinture finalement à ses tableaux et à ce musée. Il en fait peut-être un peu trop, non, quand même.
3: Chez les grands voleurs, il y a quelque chose de paradoxal, c'est-à-dire qu'ils agissent dans une infinie discrétion, c'est le principe de leur métier, de jamais être démasqués, mais quand ils le sont, ils éprouvent une forme d'orgueil. Il dira d'ailleurs, Vjeran, ce sont mes tableaux. Comme si le vrai chef-d'œuvre, c'était celui qu'il avait commis, en pleine nuit, en 17 minutes, sans se faire prendre.
1: Laurent Alvérola, c'est compliqué, hein. Vous êtes à l'époque, vous êtes chef de groupe vol avec effraction, vous les connaissez bien, ces voleurs, ces receleurs d'œuvres d'art. Un mot sur l'antiquaire Jean-Michel Corvez. Il esquive les questions, mais finalement c'est très compliqué de savoir ce qui s'est passé avec ces gens qui ne vous répondent jamais, qui tournent autour du pot.
2: Ouais, c'est très compliqué.
1: C'est un drôle de milieu, quoi, c'est ça?
2: Ah oui, complètement. C'est très compliqué si vous n'avez pas fait un travail en amont de l'interpellation. Jean-Michel Corvez a été placé sur écoute pendant plusieurs semaines, plusieurs mois, et on avait défini assez précisément quel était son rôle et qui était ce personnage. Et on a découvert que c'est quelqu'un de très très organisé, qui passait donc des commandes régulièrement à Tomić. C'est effectivement quelqu'un d'organisé, le véritable receleur, qui connaît la valeur des choses, des objets, qui va préciser à Tomić les objets que Tomić doit voler, puisque à plusieurs reprises, il va lui dire, lui donner des conseils, en lui disant ça, ne prends pas ça, prends plutôt ça, etc. Et non, c'est un personnage et effectivement qui s'est fermé dès qu'il a été placé en garde à vue. Il s'est totalement fermé. Alors c'est l'attitude opposée à celle de Tommy, qui lui va s'ouvrir et nous déclarer des choses très très intéressantes pour l'enquête. Alors que Corvez va se taire et refuser de répondre à certaines questions.
1: Et du coup, on ne sait pas où sont évidemment ses œuvres. Mais voici les confidences du reseller numéro 2. Bieran Tomic, Picasso, Modigliani et l'homme araignée. J'étais ahuri par le butin qu'on me montrait. L'enquête de l'heure du crime. Que sont devenus les 5 chefs-d'œuvre perdus, vendus, revendus, partis à l'étranger ou bien détruits de façon sacrilège? À suivre dans un court instant sur RTL.
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1: Il m'arrive même de rêver que je mets la radio le matin, qu'on apprenne que les tableaux, ou un tableau, déjà un tableau, a été retrouvé. Ça m'est arrivé de le rêver.
2: Au programme aujourd'hui de l'heure du crime, l'histoire de Vieran Tomić, surnommé l'homme araignée, voleur professionnel. Il a avoué le cambriolage spectaculaire du musée des Beaux-Arts à Paris. Au printemps 2010, les policiers recherchent les 5 toiles disparues. Mardi 13 septembre 2011, 16 mois après le cambriolage du musée des Beaux-Arts, le bijoutier Jonathan Byrne est à son tour en garde à vue. C'est lui qui aurait récupéré les Picasso, Léger, Braque, Modigliani, Matisse, confié par l'antiquaire Jean-Michel Corvez. Byrne confirme que Corvez a bien déposé chez lui 2 ou 3 sacs poubelles, assez volumineux, mais il certifie qu'il ignorait leur contenu. Il les a jetés. Le joaillier revient vite sur ses déclarations. Il s'est en fait débarrassé d'étoiles car il était affolé. Il les a jetées dans le bac à ordures de l'immeuble. 4 toiles auraient été déchirées dans les sous-sols d'une banque du boulevard Haussmann où il détenait un coffre. Il aurait mis en pièces la 5e dans son atelier de joaillerie. Jonathan Byrne affirme qu'il ne connaît pas l'homme araignée Vieran Tomić lors d'une confrontation entre les deux hommes. Il finit par admettre qu'ils se sont croisés une fois dans la boutique de Corvez. Jean-Michel Corvez, le

0: fait tomber la transaction vu l'ampleur que prenait l'affaire. Un autre client, Polo Modigliani, a lui totalement disparu. Il a été également apeuré par l'ampleur de l'opération. Alors c'est intéressant parce que là on est dans la chaîne du vol et du recel. Tomic est un voleur professionnel, les deux autres, est-ce qu'ils sont vraiment aguerris? Je ne sais pas. Laurent Alvérola, vous êtes avec nous dans cette heure du crime, policier, ancien commandant à la BRB, chef de groupe vol avec effraction. Vous avez mené cette enquête avec d'autres policiers de la BRB sur Veran Tomic et puis tous ces gens qui gravitent autour de cette histoire. Est-ce que les deux receleurs, on peut dire, est-ce que ce sont des débutants ou bien ils arrivent à très bien jouer la comédie?
1: Alors pour ce qui concerne Corvez, Jean-Michel Corvez, il est clair que ça n'est pas un débutant. C'est quelqu'un qui est un receleur depuis de longues dates, depuis plusieurs années en tout cas, et qui a pris l'habitude de travailler avec Veran Tomic. Jonathan Byrne est plus jeune déjà, beaucoup plus jeune, et est en apprentissage chez Corvez. Il fait ses premiers pas dans le recel. Il a déjà été, moi je l'ai vu apparaître au contact de voyous sur le secteur de l'hôtel Drouot, vraisemblablement dans le rachat de montres volées, mais c'était sa spécialité. Là, avec Corvez, il prend un peu plus d'envergure pour participer pleinement au recel de vol.
0: Vous qui connaissez bien ce milieu des voleurs, des receleurs, etc. Là, on est dans des vols d'œuvres d'art et des vols de tableaux. C'est très particulier et dans un musée. Il y a peu de vols sans commande de ce genre de pièces.
1: C'est clair. Il n'y a quasiment jamais de vols sans commande, a fortiori pour ce qui concerne les tableaux. Un tableau, c'est un objet très chaud, hein, comme on dit. C'est-à-dire qu'on va, en cas de découverte, on va l'identifier immédiatement. On ne peut pas transformer un tableau. Donc, les voleurs aguerris, pour la plupart, qui procèdent à ce genre de vol, ne touchent pas un tableau. C'est quelque chose qu'on ne va pas prendre. Même Tomic, lorsqu'il rentre dans un appartement ou un musée, s'il n'a pas l'assurance de pouvoir refourguer ce tableau, pouvoir le revendre, il ne le touchera pas, non.
0: Ah oui, c'est ça. Donc ça, c'est très très important. On prend pas au hasard des œuvres d'art pour essayer ensuite de les disperser dans la nature. Alors il y a ces aveux finalement hein, de Jonathan Byrne. Il dit ah, je me suis affolé, j'ai tout détruit. Vous y croyez quand il vous dit ça?
1: Non. Que ce soit affolé, qu'il ait eu peur par l'ampleur que prenait cette affaire, oui, certainement. Ça n'est pas un voyou au sens vrai du terme, dans le sens où c'est un type voilà qui petit à petit a eu des contacts parmi les voyous et l'a pas du gain vraisemblablement. Il a commencé à racheter de la marchandise volée. Mais moi j'ai vu son comportement en garde à vue puisque j'ai eu à l'entendre moi dans le cadre de ce dossier. C'est quelqu'un qui a de très intelligent et qui ne panique pas. Face aux questions que je lui posais pour tenter d'approcher la vérité, a toujours trouvé une réponse. Je savais pertinemment qu'il mentait, mais il avait toujours une réponse à donner qui pouvait très bien satisfaire le magistrat.
0: Vous y croyez, vous, à commanditaire saoudien à l'étranger cette...
1: C'est possible.
0: Ouais.
1: C'est possible. Ah, c'est possible. Oui, qu'il y ait eu un commanditaire étranger, oui, c'est vraisemblable.
0: Mmh. Olivier Bouchara, un mot, revenons sur Tomic, qui est un peu, j'allais dire, la star de cette histoire. Non, mais enfin, en tout cas, c'est le personnage le plus incroyable de cette histoire, le voleur. Spider-Man, il faut du cran pour s'attaquer à un musée. En un mot, qu'est-ce qu'il vous a dit, lui, parce que vous l'avez rencontré à plusieurs reprises? Comment a-t-il fait? Il a fait beaucoup de repérages, c'est ça?
2: Ah ouais, il faut un cran monumental. Pendant 6 nuits, il va préparer la fenêtre. Pendant 6 nuits consécutives, il se présente, il a une sorte de bleu de travail vers 2h du matin, comme si on avait appelé un vitrier en urgence. Il installe son escabeau, il pose son matériel et il attaque la peinture. Il est ultra méthodique, appliqué. Et d'ailleurs, avant de commencer, il a choisi chaque outil avec soin chez Castorama. Et il travaille sa fenêtre. Et le 20 mai, le dernier jour, donc la dernière nuit, la fenêtre est prête. Et entre-temps, il s'est entendu avec le receleur sur la commande finale, qui lui a dit « Bon, prends un Fernon Léger et peut-être un Modigliani si c'est pas trop risqué. »
0: Le trio va être jugé. Vieran Tomic, Picasso, Modigliani et l'homme araignée. J'étais fasciné par

0: Carlo Modigliani. J'étais ébloui et amoureux. L'enquête de l'heure du crime. On se retrouve dans un instant sur RTL.
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1: Retour aujourd'hui dans l'heure du crime sur le vol spectaculaire au musée d'art moderne de Paris en 2010. 5 toiles de maître volées en 17 minutes par l'homme araignée Vieran Tomic. Il est jugé 7 ans après les faits avec 2 resellers. Les toiles ont disparu. Lundi 30 janvier 2017, Vieran Tomic, 49 ans, carrure d'athlète, crâne rasé, penché en arrière, scrute les boiseries du tribunal correctionnel de Paris. Il est le personnage central du procès du cambriolage au musée d'art moderne. Vous n'êtes pas en train de faire un repérage quand même ? S'amuse le président du tribunal correctionnel. Les 2 autres prévenus, les resellers Jean-Michel Corvez, 61 ans, Jonathan Byrne, 40 ans, spécialiste des montres de collection, sont en retrait. Le président du tribunal espère qu'on en saura plus sur la destination des tableaux volés. Vieran Tomic raconte son vol très facile. « J'ai connu des appartements mieux protégés que ce musée », affirme-t-il. Le montant l'air reste persuadé que les tableaux n'ont pas été détruits. « Ils n'ont pas été perdus pour tout le monde. Je sais que les toiles ont été achetées, j'ai des preuves, j'ai vu des emballages, les mêmes que ceux utilisés dans les musées. J'aimerais bien savoir ce que sont devenus mes tableaux », affirme-t-il. « Vos tableaux ?» s'étonne le président. « C'était mon travail », répond Spider-Man. L'antiquaire Jean-Michel Corvez répète qu'il ne peut toujours pas donner le nom de son acheteur. Quant à Jonathan Byrne, il est très souvent en larmes quand il a vu le Modigliani. Il a été ébloui. J'étais tellement fasciné que j'ai oublié tout ce qu'il y avait autour, explique-t-il. Il ajoute être tombé amoureux de ce tableau au point de vouloir l'acheter, ce qui ne l'a pas empêché de le briser en 1000 morceaux. Il a aussi détruit les 4 autres œuvres. J'ai fait la pire faute de mon existence, dit-il entre 2 sanglots. Le musée réclame 109 millions d'euros de dédommagement aux prévenus. Dans l'échelle de Richter des plus grands vols de tableaux, celui-là figure au pinacle, résume l'avocat de la ville de Paris, William Bourdon. Et effectivement, à ce procès, on n'est pas beaucoup avancé sur la destination des tableaux. Un petit mot là-dessus, Laurent Alvérola, ancien commandant à la BRB, et puis chef de groupe vol avec effraction, et vous avez travaillé sur ce dossier, et vous nous l'expliquez dans cette heure du crime. C'est très étonnant parce que, dans ce genre d'affaires, vous arrêtez le voleur, vous arrêtez les resellers, et puis là, il y a une espèce de porte coupe-feu qui se met en place. Il n'y a plus rien derrière. Comment ça se fait que c'est si dur de savoir où, qui peut être encore derrière ce rideau ?
2: Alors c'est difficile peut-être parce que généralement vous travaillez, les services de police travaillent sur le voleur. Hein, il y a un gros travail qui est fait sur le voleur. Accessoirement, on arrive à identifier parfois des resellers. Mais c'est difficile. C'est un travail de longue haleine. Et puis après, vous êtes content d'avoir identifié le reseller. Et puis l'affaire s'arrête là parce que le reseller ne parle pas ou parce que effectivement il veut pas mettre en cause ou donner des éléments sur ses acheteurs. Alors ça peut s'expliquer peut-être parce que le travail n'est pas suffisamment fait sur le resell.
1: C'est ça.
2: En France.
1: On porte pas assez l'accent là-dessus.
2: Non, on ne porte pas assez l'accent sur le recel. Tout simplement parce que c'est chronophage en termes d'heures, en termes de travail, d'écoute, etc. Il y a peu de services judiciaires en France, en tout cas, ont le loisir, ont le confort, je dirais, entre guillemets, de travailler, de faire un travail de fond sur le recel.
1: On peut craindre que ça soit la même chose pour le Louvre.
2: Je pense.
1: Ouais, c'est ça.
2: C'est ça.
1: Que finalement, une fois.
2: Et oui, on peut transposer tout à fait les difficultés, sur cette dernière affaire.
1: Olivier Bouchara, journaliste, directeur éditorial de Vanity Fair France, vous êtes avec nous dans cette heure du crime. Ce Vieran Tomic, je le disais, hein, vous le connaissez parfaitement, vous l'avez rencontré en plusieurs reprises. Il vous l'a dit d'ailleurs, c'était censé être son dernier coup, le musée d'art moderne de Paris.
3: Ouais, à l'époque du casse, Vieran Tomic a 42 ans et il a une somme non négligeable qui lui est promise, 40 000 euros. Mmh. Il se dit que si les autres tableaux arrivent à être vendus, il arrivera peut-être à 100, 100, 200 000 euros. Donc lui, bon, il se dit c'est mon dernier coup. Avec cet argent, je vais ouvrir un petit commerce à la montagne et je raccroche.
1: Et c'est un cambrioleur professionnel, Tomic. On a l'impression qu'il a fait un peu des tonnes sur ses tableaux volés. Est-ce qu'il est sincère ou pas, selon vous, à propos de ces tableaux?
3: Virat, je l'ai vu plusieurs fois, une dizaine de fois. Et à chaque fois, on parlait, il parlait de tableaux, il parlait des peintres qu'il aimait. Alors, à l'audience, les gens vont se moquer de lui parce que, au lieu de dire Matisse, il dira Matthijs. Mais je pense que ça l'intéressait vraiment, mais comme un visiteur de musée ou voilà, c'était pas un spécialiste de l'histoire de l'art ni un collectionneur, mais il avait un réel intérêt pour ce qu'il voyait, il en parlait avec sincérité.
1: Laurent Alvérola nous disait il y a un instant qu'il pensait, qu'il croyait pas à l'hypothèse de la destruction des tableaux. Le procureur à ce procès ne croit pas non plus du tout que le receleur ait détruit les tableaux. Qu'est-ce qu'on peut en penser, Olivier Bouchara?
3: À l'audience, la procureure dira au receleur qu'elle est absolument pas convaincue par son récit. Qu'elle est absolument pas convaincue et qu'elle est certaine que lorsqu'il sortira de prison, après sa peine, il retrouvera les tableaux où il vivra du fruit de la revente.
1: Laurent Alvérola, encore une petite question. Il y a ce procès qui est arrivé. Vous aviez espoir qu'il sorte une vérité de ce procès, que finalement l'un des trois la dise, bah, les tableaux, ils sont là.
2: Il y a toujours un espoir. Le seul, à mon sens, le seul qui serait en mesure d'apporter un éclaircissement sur ce point, c'est Jonathan Byrne.
1: C'est le seul.
2: Comme on le sait, il n'a fourni aucun élément. Il maintient sa version de destruction des tableaux. C'est dommage. C'est dommage parce qu'on peut pas aller plus loin. On est maintenant contraint d'attendre et d'espérer qu'un jour ou l'autre, ces tableaux ressortent.
1: Parce que très souvent, il y a des tableaux, les tableaux, vous le disiez, ils sont très identifiables, etc. On peut pas comme ça se promener avec. Il y a une possibilité qu'ils soient chez quelqu'un.
2: Je le crois. Et il y a ceux-là et d'autres tableaux qui ont été volés dans d'autres affaires, qui dorment dans des caves, dans des coffres forts, un peu partout dans le monde. Et les receleurs n'osent pas les ressortir, de peur d'être identifiés immédiatement. Donc on attend.
1: Qui achète des tableaux comme ça? Alors vous allez me dire des gens très riches, certes, sûrement, mais...
2: Honnêtement, il y a eu un fantasme à une époque, il y a quelques années, on parlait d'oligarques russes qui achetaient ce type de tableau. Je ne sais pas, ça reste pour moi du fantasme. Voilà.
1: Le jugement va tomber. Vieran Tomic, Picasso, Modigliani et l'homme araignée. Je frappe tout ce qui est beau. L'enquête de l'heure du crime. Je vous retrouve tout de suite sur RTL.
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1: Dans l'heure du crime aujourd'hui, les dessous d'un cambriolage au musée, pas celui du Louvre, mais celui du musée d'art moderne à Paris en 2010. 5 tableaux de maître volés par Vieran Tomic, l'homme araignée, jugé en 2017 avec 2 receleurs présumés. La décision tombe. Lundi 20 février 2017, Vieran Tomic, alias Spiderman, est condamné à 8 ans de prison. 7 pour l'antiquaire indélicat Jean-Michel Corvez, 6 ans pour le joaillier Jonathan Byrne, qui, malgré ses larmes et ses regrets, aurait détruit les 5 chefs-d'œuvre. Le trio est frappé d'une colossale amende à régler, 104 millions d'euros, qu'ils ne pourront sans doute jamais payer. Mi-juillet 2022, Vieran Tomic sort de prison. Les 2 receleurs ont également purgé leur peine. Tomic se voit courtisé par le cinéma, la télé. Les policiers ont toujours douté que l'étoile ait pu être détruite. Une idée insupportable pour l'homme araignée qui déclarait à Vanity Fair « Je frappe, je prends tout ce qui est beau ».
2: Il y a une montée d'adrénaline une fois qu'on pénètre le lieu. Je me suis dit pourquoi pas, 300 000 euros c'était une belle somme, c'est dur à gagner, certaines personnes mettent des années à les avoir. Pour moi c'était du vite fait et bien fait vis-à-vis d'un musée qui était défaillant.
1: Un musée qui était défaillant, et c'est évidemment la voix de Vieran Tomic qui était interrogée par RTL, c'était en février 2017, devant le tribunal de grande instance de Paris. Laurent Alvérola, évidemment vous la connaissez cette voix de Vieran Tomic avec cet accent particulier, vous l'avez interrogé, il était en garde à vue, vous l'avez observé, vous l'avez suivi, filoché comme on dit dans le milieu pendant des mois avant de pouvoir l'attraper. Effectivement, on se demande de quoi cet homme est fait. Vous aviez en personne l'archétype même du cambrioleur le plus professionnel qui soit, ce Vieran Tomic.
3: Certainement, j'ai eu l'occasion de travailler sur un grand nombre au cours de ma carrière, un grand nombre de cambrioleurs, et Tomic apparaît comme un type hors norme, un cambrioleur hors norme de par le sérieux qu'il apporte au vol qu'il commet. Et quand je parle de sérieux, j'entends des repérages, j'entends de l'entraînement physique auquel il s'astreint pour parvenir à ses fins. C'est effectivement quelqu'un qui marque dans la carrière.
1: Oui, alors on parle parfois de moines soldats lorsqu'on dit des gens comme ça très ascétiques, hein, qui font le boulot. Lui, c'est un moine cambrioleur parce qu'il s'entraîne, etc. Il pense qu'à ça. Vous avez dit c'est un solitaire, il vit tout seul.
3: C'est un peu ça, puisque on l'a assuré, comme on dit, du matin au soir et du soir au matin. On vivait avec lui et c'est quelqu'un qui consacre ses journées à l'entraînement physique. Au repérage de ses objectifs futurs, et qui a finalement assez peu de distractions, peu de plaisir dans la vie. Il a décidé de consacrer sa vie au cambriolage.
1: Alors il est sorti de prison, Tomic, hein, il a dit d'ailleurs à Olivier Bouchara, qui est notre invité aujourd'hui dans l'heure du crime, et il lui a dit que effectivement il travaillait, que c'était fini, qu'il avait tourné la page et qu'il travaillait. On n'en sait pas plus. En tout cas, il n'est plus jamais ressorti dans vos tablettes. Hein, vous confirmez. Hein,
3: Il n'est plus apparu dans nos radars. Mais c'est ce que je souhaite, en tout cas, effectivement, de sortir de cette délinquance. On peut avoir quelques doutes, quand même.
1: En tout cas, pour l'instant, pas de Tomic en vue à l'horizon, dans aucun vol. Olivier Bouchara, ben justement, je parlais de vous à l'instant, journaliste, directeur éditorial de Vanity Fair. 15 ans après, l'histoire recommence, avec le Louvre évidemment. Est-ce qu'on peut faire un parallèle entre ces deux histoires ?
4: Sans commande, il n'y a pas de vol. On a dit par exemple au Louvre que les pièces étaient invendables. Mais en réalité, elles sont quasiment vendues avant même d'avoir été volées. Les voleurs, c'est des spécialistes, hein, c'est des professionnels, ils savent dérober un objet. Mais ils n'y vont pas au hasard. Ils savent exactement ce qu'ils viennent chercher, pourquoi, Et ils savent en partie pour qui, parce que au-dessus du voleur, il y a un premier intermédiaire, un deuxième intermédiaire, un troisième intermédiaire parfois, et in fine, le vrai commanditaire, celui qui va récupérer l'œuvre.
1: Et vous décrivez bien cette espèce de millefeuille comme ça, avec les intermédiaires successifs. Pour Tomic, que vous connaissez si bien, 17 minutes pour un cambriolage dans un musée, ça c'est du travail de professionnel.
4: C'est, selon Viran Tomic, une œuvre d'art. 17 minutes dans un musée, emporter 5 tableaux, l'avoir travaillé tout seul, c'est ce qui va faire qu'il y aura un documentaire Netflix sur cette histoire, puis un film de fiction avec Melville Poupeau et Sofiane Zermani, Les règles de l'art. Mmh. C'est un travail troublant, fascinant et un peu inquiétant.
1: Racontez-nous, Olivier Bouchara, parce que c'est extraordinaire ce qu'il vous a raconté, effectivement, Tomic. Il va vous parler de la femme aux yeux bleus de Modigliani. Il l'a regardé, ce tableau, il a regardé cette femme dans les yeux. Alors là, il y a quelque chose de très poétique. On ne saura jamais s'il dit la vérité ou pas, Tomic, mais peu importe, l'histoire est tellement belle. Il regarde ce tableau dans les yeux et il dit « Ah, celui-là, je ne peux pas le prendre parce que ça va me porter malheur ».
4: En fait, il la regarde et il dit « Le contact ne passe pas ». Dès qu'on s'est vu, elle et moi, il y a eu un problème. Pour en parler, il dit que le tableau est malsain, comme si un esprit allait sortir de là. Et moi, il me raconte, il me dit, quand il l'a vu, il a pensé, ne le touche pas, sinon tu auras la poisse toute ta vie. Alors bon, c'est pas une question de Modigliani, parce que il va se rabattre sur un autre tableau de Modigliani, moins angoissant selon lui, qui est « La femme à l'éventail ». Mmh.
1: Un petit mot, Laurent Alvérola, est-ce qu'il y a une chance un jour de revoir ses œuvres ressurgir? Qui sait?
3: Je l'espère, bien évidemment, je l'espère, mais j'y crois. J'y crois.
1: C'est une possibilité.
3: C'est une possibilité, absolument.
1: C'est bien, c'est optimiste, vous ne fermez pas la porte.
3: Non.
1: Dernière question pour vous, Olivier Bouchara. Quel souvenir vous avez de vos rencontres, juste un mot là-dessus, avec l'incroyable Tomic?
4: Ouais, moi j'avais l'impression de rencontrer un homme qui était à la fois lucide et perdu. Et il parlait des tableaux comme des amis perdus. Il avait conscience d'avoir commis quelque chose d'irréparable sans le regretter tout à fait. Mmh. Et puis je crois qu'il y avait, comme chez ces grands voleurs, une forme d'ego. Donc il savait déjà, dès le procès, il savait qu'un jour un film serait fait sur lui. Mmh. Et je me souviens qu'il m'avait dit, Vincent Cassel, il serait pas mal hein, dans mon rôle, il faudrait qu'il reprenne un peu de muscle et il serait super. Et après, il avait ajouté, à la fin, je me souviens, il m'avait dit, mais quand même, donne pas trop de détails sur le vol, ça pourrait inspirer d'autres voleurs.
1: Incroyable. Merci beaucoup, Olivier Bouchara et commandant Laurent Alvérola, d'avoir été tous les deux les invités de l'heure du crime. Merci à l'équipe de l'émission, rédactrice en chef Justine Vigneault, préparation Lisa Canales, Pauline Dessillon, réalisation en direct Jonathan Griveau.
0: 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Et ne bougez pas.
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0: Bonne nuit et bonne écoute.
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7: Regain de tension au Moyen-Orient où l'Iran semble avoir repris les hostilités contre ses voisins. 2 personnes ont été blessées à Oman dans l'attaque d'un immeuble résidentiel. 3 autres l'ont été aux Émirats après l'incendie d'un site pétrolier suite à une frappe. L'armée américaine affirme de son côté avoir détruit 6 bateaux iraniens qui menaçaient des navires commerciaux. Une escalade qui a provoqué une nouvelle envolée du pétrole. Le baril de Brent a augmenté de près de 6% ce lundi à $114. C'est dans ce contexte et alors que les prix à la pompe ne baissent plus que Sébastien Lecornu annonce que le gouvernement fera un point tous les 10 jours sur les recettes fiscales supplémentaires engendrées par la crise. Elles ont déjà rapporté 190 millions d'euros de plus que l'année dernière à la même période et serviront à financer les aides promises au secteur touché, précise le Premier ministre. Donald Trump, qui s'apprêtait à tenir une conférence de presse, a-t-il échappé à une nouvelle tentative d'assassinat ? Les autorités en charge de la protection du président américain ont annoncé dans la soirée avoir neutralisé par balle un individu à proximité de la Maison Blanche. La Russie menace de lancer une vague d'attaques sur Kiev si l'Ukraine viole le cessez-le-feu unilatéral décrété par Moscou. Ce sera les 8 et 9 mai pour les commémorations de la victoire sur l'Allemagne nazie. Volodymyr Zelensky, le président ukrainien, indique de son côté que l'Ukraine observera sa propre trêve dès ce mardi. Dans l'actualité aussi, en 2022, il les avait tués en 4 jours. Là, c'est en moins de 24 heures. Jean-Luc Mélenchon a reçu plus de 150 000 signatures approuvant sa candidature à la présidentielle de 2027. Pour en reparler, Thomas Soto reçoit ce mardi la députée insoumise du Val-de-Marne, Clémence Guettet. Rendez-vous à 7h40 sur RTL. Est-ce un acte d'intimidation? La voiture de l'employé d'un collège a été incendiée ce lundi matin à Besançon, à proximité de l'établissement scolaire. Les investigations laissent penser que son véhicule était visé, précise le procureur. Inquiétude chez les enseignants qui ont exercé leur droit de retrait. Les cours devraient néanmoins reprendre dans la matinée. En grande difficulté, le géant du commerce en ligne Rakuten, qui emploie 180 personnes en France, pourrait bien fermer cet été. La direction l'annonce, mais dit tout de même espérer trouver un repreneur. Et puis la Ligue des Champions, ça reprend ce mardi. Premier match de demi-finale retour. Arsenal reçoit l'Atlético Madrid à 21h. Les deux équipes s'étaient quittées sur un match nul, un partout à l'aller. La météo avec 4 départements en vigilance orange, pluie, inondation. La Sarthe, la Mayenne, le Gard et l'Hérault. Dans le ciel, le temps va rester instable sur toute la France, avec des nuages, des averses souvent orageuses et de rares éclaircies. Les températures 8 à 12 degrés le matin, jusqu'à 15 près de la Méditerranée et de 14 à 22 l'après-midi. Les courses, c'est à Saint-Cloud, départ 13h55. 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
8: Bonjour, heureux de vous retrouver avec pour vous aujourd'hui un invité d'honneur, une grosse tête exceptionnelle, écrivain à succès, il n'écrit que des best-sellers, il nous rejoint à l'occasion de son nouveau roman « Que la mort nous frôle », publié aux éditions des Presses de la Cité. Monsieur Michel Bussy est avec nous. Merci. Monsieur Bussy, laissez-moi vous présenter les autres grosses têtes que vous connaissez bien, parce que je crois savoir que vous nous écoutez de temps en temps.
9: Tout à fait, et depuis très longtemps.
8: Et depuis très longtemps, une grosse tête qui n'a jamais perdu ni sa particule, ni son humour. Je parlais pas de sa virginité. Charlotte de Turckheim.
10: Bonjour, bonjour, bonjour tout le monde.
8: Une grosse tête égérie des vérandas à Kéna, mais aussi des pergolas. Oh. Chantal là-dessous. Ouais. Une grosse tête qui était encore jusqu'à il y a quelques jours, Lily et Lily sur scène. Je crois que c'était la dernière ce
10: Absolument,
8: week-end.
10: Oui.
8: Mais elle n'est plus Lily, elle est toujours Mimi. Michel Bernier. Ouais. Une grosse tête dont le patronyme annonce que c'est un danseur étoile qui a pas mal emballé. François Allu. Une grosse tête qui vient s'échauffer ici la voix pour le match retour de mercredi soir Bayern-Paris-Saint-Germain, Florian Gazan.
11: Bonjour.
8: Et une grosse tête dont c'est difficile d'obtenir une minute de silence, Sébastien Thoen. C'est vrai, vous continuez à nous écouter. Vous écoutiez déjà à l'époque de Philippe Bouvard, j'imagine, Michel Bussy.
9: Mais oui, quand j'avais 10, 11 ans, voilà, à l'époque de Jean-Yann, de Sim.
8: Et vous
9: notamment.
8: Êtes venu en tant que grosse tête ici une fois ou deux, hein. Je vous ai fait venir.
9: Ouais, il y a 6-7 ans, je crois.
8: Voilà,
12: et
8: voilà.
12: Et c'était nul?
9: Non. Non, vous avez répondu à toutes les questions.
13: Ah, non, il faut pas.
9: Il faut pas.
13: Je voyais pas du tout comme ça physiquement, Michel Bussy.
8: Ah, vous, ah bon? Vous l'imaginiez comment?
13: Beaucoup plus mignon. Oh, t'es mignon, t'es mignon.
8: C'est bien, vous échappez au moins à ça.
12: Mais c'est quoi, c'est sur quoi son livre, là? La mort nous frôle, c'est sur Drucker? C'est sur quoi?
8: Que la mort nous frôle. On en parlera tout à l'heure, plus précisément au moment de la rubrique Le Livre du Jour. Et puis il y a des tas de questions que j'ai piochées et dans le livre et dans l'ensemble, je dois dire, évidemment, de votre, comment on dit d'ailleurs dans ces cas-là, bibliographie.
9: Ouais, c'est bien ça.
8: Bibliographie. Mais c'est vrai que là, on part en Suisse. commerce tout près de la maison de Chaplin, dans un centre, on va dire... un centre de remise en forme pour les enfants traumatisés par la guerre, je peux dire ça comme ça.
9: Ça, c'est très bien. Ouais.
8: Voilà, ah voilà. Vous lisez Michel Bussy pour dire des choses pareilles, Chantal ?
13: Non, je lis pas, je l'ai, parce que j'achète des livres, mais je ne les lis pas.
8: Ah oui. Et vous, Charlotte ?
11: Alors moi, je découvre aussi que vous êtes géographe.
9: Ah oui, c'est vrai.
11: Alors ça, c'est moi, j'adore ça, la géographie, ça m'épate. Mais je dois dire que j'ai été un peu honteuse quand j'ai été vous Wikipédier tout à l'heure, et que j'ai vu que vous étiez un énorme vendeur de livres, et qu'en 2004, vous aviez fait des cartons, et que je ne vous ai jamais lu, honte à moi. Je vais m'y mettre, si je peux me permettre l'expression.
8: Vous êtes traduit dans combien de pays ?
9: 38 pays, je crois.
14: C'est pour ça, Charlotte.
11: Vous savez pourquoi vous êtes... Est-ce que vous êtes traduit en alsacien ? Parce que moi, c'est pas en alsacien.
8: Et vous avez vendu combien de livres, à peu près ? Soyez pas modeste. Hein,
9: non, on doit être à 13-14 millions.
12: Mais non ! C'est sûr, c'est proprio, tu dois avoir un appart et tout.
11: En fait, il a racheté sa maison d'édition.
12: Ah oui,
8: que la mort nous frôle, mais on en reparlera. Une première citation pour commencer, c'est pour Guillaume Olivier, qui habite en Belgique, justement. Je dis justement, vous comprendrez pourquoi, qui a dit « Lors de mon interro en maths, je suis trop déçu, j'ai eu 3 et je méritais le double, 5. »
14: Gueluc !
8: Philippe Gueluc, évidemment, bonne réponse de Sébastien Thoen.
12: Non, c'est Michel Bernier, la dame.
14: Mais c'est pas grave, on se ressemble énormément.
9: Il y a un petit quelque chose.
8: C'est pas vrai.
14: Il y a un truc.
8: Ah, j'ai cru que c'était vous, Thoen.
12: Par la chemise, on est pareil. Hein.
14: Non, j'étais pas moi.
11: Mais alors, moi, ma sœur, elle a lu votre dernier livre. Ah. Et ce qui est extraordinaire, c'est qu'on ne peut pas deviner que, en fait, que c'est le flic le meurtrier, en fait.
9: Mais non. Impossible.
8: Pour Pauline Lepage, qui habite dans l'Hérault, qui a dit « J'imagine l'enfer comme ça. L'enfer, ce serait la ponctualité italienne, l'humour allemand et le vin anglais. »
12: Oh. Churchill.
8: Pas Churchill, mais justement...
12: Ah bah Claude Guéant ?
8: Ah non. Il était britannique, de naissance en tout cas.
9: Peter Ustinov.
12: Ah oui.
8: Bonne réponse.
12: Oh, joli. Oh, bravo. Joli.
8: De Monsieur Gazan. Pour Walid Bazia, qui habite Chevry-Cossigny, qui a dit « Personne autour de moi jamais ne s'est rendu compte à quel point j'aurais pu être malheureux si je l'avais voulu. »
9: C'est un poète.
13: C'est très joli.
8: Super. Ah oui, de temps en temps, quand même, Isabelle est toujours présente.
13: Ah oui, elle est pas morte.
8: Mais cela dit, j'ai pas...
13: Non, je croyais que c'était elle, enfin oui. Non.
8: Avec vous, on va être emmerdé, on pourra pas faire pareil, parce que faut trouver une bonne réponse.
13: J'ai compté, j'en ai gagné 7 réponses depuis 14 ans, je crois.
9: Ça fait une bonne moyenne, hein.
8: Oui, ah ouais, c'est pas mal.
11: Chantal, t'as battu mon record.
8: Charlotte n'est pas très très douée non plus. Michel, elle trouve des bonnes réponses.
14: Des fois,
8: Michel,
14: oui.
8: Bernier, par déduction.
14: Oui, voilà.
8: Par érudition, parfois aussi.
14: Il me semble.
9: Et par coup de
14: cul. J'ai eu mon bac en 2 fois, mais je l'ai eu.
8: Pour Jeannine Rigaud, qui habite dans la Somme, qui a dit, je n'ai... Et là, ça va amuser l'écrivain que vous êtes, Monsieur Bussy, qui a dit, je n'ai lu aucune des autobiographies qui ont été écrites sur moi.
14: Ah, c'est mignon.
12: C'est un anglais.
8: Alors, non.
12: Comment ça,
9: américain?
8: Ni un, ni anglais.
14: Ah,
9: une, alors
14: il a eu droit. Elle a eu droit à plusieurs autobiographies.
8: Absolument.
9: Une américaine.
12: Carla Bruni.
8: Une américaine. D'ailleurs, elle était britanno-américaine, ce que j'ignorais, mais je l'apprends.
14: C'est genre Zaza Gabor, un genre comme ça.
8: Parce qu'effectivement, je savais pas, mais elle est née à Londres, je l'ignorais, j'avais oublié.
13: Elle est notre âge.
8: Mais
13: mon âge.
8: Pour nous, elle est américaine. Votre âge, n'exagérons rien.
14: C'est une actrice.
9: Elle est vivante.
8: Elle est morte, elle.
14: C'est une actrice.
15: Elle était comédienne.
9: Mais Chantal aussi.
12: Donc elle est plus jeune que Chantal.
13: Très longtemps. Les gens ne s'en rendent pas compte.
9: C'est une IA, hein, qui déconne, mais c'est une IA.
8: J'imagine l'IA qui répond comme ça.
12: Sacré Marc-Antoine Lebret, avec une perruque, on s'y croirait.
8: Bon, dites alors.
14: Alors, est-ce que c'est une actrice?
8: Oui, c'est une actrice.
14: C'est donc une actrice américaine.
13: Une actrice, une tragédienne?
8: C'est une actrice. J'ai rien compris de ce que vous avez dit, mais j'ai entendu le dernier mot, tragédienne. Elle a fait des tragédies, des comédies, et c'est une des plus connues.
12: Mardi la Longue.
8: Et effectivement, j'avais oublié qu'elle était anglaise d'origine, mais dans l'esprit de tout le monde, elle est américaine.
13: Elle a fait sa carrière en France.
8: Ah non, pas du tout. Non.
9: Julia Roberts.
8: Pardon.
9: Liz Taylor.
8: Bonne réponse de Florian Gazan. Bravo Florian.
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8: question qui a un lien avec votre livre, Monsieur Bussy, un lien avec Que la mort nous frôle, le nouveau Bussy, publié aux presses de la Cité. La question vaut pour Monsieur Pêche, Antoine Pêche, qui habite en Dordogne, puisque je vais vous parler d'un livre sorti le 16 janvier 1996, et ce livre s'appelait Le Grand Secret. Pouvez-vous me dire le nom de l'auteur de ce Grand Secret ?
9: C'est Barjavel ?
8: Non.
14: Ah, Haute Javel.
12: Il était peut-être mort en 96 aussi.
8: Qu'est-ce que vous dites?
12: C'était un vivant, c'était pas une réédition?
8: Ah non, c'est un vivant.
13: Un français?
8: Un français, oui.
12: Ah, c'est sur Mazarine Pinjot?
8: Du tout.
14: Il a eu un prix?
8: Un polar, non.
14: Il a eu un prix à ce moment-là?
8: Vous avez dit vous?
12: Mazarine Pinjot.
8: Ce n'est pas sur Mazarine.
12: Ah, c'est sur le CDI de Nagui à France Télé.
8: Non.
12: Personne comprend.
15: Le docteur Gubler?
8: Pardon.
15: C'est le docteur Gubler?
8: Comment vous savez ça?
15: Ah oui, un médecin de Mitterrand.
8: C'est effectivement Le Grand Secret, un livre publié par le docteur Gubler, qui, à peine Mitterrand était mort, publiait un livre sur la santé du président de la République, de l'ex-président de la République.
14: Ça, c'est classe.
8: C'était chez Plon, ça s'appelait Le Grand Secret, un livre écrit en collaboration avec le journaliste politique Michel Gonneau, et il décrivait tout le suivi médical du président au cours de ses mandats présidentiels. C'est un livre qui avait fait évidemment scandale, le livre de Claude Gubler. Bonne réponse, bravo, Florian Gazan. Et évidemment... Pourquoi j'ai posé cette question? Vous pouvez l'expliquer, monsieur Bussy?
9: Bah oui, dans mon pensionnat, le directeur s'appelle le docteur Gruber. Oui. Et c'est vrai qu'il n'y avait pas de lien. Alors peut-être inconscient, et on m'a rappelé récemment que c'était pratiquement le nom du docteur de François Mitterrand.
8: Ah, moi j'ai pensé que vous l'aviez fait exprès.
9: Mais non, c'était inconscient. Alors sans doute inconsciemment, mais voilà. Donc Gruber et pas Gubler.
8: Bon, alors je remets la question dans ma culotte, mais on a eu.
14: Vous avez une grande culotte pour aujourd'hui?
8: On a quand même eu une bonne réponse, c'est ça qui compte. Puis ça nous permet de rappeler ce livre polémique de l'époque. Alors celle-là, elle devrait être plus facile pour vous, Michel Bussy.
15: Comment vous appelez-vous?
8: À l'attention d'Hervé Roussel, qui habite dans l'Aisne. Si je vous dis Roman Vardas, un Polonais, et Goncho Ganet, un Bulgare, qui ont beaucoup fait parler d'eux en 1978. Pouvez-vous me dire, je peux même dire d'ailleurs qu'ils ont été joués à l'écran par Roche Dizem et Benoît Poulvorte. Pouvez-vous me dire ce qu'ont fait ces deux garçons en 78 qui restent mémorables?
17: Un combat de lutte ou pas?
8: Un combat de lutte, non.
12: C'est pas l'Eurovision?
8: L'Eurovision, non.
14: Ils ont gagné une compétition?
8: Ils n'ont pas gagné de compétition.
14: Ils ont survécu à quelque chose, à un drame?
8: Alors, survécu, oui, ils ont survécu, ça c'est sûr, mais ça n'a rien à voir avec un drame. Et en tout cas, ils ont fait quelque chose qui a beaucoup fait parler pendant...
12: Ah, c'est eux qui ont dépucelé Ariel Dombal? Mais c'est une question, c'est on pas... arrête pas.
8: En 78, c'était déjà fait.
9: Depuis longtemps.
14: Est-ce qu'ils se sont pas mangés entre eux?
8: Ah non, non,
14: ils se sont pas mangés.
13: Ils ont vécu dans les bois pendant très longtemps.
8: Ah non plus.
12: Ah, c'est des survivants, non?
8: Non, disait Charles. Un Polonais qui avait 24 ans, Roman Vardas, et un Bulgare de 38 ans, Goncho Ganet. Et ils ont été joués, effectivement, un peu plus tard, il n'y a pas si longtemps, en 2014, à l'écran, par Benoît Poulvorte et Roche Dizem.
14: Donc ils ont fait quelque chose de drôle.
8: Alors, de drôle, on peut pas dire. Le cinéma en a fait quelque chose de drôle, mais ça a fait rire personne à l'époque.
12: C'est des braqueurs.
8: Des braqueurs, pas tout à fait.
12: Des escrocs.
8: Alors, des escrocs, oui.
14: Des tueurs.
12: Des fonctionnaires.
14: Des tueurs.
8: Des tueurs, non.
12: Je suis pas loin, là, non?
14: Ah, ils ont escroqué,
15: C'est pas ceux qui ont, c'est pas ceux qui avaient volé le cadavre de Chaplin?
8: Mais comment vous savez
14: ça? Ah, là, là.
12: Parce que j'ai vu le film. Bien aussi, patron, hein,
15: j'ai vu le film. Hein.
8: Bonne réponse, Gonzalo.
14: Mais comment ça? Mais comment ça? Explique-nous ça.
8: Chaplin, effectivement, est mort un peu avant Noël 1977, là-bas, à Corsier-sur-Vevey. Il est enterré, et puis dans la nuit du 1er au 2 mars 1978, donc à peine un trimestre après, deux individus vêtus de noir, munis de lampes de poche et de pelles, rentrent dans le cimetière suisse. Sont deux mécaniciens automobiles au chômage, l'un polonais, l'autre bulgare, je vous ai donné leur nom, 24 et 38 ans, ils sont en mal d'argent. Ils rêvent de posséder leur garage. Qu'est-ce qu'ils font? Ils déterrent la tombe de Chaplin, ils creusent la terre, ils dégagent le cercueil. Le coffre fait 135 kilos, ils embarquent la dépouille. Ça fait évidemment les gros titres des journaux le lendemain.
12: Incroyable! Mais c'est une commande!
8: Non,
17: puisque... Ils avaient un bel creux,
14: ils voulaient
17: simplement
14: en faire l'accrocher au sapin?
8: Non, oui. Ils ont demandé une rançon à la famille.
14: Bah oui, non.
8: Pour rendre le cercueil, évidemment. Ils se manifestent après un long silence. Ils demandent à la famille de Chaplin 600 000 dollars dollars en échange de la dépouille. Wow. Et évidemment, ça fait un scandale à l'époque.
14: Et est-ce qu'on leur a donné l'argent ?
8: Alors, on a fait semblant qu'on allait leur donner l'argent. La femme de Chaplin, Una Chaplin, la veuve du comédien, fait mine d'accepter la demande de rançon. Et c'est comme ça qu'ils vont être chopés. Il faut dire qu'à chaque fois, ils appelaient de différentes cabines téléphoniques depuis Lausanne.
12: Et dans la même rue, par contre.
8: Plus...
12: Donc, au bout d'un moment, les mecs sont mis au bout de la rue.
8: Plus de 200 appareils téléphoniques ont été mis sous surveillance par la police. Et évidemment, au bout de 76 jours, on a chopé les ravisseurs.
12: Ça a été long quand même, c'est la police suisse. Hein. Ah bah, il fallait se mettre au bout de la rue, ça suffisait au bout de trois jours, non ?
8: Ah bah ça d'ailleurs, vous moquez un peu de la Suisse dans le livre, hein, quand même. Vous dites qu'il s'y passe pas grand-chose.
9: Oui, je dis qu'ils sont assez tranquilles, les policiers en Suisse quand même, voilà, qu'il n'y a pas eu de port d'armes illégales depuis Guillaume Tell ou des choses comme ça. Ouais, non.
14: Mais alors, ils en ont fait quoi pendant tout ce temps-là du
8: Ah bah alors, c'est ça qui est drôle, c'est qu'ils l'avaient réenterré un peu plus loin. et quand ils ont été arrêtés, ils se souvenaient plus où il l'avait enterré. Vous connaissiez cette histoire ?
14: On l'a bien mis quelque part, mais on ne sait pas bien.
8: Et ils avaient à peu près la zone, mais ils ne savaient pas où. Et c'est grâce à un détecteur de métaux qu'ils ont retrouvé le cercueil, parce que les poignées du cercueil étaient en métal. Ah, et voilà comment ils ont redéterré Chaplin. Oh, et ils l'ont re-enterré ensuite dans le fameux cimetière. Et cette fois, tout a été re-enterré de façon, on va dire, un peu plus sûre, plombé en quelque sorte. Et il y a eu un film de Xavier Beauvois qui est sorti en 2014 qui s'appelait La rançon de la gloire avec Roche Dizem, Benoît Poulvord et Chiara Mastroianni qui racontait effectivement cette histoire du cercueil de Chaplin enlevé, kidnappé. C'est une histoire incroyable. C'est par admiration pour Chaplin que vous avez fait toutes ces références à ce grand réalisateur comédien.
9: Ouais, moi j'aime bien Chaplin, j'aime bien faire des références à la culture populaire, et Chaplin en 53, c'est pratiquement l'homme le plus célèbre du monde. Et puis surtout, ce qui est beau dans Chaplin, c'est le lien avec mes personnages, c'est qu'il était orphelin, Chaplin. Il a grandi dans une maison de redressement, donc il était le plus pauvre des pauvres, hein, sa mère était folle, et donc il est arrivé sans un sou aux États-Unis, et il a, comme ça, effectivement, il est devenu l'homme le plus riche du monde à son époque. Donc c'est vraiment un personnage hors du commun.
14: Et ça donne de l'espoir à tous les jeunes qui sont passés par Bétarame.
9: Ben exactement.
8: Et alors, tiens, puisque vous semblez quand même bien connaître Chaplin, Michel Bussier, est-ce que vous êtes capable de me dire, dans Les Temps modernes, film où on entend pour la première fois la voix de Chaplin, on l'entend à quelle occasion, la voix de Chaplin dans Les Temps modernes, qui est pourtant encore un film muet?
9: Je crois qu'il chante.
14: C'est quand il chante, oui.
9: Il chante.
8: Et qu'est-ce qu'il chante ?
14: Les petits chaussons les serviettes. De satin blanc.
12: Les sardines, les sardines.
8: Ça, c'est pas dans Les Temps modernes.
14: C'est pas dans Les Temps modernes ?
12: Titine ?
9: Titine, mais oui, Titine.
12: Bah oui, c'est Titine.
14: Je cours après Titine.
8: Bonne réponse de Sébastien Cohen. Par Chaplin, on entend pour la première fois la voix de Chaplin dans ce film Les Temps modernes avec cette chanson Effectivement je cherche après Titine. La chanson a été reprise par Yves Montand bien des années plus tard, évidemment.
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8: Attention monsieur Bussy, il y aura d'autres questions sur Chaplin jusqu'à 18h.
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2: Christine est la première auditrice qui admire Sébastien. Enfin, c'est pas la première qui admire Sébastien Thoen, mais c'est la première à qui on parle aujourd'hui.
3: Il n'est peut-être pas alcoolique.
2: Bonjour Christine.
4: Bonjour.
3: Ah, c'est Christine, bravo, bienvenue.
2: Vous dites, il est horriblement drôle, très réactif, ça je vous le confirme. Et vous l'aimez beaucoup, c'est bien ça.
4: Oui, c'est incroyable.
3: Et qu'il n'ait pas de carrière,
4: c'est fou. Comment il peut être aussi réactif?
5: Tu sais, je vais te dire un truc, cette émission, c'est avant tout la réussite d'une équipe.
3: Et comme je suis entouré de gens brillants, en fin de carrière, mais brillants, et ben forcément, ça me booste, quoi. Aujourd'hui, on a un écrivain, il est un petit peu à l'ouest, mais ça marche bien quand même.
2: Ah bah, il vient de Normandie, quand même.
3: Il est super, Bussy, on se rigole.
2: Vous êtes normandou, d'ailleurs, monsieur Bussy.
6: Alors, de Rouen et de Louviers, très précisément.
2: Ah, très bien.
3: Ah, c'est beau, là.
6: Louviers, oui, une très belle sortie d'autoroute.
2: Et vous, Christine, vous êtes d'où?
4: De l'Orne, un très beau département où il y a beaucoup de chevaux, c'est magnifique.
3: Et de votre chambre médicalisée, vous voyez les chevaux?
4: Oh oui, c'est magnifique.
2: On vous embrasse,
3: on t'embrasse.
2: On passe à Jérémy. Bonjour Jérémy.
7: Bonjour Laurent, bonjour les sociétaires, bonjour le public.
2: Alors Jérémy, lui, voudrait s'adresser à Florian Gazan, entre autres.
7: Oh, j'aimerais qu'il apprenne à mon fils les commentaires de football.
2: Ah,
7: on dirait Johan Rioux.
2: Ah oui?
7: Quand il est devant une télé, on peut pas suivre le foot.
2: Il a 9 ans, votre fils, et vous dites, pendant un match de foot, il n'arrête pas de parler, il vous épuise, c'est ça?
7: Fatigant. Il commente tout. Il connaît les joueurs par cœur, il connaît les anciens joueurs par cœur, il est capable de nous donner tous les entraîneurs.
2: Mais vous aimez le foot quand même, Jérémy?
7: On adore le foot. Toute sa famille adore le foot. On est des grands supporters de l'En Avant de Guingamp, comme Johan Rioux.
2: Ah bah, c'est peut-être un peu de votre faute quand même, alors, Jérémy.
7: Je le plaide coupable.
2: Je vous envoie une montre RTL, vous l'offrirez à votre fiston en attendant quelques années qu'il puisse devenir commentateur de foot. Julien, maintenant. Bonjour, Julien.
8: Bonjour, Laurent.
2: Julien a eu la chance de gagner la valise RTL il y a peu de temps, c'est bien ça?
8: Eh oui, je l'ai gagné fin novembre. Et il y avait dans la valise, notamment, un séjour à Lens.
2: Et vous avez visité le Louvre à Lens, c'est ça?
8: On a visité le Louvre à Lens. On a très bien été accueillis par toute l'équipe de Lens Tourisme.
2: Je crois, en fait, si vous nous dites tout ça, c'est que quand vous avez gagné la valise RTL avec la visite à Lens, il y a Thoen ou un autre de ce genre qui s'est moqué en disant, bah, dis donc, alors, gagner un séjour à Lens, c'est vraiment pas terrible. Et en fait, c'était super.
8: C'était vraiment génial.
2: Voilà.
8: On a eu droit à des idées sur toute l'histoire du bassin minier. C'était vraiment
3: génial.
2: Mais moi qui ai visité le Louvre, Lens, c'est exceptionnel.
3: Ouais, moi cet été, je devais aller aux Seychelles, je vais à Lens. J'ai tout annulé.
2: Écoutez, Julien, on est content. Vous voyez, on fait le service après-vente. Ça fait plaisir de savoir que vous avez gagné un joli voyage à Lens et que vous en êtes satisfait. Maxime, maintenant. Bonjour, Maxime.
9: Bonjour tout le monde.
2: Il a 25 ans, Maxime.
3: Qu'est-ce qu'il fait
9: là? Je me demande.
2: Il y a des tas de jeunes auditeurs.
3: Ça, mais je sais bien.
2: Faut arrêter avec ce cliché parce que, effectivement, les auditeurs jeunes n'écoutent pas en linéaire, mais ils écoutent beaucoup en podcast l'émission. Voilà pourquoi on crève d'ailleurs les sondages en podcast. Et vous nous écoutez en podcast, alors, Maxime?
9: Oui, effectivement, je vous écoute très souvent en podcast. Voilà.
6: Voilà. Il y a des très beaux podcasts sur la dépression aussi, hein, Maxime.
2: Ah non, vous vouliez dire un mot sur votre compagnie théâtrale, c'est ça?
10: Vous vous faites pas trop chier sur le compliment non plus, hein.
2: En fait, il avait
9: envie. J'ai entendu qu'il y avait Chantagatsu, j'adore Chantagatsu.
11: Les jeunes m'adorent.
2: Pourquoi vous faites le même métier qu'elle? Vous êtes acteur?
9: Oui, effectivement, je suis acteur et on joue du jeudi au samedi à 21h et le dimanche à 14h30 jusqu'au 31 mai au studio Héberto. On joue un spectacle qui s'appelle Le Château d'Orgon.
2: Château d'Orgon.
9: Effectivement, c'est une réécriture moderne du Tartuffe.
10: Orgon, comme les petits villages à côté de chez moi?
9: Oui, mais moi je viens d'à côté de chez vous.
10: Bah, vous venez d'Orgon?
9: Non, je viens d'un petit village qui s'appelle Saint-Andiol.
10: Ah, bien sûr. Oh là là.
11: Mais, oh là, on le connaît, Saint-Andiol.
10: Mais je connais, ou quoi? Enculé, au-dessus de chez moi. Oh. On a un accent un peu particulier, tu veux. On ferme jamais la bouche. Hein. On parle comme ça, mais les lèvres se touchent jamais, voilà.
3: Qu'est-ce que c'est que cette région?
10: Mais c'est l'accent un peu joli de Saint-Andiol, moi, les gestes. Ah, un peu château renard. Si je ferme la bouche, t'es mort. C'est que tu es pas de la région.
6: Pour les centrer, moustique.
2: Bon, bah, Maxime, la pub est passée. En plus, vous venez de gagner une nuit chez Charlotte de Turquie. Tout va bien. On se retrouve après les infos de 16h.
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2: Toujours avec Chantal là-dessous, Charlotte de Turckheim, Michel Bernier, Sébastien Thoen, François Allu et Florian Gazan. Avec notre invité d'honneur à l'occasion de la sortie de son livre Que la mort nous frôle, Michel Bussy est avec nous jusqu'à 18h.
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2: Monsieur Bussy, vous allez devoir aider notre auditrice, auditeur d'ailleurs, qui s'appelle Dominique, donc on ne peut savoir à l'avance. Bonjour Dominique.
1: Bonjour.
3: Ah, c'est un homme, c'est un homme.
2: Une bonjour auditrice qui habite dans l'Oise. Que faites-vous Dominique dans la vie?
1: Alors, ben maintenant, je suis une heureuse retraitée.
2: Ah oui, 65 ans, ça me paraît pas mal pour la retraite. Qu'est-ce que vous faisiez avant?
1: Avant, je travaillais en banque.
2: En banque.
3: Oh, bah ça va, c'était tranquille déjà avant.
1: Ouais, si vous voulez. Ouais. Je suis pas sûre.
2: Il y a jamais eu de hold-up, de braquage, rien de ce genre.
1: Moi, personnellement, non.
2: Bon, bah c'est déjà ça. C'est vous qui peut-être allez braquer RTL en gagnant un week-end au cœur de la forêt des Vosges, au chalet du frère Joseph.
3: Ah,
2: c'est
3: oui.
2: La première fois que je propose ce partenaire, le chalet du frère Joseph.
3: En face du chemin là, à Michel Fourniret.
2: Non, c'est un chalet hôtel spa 4 étoiles, attention. Ouais. Hein, intime, tout en boiserie, à 900 mètres d'altitude sur la commune de Ventron. Alors Ventron, c'est dans les Hautes-Vosges. Il y a tout pour vous séduire au chalet du frère Joseph. Des chambres et des suites avec vue sur la montagne ou la forêt. Un restaurant gastronomique, un bar cosy, un spa de 900 mètres carrés. Bref, vous pourrez vous détendre. Il y a une grande piscine intérieure en plus, longue de 18 mètres, des jacuzzis avec vue sur les montagnes. Le chalet du frère Joseph vous fera savourer la nature dans un site enchanteur. En hiver, comme en été. Pour ça, il faut retrouver la vraie info. Michel Bussy peut vous aider. Attention, 5 fake news, une seule information exacte. On commence par Sébastien Thoen.
5: Cérémonie des Molières ce soir. Patrick Bruel, à l'affiche du théâtre Édouard VII, va recevoir le Molière du meilleur acteur dans une spectatrice.
2: Chantal Latsou.
12: Jean-Luc Mélenchon, candidat à la présidentielle. Raymond Barre, Édouard Balladur et Lionel Jospin n'ont pas encore réagi.
2: Michel Bernier.
13: Procès du financement libyen. Nicolas Sarkozy, ayant de fortes chances de retourner en prison, en bourse, l'action du yaourt s'est envolée.
2: François Allu.
14: Pour faire des économies de kérosène, les avions de Transavia rejoindront désormais leur destination en roulant.
2: Charlotte de Turckheim.
15: Une conductrice de bus en formation a, dès le premier virage, tamponné une voiture, défoncé la rambarde de sécurité du pont et précipité le bus dans la Seine. Pas sûr finalement qu'elle obtienne le poste.
2: Florian Gazan.
6: Elisabeth Borne a demandé l'interdiction immédiate de la formule « femme qui rit à moitié dans son lit » qu'elle juge discriminante à son égard.
2: Alors, qui a dit la vérité, Dominique?
1: Sébastien Thoen avec Bruel. Non, je pense
2: pas. Non, il n'est pas avec Bruel.
3: C'est arrivé, mais il n'y aura pas de Molière.
1: Michel Barnier.
2: Non, Bernier.
1: On va faire la bêtise. Toutes mes excuses, Michel.
10: C'est pas grave.
2: Michel, comment?
1: Donc, avec l'augmentation des...
2: Du yaourt en bourse,
1: non, je crois pas non plus.
2: Même si c'est vrai que Nicolas Sarkozy s'inquiète de peut-être...
3: Il va quand même pas y retourner quand même.
2: Retourner en
3: mais
2: prison.
3: Il a rien fait.
2: Bah, le process passe mal, en tout cas.
3: Et l'autre balance de Guéant, là, mais quel salopard de communiste, insupportable.
2: Vous éliminez qui d'autre?
1: François Gazan.
2: Florian Gazan. Oui.
3: Vous connaissez Charlotte Turckheim?
1: Femme qui rit, non, je crois pas.
2: Alors, il vous reste François Allu, Charlotte de Turckheim et Chantal Latsou.
1: François Allu avec Transavia, non, j'y crois pas non plus.
2: Alors, ça, c'était une blague signée le Gorafi, qui était drôle d'ailleurs, pour faire des économies de kérosène, les avions Transavia vont rejoindre leur destination en roulant, pourquoi pas, mais évidemment, c'est faux. Vous avez deux possibilités encore, si mes comptes sont bons, Dominique.
3: C'est la finale.
1: Chantal et Charlotte.
2: Voilà.
1: Chantal, c'était Mélenchon qui se présente aux élections, ça j'ai entendu, mais la fin de la phrase, c'était quoi?
2: Alors, Raymond Barre, Édouard Balladur et Lionel Jospin n'ont pas encore réagi.
1: Ah ben non, c'est faux, parce qu'ils sont morts.
2: Ah non, Édouard Balladur n'est pas mort.
1: Non,
6: je vous demande d'arrêter.
3: Ah oui, moi je l'ai vu, il est aux eaux de Beauval en pélican.
1: Je veux bien que Michel Bussy me donne son avis, mais moi j'ai tendance à confirmer pour Charlotte.
16: Je confirme, c'est une vraie information, et on l'a vu aux actualités, le car, il est entièrement rentré dans la scène, alors, c'est impressionnant.
10: Et alors, vous savez ce qu'elle a dit?
16: Il n'y a eu aucun mort.
10: Il n'y a eu aucun mort, mais ce que je trouve extraordinaire, c'est que la jeune conductrice...
2: 25 ans.
10: On lui a dit, mais qu'est-ce qui s'est passé? Et elle a dit, eh ben, j'ai confondu la pédale d'accélérateur et la pédale de frein.
15: Alors moi je me dis, mais quand même, est-ce qu'elle a son permis cette jeune femme?
12: Parce que ça peut arriver de s'en mêler les pinceaux quelquefois.
14: Généralement c'est plus à 80.
2: Moi ça m'est arrivé de confondre les pédales.
15: Non, d'accord.
2: Non mais ce qui est fou, c'est qu'effectivement il y avait quand même 4 personnes à bord. C'était pas des vrais passagers parce qu'elle était encore en formation.
15: Donc ils sont morts, c'est pas grave.
2: Non, c'est pas ça. Tout le monde.
15: D'accord, elle est encore en formation. J'entends. Mais

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2: Ils sont là tous les deux, notre médecin Jimmy Mohamed et Olivier Dauvert, notre monsieur conso. Le redoutable duo reconstitué ce matin. Olivier, ce matin, oui. Vous nous parlez donc d'une enquête exclusive menée par l'Institut Nielsen IQ pour RTL. Oui. Ça concerne nos habitudes de consommateurs qui ne sont pas du tout les mêmes selon les dates auxquelles on fait nos courses.
3: Oui, la dernière semaine du mois, tous les directeurs de supermarchés le savent, ça tire dur quand la fin du mois approche. Mais maintenant, on va pouvoir mettre des chiffres précis sur le phénomène, grâce donc à l'Institut d'études Nielsen IQ, qui a compilé pour RTL les ventes hebdomadaires de tous les supermarchés, tous les hypermarchés sur l'année dernière. Alors, un mot sur la méthodologie quand même. L'étude a été réalisée sur tous les produits de consommation courante. Ça veut dire l'alimentation, les produits d'hygiène, l'entretien. Pas les produits discrétionnaires ou pas les loisirs ou pas les produits d'équipement de la maison, par exemple.
2: Bon, et ça dit quoi alors, Olivier ?
3: Ben, ça dit que même pour ces produits courants, indispensables,

0: ensemble donc, hein, eh bien les Français ont le pied sur le frein quand la dernière semaine arrive. Alors, à l'exception notamment de décembre,
1: oui,
0: mais ça s'explique
1: forcément.
0: Avec Noël et la Saint-Sylvestre qui sont la dernière semaine ou presque de décembre, eh bien, cette dernière semaine, elle est la plupart du temps la plus mauvaise semaine du mois pour le business, avec des ventes qui peuvent être inférieures jusqu'à 10% à la moyenne. Alors que je rappelle quand même, Thomas, qu'on fait au moins en théorie le même nombre de repas et qu'on se lave aussi souvent les dents ou qu'on prend une douche aussi souvent. Donc, il n'y a pas de différence en théorie dans notre consommation. Mais voilà, il y a bien une différence dans nos achats et peut-être qu'on retarde certains achats qui pourraient l'être pour faire des économies.
1: Mais est-ce qu'on modifie aussi le type de produit qu'on achète en fin de mois ?
0: Oui, c'est le second enseignement de l'étude. On a regardé, en fait, avec l'Institut d'Insen IQ, l'évolution des ventes des produits premier prix. Alors, les Français achètent plus de premier prix la dernière semaine du mois. Et suivant les mois, on est entre 5 et 10% de plus que la moyenne. Ça veut dire que on a un écart significatif parce que on parle quand même là des achats de tous les Français. C'est-à-dire 30 millions de ménages à quelque chose près, donc, qui achètent entre 5 et 10% de plus de premier prix sur la dernière semaine du mois que sur les autres semaines. Dit de manière un peu triviale, pardonnez-moi, mais à partir du 20 ou du 25 du mois, on fait avec ce qu'il reste dans le porte-monnaie. Et quand il n'y en a plus assez pour se payer les grandes marques de l'alimentaire, alors on se rabat sur les premiers prix. Alors évidemment, on s'en doutait, hein, mais désormais on l'a mesuré. Vous voyez ce que ça représente, 5 à 10% de premiers prix en plus sur la dernière semaine du mois et des dépenses qui baissent.
1: Jimmy, attention au dangereux retour de la rougeole. C'est notamment vrai dans le Grand Est avec des dizaines de cas diagnostiqués et déjà 4 morts depuis le début de cette année 2026. Mais docteur, je pensais qu'on en avait fini avec la rougeole, qu'elle appartenait désormais au livre d'histoire.
2: En fait, la rougeole n'a jamais disparu, elle a tout simplement reculé grâce à la vaccination, et dès lors que la couverture vaccinale baisse, eh bien, le virus circule à nouveau. Le problème de la rougeole, c'est qu'il y a deux vraies grosses problématiques. La première, c'est qu'il y a une infection potentiellement très grave, et la deuxième, c'est qu'elle est très contagieuse. Lorsque vous contractez la rougeole, c'est quelqu'un autour de vous qui se met à tousser, à postillonner, vous savez, comme quand on attrape la grippe, au travers des petites gouttelettes de salive. Quand on a la grippe, une personne malade va contaminer en moyenne une à deux personnes. Et vous avez vu que chaque année, on a des épidémies de grippe très importantes. Eh bien, pour la rougeole, une personne malade en contamine 15 à 20 Ouf. Autour d'elle.
1: C'est quoi? C'est par postillon aussi? C'est par...
2: Simplement par les postillons, les gouttelettes de salive, quelqu'un qui éternue, qui tousse. Et en fait, ça fait de la rougeole la maladie infectieuse la plus contagieuse qu'on connaît à ce jour.
1: Bon, quels sont les symptômes de la rougeole? Qu'est-ce qu'on voit?
2: Le problème dans la rougeole, c'est que quand quelqu'un vous postillonne et que vous commencez à tomber malade, il va s'écouler un certain nombre de temps, entre 10 et 15 jours. L'incubation est très longue. Et le problème, c'est que vous êtes contagieux avant l'apparition.
1: Ah, sans le savoir.
2: Sans le savoir. Et puis, vous allez avoir des symptômes plutôt classique, le nez qui coule, vous allez avoir de la fièvre, les yeux qui larmoient, quelque chose qui ressemble un peu à la grippe, mais qui est pas très impressionnant. Au bout de quelques jours, vous avez une éruption cutanée qui touche le visage dans un premier temps et qui s'étend sur l'ensemble du corps. Et la problématique de la rougeole,
1: des taches rouges donc du coup.
2: Exactement. Une éruption, c'est des boutons que vous allez avoir après la phase d'infection ORL. Ouais. Le problème de la rougeole, c'est les complications. Deux types de complications très graves. Respiratoire, c'est la plus connue et la plus fréquente. Vous allez faire une pneumonie, vous avez une infection pulmonaire, soit au virus de la rougeole qui va attaquer vos poumons, soit vous allez faire une surinfection et faire ce qu'on appelle une détresse respiratoire. Deuxième complication, elle est neurologique. Vous faites ce qu'on appelle une encéphalite, c'est l'infection du cerveau. Et là, c'est la règle de 3. Dans un tiers du temps, vous allez guérir. Dans un tiers du temps, vous allez avoir des séquelles. Et dans un tiers du temps, vous allez mourir.
1: Mais c'est dramatique.
2: C'est
1: même
2: catastrophique. Alors, heureusement, cette encéphalite...
1: Dans les deux tiers, c'est grave ou fatal.
2: Exactement.
1: Wow.
2: Et en plus, on n'a pas de traitement. Donc, en fait, on ne sait pas comment la traiter. C'est reste heureusement rare. C'est 1 cas sur 1000. Et puis, il y a des personnes plus à risque. Les enfants de moins de 1 an qui n'ont pas été encore vaccinés, des personnes immunodéprimées, des personnes qui ont des comorbidités. Et ça peut être très grave également chez la femme enceinte.
1: Bon, la meilleure façon de se protéger de la rougeole, elle est très claire, c'est de se vacciner. Vaccination obligatoire, d'ailleurs, chez les enfants, non?
2: Oui, en fait, en 1980, avant que la vaccination se généralise, eh bien, la rougeole était responsable de 2,6 millions de morts par an dans le monde. Et on avait quelques 600 000 cas par an en France. La vaccination est obligatoire en France pour les enfants qui sont nés à partir de janvier 2018. C'est 2 injections et ça protège normalement toute la vie.
1: Toute la vie.
2: La seule chose, c'est qu'il faut qu'on ait 95% de la population qui soit correctement vaccinée. Donc, on comprend assez facilement qu'il suffit qu'il y ait
1: quelques... Sinon, ça circule, c'est ça?
2: Exactement. Le virus circule. Donc, regardez vos carnets de vaccination. Pour les personnes nées après 1980, vous regardez si vous avez eu vos 2 doses. Et normalement, c'est la section ROR, rubéole, oreillon, rougeole. Vous êtes à jour et on peut passer à autre chose. Sinon, vous faites un rappel.

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1: Bonjour Patrice Duhamel.
2: Bonjour.
1: Vous nous plongez donc dans les secrets des maladies qui ont touché les présidents français. Dans ce livre, vous montrez que pendant des décennies, familles, médecins et pouvoirs politiques ont organisé une forme d'omerta autour de la santé de nos chefs d'État. On va y venir, c'est très documenté, passionnant. Est-ce que ce qui était possible hier, notamment avec De Gaulle et Pompidou, l'est encore aujourd'hui ?
2: Non, lorsqu'il y a une manifestation physique de la maladie. Quand on voit Georges Pompidou, quand il descend de l'avion présidentiel pour aller voir Nixon en pleine crise monétaire à Reykjavik et qu'il est complètement défiguré.
1: Et où vous y êtes,
2: j'y étais,
1: là, en 1973 à Reykjavik.
2: 73, quand on voit François Mitterrand dans les deux, trois dernières années, aujourd'hui c'est impossible de pas se poser de questions. Vous auriez autant de médecins sur les plateaux des chaînes d'information et peut-être ici qu'il y a de militaires aujourd'hui pour parler de la guerre.
1: Sauf que vous, à Reykjavik, pour Georges Pompidou en 1973, on vous rapatrie d'urgence à l'ORTF et on vous demande de monter votre reportage dans une salle de montage
2: sans
1: ici à Paris, sans faire de gros plans, pour pas montrer le président tel qu'il était, c'est-à-dire, selon vos confrères américains, mourant.
2: Exactement.
1: Alors, vous êtes obligé de vous y prêter,
2: oui,
1: parce que les médias, cette omerta, elle était évidemment organisée avec les médias.
2: On demande si je sais garder un secret d'État. C'est la première fois qu'on me posait cette question. Je dois dire, j'étais un junior. Mm-hmm. Et bon, bah, voilà, je l'ai fait, mais j'ai su quand même à ce moment-là que c'était très grave, alors que la communication de l'Élysée, c'était des grippes, des hémorroïdes, etc.
1: Pas le téléspectateur.
2: C'est vrai, absolument, mais c'est une omerta qui était respectée à peu près par tout le monde. Pour ce livre, j'ai eu la chance d'avoir un document exceptionnel à propos de Georges Pompidou, qui est le journal personnel de l'immense médecin qui le soignait, à distance,
1: parce que ce médecin,
2: Jean Bernard, n'avait pas le droit de voir le président.
1: Ce qui est assez dingue, c'est que ce président, et ça pose des questions qu'on va poser pour aujourd'hui, ce président Georges Pompidou, avant même de se présenter, il sait qu'il est malade, mais on ne lui dit pas quelle maladie il a, on ne lui dit pas qu'elle est incurable, de façon à ce qu'il se présente pas en connaissance de cause. Il va au suffrage universel, sans savoir qu'il va à la mort, en fait.
2: Alors, il sait que c'est une maladie du sang. Mmh. Il sait pas que ça s'appelle une leucémie. Il sait qu'il a des troubles très fréquents. Il sait qu'il a des hémorragies. Il sait qu'il est soigné à haute dose de cortisone, avec les conséquences physiques qu'on verra progressivement. Il sait beaucoup de choses. Il sait forcément que c'est grave. Il sait pas que c'est létal, comme on dit, c'est-à-dire qu'il peut en mourir. Or, ce grand médecin, Jean Bernard, et j'ai en ma possession le journal qui tenait quasiment deux fois par semaine. C'est ça qui est... Quand j'ai vu ce document exceptionnel, dont je parle beaucoup dans le chapitre sur Georges Pompidou, j'étais à la fois glacé et absolument sidéré, parce que ça a été une descente aux enfers permanente pendant 5 ans.
1: Mais donc,
2: Georges Pompidou a souffert le martyr comme on ne peut pas l'imaginer.
1: Alors si on avance, il y a le président Mitterrand, lui c'est encore autre chose, c'est un mensonge d'État qui est organisé.
2: Georges Pompidou, les bulletins de santé, enfin les informations données sur la santé sont totalement inexactes. Si on ajoute les 5 ans de Pompidou et les 13 ans de Mitterrand jusqu'à sa seconde opération, ça fait 18 ans de mensonges d'État.
1: Parce que Mitterrand, il faut le rappeler, en fait, ce qu'on ne sait pas, c'est que très vite, on lui découvre un cancer métastasé.
2: Oui.
1: Il en a pour quelques mois ou quelques courtes années, finalement.
2: Le grand cancérologue, qui va d'ailleurs l'opérer deux fois, qui s'appelle Adi Steg, dit entre 3 mois et 2 ans. Et il tient 15 ans.
1: Sauf qu'il tient 15 ans avec les dernières années très, très diminuées, très affaiblies et à la limite capable de diriger l'État.
2: Oh bah clairement, moi je termine le livre en disant ça, et Georges Pompidou et François Mitterrand n'avaient dans les deux dernières années ni la force de présider la République française, ni le courage de démissionner. Je suis désolé, c'est peut-être un petit peu violent, je vais peut-être choquer des auditrices et des auditeurs, mais c'est la réalité.
1: Sur Emmanuel Macron, bon, on a connu son problème à l'œil.
2: Oui, mais ça Et puis le Covid, bon, enfin, c'est totalement mineur. Pareil pour Sarkozy et pareil pour Hollande, ces trois présidents-là.
1: Et donc, qu'est-ce que vous préconisez? Par exemple, une limite d'âge, quand on voit que les candidats à la présidentielle, à peu près déclarés, Zemmour 67 ans, François Hollande 71, De Villepin 72,
2: Mélenchon 74.
1: 74. Oui. Michel Barnier, pas encore vraiment déclaré, 75. Il faudrait déjà une limite d'âge, même si alors, ça prémunit pas.
2: J'en ai parlé à beaucoup de grands médecins que j'ai consultés pour ce livre. Il y a une idée qui sort. Pendant un moment, on a pensé à un comité de médecins. Jean Bernard avait évoqué ça, mais bon, aujourd'hui, la science est contestée, le Conseil constitutionnel est contesté, donc ça serait très difficile de mettre le sort d'un président dans les mains d'un collège de médecins. En revanche, je pense qu'il serait quand même possible, on peut pas l'imposer parce qu'il faudrait changer la Constitution, mais qu'il y ait une espèce de quasi-obligation de check-up pour les candidats qui ont leurs 500 signatures, qui vont se présenter et avec des rendez-vous médicaux réguliers une fois ou deux fois par an.
1: Quand on a vu Joe Biden diminuer, quand on voit aujourd'hui Trump s'endormant, quand on voit Poutine qu'on nous dit malade depuis tant de temps, finalement, ce problème que vous enquêtez dans ce livre, il est mondial finalement.
2: Oui, mais je pense que maintenant, il y a parfois des excès de transparence, on le sait tous, et notamment dans le milieu politique, mais là, on est quand même dans un déficit de transparence absolument hallucinant. Moi, je pense qu'il y a une forme d'anomalie démocratique.
1: Le sujet est lancé pour l'élection présidentielle dans un an, 2027. Patrice Duhamel, Le crépuscule des dieux, les maladies des présidents, dernier mystère aux éditions de l'Observatoire. Merci Patrice Duhamel.
2: Merci, bonne journée.
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0: Ah, quel régal, Stevie Wonder, ce titre de 1977, I Wish, sur RTL. Très très bon réveil.
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0: Merci de commencer votre journée avec les petits matins. Nous sommes le mardi 5 mai. Nous fêtons les Judiths aujourd'hui. Ah, le dicton du jour, il est pour vous, Anthony.
3: Aïe, aïe, aïe.
0: Anthony Kazmarek. Le temps de Sainte Judith doit durer jusqu'au 10. Est-ce qu'il y a du vrai dans ce dicton?
3: Bah, c'est fort possible. On aura peut-être quelques journées d'accalmie, mais ça va rester humide, perturbé, orageux, effectivement.
0: Perturbé, agité. On va y revenir, évidemment, avec vous tout au long de cette matinée. L'équipe des petits matins au complet pour vous accompagner. Anthony, donc Charles Ducrot aussi est avec nous. Rebonjour Charles.
4: Rebonjour.
0: Et Hervé et Virgile aux manettes pour nous accompagner. Vous connaissez le numéro pour nous joindre, 3210. Vous connaissez aussi le numéro des SMS 74 900. Vous envoyez matin plus votre message 99 centimes le SMS et bien sûr le groupe Facebook de l'émission. Dans un instant, premier point complet sur l'actualité, on va revenir sur les orages qui ont frappé Toulouse hier et puis vous apprendrez peut-être que Sophie la girafe, le mythique jouet pour enfants, n'est pas fabriqué en France, comme on nous le disait. Je vois les yeux ronds d'Anthony, mais en Chine. On va tout vous expliquer dans le journal de 5 heures. On a un très très beau cadeau pour vous ce matin, Anthony, un joli séjour.
3: Mais oui, un week-end pour deux personnes au chalet du frère Joseph. 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
3: le du Nord.
0: Avant 6h, au programme de l'émission également, votre vie avec la santé et la conso, c'est dans 3 quarts d'heure avec Aline Perraudin ce matin. Quel produit utiliser en automédicament contre les verrues? Et oui, on verra cela, conseil pratique. Et puis la conso avec Pierre Herbulot, c'est la mode de la choucroute aux États-Unis. Il paraît que le ministre de la Santé américain Robert Kennedy Jr. en mange tous les jours. On verra avec Pierre comment la consommer. À 6h20, on s'arrêtera sur cette pièce de Molière entièrement écrite par l'intelligence artificielle. Ça s'appelle L'Astrologue ou les faux présages. Elle sera jouée à l'Opéra Royal du Château de Versailles aujourd'hui et demain. On en parlera avec Laurent Marsic. Comme tous les matins, on va prendre de l'avance sur l'actu. Charles Ducrot, 6h40 ce matin.
4: Eh bien, c'est bientôt le retour de Roland Garros dans 2 semaines. Le tournoi de tennis rapporte toujours plus à ses organisateurs. Les joueurs ont décidé de réclamer leur plus grosse part du gâteau. Ça fait beaucoup parler.
0: Vous allez en entendre parler. Rendez-vous 6h40. Le temps agité donc de ce mardi, Anthony.
3: Effectivement, avec une perturbation bien pluvieuse ce matin et localement orageuse qui remonte là de la Provence-Alpes-Côte d'Azur jusqu'à l'Auvergne-Rhône-Alpes, Bourgogne-Franche-Comté, le Massif central, le centre, Pays de la Loire et la Bretagne. Pour l'instant, du nord de la Seine à l'Île-de-France et à l'Alsace, c'est sec. Ce sera très gris ce matin avec déjà 2-3 gouttes. Dans le sud-ouest, le ciel va alterner ce matin entre nuages et éclaircies. Et déjà quelques averses, surtout de la côte aquitaine jusqu'aux Pyrénées. Et ce sera plus agréable du Languedoc aux Bouches-du-Rhône. D'ailleurs, on a eu une vigilance orange cette nuit sur le Gard et l'Hérault pour de fortes pluies. Elle a été levée tout à l'heure à 3h du matin. Mais cet après-midi, attention parce que cette fois, les pluies vont stagner sur la moitié nord du pays et notamment dans le nord-ouest. Résultat, la Sarthe et la Mayenne seront dès 6h tout à l'heure en vigilance orange pluie-inondation. Et il pourrait tomber d'ici à ce soir jusqu'à un mois de pluie. Donc soyez vigilant, ça peut ruisseler en ville et dans les champs également. Donc dans la moitié nord, ce sera pluvieux cet après-midi, sauf près des côtes de la Manche. Et dans la moitié sud, toujours ces orages qui risquent de se déclencher sous un ciel changeant. Il y aura de la neige aussi sur les Pyrénées des 1800 mètres et sur les Alpes des 2300 mètres. Et ça restera ensoleillé de l'Hérault jusqu'au Var.
0: Et les températures?
3: Eh bien, elles sont en baisse, surtout l'après-midi. Ce matin, ça reste doux grâce à la couverture nuageuse. On est entre 9 et 15 degrés généralement, jusqu'à 17 degrés en Corse, notamment à Bastia. Et cet après-midi, nous serons 3-4 degrés en dessous des normales de saison, avec généralement de 13 à 18 degrés seulement, 13 à Rouen, 15 à Paris, 15 aussi à Lille, 17 à Bordeaux. Il n'y a que sur le flanc est de l'Alsace, à Rhône-Alpes et à la Méditerranée, où on aura péniblement entre 19 et 22 degrés.
0: Merci Anthony, très très bon réveil. Nous sommes le mardi 5 mai et il est 5 heures.
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0: Et on sera dans la région de Toulouse. Dès le début de ce journal, les orages ont tapé fort hier en fin d'après-midi. Le réseau d'évacuation a débordé. Au sud de la ville, une école a été touchée. Elle restera fermée aujourd'hui. La confusion dans le détroit d'Ormuz. Emmanuel Macron dénonce ce matin les frappes iraniennes inacceptables contre les Émirats Arabes Unis. Les passagers du MV Ondus, ce navire de croisière, ils n'ont toujours pas le droit de débarquer. Le bateau est immobilisé au large du Cap Vert. 3 sont morts. Le bateau est suspecté d'être un foyer de hantavirus. Plus d'un mois après sa disparition, Manon Rolando, toujours introuvable, l'un des suspects, un chauffeur de taxi, demande sa remise en liberté. Son avocat affirme qu'il a été instrumentalisé, vous l'entendrez. Et puis coup de tonnerre, on le disait, pour les amateurs de Sophie la girafe, le jouet emblématique des enfants que l'on croyait fabriqué en France. Sophie vient en fait de Chine. Après votre journal, RTL événement, première manifestation aujourd'hui de salariés contre la hausse des prix des carburants. Ça se passe à Orléans, on est sur place.
5: Je suis à 3-4 pleins par mois. Au bout d'un moment, il y en a marre. On nous prend pour des vaches à lait. Le problème, c'est que l'essence a augmenté. Tout le reste a augmenté, sauf les salaires. Quand on voit ce que eux se gavent et puis que nous, on bave, c'est pas normal.
0: Reportage RTL événement à 5h15.
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0: Le journal avec vous, Charles Ducrot.
4: Les orages ont été soudains dans le sud-ouest et ont surpris les habitants de la région toulousaine hier soir. Des trombes d'eau, de la grêle, rues et métros saturés par les pluies. À Rieux-Volvestre, 2600 habitants au sud de Toulouse, l'école maternelle n'ouvrira pas ce matin. La maire de la commune, Maryse Vézat-Baronia, décrit les dégâts considérables sur la toiture causés par la grêle.
6: La tempête a été tellement violente que l'eau et la grêle s'est infiltrée sous la toiture, imbibant les plafonds, voilà, et les isolants qui, bon, chargés d'eau, progressivement s'effondrent dans les salles. J'ai dû fermer donc l'école pour la journée en espérant que jeudi je trouve une solution de remplacement parce que d'ici jeudi, les salles de classe ne seront pas bien sûr réparées. On avait des tapis dans les rues sur le parvis de la cathédrale, des tapis véritablement de grêle pendant longtemps après que la tempête soit passée.
4: Un propos recueilli par Patrick Tégéro, des orages forts aussi sur le Languedoc-Tarn hier soir. Aujourd'hui, c'est le nord-ouest qui sera sous surveillance, des cumuls de pluie importants attendus jusqu'au bassin parisien. La Sarthe et la Mayenne passeront en vigilance orange dans une heure, vigilance susceptible de s'étendre à d'autres départements.
0: Toujours aucune trace de Manon Rolando, agricultrice et mère de famille, portée disparue près de Nantes.
4: Malgré les recherches élargies après l'arrestation de son compagnon en Algérie il y a une semaine, il est suspecté de l'avoir tué. Dans cette affaire, un couple avait également été mis en examen, un chauffeur de taxi et une femme de ménage. Et c'est une information RTL, une demande de remise en liberté du chauffeur de taxi sera examinée ce jeudi, Mathieu Lopineau.
7: Oui, maître Théo Barrière décrit son client, chauffeur de taxi de 42 ans, comme un homme calme, sans antécédents judiciaires. Il s'est présenté de lui-même au commissariat de Nantes, après avoir appris que l'un de ses clients qu'il avait transporté dans le cadre de son activité de taxi était recherché, soupçonné du meurtre de sa compagne. Les enquêteurs lui reprochent d'avoir participé indirectement à la logistique de la disparition de Manon Rolando.
8: C'est lui-même qui est allé à Val-des-Crousseau quand il a vu des éléments de presse que c'était la personne qu'il avait déjà pu conduire. C'est des relations clients.
9: C'est quoi, il était là au mauvais moment, au mauvais endroit?
8: C'est quelqu'un qui est instrumentalisé par le conjoint de Manon Rolando.
7: Le chauffeur assure ne pas avoir conduit le suspect à l'aéroport pour fuir en Algérie, mais seulement ce jour-là raccompagner la femme de ménage du couple, seule, jusqu'au domicile à Saint-Étienne-de-Montluc. Il détenait aussi les clés du véhicule du suspect, laissé en attente de paiement d'une course. Son avocat a fait appel de son placement en détention provisoire, audience prévue jeudi matin. La femme de ménage mise en examen pour les mêmes chefs est placé aussi en détention. Naël, pas fait appel à ce stade.
4: Mathieu Lopineau, correspondant de RTL à Nantes.
0: La situation au Moyen-Orient au bord de l'embrasement. Emmanuel Macron dénonce ce matin les frappes iraniennes inacceptables contre les Émirats.
4: Les Émirats Arabes Unis, qui affirment avoir été visés par des drones et des missiles iraniens et se réservent le droit d'y répondre. Le site pétrolier de Fujairah, terminal clé pour l'exportation du pétrole brut, était en proie hier soir à un violent incendie. Plusieurs blessés, des blessés aussi à Oman après la chute d'un drone. Au moins 2 navires marchands dans le détroit ont été ciblés. Un regain de tension qui se ressent immédiatement sur les marchés. Le prix du baril de Brent en hausse autour de 114 $. Chez nous, le gouvernement entend jouer la carte de la transparence avec un point tous les 10 jours sur les surplus fiscaux générés par la hausse des prix. La crise énergétique ne doit enrichir personne, a répété le Premier ministre Sébastien Lecornu dans un message publié sur X.
0: Il est 5h05 sur RTL. Souvenir d'enfance et symbole du fabriqué en France, Sophie la girafe est aujourd'hui dans la tourmente.
4: Son fabricant, Vully, est dans le viseur de la répression des fraudes pour pratiques commerciales trompeuses. C'est ce que nous apprend Mediapart. Le célèbre jouet officiellement fabriqué à Rumilly, en Haute-Savoie, serait en fait produit en Chine depuis 2013, Raphaël Vantard.
10: Ils ont le sentiment d'avoir été trompés. Devant ce magasin de jouets, à quelques kilomètres de l'usine Vully, où trône la statue de la girafe Sophie, les parents sont amers. Ils découvrent aujourd'hui que l'animal en plastique, au bruit si particulier, est en fait fabriqué en partie depuis plusieurs années en Chine. Véronique est mère de famille.
11: Moi j'ai acheté Sophie la girafe parce que c'est made in France, Rumilly c'est à côté. Et en fait, non, bah, apparemment, ce serait peut-être made in China. On s'attache à, pour nos enfants du moins, enfin moi, à regarder comment j'achète et ce que j'achète. J'essaie de faire attention. Et c'est vrai qu'acheter en Chine alors qu'on a des, normalement des productions en fait soit en Europe soit en France, c'est un peu dommage. Je suis un peu tombé des nues, quoi.
10: Ce qui inquiète Quentin, c'est que si la provenance du jouet n'est pas forcément claire, la composition de la girafe Sophie, elle aussi, peut être remise en doute.
12: C'est sûr qu'avec tous les composants qui peuvent mettre dedans, le petit jouet qu'on achetait avant... Savait vraiment d'où ça venait, là c'est sûr que c'est autre chose, quoi.
10: Les services de répression des fraudes ont récemment ouvert une enquête sur cette girafe Sophie, souvent présentée comme un produit phare du Made in France. L'entreprise, qui n'a pas répondu à nos sollicitations, prétend vouloir rapatrier l'intégralité de la production du jouet en France dans les années qui viennent.
4: Le reportage de Raphaël Vantard pour RTL.
0: Des planches aux statuettes, c'était hier soir la 37e nuit des Molières.
4: Cérémonie présentée par Alex Vizorek cette année, marquée aussi par les récompenses de Laurent Lafitte, qui a décroché le Molière du meilleur comédien pour sa performance dans La Cage aux Folles. Alex Lutz, récompensé par le Molière de l'humour pour sa prestation dans Sex, Grog and Rocking Chair. Josiane Balasco a également été récompensée dans la catégorie théâtre privé pour Ça c'est l'amour. Voilà une partie du palmarès. Muriel Robin, jamais récompensée jusqu'ici, a elle reçu hier un Molière d'honneur. Elle était émue aux larmes devant l'Assemblée.
13: Je vais éclater en sanglots, arrêtez, je vous en supplie. Merci, merci tellement. Je suis très très secouée parce que j'en ai rêvé de ce moment en fait, quand j'étais chez moi à Saint-Étienne et je regardais la télé, puis je voulais qu'on me reconnaisse, qu'on reconnaisse ma différence, qu'on me reconnaisse moi, qui j'étais. Alors, tout vient à point, tout vient à point. Merci, on est d'accord que c'est un mot qui revient beaucoup. Comment faire autrement? Si, peut-être dire un autre mot. Donc je reprends front à toutes les personnes donc qui ont cru en moi. Mais tout de suite, c'est plus joyeux quand même. Et front public, un immense front au public que je vais être si heureuse de retrouver en janvier au Théâtre Marigny. Et bien sûr, Anne Lenen. Anne Lenen, mon épouse, qui m'a permis de grandir. Je t'aime, plus que tout. Merci.
4: Voilà, Muriel Robin, ovationné, front à tous. Muriel Robin, donc hier soir, elle dans cette 37e cérémonie des Molières.
0: Belle émotion en tout cas. Oui. Votre champion du jour.
4: Il s'appelle Thomas Billot. Il vient du Jura, c'est un ancien obèse et il a un combat, alerter, sensibiliser le public aux effets de la malbouffe, montrer aussi qu'on peut s'en sortir. Pour ça, il vient de se lancer un défi immense. Tenez-vous bien, parcourir 25 000 km à travers la France à vélo pour un tour de France des McDo. Il va en fait passer devant la plupart des enseignes à travers la France sans jamais s'y arrêter, si ce n'est pour parler de son défi. Thomas est parti vendredi, il a déjà parcouru près de 700 km. Pour le suivre et l'encourager, il partage son aventure sur Instagram, Thomas Bio, et il a même une carte pour suivre son tracé en temps réel. Ça s'appelle Mission M. Je vous invite à aller voir un peu, c'est
0: d'accord,
4: assez balèze.
0: Donc il passe devant
4: tous les McDo.
0: C'est fast-food et il ne s'arrête pas. Il fait une photo quand même.
4: Il s'arrête quand même pour parler de ce qu'il fait, mais il ne s'y arrête pas manger. En tout cas, ça c'est sûr.
0: Ça c'est sûr. Merci beaucoup, Charles Ducrot. Prochain point complet sur l'actu avec vous à 5h30. C'est un chiffre qui peut vous faire réagir ce matin. Les automobilistes croisent 82 radars par mois. En moyenne, 82 radars. C'est une étude de Coyote, l'assistant d'aide à la conduite. Est-ce que c'est trop? Est-ce qu'il y a trop de radars sur les routes aujourd'hui? C'est la question qu'on vous pose ce matin. Ou alors vous estimez au contraire que plus il y en a, mieux c'est pour la sécurité de tous. On vous attend sur ce sujet au standard 3210.
3: Et pour l'instant, sur le groupe Facebook RTL Petit Matin, il y a deux mots qui dominent, nuages et pluie. Comme chez Eric, qui est dans le Cher, à Bourges, sous la pluie, 13 degrés. Anne-Cécile, à 9 degrés dans le Puy-de-Dôme, et il pleut, il mouille, je vais courir avec les grenouilles, nous dit-elle. De la pluie aussi en Auvergne, dans la région de Thiers, chez Sylvain, qui n'a que 8 degrés. C'est nuageux à Saint-Dizier, en Haute-Marne, chez Jocelyne, qui a 11 degrés. Et puis ce message de Jean-Vincent, qui est dans le Haut-Var. Jean-Vincent qui nous précise que le département était en vigilance jaune aux orages hier.
14: Il a eu à peine
3: 2 mm de pluie. Bah, c'est logique, c'était un risque d'orage. Ça mériterait presque une chronique dans la tablée du petit matin.
14: Oui.
3: Parce qu'il y a une vigilance jaune qui a forcément un orage. C'est simplement un risque.
14: Il vaut mieux prévenir que guérir.
3: Exactement.
14: Jean-Vincent. Merci beaucoup. Votre tisane va bien, cher Anthony?
3: Bah, ça va très
14: bien. On disait qu'elle avait un drôle de parfum tout à l'heure.
3: Bah, elle est hyper efficace, en tout cas.
14: Ouais. Bon. Vous avez l'air d'aller bien, c'est l'essentiel. Il est 5h11, on ouvre les journaux. Dans les journaux ce matin, ce village qui produit sa propre électricité, ses habitants profitent d'un tarif réduit. C'est dans l'Aisne, le village de Montigny en Arouaise. 320 habitants. Le maire écologiste Christophe Parent n'a pas attendu les crises, les guerres et la hausse exponentielle des prix des carburants dans les stations-service pour se convertir à l'électricité, écrit le journal. Depuis 2021, le village est équipé de 2 bornes de recharge entièrement gratuites à destination des détenteurs de véhicules électriques habitants du village, ou non d'ailleurs. Les bâtiments de la commune sont équipés de nombreux panneaux solaires, des maisons de particuliers aussi, et communes et habitants ont ainsi créé une boucle de production locale. Voilà, le village produit sa propre électricité et le surplus est injecté dans les bornes de recharge pour les voitures. Alors évidemment, on est dans l'Aisne, il ne fait pas toujours un soleil radieux. Alors le complément est donc pris sur le réseau payant. Le village aujourd'hui fait un peu figure de laboratoire. D'autres communes du département et d'ailleurs en France demandent conseil au maire. Le CNRS, le Centre National de la Recherche Scientifique, s'intéresse aussi à ce système mis en place dans cette commune. Dans ce village, on recharge gratis. C'est la une de l'Union ce matin.
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14: Tiens, on vous propose ce matin la Coupe du Monde des Grosses Têtes. Quelques jours avant le début de la compétition de foot, l'équipe de Laurent Ruquier s'affronte en podcast dans des matchs à élimination directe. On parle de culture générale, de football bien sûr, mais c'est aussi un retour sur l'histoire de l'émission mythique de RTL. Tout y passe. Pour le grand match d'ouverture, Sébastien Thoen n'a fait qu'une bouchée de Dari Boutboul.
15: Citer 5 joueurs de l'équipe de France 98.
16: Dugarry, Zidane, Barthès, Laurent Blanc, Lizarazu.
15: Magnifique. Bon, écoutez, c'est un.
17: Et il n'y avait pas Adil Rami?
16: Non. Même à l'époque, il jouait pas déjà. Déjà à l'époque, il jouait pas.
17: Ah,
16: déjà
17: remplaçant. C'était à ce moment-là qu'il. Non.
16: Non, tu vois que t'aurais pas gagné.
17: Non.
16: Ah, voilà, donc j'ai gagné, bravo. Je suis en 16e de finale, en 32e.
15: Voilà, accéder effectivement au 8e de finale.
16: Oh là, déjà.
17: Oh, là, là, là, là,
16: c'est
17: là,
16: fou.
17: Là.
16: Allez les Bleus.
15: Bon.
16: J'irai au bout pour toi, je gagnerai la coupe.
17: Oui,
16: pour
17: j'espère
16: toi.
17: Bien, j'espère bien, bien. Parce que être battu par le vainqueur, c'est quand même une
16: oui,
17: promotion.
16: Oui, c'est mieux.
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4: À retenir dans l'actualité ce matin, Nicolas Sarkozy, interrogé pour la dernière fois hier lors de son procès en appel pour soupçon de financement libyen de sa campagne de 2007. 14 ans après, il n'y a pas un virement, pas un centime qui a pu être tracé de manière directe ou indirecte, a répété l'ancien président. Place désormais aux plaidoiries des parties civiles. À partir d'aujourd'hui, le procès doit se terminer fin mai. On va y revenir dans le journal de 5h30.
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4: Le sujet qui nous préoccupe tous aujourd'hui, et ça fait plusieurs semaines que ça dure, comment faire quand les prix des carburants flambent, mais que les salaires ne suivent pas? C'est notre RTL événement ce matin, parce que les salariés sont pris en étau entre la nécessité d'aller travailler et les prix à la pompe qui ne cessent d'augmenter. Aujourd'hui, à Orléans, aura lieu la première manifestation contre la hausse des prix du carburant, organisée par la CGT du Loiret. Bonjour Mathilde Piquet.
5: Bonjour, bonjour à tous.
4: Vous êtes sur place pour RTL à Orléans. Vous êtes rendu sur la zone d'activité Pôle 45. C'est à une dizaine de kilomètres du centre-ville. Et les salariés que vous avez rencontrés sont très en colère.
5: Sur le parking plein à craquer, Patrick, 55 ans, reprend sa voiture après une longue journée. Sa veste de travail encore sur le dos, ses clés dans la main. Ce chauffeur routier gagne 2000 euros net par mois et son budget carburant n'est plus négligeable.
6: 200-250 euros par mois pour la voiture que j'ai. Celle-là, je suis à 3-4 pleins par mois. Au bout d'un moment, il y en a marre. On nous prend pour des vaches à lait. Le problème, c'est que l'essence a augmenté, tout le reste a augmenté, sauf les salaires. Quand on voit ce que eux se gavent et puis que nous, on bave, c'est pas normal.
5: Une colère contre les compagnies pétrolières que partage Bruno, réparateur de voitures garé juste en face. Lui doit rouler 30 minutes chaque matin pour aller travailler.
7: Je suis obligé de mettre du carburant pour aller travailler, bosser à pied ou non, avec tout le matériel que j'ai dans la voiture, non, c'est pas possible. Les transports, c'est pareil. Ouais, on est prisonnier.
5: Jimmy surprend notre conversation. Ce déménageur gagne 1800 euros net par mois. Il veut aujourd'hui aller plus loin et manifester contre la hausse des prix du carburant.
8: J'y pense fortement. Ouais. Sur un plein, je fais entre 30 à 50 euros de plus qu'avant. Bah, ça fait mal. J'ai l'impression que si on dit rien, petit à petit, on est en train de nous couler. Malheureusement, j'ai l'impression qu'il faut gueuler aujourd'hui pour essayer de se faire entendre. Quoi.
9: Merci, bonne journée à vous.
10: Bonne journée.
9: Au revoir.
5: Sur la route pour revenir dans le centre-ville d'Orléans, les prix à la pompe oscillent entre 1,90 € et 2,50 €.
4: On entend cette colère, Mathilde. Évidemment, les syndicats veulent pas passer à côté de cette colère, un peu comme au moment des Gilets jaunes.
5: Oui, pour la CGT du Loiret, c'est la préoccupation numéro un, visible dès l'entrée du local syndical.
11: Pascal Sudre, secrétaire général de la CGT Loiret.
12: On a réalisé une affiche qui se trouve devant nous, là, et avec le fameux slogan « Manger ou conduire, il faut choisir ».
13: Là, on se dit qu'il faut mettre la pression, il faut mettre le paquet, parce que nos syndiqués puis les salariés attendaient ça.
14: Un certain nombre de nos camarades nous disent qu'ils sont obligés aujourd'hui de poser des jours de congé pour ne pas, du coup, aller au boulot, parce qu'ils ne peuvent pas faire leur plein d'essence. Mais là, c'est plus possible.
5: La manifestation est prévue ce soir à 18h à Orléans. Parmi les revendications, un blocage des prix à la pompe et une augmentation des salaires.
4: Et les employeurs dans tout ça, Mathilde, que répondent-ils ?
5: Eh bien, certains font des gestes, comme l'entreprise Brousseau Textile près de Limoges. Elle a octroyé une prime de 600 euros à ses salariés. Alexandra Broussard, la directrice générale, au micro de Guillaume Frixon.
15: Il faut que nous, on soit là pour accompagner nos salariés dans les périodes compliquées. Dans les jours et les semaines qui vont venir, on va aussi avoir des augmentations sur les produits du quotidien. Donc, ces 600 euros pourront les aider un petit peu pour les mois qui arrivent.
5: Mais cela représente un coût pour la société, 68 000 euros au total. Un effort que toutes les entreprises ne peuvent pas se permettre.
4: Un reportage RTL événement signé Mathilde Piquet.
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4: On l'entendra dans le journal de 6h30, c'est un chiffre qui peut interpeller quand même. Hein. Les automobilistes croisent en moyenne 82 radars par mois. 82 radars, c'était une étude de Coyote, l'assistant d'aide à la conduite. Est-ce que c'est trop ? Est-ce qu'il y a trop de radars sur les routes aujourd'hui ? C'est la question qu'on vous pose ce matin 32-10.
18: Et sur le groupe Facebook RTL Petit Matin, pour l'instant, majoritairement, c'est plutôt non. Non, il n'y en a pas assez, nous dit Carole, surtout dans les villages traversés par des routes en ligne droite. Audrey, même chose, nous dit que non, il n'y en a pas assez encore vu le nombre de décès. Didier, même chose, absolument pas, il y a trop de chauffards sur les routes ou dans les villes. La seule chose qui les calme, c'est quand on tape dans leur portefeuille. Pour Peter, même chose, non, pas assez de radars et il ne faudrait pas qu'ils soient signalés. Et puis quelques messages quand même avec une connotation un peu différente qui reviennent beaucoup d'ailleurs, c'est au sujet de l'argent. Jean-Yves nous dit oui, trop de radars, car beaucoup sont placés uniquement pour faire du fric et non pour la sécurité.
9: Voilà, où va l'argent des radars? Ça, c'est la grande question. Il y a quand même 62% des recettes qui sert à financer des actions de sécurité routière. Le reste va pour aller dans les caisses de l'État et participer au désendettement de la nation. Mais en tout cas, effectivement, bah, plus il y a de radars, plus il y a de PV, mécaniquement. Ah oui. Mais ça fait baisser quand même la mortalité sur les routes. Hein, mortalité qui a baissé, qui a été divisée par deux en 10 ans. On en parle ensemble au standard. On devait avoir Jeff, mais finalement, on a Cédric au 3210. Est-ce que Cédric est là?
18: Je pense qu'il est là. Il nous appelle depuis Niort. Bonjour Cédric.
10: Oui, bonjour.
9: Bonjour Cédric. Sur la route, là?
10: Ah, sur la route, j'arrive à Paris.
9: Ah. Et il y a trop de radars selon vous ou pas? Parce qu'on entend sur les messages, bah non, il n'y en a pas assez finalement.
10: Oui, oui, il y a beaucoup trop de radars. Après, ils sont très mal placés parce qu'ils mettent ça dans des endroits où c'est pas accidentogène. Ça serait encore en ville ou dans les endroits accidentogènes, je comprendrais, mais dans des lignes droites, je vois pas l'intérêt.
9: Ah bah, dans les lignes droites, c'est pour faire baisser la vitesse parce que souvent on est tenté d'appuyer sur le champignon.
10: Moi, je vois, quand on prend les nationales en camion, ben, il suffit qu'on roule à 82 ou 83 au lieu de 80. Ben, on se prend une amende encore à 45 euros. Je trouve ça bête.
9: Vous avez perdu beaucoup de points?
10: Oui, avant que ça passe la loi, là où on a plus les points qui sautent là, en dessous de 5 km/h.
9: Oui.
10: J'en avais perdu 5, oui. Il y a 3 ans, là. Donc, je dois les récupérer en fin d'année, théoriquement.
9: Oui, ça se récupère si vous n'avez pas si vous n'êtes pas flashé à nouveau, les points, votre capital sur votre permis de conduire se reconstitue, naturellement. Donc, vous trouvez qu'il y a trop de radars et surtout qu'ils sont mal placés.
10: Ben, mal placés, oui.
9: Oui.
10: Oui, puis moi, je fais environ 150 000 km par an. Ben, c'est vrai qu'on est plus amené à se faire flasher et perdre des points qu'un automobiliste lambda qui va faire 12 ou 13 000 km par an.
9: Mais ça a des conséquences sur votre conduite? Vous faites plus attention?
10: Ben, oui, un peu, parce qu'on, de toute façon, on n'a pas tellement le choix. Si on veut conserver notre travail, ben, il faut qu'on garde des points aussi.
9: Bah tant mieux alors.
10: Et nous on travaille à flux tendu parce que je suis en frigo, donc on part d'un point A à un point B à livrer dans un laps de temps.
9: Donc ça vous force à conduire mieux, donc c'est tant mieux.
10: Ben à conduire mieux, oui, on conduit pas non plus comme des sauvages, on a moins 44 tonnes entre les mains, c'est pas non plus c'est pas une voiture sans permis. Hein.
9: Bien sûr.
10: Mais bon oui, tout ce qui est agglomération par contre, oui, je respecte énormément parce que ben on s'arrête pas comme ça non plus.
9: Comment ça se passe pour vous parce que vous êtes salarié?
10: Oui.
9: Donc d'une entreprise de transport, quand vous êtes flashé, c'est vous qui perdez le point, c'est pas le patron.
10: Ah oui, c'est nous qui perdons le point, oui. Il nous fait une dénonciation, ce qui est logique. Hein.
9: Oui.
10: C'est pas lui qui conduit le camion. Hein. Donc voilà, après on reçoit l'amende. Mais il y a des fois on part sur 15 jours, ben quand on reçoit l'amende, on la paye pas de suite, donc elle est majorée. Comme ça, c'est pareil. Il y a ceux qui partent sur 15 jours, 3 semaines, mais quand ils reviennent chez eux, l'amende est déjà majorée alors qu'ils n'ont pas eu le temps d'ouvrir le courrier.
9: Bah oui, c'est ça. Après, on peut toujours essayer de discuter, de négocier, mais voilà. En tout cas, beaucoup de radars et surtout placés à des endroits un petit peu curieux. C'est ce que vous dites ce matin, voilà, Cédric. Ouais. Merci beaucoup. Fait. Soyez prudents sur la route.
10: Ben merci.
9: Pas d'excès, donc.
10: Non, limitation respectée, surtout sur Paris, sur le périph, donc ouais. Il y en a beaucoup.
9: Et on va revenir sur ce sujet dans le journal avec un reportage dans le journal de 5h30. Merci beaucoup Cédric, on continue à parler de ce sujet. Est-ce qu'il y a trop de radars sur les routes aujourd'hui? On attend vos témoignages, si vous roulez beaucoup notamment, on vous attend au 3210.
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9: Chaque matin, on vous ouvre nos archives pour retrouver les reportages et les directs qui ont fait l'actu et l'histoire. Le 5 mai 1992, une tribune du stade Furiani en Corse s'effondre sous le poids des spectateurs. L'installation était provisoire. Le drame a lieu quelques minutes seulement avant le coup d'envoi du match entre Bastia et l'OM en demi-finale de la Coupe de France de football. Le bilan définitif sera de 19 morts et de plus de 2300 blessés.
17: Il y a une heure environ, la préfecture de Bastia communiquait le dernier bilan officiel, bilan du drame du stade de Furiani, l'effondrement d'une tribune métallique qui a fait pour l'instant 15 victimes et 400 blessés, dont 60 spectateurs se trouvent dans un état très très grave. C'est encore, hélas, un bilan provisoire. À l'occasion de la venue de l'OM, l'équipe de Marseille, pour la demi-finale de la Coupe de France de football hier soir, eh bien, le stade de Furiani, le vieux stade de Furiani, avait été agrandi pour la circonstance pour accueillir jusqu'à 18 000 personnes. Et la tribune nord, la tribune qui s'est effondrée, contenait, elle, 9 800 personnes. C'est une partie de cette tribune qui s'est effondrée. Je vous propose d'écouter tout de suite un premier témoignage. Témoignage recueilli quelques minutes après le drame. C'est un supporter corse qui a tenter d'apporter les premiers secours aux blessés.
19: Le sol n'était pas préparé pour résister à une pression aussi importante. Hein. Lorsque je suis arrivé au stade, bon, j'ai vu sur quoi ça reposait. C'était des parpaings. Hein. Il y avait des parpaings sur le sol et puis les tubes reposaient dessus. Alors, lorsque je suis arrivé, j'ai vu ça. Bon, la première idée qui m'est venue, j'ai dit, est-ce que ça tiendra, hein. Je pense que c'est le sol qui n'a pas supporté. Hein.
4: Et parmi les victimes, le reporter de RTL, Jean-Baptiste Dumas, qui était présent sur place pour couvrir la rencontre. Grièvement blessé, il décédera le 11 novembre 1994 des suites de cette tragédie. Et évidemment, on pense régulièrement à lui ici à RTL. Merci beaucoup à Quentin Baron du service des archives. RTL. Allez, voici un extrait de vos grosses têtes que vous retrouvez tous les jours entre 15h30 et 18h avec un tuto pour sortir d'une voiture tombée dans l'eau, écoutez.
20: C'est vrai que dans les films, on voit toujours les types sortir des voitures une fois que la voiture est dans l'eau. Mmh. Et on se dit, mais comment on ferait nous? Et il y a eu un sujet, c'est la première fois que je voyais ça aux 20h hier soir, qui nous donnait les conseils pour sortir de la voiture.
21: Ah, il faut sortir par derrière, hein, c'est ça?
20: Alors,
21: il faut briser la vitre arrière.
20: C'est effectivement la vitre arrière qui est la plus brisable. Ouais. Et puis on vous conseillait aussi, et ça j'avais jamais pensé à ça, d'avoir un petit marteau à l'intérieur de la voiture.
22: Mmh. Ouais, et puis un maillot de bain. Ouais.
21: Et de la crème solaire.
22: Merci France 2.
4: Vos grosses têtes avec aujourd'hui Az, François Alu, Gérard Jugnot, Guillaume Gomez, Valérie Mérès et Sylvie Tellier. On passe à table, Anthony.
23: Ah bah oui, vous savez que Top Chef, Jérôme, est devenu une institution de la gastronomie. Top Chef qu'on retrouve évidemment sur M6, une émission qui existe depuis 17 ans, qui repère les grands chefs de demain. Et il y a pour la première fois un guide qui est sorti, le guide Top Chef, qui vous propose quasiment 200 adresses des restaurants ouverts par les anciens candidats, tous depuis la première saison, par aussi les chefs qui composent le jury. 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Hein, oui. Des restaurants chers, d'autres un peu moins. Mais c'est que du bonheur, ce guide Top Chef aux éditions M6.
4: C'est pour ça que chez vous, on mange extrêmement bien. Parce qu'on se régale.
23: Ça dépend des
4: jours. Vous êtes vraiment un cordon bleu.
23: J'essaye.
4: Est-ce que vous faites le mieux, Anthony, comme plat?
23: Je dirais le poulet du dimanche que j'achète.
4: Le poulet préparé.
23: Je fais des plats polonais qui sont très très bons. Notamment les pierogi, c'est des sortes de chaussons fourrés alors à la viande, au chou. Ça se fait en version salée et sucrée, c'est très très bon.
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4: Nous sommes le mardi 5 mai, c'est l'anniversaire de la chanteuse Adèle. Aujourd'hui, elle a 38 ans.

0: Ne pleurez pas, Anthony, je vois vos yeux embrumés.
1: Ah bah écoute, c'est l'émotion ce matin.
0: L'émotion d'Adèle. Son vrai nom, Laurie Blue Atkins.
2: Ah,
0: c'est vrai qu'Adèle, c'est quand même plus simple. Hein. Mmh. Adèle, c'est plus simple, c'est pas simple dans le ciel en revanche aujourd'hui, c'est même assez perturbé en fait.
1: Oui, c'est toujours aussi agité, on a en fait une goutte froide qui survole la France, je vous en avais parlé vendredi, qu'est-ce que c'est? C'est de l'air froid à très haute altitude qui vient déstabiliser la masse d'air et donc on a des pluies, des orages qui tournent tout autour de cette goutte froide qui est centrée justement sur le centre du pays, ça ne s'invente pas. Et donc on va avoir des pluies et des orages une grande partie de la journée. Alors ce matin on retrouve ces pluies plutôt entre la Provence, les Alpes, le sud de la Bourgogne-Franche-Comté, la région Centre-Val de Loire, Pays de la Loire et Bretagne. Il y a des petites averses en Normandie, d'autres de la côte Aquitaine aux Pyrénées, averses qui pourraient prendre un caractère orageux dès ce matin. Et puis attention, cet après-midi, on va surveiller ces pluies qui vont stagner entre le sud de la Bretagne, la vallée de la Loire, l'Île-de-France et la Champagne-Ardenne avec encore localement quelques coups de tonnerre. Résultat, la Sarthe et la Mayenne seront dès 6h en vigilance orange pluie-inondation. On a entre 30 et 50 litres d'eau par mètre carré sur la journée. Donc évidemment, ça risque de provoquer des débordements ou en tout cas des ruissellements, notamment en ville, hein, sur les routes, sur le bitume. Et puis dans toute la moitié sud cet après-midi, on va retrouver un risque d'orage. Alors pas forcément partout, mais le risque existera sous un ciel généralement très nuageux avec de rares éclaircies. C'est du Languedoc à la Camargue et au Var que le temps sera le plus sec aujourd'hui, avec même de belles éclaircies. Puis près des côtes de la Manche, quand même, vous allez retrouver aussi peut-être quelques éclaircies cet après-midi. Il y aura aussi de la neige en montagne, des 1800 mètres sur les Pyrénées et 2300 mètres sur les Alpes.
0: Et côté thermomètre, ça baisse?
1: Eh bien, ça baisse effectivement, avec seulement 13 degrés à Rouen cet après-midi, 15 à Paris et à Lille. On est 3-4 degrés en dessous des moyennes de saison, 16 degrés à Reims, 17 à Bordeaux et à Limoges, 18 à Toulouse, 19 à Nice et à Lyon, et puis quand même 21 degrés du côté de Strasbourg et de Montpellier et 22 à Ajaccio.
0: Merci Anthony, vous écoutez RTL, très très bon réveil, il est 5h30.
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0: Le journal avec vous, Charles Ducrot. Et à la une ce matin, souriez, vous êtes flashé.
5: En moyenne, un automobiliste croise sur son trajet 82 zones de contrôle, selon une étude menée par l'assistante conduite Coyote. Les petites erreurs d'inattention peuvent coûter très cher. Dans ce journal aussi, les dernières heures d'audition de Nicolas Sarkozy au procès en appel sur le financement présumé de sa campagne de 2007. Et puis la sensation Paul Sexas sur le départ du Tour de France. C'est officiel, vous entendrez le patron du Tour, Christian Prudhomme, qui se réjouit.
0: Après votre journal, RTL autour du monde en Arménie. Emmanuel Macron salue le choix de l'Arménie de se tourner vers l'Europe, tout comme celui de la paix avec l'Azerbaïdjan, le seul raisonnable selon lui pour s'affranchir de la Russie. On sera sur place avec notre envoyé spécial après le journal.
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0: Les erreurs d'inattention sur la route peuvent coûter cher, très cher même.
5: On s'arrête ce matin sur ce chiffre communiqué en exclusivité à RTL par Coyote. Un automobiliste croise en moyenne 82 zones de contrôle sur sa route, soit autant d'occasions d'être flashé ou interpellé. D'autres diront piégé. Sanction difficile à digérer quand le budget vacances est surtout est toujours plus serré avec la hausse des prix du carburant, mais aussi quand la route fait partie de son quotidien pour aller au travail. Étienne Baudu, vous avez suivi Arnaud, il est commercial entre Marseille et Toulon.
6: En sortant de Marseille, Arnaud emprunte la côte de la Gineste jusqu'à Cassis. Il connaît par cœur chaque lacet, chaque ligne droite et chaque radar. On sort de Marseille, limitation 50 km/h.
7: On est dans une belle avenue, mais bon, limité à 50. Et le radar, il est perché sur son poteau, là, sur la gauche. Alors, c'est un radar insolite. Il est tout petit, il est noir et il est en infrarouge. Donc, quand il flash, celui-là, personne ne le voit. Donc ça, c'est assez vicieux quand même, j'avoue.
6: Un peu plus haut, à partir du col de la Gineste, c'est un radar mobile de chantier qui l'attend, le plus piégeux pour les automobilistes. Il change de place très fréquemment.
7: Normalement, il est ici, là, sur la droite, mais a priori, bah, donc aujourd'hui, il n'est pas là. Donc il a été déplacé. Bah voilà, donc il va être là sur la droite, le radar. C'est le seul endroit où on peut doubler sur la zone. Quand il est à la montée de la Gineste, je comprends. Quand il est dans la descente, c'est accidentogène parce qu'on arrive sur Cassis, je comprends. Par contre, la ligne droite de Carpiane, pour moi, c'est fait pour faire du fric quand même.
6: Et puis au retour, Arnaud roule derrière un camion lorsque déboule derrière lui une voiture.
7: Là, il doit être à 110, il devait être impatient, donc il nous a doublé. Voilà, bon, juste après le radar. Hein.
6: Pour gagner quelques minutes, peut-être, Arnaud, lui, reste sagement derrière le camion. Ses points et son permis sont précieux, indispensables pour son travail.
5: 82 zones de contrôle sur sa route par mois, en moyenne, la précision est importante. Étienne Baudet, Baudu, correspondant de RTL à Marseille.
0: Alors c'est la question qu'on vous pose ce matin. Est-ce qu'il y a trop de radars sur les routes aujourd'hui selon vous? On vous attend au standard 3210. Aux dernières heures de son interrogatoire, Nicolas Sarkozy maintient sa version des faits.
5: Au procès en appel sur le financement libyen présumé de sa campagne de 2007, l'ancien chef de l'État a répété qu'il n'y avait aucune trace d'un quelconque financement. Sophie Neumeyer, vous avez suivi le procès pour RTL. Cette dernière journée a été aussi l'occasion pour la Cour d'étudier la personnalité, mais aussi les revenus de Nicolas Sarkozy. L'occasion d'en apprendre un peu plus au passage sur sa nouvelle vie.
2: Oui, la politique lui a beaucoup donné, il a aimé en faire, mais c'est fini, déclare Nicolas Sarkozy à la barre, même s'il ne peut s'empêcher d'ajouter. Est-ce que ça veut dire que je n'ai plus aucune espèce d'influence? Je n'irai pas jusque-là. L'ancien chef d'État veut prouver qu'après 40 ans dans la politique, on peut faire autre chose, et sur ce plan, c'est plutôt réussi. Pas question de se contenter de sa retraite, qui lui rapporte 169 000 euros à l'année. Les débats nous apprennent que Nicolas Sarkozy a déclaré 14 millions d'euros de revenus en 2024, essentiellement grâce à des opérations liées à un fonds d'investissement espagnol. Ses livres et son activité dans un cabinet d'avocats lui rapportent également. Mais Nicolas Sarkozy concède qu'il a dû diminuer le nombre de conférences qu'il donnait en tant qu'ancien président, notamment à cause des affaires et de son contrôle judiciaire qui l'empêche de voyager.
5: Sophie Neumeyer pour RTL.
0: Lui n'a pas mis la

0: qui ont glissé un bulletin Mélenchon en 2022 au nom du vote utile, comme Florence, proviseur au pantalon multicolore, qui aimerait vraiment ne pas avoir à le refaire.
1: S'il y avait rien que lui, je le ferais, mais ça serait pas de gaieté de cœur. Parce que je trouve que 4 fois, c'est trop. Il a perdu. Je voterai celui qui aura le plus de chances de l'emporter contre le Rassemblement National. Si vraiment le premier tour était très juste, peut-être que je me résoudrais à voter pour lui. Mais j'attends que la gauche se réunisse pour trouver un candidat fiable.
0: Une pression pour ne pas laisser repartir des électeurs vers la droite, comme Lionel et Michel, deux amis retraités.
2: Pour moi, Mélenchon, il est aussi détestable que le RN. On ne voudrait pas avoir le choix entre la peste et le choléra.
0: Vous attendez quoi du reste de la gauche?
2: Quelqu'un capable d'abord de contrer Mélenchon et surtout représentatif de quelque chose.
3: Qu'ils essayent de s'entendre. Parce qu'en fait, là, justement, ils se disputent, ils parlent de tout, sauf de justement ce qui nous intéresse. Ils ne se mettent pas d'accord et on voudrait qu'ils parlent de la France et de ce qu'ils proposent. Donc les autres, il faudrait qu'ils fassent quelque chose.
0: Selon un sondage Elab, 73% des électeurs de gauche sont favorables à une candidature unique sans LFI.
4: Arthur Bélier du service politique de RTL.
5: Et notez que la députée insoumise du Val-de-Marne, Clémence Guettet, sera l'invitée de Thomas Soto sur RTL tout à l'heure à 7h40.
4: À retenir également ce matin en Allemagne, le mobile du conducteur au cœur de l'enquête après le drame d'hier à Leipzig. 2 personnes tuées, fauchées par un véhicule dans une zone piétonne en plein centre-ville. Le conducteur de 33 ans a été arrêté. Les autorités évoquent un acte volontaire évoquant un amok fart, c'est un terme difficilement traduisible évoquant une course motivée par une folie meurtrière. Et puis, le Technival, près de Bourges dans le Cher, cette free party illégale sur un terrain militaire depuis samedi, touche à sa fin, toujours sous surveillance policière. 3000 teufeurs étaient encore hier sur le site.
5: Il va y aller. Et pas pour rigoler, Paul Sexas, sensation du cyclisme français, sera bien au départ du prochain Tour de France.
4: Il deviendra à 19 ans le plus jeune coureur à prendre le départ depuis 89 ans, annonce officialisée hier. Le prodige compte bien affronter les yeux dans les yeux, les favoris, Tadej Pogacar, Jonas Vingegaard. Et ce matin sur RTL, le patron du Tour, Christian Prudhomme, se réjouit.
6: Ce qui est très frappant depuis le début de la saison et les performances remarquables de Paul Sexas, c'est l'enthousiasme que l'on voit. Ce qui m'a frappé la semaine passée lors des classiques ardennaises, ce sont les encouragements pour le Paul Sexas. Lorsque, en voiture, j'étais juste derrière Pogacar et lui, on entendait « allez Paul, allez Sexas ». Et c'est une sorte de vague qui monte derrière ce très jeune champion, 19 ans mais déjà champion. Et donc, bien évidemment, c'est avec beaucoup de bonheur que j'ai entendu l'officialisation de sa participation au Tour de France. Le Tour de France, ce sont les succès des champions. On dit souvent que le Tour est plus grand que les champions, mais ce sont les champions, les uns après les autres, de génération en génération, qui font le succès du Tour de France. Tadej Pogacar, le Slovène, est l'ultra favori du Tour de France. Jonas Vingegaard, lui aussi double vainqueur du Tour, sera évidemment son principal rival. Mais voir un Français, un jeune Français, pour son premier Tour, à 19 ans, avec un talent incroyable, venir les défier, je trouve ça beau.
4: Propos recueillis par Nicolas Georgerot.
5: Journal complet signé Charles Ducrot. Et dans une heure, vous allez en entendre parler ce matin, Charles.
4: À 2 semaines de Roland-Garros, le top mondial des joueurs de tennis a décidé de se faire entendre pour une histoire de gros sous. Je vous raconte tout ça.
5: Vous écoutez RTL, il est 5h38.
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5: On va en Arménie ce matin puisque l'Union européenne et l'Arménie tiennent aujourd'hui leur tout premier sommet. Les Européens veulent aider ce pays du Caucase à s'éloigner de la Russie, son allié historique. Emmanuel Macron est sur place, bien accueilli, Bénédicte Tassard.
8: Bonne foule dans le centre de Erevan, le voyage du président en Arménie commençait sous de bons auspices et puis autre cadeau hier soir. C'était les feuilles mortes jouées au piano pendant le dîner d'État par le président arménien Khatchatourian en personne. Des marques d'affection et aussi des messages politiques. Emmanuel Macron salue le choix de Erevan de se tourner vers la paix avec l'Azerbaïdjan et vers l'Europe aussi. En contrepartie, l'Europe se doit d'aider l'Arménie.
9: Parce qu'on fait comme si ça n'existait pas, mais il y a quand même toujours 4000 soldats russes sur le territoire arménien, donc plus de 1000 gardes frontières. Et donc, il faut que l'Europe s'engage pour aider à tenir les frontières de manière plus indépendante, ce pays. Et donc, l'Europe doit s'engager au service de la souveraineté arménienne et de ce choix pour l'Europe et pour l'indépendance qui a été fait.
8: Aujourd'hui, il sera notamment question de drones et de lutte contre la désinformation. À un mois des législatives, les services français aident à cibler les fake news russes.
5: RTL autour du monde en Arménie, reportage signé Bénédicte Tassard, qui est sur place pour notre antenne. Il a beaucoup plu hier dans l'Hérault, mais ça va mieux, hein, Anthony, hein,
10: oui.
5: On voit dans les messages.
10: Notamment chez Delphine et Sébastien, qui sont à Tressan,

0: L'Hérault, dans les champs, ils vont travailler aujourd'hui et continuer leur semis de légumes. Et 14 degrés pour l'instant du côté de Tressan. Et effectivement, le temps est redevenu sec et c'est même le soleil qui va s'imposer cet après-midi. Rare exception, hein, parce que partout ailleurs, ce sont les nuages, la pluie, les averses qui dominent. Ciel couvert chez Bernard qui est à Malakoff dans les Hauts-de-Seine, 14 degrés. 11 degrés chez Michel qui est à Ornain dans le Nord. Un ciel couvert, pour l'instant pas de pluie, mais un vent de nord-nord-est bien rafraîchissant. Et puis Régine est à Trélazé dans le Maine-et-Loire, elle a 9 degrés. Ciel nuageux, le soleil sera bien timide, nous dit-elle, c'est le moins qu'on puisse dire.
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0: Ah, les chances.
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1: 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Allez, bonne chance à tous. Tous les détails sont sur le site rtl.fr, évidemment. Dans une minute, vous avez la parole avec cette question ce matin. Est-ce qu'il y a trop de radars sur les routes aujourd'hui? Vous l'entendiez dans le journal il y a quelques instants. Les automobilistes croisent en moyenne, chaque mois, 82 radars. Est-ce que c'est trop? On attend vos réactions. À suivre aussi votre vie, la santé, la conso. Aline Perraudin et Pierre Herbulot. Bonjour à tous les deux.
3: Bonjour.
4: Bonjour.
1: Aline, vous nous direz quoi faire contre les verrues. On peut les soigner soi-même.
3: Alors les verrues, c'est bénin, mais c'est pas toujours esthétique. Donc on peut être tenté d'acheter des produits en automédication, d'autant qu'on trouve pas forcément facilement un rendez-vous chez le dermato. Mmh. On va voir si ça marche ou pas dans un instant.
1: Et Pierre, on passe à table.
4: Ce matin, je vais vous faire manger de la choucroute et je vous promets que ce sera bon pour la santé.
1: A tout de suite.
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9: Bravo, puisque vous gagnez merci donc beaucoup. Deux places.
10: Oui, merci beaucoup, j'en reviens pas, je suis très très contente.
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1: À retenir ce matin dans l'actualité, notamment ces mots d'Emmanuel Macron qui dénonce ce matin les frappes iraniennes inacceptables contre les Émirats Arabes Unis, reprise des tirs en plein cessez-le-feu hier contre cet allié des Américains. La trêve était fragilisée par des accrochages entre les deux camps toute la journée depuis l'annonce par Donald Trump d'une opération militaire destinée à rétablir la circulation des navires dans le détroit d'Ormuz. On va y revenir dans le journal de 6h. On sera aux États-Unis avec notre correspondante.
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1: Vous l'avez entendu dans le journal à 5h30, les automobilistes croisent 82 radars par mois en moyenne. 82 radars. C'est une étude de Coyote, l'assistant d'aide à la conduite. Est-ce que c'est trop? Est-ce qu'il y a trop de radars sur les routes aujourd'hui? On en parle ensemble au 3210.
0: Et on va poser la question à Jeff qui nous vient d'Indre-et-Loire et qui est chauffeur poids lourd. Bonjour Jeff.
1: Bonjour Jeff. Bonjour. Alors pour vous, oui, hein, il y a beaucoup trop de radars. Pas d'hésitation.
14: Oui. Sans aucune hésitation. Moi, je fais entre 100 et 110 000 km par an.
1: Oui.
14: Entre les trajets pro et puis perso. Pas une journée sans que je vois un radar. Et pas, ils ne sont pas forcément placés au bon endroit.
1: Ah, bah, c'est ce que nous disait Cédric tout à l'heure aussi. Ils sont placés à des endroits curieux, ces radars. C'est-à-dire
14: j'ai fait une petite synthèse comme ça, approximative.
1: Ouais.
14: Parce que bon, je suis pas un producteur exemplaire, Vraiment, pourtant, on fait beaucoup de kilomètres, on se fait tout savoir.
1: Vous avez perdu combien de points? Il vous reste combien de points, plutôt?
14: On va dire ça comme ça, je suis à 4 points.
1: Il vous reste 4 points? Ouais, wow.
14: Je suis rendu à un stade très critique, donc je fais hyper, hyper attention maintenant.
1: Ouais.
14: Vous parliez de Coyote, là, depuis pas longtemps, je me suis abonné à Coyote. Mmh. Parce que, voilà, à chaque coup, c'est des 1 point de perdu. C'est pas grand chose, hein. C'est donc des petits excès de vitesse.
1: Bah, et, ils sont au-dessus de 5 km/h.
14: Oui. Ouais. Et quand je reçois, quand je reçois la contravention, je regarde où ça se trouvait. Mmh. Et dans 90% des cas, c'est des radars qui sont en bas de des grandes descentes.
1: Oui. Vous avez.
14: Comme je disais, on trouve jamais un radar en haut d'une côte. Très rarement.
1: Ouais, bah forcément, mais les radars, on les place là où les gens ont tendance à aller plus vite. Il y a une logique quelque part.
14: Après, moi, je roule beaucoup en poids lourd, donc on n'a pas la même notion de charge de poids qu'une voiture. Un poids lourd, ça ne s'arrête pas et ça ne se ralentit pas de la même façon qu'une petite citadine, on va dire.
1: Oula, vous êtes vraiment sur la route, Jeff, hein, ça fait du bruit. Hein. J'espère que vous êtes prudent, que vous n'allez pas trop vite.
14: Oui, non, ben justement, non, je vais pas plus que 40 km/h. Donc, il y a vraiment beaucoup, beaucoup trop de radars, et pas spécialement dans les zones les plus accidentogènes.
1: Bon, et 4 points, Jeff, il va falloir songer peut-être au stage de récupération de points, non?
14: On va dire, je vais jouer avec le feu.
1: C'est risqué. C'est risqué, puisque le volant, c'est votre métier.
14: Oui, c'est assez risqué.
1: Oui.
14: Mais j'ai opté pour Coyote. Maintenant, dès que je monte dans mon véhicule, que ce soit pro ou perso, il est allumé.
1: Merci beaucoup, Jeff. On en reste là parce que la liaison n'est pas très bonne. Il y a beaucoup de bruit dans le camion, visiblement. On est avec Philippe également. Bonjour, Philippe.
15: Bonjour Philippe. Bonjour RTL, bonjour les auditeurs.
1: Vous nous appelez d'où Philippe ?
15: De Fontainebleau, la région de Fontainebleau.
1: Et vous trouvez qu'il y a beaucoup trop de radars comme Jeff, ou vous êtes plus nuancé ?
15: Alors oui, il y a trop de radars, mais en même temps il n'y a plus de gendarmes sur la route, ni de policiers, donc ils sont là pour les remplacer. Alors moi je fais une différence avec les radars fixes, qu'on connaît, que tout le monde connaît, oui. Mais qui fonctionnent de moins en moins. Par contre on met des radars mobiles aujourd'hui, un petit peu pour piéger les gens, quoi. Je suis un peu d'accord avec tout le monde.
1: Vous dites que les radars fixes fonctionnent de moins en moins, c'est-à-dire ?
15: Ben, ils flashent de moins en moins. Les gens se font avoir une fois ou deux, puis après, ils ont compris.
1: Ah oui, une fois qu'on sait où ils sont, on ralentit automatiquement. Voilà, d'accord. Mais ils fonctionnent quand même.
15: Bon, puis c'est dommage. Et avant, sur la route, on avait des appels de phare qui nous prévenaient d'un éventuel contrôle ou d'un radar. On l'a de moins en moins.
1: Ah, cette solidarité se perd aussi.
15: Perdu, cette solidarité sur la route.
1: Ouais. Voilà. Mais est-ce que vous reconnaissez quand même dans les radars mobiles, l'efficacité quand même de ce système de radar qui peut nous agacer? On perd des points, on paie des amendes, mais au fond, ça marche. Les gens font plus attention. C'est ce que montrent les chiffres.
15: Oui, tout à fait. Oui. Non, même moi, le premier, qui fait un gros rouleur, enfin, je fais moins de rouleurs de route que j'en fais 50 000 par an à peu près. Mais je vais de plus en plus doucement, quoi. Je fais de plus en plus attention. J'ai pas Coyote, malheureusement. Mais bon.
1: Et vous avez
15: après,
1: perdu
15: Coyote,
1: des points.
15: Ça fait pas tout, Jeff. Je te conseillerais quand même de faire un stage de récupération de points.
1: Il est toujours là, Jeff?
15: Ouais,
1: vous avez entendu les conseils de Philippe, faites un stage. Hein.
15: Moi j'étais dans son cas, il m'en restait plus 3, j'ai vite fait le stage, hein, parce que c'est trop dangereux après.
1: Bah Jeff, qu'est-ce que vous attendez? Non, il a pas envie. Il a pas envie d'aller dans un bureau éclairé au néon avec des gens qu'il connaît pas.
15: Tolérant, pour... ouais.
1: Il veut pas faire de stage, Jeff. Bon.
15: Il choisit, mais j'ai pas hésité. Dès que j'ai pu le faire, je le fais.
1: C'est un peu risqué, effectivement, de jouer avec les points comme ça. C'est un peu risqué. Vous êtes partagé ce matin. C'est ce qu'on voit dans les messages, Charles.
16: Oui,
1: c'est assez nuancé, quand même.
16: C'est nuancé, effectivement. Il y a l'équipe qui considère qu'il y a trop de radars, effectivement. Jérémy nous écrit « Salut l'équipe, en direct de mon camion. » Il est chauffeur routier en frigo, Jérémy. Il dit qu'il fait environ 150 000 km par an. Trop de radars, et surtout placé où ça rapporte le plus. C'est ce qu'estime Jérémy. Karine aussi considère qu'ils sont pas toujours aux bons endroits et pas toujours dans les endroits vraiment dangereux, plutôt à des endroits rémunérateurs, écrit Karine. Mmh. Alexandre, lui, considère qu'il n'y en a pas assez, surtout dans les endroits accidentogènes. Il a fallu un accident mortel en bas de ma rue, qui est une longue descente raide, pour en avoir un, écrit Alexandre. Joseph estime que les radars sont responsables d'un effet positif. Il souligne que dans les années 70, près de 15 000 tués par an sur les routes avec moins de circulation. C'est à peu près 3 000 aujourd'hui, on le rappelle. Et puis, pas trop ni pas assez pour Bruno, qui lui estime qu'ils sont dans la plupart des cas annoncés, qu'il suffit de faire attention.
1: Ouais. On rappelle quand même effectivement que depuis l'installation des premiers radars en 2003, on compte deux fois moins de morts sur les routes. Il faut le dire. Alors oui, ça nous agace. Oui, on perd des points. Et oui, ça coûte de l'argent. Mais c'est pour la bonne cause, comme on dit. Merci à vous. Merci à Philippe. Merci à Jeff. Soyez prudents sur la route. Il est 5h50.
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1: C'est le moment de vos rendez-vous au cœur de votre quotidien, la santé, la conso. Aline Perraudin, Pierre Herbulot, on va voir comment bien manger le plat devenu tendance aux États-Unis, c'est la choucroute, c'est dans un instant. Mais d'abord, Aline, parlons dermatologie, plus précisément de verrues. Ce sont des affections cutanées courantes. Pour s'en débarrasser, il existe des produits en vente libre. Ce sont des produits efficaces ou pas?
3: Alors ça marche, mais aucun ne fonctionne à 100%. Les verrues, ce sont des petites excroissances cutanées un peu rugueuses causées par des virus, les papillomavirus. Elles ont donc une origine virale, on les attrape par contact direct, de peau à peau, ou par contact indirect, car le virus peut survivre sur les surfaces, les sols notamment. Les verrues ont différents aspects, elles sont de couleur chair, gris-jaune, ou un peu plus foncé que la peau. Elles siègent principalement sur les mains, les pieds, mais aussi sur le visage. Mmh. Elles peuvent partir toutes seules, car l'organisme finit toujours par s'en débarrasser, mais ça peut prendre plusieurs mois, voire plusieurs années.
1: Alors, on peut les faire disparaître rapidement. Il y a des traitements. Qu'est-ce qu'on a aujourd'hui dans le commerce?
3: Alors, on n'a pas de traitement antiviral contre les verrues, mais on trouve en pharmacie deux types de produits en vente libre. On peut utiliser des produits à base d'acide, notamment d'acide salicylique. Ils se présentent sous forme de pommade, de patch ou de vernis. Ils vont raboter en quelque sorte la verrue. Selon la professeure Brigitte Drénaud, dermatologue à l'université de Nantes, que j'ai interviewée, leur efficacité est d'environ 50 à 70%, mais nécessite une application quotidienne pendant 6 à 12 semaines.
1: Ah oui, c'est long.
3: Oui, faut se montrer patient, mais et aussi bien les appliquer sans déborder sur la peau saine pour éviter rougeur et brûlure, car ces produits sont très corrosifs.
1: Et l'autre traitement, c'est quoi?
3: Alors, ce sont des produits de cryothérapie. Ils brûlent la verrue par le froid. Ils se présentent sous forme de stylos, de petits dispositifs. Les verrues sont gelées à moins 50 ou moins 80 degrés, puis elles vont se détacher de la peau. Si une application ne suffit pas, on peut la renouveler 10 à 15 jours après. Selon la spécialiste, ces produits marchent moins bien. Leur efficacité avoisine les 30 à 50%. Ils sont moins puissants que l'azote liquide utilisé dans les cabinets des dermatologiques, qui, lui, est refroidi à environ moins 170 degrés. D'ailleurs, dès qu'une verrue est volumineuse, ou si on en a plusieurs, il est préférable de consulter. L'automédication n'est pas recommandée non plus pour les personnes diabétiques, pour les personnes souffrant de troubles de la circulation ou de troubles vasculaires, ni pour les femmes enceintes ou les enfants de moins de 4 ans. Et quand on a une verrue sur le visage, là encore, il ne faut pas utiliser de produits verrucides ou de cryothérapie en vente libre, car mal utilisés, ils exposent à des risques de brûlure ou des cicatrices.
1: Dernière question, Aline, qu'est-ce qu'on peut faire pour ne pas attraper de verrues?
3: Alors, on peut avoir des papillomavirus, hein, faut le savoir, sur la peau, sans développer de verrues. On n'est pas tous égaux face aux verrues. Ce qui est recommandé de faire, c'est d'éviter les portes d'entrée au virus. Par exemple, les petites lésions cutanées, comme les petites coupures quand on se rase, par exemple, ou les micro-fissures dues au dessèchement de la peau. Les milieux humides, comme les douches collectives, les piscines, les lieux collectifs, comme les salles de sport et les vestiaires.
1: Les nids à microbes, ça.
3: Eh ben oui, ils sont favorables au développement des verrues. Il est donc conseillé de ne pas marcher pieds nus dans ces endroits-là pour éviter d'attraper des verrues plantaires.
1: Merci beaucoup Aline. On va parler maintenant alimentation, avec cet aliment que le ministre américain de la Santé, Robert Kennedy Jr., consomme tous les jours, paraît-il. Il emmène même sa portion au restaurant. Je veux parler de quoi? De la choucroute. C'est ce qu'a confié sa femme dans un podcast. On en parle avec vous, Pierre Herbulot. Vous nous le confirmez ce matin, on ferait tous bien de s'inspirer, au moins en partie, du ministre américain.
4: Oui, et c'est là que je casse l'ambiance. La choucroute, c'est du chou lacto-fermenté et c'est tout. Les saucisses, la poitrine, la palette et les pommes de terre, c'est dans la choucroute garnie. C'est bien le chou qu'il faut consommer pour ses bienfaits. Certains parlent même de super aliments. En revanche, pourquoi il ne faut pas tout faire comme le ministre américain de la Santé? Parce que lui, il en mange au petit déjeuner. Alors si vous aimez, pourquoi pas, mais c'est rude. Et n'emportez pas vos propres plats au restaurant comme lui, c'est mal poli et vous serez mal reçu.
18: Oui, on est d'accord. Pourquoi on dit que la choucroute est un super aliment?
4: Avec la fermentation, c'est la transformation d'un aliment via des microbes, des champignons ou des bactéries, grâce à une saumure, un mélange composé d'eau et de sel, les ferments lactiques se développent, un micro-organisme qui va transformer le chou sans le faire pourrir, mais surtout c'est excellent pour la flore intestinale. En plus de ça, la choucroute n'est pas riche, 20 calories pour 100 grammes, à peine plus que le concombre, et puis elle est bourrée de vitamine C, l'équivalent d'un verre de jus d'orange par portion. En revanche, pour avoir tous ses bienfaits, il faut la manger crue. Comme pour beaucoup de légumes, la cuisson abîme les nutriments.
18: Alors c'est vrai qu'on a l'habitude de la choucroute garnie en France. Si on veut en manger plus souvent, on fait comment ?
4: En salade, froide, avec un trait d'huile d'olive et pourquoi pas un peu d'avocat. En accompagnement aussi, avec n'importe quelle viande ou poisson. Sans aller dans l'excès de gourmandise de la version alsacienne, avec la bière et la couenne de porc dont le jus de cuisson évidemment. Là, vous pouvez la cuire doucement à la vapeur. La filière française veut désormais axer sa communication sur ses autres façons de consommer la choucroute et sur les bienfaits qu'on vient d'évoquer, parce que la consommation a baissé ces dernières années en France. 40 000 tonnes par an dans les années 80, contre à peine 25 000 tonnes aujourd'hui.
18: Le conseil conso du jour signé Pierre Herbulot. Merci beaucoup. Vous êtes choucroute ou Anthony Casmarais?
19: Je suis très choucroute, mais bien garni, hein, parce que j'ai vécu en Alsace.
18: Ça. Ah, évidemment.
19: La saucisse, poitrine et tout ça.
18: Évidemment.
19: Évidemment.
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18: Elle est magnifique, la vie, sauf dans le ciel aujourd'hui. C'est quand même très agité, Anthony.
19: Effectivement, avec une perturbation bien pluvieuse qui s'étale ce matin de la Provence aux Alpes, de la Bourgogne-Franche-Comté au centre, des Pays de la Loire à la Bretagne, avec des pluies modérées, parfois accompagnées de quelques coups de tonnerre. Ailleurs, c'est temporairement plus calme, mais souvent très nuageux, avec déjà des petites averses sur la basse Normandie, sur la côte aquitaine. Côte aquitaine où il pourrait déjà y avoir quelques orages aussi ce matin. Et puis cet après-midi, on va surveiller ces pluies qui vont stagner sur le nord-ouest du pays, en partant du sud de la Bretagne, en passant aussi par les Pays de la Loire, le centre, l'Île-de-France et les Ardennes. Attention, on attend localement de gros cumuls de pluie sur toute la journée, et notamment sur la Sarthe et la Mayenne, qui passeront à 6h en vigilance orange pluie-inondation. Près des côtes de la Manche, quand même, vous aurez un temps sec, mais souvent très nuageux, du nord de la Bretagne jusqu'aux Flandres, et puis dans toutes les autres régions situées plus au sud et plus à l'est. En gros, de la Nouvelle-Aquitaine jusqu'à l'Alsace et aux Alpes, vous allez avoir un risque d'orage cet après-midi. Alors pas partout, mais le risque existera sous un ciel qui va alterner entre nuages et éclaircies. Éclaircies un peu plus belles quand même sur la côte aquitaine. Et puis une zone échappera à tout cela, c'est une partie des côtes méditerranéennes, de l'Hérault jusqu'au Var, où vous aurez un temps bien ensoleillé, un temps sec après les pluies de cette nuit. Il y aura aussi un peu de neige en montagne, des 2300 mètres sur les Alpes et 1800 mètres sur les Pyrénées.
18: Et au-dessus de tout ça, les températures sont en
1: en baisse.
19: Effectivement, alors ça reste plutôt doux ce matin grâce à la couverture nuageuse. Mais alors cet après-midi, plus que 13 à 18 degrés seulement. On est 3-4 degrés en dessous des normales de saison. Il n'y a que dans l'Est, entre l'Alsace, l'Auvergne-Rhône-Alpes et la Méditerranée, qu'on atteindra péniblement les 19 à 22 degrés. 22 à Ajaccio, 19 à Nice et à Mulhouse. Mais 17 seulement à Bordeaux et à Bourges, 15 à Paris, à Lille et à Brest et 13 degrés à Rouen.
1: Bon, et ce temps agité, ça va encore durer un petit moment.
19: Ça va encore durer. Demain, ça restera pluvieux au nord du pays. Ouais. Des averses et des orages partout ailleurs. Et puis jeudi et vendredi, deux journées un peu plus calmes avant déjà la reprise de l'activité orageuse pour le week-end.
1: Le temps de Sainte-Judith doit durer jusqu'au 10, nous dit le dicton du jour. Il n'a pas tout à fait tort. 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
1: Le journal. Point complet sur l'actu avec vous, Aude Vernuccio. Bonjour Aude.
22: Bonjour Jérôme, bonjour à tous.
1: Et à la une, un cessez-le-feu au Moyen-Orient, bien fragile ce matin. L'Iran a repris les bombardements.
22: Frappe aux Émirats Arabes Unis, à Oman. Le président américain prévient sur Fox News que si des tirs visaient des navires américains, les Iraniens seraient pulvérisés de la face de la terre. Ce sont ses mots. À Lille, un homme de 22 ans jugé pour avoir provoqué un accident mortel. Il était sous gaz hilarant. Et puis en football, ce sera sans Achraf Hakimi. Le PSG diminué avant la demi-finale retour de Ligue des Champions face au Bayern.
1: Après votre journal Le Monde en Marche, bonjour William Galibert.
23: Bonjour.
1: Ce matin,
23: je vous emmène à Mexico, une capitale qui s'enfonce littéralement dans la terre.
1: À tout à l'heure.
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1: C'est une vraie question ce matin. La trêve entre l'Iran et les États-Unis est-elle toujours en vigueur? La question se pose après ce regain de tension hier et cette nuit.
22: L'Iran a frappé un site pétrolier clé aux Émirats Arabes Unis, mais aussi des frappes à Oman. Téhéran en colère contre l'opération Project Freedom, Projet Liberté, lancée par Donald Trump pour escorter les navires bloqués dans le détroit d'Ormuz. Karine Otten, vous êtes la correspondante de RTL aux États-Unis. La tension monte.
24: L'opération Project Freedom met le feu aux poudres, littéralement, puisque l'Iran a tiré sur des navires américains, des coups de semonce certes, mais il les visait bien. Il a aussi pris pour cible les Émirats Arabes Unis avec une douzaine de missiles et de drones. Une frappe a provoqué un incendie dans une installation pétrolière émiratie. Pour l'instant, aucun ordre de mettre fin au cessez-le-feu n'a été donné, mais l'armée américaine se tient prête à riposter. Elle est réarmée et rééquipée, c'est ce que Donald Trump clame. La marine se concentre sur des actions défensives, préventives, pour protéger les navires présents dans le Golfe. Washington affirme avoir d'ailleurs coulé 6 embarcations iraniennes qui prenaient pour cible des navires civils. Le président américain commence, lui, à s'impatienter. Il affirme que si l'Iran continue à viser les navires de l'opération, alors il sera carrément rayé de la surface de la Terre.
22: Karine Otten, correspondante de RTL aux États-Unis. Et ce matin, c'est Emmanuel Macron qui condamne les frappes inacceptables sur les Émirats. Celle sur le site pétrolier de Fujairah a fait 3 blessés. Conséquence de cette escalade, les cours du pétrole flambent à nouveau. Le baril de Brent est à 114 $ ce matin, en hausse de 6% depuis hier. Et face à ces prix des carburants qui ne baissent plus, le Premier ministre compte faire un point tous les 10 jours sur les surplus fiscaux générés par la hausse des hydrocarbures. La crise énergétique ne doit enrichir personne, déclare Sébastien Lecornu. Il promet que ces surplus financeront d'ailleurs les aides aux gros rouleurs.
1: Deux départements passent en vigilance orange pluie inondation, la Sarthe et la Mayenne.
22: On attend 50 mm de précipitation, l'équivalent d'un mois de pluie. Et Météo France n'exclut pas d'étendre la vigilance à d'autres départements plus tard. Hier, c'est la Haute-Garonne qui a subi des orages soudains, avec de la grêle et des rafales de vent allant jusqu'à 90 km/h. Léo est employé d'une jardinerie à Saint-Gaudens.
25: C'est arrivé vraiment d'un seul coup. Il y a eu 2-3 rafales, 2-3 impacts sur la serre en verre. Et puis, d'un seul coup, un abat de grêle, on va dire de la taille d'une bille. Vraiment un abat qui a duré 5 minutes, mais qui a eu le temps de recouvrir totalement le parking en blanc, où une grosse partie des plantes sont touchées. Voilà, les feuilles perforées, les étiquettes arrachées, déchirées. Et on a eu de la chance, les serres ont tenu. Mais après, c'est toutes les évacuations des eaux. Une fois que tout est bouché à cause de la grêle, forcément, ça envahit tout le magasin. Donc on a eu quand même pas mal d'eau dans le magasin. On a de la chance, ça s'évacue. Mais j'ai été voir les arbres. Toutes les nouvelles pousses, en gros, on casse côté, les vignes, voilà, les hortensias, les tous les arbres, les grands arbres là qui viennent juste de faire les nouvelles feuilles, là tout est perdu.
22: Des propos recueillis par Patrick Tégéraud. Également à retenir ce matin, attente et incertitude pour les 149 passagers du bateau de croisière soupçonné d'être un foyer d'antivirus. 5 Français sont à bord sur ce bateau au large du Cap-Vert. 3 personnes sont mortes, un Néerlandais et un Allemand. Un Britannique testé positif a lui été évacué en Afrique du Sud. Seul cas d'ailleurs confirmé à ce stade. Les îles Canaries sont envisagées pour débarquer.
1: Alors faut-il s'inquiéter de cet antivirus? Quels sont ses effets? On en parlera avec mon invité à 6h15, Gilles Pialou, chef du service des maladies infectieuses et tropicales à l'hôpital Tenon à Paris. Pour l'heure, il est 6h04. Il avait causé un accident mortel sur le périphérique lillois sous l'empire du protoxyde d'azote. Un homme de 22 ans est jugé aujourd'hui.
22: Le conducteur a reconnu avoir consommé du gaz hilarant et de l'alcool à la mi-mars. Il s'est encastré avec son véhicule dans un poids lourd sur le périphérique. Sa passagère, âgée de 20 ans, en est morte. Il encourt aujourd'hui 20 ans de réclusion, Franck Hanson.
2: Oui, il n'était pas encore 6 heures du matin quand cette voiture, un C4 Picasso, a percuté violemment l'arrière d'un poids lourd sur le périphérique lillois. Côté passager, Lila, étudiante sans histoire et parfaitement insérée, est décédée sur le coup. Le conducteur, âgé de 22 ans, a été arrêté à sa sortie d'hôpital. Il a reconnu avoir consommé alcool et protoxyde d'azote. 2 bonbonnes de ce gaz hilarant et des ballons de baudruche ont été retrouvés dans le véhicule. Un garçon, déjà condamné pour les mêmes faits, déplore maître Hélène Vatinel, l'avocate de la famille de la victime.
5: On parle d'une jeune femme de 20 ans qui avait toute la vie devant elle. Ce que la famille attend, c'est qu'il y ait une prise de conscience de l'auteur sur la responsabilité qu'il a dans le décès de leur fille. Quelqu'un qui va effectivement consommer des toxiques et va prendre son volant ensuite, c'est dans la voiture. Est-ce qu'il y a carrément une consommation pendant qu'on roule? On est quand même au paroxysme de l'irresponsabilité. C'est vraiment le procès, pas du protoxyde d'azote en particulier, mais du protoxyde d'azote et d'autres toxiques.
2: Écroué depuis son interpellation en mars dernier, le prévenu en état de récidive légale encourt 20 ans de réclusion criminelle.
22: Franck Hanson à Lille pour RTL. Au dernier jour de son interrogatoire hier, Nicolas Sarkozy a répété que pas un seul centime d'argent libyen n'a financé sa campagne présidentielle de 2007. L'ancien président est jugé en appel. Fin du procès prévu le 27 mai prochain.
1: C'est confirmé, le Paris Saint-Germain jouera demain en Ligue des Champions sans son défenseur Achraf Hakimi.
22: Paris affronte demain soir le Bayern Munich en demi-finale retour à 21h à l'Allianz Arena. Les Parisiens diminués sans leur défenseur blessé à la cuisse. Nicolas Georgerot, ça n'est pas anecdotique.
6: Oui, c'est un forfait loin d'être anodin pour le PSG. Hakimi et sa position si particulière sur le terrain, tour à tour, défenseur, milieu, voire attaquant. Dans certaines situations, le latéral marocain participe à la déstabilisation de l'adversaire. Il manquera cette demi-finale retour. Il pourrait manquer également la finale en cas de qualification en raison de cette blessure musculaire à la cuisse. Un jeu de chaises musicales à venir. Warren Zaïre-Emery pressenti à ce poste de défenseur. Fabian Ruiz, lui, probablement aligné au milieu, alors qu'il n'a connu qu'une titularisation en 3 mois. C'était contre Lorient samedi, après ses problèmes à un genou. Le PSG et son entraîneur, Luis Enrique, se sont toujours adaptés, ont comblé les absences. Mais dans un match où l'intensité va atteindre un sommet, c'est une réelle interrogation pour les champions d'Europe.
22: Nicolas Georgerot pour RTL. Et puis les résultats de la 37e nuit des Molières qui récompense le théâtre français. La Cage aux Folles remporte le prix du meilleur spectacle musical. Sa tête d'affiche, Laurent Lafitte, a été sacré meilleur comédien dans le théâtre public. Muriel Robin a, elle, reçu un Molière d'honneur. Mais c'est la pièce Le procès d'une vie qui a remporté le plus de statuettes. Elle raconte le combat de Gisèle Halimi pour l'avortement lors du procès de Bobigny en 72.
1: Les courses aujourd'hui à Saint-Cloud, départ 13h55.
22: Attention, le 11 est non partant. Dominique Cordier vous conseille de jouer le 15, le 8, le 13, le 2, le 9, le 12, le 6. Et l'outsider de RTL, c'est le 12. Charlie.
1: Merci beaucoup, Aude Vernucci. On vous retrouve à 7h30 tout à l'heure. Un ciel très très perturbé, hein. C'est dans les messages ce matin, Anthony.
7: Effectivement, avec de la pluie depuis hier matin chez Catherine dans le nord de l'Ardèche du côté d'Annonay. Les escargots et les grenouilles vivent leur meilleure vie. C'est vrai, elle a raison. Ludovic a de la pluie aussi ce matin à Trécigneux dans les Côtes d'Armor, 10 degrés. Pluie assez forte en cours à Varennes-Vauzelle dans la Nièvre chez Pascal. Un autre Pascal qui est dans l'Oise à Saint-Yves n'a pas de pluie pour le moment. Mais ça va arriver dans le courant de la matinée avec 11 degrés. Et puis un bon anniversaire à Evelyne qui est à Dunkerque dans le Nord,
19: qui fête ses 57 ans aujourd'hui.
1: Merci Anthony Kaczmarek. Il est 6h08. Restez avec nous sur RTL. 5 Français se trouvent à bord de la croisière mortelle au large du Cap Vert où 3 passagers sont décédés à cause d'un foyer potentiel d'antavirus. Quel est ce virus méconnu? On va en parler avec notre invité. À suivre aussi Le Monde en Marche, William Galibert, ce matin.
23: Et nous partons pour Mexico qui s'enfonce jusqu'à 2 cm par mois dans certains quartiers.
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1: Avant d'accueillir notre invité, Le Monde en Marche, William Galibert, avec ce matin, le terrible destin de la ville de Mexico. Ça fait plus d'un siècle maintenant qu'elle s'enfonce dangereusement et le phénomène continue.
23: Oui, c'est ce qu'on appelle une catastrophe silencieuse. Pas un ouragan, pas un incendie, un tremblement de terre ou un volcan qui se réveille. Non, la ville de Mexico s'enfonce. Vraiment. Le niveau du sol baisse. Les bâtiments penchent, se fissurent, les conduites d'eau cassent, les rails se déforment. Pendant des décennies, la ville, construite sur des anciens lacs, a pompé massivement les eaux souterraines. Et en pompant cette eau, on vide les veines de la terre. Le sol se ratatine. Imaginez une éponge mouillée. Tant qu'elle est pleine d'eau, elle garde du volume. Elle tient. Puis vous la pressez, vous la videz, vous la laissez sécher, elle durcit. Elle se ratatine. Elle ne reprend plus sa forme. Sous Mexico, c'est ce qui se passe. Sauf qu'au-dessus de cette éponge, il y a une ville de 22 millions d'habitants. Le symbole le plus parlant, c'est peut-être l'ange de l'indépendance, dressé sur une avenue qui s'appelle le Paseo de la Reforma. Le monument a été construit en 1910, il mesure 36 mètres de haut, c'est une colonne surmontée d'une statue, un peu comme sur la place de la Bastille. Elle ne bouge pas cette colonne, parce qu'on a tout bétonné, installé des pilotis pour atteindre une partie stable du sol, mais autour, le sol s'est tellement affaissé qu'il a fallu, au fil des années, ajouter 14 marches à la base de cette colonne. L'ange ne monte pas, c'est bien Mexico qui s'affaisse.
1: Et la nouveauté, c'est que les satellites permettent maintenant de quantifier exactement cet affaissement.
23: Oui, avec le satellite NISAR, lancé par les États-Unis et l'Inde, les chercheurs peuvent maintenant suivre exactement les mouvements du sol depuis l'espace. Tous les 12 jours, le ciel reprend la mesure de Mexico. Certains secteurs s'enfoncent d'environ 2 cm par mois. Ça fait 25 cm par an. Et surtout, la ville ne s'enfonce pas partout au même rythme, donc elle se tord. Parfois même, elle s'ouvre. Il y a quelques années, un taxi est tombé dans une fracture du sol. Un taxi littéralement avalé par une faille dans la chaussée. Et ce que disent les scientifiques qui sont cités ce matin dans une dépêche de la Société de presse, c'est que le mal est fait. On a beau arrêter de pomper, l'argile, une fois compactée, ne retrouvera jamais la même souplesse. Le sol est devenu dur comme de la brique. C'est ça le plus grand malheur de cette catastrophe silencieuse. On la quantifie, on la mesure, mais pour le moment, rien ne peut l'arrêter.
0: Mexico s'affaisse, certains secteurs perdent 25 cm par an. Stéphane, merci beaucoup. William Galibert, Le Monde en marche.
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0: Il est 6h14 avec notre invité comme chaque matin à cette heure-ci pour comprendre l'un des principaux titres à la une et au cœur de l'actu ce matin, cette contamination à bord d'un navire de croisière, le MV Ondius, actuellement au large du Cap-Vert. 6 personnes sont tombées malades, 3 d'entre elles sont décédées, 3 morts liées à un possible foyer d'infection à hantavirus. Il y a 149 personnes à bord, dont 5 Français. Faut-il s'inquiéter d'une contamination plus large? On va poser la question à notre invité Gilles Pialoux. Bonjour.
3: Bonjour.
0: Vous êtes infectiologue, chef du service des maladies infectieuses et tropicales à l'hôpital Tenon à Paris. D'abord, qu'est-ce que c'est que cet hantavirus ou ces hantavirus, et il vient d'où? Ils viennent d'où?
3: Alors, vous avez raison de le dire au pluriel, parce que ces hantavirus, on découvre à peu près un par an. Là, il y en a plus de 53 espèces. Et celles qui nous intéressent, c'est celles qui sont hébergées par les rongeurs et qui sont les seules qui sont agressives chez l'homme. Alors il faut dire qu'il y a deux types de maladies. Hein. Il y a une maladie qu'on dit de l'ancien monde, donc de chez nous, qui est plutôt une fièvre hémorragique avec une insuffisance rénale, qui a un taux de mortalité très faible. Celle dite du Nouveau Monde, plutôt des Amériques, qui est moins fréquente, mais alors là avec des taux de gravité beaucoup plus importantes, puisque dans certains cas, on a un taux de mortalité qui dépasse les 25 ou voire 35%. Là, on ne sait pas, parce qu'on sait qu'il y a 150 personnes et 3 décès, mais ce qui est important, c'est de connaître pas le taux de mortalité, mais le taux dit de létalité, c'est-à-dire combien ont été exposés, combien sont morts. Mais bon, le bateau, il vient du Ushuaïa, donc c'est probablement des rongeurs qui sont montés en Argentine, et donc on tombe sur ces virus donc qui donnent effectivement des atteintes cardiaques et une mortalité assez importante.
0: Et ça se transmet de l'animal à l'homme ou de l'homme à l'homme?
3: Alors, globalement, il faut retenir que ça se transmet que par les déjections, l'urine ou les selles des petits animaux, oui. Des petits mammifères. Il y a exceptionnellement une souche qui est à transmission interhumaine et qui s'appelle la souche des Andes. Donc voilà, il y a une interrogation là-dessus, mais il y a eu très peu de cas de transmission interhumaine. C'est essentiellement une transmission par ça rappelle effectivement le Covid, hein, l'aérosolisation des sécrétions venues de ces petits animaux.
0: Alors, l'organisateur de la croisière dit que des mesures de précaution strictes sont en cours, notamment des mesures d'isolement, des protocoles d'hygiène et une surveillance médicale. Ça veut dire quoi? Que les passagers sont séparés les uns des autres, qu'il n'y a pas de contact entre eux, ou ça sert à rien?
3: Dans la mesure où il n'y a pas de transmission interhumaine, les isoler dans un endroit dont on ne sait pas. Vous voyez, si vous les isolez dans leur cabine et qu'il y a des passages de rongeurs dans les cabines, ça n'a pas de sens. Donc c'est pas tellement d'isoler les personnes les unes par rapport aux autres, oui. Puisque je le répète, à part la souche de virus des Andes, il n'y a pas de transmission interhumaine. C'est plutôt de les isoler par rapport à ce qui est suspecté être la source ou le lieu où circulent les rongeurs.
0: Et Gilles Pialoux, est-ce que ça peut être le début d'une propagation plus large, type Covid? Ça a commencé comme ça en Chine, à Wuhan, et puis ça s'est propagé partout dans le monde.
3: Oui, mais là, alors bien sûr, il y a les aérosols en cause, mais là, vous avez des aérosols par rapport à des animaux qui, normalement, ça touche essentiellement, les peu de cas qu'on a en France, hein, moins de 200, ça touche des forestiers, des animaliers, des gens qui sont des agriculteurs, des vétérinaires. Vous voyez ce que je veux dire? C'est des professions exposées à ces animaux, parce que c'est pas des animaux de compagnie. Et deuxièmement, vous n'avez pas la transmission interhumaine qui a fait les pandémies auxquelles vous faites référence, notamment la pandémie Covid. Donc non, On peut s'attendre à ce qu'il y ait un peu plus de cas sur le bateau, mais il n'y a pas, il y a absolument aucune inquiétude et l'OMS là-dessus est extrêmement tranquillisante. Mais je veux juste rajouter quelque chose parce que c'est un modèle. Nous, on travaille sur ce qu'on appelle One Health, c'est-à-dire qu'une santé globale qui inclut la santé animalière, la santé environnementale, la santé humaine. Et les antivirus, c'est typiquement ça. Je vais vous donner juste une anecdote. C'est que lorsque l'on déforeste pour construire des villes, ben il y a un rat qui prolifère dans cette déforestation. Et puis quand vous construisez les villes, vous en avez une autre race qui et ça les Chinois l'ont bien compris, qui va aussi transmettre l'antivirus. Vous voyez ce que je veux dire? Donc il y a des mesures de protection qui sont très environnementales. C'est pas seulement d'aller chercher les animaux, c'est aussi de protéger les populations d'actes. Je pense notamment à la déforestation, qui est un acte qui permet la diffusion du porteur des antivirus.
0: Donc ça, c'est pour l'origine de ces antivirus. En tout cas, en ce qui concerne ce bateau, à vous entendre, ça n'ira pas plus loin.
3: Bien sûr. Oui. Là, on n'est pas. Mais bon, il faut surveiller parce que c'est vrai que on se méfie toujours de ces virus, même si ça n'a rien à voir avec l'histoire du Covid. Ces virus qui ont tendance. En fait, il y a deux choses qui inquiètent. Le fait que chez nous, ça augmente beaucoup les cas. Quand je dis chez nous, je pense en Europe. Et la gravité quand même de ces formes que l'on observe aux Amériques.
0: Merci beaucoup Gilles Pialou, infectiologue, chef du service des maladies infectieuses et tropicales à l'hôpital Tenon à Paris. Merci d'avoir été avec nous ce matin sur RTL. Bonne journée, il est 6h20.
3: Merci à vous.
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0: Dans l'actualité ce matin, à retenir ce regain de tension entre l'Iran et les États-Unis. Le cessez-le-feu est très fragilisé. L'Iran a visé un site pétrolier clé aux Émirats. Emmanuel Macron dénonce ce matin des frappes inacceptables. Conséquence, les cours du pétrole flambent à nouveau. Le baril de Brent a pris 6% depuis hier. Dans l'actualité aussi, un animateur du périscolaire parisien jugé aujourd'hui. Il a 47 ans. Il est notamment accusé d'agression sexuelle sur 3 fillettes. Il est suspendu depuis 2024. C'est le premier procès depuis que le scandale a éclaté au cœur de la campagne des municipales dans la capitale.
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0: Avec une nouveauté au théâtre aujourd'hui, ça s'appelle l'astrologue ou les faux présages. C'est de Molière. Bonjour Laurent Marsic.
2: Bonjour Jérôme, bonjour à tous.
0: Alors cette pièce, j'avoue, je ne la connais pas, mais vous allez me dire, c'est normal, puisque c'est une pièce de théâtre entièrement créée par l'intelligence artificielle.
2: Exactement, c'est un projet né d'une rencontre entre un collectif d'acteurs baptisé Obvious, spécialisé dans l'intelligence artificielle, et des spécialistes de Molière de la prestigieuse université de la Sorbonne. C'est un projet qui est né il y a 3 ans et qui a nécessité des milliers d'heures de travail. Créer une pièce à la manière de Molière, Pierre Foutrel, membre du collectif Obvious.
4: C'est des centaines d'heures de travail à générer du texte, le faire critiquer par les experts et faire des boucles itératives comme ça, des vingtaines, des trentaines de fois. Et en fait, on suit une méthodologie qui a été écrite par Georges Forestier, qui s'appelle la génétique théâtrale, qui explique comment est-ce que Molière écrivait ses pièces. Et donc, on suit finalement le déroulé de comment est-ce que Molière écrivait ses pièces en y intégrant finalement les algorithmes d'intelligence artificielle. Donc, on fait d'abord un résumé, puis après, on fait un scène à scène, puis après, on travaille dans chacune des scènes. Et à chacun de ces moments-là, finalement, on fait une première version, une seconde version, puis une troisième version, puis on la fait corriger en interne, puis après on régénère, puis après on la fait corriger par des personnes extérieures, des spécialistes de la langue, puis des spécialistes de théâtre. Et en fait, avec ça, ça fait qu'on a plein de versions, et au fur et à mesure du temps, on s'améliore, et on a des milliers d'heures d'écriture pour la pièce maintenant, à présent.
2: Pour créer leur pièce, ils ont donc inventé une histoire, celle d'un bourgeois omnubilé par l'astrologie, et dont tous les choix sont guidés par les prédictions de Pseudoramus, un astrologue charlatan qui va évidemment abuser de sa crédulité. À chaque fois que l'intelligence artificielle proposait quelque chose, tout était validé par un collège d'experts. Il fallait s'approcher au plus près de l'écriture de Molière, explique encore Michael Bouffard. Il est docteur en histoire de l'art et directeur du théâtre Molière Sorbonne, co-auteur de l'astrologue et les faux présages.
5: Eh bien, ça nous oblige à remarquer des choses qu'on n'avait pas remarquées chez Molière. Parce qu'à chaque fois que le texte nous propose quelque chose, on se dit, est-ce que c'est vraiment Molière? Est-ce que c'est vraiment au XVIIe siècle? Est-ce qu'on aurait dit ça déjà en 1674? Et parfois, on a l'impression que non, mais on se rend compte que oui.
0: Bon, et Laurent, ça ressemble à quoi?
2: À du Molière, à s'y méprendre.
14: Ah, ah, la lune rose, dis-tu? C'est un phénomène que Pseudoramus m'a déjà prédite et qui m'a apporté grande fortune.
2: Mais ils ne se sont pas limités au texte. Les décors et les costumes sont aussi passés par l'intelligence artificielle. Pierre Fautrel.
4: Pour les décors, ce qui se passe, c'est que, en fait, la première chose, c'est de rassembler les sources historiques de personnes qui dessinaient les décors à l'époque. Et en fait, on a fait un surentraînement. C'est-à-dire qu'on spécialise l'algorithme à ne générer que des décors du type baroque.
2: Ce soir et demain, la pièce sera présentée en comité restreint à Versailles. Le grand public, lui, pourra la découvrir les 28 et 29 juin à la Cité internationale de Paris.
0: Molière, écrit par l'intelligence artificielle. On n'arrête pas le progrès. Merci beaucoup, Laurent Marsic. Ce sera agité aujourd'hui, hein, c'est le mot du jour. En
6: bah oui. Et pof, vous savez, pof, P-O-F, pluie, orage, fraîcheur, quasiment partout.
0: Et pof, et paf, et pif.
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0: Vos grosses têtes tous les jours entre 15h30 et 18h avec Laurent Ruquier et une jeune femme passant son examen pour conduire des bus qui a terminé sa course dans une rivière.
33: Mais elle est encore en formation, mais c'est pas ça le problème. Le problème, c'est que quand même, quand on a son permis de conduire, c'est quand même la base de faire la différence entre l'accélérateur et le frein.
34: Oui, mais ça, c'est le mystère féminin.
35: En tout cas, les femmes conduisent généralement mieux que les hommes.
34: Ah oui, c'est sûr. Oui,
35: monsieur,
34: oui.
33: Eddie, tu sais que 80% des accidents sont faits par des hommes.
34: Mais non.
33: Bah tiens, bien sûr, évidemment.
34: Quelle honte. Ça, c'est sexiste comme phrase.
0: Vos grosses têtes, 15h30, 18h, avec aujourd'hui Az, François Allu, Gérard Jugnot, Guillaume Gomez, Valérie Mérès et Sylvie Tellier. Anthony, ce sera donc une journée pof, c'est ce que vous nous avez dit tout à l'heure. Pluie, orage, fraîcheur.
36: Et quasiment partout en plus. Alors quand même ce matin, grâce à la couverture nuageuse, les températures sont relativement douces. Alors profitez-en ce matin, on est entre 9 et 17 degrés. 17 à Ajaccio, 9 à Tarbes. Entre les deux, vous avez 12 à Lyon et à Lille, 14 à Bourges et à Paris. Mais alors cet après-midi, plus que 13 à 18 degrés, quasiment partout. On est 3-4 degrés en dessous des moyennes de saison. 13 à Rouen, 15 à Paris et à Lille, 16 à Biarritz et à Reims, 17 à Bordeaux et à Nancy, 18 à Toulouse et à Clermont-Ferrand. Une seule exception, près des frontières de l'Est jusqu'à la Méditerranée. Là, on aura quand même 19 à 22 degrés, péniblement 19 à Lyon, 21 à Strasbourg, 22 à Ajaccio. Et outre cette fraîcheur, on a donc aussi de l'agitation partout, avec des pluies ce matin qui s'étendent de la Provence-Alpes-Côte d'Azur jusqu'à la Bourgogne-Franche-Comté, jusqu'au centre et au nord de la Bretagne. Et cet après-midi, on va surveiller ces pluies qui vont stagner au nord du pays. Alors principalement entre le sud de la Bretagne, cette fois, la vallée de la Loire, le centre, l'Île-de-France, les Ardennes. Et c'est sur la Sarthe et la Mayenne que les cumuls de pluie seront les plus importants. Deux départements qui sont en vigilance orange pour toute la journée. On pourrait avoir jusqu'à un mois de pluie localement. Partout ailleurs, ce sera aussi agité, des averses, des orages, de temps en temps quelques éclaircies, de la neige en montagne sur les Pyrénées et les Alpes à haute altitude. Il n'y a que le Languedoc, les Bouches-du-Rhône, le Var qui auront un temps plutôt ensoleillé aujourd'hui.
1: Merci beaucoup Anthony. On accueille Isabelle Saporta et Martial You pour la tablée du petit matin dans un quart d'heure. Bonjour à tous les deux.
3: Bonjour.
4: Oui, bonjour.
1: Isabelle, ça peut paraître anecdotique, mais ça n'est pas du tout. Sophie la girafe, fleuron français du jouet, vient en fait de Chine.
3: Ah ouais, elle a un autre goût du coup, cette petite girafe qu'on avait bien aimé mâchouiller en pensant que c'était éthique, conscient, tout ça, bah un peu le goût de la tromperie quoi.
1: Martial, la France est championne d'Europe dans un domaine, l'installation des pompes à chaleur.
4: Alors oui, plus 21% depuis le début de l'année, c'est directement lié bien sûr au conflit iranien. Et c'est plutôt rassurant finalement.
1: Anthony, ce mois de mai est exceptionnel, pourquoi ? Parce qu'on a deux pleines lunes.
36: Mais oui, le 1er mai et le 31 mai, je vais vous dire pourquoi c'est remarquable et est-ce que ça peut avoir un impact sur la météo.
1: Tout cela dans votre tablée, dans un quart d'heure, et puis c'est Philippe Cavrivière qui nous rejoindra pour son Cavréveil. Vous écoutez RTL, très très bon début de journée, il est 6h30.
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1: Bonjour Céline Landreau.
5: Bonjour Jérôme, bonjour à tous.
1: À la une de votre journal ce matin, le bruit qui pousse à bout les riverains de la RN10 au nord de Bordeaux.
5: 48 000 véhicules passent chaque jour au bord des maisons, parmi eux beaucoup de camions. À suivre aussi le cessez-le-feu on ne peut plus fragile en Iran et une trêve très incertaine en Ukraine. Emmanuel Macron qui reprend Charles Aznavour en Arménie. Et puis si vous rêvez d'apprendre à sauver un dauphin échoué, on vous emmène dans un stage de sauvetage de cétacés à la fin du journal.
1: Après votre journal, Charles Ducrot. Vous allez en entendre parler ce matin.
8: C'est bientôt le retour de Roland-Garros. Le tournoi rapporte toujours plus à ses organisateurs et les joueurs, eux, réclament maintenant une plus grosse part du gâteau.
1: A tout à l'heure.
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5: Avoir un extérieur, un salon de jardin pour en profiter, déjeuner dehors quand le temps s'y prête. Voilà un plaisir simple perdu par les habitants de plusieurs villages situés près de la RN10 au nord de Bordeaux. Perdu à cause du bruit lié au trafic routier toujours plus important. Des riverains viennent donc de créer un collectif pour lutter contre les nuisances de cette quatre voies. Denis Grandjou.
9: Oui, voici l'ambiance sonore générale que l'on perçoit dans le salon de Maryse, derrière d'épais murs de pierre et un double vitrage. Mais quand on ouvre la porte, côté sud...
10: À quelques mètres, là. Voilà, c'est mon quotidien. Ah ben c'est tout le temps, c'est même la nuit. À l'époque, on déjeunait, on dînait, lorsqu'il faisait beau, sous ma terrasse. Maintenant, c'est infernal. Moi, je ne peux plus. C'est pas possible, quoi. Ça ne peut pas continuer comme ça.
9: Le collectif Stop le bruit sur la Nationale 10 regroupe 300 propriétaires et locataires de maisons. Son responsable, Cyril Fortin.
11: Ça fait à peu près 15 km linéaires. Nous, ce qu'on demande, c'est d'avoir des protections de type mur anti-bruit, réduction de vitesse. Toutes ces mesures n'existant pas, on demande à ce qu'elle soit, on va dire, étudiée. On veut que ça bouge côté État et puis on va aussi interpeller les collectivités locales.
9: Chaque jour, 48 000 véhicules transitent ici sur la Nationale 10 au nord de Bordeaux.
5: Denis Grandjou à Bordeaux pour RTL.
1: Il a fait de la lutte contre l'entrisme islamiste un marqueur de son passage au ministère de l'Intérieur. Bruno Retailleau présente cet après-midi sa proposition de loi au Sénat.
5: Le président des LR, candidat déclaré à la prochaine présidentielle, présente une batterie de mesures pour, je cite, « réarmer l'État contre l'islamisme politique ». Mais le président LR n'est plus le seul sur cette ligne. Désormais concurrencé par son successeur à Beauvau, Laurent Nunez a en effet dévoilé ce week-end les contours d'un projet de loi pour lutter cette fois contre toutes les formes de séparatisme et d'entrisme. Deux textes pour une bataille feutrée, Rachel Duceppe.
12: Oui, deux textes très similaires. Ils proposent tous les deux la dissolution des associations pour entrisme. Au jeu des sept différences, on n'en trouve pas beaucoup. Les deux découlent du même rapport sur les frères musulmans dévoilé il y a un an. Sauf que Bruno Retailleau, Laurent Nunez, chacun veut porter lui-même cet héritage. Il y a un mois, le président des Républicains a remis en main propre sa proposition de loi au ministre de l'Intérieur.
13: Comme je ne voyais rien venir, j'ai voulu, moi, déposer une proposition de loi. Désormais, je suis parlementaire.
2: j'ai les coudées franches et donc je veux agir.
12: Mais c'est une œuvre inachevée, critique Laurent Nunez, qui dévoile son propre projet de loi, plus large, plus abouti, argumente-t-il. Pour la députée écologiste Léa Balage, cette rivalité est liée à la présidentielle.
6: Le texte de Bruno Retailleau n'avait que vocation à faire sa propre pré-campagne présidentielle. Laurent Nunez sape un peu la stratégie de Bruno Retailleau.
12: Bruno Retailleau et Laurent Nunez, deux postures politiques, car avec l'embouteillage de textes à l'Assemblée, aucun des deux n'a de chance d'être adopté d'ici 2027.
5: Rachel Duceppe, service politique d'RTL. La plateforme pour obtenir l'indemnité carburant de 50 euros promise par le gouvernement aux 3 millions de travailleurs modestes et grands rouleurs sera ouverte à la fin du mois sur le site des impôts le 27 mai pour être précis. On rappelle que pour en bénéficier les travailleurs qui font plus de 15 km par jour pour se rendre au travail ou plus de 8000 km par an dans le cadre de leur activité professionnelle et dont le revenu fiscal de référence est inférieur à 16 880 euros par part.
1: Une décision, on le rappelle, prise pour aider les plus modestes à affronter la hausse des prix des carburants.
5: Avec un baril de Brent à plus de 110 dollars encore ce matin, conséquence directe de la guerre en Iran où le cessez-le-feu semble toujours plus fragile au lendemain du début de l'opération Freedom Project de l'armée américaine pour permettre aux navires qu'ils souhaitent de quitter le Golfe et passer donc le détroit d'Ormuz. Opération qui a provoqué une reprise des tirs iraniens hier, notamment en direction des Émirats.
1: Et peut-on vraiment espérer une trêve en Ukraine cette semaine?
5: Alors pour l'instant, les deux pays ne s'accordent pas sur les dates d'un cessez-le-feu. L'Ukraine en a décrété un à partir de demain, mercredi, deux jours donc avant celle annoncée par la Russie les 8 et 9 mai pour célébrer la victoire soviétique contre l'Allemagne nazie. Et déjà, chaque pays promet de riposter si son cessez-le-feu n'est pas respecté par l'adversaire. La Russie, ou selon le rapport d'un service de renseignement européen révélé par CNN, la sécurité

0: Le président russe a également arrêté de se rendre dans ses résidences secondaires en dehors de Moscou, s'isolant de plus en plus dans des bunkers sécurisés. Selon ce document, le Kremlin craint aujourd'hui une tentative d'assassinat ou même un coup d'État, alors que l'économie est en berne, les coupures d'Internet récurrentes et que la guerre s'éternise en Ukraine. Pour la première fois depuis février 2022, l'approbation de l'action de Vladimir Poutine vient de passer sous le seuil des 70%. À en croire un institut officiel de sondage. Plus inquiétant encore pour le Kremlin, un quart des Russes ne feraient plus confiance à leur président.
1: Nicolas Burnan, service international d'RTL. On vous prévient maintenant, si vous êtes mélomane, la justesse n'était pas toujours au rendez-vous. Mais Emmanuel Macron a poussé la chansonnette hier soir lors du dîner d'État en Arménie.
2: Dans les cafés voisins, nous étions quelques-uns qui adorions la
1: Emmanuel Macron assis aux côtés du pianiste, accompagné.
3: Oh, c'est pas mal quand même.
1: Je suis dur, ouais. Sauf que la prise de son était peut-être pas optimale non plus. Emmanuel Macron donc aux côtés du pianiste, accompagné à la batterie par le Premier ministre arménien pour cette reprise. Vous l'avez reconnu quand même.
3: À la batterie ou au piano?
1: À la batterie.
3: Ah d'accord.
1: À la batterie. Voilà, à la batterie.
3: Vous ne pas la batterie.
1: Non mais ça va venir, mais je suis pas sûr qu'on aille jusque là. Pour cette reprise donc de la Bohème de Charles Aznavour, chanteur, on le rappelle, d'origine arménienne.
4: Ah bien sûr, il est 6h36, cap sur l'Angleterre. Maintenant, l'Angleterre et ses côtes où les cétacés en détresse sont de plus en plus nombreux.
1: Dauphins, baleines, marsouins, ils sont de plusieurs dizaines, oui, chaque année, sans compter les phoques. Alors pour éviter les tentatives bien intentionnées mais maladroites, voire même contre-productives, des stages de sauvetage de mammifères marins sont désormais organisés, Marie Billon. Vous avez assisté à l'un d'eux à Leep, sur la côte sud de l'Angleterre.
5: Ils sont 8 dans la mer, jusqu'à la taille, en train de bercer un dauphin sur une civière. Ils ne relâcheront le mammifère marin que lorsqu'il agitera sa queue, signe que son oreille interne s'est recalibrée dans l'eau après plusieurs heures coincées sur le rivage. Bon, ce dauphin-là est gonflable, l'instructeur fait la différence.
6: On laisse le dauphin se détendre, on lui laisse le temps pour qu'il saisisse sa chance. Aujourd'hui, pour la formation, tout va être beaucoup plus rapide que pour un vrai sauvetage. Dans la réalité, tout est calme, lent, méthodique.
5: Ils sont vétérinaires, biologistes marins, mais aussi psychologues, employés de bureaux ou retraités, tous vivent près de la mer et après cette formation, ils seront d'astreinte, susceptibles d'être appelés à n'importe quel moment. Harry, lui, a décidé de se former après avoir vu un sauvetage sur la plage près de chez lui, dans les Cornouailles.
7: C'était un bébé baleine rorqual, c'était triste, mais incroyable. Et c'était intéressant de voir la taille. C'était un baleineau, mais il était déjà énorme, plus de 6 mètres de long.
5: C'est en voyant les sauveteurs à l'œuvre qu'Harry a réalisé qu'il fallait une vraie formation pour aider les cétacés échoués. Il est content d'être ici aujourd'hui sous le ciel bleu et au soleil, mais il est conscient que les sauvetages, c'est aussi en décembre à minuit sous la pluie.
1: Marie Billon, correspondante d'RTL au Royaume-Uni.
4: Merci beaucoup Céline Onro, c'est assez maintenant. Votre journal est terminé, vous revenez à 8h.
1: Quel artiste.
4: À tout à l'heure, il est 6h38.
8: Vous allez en entendre parler.
4: C'est avec vous Charles Ducrot, vous dénichez l'info qui va faire parler. Nous sommes à 2 semaines maintenant du début de Roland-Garros, le tournoi, et on va sûrement entendre parler de gros sous.
9: Oui, un collectif de joueurs dont fait partie l'élite du tennis, les numéros 1 mondiaux, Yannick Sinner, Arina Sabalenka ou encore Alexander Zverev, Coco Gauff, Iga Swiatek. Ils viennent tous de signer une lettre adressée aux organisateurs du Grand Chelem, appelant à une meilleure répartition de ce qu'on appelle plus exactement la dotation ou le prize money du tournoi. Mmh. En gros, ils estiment que les revenus versés aux joueurs sont insuffisants.
4: Pourquoi ?
9: Alors, ils regrettent que les parts reversées aux joueurs n'augmentent que très peu comparé aux recettes générées par le Grand Chelem. Ils réclament en fait 22% de ces gains pour l'ensemble des joueurs, comme c'est déjà le cas en fait dans plusieurs tournois, mais pas en Grand Chelem où la part du gâteau reste autour de 15%. Pourtant, les revenus générés ne font qu'augmenter, près de 400 millions d'euros l'an dernier pour Roland-Garros. C'est presque 50 millions de plus que l'édition d'avant.
4: Bon, on n'a comme pas l'impression que ces joueurs soient vraiment à plaindre.
9: Ah non, c'est vrai, la répartition du prize money variera cette année de 24 000 euros pour une défaite au premier tour des qualifications en simple, à 2 800 000 euros pour le vainqueur, contre 2 500 000 l'an dernier. Mmh. Le tournoi se défend donc en disant que ça augmente. Mmh. Mais les joueurs estiment que ces gains générés, premièrement, c'est grâce à eux, grâce à leur performance, et qu'il faudrait que cette règle des 22% de répartition s'applique vraiment à l'ensemble des tournois mondiaux. Et puis, les joueurs rémunèrent aussi des équipes autour d'eux. Ils ne sont pas seuls. C'est une question de justice. Et puis au-delà de la question des gains, ils réclament aussi des droits, des fonds de prévoyance pour les retraites, la santé ou encore les congés maternité, une meilleure gouvernance pour eux, pour le sport qu'est le tennis.
4: Vous allez en entendre parler. Merci beaucoup Charles Ducroix.

0: Pro. Il est 6h40, on vous offrait un joli séjour ce matin au chalet Frère Joseph, c'est à la montagne.
1: Oui, dans les Hautes-Vosges, et c'est Étienne du Jura de Mâcornet qui va pouvoir aller se prélasser dans ce magnifique hôtel spa 4 étoiles.
0: Et on vous offre des places aussi cette semaine pour aller voir Céline Dion en concert. Vous savez que RTL est sur le terrain, un tirage au sort chaque jour. Hier soir, c'était à Metz et c'est Véronique qui a gagné des places pour aller voir Céline Dion. Écoutez, c'était hier soir.
2: Je suis extrêmement heureuse. J'y croyais pas, parce qu'avec tous les bulletins qu'il y avait, mais je voulais le faire pour moi et ma fille, parce qu'on est deux fans absolus de Céline Dion, et j'irai avec ma fille. Je viens de la voir au téléphone et elle disait que c'était énorme, énorme, énorme. Elle est encore plus émue que moi, je crois, mais enfin, je sais pas si c'est possible.
0: Et d'autres heureux gagnantes ou gagnants ce soir ? À Dijon, puisque tirage au sort à Dijon ce soir. Votre table du petit matin arrive, il est 6h41. On va parler de Sophie la girafe, le masque tombe.
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14: Il est 6h44 sur RTL. C'est un chiffre que vous allez peut-être garder en tête si vous faites beaucoup de routes. Et alors que le mois de mai est plein de ponts, que vous serez nombreux à prendre le volant sans doute, les automobilistes croisent 82 radars par mois en moyenne. 82 radars, c'est une étude de Coyote, l'assistant d'aide à la conduite, que vous dévoile RTL ce matin. On va y revenir dans le journal de 7h. C'est l'heure de votre tablé du petit matin, 7h moins quart. Le marché des pompes à chaleur qui explose, c'est une des conséquences de la guerre au Moyen-Orient. On va en parler dans un instant. Et puis on s'offrira un peu de poésie lunaire aussi. De pleine lune en ce mois de mai, c'est extrêmement rare. On vous dira pourquoi. Mais d'abord, Isabelle Saporta, cette histoire d'amour qui fait pchit, la girafe de notre enfance, de nos enfants, de nos petits-enfants. Sophie la girafe est beaucoup moins française que son fabricant essaie de nous le faire croire. On l'a pensée produite à Rumi, en Haute-Savoie. On la voyait comme un symbole du fabriqué en France, une fierté de notre savoir-faire. On découvre qu'elle est Made in China.
15: Et oui, on l'a tous eu enfant, Sophie la girafe. On l'a acheté à nos enfants, Sophie la girafe. On l'a mâchouillé avec bonheur et fierté. Cette girafe de caoutchouc naturel, son petit pouet-pouet et sa réputation en béton made in France, Sophie la girafe. La madone des nurseries hexagonales, la fierté des parents conscients qui refusent le plastique chinois pour leur progéniture. Sauf que depuis au moins 2013, Sophie la girafe made in France serait, d'après l'enquête de Mediapart, principalement fabriquée en Chine dans des conditions limites. Sur des photos datées de 2013, obtenues par Mediapart, les équipements de sécurité des ouvriers seraient quasi inexistants. La majorité des petites Sophies prétendument françaises seraient simplement contrôlées, remballées, parfois peaufinées à Rumi et Zou dans des boîtes estampillées Made in France. C'est plus porteur et surtout plus rémunérateur, qu'importe si le Made in France est fait en Chine. Et il paraît, sans rire, je cite le PDG à l'AFP, que si on lui demandait si c'était fait en Chine, il le disait. Voilà, c'est dit. La production à Rumi, elle existe, mais pour le show, quand un journaliste ou un client débarque, on fait tourner les machines pour la galerie, façon usine Potemkin, et là, elle commence à avoir un autre goût, cette petite girafe, le goût de la tromperie du consommateur et de la dégueulasserie sociale, tant tout ceci est injuste pour tous ceux qui continuent à jouer le jeu de la production française et à en supporter les coûts. Mais c'est pas tout, la marque a aussi sollicité la Banque publique d'investissement, de l'argent public donc, pour faire quoi à votre avis ? S'implanter sur le marché chinois, oui, celui-là même où elle fabrique déjà. Sophie, la girafe en douce. BPI France n'a pas voulu révéler à Mediapart le montant versé, secret bancaire oblige. Et cerise sur le gâteau, parce que pourquoi gêner quand on en est là? En juin 2025, un mois après le contrôle de la répression des fraudes, un contrôle qui pourrait valoir à la marque une amende de plusieurs millions d'euros pour pratiques commerciales trompeuses, le PDG se serait versé 1,5 million de dividendes ou quand l'éthique est en toc.
14: Merci beaucoup Isabelle Saporta qui aime le pouet-pouet, enfin qui n'aime plus beaucoup le pouet-pouet de Sophie la girafe. Il est 6h47.
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14: Tiens, vous l'entendrez à 7h10 tout à l'heure sur RTL, la colère des salariés face au prix des carburants avec une manifestation aujourd'hui à Orléans. Ce sera notre RTL événement sur place. L'essence trop chère fait le bonheur du marché des voitures électriques. Il y a un autre secteur aussi qui profite du conflit iranien, Martial You, c'est celui des pompes à chaleur.
17: Oui, la France, c'est le premier pays d'Europe pour les installations de pompes à chaleur depuis janvier. On en a vendu plus de 300 000 en 3 mois. C'est une hausse de 21%. En gros, on choisit sa pompe. Quand le prix à la pompe à essence explose, on installe une pompe à chaleur à la maison.
14: Et les deux sont liés?
17: Oui, parce que la fermeture du détroit d'Ormuz provoque une explosion du prix de tous les hydrocarbures. Le pétrole, évidemment, d'où le prix des carburants, bien sûr, mais aussi gaz, fuel. Et c'est même pire pour ces combustibles-là. Les prix de l'électricité, eux, n'ont pas subi la même augmentation parce qu'on a eu une surproduction d'énergie renouvelable éolienne, notamment en Europe. Donc c'est plus intéressant en ce moment d'être à l'électricité.
14: Et pourquoi ça décolle plus en France ?
17: Alors on observe la même chose dans beaucoup de pays en Europe, plus 34% en Allemagne, plus 71% en Finlande au mois de mars pour les pompes à chaleur. Alors ça prouve que nous sommes plus dépendants qu'ailleurs aux hydrocarbures déjà, et puis que l'Europe est sans doute la première victime économique de cette crise en Iran, donc on cherche des solutions.
14: Et en France, il y a eu aussi les annonces sur un plan en faveur de l'électrification.
17: Alors oui, ça joue bien sûr. D'abord, ça montre qu'il y a une certaine cohérence dans les annonces depuis la crise ukrainienne en 2022, parce qu'on découvre à chaque crise notre dépendance aux énergies des autres. Alors cette fois, on soutient le nucléaire décarboné, la voiture électrique et l'installation de pompes à chaleur, pourvu que ça dure, comme disait la maman de Bonaparte.
14: Vous avez des doutes?
17: Quand il s'agit de financement public, oui, j'ai des doutes. C'est ouais. Même le talon d'Achille de cette dynamique. On veut installer, grâce à une sorte de leasing social, 1 million de pompes à chaleur par an d'ici 2030 en France. Très bien. Au niveau européen, on veut atteindre 4 millions par an. Formidable. On avait aussi dit ça en 2022. Et puis on s'est perdu dans le dédale des primes rénov. On a finalement divisé le nombre d'installations de pompes à chaleur par 2 en 2025 par rapport à 2022. Donc dans cette histoire, il faut que la clim soit réversible, bien sûr, mais pas la subvention.
14: Merci beaucoup Martial You qui cite la maman de Bonaparte maintenant. 6h49, Anthony Kaczmarek, on scrute le ciel avec vous, mais aussi l'espace, parce que ce mois de mai est un peu particulier. Pourquoi? Parce qu'il comporte non pas une, mais deux pleines lunes.
18: Ah oui, j'ai demandé à la Lune si elle voulait encore 2 mois, et elle m'a dit oui, mais elle m'a dit oui 2 fois. Plus sérieusement, c'est grâce à Joseph de Bessan dans le Pas-de-Calais, fidèle auditeur de RTL, oui, qu'on a repéré cette info. Nous avons effectivement pu observer une première pleine lune vendredi, le 1er mai, à 19h23 précisément, et la deuxième aura lieu le dimanche 31 mai à 10h45.
14: Et pourquoi c'est remarquable?
18: Parce qu'habituellement, il n'y a qu'une seule pleine lune chaque mois, donc 12 chaque année. La double pleine lune est un événement qui ne se produit que tous les 2 à 3 ans. La dernière fois, c'était en août 2023 et la prochaine, ce sera en décembre 2028. En fait, le calendrier de la Lune ne suit pas le nôtre, le calendrier grégorien dans lequel les mois durent entre 28 et 31 jours. La Lune, elle, suit ce qu'on appelle le cycle synodique, c'est-à-dire le temps nécessaire pour passer d'une pleine lune à la suivante, environ 29 jours et demi. Résultat, il y a un décalage permanent et une double pleine lune se produit lorsque la première pleine lune a lieu en tout début de mois. Et dans ce cas, la deuxième pleine lune du mois est appelée lune bleue.
14: Ça veut dire que la lune se colore en bleu?
18: Absolument pas, Jérôme. Les deux pleines lunes ont en fait la même couleur. Le nom lune bleue vient d'une expression populaire en anglais, once in a blue moon, qu'on pourrait traduire par tous les 36 du mois. Voilà, ce qui désigne un événement peu fréquent, rare. Ce sont des fermiers américains qui auraient pour la première fois donné le nom lune bleue à une pleine lune au début du 19e siècle. Et d'ailleurs, toutes les pleines lunes portent un nom différent.
14: Et est-ce que cet événement dans l'espace aura des impacts sur Terre pour nous, sur la météo?
18: Alors, c'est une curiosité. Certes, c'est rare, Mais non, ça n'aura aucun impact sur la météo. Comme à chaque pleine lune, cela engendrera simplement de gros coefficients de marée. Mais c'est tout. Pas de fin du monde non plus à l'horizon, hein. Même si de fait, 2026 sera une année à 13 pleines lunes, chiffre diabolique. En astrologie, il paraît que cela est synonyme de renouveau, de changement, de période émotionnelle intense. Mais là, ça sort de mes compétences.
14: On va voir ça avec Christine Haas. Merci. Merci beaucoup, Anthony Casmarais. C'est pas notre lune, c'est notre soleil.
17: Oh,
14: Philippe Cavrivière.
17: Oh, allez, à tout de
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14: Il est 6h54, c'est l'heure de réveiller l'actu, Philippe.
17: Tout à fait. Et je préfère faire taire immédiatement la rumeur naissante. J'ai une attelle à la main droite, mais je tiens à préciser qu'il n'y a aucun lien entre ma blessure à la main et Thomas Soto qui boite. Nous ne passons pas nos soirées dans des clubs privés à tenter d'acrobatiques insertions.
31: Je vous le confirme, monsieur Cavalier.
17: En tout cas, bravo à RTL et merci à eux d'employer un large quota de personnes en situation de handicap. Hein. Moi, il y a Louis Baudin pris à pic, Isabelle Saportac et Gilles de la Tourette qui insultent Sophie la girafe. Tu sais où tu mets ta foutre dans le cul, ta girafe, le PDG. Voilà, bref. Merci RTL. En tout cas, Thomas et moi, nous sommes handicapés en cours d'année scolaire.
14: D'accord. D'après le journal Le Parisien, Philippe, les femmes seraient de plus en plus impliquées dans le narcotrafic.
17: 1944, on leur a donné le droit de vote. 2026, elles deviennent baronnes de la drogue. C'était une belle connerie en 44. Croyez-moi, le narcotrafic se féminise donc désormais pour un sachet de cocaïne, acheter une bougie parfumée à la lavande. Il y a d'autres trucs positifs. Eh, hey, maintenant, les labos clandestins sont nickel, hein. Alors, il y a quand même une narcotrafiquante, j'ai lu l'article, qui se fait appeler Tata Escobar. Et je pense que Tata Escobar, c'est pas un truc qu'il fallait dire au vrai Pablo Escobar. Alors, comment il va, la Tata Escobar? Qu'est-ce qu'elle raconte, la Escobar?
32: Oye. Bien que toi, cabron.
14: On va faire un point santé parce que oui. Donc vous avez cette attelle à la main droite et on a envie de comprendre ce matin.
17: Exactement. Je me suis cassé la main droite et je suis droitier. C'est dans ces moments que tu réalises que c'est un super concept d'avoir deux bras. C'est une invention, les bras. Hein. Je résiste pas à l'envie de vous lire le message de Philippe Croison qui m'a juste envoyé ces deux mots. Petite bite.
0: Je me suis donc rapidement trouvé face au dilemme que vous imaginez. En sanitaire, quand j'ai fini, est-ce que je crie comme dans mon enfance ? Aïe ! C'est fini ! En espérant que mon épouse vole à mon secours, ou bien est-ce que je me débrouille tout seul comme un grand avec la main gauche, sachant pertinemment qu'à tout instant le manque de maîtrise peut me faire déraper et m'embourber les doigts ? Je ne vous dévoile pas le choix qui a été le mien, mais à votre place, j'éviterai de serrer ma main gauche le temps que j'ai mon attelle à la main droite.
1: Non, ça ne sert pas la main.
0: Tout le monde est prêt.
1: On vous embrasse.
0: Allez, check.
1: De loin. C'est ça, ouais. Merci beaucoup, Philippe. Bon, vous serez dans une heure quand même avec Thomas Sauton.
0: Oui, exactement.
1: Vous avez écouté attentivement.
2: C'est pas sûr, hein, c'est pas sûr.
1: Bonjour Louis Baudin.
4: Bonjour Jérôme, bonjour à tous.
1: Bon, alors c'est simple aujourd'hui.
4: Oui, c'est
1: orage, fraîcheur et pluie. Voilà le programme.
4: Ouais, c'est très simple. Je vous mets des nuages partout, de la pluie partout, des orages partout, un peu de neige dans les Alpes à partir de 2400 mètres. Et ben voilà, vous avez le ton de la journée. Alors il y aura quand même une petite exception autour du golfe du Lion où là, a priori, on devrait avoir un petit peu plus de soleil, donc un peu moins d'averses. Mais pour le reste, il faudra faire avec cette humidité. Parfois, forte, hein, notamment du côté de la basse Normandie, autour de la vallée de la Loire, c'est là où les pluies seront les plus constantes avec malheureusement des risques localement d'inondation lorsque ces averses orageuses seront très fortes, le tout avec des températures alors relativement douces ce matin parce que nous avons des nuages, mais elles resteront en dessous des moyennes de saison cet après-midi quasiment partout, 13 à 17 degrés, on est au mois de mai quand même, là, ça y est, on est reparti au mois d'avril, il n'y a que dans l'Est, nous serons tout de même entre 18 et 22 degrés en plaine d'Alsace ou encore près de la Méditerranée.
1: Merci beaucoup Louis, merci à toute l'équipe. Et Thomas Sauto donc est là.
2: Absolument.
1: Il nous attend et il nous a écouté attentivement.
2: Très attentivement. Je veux savoir si Philippe Cabrera n'est pas passé le week-end avec ce pauvre Bruce Toussaint qui s'est fait l'épaule.
0: Ah oui,
2: lui.
0: Ah oui, vraiment. La série.
2: C'est une hécatombe chez les matinaliers, c'est pas possible. Bon, on lui fait une bise également à Bruce Toussaint. Et Philippe, vous venez quand même hein, nous rejoindre.
0: Bah pour, oui, bah tiens.
2: Ça sera juste après Clémence Guettet. Bonjour et bienvenue à tous. L'actualité prend parfois des chemins étonnants. Figurez-vous que la choucroute, oui la choucroute, est en train de devenir ultra populaire aux États-Unis. Et ce pour une raison simple. Le ministre de la Santé de Donald Trump, Robert Kennedy Jr., en mange tous les matins au petit-déj et il affirme que c'est très bon pour la santé. Mais qui est donc ce ministre au nom célèbre et qui s'est aussi fait connaître pour ses positions farouchement anti-vax ? Robert Kennedy Jr., qui sera le visage du jour d'Agnès Bonfillon, ce sera dans une quinzaine de minutes. Lui avait dit préférer le quinoa, c'était lors de sa campagne présidentielle de 2017. C'est Jean-Luc Mélenchon, le papy candidat. Il aura 76 ans s'il pousse les portes de l'Élysée l'an prochain. Pourquoi y retourne-t-il ? Question que l'on posera à sa fidèle parmi les fidèles, celle qui est en charge désormais d'écrire son programme pour la présidentielle. Clémence Guettet, la députée insoumise, qui sera l'invitée d'RTL Matin, donc à 7h40. Et puis un témoignage très troublant avec l'invité de Marc-Olivier Fogiel, témoignage de Colline Berry, la fille de Richard Berry. Elle accuse son père de viol, elle a témoigné la semaine dernière devant l'Assemblée nationale, mais certains de ses proches l'accusent de raconter n'importe quoi. Colline Berry qui répondra donc aux questions de Marc-Olivier, ce sera à 8h15. Si vous, vous avez des questions, des commentaires ou simplement envie de nous envoyer un petit message, n'hésitez pas, vous pouvez nous écrire dès à présent un petit texto au 74 900 avec le mot clé matin. Vos messages arrivent directement dans le studio d'RTL Matin. Nous sommes le mardi 5 mai 2026. Merci de vous réveiller avec nous, avec votre radio, avec RTL. Il est 7h.
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2: Le journal de 7h vous est présenté par Olivier Bois. Bonjour Olivier.
6: Bonjour Thomas, bonjour à tous.
2: À la une ce matin, il n'y a pas que le carburant qui peut alourdir la facture sur la route. C'est une info RTL ce matin. Un automobiliste croise en moyenne 82 radars chaque mois.
6: À 68 euros le petit excès de vitesse, ça peut chiffrer très vite. Vous l'entendrez sur la route des radars entre Marseille et Toulon. Dans ce journal également, la trêve peut-elle tenir ? On va vous dire précisément ce qui s'est passé hier dans le détroit d'Ormuz. La Sarthe et la Mayenne en vigilance orange, 3 semaines à 1 mois de pluie attendu aujourd'hui en quelques heures. Vous entendrez le coup de gueule de Muriel Robin contre le ministre de la Justice Gérald Darmanin à la cérémonie des Molières hier soir. Et puis sur les traces du prodige, le premier club de vélo de Paul Seixas à Lyon se réjouit de le voir sur le Tour en juillet prochain.
2: Alors qu'on va potentiellement passer pas mal de temps en voiture au mois de mai avec tous les ponts, attention aux excès de vitesse. Pour votre sécurité d'abord évidemment, mais aussi pour votre budget vacances.
6: Oui, c'est une info RTL ce matin. Selon l'entreprise Coyote qui a fait les comptes, un automobiliste croise en moyenne 82 radars et demi par mois, pour être tout à fait précis. Ça peut représenter potentiellement jusqu'à 5610 euros d'amende en un mois. Raisonnement évidemment par l'absurde puisque personne ne se fait flasher à chaque fois, mais tout de même, à 68 euros euros le petit excès de vitesse, ça peut coûter cher. Exemple avec Arnaud, commercial, 80 000 km par an, essentiellement entre Marseille et Toulon, notamment sur cette route des radars. Étienne Baudu a embarqué avec lui.
3: En sortant de Marseille, Arnaud emprunte la côte de la Gineste jusqu'à Cassis. Il connaît par cœur chaque lacet, chaque ligne droite et chaque radar. On sort de Marseille, limitation 50 km/h.
7: On est dans une belle avenue, mais bon, limité à 50. Et le radar, il est perché sur son poteau, là, sur la gauche. Alors, c'est un radar insolite. Il est tout petit, il est noir et il est en infrarouge. Donc, quand il flash, celui-là, personne ne le voit. Donc ça, c'est assez vicieux quand même, j'avoue.
3: Un peu plus haut, à partir du col de la Gineste, c'est un radar mobile de chantier qui l'attend, le plus piégeux pour les automobilistes. Il change de place très fréquemment.
7: Normalement, il est ici, là, sur la droite, mais a priori, donc aujourd'hui, il n'est pas là, donc il a été déplacé. Voilà, donc il va être là sur la droite, le radar. C'est le seul endroit où on peut doubler sur la zone. Quand il est à la montée de la Gineste, je comprends. Quand il est dans la descente, c'est accidentogène parce qu'on arrive sur Cassis, je comprends. Par contre, la ligne droite de Carpienne, pour moi, c'est fait pour faire du fric quand même.
3: Et puis au retour, Arnaud roule derrière un camion lorsque déboule derrière lui une voiture.
7: Là, il doit être à 110, il devait être impatient, donc il nous a doublé. Voilà, bon, juste après le radar. Hein.
3: Pour gagner quelques minutes, peut-être, Arnaud, lui, reste sagement derrière le camion. Ses points et son permis sont précieux, indispensables pour son travail.
6: Voilà donc Arnaud, automobiliste prudent et patient. Merci Étienne Baudu, correspondant RTL à Marseille.
2: Le pétrole, lui, a encore bondi de 5% hier après une journée sous très haute tension dans le détroit d'Ormuz.
6: Le cessez-le-feu du 8 avril va-t-il tenir? Le risque d'une nouvelle escalade est bien là. Les Émirats Arabes Unis ont été touchés hier par des frappes iraniennes, les premières depuis donc presque un mois. Le pays a d'ailleurs décidé de fermer de nouveau ses écoles. Cela fait suite à la volonté affichée par Donald Trump de casser ce blocus donc sur la route du pétrole. Bonjour Karine Auteuil.
8: Bonjour à tous.
6: Le président américain a annoncé l'envoi de 15 000 soldats, de navires également, pour faire sortir des tankers bloqués dans le détroit d'Ormuz. Est-ce que ça a été fait d'abord ?
8: L'opération Project Freedom a bien commencé, oui, mais impossible de vérifier le nombre de navires qui ont réussi à sortir du détroit, ni le nombre de frégates américaines qui ont vraiment franchi le détroit pour escorter. On en a recensé deux au moins, mais Téhéran dément. Surtout, cette opération a fait monter les tensions. Plusieurs embarcations commerciales dans la zone ont signalé hier des explosions ou des incendies à bord. L'armée américaine a dit avoir détruit six petits bateaux militaires iraniens et Téhéran, qui a lancé une douzaine de drones et de missiles contre les Émirats Arabes Unis, a provoqué l'incendie de l'important port pétrolier de Fujairah.
6: Donc on l'entend, car il y a eu ces premiers affrontements depuis près d'un mois. Est-ce que ça veut dire que c'est la fin de la trêve ?
8: Alors pour l'instant, aucun ordre de mettre fin au cessez-le-feu n'a été donné, ni côté américain, ni côté iranien, mais l'armée américaine se tient prête à riposter. Elle est réarmée et rééquipée. C'est ce que Donald Trump clame. Hier, la marine s'est concentrée sur des actions préventives et défensive, mais le président américain commence à s'impatienter. Il affirme que si l'Iran continue à viser les navires de l'opération, alors le pays sera carrément rayé de la surface de la Terre.
6: Merci Karine Auteuil, correspondant d'RTL aux États-Unis. Conséquence, on l'a dit, le prix des carburants reste très haut. On est chez nous au-delà des 2 euros pour le sans-plomb 95 et ça n'est qu'une moyenne. Le gasoil est à 2,16 euros.
2: Et ça commence à provoquer pas mal de colère chez les automobilistes. Ça sera l'objet de notre RTL événement dans quelques minutes. Vous verrez qu'il y a des manifestations carrément qui sont prévu notamment du côté d'Orléans ce soir.
6: Et dans ce contexte, les écoles ont bien du mal à organiser leur voyage scolaire. La facture grimpe parfois de 30%. Audrey Chanona est directrice d'école en Charente. Elle a même dû annuler, elle, un projet puisqu'aucune entreprise n'a répondu à l'appel d'offres.
9: Je n'ai pas eu une seule réponse à ma demande d'appel d'offres. Et ce qui est bien la première fois depuis 10 ans que je suis chef d'établissement et 25 ans avant que j'étais professeur, c'est bien la première fois que ça arrive. On ne s'est jamais retrouvé dans une situation où quand on fait un appel d'offres sur des marchés publics, on n'ait aucune réponse. Tout simplement parce que le contexte international est tellement incertain et le prix de l'essence étant tellement incertain qu'ils ont refusé de s'engager sur un quelconque prix et donc sur un devis qu'il pourrait être en capacité de tenir au mois d'octobre.
6: Voilà pour ces propos recueillis par Lou de Kitt. La Russie annonce un cessez-le-feu unilatéral les 8 et 9 mai, jour de commémoration de la capitulation nazie, et menace l'Ukraine de frappes massives sur Kiev si elle ne s'y conforme pas. On a appris par ailleurs que l'armée russe avait perdu du terrain en mars et en avril, ce qui n'était plus arrivé depuis l'été 2023.
2: RTL, il est 7h05 et attention, il va y avoir de nouveaux orages aujourd'hui.
6: Oui, tout le pays quasiment est concerné avec la menace d'épisodes parfois imprévisibles visible par leur violence, comme ce qui s'est passé hier au sud de Toulouse. L'école maternelle de Rieux-Volvestre a été inondée. Elle est fermée ce matin d'ailleurs.
10: La tempête a été tellement violente que l'eau et la grêle s'est infiltrée sous la toiture, imbibant les plafonds qui, bon, chargé d'eau, progressivement s'effondre dans les salles. J'ai dû fermer donc l'école pour la journée en espérant que jeudi, je trouve une solution de remplacement parce que d'ici jeudi, les salles de classe ne seront pas, bien sûr, réparées.
6: Voilà donc la maire de Rieux-Volvestre interrogée par Patrick Tégéraud. Bonjour Louis Baudin.
11: Bonjour.
6: Et on attend des pluies particulièrement intenses donc sur la Sarthe et sur la Mayenne. Les deux départements sont en vigilance orange.
11: Exactement, parce que l'on attend là plusieurs dizaines de millimètres de pluie, peut-être l'équivalent d'un mois en quelques heures. Mais attention, ces deux départements semblent particulièrement concernés, mais le risque, on vient de l'entendre, peut exister ponctuellement sur quasiment toute la France. Il y a par exemple de grosses pluies en ce moment sur la Bourgogne ou encore une partie de la région Rhône-Alpes, donc prudence dans la plupart des régions.
6: Merci Louis Baudin.
2: RTL, il est 7h07. La France manque de maîtres nageurs. On a l'impression que c'est pas de saison, mais si, la question est importante.
6: Et c'est une nouvelle préoccupante même, alors que Santé publique France va annoncer ce matin, tout à l'heure à 11h, de mauvais chiffres sur la hausse à nouveau en 2025 du nombre de noyades en France. Les villes, de fait, ont du mal à organiser des cours de natation, comme ici à Argenteuil, en banlieue nord de Paris. Reportage de Diane Berger.
12: Depuis le rebord du bassin, des enfants se jettent à l'eau. Ils sont des centaines ici chaque jour à apprendre la natation grâce aux maîtres nageurs. Mais jusqu'au mois d'octobre, il en manquait 6 dans les effectifs, reconnaît Aurélie Baudin-Ferron, l'adjointe au maire en charge des sports.
13: Aujourd'hui, en fait, on a mis en place une nouvelle politique qui fait qu'avec 16 personnes, c'est suffisant.
12: Concrètement, des cours pour les adultes ont dû être supprimés. Et pour attirer de nouvelles recrues, il a aussi été possible d'augmenter légèrement les salaires.
13: L'enveloppe budgétaire des 18 maîtres nageurs, en fait, est restée la même, sauf qu'aujourd'hui, ils sont plus que 16, ce qui a augmenté les salaires.
12: Et pour l'été, Frédéric Gauthier, le directeur de la piscine, comptera sur des saisonniers.
15: Ce qu'on appelle, nous, alors, les occasionnels, ce sont des surveillants de baignade. Et souvent, ce sont des étudiants. Donc, on travaille pas mal avec les mêmes.
12: Mais ils n'ont pas le statut maître nageur. En tout cas, c'est pas le même statut.
15: Non, c'est pas le maître, mais ils ont le droit d'être là.
12: Là, pour assurer la sécurité de base, mais ils n'ont pas le droit de donner des cours. Les 11 bassins de la piscine vont donc pouvoir rester ouverts cet été, mais avec beaucoup moins de créneaux pour apprendre aux enfants à nager.
6: Un reportage de Diane Berger.
2: Et puis si vous avez regardé la cérémonie des Molières hier soir sur France 2, vous avez pu assister à un moment très émouvant quand les Molières ont rendu hommage à Muriel Robin.
6: Oui, Molière d'honneur pour Muriel Robin qui a souvent dit à quel point elle avait attendu et cherché la reconnaissance de ses pairs. Eh bien, elle a reçu une longue ovation publique debout. Et la comédienne en a profité pour adresser également un message politique en demandant au ministre de la Justice de revenir sur ce projet de loi qui vise à juger, accélérer les procédures, notamment dans les affaires de viol.
18: C'est le plaidé coupable proposé par Gérald Darmanin. Elle permettrait à un violeur de négocier sa peine dans le bureau d'un juge, sans procès, en échange d'un aveu. Mais un viol, ça ne se négocie pas. Ça se juge. Les victimes n'ont pas besoin d'une justice plus rapide, mais d'une justice à la hauteur. Je vous demande donc, monsieur le ministre, s'il vous plaît, d'être à la hauteur de ce fléau et de ne pas infliger aux victimes une seconde peine. N'est-il d'ailleurs pas question, là aussi, d'honneur ?
6: Voilà donc l'appel de Muriel Robin hier lors de la cérémonie des Molières.
2: Cette cérémonie, on retiendra le triomphe du procès d'une vie qui est une pièce consacrée au combat de Gisèle Halimi ou encore d'Alex Lutz, meilleur one-man show. Ça fait 3 fois qu'il est nommé pour 3 one-man shows différents et 3 fois qu'il a le Molière. Paul Seixas, lui, n'a pas encore le Molière, mais il aura peut-être mieux cet été. Il a rendez-vous avec son destin dès juillet prochain.
6: Oui, le prodige du cyclisme français sera sur le Tour à seulement 19 ans. Il sera le plus jeune depuis 89 ans à faire la grande boucle. C'est lui qui en a fait l'annonce dans cette vidéo formidable hier avec ses grands-parents. Et il n'y va pas pour faire du tourisme. Personne n'en doute d'ailleurs dans le club lyonnais Lyon Sprint Evolution où il a débuté. Frédéric Perruche.
19: Marc Pacheco n'est pas peu fier de voir le petit Paul, qu'il a vu débuter à 7 ans dans son club lyonnais, disputer son premier tour avec des ambitions élevées à la hauteur de son immense talent.
20: Il est mature moralement, physiquement, bon, on est sûr qu'il est au niveau. Moi, je le vois bien sur le podium. Une, voire deux étapes, pourquoi pas. Mais ce que je vois, c'est les progrès et que Pogacar a dit, il faut que j'en profite avant qu'il détruise tout le monde. Même si lui, le meilleur au monde, reconnaît qu'il a un adversaire à sa hauteur, je vois pas pourquoi sur le tour il serait pas à la hauteur des autres.
19: Adrien Place, 18 ans, a longtemps côtoyé Paul Seixas à Lyon Sprint Evolution dans les courses de la région et il n'est guère surpris de voir son copain sur les routes du Tour de France dans 2 mois.
21: Il y a de ça 4-5 ans, j'étais encore en équipe du Rhône avec lui, il écrasait déjà tout, déjà en Benjamin ou en Minime. Le club le surclassait pour les entraînements avec le groupe du dessus parce que il était juste déjà super fort. Dès que ça grimpait, il lâchait tout le monde tout de suite.
22: Impossible de le suivre.
21: Tous ceux qui ont essayé, il y en a pas mal qui s'en sont mordus les doigts.
19: Avant la grande boucle, Paul Seixas sera la principale attraction du Tour Auvergne-Rhône-Alpes dans sa région début juin.
6: Merci Frédéric Perruche, départ du Tour de France, et le 4 juillet de Barcelone.
2: Barcelone, Paul Sexas, le Lyonnais qui fait la une du Progrès ce matin. C'est parti pour un tour. Il fait aussi la une de l'équipe, très impatiente d'être à ce 4 juillet, puisque l'équipe titre ce matin vivement juillet.
6: Première demi-finale, retour de Ligue des Champions ce soir, 21h. Arsenal, Atlético, Madrid. Un partout, on le rappelle, au match aller. Demain, évidemment, Bayern de Munich, PSG, qui se jouera sans Achraf Hakimi, forfait, puisqu'il s'est blessé à la cuisse.
2: Les courses, ça sera Saint-Cloud, départ 13h55.
6: Le 11 est non partant, et sinon Dominique Cordier vous conseille de jouer le 15, le 8, le 13, le 2, le 9, le 12 et le 6. L'outsider d'Hertel, c'est le 12, Charlie.
2: Charlie qu'on va retrouver à 9h, parce que vous reviendrez tout à l'heure pour le journal de 9h. Merci beaucoup à vous, Olivier Bois. Il est 7h12.
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2: Stop aux raquettes à la pompe, c'est le mot d'ordre d'une manifestation prévue donc ce soir à Orléans et c'est aussi notre événement ce matin sur RTL. Des salariés vont protester à l'appel de la CGT en fin de journée dans le Loiret contre cette essence beaucoup trop chère. Bonjour Mathilde Piquet.
14: Bonjour, bonjour à tous.
2: Vous êtes sur place dans une zone d'activité située en fait à une dizaine de kilomètres du centre-ville d'Orléans. Là-bas, vous avez rencontré des personnes prises en étau en fait, Mathilde, entre la nécessité d'aller travailler bien sûr et ces prix qui ne cessent de s'envoler.
14: Sur le parking plein à craquer, Patrick, 55 ans, reprend sa voiture après une longue journée. Sa veste de travail encore sur le dos, ses clés dans la main. Ce chauffeur routier gagne 2000 euros net par mois et son budget carburant n'est plus négligeable.
16: 200-250 euros par mois pour la voiture que j'ai. Celle-là, je suis à 3-4 pleins par mois. Au bout d'un moment, il y en a marre. On nous prend pour des vaches à lait. Le problème, c'est que l'essence a augmenté, tout le reste a augmenté, sauf les salaires. Quand on voit ce que eux se gavent et puis que nous, on bave, c'est pas normal.
14: Une colère contre les compagnies pétrolières que partage Bruno, réparateur de voitures garé juste en face. Lui doit rouler 30 minutes chaque matin pour aller travailler.
22: Je suis obligé de mettre du carburant pour aller travailler, bosser à pied ou non, avec tout le matériel que j'ai dans la voiture, non, c'est pas possible. Les transports, c'est pareil. Ouais, on est prisonnier.
14: Jimmy surprend notre conversation. Ce déménageur gagne 1800 euros net par mois. Il veut aujourd'hui aller plus loin et manifester contre la hausse des prix du carburant.
23: J'y pense fortement. Ouais. Sur un plein, je fais entre 30 à 50 euros de plus qu'avant. Bah, ça fait mal. J'ai l'impression que si on dit rien, petit à petit, on est en train de nous couler. Malheureusement, j'ai l'impression qu'il faut gueuler aujourd'hui pour essayer de se faire entendre. Quoi.
2: Merci, bonne journée à vous.
14: Bonne journée.
2: Au revoir.
14: Sur la route pour revenir dans le centre-ville d'Orléans, les prix à la pompe oscillent entre 1,90 € et 2,50 €.
2: Et alors, Mathilde, les syndicats tentent de répondre à cette colère et de ne pas passer à côté de ce mouvement, comme ça avait été le cas au moment des Gilets jaunes. Hein.
14: Oui, pour la CGT du Loiret, c'est la préoccupation numéro un, visible dès l'entrée du local syndical.
24: Pascal Sudre, secrétaire général de la CGT Loiret. On a réalisé une affiche qui se trouve devant nous, là, et avec le fameux slogan « Manger ou conduire, il faut choisir ». Là, on se dit qu'il faut mettre la pression, il faut mettre le paquet, parce que nos syndiqués puis les salariés attendaient ça. Un certain nombre de nos camarades nous disent qu'ils sont obligés aujourd'hui de poser des jours de congé pour ne pas, du coup, aller au boulot, parce qu'ils ne peuvent pas faire leur plein d'essence. Mais là, c'est plus possible.
14: La manifestation est prévue ce soir à 18h à Orléans. Parmi les revendications, un blocage des prix à la pompe et une augmentation des salaires.
2: Bon Mathilde, mais les employeurs dans tout ça, qu'est-ce qu'ils répondent ?
14: Eh bien, certains font des gestes, comme l'entreprise Brousseau Textile près de Limoges. Elle a octroyé une prime de 600 euros à ses salariés. Alexandra Broussard, la directrice générale, au micro de Guillaume Frixon.
25: Il faut que nous, on soit là pour accompagner nos salariés dans les périodes compliquées. Dans les jours et les semaines qui vont venir, on va aussi avoir des augmentations sur les produits du quotidien. Donc, ces 600 euros pourront les aider un petit peu pour les mois qui arrivent.
14: Mais cela représente un coût pour la société, 68 000 euros au total. Un effort que toutes les entreprises ne peuvent pas se permettre.
2: RTL événement signé Mathilde Piquet. Décidément, les prix de l'essence, c'est un sujet de préoccupation d'un bout à l'autre du pays. Nice Matin, titre ce matin sur la tentation super éthanol. 1000 euros d'économie pour 20 000 km par an face au litre d'essence à plus de 2 euros. Les installations de boîtiers de conversion super éthanol explosent. Et puis, Nord Éclair, lui, titre sur le covoiturage de plus en plus encouragé, notamment par la métropole lilloise. Merci à vous, Mathilde. À suivre sur RTL, l'édito d'RTL Matin avec Étienne Jernel. Bonjour, Étienne.
26: Bonjour, Thomas. Bonjour à tous.
2: Un problème? Une taxe, un problème, une taxe. On a eu Zucman, on a eu Total, à qui le tour ?
26: Taxe, taxe, taxe, taxe, taxe. J'aimerais savoir s'il y a un autre mot dans la tête de nos politiques.
2: Et puis juste après l'édito d'RTL Matin, le visage du jour avec vous Agnès Bonfillon. Bonjour Agnès.
27: Bonjour Thomas, bonjour à tous.
2: Ce matin, un visage qui mange de la choucroute pour le petit déjeuner tous les matins, c'est pas un clown, c'est le ministre de la Santé de Donald Trump aux États-Unis, le très controversé Robert Kennedy Jr.
27: Oui, il encourage les Américains à bien manger, mais le neveu de JFK est aussi très sceptique pour ne pas dire
14: anti-vax. C'est assez problématique à ce poste.
2: Il est 7h16 sur RTL.
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2: À 7h18, l'édito d'RTL Matin avec Étienne Jardin. Vous avez donc trouvé le slogan de la campagne 2027, un problème, une taxe. Sauf que ça vous met pas vraiment de bonne humeur, Étienne. Décidément, la fiscalité semble être une maladie incurable dans notre pays, non ?
26: Oui, il y a 6 mois, on ne parlait que de la taxe Zucman matin, midi et soir, qui revient déjà d'ailleurs dans le débat et dans les programmes, la taxe Zucman. Et là, on ne parle plus que de taxer Total Energy. Alors, elle promet cette campagne présidentielle d'être une longue, longue foire à la taxe, toujours avec de bonnes raisons d'ailleurs. On a l'habitude, en 2017, Benoît Hamon proposait une taxe sur les robots. Ouais. Et oui, les robots nous piquent nos emplois. En 2012, c'était François Hollande avec sa fameuse taxe à 75% sur les très hauts revenus, parce que les riches, c'est mal. En 2007, Ségolène Royal avait dans son programme déjà un prélèvement exceptionnel sur les super profits des sociétés pétrolières. Et oui, c'est déjà Total qui était dans le viseur. Les profits, c'est mal. Le bonheur est dans la ponction, la vertu aussi. C'est une spécialité française reconnue mondialement. Vous savez, la taxe sur les billets d'avion, eh bien c'est Jacques Chirac.
2: Bon, mais ça remonte à quand ? Ça remonte à loin, cette habitude ?
26: Oh là là, oui, 1683, Henri III instaure une taxe sur les cartes à jouer. Oui, oui, parce que le jeu, ça n'est pas bien. En 1833, le comte de Thiars propose une taxe sur les chiens parce qu'il y avait trop de chiens. Taxe qui sera adoptée en 1855 et qui durera jusqu'en 1979. À force de résoudre tous les problèmes à coups de taxes, nous devrions être le pays le plus heureux du monde. On compterait, dit-on, plus de 480 taxes et impôts. En France, nous sommes d'ailleurs deuxième en Europe et donc dans le monde, derrière le Danemark, en taux de prélèvement obligatoire. Et en 2025, ce taux, il était de 43,6% du PIB, en hausse parce qu'il n'était que de 42,8% en 2024.
2: Henri III, c'était 1583 plutôt. Je crois que vous avez fait
26: 1583, absolument.
2: 600. Mais pourquoi ce réflexe de la taxe, alors, d'après vous ?
26: D'abord, pour un politique, c'est ce qui est le plus facile. Ça donne l'illusion d'une capacité d'action immédiate. C'est plus simple, par exemple, que d'améliorer le niveau de maths en maths à l'école. Et ensuite, ça, c'est vrai, tout le monde est pour la taxe sur son prochain. Sauf que dans la vraie vie, ça ne suffit jamais. Et vous le savez, pour qui a un marteau, tout problème est un clou. C'est valable pour le marteau fiscal. Et donc, ça finit toujours par d'autres taxes sur d'autres gens. Et donc, vous-même, les politiques qui jouent à ce petit jeu ont tort. Colbert, vous savez, qui a beaucoup alourdi les impôts et taxes, était devenu si impopulaire qu'à sa mort, en 1683, il a dû être enterré de nuit et sous la protection des archers. Et on fit circuler des épitaphes anonymes, comme celle-ci que je vous cite. « Si j'y l'auteur de tous impôts, dont à présent la France abonde, ne priait point pour son repos, puisqu'il l'ôtait à tout le monde.
2: Merci beaucoup à vous, Étienne Jernel, directeur du Pont. Moi, j'aime bien pour qui un marteau, tout problème est un clou. Elle est pas mal aussi, celle-là. Merci beaucoup, Étienne. On se retrouve évidemment demain matin. Il est 7h21. Le visage du jour, avec vous, Agnès Bonfillon, c'est donc Robert Kennedy Jr., l'homme qui offre à la choucroute alsacienne une popularité aussi fulgurante qu'étonnante aux États-Unis. Car ce ministre, qui ne cesse de faire parler de lui, et pas toujours pour de très bonnes raisons, en avale tous les matins de la choucroute pour le breakfast, comme on dit là-bas.
9: À 72 ans, Robert Kennedy Jr. a une obsession, la santé, la sienne et celle des Américains. C'est pour ça que Donald Trump l'a choisi.
10: Make America healthy again.
9: Make America healthy again. Rendre sa santé à l'Amérique et pourquoi pas grâce à la choucroute, donc plat typique alsacien. Selon son épouse, il en mange tous les matins.
11: He's cooking a steak and eating.
12: Il se cuisine un steak et de la choucroute. Il est tellement accro à ce régime qu'il emmène sa propre choucroute au restaurant.
9: Un aliment sain et naturel prôné par un membre de la famille la plus célèbre du pays, le clan Kennedy. Son oncle, JFK, a été assassiné lorsqu'il avait 9 ans. 5 ans plus tard, c'est au tour de son père. Bobby Jr. tombe alors dans la drogue durant ses études.
13: J'ai été accro à l'héroïne pendant 14 ans à partir de mon adolescence. Je m'en suis sorti avec le programme en 12 étapes. Je continue à aller à des réunions tous les jours.
9: Oui, les groupes de parole le sortent de là. Sa passion pour l'environnement aussi. Il devient un avocat respecté, engagé dans la défense des rivières, des écosystèmes. Pendant des années, il s'attaque aux géants de l'industrie, notamment Monsanto.
2: Et pourtant, sa nomination en tant que ministre de la Santé aux États-Unis a consterné le milieu médical il y a 2 ans.
9: Et oui, Thomas, car peu à peu, sa défiance s'est transformée en complotisme. Sans aucune preuve à l'appui, il a plusieurs fois fait le lien entre vaccins et nombreux troubles, y compris l'autisme.
13: L'autisme détruit des familles. Beaucoup d'enfants qui étaient fonctionnels et qui ont développé de l'autisme à partir de l'âge de 2 ans.
9: Pendant le Covid, rebelote. Alors, lorsque le Sénat doit approuver sa nomination, Robert Kennedy Jr. tente de modérer ses propos.
13: Si vous voulez un vaccin, vous avez complètement le droit. Mais vous devez être au courant des bénéfices, des risques et de son efficacité, c'est tout.
9: La plupart des membres du clan Kennedy ont pris leur distance. Il n'empêche, Robert Kennedy Jr. jouit d'une certaine popularité. L'ancien démocrate s'est même lancé en tant que candidat indépendant à la dernière présidentielle. Eh oui, Donald Trump a très vite vu la réserve de voix non négligeable. Alors les hommes ont fait un deal. Le très controversé Bobby se retrouve ministre de la Santé. Choucroute ou pas, depuis plusieurs mois, les États-Unis observent une recrudescence des cas de rougeole et d'hépatite B.
2: Et ça, c'est dû à une baisse de la vaccination, évidemment.
9: Évidemment.
2: On précise que la choucroute, il la mange pas garnie le matin. C'est juste
9: non,
2: le chou.
9: Juste
2: voilà.
9: Le chou.
2: Voilà. Faut pas s'emballer non plus. Merci beaucoup à vous, Agnès Bonfillon, et bonjour, Aude Vernuccio.
15: Bonjour, Thomas. Bonjour à tous.
2: Dans un instant, ce sera le journal de 7h30. Et ce matin, vous la reconnaissez? Les enfants et les anciens enfants connaissent ce son caractéristique, celui de Sophie la girafe. Sauf que Sophie la girafe n'est visiblement pas celle que l'on croit. Aude.
15: Le jouet made in France mythique que tous les bébés ont eu entre les mains est en fait fabriqué en grande partie en Chine depuis 2013. Scandale révélé par Mediapart. Vous entendrez à 7h30 des parents qui ont le sentiment d'avoir été trompés.
2: Sophie, une girafe passive, bleu, blanc, rouge, titre Le Républicain, l'aura en une. Ce sera donc également la une de votre journal tout à l'heure à 7h30. Bonjour Monsieur Baudin.
18: Bonjour Thomas.
2: Bon, Monsieur Baudin, c'est la Toussaint, qu'est-ce qui se passe?
18: Ah, je vous avais prévenu, hein.
2: Oui, mais quand même, ça va durer encore aujourd'hui?
18: Ça va durer encore aujourd'hui.
2: Ouais, vous savez que ça nous tape un peu sur le moral quand
18: même. Je sais, puis vous allez voir, ça va durer longtemps, parce que c'est pas qu'aujourd'hui. Bon. Donc voilà, mais on parlera d'aujourd'hui déjà.
2: Et puis on va sourire avec les grosses têtes dans un instant sur RTL, à tout de suite.
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2: Avant de retrouver l'essentiel de l'info à 7h30 avec Aude Vernuccio, place aux grosses têtes et décidément rien n'échappe à Laurent Ruquier.
22: C'est vrai que dans les films, on voit toujours les types sortir des voitures une fois que la voiture est dans l'eau. Mmh. Et on se dit, mais comment on ferait nous? Et il y a eu un sujet, c'est la première fois que je voyais ça aux 20h hier soir, qui nous donnait les conseils pour sortir de la voiture.
23: Ah, il faut sortir par derrière, hein, c'est ça?
22: Alors,
23: il faut briser la vitre arrière.
22: C'est effectivement la vitre arrière qui est la plus brisable. Ouais. Et puis on vous conseillait aussi, et ça j'avais jamais pensé à ça, d'avoir un petit marteau à l'intérieur de la voiture.
4: Mmh. Ouais, et puis un maillot de bain. Ouais.
23: Et de la crème solaire.
4: Merci France 2.
2: Le sens pratique des grosses têtes que vous retrouvez tout à l'heure à partir de 15h30 avec cet après-midi, entre autres, le chef Guillaume Gomez ou encore Gérard Jugnot. Louis Baudin, oui. Il a plu hier, il va pleuvoir aujourd'hui. On est dans une sale séquence.
18: Exactement, parce que je vous dis, on a une dépression qui est venue s'installer au-dessus de la France, qui n'est pas chassée par l'anticyclone que l'on attend, mais qui est loin sur l'Atlantique. Et donc, elle va nous provoquer les mêmes choses qu'hier, c'est-à-dire des pluies, de l'orage, de la neige dans les Alpes à partir de 2400 mètres. Et ces averses orageuses seront parfois soutenues. Alors, c'est le cas en ce moment autour de la vallée de la Loire, sur une partie de la Bourgogne. Mais ce sont toutes les régions qui seront concernées à un moment ou à un autre, même si on a une petite accalmie sur la région toulousaine, dans le Nord-Pas-de-Calais par exemple, viendra votre heure avec donc ces averses orageuses, parfois soutenues, le tout avec des températures en dessous des moyennes de saison. Alors c'est vrai que ce matin, c'est pas forcément très frais parce que nous avons des nuages durant la nuit, mais cet après-midi, 13 à 17 degrés dans la plupart des régions, c'est quand même 3 à 4 degrés en dessous des moyennes de saison. On atteindra tout de même péniblement les 20 degrés en plaine d'Alsace ou encore près de la Méditerranée.
2: Merci beaucoup à vous, Louis Baudin, et merci d'écouter RTL. Il est 7h30.
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2: Le journal de 7h30 vous est présenté par Aude Vernuccio. C'est le premier procès du scandale sexuel dans le périscolaire. Un animateur d'une école parisienne sera jugé aujourd'hui.
15: L'homme de 47 ans comparé en correctionnel pour harcèlement sexuel sur 9 fillettes et agression sexuelle sur 3 d'entre elles. Suspendu en octobre 2024, il est placé sous contrôle judiciaire et risque aujourd'hui 10 ans de prison ainsi que 150 000 euros d'amende. Pénélope est la maman d'une petite victime. Elle s'est confiée à Clémence Azuelos.
24: Je suis toujours très en colère contre l'animateur, contre l'institution qui n'a pas su protéger notre enfant. Une famille s'était plainte de son langage inapproprié, de comportements déplacés, et ça c'était en 2021. Mais l'animateur, il n'a pas du tout été inquiété. En octobre 2024, deux petites filles en classe de CM2 se sont rendues auprès de la directrice pour dénoncer les agissements de l'animateur. Elles parlent de câlins serrés non consentis avec insistance sur la poitrine. Elles évoquent des propos « je voudrais te faire des bisous partout, mais je ne peux pas ». D'ailleurs, ma fille a dit à la directrice que c'était de plus en plus souvent et de plus en plus fort. Alors à cette époque, ma fille a 10 ans. Elle est en effet très choquée par tout ça. Pendant de longs mois, elle a développé des peurs profondes au point de ne plus pouvoir dormir seule. Moi, ce que j'espère, qu'il ne puisse plus jamais exercer auprès d'enfants. J'espère aussi que ce procès donnera à d'autres enfants victimes la force de parler et contribue à faire entendre leur parole, qui est bien trop souvent minimisée.
7: Et RTL a contacté l'avocat de la défense sans réponse. Selon nos confrères de Mediapart qui ont consulté le dossier, l'animateur plaide de simples accolades et il dément toute infraction.
2: Et depuis le début de l'année, 78 agents ont été suspendus dans les écoles parisiennes. 78 agents, dont 31 pour des soupçons de violences sexuelles. Qui ne connaît pas Sophie la girafe, ce jouet emblématique présenté comme un fleuron du Made in France? Eh bien, en fait, Sophie est en grande partie chinoise.
7: Officiellement, selon l'entreprise Vully, Sophie la girafe est fabriquée à Rumilly, en Haute-Savoie. Mais l'enquête de Mediapart accuse la direction d'avoir délocalisé l'essentiel de sa production en Chine. Et ce, depuis 2013. Raphaël Vantard, vous vous êtes rendu à Rumilly pour RTL où les parents sont écœurés.
8: Ils ont le sentiment d'avoir été trompés. Devant ce magasin de jouets, à quelques kilomètres de l'usine Vully, où trône la statue de la girafe Sophie, les parents sont amers. Ils découvrent aujourd'hui que l'animal en plastique, au bruit si particulier, est en fait fabriqué en partie depuis plusieurs années en Chine. Véronique est mère de famille.
10: Moi j'ai acheté Sophie la girafe parce que c'est Made in France, Rumilly c'est à côté. Et en fait non, bah, apparemment ce serait peut-être Made in China. On s'attache à, pour nos enfants du moins, enfin moi, à regarder comment j'achète et ce que j'achète. J'essaie de faire attention. Et c'est vrai qu'acheter en Chine alors qu'on a des... normalement des productions en fait soit en Europe soit en France, c'est un peu dommage. Je suis un peu tombé des nues quoi.
8: Ce qui inquiète Quentin, c'est que si la provenance du jouet n'est pas forcément claire, la composition de la girafe Sophie, elle aussi, peut être remise en doute.
11: C'est sûr qu'avec tous les composants qui peuvent mettre dedans, le petit jouet qu'on achetait avant, on savait vraiment d'où ça venait. Là, c'est sûr que c'est autre chose quoi.
8: Les services de répression des fraudes ont récemment ouvert une enquête sur cette girafe Sophie, souvent présentée comme un produit phare du Made in France. L'entreprise, qui n'a pas répondu à nos sollicitations, prétend vouloir rapatrier l'intégralité de la production du jouet en France dans les années qui viennent.
7: Reportage signé Raphaël Vantard.
2: Sophie la girafe, un fleuron français sous-traité en Chine, ça fait la une de l'Alsace et ça provoque aussi ce matin l'indignation du Dauphiné libéré.
7: Lui cherche un repreneur. Le site de vente en ligne Rakuten est en difficulté et envisage sa fermeture en cas d'échec. Il emploie 180 personnes en France. Également à retenir ce matin à l'étranger, le géant danois Maersk indique que l'un de ses navires, l'Alliance Fairfax, a quitté la zone du détroit d'Ormuz sous escorte américaine. Opération qui met en colère Téhéran. L'Iran est accusé d'avoir frappé un immeuble résidentiel à Oman et un site pétrolier émirati, frappe jugée inacceptable par Emmanuel Macron.
2: RTL, il est 7h33 la dernière fois. Il lui a fallu 4 jours. Cette fois, Jean-Luc Mélenchon a recueilli 150 000 parrainages en moins de 24 heures.
7: Le leader de la France insoumise, candidat à l'élection présidentielle de 2027, alors que le reste de la gauche peine à s'unir. Ce soir, cette gauche unitaire qui prône la primaire se réunit en meeting à la Bellevilloise à Paris à partir de 18h30. Mais la candidature insoumise met la pression, Arthur Bellier.
12: Pression d'abord de ces électeurs de gauche qui ont glissé un bulletin Mélenchon en 2022 au nom du vote utile, comme Florence, proviseur au pantalon multicolore, qui aimerait vraiment ne pas avoir à le refaire.
17: S'il y avait rien que lui, je le ferais, mais ça serait pas de gaieté de cœur. Parce que je trouve que 4 fois, c'est trop. Il a perdu. Je voterai celui qui aura le plus de chances de l'emporter contre le Rassemblement National. Si vraiment le premier tour était très juste, peut-être que je me résoudrais à voter pour lui. Mais j'attends que la gauche se réunisse pour trouver un candidat fiable.
12: Et pression pour ne pas laisser partir des électeurs vers la droite, comme Lionel et Michel, deux amis retraités.
25: Pour moi, Mélenchon, il est aussi détestable que le RN. On ne voudrait pas avoir le choix entre la peste et le choléra.
8: Vous attendez quoi du reste de la gauche?
25: Quelqu'un capable d'abord de contrer Mélenchon et surtout représentatif de quelque chose.
26: Qui essaie de s'entendre. Parce qu'en fait, là, justement, ils se disputent, ils parlent de tout sauf de justement ce qui nous intéresse. Ils ne se mettent pas d'accord et on voudrait qu'ils parlent de la France et de ce qu'ils proposent. Donc les autres, il faudrait qu'ils fassent quelque chose.
12: Selon un sondage Elabe, 73% des électeurs de gauche sont favorables à une candidature unique sans LFI.
7: Reportage signé Arthur Bellier à Paris pour RTL.
2: Et dans quelques instants, je rappelle que c'est Clémence Guettet, députée insoumise, qui sera l'invitée d'RTL matin. Il est 7h35 du foot, c'est confirmé. Le Paris Saint-Germain jouera demain en Ligue des Champions sans son défenseur Achraf Hakimi.
7: Paris affrontera demain soir le Bayern Munich en demi-finale. Retour après un match fou à l'aller 5-4. Les Parisiens diminués sans leur défenseur, blessés à la cuisse.

0: Une titularisation en 3 mois, c'était contre Lorient samedi, après ses problèmes à un genou. Le PSG et son entraîneur, Luis Enrique, se sont toujours adaptés, ont comblé les absences. Mais dans un match où l'intensité va atteindre un sommet, c'est une réelle interrogation pour les champions d'Europe.
1: Nicolas Georgerot pour RTL. Et l'autre demi, elle a lieu ce soir, match retour entre Arsenal et l'Atlético Madrid. Coup d'envoi à 21h.
2: Il y avait eu un but partout au match aller la semaine dernière. Merci beaucoup à vous, Aude Vernucci. On vous retrouvera tout à l'heure à 8h30. À suivre, l'Angleco. Bonjour François Langlais.
3: Bonjour Thomas.
2: Alors comme ça, vous avez des envies de fraises ce matin, mais de fraises françaises.
3: Je ne suis pas enceinte. Bon.
2: Vous avez quelque chose à nous dire quand même sur le sujet ?
3: Non.
2: On a encore perdu François Langlais.
3: Bon, et puis juste après. Après hier, ça peut pas être pire.
2: Juste après l'Angleco, c'est Clémence Guettet, donc vice-présidente LFI de l'Assemblée et députée du Val-de-Marne, qui viendra nous dire pourquoi Jean-Luc Mélenchon a décidé d'y retourner, quatrième candidature à la présidentielle. Et puis Philippe Cavrivière nous rejoindra tout de suite.
3: Vous voulez pas parler de mon sujet ?
2: C'est vous voulez pas parler.
3: Alors, la reconquête de la fraise française sur le marché, je vous raconte ça tout de suite.
2: Ça valait le coup. À tout de suite.
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2: Il est 7h39, l'Angleco, François Langlais. Bonne nouvelle pour nos papilles, la saison des fraises est ouverte. Et très bonne nouvelle pour nos producteurs, la fraise Made in France a repris du poil de la bête. D'autant que la production 2026 s'annonce déjà abondante.
3: Oui, la fraise française n'a pas à rougir, figurez-vous. On mange 120 000 tonnes de fraises par an. Et pendant des années, l'essentiel venait de l'étranger, d'Espagne en particulier. Des fraises belles, presque trop belles, calibrées et insipides. Tandis que les producteurs français peinaient à survivre, en particulier dans le Lot-et-Garonne, qui est la principale région productrice. Et puis, il y a eu un sursaut. Les producteurs se sont dit, puisqu'on ne peut pas gagner sur les coûts, on va gagner sur les goûts. D'où le développement de variétés comme la Garriguette historique, bien sûr, mais aussi la Charlotte, la Marat des Bois, que les concurrents étrangers ne savent pas produire. Avec aussi le développement d'un label rouge, assorti de 40 critères de qualité, et notamment un qui prévoit que le fruit doit arriver sur l'étal 36 heures après la cueillette.
2: Et ça paye, hein, visiblement les résultats sont là.
3: Oui, la part de marché de la fraise française ne cesse de progresser, avec une production en hausse de 2 à 3% par an, qui atteint 60 000 tonnes, et des importations qui ont chuté de 40% en 10 ans. C'est France Agrimer qui nous dit ça. Le Lot-et-Garonne, à lui seul, génère 75 millions d'euros de chiffre d'affaires, et la fraisiculture y fait vivre 3 500 personnes. Des résultats qui, c'est vrai, ont été amplifiés cette année par une production record. Une bonne météo, les prix ont donc baissé, on trouve des barquettes de 500 grammes à moins de 6 euros, alors qu'il y a 2 ans encore, la Garriguette, ça pouvait atteindre, dépasser 20 euros le kilo.
2: Mais c'est un cas unique, c'est une exception, cette reconquête de la fraise française.
3: Oui, malheureusement, le tableau global des fruits et légumes ne cesse de se détériorer sur ce qu'on appelle les fruits tempérés, la pomme, la poire, la pêche, les abricots. La pomme, c'est la bérésina, vraiment. Les importations ont au total progressé de 25% en 20 ans, principalement d'Espagne et du Maroc, alors que nos exportations

0: exportations, elles, ont diminué de 47% sur la même période. Les importations de petits fruits rouges, on en mange de plus en plus, hein, myrtilles, groseilles, framboises, mais de l'étranger, ça a littéralement explosé. Idem pour les fruits tropicaux. La France est par exemple le premier consommateur européen d'avocats, quatrième importateur mondial. Les légumes, bon, c'est un peu mieux, mais avec un solde qui reste négatif. À la racine de ces déséquilibres, un coût du travail en France plus élevé qu'en Europe du Sud, et même qu'en Allemagne, difficulté croissante à trouver de la main-d'œuvre, et puis niveau de fiscalité plus élevé qu'ailleurs. D'où l'intérêt du virage qualitatif comme celui qu'a réussi la fraise, là où d'autres filières sont en train de décrocher.
1: Merci beaucoup à vous, François Langlais. Il est 7h41.
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1: Elle est députée insoumise du Val-de-Marne et vice-présidente de l'Assemblée. Elle est aussi madame programme pour la campagne de Jean-Luc Mélenchon en 2027. Clémence Guettet, donc l'invitée d'RTL Matin. Bonjour et bienvenue sur RTL, Clémence.
5: Bonjour, Guettet. Merci beaucoup.
1: Devenir président à 75 ans, est-ce bien raisonnable?
5: Alors, j'imagine que vous parlez de Jean-Luc Mélenchon, n'est-ce pas?
1: Vous imaginez bien.
5: Ouais. Écoutez, il me semble que c'est raisonnable dans un moment où on a besoin de gens qui ont de l'expérience, me semble-t-il, ouais. Parce que le pays est quand même dans une situation compliquée, que ce soit du point de vue géopolitique, que ce soit la crise sociale. Les Français n'en peuvent plus. Ça fait 10 ans de macronisme, des prix qui s'envolent, le carburant, l'alimentation, etc. Et donc, oui, je pense que c'est raisonnable que cette candidature arrive enfin. Et d'ailleurs, il y a 180 000 personnes qui, comme moi, le pensent, qui ont signé en 24 heures sur Mélenchon2027.fr pour soutenir cette candidature.
1: On sent que la campagne est lancée.
5: Et pour entrer en campagne. Ben oui, la campagne est lancée, il était temps, on est à moins d'un an du second tour de l'élection présidentielle.
1: Mais vous, vous avez 35 ans, le premier mandat de Jean-Luc Mélenchon, conseiller municipal, c'était en 1983, vous n'étiez donc pas né. Un candidat qui a plus de deux fois votre âge, qui aurait presque 81 ans à la fin de son mandat, quelles que soient ses compétences, ses qualités ou ses défauts, est-ce qu'il peut représenter la jeunesse? Est-ce qu'il peut comprendre le pays? Est-ce qu'il peut sentir les choses?
5: Écoutez, il y a des...
1: pour toutes les étiquettes politiques.
5: Tout à fait. Il y a des présidents très jeunes qui ont des idées d'un autre siècle. Je pense à Monsieur Macron, par exemple, plus jeune président de la République française, qui parle de réarmement démographique, qui estime que le changement de genre, c'est ubuesque et qui a des idées réactionnaires sur à peu près tout. Et puis, il y a des gens de 75 ans, comme c'est le cas de Jean-Luc Mélenchon, qui défendent des idées progressistes, le libre changement de genre à l'état civil, le RIC, la 6e République. Et donc.
1: Le référendum d'initiative citoyenne.
5: Tout à fait. Et donc, je crois pas que l'âge soit révélateur des idées que vous pouvez porter. Vous pouvez porter des idées progressistes, représenter la nouvelle France que nous appelons de nos voeux.
1: Elle peut être incarnée par un papy.
5: Ben tout à fait, parce qu'il y a des papys dans la France, figurez-vous. Dans la France nouvelle, parce que la France vieillit, la France est un pays qui change beaucoup, un pays qui me permet d'être à ce micro comme jeune femme de 35 ans responsable politique. C'était pas le cas en 58. Je dis 58 puisque vous le savez, c'est la date de la Constitution et que nous ambitionnons justement de la changer et d'en finir notamment avec la monarchie présidentielle.
1: Et juste philosophiquement, vous qui vous battez pour une vie meilleure, pour tous, pour la retraite à 60 ans, ben là le patron montre pas l'exemple quand même, non? Il n'y a pas un truc qui va au-delà de chaque personne là-dessus?
5: Vous savez, le militantisme et l'engagement politique, c'est une contradiction fondamentale. Et je me l'applique à moi-même. Oui. Je ne fais pas 35 heures, très loin de là. J'en fais beaucoup plus. J'ai un engagement qui est potentiellement un peu sacrificiel, comme plein de mes camarades, parce que j'estime notamment être dans une situation suffisamment privilégiée pour pouvoir me battre pour changer la vie de beaucoup de gens qui, eux, ont leur journée absolument phagocytée rien que par le fait de survivre. Voilà ma préoccupation. Je sais que c'est celle de Jean-Luc Mélenchon aussi. Et oui, en fait, on est en campagne et je vous le dis, je suis atterré un peu par le niveau de marasme des différentes candidatures. Vous me parlez de celle de Jean-Luc Mélenchon. Je pourrais vous citer tellement de noms. Il y a 30 personnes qui sont déclarées candidates pour l'élection présidentielle. Je suis atterré par le fait que pour beaucoup de gens, c'est une petite campagne de notoriété qui vise à gagner des followers sur Instagram. On parle de présider la République française. Ce pays, il a une histoire. Il a avec lui des histoires de révolution.
1: Les followers, c'est important aujourd'hui. Jean-Luc Mélenchon, c'est la tortue qui boit du lait fraise.
5: Ouais, tout à fait.
1: C'est sur TikTok.
5: Et sur Mélenchon2027.fr aussi, les gens peuvent continuer à venir signer, à nous rejoindre pendant la campagne.
1: C'est les mêmes recettes.
5: Oui, mais malheureusement, beaucoup de gens qui aujourd'hui sont candidats n'iront pas au bout. Ils ne le prennent pas au sérieux. Ils ne veulent pas diriger le pays. Ils en sont parfaitement incapables par ailleurs. Mais je pense à plein de gens. Vous pensez au même que moi, de toute façon. Donc, je pense à plein de gens qui aujourd'hui prennent ça comme un jeu. Nous entrons en campagne avec un sentiment de gravité, parce que je crois que le moment est un moment de gravité. Et nous voulons gagner, parce qu'il y a beaucoup de choses à changer. Et je pense vraiment que les gens en ressentent une forme de soulagement de cette entrée en campagne.
1: Clémence Guettet, il a un souci, ou peut-être pas d'ailleurs, Jean-Luc Mélenchon, il est clivant. Oui, je suis clivant, a-t-il dit le premier mai, il l'a redit sur Brut avant-hier soir. Or, pour être élu président de la République en France, il faut rassembler. Comment vous allez faire?
5: Pour être élu président de la République, il faut 50% plus 1.
1: Ouais, c'est plus une voix.
5: Ouais, tout à fait. Et on assume le fait que le clivage, la conflictualité aussi d'ailleurs, peut faire émerger de la réflexion. Il y a plein de choses comme ça, de thèmes, de sujets qu'on a réussi à lancer, parce que il suffit de les affirmer un peu fortement ou de choisir des mots qui, comme par exemple la Nouvelle France, peuvent faire parler pour pouvoir ensuite dérouler nos idées derrière.
1: Oui, mais sauf que, pardon, je vous interromps, Clément Guettet,
5: je finis ma réponse.
1: Allez-y.
5: Il y a des gens qui sont éminemment sympathiques et qui sont pourtant incapables de gouverner le pays. Mmh. Je le redis. C'est pas une compétition de sympathie. On ne demande à personne de partir en vacances avec nous.
1: C'est pas une question de sympathie.
5: On demande aux gens d'avoir des compétences et de la détermination.
1: C'est pas une
5: politique.
1: Question de sympathie ou d'antipathie. La double caractéristique de LFI, c'est que vous avez des supporters, des militants acharnés, passionnés, mais aussi des opposants radicaux à ceux qui ont peur de vous et de lui, de Jean-Luc Mélenchon. Parce que vous savez qu'il incarne quelque chose que certains adorent et qui crispent d'autres. Vous dites quoi à ceux qui ont peur de Mélenchon ?
5: Je leur dis de regarder le programme. Je leur dis aussi que les campagnes de dénigrement médiatique font quand même un effet. Quand on nous diabolise 24 heures sur 24 depuis des années, je veux dire,
1: la évidemment... La photo média, c'est un peu facile.
5: Non, évidemment. À un moment donné, ça peut porter ses fruits. Et puis je leur dis, oui, vraiment, d'aller regarder le programme. D'ailleurs, les contributions citoyennes sur le site que j'ai déjà cité, et que je vais citer une troisième fois,
1: Mélenchon2027.fr, ça d'accord ?
5: Mélenchon2027.fr, ne trompez pas les gens. On va pouvoir permettre aux gens de faire des contributions citoyennes sur le programme. Vous le savez, en fait, on bosse. Voilà, il y a beaucoup de gens.
1: Mais est-ce que vous allez effacer la radicalité ou pas? Est-ce que vous allez faire arrondir les angles?
5: Bien sûr que non. Moi, je pense qu'il y a besoin de radicalité beaucoup plus qu'avant encore.
1: Ouais.
5: Je vous le disais, la détresse sociale dans laquelle sont plongés les gens dans notre pays, elles demandent de la radicalité.
1: Donc ça sera plus de radicalité encore.
5: Elles demandent d'agir tout de suite. Ben, si jamais taxer les super profits des grands groupes qui s'en mettent plein les poches, augmenter le SMIC radicalement, indexer les salaires sur l'inflation, dont ceux des fonctionnaires, mettre la retraite à 60 ans, c'est de la radicalité. Oui, j'assume, on va faire de la radicalité parce qu'il y en a besoin, parce qu'on prend du retard aussi, y compris en matière écologique.
1: Sur le sujet de l'essence, Clémence Guettet, on sait que vous êtes pour le blocage des prix avec les prix qui augmentent en ce moment.
5: Et l'encadrement des marges.
1: Si vous gagnez dans un an, que devient Total? Vous nationalisez Total?
5: Pourquoi pas?
1: Pourquoi pas?
5: C'est une idée.
1: Ouais.
5: Nationaliser Total, ce serait rentable dès la première année. Si on nationalise 67% de l'activité, ce qui correspond évidemment pas à l'extraction, mais au raffinage et à la distribution, c'est 180 milliards la valeur totale boursière, donc vous prenez 67% de ça. Si jamais on fait ça, avec des emprunts, c'est-à-dire qu'on n'est pas obligé de surendetter la France, on peut juste emprunter,
1: si on emprunte,
5: et donc il y a les intérêts de la dette, les bénéfices...
1: On paye quand on offre rembourser.
5: Écoutez-moi jusqu'au bout, vous allez comprendre. Les bénéfices, ils vont être supérieurs aux intérêts de la dette dès la première année. Donc l'État actionnaire pourrait réinvestir ensuite dans la transition écologique, dans les énergies renouvelables. Donc ce serait une opération qui fonctionnerait. Mais figurez-vous qu'il y a une urgence. La nationalisation, vous êtes bien au courant, Monsieur Macron va pas le faire évidemment, comme il ne va rien faire d'ailleurs pour les Français. Donc aujourd'hui, ils galèrent. L'essence, elle est à plus de 2 euros partout. Les gens annulent leurs vacances. Parfois, ne peuvent même pas aller au travail.
1: Donc c'est quoi l'urgence?
5: Donc l'urgence, c'est de bloquer les prix.
1: Le blocage des prix.
5: Tout de suite. Ça se fait ailleurs, ça se fait dans d'autres pays, ça se fait dans les Outre-mer. La France l'a fait pendant la guerre du Golfe, alors que l'essence avait encore moins augmenté qu'elle ne l'est aujourd'hui. Donc on bloque les prix, on encadre les marges, on va chercher les super profits de Total qui dissimulent ses bénéfices à l'étranger.
1: Quelques questions très précises avec des réponses courtes, s'il vous plaît. Si on vote Mélenchon en 2027, est-ce qu'on vote pour la France qui reste dans l'OTAN ou qui quitte l'OTAN ?
5: À la France qui quitte l'OTAN. D'abord
1: l'OTAN.
5: Le commandement intégré, puis l'OTAN.
1: Et est-ce que vous tendez la main à Vladimir Poutine ? Ou pas? Est-ce que c'est le moment de parler à Vladimir Poutine?
5: Ah, il faut parler à tout le monde. Mais ça, je pense que tous les dirigeants en sont persuadés. On n'arrête pas la guerre en parlant pas à des adversaires ou à des gens qui ont envahi d'autres.
1: C'était une erreur de le mettre sur le côté comme ça, Poutine?
5: Je pense que c'est toujours une erreur de faire des provocations comme, par exemple, l'élargissement de l'OTAN jusqu'aux frontières de la Russie. Tout le monde le savait, les analystes géopolitiques le savaient. Mais Macron lui-même, écoutez, j'ai beaucoup
1: de... Et Poutine, auteur de crimes de guerre, comme l'a dit Jean-Luc Mélenchon lui-même.
5: J'ai beaucoup de désaccords avec Monsieur Macron, mais lui-même dit, il faut parler à Poutine. Voilà, on n'a pas le choix. Ce sont des acteurs géopolitiques. La diplomatie, ça se fait en discutant avec tout le monde.
1: Est-ce que vous rompez les relations diplomatiques avec Israël?
5: Alors, en tout cas, on va faire des sanctions économiques. Rompre les relations diplomatiques, c'est autre chose. Je le redis, il faut discuter.
1: Vous ne rompez pas les relations diplomatiques avec Israël.
5: On va faire comment dire, affermir très largement les relations, parce qu'aujourd'hui c'est pas des relations diplomatiques, c'est un asservissement. On dit oui à absolument tout ce que fait le gouvernement de Netanyahou. Quand je dis on, c'est la France évidemment, et c'est celle de Macron. Mais il est temps de faire des sanctions économiques.
1: Vous posez la question de la rupture ou pas?
5: Non, mais écoutez ma réponse, monsieur.
1: Bah, j'écoute, mais j'entends pas.
5: Et ben voilà. Donc écoutez mieux. vous allez entendre mieux. Il faut faire des sanctions économiques pour montrer notre désaccord, pour montrer que nous ne cautionnons pas le génocide qui est en cours à Gaza, la colonisation en Cisjordanie et tout ce qui est en train d'être fait dans la zone, au Proche et au Moyen-Orient, par le gouvernement de Netanyahou et par ses alliés des États-Unis. Donc il y a beaucoup à faire diplomatiquement, mais il y a une urgence à montrer notre désaccord par des sanctions économiques, parce que l'Union européenne a une zone de libre-échange absolument énorme avec Israël.
1: La question se pose ou pas de la sortie de l'Union européenne ?
5: La question ne se pose pas comme ça. Par contre, le fait de désobéir largement à la Commission européenne, quand elle nous empêche de nationaliser le rail, quand elle nous empêche de
1: ça, maîtriser nos prix, c'est un point commun avec le RN, c'est la même approche.
5: Oh là là, qu'est-ce que c'est ?
1: Bah non, mais c'est factuel, c'est pas.
5: Non,
1: je dis pas que vous êtes RN, je dis c'est un point commun avec le RN.
5: Pas du tout. Si. Autant non. Si. Autant nous avons une critique qui est différente d'ailleurs de l'Union européenne, autant nous n'avons absolument pas le même projet. Le nôtre, c'est la désobéissance pour pouvoir appliquer notre politique au niveau national et surtout améliorer la vie des Français.
1: Dernière question. Clémence Guettet, la première conférence de presse du candidat Mélenchon aura lieu demain. Elle sera réservée aux nouveaux médias numériques. Les médias traditionnels, oui, ils resteront à la porte.
5: C'est pas qu'on est jaloux. Vous devez vous contenter de moi ce matin.
1: Non, c'est pas du tout qu'on est jaloux, c'est que ça complique notre façon de faire notre métier et d'informer les gens, parce qu'il y a certes le site Mélenchon 2027 machin, mais il y a aussi.
5: Et puis il y a moi ce matin.
1: Il y a vous ce matin. Quel est votre problème avec les journalistes, le problème de Jean-Luc Mélenchon avec la presse?
5: Il a aucun problème avec les journalistes. Bon, ça c'est étonnant parce que votre sensibilité est piquée. Alors même que notre désir, comme le vôtre, c'est de mieux informer les gens. C'est-à-dire qu'il y a beaucoup de gens, monsieur Soto, qui n'écoutent plus les médias traditionnels, et notamment des jeunes générations, qui s'informent via les réseaux sociaux.
1: Mais je dis pas qu'il faut pas faire ailleurs. Mais pourquoi nous fermer la porte?
5: Et donc, figurez-vous qu'on fait les deux. Bon, d'abord, cette conférence de presse, elle va être diffusée en ligne, vous pourrez en reprendre tous les éléments.
1: Oui, mais quand on n'est pas là, on peut pas poser des questions.
5: Et puis, vous voyez bien que monsieur Mélenchon est allé sur TF1, on peut pas dire que ce soit un nouveau média. A priori, c'est quand même un média relativement traditionnel. Puis, il a enchaîné avec Brut. On va faire ça pendant la campagne, on sera présent partout.
1: Bon, conférence de presse ouvre à tout le monde, c'est mieux que ça, tout le monde pose ses questions. Merci beaucoup Clémence Guettet d'être venue sur RTL ce matin. Dans un instant, c'est Philippe Cavrivière, commentateur avisé de la vie politique, qui nous rejoint.
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8: Bonjour Monsieur Cavrivière.
9: Et bonjour.
8: Clémence Guettet, députée insoumise du Val-de-Marne, est donc restée pour vous.
9: Oui, bonjour Clémence. Je préfère crever l'abcès tout de suite. Toutes les personnes de ce studio ne votent pas Jean-Luc Mélenchon.
10: Même si la légende raconte qu'un jour, un employé d'RTL aurait glissé un bulletin qui s'appelle Rio LFI.
9: Mais bon, c'est de l'archéologie. Hein. Faut demander à notre historien Laurent Deutsch. D'ailleurs, vu qu'il s'habille en survêt à 50 piges, c'est sûrement Laurent Deutsch. Et c'est vrai que Clémence, quand on regarde un peu les visages autour de cette table, c'est pas vraiment la Nouvelle France de votre Jean-Luc Mélenchon. Nos deux plus racisés, c'est Soto et Saporta. C'est vaguement italo-espagnol. On a bien le docteur américano-berbère Jimmy Mohamed. Il faut attendre 8h40. Alors, petit bilan de la semaine sur RTL. Éric Zemmour était notre invité dimanche au grand jury. On a eu Charles Lalonde le lundi. Aye. Marine Le Pen nous rend visite cette semaine. Wow. Autant vous dire que votre vie nue équilibre un peu la semaine. Alors, on va pas passer pour de dangereux gauchistes.
8: C'est une semaine, hein, Marine Le Pen.
9: Ah, c'est des cas. Oh, zut. On va pas passer pour de dangereux gauchistes, mais on va éviter de passer pour l'annexe d'Éric Ciotti. Puis okay. Europe 1, ils vont gueuler aussi.
8: Clémence Guettet qui est donc venue nous parler de la nouvelle candidature de Jean-Luc Mélenchon pour la prochaine présidence.
9: C'est pas vrai. Jean-Luc est candidat. Non, bon, soyons francs, la candidature de Jean-Luc, c'est pas la plus grosse surprise de l'année. Quand il l'a annoncé sur TF1 dimanche soir, personne n'a fait... Mais non! Mais truc de ouf, quoi, putain, il se présente. Alors, la candidature de Mélenchon, au niveau étonnement, c'est pas la fin de Sixième Sens, c'est pas Usual Suspect. La dernière fois qu'on a été aussi peu estomaqué, c'est quand George Michael a fait son coming out. Bah oui, mon George, on est comme ta maman, on savait, on a tous vu le clip. Bon, avec le mini short jaune et les serre-poignets roses fluo. Tant mieux, Georges, t'étais beaucoup trop beau pour être hétéro. Ça nous a fait moins de concurrence à nous, les médiocres. Hein. Alors, la candidature de Jean-Luc Mélenchon fait l'unanimité. Jean-Luc Mélenchon est content. Manuel Bompay est content. Mathilde Panot est contente. Clément Gentil est content. Tout le monde y est content.
8: Ça, le dernier.
9: Clémentine est content aussi. Même l'extrême droite y est content. Ils sont contents de la candidature de Mélenchon, mais ça me l'aurait pas si on dit, c'est pas si pire. Ils auraient pu nous sortir un noir, les filles. Ce serait pas idiot que la compétence passe avant la couleur de peau et la religion, mais c'est pas pour tout de suite.
8: Hein. Bon, Clémence Guettet qui travaille aux côtés de Jean-Luc Mélenchon depuis 2010.
9: 2010, ça fait 16 ans, je calcule assez vite de tête. Clémence, clignez des yeux si vous êtes en danger. Si quelqu'un vous retient contre vos... Non, elle est bon. Non, on le disait, cette candidature n'a pas étonné, même si Jean-Luc Mélenchon avait semblé passer le relais en déclarant 2022 « Faites mieux, bande de nazes ». Et ce sera la quatrième élection présidentielle de Jean-Luc Mélenchon. Peut-être il a une carte de fidélité, Olivier Dauvert, spécialiste conso, et que la cinquième est gratuite. Alors j'ai écouté Jean-Luc, pour lui c'est fait, il a gagné. Ah merde, c'est François Langlais qui vient de... Non, il n'a pas gagné. Il dit qu'il a gagné. François qui a demandé l'asile politique à Monaco. Moi, j'ai trouvé souriant Jean-Luc aux 20h de Anne-Claire Coudray. C'est pas si souvent. Il veut une France unie. C'est... Ouais. Même les Juifs. Solidaire. Il a critiqué un pays. Sauras-tu le retrouver? Il y a combien de pays dans le monde? 330. Quel pays il a critiqué, mon Jean-Luc?
11: Our 12 points. points go to Israel.
9: Voilà. C'était facile, c'était facile. On sait où il ira pas pour son premier voyage de président, ni pour le deuxième. Je crois que même le premier quinquennat, il ira pas. Jean-Luc a raté 3 fois la présidentielle, mais est confiant pour la 4e, quitte à perdre à chaque fois. Est-ce que c'est dommage que Jean-Luc n'ait pas envie de diversifier les candidatures? Une fois les présidentielles, puis après il tente l'Eurovision, après il fait Top Chef, et la 4e tentative, il fait le Tour de France, tu vois. Mélenchon en short moulant dans le col du Galibier. Le Mont Ventoux, c'est moi. Ben non, Jean-Luc, on est le 24 août, Pogacar et Sexas sont arrivés il y a 4 semaines.
8: Bon, la loi de programmation militaire, sinon, a été de nouveau débattue. Elle prévoit d'augmenter le budget des armées de 36 milliards d'ici 2030.
9: 36 milliards. Putain, si le 14 juillet, la patrouille de France dessine pas la tête d'Emmanuel et Brigitte avec la fumée et un gros cœur rouge, je serais déçu. Hein. 36 milliards pour l'armée, et pendant ce temps-là, dans les hôpitaux, faute de moyens, les médecins utilisent les mêmes gants pour le toucher rectal et l'ablation des amygdales, et vraiment c'est désagréable. En tout cas, puisque c'est l'armée qui ramasse...
8: Vos amygdales, ou...
9: puisque c'est l'armée qui ramasse, demain, je débarque dans le bureau de notre patron, Jonathan Curiel, en tri, Rangers, fougère dans les oreilles, même 1 milliard d'augmentation, tu vois. Je demande pas 36 milliards.
8: Modeste, Philippe Cavrivière.
9: C'est mérité.
8: Merci beaucoup, Philippe, d'être venu. Merci, Clémence.
12: Merci.
8: Ce matin sur RTL, très bonne journée à tous. Il est 8h.
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8: Le journal de 8h vous est présenté par Céline Landreau. Bonjour Céline.
13: Bonjour Thomas, bonjour à tous.
8: À la une ce matin, le poids des retraites, toujours plus lourd à supporter pour les actifs.
13: Des actifs qui cessent seulement ce matin de se lever pour payer la facture des retraités. On vous explique tout dès le début de ce journal. À suivre aussi, de premiers navires ont pu franchir le détroit d'Hormuz sous la protection de l'armée américaine. Vladimir Poutine, toujours plus protégé en Russie. Moscou redoute tentative d'assassinat et coup d'État. Et puis on vous a beaucoup parlé des fans de Céline Dion, désespérés de ne pas trouver un billet pour aller la voir en concert. Eh bien, le même sentiment gagne les supporters du RC Lens qui craignent de ne pas pouvoir assister à la finale de la Coupe de France.
8: Juste après le journal, ce sera la question internationale avec Bénédicte Tassard. Géographiquement, on sait où se trouve le Canada, mais politiquement, ce pays serait-il en train de devenir européen? Et puis à 8h15, Colline Berry sera l'invitée de Marc-Olivier Fogiel. Elle accuse son père de viol lorsqu'elle était enfant. L'acteur Richard Berry dément formellement. Sa belle famille parle de mensonges et d'une tendance à la mythomanie. Colline Berry qui répondra donc à Marc-Olivier Fogiel.
13: Nous sommes le mardi 5 mai et à partir d'aujourd'hui, si vous êtes actif, vous travaillez pour vous et plus pour financer les pensions et dépenses de santé des retraités. C'est le résultat d'une étude inédite menée notamment par l'économiste Erwan Tison.
14: Ce qu'on a fait, c'est qu'on a vraiment comparé une fiche de paye des années 70 avec une fiche de paye de 2026. On a pris tout ce qui pesait sur le salaire qui finançait directement les retraités, c'est-à-dire les cotisations patronales et les cotisations salariales. Et à cela, on a ajouté la partie de la CSG qui finance directement la santé des retraités. Et c'est cette comparaison-là qui nous a permis de définir notre chiffre, qui montre que concrètement, le poids des retraites sur le salaire a fortement augmenté ces 50 dernières années.
13: L'économiste Erwan Tison avec Aurélia Valarié pour RTL. Bonjour Martial You.
15: Bonjour.
13: Les actifs travaillent donc pour les retraités jusqu'au 4 mai, une date qui n'a cessé de reculer depuis les années 70.
15: Oui, puisque si on fait le même calcul dans les années 70, eh bien on aurait arrêté le calendrier le 27 février. En gros, un salarié aujourd'hui, il cotise 2 fois plus que ses parents ou grands-parents pour le régime de retraite qui a 50 ans. Alors ça tient à 2 facteurs essentiels, la démographie et l'évolution des salaires. La démographie, en 1970, vous aviez 3,8 actifs pour payer la retraite d'un senior qui cessait de travailler à 65 ans. Aujourd'hui, c'est 1,7 actif, 2 fois moins. Et en 2050, ce sera 1,4 actif. Et ça pesait évidemment moins lourd aussi sur le pouvoir d'achat parce que les salaires étaient indexés sur l'inflation dans les années 70, l'inflation qui tournait à 10% en moyenne chaque année. Donc votre salaire avait doublé au bout de 15 ans. Aujourd'hui, il faut 80 ans en moyenne.
13: Et si on ne fait rien, Martial, cette date, elle risque de reculer encore?
15: Alors oui, la démographie, encore et toujours, hein. En 2050, il y aura plus de Français de plus de 60 ans que de jeunes de moins de 20 ans. Un senior sur 3 Français contre 1 sur 5 en 2000. On fait moins de bébés et on vit plus vieux, mais avec un coût important pour la sécurité sociale. En 2050, on estime qu'il y aura 700 000 Français dépendants. Donc le débat de la prochaine présidentielle devra trancher est-ce qu'on doit toujours faire peser l'essentiel du financement de notre modèle social sur les salaires et le travail?
13: Merci Martial Youf.
8: IRTL, il est 8h03. C'est l'un des premiers navires à avoir pu profiter du Freedom Project ordonné par Donald Trump. Le navire Alliance Fairfax a quitté le détroit d'Ormuz hier.
13: C'est son armateur Maersk, géant danois du transport de marchandises, qui vient de l'annoncer, Pierre Coplot.
12: Oui, le bateau a bénéficié d'une escorte américaine XXL, déploiement d'aéronefs, appui de destroyers lance-missiles, de lourds moyens militaires qui ont sécurisé le transit jusqu'à l'embouchure du détroit. Aucun incident. Tous les membres de l'équipage sont sains et saufs. C'est ce qu'indique ce matin l'armateur danois. Le navire se trouvait dans le golfe quand le conflit américain-iranien a éclaté. Il faisait partie des plus de 900 navires mis à l'arrêt. Hier, le commandement militaire iranien avait pourtant indiqué que l'armée américaine serait attaquée si elle tentait de s'approcher du détroit.
13: Merci Pierre. Le début de ces opérations américaines pour escorter les navires a fragilisé, en tout cas un cessez-le-feu très précaire ce matin. Les Américains assurent avoir détruit 6 petits bateaux iraniens, ce que dément l'Iran. Dans le même temps, des tirs iraniens ont touché les Émirats pour la première fois après près d'un mois de trêve.
8: Une autre trêve en Ukraine cette fois semble bien incertaine cette semaine.
13: Car les deux belligérants n'ont pas l'intention de faire taire les armes les mêmes jours. L'Ukraine a décrété un cessez-le-feu à partir de demain, mercredi, alors que la Russie, elle, entend l'observer les 8 et 9 mai prochains pour célébrer la victoire soviétique contre l'Allemagne nazie. Et déjà, de chaque côté, on promet de riposter si son cessez-le-feu n'est pas respecté par l'adversaire. La Russie, où selon le rapport d'un service de renseignement européen révélé par CNN, la sécurité se renforce autour de Vladimir Poutine. Le pouvoir russe, Nicolas Burnand, craint en effet de plus en plus les tentatives d'assassinat et de coup d'État.
16: Oui, selon ce rapport d'une agence de renseignement européenne, la sécurité autour de Vladimir Poutine a été renforcée. Ses cuisiniers, ses gardes du corps, ses photographes officiels ont désormais l'interdiction d'emprunter les transports publics et des systèmes de surveillance ont été installés à leur domicile. Ils ne peuvent utiliser que des téléphones portables sans accès à Internet. Le président russe a également arrêté de se rendre dans ses résidences secondaires en dehors de Moscou, s'isolant de plus en plus dans des bunkers sécurisés. Selon ce document, le Kremlin craint aujourd'hui une tentative d'assassinat ou même un coup d'État, alors que l'économie est en berne, les coupures d'Internet récurrentes et que la guerre s'éternise en Ukraine. Pour la première fois depuis février 2022, l'approbation de l'action de Vladimir Poutine vient de passer sous le seuil des 70%, à en croire un institut officiel de sondage. Plus inquiétant encore pour le Kremlin, un quart des Russes ne feraient plus confiance à leur président.
13: Nicolas Burnand, service international d'RTL. Emmanuel Macron lui poursuit sa visite d'État en Arménie et il a pris le micro hier soir.
17: Dans les cafés voisins, nous étions quelques-uns qui adorions la gloire.
13: Le chef de l'État qui a repris la bohème, vous l'avez peut-être reconnu, accompagné au piano du président arménien et à la batterie du premier ministre arménien, la bohème, chanson de Charles Aznavour qui était d'origine arménienne, tout fait sens. Avant ça, le chef de l'État avait salué le choix de l'Arménie de se tourner vers l'Europe malgré les avertissements à peine voilés de la Russie.
8: Et on sera en Arménie avec Bénédicte Tassard dans un instant pour la question internationale. La situation internationale qui a poussé Emmanuel Macron à lancer le service national volontaire, 10 mois de formation militaire. Et c'est le moment pour les intéressés de se porter candidat.
13: Puisque les premiers volontaires intégreront les régiments en septembre, à Suippes, dans la Marne, ce sont 15 volontaires de 18 à 25 ans qui sont attendus. Le processus de sélection est en cours. Et Samuel Goldschmidt, il y a plus de demandes que de places.
18: Lucas, 17 ans et 10 mois, a soigneusement choisi Suippes et l'artillerie et il voit ce service de 10 mois comme un galop d'essai.
19: J'ai envie de m'engager dans l'armée après, mais d'abord, je préférais venir faire mon service militaire pour voir qu'est-ce que ça donnait. Et si vraiment c'était quelque chose qu'elle allait me plaire. Ma famille était un peu contre, surtout vu le contexte actuel. Mais en fait, ils me voyaient tellement épanoui de voir que ça se concrétisait que à la fin, ils sont juste heureux pour moi et c'est tout.
18: Un régiment comme Suippes est habitué à former tous les ans de nouveaux engagés. Les 15 futurs volontaires du nouveau service national seront rapidement intégrés aux autres soldats pour une expérience que l'armée veut utile. Le colonel Jean-Baptiste Gaillebaud commande le groupement de sélection du Grand Est.
20: Une fois qu'on a terminé ce service national volontaire, il y a 3 possibilités. Quitter l'armée et puis faire valoir cette expérience professionnelle particulière. Deuxième hypothèse, s'engager au sein de l'armée de terre. Et puis la troisième, c'est de continuer à servir dans la réserve, en choisissant de faire 5, 10, 20 jours, 30 jours par an au profit de l'armée de terre, tout en poursuivant ses études ou en exerçant une activité professionnelle.
18: L'armée de terre propose pour cette année 1800 places et a déjà été contactée par 2300 volontaires.
13: Samuel Goldschmidt dans la Marne pour RTL.
8: À 8h08, on ouvre le chapitre justice. Une fois encore, il a clamé son innocence à la barre. Au dernier jour de son interrogatoire, Nicolas Sarkozy l'a répété, pas un centime libyen n'a pu être tracé dans le financement de sa campagne présidentielle de 2007.
13: L'ancien chef de l'État interrogé une dernière fois, oui, avant les plaidoiries des avocats des partis civils aujourd'hui et demain, dans ce procès en appel du présumé financement libyen de sa campagne. L'occasion pour la Cour de revenir aussi sur sa personnalité et sa vie d'aujourd'hui, Sophie Neumayer.
0: Oui, la politique lui a beaucoup donné, il a aimé en faire, mais c'est fini, déclare Nicolas Sarkozy à la barre, même s'il ne peut s'empêcher d'ajouter. Est-ce que ça veut dire que je n'ai plus aucune espèce d'influence? Je n'irai pas jusque-là. L'ancien chef d'État veut prouver qu'après 40 ans dans la politique, on peut faire autre chose. Et sur ce plan, c'est plutôt réussi. Pas question de se contenter de sa retraite qui lui rapporte 169 000 euros à l'année. Les débats nous apprennent que Nicolas Sarkozy a déclaré 14 millions d'euros de revenus en 2024, essentiellement grâce à des opérations liées à un fonds d'investissement espagnol. Ses livres et son activité dans un cabinet d'avocats lui rapportent également. Mais Nicolas Sarkozy concède qu'il a dû diminuer le nombre de conférences qu'il donnait en tant qu'ancien président, notamment à cause des affaires et de son contrôle judiciaire qui l'empêche de voyager.
13: Sophie Neumayer, fin du procès en appel prévu le 27 mai. En première instance, Nicolas Sarkozy avait été condamné à 5 ans de prison, ce qui lui a déjà valu de passer une vingtaine de jours derrière les barreaux.
8: Le foot, après le nul concédé ce week-end à Nice en Ligue 1, le titre de champion semble promis au PSG, il n'y a plus beaucoup de suspense. Les supporters lensois misent donc sur la Coupe de France pour avoir un titre à fêter cette année.
13: La Coupe de France, trophée que les 100 et or n'ont jamais remporté. Alors les supporters entendent bien aller pousser leur équipe au Stade de France, oui, pour la finale le 22 mai prochain contre Nice, là encore. Problème, les clubs ont un nombre limité de billets, 20 000, c'est moins que le nombre d'abonnés à Lens. Il n'y en aura pas pour tout le monde. Les billets de la première phase de vente se sont déjà arrachés, Romaric Caillé.
21: Maillot rouge et jaune sur les épaules, Franck sort de la boutique officielle à deux pas du stade Bollaert. Il tente par tous les moyens d'avoir sa place pour la finale.
22: Ah ben j'espère y aller. J'espère pouvoir y aller. Ouais. On va essayer de trouver des places. Je sais pas si je pourrais en avoir, justement.
21: Seuls les abonnés les plus assidus étaient assurés d'avoir un billet par tête. Franck devra attendre la deuxième phase. Ce sera premier arrivé, premier servi. Son ami Romain, fervent supporter, lui aussi ne comprend pas.
23: Le Stade de France, il fait 80 000 passes. On est 28 000 abonnés. On nous donne 20 000 passes. Ben, on doit sélectionner.
21: Face à la demande, le club retransmettra à Lens au Stade Bollaert le match sur grand écran. Mais là encore, les places se sont arrachées.
23: Le Stade Bollaert, en 3 heures, il était plein. Ça fait des années qu'on l'attend.
21: Certains, malgré tout, se résignent. Philippe et Jonathan sont venus d'Abbeville jusqu'à Lens dans l'espoir d'avoir des places. En vain.
24: C'est vrai que pour nous, quand on habite dans la Somme, c'est beaucoup plus difficile pour avoir des places.
25: Après, c'est normal que ce soit la priorité aux abonnés, mais bon, nous, on n'a pas eu cette chance-là. Après, si on peut venir faire la fête ici, ça sera bien aussi.
21: Des supporters essayent de passer par d'autres ligues régionales, mais ils devront au Stade de France suivre le match dans des tribunes neutres.
13: Romaric Caillé pour RTL.
8: Et puis des vrombissements continus ou presque et qui s'amplifient d'année en année au point de devenir insupportables. Les riverains de la RN10 se mobilisent, c'est au nord de Bordeaux.
13: Excédés par le bruit, impossible désormais pour eux de profiter de leur jardin, de déjeuner dehors. Le bruit lié au trafic routier est devenu, vous le disiez, insupportable. 48 000 véhicules passent désormais chaque jour près des maisons et parmi eux, beaucoup de camions, Denis Grandjou.
26: Oui, voici l'ambiance sonore générale que l'on perçoit dans le salon de Maryse, derrière d'épais murs de pierre et un double vitrage. Mais quand on ouvre la porte, côté sud...
27: À quelques mètres, là, voilà, c'est mon quotidien. Ah ben c'est tout le temps, c'est même la nuit. À l'époque, on déjeunait, on dînait lorsqu'il faisait beau sous ma terrasse. Maintenant, c'est infernal. Moi, je ne peux plus. C'est pas possible, quoi. Ça ne peut pas continuer comme ça.
26: Le collectif Stop le bruit sur la Nationale 10 regroupe 300 propriétaires et locataires de maisons. Son responsable, Cyril Fortin.
28: Ça fait à peu près 15 km linéaires. Nous, ce qu'on demande, c'est d'avoir des protections de type mur anti-bruit, réduction de vitesse. Toutes ces mesures n'existant pas. On demande à ce qu'elle soit, on va dire, étudiée. On veut que ça bouge côté État et puis on va aussi interpeller les collectivités locales.
26: Chaque jour, 48 000 véhicules transitent ici sur la Nationale 10 au nord de Bordeaux.
13: Denis Grandjou dans le sud-ouest pour RTL.
8: Merci beaucoup à vous, Céline Landreau. La météo, Louis Baudin.
29: Oui.
8: C'est pas beau, ça va rester pas beau, ça va s'amplifier pas beau et ça va durer pas beau. Et
29: ça va durer, effectivement. Ce temps très instable qui est dû à la dépression qui est maintenant installée sur la France et qui n'a pas envie de bouger. Donc, sous cette dépression, on a des passages nuageux, des averses, parfois accompagnées d'orages, de la neige dans les Alpes à partir de 2400 mètres. Et cela concernera un moment ou un autre toutes les régions, sauf peut-être autour du golfe du Lion, où là, vous conservez retrouverez un ciel un petit peu plus dégagé avec donc moins d'averses. Mais ailleurs, ces averses sont parfois soutenues, accompagnées d'orages. Donc brutalement, on peut avoir une montée des eaux ici ou là. Difficile à localiser. Les températures, 13 à 17 degrés seulement cet après-midi. Dans la plupart des régions, c'est en dessous des moyennes de saison. On ira quand même jusqu'à 20 degrés en plaine d'Alsace et près de la Méditerranée.
8: Et pour la suite de la semaine, qui sera pas forcément plus réjouissante, on verra ça après 8h30.
29: C'est vous qui voyez.
8: Pourquoi vous, Louis, il est 8h13.
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8: Avec Bénédicte Tassard. Bonjour Bénédicte.
2: Bonjour Thomas, bonjour à tous.
8: Vous êtes toujours donc à Erevan en Arménie où Emmanuel Macron poursuit sa visite d'État. Hier, lors d'une réunion des pays européens, on a vu le Canada s'asseoir à la table. Alors mes notions, Bénédicte, de géographie sont pas exceptionnelles, mais quand même, il me semble pas que le Canada soit en Europe. Bénédicte, on est d'accord, le Canada est peut-être fâché avec Donald Trump, un peu comme nous, mais il n'est pas encore européen.
2: Welcome Marc, tu es ici entouré de tes amis. Hier à la communauté politique européenne, le Premier ministre canadien a reçu un accueil plus que chaleureux. Accolade avec Zelensky, entretien en tête-à-tête avec plusieurs leaders européens. C'est la première fois en 8 épisodes que ce rendez-vous accueille un non-européen. Parce que c'est le plus européen du continent américain, nous souffle-t-on. Rendez-vous compte, il a passé une nuit dans l'avion pour en être, pour engager le Canada, pour notre sécurité, notre stabilité. Dernièrement, à la fin d'une partie de hockey contre le Premier ministre d'Ottawa, Alexander Stubb, le président finlandais, reconnaissait le Canada comme membre honoraire de l'Union européenne. Bon, une plaisanterie, oui, mais qui souligne que ce pays est l'un des plus engagés dans le soutien à l'Ukraine. Il participe ainsi au programme SAFE, ce grand prêt géant imaginé à Bruxelles pour soutenir Kiev dans sa guerre contre la Russie.
8: Oui, mais Bénédicte, le Canada a aussi intérêt à se rapprocher de nous, on imagine, hein?
2: Et oui, surtout depuis que Trump a menacé de faire du Canada le 51e État américain, il est temps pour le Canada de se séparer de sa grande sœur américaine, celle chez qui elle exporte chaque jour pour 2 milliards de dollars par jour. Les droits de douane brandis par Washington ont changé la stratégie d'Ottawa. Souvenez-vous, Mac Carney est un ancien banquier central. Les politiques économiques, c'est son truc. Dès sa candidature au poste de Premier ministre il y a plus d'un an, il propose à ses concitoyens de multiplier les accords commerciaux, les accords de défense aussi, des avions de chasse suédois pourraient être construits au Canada. Comme Emmanuel Macron, il croit à une alliance des pays moyens. Par exemple, dans cette fameuse coalition des volontaires, le Canada tourne un chapitre de son histoire. Il partage avec l'Europe les mêmes valeurs de multilatéralisme, de démocratie et de respect des droits de l'homme.
8: Merci beaucoup à vous, Bénédicte Tassard, à Erevan, donc en Arménie, où se déroulent toutes ces réunions hautement stratégiques. Merci à vous. Il est 8h16 à suivre. C'est l'interview de Marc-Olivier Fogiel. Bonjour Marc-Olivier.
3: Bonjour Thomas, bonjour à toutes et à tous.
8: Ce matin, vous recevez la fille de Richard Berry engagée dans un combat intime et difficile contre l'inceste.
3: Absolument, son intervention devant les députés mercredi dernier a été très forte. Colline Berry a raconté l'inceste dont elle dit avoir été victime par son père Richard Berry. Depuis, sa famille se déchire, certains la soutiennent, d'autres la traitent de mythomane. Colline Berry en direct sur RTL dans un instant.
8: A tout de suite.
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30: Après avoir souffert d'addiction, aujourd'hui ça va mieux pour vous Antoine. 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
8: Il est 8h19, face à Fogiel, Marc-Olivier, votre invité, a livré un témoignage glaçant il y a quelques jours à l'Assemblée. Il y était question du traitement des violences sexuelles. Et justement, Colin Berry affirme en avoir été victime, visant très directement son père, Richard Berry. Et c'est toute une famille qui se déchire autour de ces accusations.
3: Bonjour, Colin Berry.
12: Bonjour.
3: Merci d'être là après donc votre intervention devant les parlementaires mercredi dernier. Pourquoi c'était important pour vous de raconter à nouveau votre histoire à l'Assemblée la semaine dernière ?
12: C'est important déjà d'y participer parce que je porte certains engagements sur les propositions qui sont envisagées par cette commission, notamment l'imprescriptibilité, et que bon, il y a déjà eu beaucoup d'auditions d'experts et que j'avais l'impression que il fallait incarner un peu cette réalité, que c'est pas qu'une réalité juridique théorique. Qui a déjà très bien été déplié par plein de gens, mais qu'il fallait un peu se cogner au réel de ce qu'on racontait justement dans...
3: Le réel, vous avez évoqué des viols répétés presque chaque week-end de la part de votre père dans les années 80. Dans quel contexte ces viols survenaient ?
12: Dans le contexte d'une garde alternée de week-end, de jeux, de moments complètement détournés, puisque c'était très ludique, autour de...
3: Des jeux imposés, vous avez raconté.
12: Imposés, c'est-à-dire qu'un enfant, vous lui proposez de jouer, il joue, il n'a pas conscience de la portée de ce qu'on lui demande de faire.
3: Concrètement, qu'est-ce que vous avez vécu, Pauline Berry ?
12: C'est beaucoup de choses. J'ai vécu avant ça, c'est toute une confusion des places. D'abord, c'est des baisers sur la bouche avec la langue. C'est aussi des gestes, des attouchements. Et puis c'est parti. Ça a été jusqu'à son paroxysme. Pour moi, ça a été cette participation récurrente à ces jeux, qui ont carrément la mis en scène les organes génitaux de mon père.
3: Là, vous parlez de viol, clairement.
12: Alors je parle de viol, ça a été requalifié après en agression sexuelle, et ça d'ailleurs ça faisait partie des points que j'avais envie de soutenir à travers cette commission, parce que d'ailleurs il y a eu un cas très récemment qui vient en appel d'être à nouveau requalifié en agression sexuelle pour des cunnilingus imposés à une jeune fille, enfin une petite fille. Et que de débattre du nombre de centimètres d'une pénétration orale ou vaginale quand il s'agit d'un enfant, pour moi, ça n'a même pas lieu d'être. Enfin, ça doit être criminalisé et donc pénalisé.
3: Devant les parlementaires, vous dites que l'inceste, c'est un climat. C'est une imprégnation lente, diffuse et constante. Vous avez dénoncé l'absence de pudeur, la dignité, les portes ouvertes, les corps exposés, y compris dans les rapports sexuels. Ce que vous racontez, on va voir après que la famille se déchire autour de tout ça, mais c'est que, en gros, votre enfance, elle a baigné dans un climat de sexualité débridée et déplacée.
12: Débridée, banalisée, en tous les cas. Pas forcément très original pour mon époque, c'est ce qu'évoque aussi d'ailleurs Camille Kouchner dans son livre. Hein. C'est une époque où on imaginait, en tous les cas, on portait plus librement l'idée que la sexualité des adultes et des enfants pouvait se mélanger, et qu'au contraire c'était une éducation éventuellement qui pourrait faire avancer la libération sexuelle. C'est une absence de pudeur. Alors c'est, il y a l'incestuel et l'inceste. Je pense, comme le juge Durand, que l'incestuel et l'inceste, c'est la même chose.
3: Vous aviez quel âge ?
12: Mes parents se sont séparés quand j'étais très jeune, et donc ça a commencé. Moi, le souvenir que ma mère me rapporte, puisque moi je ne l'ai pas, mais qui marque en tous les cas la première réaction qu'elle a eue, j'ai 3 ans, et je rentre après un week-end, et je lui reproduis sur elle ce que mon père faisait et elle l'appelle et voilà. Donc moi, j'avoue que je n'ai pas de souvenir de cet âge-là, j'en ai plus tard. Voilà.
3: Vous dites devant l'Assemblée que vous avez tenté de vous protéger toute seule à l'âge de 10 ans. Vous avez cessé de manger pendant les vacances scolaires pour qu'il vous ramène chez votre mère. Vous avez aussi tissé une toile autour de vos lits pour éviter qu'il s'approche la nuit. C'était ça votre réalité?
12: Bah, ma réalité, c'était ça. Alors, contrairement d'ailleurs à un syndrome qui est complètement empoisonnant, c'est-à-dire que ce syndrome qu'on évoque d'aliénation parentale, moi, ma mère ne m'a jamais monté la tête de quoi que ce soit, et au contraire, elle insistait. Enfin, moi, je lui expliquais que je ne voulais plus y aller, je lui racontais, mais elle avait très peur de mon père, très peur d'abord parce qu'il a été violent physiquement, très peur parce que...
3: Votre père, c'est la comédienne Catherine Yégel.
12: Ma mère, oui. Très peur aussi parce qu'elle avait peur de la puissance de sa parole, vu sa notoriété, et qu'elle avait peur que parole contre parole, quand l'inceste ne laisse pas de traces physiques, surtout en plus à cette époque, et on voit déjà encore aujourd'hui comment c'est difficile. Donc elle m'a obligée à y aller, et à un moment donné, en vacances au Maroc, j'ai cessé de manger.
3: Vous en avez parlé avec votre père, plus tard, adulte, plusieurs fois?
12: Plusieurs fois, j'ai essayé.
3: Il nie à chaque fois,
12: oui.
3: Évidemment, et il n'est pas le seul, on y vient. Vous en avez parlé avec votre père?
12: Alors j'en ai parlé à différents moments. J'en ai parlé quand j'avais 20 ans. Là, ça a été extrêmement violent parce que en fait, j'ai commencé à faire une thérapie, et c'est d'ailleurs avec Claude Almos, et c'est elle qui la première fois a mis ce mot d'inceste, parce que moi j'évoquais des choses que je n'aimais pas, qui s'était passé, qui me restait comme un traumatisme, mais je n'avais même pas le mot. Donc voilà, j'ai commencé ce travail avec elle. J'en ai parlé à mon père, qui m'a dit que si je continuais d'en parler, il me renierait. C'est très violent, parce que le rapport à un parent, justement, les agressions sexuelles ou les viols sur un enfant, quand elles sont en plus commises par un membre de la famille qui fait référent d'autorité et figure d'attachement principale, en l'occurrence, c'est très compliqué.
3: Ce que vous êtes en train de dire, c'est que, en même temps, vous l'aimiez, ce père.
12: Bien sûr. Bien sûr. C'est beaucoup, d'ailleurs, beaucoup d'enfants maltraités continuent de puisque c'est pas des monstres. Enfin, je veux dire, ils ont une part aussi très normale, très agréable, qui cohabite très bien. D'ailleurs, ils sont très clivés et ça cohabite très bien avec les autres moments qui, eux, sont totalement déconnants. Ouais.
3: Très clivés. La famille aussi. Ouais. Parce que depuis votre intervention, ça existait avant, mais là, c'est reparti. Bah, son entourage proche, et on l'écoute aussi, notamment sa femme, nouvelle femme, mère de sa petite fille, dit « Maintenant, ça suffit, Colline. La limite est clairement franchie, c'est la limite, c'est ma famille. » Elle pense que vous instrumentalisez tout ça est faux. La sœur de Richard Berry, à qui il a donné d'ailleurs son rein, dit que plus petite, on vous appelait Colline la mytho, que vous avez inventé un certain nombre de choses, jusqu'à votre sclérose en plaques dont vous aviez parlé, qui n'existe pas.
12: Alors, c'est pas mon cas là-dessus personnel, est pas très original, parce que les attaques et les disqualifications dont je fais l'objet par ma famille, enfin par
3: une partie, puisque Josiane Balasco, qui était la belle-sœur de Richard Berry, elle était mariée à son frère,
12: à
3: ou
12: fait.
3: Votre cousine Marie-Lou Berry, elle prend votre défense. Mais ouais. Cette famille proche et qui développe sur les réseaux sociaux de façon très étayée met en cause votre probité, et en gros, vous auriez toujours menti parce que vous étiez la petite fille jalouse d'ailleurs de votre petite sœur aujourd'hui.
12: Bien sûr, oui. Bah écoutez, je sais pas quoi vous dire, jalouse, folle, mythomane, je veux dire, c'est ce qu'on retrouve dans tous les... Enfin voilà, déjà c'est difficile de parler, et quand les victimes parlent, en général, c'est exactement ce qu'on leur renvoie dans la figure. C'est étayé simplement par leurs propos tout seul, parce que moi je m'appuie que sur le dossier, je me suis appuyée dans mon audition que sur les éléments de la procédure, parce que malgré... le temps, malgré le fait que tout se passe pas évidemment sur des vidéos, etc., il y a quand même des éléments. Il y a notamment quand même des SMS de mon père, un enregistrement. Voilà.
3: Est-ce que vous avez porté plainte, hein, il faut le rappeler, c'était en 2021 quand votre père, pour viol, agression sexuelle et corruption de mineurs. Mais l'enquête a d'ailleurs été classée sans suite pour prescription.
12: C'est prescription.
3: Donc l'objet d'un... C'est aussi pour ça que vous prenez la parole, pour l'imprescriptibilité de ce genre de choses.
12: Oui. Alors maintenant, effectivement, depuis 2021, par une circulaire de Dupont-Moretti, les affaires prescrites donnent l'occasion d'une enquête systématique, et au moment de leur classement pour prescription, sont qualifiées ou pas pour insuffisance de faits. Voilà. Donc moi, je vous dis, elle a été qualifiée et même requalifiée, puisque du viol, on est passé à l'agression sexuelle. Donc la prescription, enfin c'est l'inceste. Faut bien entendre que c'est un crime qui est tellement spécifique parce qu'il est intrafamilial. Alors je parle en plus de l'inceste parental qui est encore plus compliqué, mais où le silence est l'arme de l'agresseur et pas parce que ça vient s'effacer avec le temps. Moi j'ai encore retrouvé des éléments par hasard il y a un mois. Donc une photo
3: de quoi?
12: Une photo très explicite de mon père.
3: Avec vous?
12: Avec une photo en grand plan, un polaroid d'un sexe que je n'identifie pas puisqu'il est...
3: Que vous avez vous.
12: Que j'ai moi.
3: Donc pour voilà. Ce qui illustre cette sexualité en tout cas plus que débridée.
12: Ben, en tous les cas, cette perméabilité avec le fait que moi j'en sois en ma possession et que cette photo elle date des années 80.
3: Vous donc, êtes en contact avec votre père?
12: Pas du tout, plus.
3: Plus aucun contact depuis quand?
12: Depuis la mort de mon oncle, le père de Marie-Lou.
3: Voilà. Mais, merci.
12: Enfin,
3: je
12: veux dire, je l'étais plus avant, et quand je dis contact, c'est... Voilà.
3: Merci de votre témoignage ce matin sur RTL. Colline Berry, donc, lutte contre l'inceste et donc l'imprescriptibilité. Merci Thomas.
8: Je vous en prie, j'ai travaillé mon orthophonie pour vous écouter attentivement. Merci beaucoup Colline Berry.
12: Merci
8: Marc-Olivier, on se retrouvera évidemment demain matin à
3: 8h. À demain.
8: À tout de suite pour le journal de 8h30.
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8: Il est 8h30. L'essentiel de l'info avec Aude Vernuccio. Il est candidat pour la quatrième fois à la présidentielle. Jean-Luc Mélenchon a déjà recueilli plus de 150 000 parrainages.
24: À 74 ans, le leader de la France insoumise refuse toute primaire unique à gauche. Lui et ses proches revendiquent une rupture, voire même une forme de radicalité. C'est ce que dit ce matin Clémence Guettet, députée insoumise du Val-de-Marne sur RTL. Elle propose par exemple, en pleine crise des carburants, de nationaliser Total Énergie.
25: Pourquoi pas?
24: C'est une idée. Nationaliser Total, ce serait rentable dès la première année. Si on nationalise 67% de l'activité, ce qui correspond évidemment pas à l'extraction, mais au raffinage et à la distribution, c'est 170-180 milliards la valeur totale boursière, donc vous prenez 67% de ça. Si jamais on fait ça, avec des emprunts, c'est-à-dire qu'on n'est pas obligé de surendetter la France, on peut juste emprunter,
8: et
24: donc il y a les intérêts de la dette, les bénéfices...
8: Faut payer quand on a remboursé.
24: Écoutez-moi jusqu'au bout, vous allez comprendre. Les bénéfices, ils vont être supérieurs aux intérêts de la dette dès la première année. Donc l'État actionnaire pourrait réinvestir ensuite dans la transition écologique, dans les énergies renouvelables. Mmh. Clémence Guettet, députée LFI du Val-de-Marne sur RTL. Le Premier ministre Sébastien Lecornu lui promet de faire un point tous les 10 jours sur les recettes fiscales supplémentaires engendrées par cette crise des carburants et de les utiliser pour financer les aides promises aux gros rouleurs.
8: Aides de 50 euros qui seront versées à partir du 27 mai prochain. Le baril du pétrole, le Brent, lui, s'est encore enflammé hier, plus 6%. Il est à 114 dollars ce matin, ce baril, conséquence du regain de tension entre Washington et Téhéran.
24: D'un côté, les États-Unis qui ambitionnent d'escorter tous les navires bloqués dans le détroit d'Ormuz. De l'autre, l'Iran qui considère ce projet comme une violation du cessez-le-feu. Téhéran a d'ailleurs frappé un immeuble à Oman et un site pétrolier émirati ces dernières heures, faisant plusieurs blessés. Notez qu'au moins un navire a été escorté par les Américains, un bateau du géant Maersk, sous pavillon américain. Il a quitté le Golfe Persique hier, d'après un communiqué de l'entreprise publié ce matin.
8: RTL, il est 8h32. RTL vous l'a révélé, un chauffeur de taxi soupçonnée dans l'affaire Manon Rolando demande sa remise en liberté.
12: L'agricultrice de 31 ans est portée disparue depuis plus d'un mois et toujours recherchée. La semaine dernière, son mari, le principal suspect, a été interpellé en Algérie. Mais un couple a aussi été mis en cause dans sa disparition. Un chauffeur de taxi âgé de 42 ans placé en détention provisoire et une femme de ménage de 26 ans. La demande de remise en liberté du chauffeur sera examinée ce jeudi, Mathieu Lopineau.
1: Oui, maître Théo Barrière décrit son client, chauffeur de taxi de 42 ans, comme un homme calme, sans antécédents judiciaires. Il s'est présenté de lui-même au commissariat de Nantes, après avoir appris que l'un de ses clients qu'il avait transporté dans le cadre de son activité de taxi était recherché, soupçonné du meurtre de sa compagne. Les enquêteurs lui reprochent d'avoir participé indirectement à la logistique de la disparition de Manon Rolando.
2: C'est lui-même qui est allé à Val-des-Crousseaux quand il a vu des éléments de presse que c'était la personne qu'il avait déjà pu conduire. C'est des relations clients.
5: C'est quoi, il était là au mauvais moment, au mauvais endroit?
2: C'est quelqu'un qui est instrumentalisé par le conjoint de Manon Rolando.
1: Le chauffeur assure ne pas avoir conduit le suspect à l'aéroport pour fuir en Algérie, mais seulement ce jour-là, raccompagner la femme de ménage du couple seule jusqu'au domicile à Saint-Étienne-de-Montluc. Il détenait aussi les clés du véhicule du suspect, laissé en attente de paiement d'une course. Son avocat a fait appel de son placement en détention provisoire, audience prévue jeudi matin. La femme de ménage mise en examen pour les mêmes chefs et placée aussi en détention, n'a elle pas fait appel à ce stade.
12: Info RTL de Mathieu Lopineau. Également à retenir ce matin, le rapport sur l'audiovisuel public du député ciotiste Charles Aloncle vient d'être publié. Il recommande de refonder totalement ou partiellement Radio France et France Télé qui ne répondent plus selon lui aux attentes des Français. Parmi les pistes, une économie drastique d'un milliard d'euros. La présidente de France Télévisions, Delphine Ernotte, dénonce sur le réseau social X à l'instant un rapport à charge visant un affaiblissement historique du service public. D'après elle, on y reviendra dans le journal de 9h.
8: Faire du Molière avec de l'intelligence artificielle, c'est le défi que se sont lancés ensemble des cadors de l'IA et la Sorbonne Université.
12: L'astrologue ou les faux présages a été coécrite avec l'intelligence humaine et artificielle. Elle emprunte les mêmes codes que Molière et sera présentée ce soir en comité restreint à l'Opéra Royal du Château de Versailles avant une grande représentation les 28 et 29 juin devant le grand public à la Cité Internationale de Paris. Laurent Marcy, vous avez pu assister aux toutes dernières répétitions.
6: Il a fallu 3 ans de travail et plus de 20 000 allers-retours entre l'intelligence artificielle et les spécialistes de Molière. Pierre Fautrel, spécialisé dans l'intelligence artificielle, membre du collectif Obvious.
30: C'est montrer que si on met un algorithme avec des experts, aussi bien des experts qui sont créatifs, mais aussi des experts techniques, des experts historiens, etc. Ben en fait, ça peut être une bonne manière de créer et ça peut nous permettre de faire des choses nouvelles et intéressantes.
6: Pendant des mois et des mois, ils ont donc nourri cette intelligence artificielle, le tout validé par des experts.
7: Ô cieux Clémence, guidez mes pas dans cette demeure de vérité.
6: Michael Bouffard est docteur en histoire de l'art, directeur du théâtre Molière-Sorbonne et co-auteur de L'Astrologue ou les faux présages.
13: C'est plus qu'à la mère de Molière, en fait, on essaie d'être

0: Cage aux Folles, Muriel Robin qui a reçu un Molière d'honneur, triplement récompensé enfin la pièce Le procès d'une vie qui raconte le combat de Gisèle Halimi pour l'avortement.
1: Merci beaucoup à vous, Aude Vernuccio. 8h36, la météo. N'oubliez pas votre parapluie, n'oubliez pas votre imperméable, n'oubliez pas de penser qu'il va faire moche.
2: Oui, exactement. Ça va être le cas aujourd'hui sur quasiment toutes les régions. Un peu moins de pluie peut-être autour du golfe du Lion, mais ailleurs, donc des nuages, des averses, de l'orage, de la neige en montagne. Demain, c'est la même chose, avec des averses orageuses quasiment partout à un moment ou à un autre. Alors oui, entre deux averses, il y aura toujours des petits moments de répit, mais ça ne durera jamais très longtemps. Toutes les régions seront concernées, sauf une nouvelle fois autour du golfe du Lion et peut-être également dans l'extrême nord-ouest, où on aura un petit peu moins d'averses. Les températures, ça ne changera pas. Pour la journée de jeudi, allez, on va dire un peu moins de pluie, peut-être un peu plus d'éclaircies. Donc journée d'accalmie que nous retrouvons.
1: Parce que là, hier, ça ressemblait un peu à la Toussaint, par exemple.
2: C'est vrai.
1: C'est déprimant, votre truc.
2: C'est déprimant, la dépression elle est sur la France, donc les conséquences, c'est comme à la Toussaint, c'est des nuages.
1: C'est pas une déprime, c'est une dépression, c'est comme une dirait dépression, le docteur Jimmy Mohamed.
2: Qui sera encore là demain. Jeudi et vendredi, allez, peut-être un peu plus d'éclaircies, un petit peu moins d'averses, mais c'est vraiment pour faire dans la nuance. Et puis malheureusement, pour ce week-end, ça repart de plus belle, avec une dépression qui revient
1: de plus moche, quoi.
2: Se renforcer, de nouveau encore plus moche, avec des nuages et de la pluie qui circuleront sur toutes les régions. Puis en début de semaine, je m'arrête là parce que ça continue encore.
1: Vous
2: ne
1: voyez pas le bout du tunnel du tout.
2: Je ne vois pas le bout du tunnel, c'est ça qui m'inquiète.
1: Bon,
2: je suis désolé.
1: Louis Baudin, merci.
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1: Le Monde en Marche avec William Galibert. Bonjour William.
4: Bonjour.
1: Paul Sexas sera donc au départ du prochain Tour de France le 4 juillet. Il a 19 ans, ce cycliste français. Il a énormément de talent, mais il est aussi très, très, très préparé. Et c'est peut-être ça la nouveauté pour nos jeunes champions.
4: Oui, et c'est son annonce en vidéo hier est parfaite pour comprendre ça. Il est chez Papy Mamie à Maglan, en Haute-Savoie. Et c'est à eux qu'il annonce qu'il va faire ce premier Tour de France. C'est pas sur le plateau d'un 20h, non. C'est autour de la table de la cuisine, avec Suzanne, la grand-mère, qui lui fait un gros câlin. Et Papy José qui tient une salade à la main, en montrant les médailles remportées par son petit-fils. C'est sincère, mais c'est aussi un bijou de communication. Parce que ces champions, français, si précoces, Sexas, Wembanyama, Marchand, Hadjar, les frères Lebrun, sont préparés, physiquement, mentalement, techniquement, médiatiquement. Ils ont des familles présentes, protectrices, mais pas envahissantes, des entraîneurs, des préparateurs physiques, mentaux, des agents. Bien sûr, c'est pas dans cette cuisine qui s'est décidé. On le lit dans l'équipe ce matin, vous l'entendez aussi avec les infos du service des sports de RTL. Chez Decathlon CMA CGM, l'équipe de Sexas, la décision a en réalité été prise depuis 3 semaines, juste après sa victoire sur le Tour du Pays Basque. Parce que, je cite, « ses données de récupération étaient excellentes ». Et donc, le choix a été validé en interne avant même les classiques des Ardennes, la Flèche Wallonne qu'il a remportée. Et Liège-Bastogne-Liège, où il a été le dernier à s'accrocher à Tadej Pogacar. Sexas ne fera pas d'ailleurs les championnats de France fin juin. On aurait pu rêver d'un maillot bleu-blanc-rouge avant le tour, mais son équipe a jugé que ça serait trop. C'est moins romantique, mais c'est sûrement plus intelligent. Voilà le sport moderne, l'émotion devant la caméra, mais derrière la porte de la cuisine de mamie, la décision froide et technique.
1: Et puis il y a l'aspect mental, William.
4: La différence avec la génération précédente est nette. Avant, beaucoup de champions découvraient la pression une fois arrivés au sommet. Et ceux-là, nos petits bleus, ils l'ont vu venir. Ils parlent de leurs émotions, ils travaillent avec des psys, ils apprennent à communiquer. Ils comprennent qu'être un champion, être un bonhomme, c'est pas simplement se taire et serrer les dents. Il y a un préparateur mental qui parle dans le journal Le Parisien, il s'appelle Florent Duchesne, il explique que ce soit un Sexas, un Marchand, un Wemby, je crois qu'ils n'ont pas honte d'avouer leurs émotions. Eux, en nommant leurs angoisses ou leurs doutes, ils arrivent justement à les affronter bien plus tôt que leurs aînés. Le corps, la technique, la tête, l'entourage. Paul Sexas n'est pas un prodige qu'on balance dans le grand bain parce que la France a envie de se raconter une belle histoire au mois de juillet. Il est un prodige, oui, mais un prodige très accompagné.
1: Paul Sexas, qui sera donc au départ du Tour de France le 4 juillet. Ça fait la une du Télégramme avec un autre grand champion, le dernier français à avoir gagné le Tour de France, Bernard Hinault. Hinault, fan de Sexas, le roi Hinault ne tarit pas d'éloges sur le nouveau prodige du vélo français, écrit le Télégramme. Et puis tiens,
4: on n'oublie pas les filles qui ont gagné des Tours de France aussi ces dernières années.
1: Pauline Ferrand-Prévot, notamment l'année dernière, absolument, vous avez bien raison. Tiens, vous nous avez donné envie avec la petite annonce vidéo. On va écouter un petit extrait de Paul Sexas qui parle donc à Papy Mamie.
5: Pour vous annoncer quelque chose de particulier, c'est que en juillet prochain, j'aurai quand même une course.
6: C'est-à-dire, laisse-nous deviner.
5: Devine.
6: Tour de France. Ouais.

0: Alors là,
1: ça y est, c'est décidé.
0: Tu sais, ben, t'as pensé à moi, parce que moi, à mon âge, 85.
2: Et voilà Suzanne et José.
3: C'est la, vous avez raison, c'est à la fois très carré, très préparé, très émouvant quand même. Merci beaucoup à vous, Le Monde en Marche, à retrouver quand vous le souhaitez sur RTL.fr ou sur l'application RTL. À suivre, Les Secrets de la Conso avec Olivier Dauvert. Bonjour Olivier.
4: Bonjour Thomas, bonjour à tous.
3: Bon, vous prenez pour le docteur ce matin ou quoi?
4: Oui,
3: il paraît que vous allez nous parler
4: de constipation. Attention, le marketing de la constipation. Bon, le marketing, c'est mon domaine.
3: Et puis le docteur, le vrai, sera là lui aussi, Jimmy Mohamed. Bonjour Jimmy.
5: Bonjour Thomas, bonjour à tous. Parce que la constipation, ça c'est normalement, c'est mon sujet. Ça,
4: et tout à fait, je vous le laisse avec plaisir.
3: Ce matin, vous allez nous parler de cet antivirus qui vient de tuer 3 personnes qui se trouvaient à bord du même bateau de croisière, Jimmy, qui est toujours à l'isolement, ce bateau, hein, au large du Cap Vert. Voilà qui nous rappelle de bien, bien mauvais souvenirs. Hein.
5: Oui, on va essayer de répondre à des questions très concrètes. D'où provient ce virus? Quels sont les symptômes? Est-ce qu'il y a un risque de le transmettre entre les hommes? On va essayer d'être très clair et pas faire peur aux gens.
3: A tout de suite sur RTL.
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3: Ils sont là, Jimmy Mohamed pour la santé, Olivier Dauvert pour la conso. Olivier, voici donc que la constipation, la lutte contre la constipation est devenue un vrai business et même, on peut dire, un sujet de supermarché.
4: Oui, ce matin, je vous amène aux toilettes. Alors, mais soyez rassurés, c'est bien pour parler conso, en l'occurrence, eau minérale et de ce qu'on appelle pudiquement l'inconfort digestif, mais que les docs, en général, nomment avec les mots la constipation. Alors, quel rapport avec la conso? Il existe des eaux qui se promettent d'être votre allié dans cette bataille qui vous pourrit la vie pour ceux qui sont concernés. D'ailleurs, si je vous dis eau minérale et constipation, à quelle marque vous pensez spontanément?
5: Épar.
4: Épar, évidemment, tout le monde pense à ça. Mais c'est pourtant pas la seule. Il y a une autre marque qui tente d'exister avec une campagne de pub XXL en ce moment. Elle s'appelle Saint-Antonin. Et c'est l'occasion de décoder ce qu'on va appeler le marketing de la constipation. Parce que figurez-vous que c'est un vrai business.
3: Bon, et ben puisqu'on n'a pas le choix, allons-y.
4: Alors, la règle de base de ce qu'on va appeler le marketing de l'intime, parce qu'on parle quand même de ça, c'est de faire comprendre sans dire. Alors, je vous décris le spot télé qui passe en ce moment. C'est un homme, il est visiblement contrarié, il se frotte le ventre, et il y a une voix, la sienne, qui égrène les jours de la semaine. Lundi, rien. Mardi, rien. Mercredi, jeudi, toujours rien. Et puis l'homme, dont on doit comprendre assez facilement qu'il est constipé, je pense que vous m'avez suivi, boit un verre de Saint-Antonin. Et devinez quoi? Quasiment dans l'instant, on le voit guiré, sautillant, et la voix qui change de tonalité, et je l'entends dire, l'eau Saint-Antonin m'apporte un confort quotidien. Normalement, on a tous compris ce dont il parle, et ça, c'est pour faire le lien entre le problème et la solution, sans dire quoi que ce soit qui puisse choquer. Donc, en l'occurrence, la solution, boire une eau riche en magnésium. Mais, et c'est pour ça que c'est un cas marketing très intéressant, il faut quand même que les consommateurs mémorisent la marque, qui n'est pas connue, Saint-Antonin. Alors, c'est là le second étage de la fusée, pardonnez-moi, j'en suis troublé, alors qui est un brin plus trash, je vous préviens.
3: Vous êtes sûr?
4: Oui, je suis sûr. Parce que demain, tout le monde va voir cette pub que je vous décris. C'est une affiche partout en France, 6000 panneaux qui ont été réservés, donc vous imaginez que ça va se voir. Le slogan autour de la bouteille, donc la fameuse Saint-Antonin, un slogan qui va choquer, je lis, « Si cette pub vous fait CH3, c'est fait exprès. » Et c'est là l'une des clés du marketing d'aujourd'hui. Quand une marque a un problème de notoriété, il faut frapper fort. Alors là, pour le coup, c'est réussi. Mais attention, Thomas, je vous ai effectivement pas dit que c'était délicat. Mais vous voyez, c'est le décodage de ce marketing de l'intime, avec en plus la nécessité de frapper fort, parce que la marque n'existe quasiment pas aujourd'hui. En tous les cas, face à ce monstre qu'est Épar, qui est son grand concurrent, et qui a préempté le sujet de la constipation.
3: Bon, Jimmy, qu'est-ce qui marche vraiment contre la constipation?
5: Alors, c'est vrai que le magnésium dans l'eau permet d'améliorer le transit, puisque finalement, le magnésium va attirer l'eau dans l'intestin et ça va relancer le transit. Mais en fait, la meilleure eau, c'est l'eau que vous allez boire au quotidien. Donc en fait, la déshydratation, c'est un facteur de constipation. Une alimentation riche en fibres, consommer notamment des pruneaux ou des jus de pruneaux, ça peut aider. Et puis, il faut pas oublier de bouger. L'activité physique relance également le transit. Mais effectivement, une eau riche en magnésium, il y a la rosanna qui marche aussi également, l'épar ou encore la contrex.
3: Tiens, moi, j'ai une question pour vous qui sera peut-être un autre sujet un peu long, mais on parle de sujets intimes comme ça. Pourquoi, quand il y a des protections féminines, ils mettent du sang bleu? Enfin, de l'eau bleue pour simuler le sang.
4: Parce que le marketing de l'intime, c'est effectivement l'art de faire comprendre ce qui marche dans le cas présent, sans dire, parce que dire peut choquer. Et pour ceux qui ne prennent pas le métro, et notamment à Paris, l'un des slogans, c'est aussi « Le bout du tunnel n'est pas si loin ». Vous voyez, tout est dans la suggestion, sans le dire, mais en le faisant comprendre. Et j'avoue que dans l'agence de pub, ils ont dû se marrer quand même un peu.
3: Ça, c'est plus fin, c'est plus délicat. Et contrairement à Baudin qui ne sait pas nous dire où était le bout du tunnel de la vidéo, au moins vous vous réglez.
4: Ce qui m'y a fait penser.
3: Bon, docteur, on va aller sur un sujet plus sérieux et plus grave. 3 morts brutales à bord d'un même bateau de croisière bloqué au large du Cap-Vert. 6 personnes hospitalisées, toutes victimes d'un hantavirus. Et voici le spectre d'une épidémie de type Covid qui revient dans les esprits. Donc ce matin, on va poser les choses clairement et calmement. Déjà, c'est quoi un hantavirus?
5: En fait, c'est une famille de différents virus qui existent partout dans le monde et qui existent également en France, dans le nord-est de la France, qu'on retrouve notamment chez le campagnol. En fait, ces virus ont pour réservoir les rats, les souris. Donc, ils sont présents à l'état naturel chez les rats et les souris, qui se contaminent entre eux. Et parfois, il peut y avoir une transmission du rat vers l'homme.
3: Bon, et comment ça se transmet justement du rat vers l'homme?
5: Alors, contrairement aux idées reçues, on ne contracte pas ce virus par la morsure de rat. Souvent, on pense que c'est les rats qui vont nous mordre et qui vont transmettre la maladie. Ça, c'est vraiment exceptionnel. En réalité, ces virus...
3: Ça, c'est la rage plutôt, hein, c'est ça, non?
5: Oui, et même ça, finalement, c'était un peu plus compliqué, puisque dans la rage, il y avait également une transmission entre les hommes. Et c'est surtout cette transmission entre les hommes qui était responsable de l'épidémie.
3: Donc, c'est pas par morsure?
5: Non, c'est pas par morsure. En fait, le virus, il va se retrouver dans l'urine, dans les déjections, dans la salive du rat, qui va contaminer l'environnement, et notamment les sols. Et on va finalement respirer, inhaler des petites particules, notamment lors des activités en forêt, mais également dans des locaux, et on peut imaginer sur un bateau, qui serait contaminé avec la poussière contaminée par les déjections du rat. Vous pouvez également avoir un contact direct lorsque vous avez une plaie au niveau d'une main, si vous touchez une surface contaminée par les déjections
3: d'un rat. Même si ça a été nettoyé, qu'il reste des traces?
5: Non, si ça a été nettoyé, si ça a été désinfecté, le risque est éliminé. Et ça fait partie des mesures de prévention. D'accord. Bien nettoyer les surfaces pour éviter cette contamination, mais globalement, c'est par les petites particules qu'on respire.
3: Un virus qu'on attrape comme ça en respirant, ça nous rappelle évidemment de très mauvais souvenirs avec le Covid. Est-ce qu'il faut craindre de l'avoir arrivé en France, cette épidémie, je sais pas, d'antavirus?
5: Ça n'a strictement rien à voir avec le Covid. Évidemment, il faut être prudent, vigilant. Alors, ces antivirus, on les connaît bien. Il en existe plusieurs types. Et la transmission.
3: C'est pas une découverte.
5: C'est quelque chose qui existe dans le monde. On a des cas. On a des centaines de cas. Et on a des centaines de cas également en France. La seule chose, c'est que la transmission de l'homme à l'homme, donc entre les hommes, elle reste exceptionnelle. Elle est possible pour une famille d'antivirus qu'on retrouve en Amérique du Sud, le virus des Andes, notamment en Patagonie. Et on sait que, évidemment, les personnes qui ont voyagé ont été à Ushuaia. Donc, peut-être qu'il y a un risque, mais les cas sont vraiment rares. Il faut des contacts très prolongés, contrairement au Covid, où il suffit qu'une personne soit dans la pièce, qu'elle éternue pour contracter la maladie. Là, pour ces hantavirus, ça n'a strictement rien à voir.
3: Mais ce qu'on voit avec cet exemple de ce bateau qui est au large du Cap-Vert, c'est que c'est une infection grave. Je rappelle, 3 morts, 6 personnes hospitalisées. Est-ce qu'on sait traiter cette maladie?
5: Alors, il n'y a pas de traitement. C'est ça qui est un peu angoissant. Et la gravité dépend du type de virus. On a des virus qui proviennent de l'Europe et de l'Asie, qui vont donner des formes avec de l'insuffisance rénale, mais qui ne sont pas mortelles. Vous êtes hospitalisé, vous êtes surveillé, mais ça passe. Les formes les plus graves, c'est les formes américaines, qui vont être responsables d'un syndrome cardio-pulmonaire. Mmh. Vous allez avoir de la toux, un essoufflement. Et puis, ça aboutit à une détresse respiratoire. Donc, la gravité dépend du type d'infection. On n'a pas de traitement, on n'a pas de vaccin. La seule mesure, c'est des mesures de prévention, à savoir bien désinfecter les lieux et éviter, lorsque vous êtes en balade dans une zone à risque, d'inhaler les petites particules présentes sur le sol.
3: Bon, en tout cas, pas de commune mesure avec le Covid. On n'est pas, semble-t-il, à la veille de quelque chose qui ressemblerait.
5: Absolument pas, d'autant que les personnes vont être hospitalisées. Il y aura une enquête et je pense qu'on a appris des erreurs du Covid, en tout cas, je l'espère.
3: Merci beaucoup à vous, Jimmy. Merci, Olivier. Tout de suite, c'est Laurent Gérard et Jade.
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3: Avec Mademoiselle Jade et Monsieur Gérard. Bonjour à tous les
22: deux. Bonjour.
23: Monsieur Soto et bonjour tout le monde. À la surprise générale, l'ancien Premier ministre Édouard Balladur a publié dans le Figaro une virulente tribune contre la France insoumise. Monsieur Balladur, bonjour.
22: Bonjour ma fille. Voilà bien longtemps que je ne m'étais pas autant énervé. Mais là, oui. J'ai lâché la sauce, ça m'a fait bien dégorger.
23: Alors si vous le dites. Alors ce retour dans l'arène politique en a surpris plus d'un.
22: On n'est rien à carrer. Je dis ce que je pense. Ceux qui croyaient que j'allais rester sagement dans mon chalet de Chamonix à branler le mammouth et à faire des mots croisés, l'ont eu dans le fondement. J'aurais aimé voir la tronche à Mélenchon quand il a lu ma tribune du Figaro.
23: Vous écrivez que la seule façon de barrer la route à la France insoumise, c'est d'avoir un candidat unique pour la droite et le centre-droit.
22: C'est ça.
23: Oui.
22: Il faut un homme d'expérience, il dit ce qu'il pense. Je pense qu'il n'y a pas besoin que je vous fasse un dessin.
23: Hein oui, non, pas du tout. On dirait que c'est à vous que vous pensez. Le problème, c'est que vous avez 96 ans.
22: Je vous demande de vous arrêter.
23: Bon, d'accord, je m'arrête. Alors, l'Italie, pays des pâtes, de la pizza et de la focaccia, est pourtant devenu le premier pays européen consommateur de produits sans gluten. On en parle avec notre spécialiste en économie. Bonjour François Langlais.
24: Bonjour Jade. En effet, cela peut sembler paradoxal, mais en Italie, la santé prime désormais sur la gastronomie. Et les industriels accompagnent ce changement en vendant des pâtes sans gluten, mais aussi de la mortadelle végétale, de la mozzarella sans lactose, de l'osso sans buco, du risotto des risottés et du tiramisu des tiramisés.
23: Ben c'est étonnant tout de même. Comment expliquez-vous tout ça?
24: Selon mon confrère italien, Francesco l'Italiano.
23: Ah bah oui.
24: Avec la mode des influenceurs santé, les Italiens sont comme partout ailleurs passés de la Dolce Vita à la Chianti Vita.
23: Ah oui.
24: Et voilà comment la pizza 4 fromages a été remplacée par la pizza 4 tofu.
23: Tant qu'il touche pas à la chanson italienne.
24: Et ben justement, la chanson la plus écoutée actuellement en Italie est une reprise de la chanson « Je suis Rital et je reste ».
23: Oui.
24: Toto Cotugno.
23: Bien sûr.
24: Sous le titre « Je suis vegan et je le reste ». Quant au chanteur Zucchero, il a changé de nom. Il se fait désormais appeler Aspartamo.
23: Ça plaît aux lignes d'Aubert.
24: Ou Stevia. Hein. Bref. La chanson est également touchée.
23: Bon, et le cinéma?
24: Le cinéma est touché aussi, puisque les westerns spaghetti ont tous été remplacés par des westerns pokéball.
23: Ah oui.
24: Quant au réalisateur déboussolé par cette révolution, il se réfugie dans l'alcool, comme Nanni Moretti, qui signera désormais ses films sous le nom de Nanni Morito.
23: Voilà. Chaque semaine sur France Culture, Alain Finkielkraut éclaire l'actualité à la lumière de la philosophie dans son émission Réplique. Découvrons tout de suite le prochain numéro en exclusivité.
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22: Delphine Ernotte a porté plainte contre Patrick Sébastien suite à la diffusion de Delphine, une chanson paillarde lui étant dédiée. Pour en parler, je reçois Evelyne Chombier-Martin, professeure en études de genre à l'Université Virginie-des-Pentes d'Aubervilliers.
0: Oui, bonjour.
22: Et je reçois aussi le principal intéressé. Bonjour Patrick Sébastien.
2: Salut, putain! Ça me fait vachement plaisir d'être reçu sur France Q. Parce que tu sais, mon Finky, sous la chemise bariolée du saltimbanque qui donne du bonheur aux gens, il y a un philosophe qui essaye d'apporter des solutions bienveillantes pour guérir ce monde de malades.
0: Oui, enfin, il y a surtout un grossier personnage qui vient de se rendre coupable d'outrage sexiste à l'encontre de Madame Ernotte.
2: T'es jalouse? C'est ça, je peux aussi t'écrire une chanson. Hé, hey, l'intello, monte-moi tes lolo, et je te montrerai mes doigts de coco.
22: Monsieur Sébastien, merci de respecter la bonne tenue de cette émission. Nous sommes sur France Culture, pas au camping du Cap d'Agde avec vos amis en petite tenue.
2: Ouais, ça va, pète un coup mon Finky. Toi aussi tu veux ta chanson? Eh ben y a qu'à demander. Finky, il fait tourner son kiki. Il s'envole dans les airs comme un hélicoptère.
22: Taisez-vous!
0: Écoutez, cette émission prend une tournure d'invente. Je vais être obligé d'émettre un signalement à l'ARCOM.
22: Vous aussi, taisez-vous! Puisque c'est ça, l'émission est terminée. C'était Réplique, une émission d'Alain Finkielkraut. La semaine prochaine, je recevrai Jean-Eudes Foissart pour son livre La séparation du blanc et des couleurs, enquête sur le racisme anti-blanc dans les machines à laver. Aux éditions, éditions Grasset.
23: Qu'est-ce qu'on ferait sans vous, Alain? Le groupe Total vient d'annoncer une hausse de 51% de son bénéfice net et fortement soupçonné par certains de profiter de la guerre au Moyen-Orient. Nous avons confié l'enquête à un lieutenant de police chevronné.
22: Qui peut bien sonner juste au moment où je recomptais mes... méga profit. Ah, excusez-moi de déranger, monsieur. Lieutenant Colombo, vous êtes bien le PDG de Total Energy, monsieur? Mais oui, c'est moi, lieutenant. Écoutez, entrez donc, je vois que vous êtes venu avec votre vieille 403 Peugeot. Lieutenant. Je vous fais le plein de diesel à 2,80€ le litre. Ah, hein? Ah non, merci. C'est une essence, monsieur. Sinon, j'ai aussi une très bonne E95 sans plomb. 2,50€ le litre, si vous voulez. Profitez-en, lieutenant. On va bientôt l'augmenter. Ah non, plus, monsieur. Je voudrais juste vous montrer quelque chose. Regardez, qu'est-ce que j'ai? Oui, ah oui, voilà. Ce sont vos super profits trimestriels, monsieur. Ça vous dit quelque chose? Écoutez, lieutenant, j'en ai par-dessus la tête de vos insinuations. Depuis la fermeture du détroit d'Ormuz, dans nos stations Total, nous avons bloqué le prix de la Volvic, du sandwich poulet crudité et du Roger Suchard. Alors maintenant, laissez-moi, je dois distribuer les dividendes. Ah, distribuer les dividendes. Je crois que je vais vous demander de me suivre, monsieur. Écoutez, faites votre devoir, lieutenant. Laissez-moi le temps d'acheter des actions Shell, Esso et BP. Ah, j'en parlerai à ma femme.
3: On y est, c'est fou. Monsieur Finkielkraut,
22: oui.
3: Est-ce que vous pourriez annoncer que dans un instant il va être 9h et que c'est Olivier Bois qui, sans vous énerver, hein?
22: Eh bien, dans un instant, il va être 9h et c'est Olivier Bois. Non, je ne m'énerve pas.
3: Bon, merci beaucoup à vous, merci Laurent Gérard, merci Jade. On vous retrouve quand on le souhaite sur RTL.fr ou sur l'application RTL. Merci à vous d'être avec nous, il est 9h.
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3: Et l'essentiel de l'info, c'est donc avec Olivier Bois.
7: Et d'abord ce document RTL. Colline Berry était l'invitée de Marc-Olivier Fogiel tout à l'heure à 8h15. La fille de l'acteur Richard Berry l'accuse d'inceste dans les années 80. Elle a livré aux députés mercredi dernier un témoignage glaçant sur ce qu'elle affirme avoir subi quand elle était enfant. Richard Berry conteste les accusations et la famille se déchire entre ceux qui la soutiennent et ceux qui l'accusent de mentir. Elle a réagi d'ailleurs ce matin à ses mises en cause et aux mots qu'elle entend depuis son témoignage.
6: Jalouse, folle, mythomane, déjà c'est difficile de parler et quand les victimes parlent, en général, c'est exactement ce qu'on leur renvoie dans la figure. C'est étayé simplement par leurs propos tout seul parce que moi, je m'appuie que sur le dossier. Je me suis appuyée dans mon audition que sur les éléments de la procédure. Il y a quand même des éléments, il y a notamment quand même des SMS de mon père, un enregistrement. Voilà, moi j'ai encore retrouvé des éléments par hasard il y a un mois. Donc une photo.
8: Une photo de quoi ?
6: Une photo très explicite de mon père.
8: Avec vous ?
6: Une photo en grand plan, un polaroïd, d'un sexe que je n'identifie pas.
8: Que vous avez vous ?
6: Que j'ai moi.
8: Donc pour voilà. Ce qui illustre cette sexualité
6: en... Ben, en tous les cas, cette perméabilité avec le fait que moi, j'en sois en ma possession et que cette photo, elle date des années 80.
8: Vous donc, êtes en contact avec votre père ?
6: Pas du tout.
7: Colline Berry, face à Fogiel, vous retrouvez tout l'entretien sur l'application RTL. À retenir, le retour des missiles et des menaces de Donald Trump. Le cessez-le-feu en Iran a été fragilisé hier, alors que les États-Unis affirment avoir escorté des navires bloqués dans le détroit d'Ormuz. L'Iran a lancé des missiles pour la première fois depuis près d'un mois que dure la trêve fragile. Les Émirats Arabes Unis ont été touchés et Donald Trump affirme que si des navires américains sont visés, les Iraniens, je cite, seront pulvérisés de la face de la Terre, propos rapporté par Fox News. Et puis le journaliste français détenu en Algérie, Christophe Glaise, renonce à son pourvoi en cassation dans l'espoir de bénéficier d'une grâce, c'est ce que dit sa famille. RTL vient de joindre la mère et le beau-père de Christophe Glaise, Sylvie et Francis Godard.
9: Cette décision, elle a été prise il y a déjà quelques semaines. C'est Christophe qui s'en remet maintenant totalement dans la décision du président Tebboune d'accéder à la grâce pour Christophe. Notre fils est innocent derrière les barreaux.
10: On a assisté à 9 heures de procès et donc on en a tiré les conclusions qui s'imposaient. Il n'y a aucune charge, enfin, il n'y a rien dans le dossier et donc si on refait un procès, il n'y aura toujours rien dans le dossier et donc on ne veut pas effectivement reproduire la même scène avec une cassation.
7: Sylvie et Francis Godard, la mère et le beau-père de Christophe Glaise, propos recueillis par Pierre Coplot.
3: Dans l'actualité également de ce mardi, le fléau du protoxyde d'azote au cœur d'un procès qui s'ouvre à Lille.
7: Oui, c'est un conducteur de 22 ans qui est jugé pour avoir provoqué un accident mortel sur le périphérique de Lille, mi-mars. Il a reconnu avoir consommé donc de ce protoxyde d'azote, produit, on le rappelle, vendu dans le commerce, mais dont l'usage est détourné comme drogue. Franck Hanson.
11: Oui, il n'était pas encore 6 heures du matin quand cette voiture, un C4 Picasso, a percuté violemment l'arrière d'un poids lourd sur le périphérique lillois. Côté passager, Lila, étudiante sans histoire et parfaitement insérée, est décédée sur le coup. Le conducteur, âgé de 22 ans, a été arrêté à sa sortie d'hôpital. Il a reconnu avoir consommé alcool et protoxyde d'azote. Deux bonbonnes de ce gaz hilarant et des ballons de baudruche ont été retrouvés dans le véhicule. Un garçon, déjà condamné pour les mêmes faits, déplore maître Hélène Vatinel, l'avocate de la famille de la victime.
25: On parle d'une jeune femme de 20 ans qui avait toute la vie devant elle. Ce que la famille attend, c'est qu'il y ait une prise de conscience de l'auteur sur la responsabilité qu'il a dans le décès de leur fille. Quelqu'un qui va effectivement consommer des toxiques et va prendre son volant ensuite, c'est dans la voiture. Est-ce qu'il y a carrément une consommation pendant qu'on roule ? On est quand même au paroxysme de l'irresponsabilité. C'est vraiment le procès, pas du protoxyde d'azote en particulier, mais du protoxyde d'azote et d'autres toxiques.
11: Écroué depuis son interpellation en mars dernier, le prévenu en état de récidive légale encourt 20 ans de réclusion criminelle.
7: Les précisions à l'île de Franck Hanson.
3: RTL, il est 9h04, comme annoncé hier matin ici même sur RTL par son auteur Charles Alloncle. Le rapport sur l'audiovisuel public a été mis en ligne ce matin.
7: Et la présidente de France Télévisions, Delphine Ernotte, a réagi d'ailleurs aussitôt, dénonçant, je cite, un rapport qui vise, selon elle, un affaiblissement historique de France Télévisions. Bonjour Arthur Bélier.
26: Bonjour.
7: Vous avez lu donc ce rapport ce matin. Est-ce que les mots, tous les mots du député Charles Alloncle, est-ce qu'ils sont aussi durs que ceux qui avaient fuité ces derniers jours dans la presse ?
26: Oui, hein, c'est un rapport qui étrille Radio France et surtout France Télévisions. Charles Alloncle dénonce des dérives visibles et répétées en matière de neutralité, page 121, des défaillances graves en matière de gouvernance, page 209, une fragilité financière due à des dysfonctionnements structurels, page 379. Le rapporteur ciotiste critiqué pour avoir mené une commission à charge pendant 6 mois met directement en cause des journalistes ou des intervenants pour dépeindre un audiovisuel public en crise financière et administrative, inadapté, je cite, aux enjeux de notre époque, résume Charles Alloncle, qui préconise donc une refonte totale du fonctionnement. Parmi ces 80 recommandations, on a déjà pu les cité, hein, la fusion de France 2 et France 5, de France Info et France 24, la suppression de France 4, un nouveau devoir de neutralité pour tous les salariés et 1 milliard d'euros d'économies pour France Télévisions, soit un quart du budget annuel, ce qui reviendrait à mettre en œuvre le plus grand plan social de l'histoire culturelle française, s'offusque la patronne de France Télévisions, Delphine Ernotte.
7: Merci Arthur Bellier, on ne sait pas aujourd'hui ce que va devenir ce rapport, il ne s'agit que de préconisations, mais on a la première réaction en tout cas du Premier ministre Sébastien Lecornu qui estime, je cite, que le rapport à l'oncle est une occasion manquée et qu'il passe à côté de l'essentiel.
3: On attend encore de très fortes pluies aujourd'hui, ça sera notamment sur la Sarthe et la Mayenne.
7: Oui, les deux départements sont en vigilance orange, pluie, inondation, il pourrait tomber l'équivalent de 3 semaines à 1 mois de pluie d'ici ce soir. Sur le reste du pays, le temps reste à l'orage avec le risque d'épisodes aussi soudains que violents, comme ce qui s'est passé hier d'ailleurs à Saint-Gaudens, près de Toulouse, où cette jardinerie a été abîmée.
1: C'est arrivé vraiment d'un seul coup, il y a eu 2-3 rafales, 2-3 impacts sur la serre en verre, et puis d'un seul coup, un abat de grêle, on va dire de la taille d'une bille. Vraiment un abat qui a duré 5 minutes, mais qui a eu le temps de recouvrir totalement le parking en blanc, où une grosse partie des plantes sont touchées. Voilà, les feuilles perforées, les étiquettes arrachées, déchirées. Et on a eu de la chance, les serres ont tenu, mais après c'est toutes les évacuations des eaux, une fois que tout est bouché à cause de la grêle, forcément ça envahit tout le magasin. Donc on a eu quand même pas mal d'eau dans le magasin, on a de la chance, ça s'évacue. Mais j'ai été voir les arbres, toutes les nouvelles pousses en gros ont cassé. Les vignes, voilà, les hortensias, tous les arbres, les grands arbres là, qui viennent juste de faire les nouvelles feuilles, là tout est perté.
7: Voilà les dégâts de la crêle, propos recueillis par Patrick Tégéraud. Première demi-finale retour de la Ligue des champions de football ce soir, 21h, Arsenal-Atlético Madrid, un partout, on le rappelle la semaine dernière au match aller. Et demain évidemment on attend Bayern-PSG qui se jouera, notons le son, Achraf Hakimi, puisque le Parisien est forfait, blessé à la cuisse.
3: Il y a eu 5-4 pour le Paris Saint-Germain.
7: 5-4 pour le PSG. Exactement.
3: Affaire à suivre. Merci beaucoup à vous, Olivier Bois. Et bonjour, Florian Gazan.
4: Bonjour.
3: C'est l'heure du vrai faux. On va parler de l'Arménie ce matin.
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3: Emmanuel Macron est en visite d'État en Arménie jusqu'à ce soir. Pays important pour nous et pas seulement grâce à Charles Aznavour. Première question de ce vrai faux. Est-ce que c'est vrai que l'Arménie n'est pas le vrai nom du pays ?
4: Eh bien, c'est vrai. Arménie, c'est un exonyme, c'est-à-dire un nom donné et utilisé par les autres langues. En l'occurrence, là, ce sont les Grecs antiques qui en sont à l'origine. Arménie viendrait d'Armina, mot qui veut dire au pays, et pour cause, puisque 75% du territoire est situé entre 1000 et 2500 mètres d'altitude. Les Arméniens, eux, appellent leur pays l'Ayastan, ce qui signifie dans leur langue le pays des Hay, car là-bas, on ne dit pas un Arménien, mais un Hay, A-H-A-Y, nom qu'on relie à Haïk, un géant légendaire descendant de Noé, hein, celui de l'Arche, qui aurait fondé le pays après avoir vaincu un autre géant de Babylone.
3: D'accord. Est-ce que c'est vrai ou faux que tous les Arméniens ont un nom qui s'unissent par Yan, comme André Manoukian, Charles Aznavourian, qui était son vrai nom, c'est
4: vrai
3: ou pas?
4: Ben c'est vrai à 90%, et l'explication en fait elle est simple. Yan, c'est un suffixe qui en arménien veut dire fils de, ou de la lignée de, donc notre consultant foot RTL Alain Bogossian est issu d'une famille fondée par un Arménien dont le prénom était Bogos, parce qu'à l'époque il n'y avait pas de nom de famille, et Kim Kardashian est une descendante d'un certain Kardashian. Voilà.
3: D'accord, eh ben écoutez, ça, on a appris quelque chose encore. Et est-ce que c'est vrai là encore que la communauté arménienne de France est la plus importante du monde ?
4: Alors c'est faux, c'est en Russie et aux États-Unis qu'elle est la plus nombreuse, mais avec autour de 750 000 personnes d'origine arménienne en France, cette communauté est la plus grosse de toute l'Europe, ce qui explique nos liens forts avec ce pays qui fut le tout premier de l'histoire de l'humanité à adopter le christianisme comme religion, c'était en 301 après Jésus-Christ. Et à qui on doit des inventions qui nous servent encore au quotidien, Thomas, comme la couleur à la télévision, c'est un Arménien qui y a pensé, le robinet d'eau mitigeur, le sèche-cheveux, les distributeurs automatiques de billets, et le plus important, le matin, quand on arrive à RTL, la machine à café.
3: Ah, est-ce que vous connaissez Patrick Amparzoumian ?
4: Non, ça ne me dit rien.
3: Patrick Fiori.
4: Ah mais oui.
3: De Patrick Fiori, oui. Qui sera d'ailleurs en concert au Stade Vélodrome le 23 mai, samedi dans 10 jours, pour parler corse, non pas arménien cette fois-ci. Grand concert là-bas, c'était l'occasion de lui faire un petit coucou. Puis tiens, vous parliez de l'Arménie. Emmanuel Macron était hier soir donc là-bas après un dîner officiel. Ils se sont mis au piano, batterie pour le Premier ministre arménien et notre président au micro pour chanter la bohème.
12: Dans les cafés voisins, c'est toujours quelques-uns
3: potentiel karaoké quand
4: même. On peut faire The Voice.
3: Pas sûr que tout le monde se retourne. Merci beaucoup à vous, Florian Gazan. La météo, Louis Baudin. Ouais. Bon, on a tout dit, hein.
13: C'est ça.
3: Oui, on attend que ça passe.
13: J'ai pas changé la
3: pression. On se dit que c'est pas grave.
13: Oui.
3: Bon. Ça mouille, quoi.
13: Bah, ça mouille. Comme ça, on évite la sécheresse. En tout cas, dans beaucoup de régions. Les pluies sont continuées en ce moment entre la Bretagne, le centre et le nord-est. Elles sont en train de remonter vers la région parisienne qui sera concernée en cours d'après-midi. Puis dans le Nord-Pas-de-Calais. Dans le sud, pour l'instant, une petite accalmie à Toulouse alors qu'il pleut du côté de l'Aquitaine. Il pleut également à l'est du Rhône. Mais là aussi, des averses pourront se renforcer à nouveau cet après-midi. Parfois accompagnées d'orages. Voilà pourquoi on va être vigilant, parce que sous ces orages, on peut avoir brutalement des pluies très abondantes avec donc des risques de débordement. Ça sera le cas peut-être plus fréquemment du côté de la Mayenne ou encore la Sarthe placée en vigilance orange. Il neigera dans les Alpes au-delà de 2400 mètres. Et puis les températures, bah oui, sous ces nuages, elles auront du mal à grimper. 13 à 17 degrés. C'est très homogène, hein. C'est la même masse d'air sur toutes les régions. Et on ira quand même jusqu'à 20 degrés peut-être en plaine d'Alsace ou encore près de la Méditerranée.
3: Il faut le corriger, c'est Patrick Chouchaillan. Voilà, le vrai nom de Patrick.
14: C'est pour ça que je l'avais pas trouvé.
3: Oui, c'est ça. Merci, j'adore votre mauvaise foi. Si vous avez des questions, tiens, pour le vrai faux, 74-900 avec le mot-clé matin, et Florian y répond tous les jours. À suivre, c'est notre époque, une époque où les radars sont partout et où ça peut finir par nous coûter très cher. Dans un instant, on va vous raconter toute la vérité sur nos PV. N'hésitez pas à nous poser vos questions par texto au 74-900 avec le mot-clé matin. À tout de suite.
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3: C'est notre époque à 9h14. Conduire mal, non seulement c'est dangereux, mais ça peut aussi coûter très cher. Écoutez bien, un automobiliste croise en moyenne 82 zones de contrôle chaque mois, ce qui correspond à 5600 euros d'amende potentielle pour lui. Résultat d'une étude publiée par Coyote et que vous a révélé RTL ce matin. Pour en parler, deux experts avec nous. Sophie Saintin, bonjour.
35: Bonjour.
3: Directrice générale de l'association Prévention Routière, parce qu'on va aussi parler sécurité routière, c'est important. Et Eric Decaumont, bonjour maître.
36: Bonjour.
3: Avocat en droit routier à Paris et président de l'association des avocats de l'automobile. Bon, déjà, combien il y a de radars en France? Est-ce qu'on sait ça à peu près?
36: Un petit peu moins de 5000, dans les 4007, 4008, le chiffre est mouvant, mais il va toujours à la hausse.
3: Sophie Saintin, ces radars, c'est pour la sécurité, c'est pour la vitesse, c'est pour remplir les caisses, c'est
35: pour
3: quoi?
35: C'est pour la sécurité avant tout. Ouais. Quand ils sont installés en 2002, généralisés, automatisés, on est à 7200 morts. Moins de 8 ans après, on est à 4000.
3: D'accord.
35: Moins de 4000.
3: Donc voilà. On a presque divisé par deux le nombre.
35: Exactement. Et la vitesse moyenne a baissé depuis leur installation. Et c'est ça qui est important parce que la vitesse, je le rappelle, c'est toujours un facteur aggravant de toutes les causes d'accident.
3: Mmh. Ça rapporte combien ces radars vitesse, maître?
36: Ça rapporte un petit peu moins d'un milliard par an à l'État, 700, ouais. 800, 900 millions. On frôle parfois le milliard de bénéfices. Hein.
3: Milliard de bénéfices. Question de Raymond 74-900 qui est pour vous, Sophie Saint-Pin. Où va l'argent des radars? Dans quoi c'est réinvesti?
35: Alors, il est investi globalement sur l'insécurité routière et sur les radars, sur les infrastructures. Mais surtout, ce que je veux dire quand on parle du coût, moi je voudrais qu'on parle du coût de l'insécurité routière. Est-ce que vous savez combien coûte l'insécurité routière en France? Eh bien, c'est 83 milliards.
3: 83 milliards, c'est si on fait la somme de ce que coûtent les accidents, plus la prise en charge
35: exactement.
3: Par la sécu, j'imagine.
35: C'est 3 points de PIB presque.
3: Ouais.
35: Donc à côté du gain, je pense que le gain et l'impact, il faut le voir en termes de vie sauvée. Et ça, c'est indéniable.
36: Le tout, c'est de démontrer qu'effectivement, le radar sert à sauver des vies.
3: Il y en a quand même qui servent. Non, les chiffres que donnait madame.
36: Non pas à rentrer les caisses, oui. Mais alors, moi, j'aimerais vous donner un autre chiffre.
3: Oui.
36: Depuis 10 ans, on continue à augmenter systématiquement le nombre de radars. C'est une pente ascendante permanente, si j'ose dire. Depuis 10 ans, on n'a pas gagné une vie. Grâce à ces radars et à l'augmentation des radars. C'est-à-dire qu'on a les mêmes chiffres d'accidentologie et de mortalité sur la route qu'il y a 10 ans. Et alors, ce qui est très, très intéressant, parmi d'autres détails, si vous voulez, c'est qu'à l'époque où, en 2019, fin 2018, énormément de radars étaient hors service, soit détruits, soit
3: après
36: simplement bâchés.
3: Après le Covid,
36: les gilets jaunes. Le Covid, c'est autre chose. Le Covid, on a eu les meilleurs chiffres depuis toujours, en 2020-21, ce qu'on roulait pas. Mais en 2019, on roulait, les radars étaient rendus pour au moins la moitié d'entre eux inopérants, et les gens roulaient plus vite, et vous savez comment on le sait? C'est que quand vous détruisez un radar, il marche plus, hein, on est d'accord. Mais quand vous le bâchez, quand vous mettez un sac poubelle dessus, il peut plus vous flasher. Et pour cause, il flash un sac poubelle.
3: Ouais.
36: Mais il fonctionne encore très bien, les ondes passent à travers le plastique du sac poubelle. Donc on avait des statistiques, on savait qu'il y avait des contrôles, et les contrôles démontraient, c'est logique, que comme les radars n'étaient plus dangereux pour les automobilistes, entre guillemets, qui dépassaient la vitesse, bah, qu'ils s'en donnaient à cœur joie et que ça roulait plus vite.
3: Donc vous plaidez bien pour les radars.
35: Non, mais tout à fait,
36: justement, cette année-là, il y a eu moins de morts. L'année où les radars étaient mis hors service, il y a des statistiques très précises de l'ANISER. Quand les radars ne fonctionnaient pas et que les gens pouvaient rouler vite devant,
3: ça
36: marchait mieux.
3: Sophie Saint-Ain, est-ce que c'est vrai qu'il y a d'un côté les radars qui sauvent des vies et d'autres des radars pompes à fric?
35: Non, ça fonctionne pas comme ça. Je vous l'ai dit, les chiffres sont clairs. Ça a un effet dissuasif global, ça a un changement de comportement global sur plusieurs années parce qu'ils sont là, parce qu'ils rappellent que la vitesse est un facteur aggravant des accidents de la route. On a vu les baisses moyennes de vitesse depuis l'installation des radars, le nombre de vies sauvées. Si on prend juste cette année-là, etc., il y a d'autres choses. En fait, c'est pas soit la vitesse, soit d'autres facteurs. Tout est cumulatif. Et donc, là où il faut aller plus loin maintenant pour continuer à gagner des vies, c'est qu'il faut trouver d'autres solutions et d'autres mesures, et aussi travailler sur les questions de comportement sur d'autres sujets. Il reste encore des sujets sur le téléphone, et ça, il y a des radars qui aujourd'hui proposent de vérifier ça. Des radars un peu plus...
3: Ils vont être généralisés, ceux-là, ou pas? C'est le radar...
36: En fait, Tourelle.
3: C'est celui qui voit si vous êtes attaché, si vous êtes portable à la main, c'est ça.
35: Je rappelle qu'on a une recrudescence du nombre de tués sur les routes par manque de ceinture de sécurité aujourd'hui. Donc c'est un sujet qui est important à traiter.
36: Les radars en question existent, on les appelle les radars tourelles, mais ils ne sont toujours pas homologués pour les ceintures, le téléphone. Ils étaient même prévus pour regarder si vous aviez votre vignette d'assurance sur le pare-brise, mais ça tombe bien, maintenant il n'y en a plus.
3: La Une du Parisien ce matin nous dit bientôt des radars municipaux. Les maires auront bientôt le droit d'installer des radars dans leur commune. C'est pour quoi? C'est pour la vitesse, pour les feux rouges, c'est pour tout ça?
35: Pour la vitesse. L'association Prévention Routière a un label qui s'appelle le label Ville Prudente, et on voit que parmi, il y a 637 villes labellisées, parmi ces communes, la plupart des maires et des élus, la première préoccupation, c'est la vitesse sur leur territoire, parce que c'est une demande de sécurité de leurs habitants.
3: Alors on a déjà des petites caméras sur pas mal de feux rouges, on les voit dans les carrefours, etc.
36: Ce sont des radars feux rouges.
3: Question de Franck, les caméras aux feux rouges flashent-ils vraiment?
36: Bien sûr. Bien sûr, ça fonctionne.
3: Ce qui nous est tous arrivé de passer à l'orange foncé malencontreusement,
36: oui.
3: On n'a pas forcément reçu une prune derrière.
36: Alors, peut-être parce qu'effectivement l'appareil n'a pas pu fonctionner parce qu'il y avait deux véhicules dans le faisceau du radar en même temps.
3: Oui.
36: Peut-être parce qu'il n'avait pas été réglé pour réagir à l'orange, mais uniquement lorsque le rouge est mis. Mais ces appareils fonctionnent parfaitement bien, ils sont là depuis très longtemps et ils distribuent beaucoup de PV.
3: Sophie Saint-Ain, ils marchent tous ou il faut qu'il y ait un... Parce que j'ai lu ou entendu dire, je ne sais pas trop, qu'il fallait qu'il y ait quelqu'un derrière la caméra, derrière l'écran, en temps réel.
35: Non, pour la non. pour la vidéo verbalisation.
3: Je parle pas du flash, hein, je parle vraiment des caméras qu'il y a sur qu'il y a dans les dans
35: non,
3: les
35: vous cartes. Parlez de la vidéo verbalisation
3: oui.
35: Ou des
3: la vidéo
35: verbalisation, oui, c'est autre chose, oui, tout
3: d'accord.
35: à fait, ouais.
3: Donc ça pour le coup, il faut qu'il y ait quelqu'un derrière, c'est
36: bien
3: ça.
36: Bien sûr,
35: il faut un contrôle, ouais, tout à fait.
3: D'accord.
36: Mais pas pour les radars.
35: Non, pas pour les radars.
3: Donc les radars de feu rouge, lesquels vous acceptez vous de radars ? Lesquels vous aimez ?
36: Bah, écoutez, moi je devrais dire qu'à la limite je les aime parce que je passe mon temps à défendre depuis 45 ans les gens qui se font flasher.
3: Il n'y a pas que des injustices chez les gens qui sont.
36: Il n'y a pas que des injustices, mais il y en a beaucoup. Alors d'abord, je vous ai expliqué et démontré qu'effectivement, bah on a exactement, j'allais dire en 2022 les mêmes morts qu'en 2013 sur la route à 1 mort près, 3268, 3267. Donc ça ne sert à rien depuis le temps, on le sait. Maintenant. Chercher d'autres pistes pour améliorer la sécurité routière, oui, volontiers. Le problème, c'est que ça fait 40 ans, 50 ans qu'on a décidé de trouver la solution la plus rentable, la plus juteuse, la moins consommatrice en heures de policiers ou de gendarmes.
3: Je reviens sur les chiffres qu'a donné Sophie Saint-Ain. Ça a sauvé quand même un nombre de vies.
36: Mais exactement. Pourquoi si voulez... les radars qui ont sauvé ça?
3: Parce qu'on roule moins vite et quand on a un accident,
36: il y a eu
3: plein d'autres
36: choses. Il y a eu la pénalisation de la drogue au volant qui n'existait pas au début. On verra pour le protoxyde d'azote prochainement. Il y a eu effectivement l'amélioration constante de la sécurité des véhicules qui fait que les accidents sont moins graves à vitesse égale qu'auparavant. Il y a eu des tas d'autres facteurs. Ce qui est tout à fait choquant et ce que font justement les pouvoirs publics, c'est quand ils veulent promouvoir une mesure répressive ou son accroissement, ils sélectionnent, ils disent, bon bah voilà, c'est grâce au contrôle d'alcoolémie que maintenant il y a beaucoup moins de morts sur les routes parce qu'on a renforcé les contrôles d'alcoolémie. Bah, c'est grâce,
3: faux, ça. Attends, mais c'est pas faux. Mais c'est la parole à Sophie Saint-Ain.
36: C'est pas faux, mais le problème c'est de ne pas tout mélanger, il faudrait pouvoir extraire, et là moi je vous dis,
3: maître, pardon, mais
36: on multiplie
3: si vous
36: les radars, il y a toujours autant de morts.
3: Si vous roulez bourré à 120 km/h en ville, oui, vous avez deux gros problèmes qui vont poser des gros problèmes.
36: Mais vous pouvez aussi rouler bourré. En respectant la limitation.
3: Faut pas rouler bourré.
36: Non. On est bien d'accord.
35: Moi, je vais faire la démonstration inverse. Si on les retire, la vitesse moyenne va réaugmenter et les accidents vont encore augmenter. Bah, comme vous de dire que c'est pas les radars.
3: Vous l'avez dit vous-même. Vous l'avez dit quand les radars sont bâchés, les gens roulent plus vite.
36: Et il y a moins d'accidents.
35: Les vitesses moyennes, c'est de la physique.
36: Les chiffres de 2019, ils sont absolument clairs. Il y a effectivement une baisse des accidents.
3: Allez-y, maître.
35: Et du coup, c'est une question cumulative. Nous, à l'association Prévention Routière, on est pour la prévention. Mais ça n'empêche pas des mesures fortes et de travailler avec la question répressive. Et en l'occurrence, les radars, c'est... Alors, vous dites qu'il y a des injustices, en effet, parfois. Et il y a des avocats, mais il y a aussi toute la loi pour pouvoir gérer ces injustices. Après, c'est quand même l'automatisation, quelque chose d'assez efficace. C'est-à-dire que même un parfait, c'est un système qui permet de flasher tout le monde sans distinction. C'est-à-dire que c'est la question de la vitesse.
36: 15 millions par an.
35: C'est la question de la vitesse. Et si vous ne voulez pas être flashé, je le répète, le mieux, c'est de respecter la limitation de vitesse.
3: Les petits excès de vitesse, on est d'accord qu'il y a moins de 5 km.
36: Oui, et d'ailleurs, ça vous donne aussi une illustration, monsieur Soto. Monsieur Darmanin, qui aime être méchant avec les méchants, gentil avec les gentils, enfin, quand il était ministre de l'Intérieur, il nous a dit de 1, 2, 3, 4 au-dessus de la limitation de vitesse, désormais on retirera plus de points.
3: Ouais.
36: Ok? Mais touche pas au Grisby. On a toujours l'amende.
3: On a toujours l'amende.
36: Donc en fait, ce qui compte, c'est surtout de continuer à rentrer l'argent dans les caisses de l'État, même si on fait un geste en disant jusqu'à 4 km/h, ça peut être une erreur. Et ça n'est pas forcément volontaire.
3: Il y a un sujet, pardon, sur lequel on a, il en reste plus beaucoup de temps, on a beaucoup de questions. C'est les radars de stationnement avec ce qu'on appelle les sulfateuses APU. Vous savez, ces voitures qui passent avec des caméras et qui ratissent large en quelque sorte. Ça, c'est pas pour le coup de la sécurité routière, on est d'accord.
35: Alors, c'est pas de la sécurité routière, je suis d'accord avec vous, à part quelques exceptions, quand le stationnement est très gênant et qu'il a un impact de visibilité ou qu'il pourrait avoir une incidence grave sur des piétons, des cyclistes qu'on ne verrait pas.
3: Un angle de rue,
35: par exemple, exactement. Et là, en l'occurrence, c'est des radars qui vont avoir un effet sur la sécurité routière. Je parle des situations très gênantes.
3: Après, on est toujours un peu embêté par ça. Avant, on avait un petit papillon, on savait qu'on avait pris une prune.
36: Oui. Et
3: ça...
36: Mais
3: là, quand même, une voiture contrôle combien une sulfateuse contrôle combien de voitures?
36: On contrôlait plusieurs milliers par jour sans aucun problème. Elle circule et en permanence elle filme, en permanence elle est reliée à un ordinateur qui sait si vous avez payé votre stationnement.
3: C'est sous-traité à des boîtes privées. Hein, ça.
36: Et c'est sous-traité bien entendu des boîtes privées parce que c'est plus rentable, ça fait effectivement rentrer plus d'argent plus facilement, plus vite dans les caisses de l'État. Et surtout, comme vous le disiez très bien tout à l'heure, monsieur Soto, avant, il y avait un contact avec un gendarme, oui, ou un policier, ou un contractuel.
3: Une pervenche, comme on dit.
36: Ou une pervenche. Oh, il y avait des aubergines, il y avait tout plein de choses. Bon, on avait un échange, on pouvait s'expliquer, oui, on pouvait discuter. L'être en face de vous, il est intelligent, il peut réfléchir. La machine, elle s'en fout.
3: Il n'y a pas de recours, là, très rapidement.
36: Mais il y a des recours, mais ils sont voués quasiment à l'échec. Oui. Parce que, supposez que vous receviez 4 jours après un PV disant que vous aviez mal stationné votre véhicule à tel endroit. Comment vous pouvez rapporter la preuve contraire, puisque c'est à vous de prouver votre innocence. C'est trop tard, il n'y a plus aucune preuve. Donc c'est effectivement un racket organisé avec à la clé des machines très efficaces. Les sulfateuses sont au PV de stationnement, ce que les radars sont au PV d'excès de vitesse. On est passé de 1 million à 15 millions de PV d'excès de vitesse
3: rapidement
36: depuis les radars automatisés.
35: Moi je veux rappeler les chiffres, la baisse du nombre de tués depuis l'installation des radars automatisés et le coût de l'insécurité routière. On met des chiffres en face les radars. Je rappelle que quand même l'insécurité routière c'est 3 points de PIB, 83 milliards chaque année.
3: 83 milliards chaque année. Dernière question super rapidement. Je vois des gens qui cachent leur plaque pour ne pas avoir à payer leur stationnement. Qu'est-ce qu'on risque si on se fait prendre? Ça, c'est pas bien, ça. Hein,
36: eh ben, figurez-vous qu'à l'heure actuelle, il y a un débat. Il n'y a pas de jurisprudence bien définie. Par exemple, si vous avez une moto et que vous mettez une bâche dessus quand elle stationne.
3: Parce que font beaucoup de gens qui ont des motos maintenant.
36: Voilà, et vous mettez une bâche dessus, le policier n'a pas le droit, le contractuel n'a pas le droit, et encore moins la sulfateuse pourra soulever la bâche, ils n'ont pas le droit. D'un autre côté, circuler, je dis bien rouler avec une plaque masquée, c'est un délit, c'est
3: ça,
36: clair.
3: C'est un délit. Merci
36: à l'arrêt,
3: beaucoup.
36: Ça se discute.
3: Merci beaucoup à vous, Eric Decaumont, avocat en droit routier à Paris, président de l'Association des avocats de l'automobile. Merci Sophie Saintin, directrice générale de l'Association Prévention routière. C'est important, la prévention routière. Parfois, il suffit d'aller faire un tour dans un hôpital, à Garches par exemple, dans un centre de rééducation, pour voir que ce qu'on laisse sur la route c'est beaucoup plus que quelques euros quand on a un accident. Merci beaucoup à tous les deux. Dans un instant, la pépite d'Anthony Martin. Bonjour Anthony.
0: Bonjour à tous.
3: Vous êtes un peu coquin vous ce matin.
0: Écoutez, à la veille de la sortie au cinéma du film Pour le plaisir sur l'invention du vibromasseur Womanizer, eh bien on va écouter des chansons qui célèbrent le plaisir au féminin.
3: Bon, et puis un jour une vie avec Faustine Bollard, le témoignage de Lynn Lynn qui a sauvé son fils des griffes d'un cartel de narcotrafic.

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11: RTL Matin, les pépites avec vous, Anthony Martin, et je n'ai pas la bonne feuille, je suis sur l'anglais côte, François l'anglais.
12: Donc, ah oui, c'est tout autre chose.
11: Il parlait des fraises. Quoi, vous, c'est une autre forme de plaisir
12: encore,
11: ce matin.
12: Pas encore aux fraises. Alors, à l'occasion de la sortie au cinéma demain de la comédie Pour le plaisir, qui retrace l'invention du womanizer, le vibromasseur devenu culte, nos pépites du jour célèbrent le sexe et la jouissance au féminin, et on démarre avec un monument de la chanson coquine, Les nuits d'une demoiselle, chanson de 1963, dans laquelle Colette Renard nous explique ses pratiques sexuelles en utilisant d'improbables expressions.
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12: Il y a quelques années, Jeanne Chéral proposait sur scène une mise à jour de cette chanson avec des métaphores plus modernes, référence à l'informatique.
14: Je me fais télécharger l'hélico, je me fais compresser le fichier, je me fais encoder l'étazone, je me fais ouvrir le dossier, je me fais vider la corbeille, je me fais graver les glossotextes, je me fais cliquer la mise en veille, je me fais agrandir le texte, je...
12: Les nuits d'une demoiselle, version 2.0, pépite live de Jeanne Chéral.
11: Bon, d'autres ont été moins imagés pour parler de la jouissance en chanson.
12: Oui, sans équivoque, le cultissime Je t'aime moi non plus et les mots de Jane Birkin, repris en 2012 sur la scène de l'Olympia à Paris par Madonna, en français.

0: Mais où est-ce que vous trouvez?
1: Quand Madonna rejouait Je t'aime moi non plus et se glissait dans les mots de Jane Birkin. Bon, un autre incontournable, c'est Déshabillez-moi.
0: Ah oui.
1: En 67, Juliette Gréco a été la seule à accepter de chanter Déshabillez-moi, interdite de radio pendant des mois. C'est devenu un hymne, repris 20 ans après par Mylène Farmer. Oh,

0: Voilà une pépite de la discographie de Mylène Farmer.
1: Déshabillez-vous.
0: Dans son album Assiche, soit je, il existe aussi une version live de 2007.
1: Bon. Pour le plaisir, le film sort demain. Merci beaucoup, Anthony, de nous en donner tellement de plaisir chaque matin. Comme vous, d'ailleurs, Faustine Bollard. Bonjour, Faustine.
2: J'avais tellement peur de cette transition. Bonjour, Thomas.
1: Oh, elle est soft.
2: Nous, on va parler de narcotrafic. Autant vous dire qu'on fait vraiment un grand écart.
1: Ah oui, c'est pas le même.
2: Je sais pas si je peux dire ça non plus, d'ailleurs. Mais
1: grand écart. Oui, je ne suis pas sûr. Vous n'utilisez pas de womanizer vous-même.
2: Non, bah écoutez, vous allez pas me poser cette question
1: directe. Si c'est le thème du film.
2: Bah, je vous expliquerai comment ça marche. Alors l'histoire.
1: Je ne veux rien savoir.
2: L'histoire que vous allez écouter ce matin et vous allez voir, elle est à peine croyable. Elle va nous permettre surtout de rendre hommage aux parents qui nous écoutent. Notre invitée s'appelle Lynn. Tout commence pour elle au moment où son fils, qui est un fermier, décide de partir travailler en Guyane. Et là-bas, il va tomber dans un engrenage terrible jusqu'à disparaître du jour au lendemain, enlevé par un cartel de narcotrafiquants. Et vous allez voir que malgré ces milliers de kilomètres de distance, sa mère va tout faire pour le retrouver. Vous allez voir, c'est dingue. Elle va même mettre sa propre vie en danger.
1: Un voyage et une aventure avec vous un jour.
2: Une aventure, exactement.
1: Merci beaucoup, Faustine. Nous, on se retrouve demain matin. Merci à toute l'équipe qui m'a aidé à préparer cette matinale.
2: Salut, Thomas.
1: 7h. Salut.
2: Bonjour à tous et bienvenue dans Un jour, une vie. 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Aujourd'hui, Lynn est notre invitée. Bonjour Lynn.
3: Bonjour Faustine.
2: Est-ce que je peux me permettre de donner votre âge, Lynn ?
3: 84 ans.
2: Vous avez 84 ans, vous êtes une femme très belle, vous êtes une femme extrêmement élégante. Et c'est d'ailleurs incroyable quand je vous vois d'imaginer l'aventure que vous allez nous raconter ce matin. Vous n'allez pas être la seule justement à nous la raconter, puisque nous sommes également en ligne avec votre fils, Mickaël. Bonjour Mickaël.
4: Et bonjour à tous.
2: Je suis heureuse de vous entendre et heureuse de vous entendre en pleine forme, Mickaël. Vous revenez de loin, vous allez me raconter aussi cette histoire un peu folle. Lynn, d'abord, quel genre d'adolescent, de petit garçon c'était, Mickaël ?
3: Un peu plus turbulent que ses frères, toujours à faire des projets, tout petit, adolescent, une belle adolescence, de scout, engagé.
2: Vous habitiez où en France ?
3: Ailleurs,
2: d'accord. D'accord, ok. Donc finalement une enfance très traditionnelle,
3: traditionnelle avec ses frères, une bonne entente,
2: À quel âge il est parti en Guyane ?
3: Il avait 28 ans.
2: Vers quel milieu professionnel vous vous êtes tourné, Mickaël ? Pourquoi être parti là-bas ?
4: Il y avait des activités très intéressantes à faire au niveau des soins, de l'hôpital, du SAMU.
2: Vous alliez devenir un fermier, c'est ça ?
4: C'est ça,
3: oui, il était déjà.
2: Ça vous rendait fier, Lynn, qu'il parte là-bas ?
3: Ah oui, parce que c'est mon métier, donc le même métier que moi. Et donc, il est parti là-bas,
2: vous
3: c'était l'aventure.
2: Vous-même ?
3: Oui, voilà.
2: D'accord.
3: L'aventure était extraordinaire pour lui, quoi. Au départ, c'était une aventure extraordinaire, voilà.
2: Vous êtes allé lui rendre visite en Guyane ?
3: Oui, alors j'ai fait un premier voyage, voilà, où nous avons visité, il est venu me réceptionner à Cayenne. Nous avons visité les îles du Salut, Kourou, enfin le voyage a été très agréable.
2: Est-ce que vous avez observé quand même quelques comportements anormaux chez votre fils ?
3: Pas le premier voyage.
2: Pas le premier voyage ? Oui. Le deuxième ?
3: Le deuxième, oui.
2: Racontez-moi, comment vous l'avez trouvé différent ?
3: C'est-à-dire que voilà, je débarque à Cayenne. Déjà, il ne sait pas si nous allons aller chez lui. Finalement, je suis hébergée donc à Saint-Laurent-du-Maroni. Tout se passe bien et les premiers jours, je le sens très nerveux. Il ne dort pas la nuit, se réveille, etc. Il travaille, mais pas très bien. Je ne pas trop. Au bout de 3 ou 4 jours, je décide moi finalement de dire de rentrer, parce que finalement c'est pas la peine de rester dans cette aventure. Donc je décide de partir, mais finalement je ne peux pas changer mes billets et je décide avec lui de partir faire 3 ou 4 jours autour de Saint-Laurent-du-Maroni.
2: Vous balader quoi.
3: Nous balader pour sortir de la maison parce qu'avec son compagnon c'était un petit peu difficile. Voilà.
2: D'accord, votre fils était tendu.
3: Il était tendu.
2: Et comment ça s'est passé ? Vous l'avez trouvé différent ? Marqué par quelque chose ? Mystérieux ?
3: Très nerveux. Des fois un peu avec moi un petit peu agressif, voilà, c'était vraiment pas, enfin agressif entre guillemets,
2: mais pas dans son état normal.
3: Pas dans son état normal. La nuit, voilà, le matin, on le retrouvait allongé avant que nous partions dans le jardin, voilà.
2: D'accord. Vous lui avez posé des questions sur son état?
3: Oui,
2: un
3: bien
2: peu...
3: sûr, mais j'avais pas de réponse.
2: Ah, il vous disait rien?
3: Non, pas de réponse. Non.
2: Vous vous souvenez de cette visite, Mickaël?
4: Ah oui, tout à fait.
2: Et vous étiez déjà dans un état... Dans quel état vous étiez ?
4: J'étais dans un état de...

0: Et vous en étiez où de votre consommation et qui vous avez mis sur ce chemin-là?
1: Quand on arrive en tant que métro dans les dom-tom, on est repéré comme un potentiel financier. Mmh. Donc, on est non plus considéré comme un être humain, mais plus comme un porte-monnaie. Et donc, on est sollicité.
0: Donc, quelque part, la drogue est venue à vous?
1: Oui.
0: Et vous étiez fragile à ce moment-là? J'ai pu comprendre que c'était un peu compliqué avec votre compagnon. Ça, en effet, vous étiez un peu fragile psychologiquement?
1: Ah oui, oui. De toute manière, il y a autant de façons d'arriver à l'addiction que de personnes. Mmh. Il y a toute une souffrance personnelle et individuelle, émotionnelle, qui cache quelque chose de douloureux.
0: Oui.
1: Allez-y,
0: Mickaël.
1: Moi, j'avais déjà vécu dans une famille dysfonctionnelle avec un problème avec notre père, mmh. qui avait un problème d'alcoolisme et de violence. Et il faut savoir qu'un enfant, il prend en charge toute la maltraitance par loyauté vis-à-vis de ses parents, en disant « c'est pas possible, ça vient de moi ». Et donc, il y avait déjà une grosse culpabilité chez moi. Voilà.
0: Et donc, vous êtes tombé dans cette addiction, Mickaël. Vous m'expliquez, Lynn, que vous avez ressenti quelque chose de très fort, sans savoir exactement ce qui se passait. Vous êtes rentrée en France, Lynn, et 8 jours plus tard, vous allez recevoir l'appel qui va changer absolument tout. Vous allez m'expliquer ça. Et là, c'est le début d'une aventure complètement dingue. Encore une fois, quand on vous voit, on n'imagine pas jusqu'où vous avez pu aller. À tout de suite sur RTL. Merci d'être avec nous. Un jour, une vie et donc une aventure folle ce matin.
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0: C'est un jour, une vie, tous les matins à 9h30 sur RTL. Et donc, on s'intéresse à la vie de Lynn et de son fils Mickaël. Alors que Mickaël était parti travailler en Guyane en tant qu'infirmier, il va donc disparaître du jour au lendemain. Et ça, vous allez l'apprendre, Lynn, par téléphone. Qui va vous appeler, Lynn?
12: Au bout de 8 jours, je rentre. Et au bout de 8 jours, j'ai au téléphone une infirmière qui travaillait aux urgences avec Alain, en pleurs, et qui me dit « Vous n'avez rien compris, vous n'avez pas vu votre fils, il a disparu ». Sa voiture est dans les mains du cartel, enfin du cartel des drogués, et nous ne savons pas où il se trouve.
0: Vous vous prenez tout dans la figure là, parce que vous ne saviez pas qu'il était drogué. J'ai envie de vous dire, vous parlez pas de cartel de drogue,
12: non,
0: ou
12: absolument pas.
0: Tous les deux jours, en fait.
12: Je tombe dedans.
0: Oui, c'est ça. C'est un monde qui est complètement opaque. Et donc elle vous dit qu'elle ne sait pas où il est. Il a disparu.
12: Voilà, absolument. Voilà.
0: D'accord. Voilà. Qu'est-ce que vous allez faire? Vous êtes à des milliers de kilomètres. Vous allez faire quoi dans un premier temps? Elle sait où il est?
12: Oui, alors voilà, elle me dit que normalement, elle pense qu'il est enfermé dans le quartier chinois, c'est-à-dire le quartier chinois qui borde le Suriname, voilà. Mmh. Et à la suite de cet enfermement, ils les prennent, ils les emmènent au Suriname. Ils les font travailler, etc., etc. Voilà. Ils ne les rendent pas et ils meurent là-bas. Voilà.
0: D'accord. Concrètement, ils devaient l'argent. Ils devaient de l'argent à un dealer.
12: Voilà, c'est ça.
0: Et puis, j'imagine, sans ressources financières. C'est bien ça, Mickaël. Sans ressources financières, ils vous ont kidnappé.
1: Voilà. Ah oui, c'est ça.
0: D'accord.
1: En fait, tant qu'on on a la possibilité de donner de l'argent, ça se passe très bien. Et puis, à un moment donné où il y a une rupture, puisqu'on peut pas avoir des sommes d'argent aussi importantes, à ce moment-là, on devient des petites mains.
0: Et vous vous souvenez, vous, de ce kidnapping? Vous étiez dans un état second, de cette ambiance dans ce quartier chinois?
1: Oui, oui, tout à fait. Ouais. Alors, le kidnapping, il n'est pas fantasmagorique. Hein. Tout simplement, petit à petit, on tombe dans la drogue, on devient un junkie, on n'a plus de mode de réaction, on n'est plus libre, et donc ils font n'importe

0: quoi de vous.
1: Et donc ils vous ont embarqué, vous voilà donc démunis de tout dans ce lieu que vous ne connaissez pas. Vous saviez où il était, mais vous n'aviez pas, j'imagine, Lynn, sa localisation. Vous n'aviez pas, vous saviez.
2: C'est-à-dire que à proximité, le quartier chez Néo est à proximité de Saint-Laurent, tout à côté. Et elle me signale qu'il est enfermé au quartier chinois, mais non, c'est pas plus.
1: Mais vous n'avez, enfin, moi, je me mets à votre place. Maman en France à des milliers de kilomètres avec son fils drogué à l'autre bout du monde, qu'on sait pas, enfin, à l'autre bout du monde en Guyane, et on sait pas où il est. Vous avez fait quoi,
2: Lynn? J'ai appelé les gendarmes.
1: D'accord.
2: Les gendarmes. La gendarmerie se trouve juste en face des urgences de l'hôpital. Ils me disent, nous n'allons pas dans le quartier chinois. Il a fallu que je les menace.
1: Vous avez appelé les gendarmes en Guyane, on est d'accord.
2: Ah oui, en Guyane. D'accord. À Saint-Laurent-du-Maroni, les gendarmes.
1: Voilà. Vous les avez menacés de quoi?
2: En leur disant que j'allais porter plainte, je sais pas. Il y avait plein de choses qui pouvaient se faire, mais j'étais vraiment, j'allais au bout de mon idée de surtout qu'ils aillent le chercher.
1: Et il a fallu les harceler pour qu'ils...
2: Oui, absolument. Ils ont eu du mal. Finalement, ils se décident à y aller. Chercher.
1: On voit le courage de mère et la détermination de mère.
2: Ils le ramènent, qui n'était pas très loin, ils le ramènent au poste de police. Voilà.
1: C'est déjà une première victoire. Voilà. Ça ne va pas s'arrêter là.
2: Ouais. Oui, mais trois heures après, enfin, ils me disent maintenant, nous n'avons rien contre lui. Il n'y a pas de plainte. Donc, c'était trop loin pour moi de faire tout de suite une plainte. C'est assez direct. Donc, ils me disent qu'on ne pouvons rien faire. Voilà.
1: C'est-à-dire, on ne peut pas le garder.
2: On ne peut pas le garder. Dans trois heures, on le lâche.
1: Donc, s'il le lâche, il va à nouveau être kidnappé. Voilà. Il va repartir. Voilà.
2: C'est ce qui s'est passé. Départ. Ils l'ont lâché. Et il est parti. Il est retourné dans le quartier chinois. Enfin, dans le quartier chinois. Il s'est échappé.
1: À nouveau.
2: Mais
1: quoi.
2: Pendant ce temps, moi, j'avais pris contact avec les internes des urgences avec qui Alain travaillait. Voilà. Ouais. Et je leur ai dit, il faut absolument que vous récupériez leur collègue, vous l'occupez parce que sinon il est perdu, il va retourner et il est perdu. Donc c'est eux qui, quand ils le voient sortir de la gendarmerie, qui le coursent, parce qu'il était pieds nus, en short, enfin je vous en passe des meilleurs, drogué et tout, et ils le coursent, ils le prennent, et ils me disent, nous ne pouvons pas le laisser rentrer dans l'hôpital, parce que pour sa carrière, c'est un petit peu embêtant, donc on va le mettre dans une ambulance, et on attend, nous allons discuter de voir ce que nous pouvons faire avec lui.
1: Vous lui parlez à ce moment-là? Vous avez pu parler à votre fils?
2: Non, pas du tout, ils l'ont pris, il était complètement shooté, donc ils l'ont pris, mis dans l'ambulance, ils l'ont shooté aussi, voilà, pour le calmer, voilà. Ouais. Et après, j'ai l'entretien avec eux, voilà.
1: D'accord. Et là, quelle décision a été prise?
2: Alors, justement, avec l'interne, étaient des gens très compétents dans leur travail. Ils ont eu l'habitude d'avoir des cas de ce genre. Et ils me disent, nous, ici à Saint-Laurent, nous sommes à 80 km de Cayenne. Nous, on peut pas le garder. Donc, c'est eux qui vraiment me conseillent, puis j'obtempère pour ça. C'est-à-dire qu'on peut hospitaliser quelqu'un à chaud, contre sa volonté, lorsqu'il est en danger, en psychiatrie. Donc, ils me disent, vous nous donnez le feu vert. Et avec son frère, nous leur donnons par fax le feu vert. Ils le prennent et ils l'emmènent à Cayenne.
1: Dans un hôpital psychiatrique.
2: À l'hôpital de Cayenne, en psychiatrie.
1: Et là, vous savez, vous, qu'ils vont le garder?
2: Oui.
1: D'accord, donc vous êtes rassuré, il va y rester.
2: Top et fin, il est bien, voilà.
1: D'accord, mais le cartel ne peut pas avoir accès à cet hôpital psychiatrique.
2: Pour l'instant, enfermé dans l'hôpital psychiatrique, personne ne sait.
1: D'accord. Vous vous souvenez de tout ça, vous, Mickaël? Alors, depuis tout à l'heure, vous dites Alain, on va se le dire. Hein. Vous dites Alain et on dit Mickaël. Alors, en effet, vous vous appelez Alain, donc on va arrêter de jouer au truc parce que vous voilà anonyme de voix, de toutes les manières, parce qu'on n'a pas votre visage, Alain. Est-ce que vous vous souvenez de tout ça, Alain, d'avoir couru en short, pieds nus, d'être récupéré, tout ça? Ou c'est flou parce que vous étiez complètement accro et shooté?
0: Alors, il y a une conscience. On est conscient de ce qui se passe. Mais on n'a pas du tout la même appréhension. Ouais. Donc, on se balade pieds nus, sans sentir les douleurs. Je m'étais assis une fois sur une termitière de fourmis rouges qui pince, qui brûle. Eh bien, j'avais rien senti. Hein. Ah donc, on est complètement déphasé.
1: Mais vous saviez que votre mère était en train de se battre pour vous sauver? Vous saviez pourquoi vous étiez brinque-ballée à droite à gauche?
0: Non. Moi, j'étais dans l'objectif de continuer à trouver des produits pour voir.
1: Ah ouais? Vous vous sentiez même pas en danger, Alain?
0: Non. On se sent complètement désinhibé avec une impression de surprise sans ce qui est hyper dangereuse.
1: Alors vous voilà dans cet hôpital psychiatrique et là vous vous dites, quelle est l'étape d'après? L'étape d'après, vous allez l'imaginer, c'est que Lynn va prendre l'avion, forcément. Mais ça, c'est pas aussi simple que ça. Donc ça va être, là encore une fois, presque romanesque en fait, la façon dont vous allez exfiltrer votre fils, puisqu'il s'agit de ça. Vous avez joué avec, pas joué, mais en tout cas vous avez sauvé la vie de votre fils au péril de la vôtre. À tout de suite sur RTL, on vous raconte la suite dans un instant.
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1: Vous écoutez toujours Un jour, une vie sur RTL. Lynn est notre invitée ce matin. Vous l'avez compris, on est également en ligne avec Alain, son fils. Alain qui était tout jeune quand il est parti en Guyane en tant qu'infirmier. Il est tombé dans la drogue. Depuis tout à l'heure, Lynn nous raconte ce jour où elle reçoit un coup de téléphone qui lui dit « Votre fils a disparu, il a été enlevé par des narcotrafiquants. » Ça a été une bataille pour sa mère, évidemment. Depuis tout à l'heure, vous l'entendez, de récupérer son fils. Elle réussit enfin à ce qu'il soit placé dans un hôpital psychiatrique. Quelles ont été les nouvelles avant que vous preniez l'avion? Dans quel état il était votre fils? Est-ce qu'on vous appelait régulièrement quand il était en
2: hôpital psychiatrique? Oui, absolument. La chef de service psychiatrique m'appelait régulièrement, me disant dans l'état où il se trouvait. Il voulait pas, au départ, il ne voulait pas manger. Enfin, je pense qu'ils lui ont donné des doses de médicaments pour compenser son manque de
1: drogue. Oui, évidemment. Voilà. Comment, dans quel état vous étiez, vous, Lynn, à ce moment-là?
2: Très, pense même pas ni à lui ni à moi, dans la volonté d'agir.
1: Combative.
2: Voilà.
1: Il fallait sauver votre fille.
2: Voilà, faire quelque chose. Ouais. Et j'ai été très bien conseillée par un juge de Nice, un ami, qui m'a expliqué exactement ce que je risquais au niveau du cartel Guyane, Caléenne et Saint-Laurent du Maroc.
1: C'est-à-dire, vous risquiez quoi?
2: Ben, c'est-à-dire qu'il pouvait aussi bien enlever mon fils que moi.
1: D'accord.
2: Voilà. Donc, ils font pas de quartier. C'est-à-dire, ils saisissent les gens, les emmènent au Suriname, et les gens disparaissent.
1: Mais vous avez pas eu peur, pour vous, Lynn?
2: J'ai pas eu peur parce que c'était mon garçon. Il fallait absolument que j'agisse.
1: C'était quoi? C'était il y a 20 ans? Vous aviez quoi? Une soixantaine d'années?
2: Oui, à peu près 56 ans ou 57 ans.
1: C'est incroyable de vous imaginer comme ça en train d'être confronté, ne serait-ce qu'à ça, à des narcotrafiquants. Vous avez décidé de partir.
2: Oui.
1: Il fallait aller chercher votre fils.
2: Voilà.
1: Donc là, encore une fois, vous n'êtes pas envahi par la peur. Qu'est-ce que vous allez faire en arrivant? Déjà, vous êtes parti pour combien de temps?
2: Un aller-retour, c'est-à-dire que je prends mon avion, j'ai une escale en Guadeloupe, et j'arrive pour débarquer à 11h le matin et reprendre mon avion à 17h30 avec Alain.
1: Un aller-retour. Mais c'était physiquement possible de le prendre de l'hôpital psychiatrique et fallait aller très vite pour pas qu'on le réenlève.
2: Voilà, c'était quoi le risque? Alors donc, par le conseil de ce juge, il me dit, faites attention, ne parlez à personne, vous êtes en danger, c'est vous qui agissez. Donc, quand je sors de l'aéroport, je cherche une taxi, il y a une dame qui était là, je la prends, je lui dis de m'emmener au centre psychiatrique de Cayenne, elle me dépose devant un petit pavillon, je lui donne une somme d'argent importante en lui disant, il faut absolument qu'à 15h30, vous veniez nous chercher.
1: D'accord.
2: Je savais pas ce que je faisais. J'avançais
1: En flou,
2: sachant que
1: c'est dingue.
2: Que je récupère mon fils contre bien sûr l'avis de la responsable psychiatrique.
1: Mais vous étiez grimé, vous êtes fait passer pour une infirmière. Vous avez fait comment pour le récupérer?
2: Tout s'est passé naturellement. Je suis rentrée à l'hôpital, comme c'est des pavillons espacés, donc ça n'a pas posé de problème.
1: Ouais.
2: Et donc je me retrouve.
1: Mais de là à sortir avec lui.
2: Alors là, à ce moment, je mange le midi avec. Enfin, je suis reçue, je le vois dans un état un petit peu difficile. Voilà, il a les yeux très noirs parce qu'il a la colère contre moi. C'est moi qui l'ai enlevé, donc c'est moi qui lui coupe tout ce qu'il a besoin, la consommation. Donc je mange avec lui et je lui dis voilà, il faut absolument que je dis à la doctoresse que parce que je peux pas lui dire que je vais l'enlever. J'ai pas de bon de sortie de l'hôpital.
1: Il vous l'aurait jamais donné.
2: Il me l'aurait pas donné. Donc je lui dis voilà, je voudrais faire un tour dans Cayenne avec mon fils. Est-ce que c'est possible? Et dans un sac, j'avais emporté costume, chemise, tout pour l'habiller correctement.
1: Oh,
2: voilà.
1: Alors, d'où le rendez-vous à 15h30 avec ce taxi, vous saviez pas si vous alliez pouvoir être là.
2: C'est ça, voilà. C'est
1: mais
2: ça.
1: Alors, vous vous êtes échappé, en fait. Vous Absolument. Avez vraiment kidnappé oui, votre fils.
2: C'est ça.
1: Donc, elle vous dit OK pour aller à Cayenne et vous, oui. vous habillez votre fils.
2: Alors, je le sors, par-dessus ces vêtements, je l'habille, voilà, correctement. J'avais peur que le taxi, finalement, elle arrive, voilà. Et nous sortons de l'hôpital de Cayenne, sans autorisation, sans rien, et nous allons à l'aéroport.
1: Mais vous avez peur qu'il y ait une course-poursuite? Vous aviez peur qu'il...
2: Ah ben, bien sûr, ouais. J'avais peur que les indiquent, puisque c'est un cartel qui se connaissent tous. Et donc, comme c'était très rapide, donc, ils ont peut-être pas eu le temps peu importe. Donc, j'arrive à l'hôpital.
1: Puis vous êtes insoupçonnable.
2: Voilà, c'est ça.
1: Voilà. Vous faites pas du tout. Oui, enfin, on ne se méfie absolument pas de vous. Voilà. Mais vous aviez son passeport.
2: Ah, j'avais tous ses papiers d'identité.
1: Vous aviez tous ces.
2: C'est-à-dire que avant de partir, lorsque je l'habille, je demande à la doctoresse, est-ce que
1: les papiers, parce que la Guyane c'est la France, mais il y a quand même besoin de papiers pour voyager.
2: Voilà, absolument. Est-ce que vous avez les papiers d'un lien? Parce que si jamais on doute, je joue un peu pas l'idiote, mais presque quoi finalement. Ouais. Et Alain part avec tous ses papiers dans son costume
1: que vous aviez apporté, quoi. Alain, vous vous êtes laissé faire? Quand votre maman vous a kidnappé, quoi?
0: Oui, mais oui, tout à fait.
1: Mais vous étiez en colère contre elle? Vous saviez ce qui se tramait? Enfin, vous vous êtes laissé embarquer dans cette folle épopée pour rentrer chez vous? Ou comment ça? Vous étiez dans quel état d'esprit? Encore shooté? Encore un peu en mode survie?
0: Alors,
1: quoi.
0: J'étais sous gros traitement pour compenser justement l'effet de la drogue. Voilà. Donc le traitement médical me mettait quand même dans un état de shoot aussi. Hein.
1: Oui, c'est voilà. Ça. Vous étiez un peu dans un état second.
2: Il était docile.
1: Mais alors, docile. Oui, docile. Bah,
0: oui, parce que je passais pas aussi par des montées et des descentes émotionnelles qui sont très difficiles à gérer chez moi. Voilà, que ça a toujours été. Ma famille a été très patiente avec moi.
1: Oui, bah, la patiente, et le moins qu'on puisse dire, c'est qu'elle a été très combative. Donc, pardon de ce terme, mais vous voilà, vous, petite dame, à l'aéroport, avec votre fils, donc, que vous avez un peu, grimé en monsieur tout le monde. Est-ce que, vous aviez peur que quelqu'un le regarde de travers?
2: Oui, bien sûr, à l'aéroport, c'était assez compliqué parce qu'il y avait beaucoup de monde, premièrement. J'ai demandé un fauteuil, parce qu'il tenait pas tellement debout, j'ai demandé un fauteuil roulant, un fauteuil.
1: Une course contre la montre,
2: voilà. Dans cet avion. Et puis son ami, avec lequel
1: son compagnon,
2: m'apporte ses affaires et son petit chien, le titre Gigi, son petit.
1: Votre livre, on en parlera.
2: Voilà. Il m'amène, tout. Alors, je me retrouve. Mon fils, les bagages.
1: Votre fils en fauteuil roulant, complètement shooté, les bagages. Alors qu'une semaine avant, vous étiez une tranquille. Dame tranquille, dans le sud de la France. Quoi. Et alors, en rentrant dans l'avion, comment vous expliquez, vous dites un peu
2: au départ,
1: à l'équipage,
2: je suis obligée de prendre une file. Je demande parce que comme j'avais pris un billet d'avion en première parce que j'avais pas le choix, donc on était un petit peu sélectionnés. Donc nous rentrons en premier dans l'avion et nous nous installons et tout va bien. Alain tranquille, Gigi sous le
1: fauteuil, et là vous soufflez un peu.
2: Je souffle, voilà.
1: Jusqu'au moment du décollage.
2: Voilà, c'est ça.
1: Mais vous aviez prévenu l'équipage qu'il n'était pas dans un état normal?
2: Alors, tout va bien pendant quelques heures. On mange, tout ça. Puis, je pense que moi, j'avais demandé au psychiatre de me donner les comprimés de l'après-midi. Donc, ces comprimés, je les ai retardés et je lui ai donné au départ de l'avion.
1: D'accord, donc, c'est un traitement de substitution.
2: Et là, et à un moment, alors, il se passe que vers 23h30, Alain s'agite, il se lève. Alors, là, je suis obligée de demander aux hôtesses de voir le commandant de bord. pour lui expliquer ce qui se passait. Voilà.
1: Et là, vous lui dites la vérité?
2: Voilà. Alors là, ça a été la catastrophe.
1: Pourquoi?
2: J'étais mécontent, que j'aurais jamais dû embarquer, qu'on aurait dû avertir, enfin, peu importe. Voilà. Et je lui dis, c'est pas grave, il n'est pas, comment dire, méchant. Il va simplement être un peu excité, etc.
1: Oui, il est pas dangereux,
2: alors,
1: quoi.
2: Alors, comme il avait son carnet de chèques et son, enfin, tous ses papiers dans sa poche, eh bien, il a fait des achats. Il a demandé qu'on sorte à, il était minuit, quelque chose.
1: Il a demandé. Il a acheté quoi?
2: Ah, il m'a acheté des parfums. Et un nounours, un petit nounours que j'ai toujours.
1: C'était votre façon à vous de la remercier, en fait, Alain?
0: Ah oui, tout à fait. C'est une période très difficile et on ne s'en sort que par le soutien de ses proches.
1: Oui. Vous avez mis combien de temps pour vous sevrer?
0: Oh, j'ai mis plusieurs mois.
2: Quatre mois.
0: Quatre mois.
2: Alors, voilà, à la maison. Et ensuite pris par une équipe psychologique de, comme il était infirmier, qu'il avait travaillé à l'hôpital. Pardon, je l'ai coupé.
1: Non, allez-y.
2: Il avait travaillé à l'hôpital, il était très bien pris en charge. Et au bout de 4 mois, il reprenait un poste d'infirmier à l'hôpital hier.
1: Est-ce que vous avez eu peur que les Guyanais ou viennent même vous chercher non, là où vous habitiez?
2: Non, c'est trop, un cartel trop important, loin, 15 000 kilomètres, je ne pense pas.
1: Vous lui avez sauvé la vie à votre fils. Alain, quel regard vous portez sur cette folle épopée là?
0: D'abord, beaucoup de gratitude vis-à-vis de mes frères et vis-à-vis de ma mère qui m'a sorti de là-bas, quoi.
1: Bah oui, évidemment.
0: C'était danger de mort, voilà.
1: Et elle vous a sauvé la vie, elle vous a donné la vie, après elle vous a sauvé la vie. Vous m'avez dit avant de commencer cette émission, vous êtes arrivé avec un livre déjà,
2: oui.
1: Dans des Gigi en Guyane, ce fameux petit chien dont vous m'avez parlé, dans les griffes de narcotrafiquants. Mmh. Il nous reste quelques secondes et vous m'avez dit avant de commencer, j'ai un message à faire passer. Ben, je vous écoute, Lynn.
2: Obstination et
1: C'est pas grave, dites-moi.
2: Voilà, obstination, persévérance, mon soutien ont prouvé que l'on peut arriver à bout de n'importe quelle situation pour sauver son enfant.
1: C'est extrêmement touchant d'avoir tenu absolument à dire ça. C'est le message que vous envoyez aussi à ceux qui nous écoutent.
2: Voilà, c'est ça. C'est mon message de dire qu'il ne faut que les parents qui sont dans une situation plus ou moins importante ne lâchent rien. Surtout ne lâchez rien. Voilà. Allez jusqu'au bout.
1: Allez chercher votre enfant, où qu'il soit, pour lui sauver la vie. Merci Alain d'avoir été avec nous. Aujourd'hui, vous êtes toujours infirmier?
0: Oui.
1: Ah, ça nous fait plaisir et j'imagine que vous êtes aujourd'hui extrêmement connecté à vos patients. Merci beaucoup. Merci Alain. Merci Lynn.
2: Merci
1: pour
2: beaucoup.
1: Cette histoire extraordinaire. Merci à vous de nous suivre dans Un jour, une vie tous les matins. unjourunevie.fr si vous voulez partager vos histoires. On se retrouve évidemment dès demain à 9h30 sur RTL et tout de suite, c'est Julien Courbet. Bonjour Julien.
11: Bonjour Faustine. C'est parti pour une émission complètement dingue en direct RTL. Il est 10h. Quelle joie. L'information en 3 minutes avec vous, Nathalie Miché. Merci d'être là.
12: Merci à vous, Julien. Bonjour à tous. On l'apprend à l'instant. En Bretagne, 2 militaires ont péri dans un accident de plongée qui est survenu du côté d'Angers. Mais l'annonce est faite par le parquet de Rennes. Peu de détails pour l'instant. On y reviendra dans les infos de 11h. Le rapport de Charles Laloncle passe à côté de l'essentiel. L'avis du Premier ministre après la publication ce matin du très controversé rapport parlementaire sur l'audiovisuel public. Les polémiques ne font pas une politique, ajoute Sébastien Lecornu. Dans son rapport de 400 pages, le député UDR Charles Laloncle formule 70 propositions pour une refonte totale ou partielle, par exemple des suppressions de chaînes, des coupes budgétaires massives. La présidente de France Télévisions, Delphine Ernot, dénonce un rapport à charge qui propose, selon elle, un affaiblissement historique de l'audiovisuel public. C'est le premier procès à Paris depuis qu'a éclaté le scandale des violences dans le périscope. Un ancien animateur de 47 ans est jugé à partir d'aujourd'hui pour harcèlement sexuel à l'encontre de 9 petites filles et agression sexuelle sur 3 d'entre elles. Suspendu en octobre 2024, le mis en cause rejette les accusations. Il parle de simples accolades. Il encourt jusqu'à 10 ans de prison ferme. Les Français doivent travailler de plus en plus de jours par an pour financer les retraites. Un tout nouvel indicateur en atteste, établi par plusieurs économistes. Il estime que pour 2026, les actifs commencent seulement aujourd'hui, le 5 mai, à travailler pour eux-mêmes et non plus pour financer les pensions et les dépenses de santé des retraités. Dans les années 70, ce seuil de libération tombait plus de 2 mois plus tôt, le 27 février. Parmi les auteurs de l'étude, l'économiste Erwan Tison.
13: Ce qu'on a fait, c'est qu'on a vraiment comparé une fiche de paye des années 70 avec une fiche de paye de 2026. On a pris tout ce qui pesait sur le salaire qui finançait directement les retraités, c'est-à-dire les cotisations patronales et les cotisations salariales. Et à cela, on a ajouté la partie de la CSG qui finance directement la santé des retraités. Et c'est cette comparaison-là qui nous a permis de définir notre chiffre, qui montre que concrètement, le poids des retraites sur le salaire a fortement augmenté ces 50 dernières années.
12: L'économiste Erwan Tison au micro d'Aurélia Valarier. À bord du bateau de croisière placé en quarantaine au large de Cap-Vert, un cas de plus d'antivirus est confirmé. Ça en fait 2 désormais. 5 autres sont suspectés. 149 passagers et membres d'équipage restent confinés à bord du navire. La météo, nouvelle journée de pluie et d'orage dans la majeure partie des régions. La Sarthe et la Mayenne sont en vigilance orange pluie-inondation. Près de la Méditerranée, un temps capricieux mais avec des éclaircies. Et dans les Alpes, des chutes de neige à partir de 1600 ou 1800 mètres. Au thermomètre, ça descend un peu. 13 à Saint-Brieuc, 17 à Chaumont et à Bordeaux, 24 degrés à Porto Vecchio. 10h03 sur RTL.
11: Question: est-ce que l'on peut arnaquer facilement les gens dans ce pays? Réponse: oui. Question: pourrait-on voter quelques petites lois pour que ça n'arrive pas? Réponse: oui. Alors quand? Eh bien, il y a une présidentielle qui va arriver. Voyons si nous sommes entendus. En tout cas, nous allons nous battre à vos côtés. J'ai réuni des gens à la compétence incertaine, mais à l'envie de bien faire son travail. Je pense par exemple à vous, Hervé Pouchol, qui depuis le premier jour, vous battez pour les auditeurs d'RTL. Merci d'être là.
14: Comme un beau diable.
11: Exactement. Ben Laura Uricel, pour tout vous dire, ne pourra pas me répondre, car elle est déjà en train de négocier sur une personne qui nous a rappelé sur un ancien cas, je veux parler, etc. Voyons ce qui va sortir de tout ça dans quelques instants. Stan Vignon, encore une fois, bravo, parce que dans le cadre de l'originalité des cas, on est servi aujourd'hui.
15: Ah ben, bravo aux journalistes de Ça peut vous arriver, surtout, et le premier dossier notamment, qui nous a été servi par Philippine Oreffis. Vous allez voir, je crois qu'on n'a jamais entendu un dossier comme celui-là.
11: Mais arrêtez de féliciter, prenez ça pour vous, profitez-en, faites-vous mousser, dites que c'est vous, je vous tends une perche. Au moment où vous allez négocier votre contrat en fin d'année, n'allez pas remercier les autres.
15: Ouais, mais ce qu'il y a, c'est qu'ensuite, quand je remonte à la rédaction, moi, ils m'attendent avec des bâtons, si vous voulez.
11: Olivier Dauvert est là pour parler de l'envers des étiquettes. Blanche Grandvilliers. Alors juste un breaking news très rapide de mon Stan. C'est parti avec notre Blanche. Car il y a un jugement qui est tombé. Je vous l'ai envoyé ce week-end et il est très important. En 2 mots.
16: Bon, enfin, vous me l'avez envoyé hier soir à 23h30. Mais
11: c'était pas ce week-end. C'était hier, on était lundi. Voilà. Mais moi, le week-end, j'ai fini le lundi soir. Qu'est-ce que vous voulez que je vous dise?
16: Donc, c'est un arrêt de la Cour de cassation du 18 septembre 2025 qui a annulé un congé délivré par le bailleur au motif que celui-ci n'avait pas fait les régularisations de charges pendant plusieurs années. Donc, amis bailleurs, soyez très prudents. Amis locataires, faites cette vérification vous-même. Si ce n'a pas été fait pendant plusieurs années et votre bailleur est obligé de le faire au moins une fois par an, eh bien, vous pouvez demander la nullité du congé.
11: Et puis, Céline Collonge est avec nous. Elle représente la rédaction. Bonjour, ma Céline.
17: Bonjour à tous.
11: Démarrons. Allez, regardez, il y a de la bonne humeur. Et si on faisait gagner un petit peu d'argent au niveau de l'essence, Olivier Dauvert?
18: Ah, ça va pas dans la bonne direction.
11: C'est de pire en pire?
18: Oui.
11: Pouvoir d'achat de pire en pire?
18: Oui, parce qu'on est désormais entre 115 et 120 dollars le baril tous les jours ou presque. C'est-à-dire à un niveau très, très haut. C'est plus un pic, c'est un nouveau plateau très haut.
11: Vous sortez du studio, là où vous trouvez la salle des négociations. Juste à côté, il y a le bureau de Jonathan Curiel, qui est le président d'RTL. Si je me rappelle bien, quand vous vous mettez sur sa chaise, premier tiroir, il y a 2 bouteilles de vin, 1 bouteille de vodka, celui du dessous, et il y a le liquide. Vous me prenez 3 000 et on fait gagner 3 000. Oh, j'en ai rien à faire. 3 000 euros cash. Alors attention, il n'y a que quelques minutes. Là, c'est pas des jeux où on vous promet la somme à la cinglinglin. C'est dans quelques minutes et vous serez sur l'antenne. Comment fait-on, Céline?
17: Vous appelez tout de suite RTL au 32 10, c'est 50 centimes d'euros la minute. Ou vous envoyez RTL par SMS au 74 900, 99 centimes par SMS.
11: Vous allez passer à côté de 3 000 euros? Non, 32 10, SMS RTL au 74 900. Tout de suite, première mission RTL. Elle s'appelle Noémie. Bonjour Noémie.
19: Bonjour.
11: Noémie, vous êtes auxiliaire de petite enfance en crèche et vous vivez... Oh, c'est pas vrai, merci du cadeau, Stan.
15: Ça, je savais que ça vous ferait plaisir, mais c'est uniquement pour ça qu'on a pris le dossier au départ.
11: Oui, alors, parce que sinon, on n'aurait jamais pris votre dossier. Parce qu'elle habite en Suisse. Du coup, Stan s'est dit, ça va faire plaisir aux vieux. Bon, merci de mettre un peu d'écho quand je fais les alpages, Xavier Kassovitch. C'est ce qu'on avait convenu. Alors, je refais. Elle habite en Suisse. Du côté des alpages. Alors, Massonin, c'est à côté d'où, Massonin?
2: À Fribourg.
11: À Fribourg, c'est super. Bon, malheur, on va parler du cas.
2: C'est mieux.
11: Donc, c'est une, on l'a intitulé, mais qui a volé sa perruque? Vous souffrez, on peut le dire, Noémie, d'alopécie.
2: Bien sûr.
11: Donc, perte de cheveux. Donc, on commande des perruques qui sont très, très bien faites, d'ailleurs, maintenant. Mais, perruque très bien faite, on ne s'aperçoit de rien, dit aussi perruque qui coûte cher. Et c'est bien là le problème. Vous avez depuis 17 ans, hein, vous souffrez d'alopécie.
2: Tout à fait.
11: Juste par curiosité, ça se soigne? Qu'est-ce qu'on vous dit? Comment ça se passe dans ces cas-là?
2: Alors, je vais au dermatologue, on m'a dit d'utiliser du minoxidil.
11: Oui.
2: Mais moi, ça ne m'a rien fait. Ça m'a juste, on va dire, un peu stoppé la chute, mais pas grand-chose. Et une fois que j'arrête, j'ai perdu déjà la moitié de ce que j'ai. Et une fois que je serai enceinte, je perds la totalité, disons.
11: Quand on est, vous n'avez pas eu de bébé encore. Ça peut arriver de perdre complètement ses cheveux quand
2: exactement
11: on est enceinte.
2: Exactement.
11: D'accord.
2: Oui. Voilà. Donc, je me prépare.
11: D'où l'intérêt d'avoir une perruque en cheveux naturels. Et une perruque en cheveux naturels, et c'est pour ça qu'on ne les reconnaît pas, parce qu'elles sont génialement bien faites, c'est 2 550 €. Vous allez chez un spécialiste, une boutique, dans les Bouches-du-Rhône, perruque livrée, chez votre coiffeur qui fait l'intermédiaire entre vous.
2: Tout à fait.
11: Et celui qui fabrique les perruques, la couleur n'est pas bonne. Donc, vous le renvoyez, c'est accepté par la gérante, puisque vous avez un service après-vente de 2 mois inclus dans le contrat. Et là, on va parler du colis. Donc, le colis est livré, la perruque que vous avez donc essayée qui ne vous convient pas, elle est livrée chez la gérante avec signature du bon de livraison. C'est-à-dire que le livreur aurait donné la perruque à celle qui la fabrique et il aurait obtenu sa signature. Mais elle dit quoi ? Qu'elle ne l'a jamais reçue.
2: Exactement, elle nie tous les faits.
11: Alors, ceci étant dit, c'est peut-être vrai qu'elle ne l'a jamais reçue, mais ça voudrait dire qu'il y a eu une fausse signature.
2: Exactement, oui.
11: Alors, vous avez essayé d'appeler l'entreprise de transport, comment ça se passe ?
2: Oui, alors j'ai essayé de contacter plusieurs fois UPS. Du coup, c'était très compliqué d'avoir quelqu'un de professionnel qui me réponde.
11: Juste, j'ouvre une parenthèse.
2: Oui, oui.
11: Ceux qui ne connaissent pas le monde du transport, la UPS, on est en train de parler d'un mastodonte mondial.
18: C'est du Real Madrid, du Bayern, du PSG.
11: C'est une énorme entreprise.
18: Bien sûr.
11: Bon. Donc, eux, pour l'instant, ils ne vous donnent pas de réponse.
2: Voilà, exactement. Ils m'ont juste répondu à un email, sauf erreur, comme quoi ils peuvent même rembourser 100 francs.
11: Alors,
2: sur les 2550
11: suisses. 100 francs suisses, voilà. C'est-à-dire à peu près 1 000 000 €. Alors, la gérante, elle dit qu'elle s'est fait voler, Céline.
17: Oui, parce qu'en fait, le 13 mai 2025, lorsque Noémie se rend à la boutique en France, donc elle fait 3 heures de route avec son conjoint pour voir sa nouvelle perruque, pouvoir la poser sur sa tête et partir. Et ils devaient fêter d'ailleurs leur anniversaire de rencontre. En fait, déjà, elle se rend compte que la gérante a oublié le rendez-vous. Donc elle attend, la gérante vient, et à ce moment-là, elle lui dit, mais écoutez, mais moi, je n'ai pas reçu la perruque, on va aller voir dans la boîte aux lettres. Ils descendent, ils voient que la boîte aux lettres est un peu abîmée, et là, la gérante dit, peut-être qu'on pourrait regarder dans la poubelle. C'est très bizarre de réagir comme ça, mais pourquoi pas. Elle ouvre la poubelle, qui était dans le hall, et elle voit qu'il y a le colis dans lequel était censé être livré la perruque.
11: Ça, c'est la version de la dame qui a fabriqué la perruque.
17: C'est la version de la dame qui a fabriqué la perruque. Okay. À aucun moment, ce qui est quand même bizarre, si je peux me permettre, c'est qu'elle ne dit, au fait, Noémie, j'ai pas récupéré la perruque, vous devez venir le 13 mai à ma boutique pour l'essayage, je l'ai pas, moi, cette perruque, où est-ce qu'elle peut être? C'est le jour J qu'on se retrouve dans cette situation, et depuis un an, impossible de trouver un terrain d'entente.
11: Nous allons appeler absolument tout le monde, parce que je tiens à préciser qu'on parle quand même, vous aviez participé à hauteur de 1 000 €, vos parents vous avaient aidé un petit peu.
2: Exactement. Exactement,
11: donc elle attend maintenant cette perruque avec impatience, c'est compliqué pour elle déjà de vivre ce qu'elle vit, et hors de question de perdre autant d'argent. Qu'est-ce qui ne va pas juridiquement? C'est la question classique, Blanche Grandvilliers, dans ce dossier RTL.
16: Ce qui ne va pas dans ce dossier, c'est qu'on est face à un client qui est consommateur, son bien a été volé alors qu'il a été livré chez le vendeur pour des retouches, or le vendeur ne se considère pas responsable et ne veut pas indemniser la cliente, malheureusement.
11: Je rappelle que la perruque a coûté 2 500 €, car elle est faite en cheveux Naturel. Vous vouliez rajouter quelque chose, Céline ?
17: Oui, une proposition, la dernière proposition faite par la vendeuse de perruques, c'était en janvier dernier, et elle propose 50% de réduction sur l'achat d'une nouvelle perruque. Et ça, évidemment, ça n'intéresse pas à Noémie qui a déjà versé plus de 2500. Elle ne va pas reverser encore plus de 1000 euros pour une perruque.
11: Évidemment, mais surtout, elle devrait se battre pour obtenir le bon. Elle appelle UPS en leur disant « Vous avez... » Parce que c'est grave. Ça veut dire que quelqu'un a volé la perruque chez UPS. Et on ne dit pas que c'est le cas. Mais dans ces cas-là, moi, je me bats. Si je suis commerçant, je dis « Donnez-moi la preuve que ce n'est pas moi, que c'est moi qui ai signé. » On en reste là. Mais ça, elle ne le fait pas. Elle propose cet arrangement. C'est ça que je ne comprends pas, Olivier Lebas.
18: Son comportement laisse à penser qu'elle n'est pas de votre côté, alors que dans l'esprit, elle devrait l'être si elle considère que le sujet, c'est le transporteur. Donc, soit elle est avec vous, manifestement, elle ne l'est pas. Donc, ça veut dire qu'elle est contre vous. Allez. C'est aussi simple que ça.
11: Nous avons Sacha Pasquali qui se trouve là-bas du côté des Bouches-du-Rhône, je crois. Mon Sacha, bonjour en ce mardi. Comment allez-vous ?
14: Bonjour Julien, et alors pas du côté des Bouches-du-Rhône, simplement du côté du Rhône.
11: Oui, mais enfin vous savez que moi et la géographie, déjà bonne nouvelle, le département que j'ai donné se trouve à peu près où vous vous trouvez. Ouf. J'aurais très bien pu dire vous êtes en Corse du Sud ou dans le Nord, vous voyez ce que je veux dire ?
14: Alors ça a presque le même nom, mais il y a quand même 3h, 4h de route entre
11: d'accord. Alors je vais vous dire une chose, nous sommes en direct, ne me remettez pas ma place comme ça devant tout le monde. Sacha Pasquali, d'accord. Les plannings de l'année prochaine n'ont pas encore été faits. Donc nous reprenons maintenant.
14: Je suis dans les Bouches-du-Rhône.
11: Vous êtes prêts ? Il faut dire n'importe quoi s'il faut. Dans quel département êtes-vous, Sacha ?
14: Je suis dans les Bouches-du-Rhône, voilà, c'est à côté de Marseille.
11: C'est pas si compliqué. Merci mon Sacha. Il est prêt à intervenir. L'enquête va être longue et douloureuse. Je compte sur vos équipes, Stan.
15: On est prêt ici en salle des appels.
11: Vous avez choisi RTL, vous nous appelez. Il y a 3000 euros. 3000 euros, vous les allez les laisser passer. 3210 ou par SMS, vous envoyez RTL au 74 900. À tout de suite pour la suite de l'enquête.

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7: Attention, parce que là, on est d'une copine à nous qui habite en Suisse. Mais vous n'êtes pas Suisse, hein?
8: Je suis Suisse.
7: Ah, vous êtes Suisse, oui. En plus. D'accord, je pensais parce qu'il y a beaucoup de... Ben non, il y a beaucoup de Français qui vont travailler.
9: Ce dossier est préparé, mais alors avec minutie, c'est fascinant.
7: J'ai bien fait, je vous le dis, d'arriver à 10h moins 3. Ça me permet d'avoir une totale connaissance du dossier. Donc, elle est Suisse et elle veut qu'on lui rembourse cette perruque.
10: On
7: attention.
10: Ça,
7: vous avez bien fait de le mettre. Ça, c'est ce qu'on met quand les dossiers suisses sont réglés en fin d'émission. Ce n'est pas encore le cas. Sacha Pasquali, vous êtes où exactement, puisque nous avons deux interlocuteurs. La dame qui a vendu la perruque et qui dit « je n'ai pas reçu le retour de perruque » et UPS qui dit « mais nous, on a bien livré, on a la signature de cette dame ». Donc Sacha, vous êtes devant la fabrique, l'entreprise ?
11: Oui Julien, je suis à côté de Lyon, devant la boutique de perruques. Et une bonne nouvelle, déjà, ça a l'air ouvert, il y a de la lumière à l'intérieur.
7: Bon, ça me rappelle un petit peu le cerveau d'Hervé Pouchol qui est avec nous.
12: Ah, à tous les étages.
7: Hein. Bon Hervé, qu'est-ce qu'on fait? On lance l'appel, ça
13: nous? On peut lancer l'appel, on a le numéro direct de cette gérante. Si jamais elle ne répond pas parce qu'elle est occupée, alors Sacha pourra essayer de se rendre dans la boutique, voir... Si on peut l'avoir.
7: À vous, mon Hervé, c'est à vous de jouer. Allez, négociateur depuis 25 ans maintenant dans l'émission.
12: Pas, hein.
7: Ah, ben si, ça se voit.
9: Si, si,
7: non, ça se voit quand on compte le nombre de dossiers que vous avez résolus. Je parle. Allô ?
12: Encore ?
7: Encore une fois, cette dame, si vraiment elle n'a pas signé, il faut qu'elle appelle le transporteur et qu'elle exige la signature pour dire attendez, vous êtes. C'est un faux, il y a quelqu'un chez vous qui vole les colis. Et si elle ne le fait pas, nous allons le faire pour elle. Bon, ça ne répond pas pour l'instant. On lance Sacha Pasquali. Vous êtes sur RTL, il est 10h16. Sacha Pasquali maintenant, duplex pour nous, pour vous les auditeurs, pour vous aider sur RTL. Allez-y Sacha.
11: Oui Julien, alors je suis juste devant, il y a un petit interphone, je sonne en direct. Alors pour l'instant ça ne fait pas bruit. Ah, ça a sonné.
7: Vous savez que si jamais ça ne répond pas, il faudra faire le traditionnel You.
11: Vous êtes Pnina ? Non. Est-ce que Pnina est là ? Non ? Est-ce que je peux vous parler peut-être ? Oui. Donc, si vous dérangez, je vais rentrer. Oui, merci. Hop. Je suis journaliste pour l'émission de Julien Courbet et je viens vous voir par rapport à un litige avec une cliente, Noémie Pinard. Oui, est-ce que ça vous parle ? J'ai Julien Courbet là, je peux vous le passer.
7: Bonjour madame, merci beaucoup madame de nous écouter. Alors j'en ai pour deux secondes, on est en direct sur la radio RTL. Alors rien de grave, il y a Noémie qui a commandé chez vous une perruque, elle est arrivée. Bon, c'était pas tout à fait la bonne couleur. Très professionnellement, vous lui avez dit, ben renvoyez-la. Elle l'a renvoyée et là maintenant, il semblerait que la perruque ait disparu. Alors il y a deux versions, il y a UPS, le transporteur qui dit, nous on l'a bien livrée. On a la signature de l'entreprise et il y a vous qui dites non, on l'a jamais reçue, elle a dû être volée. Bon, sauf qu'elle, maintenant, aujourd'hui, elle a payé, elle a pas de perruque. Donc, on voulait essayer de parler avec vous, voir si vous aviez exigé de la part du PS de vérifier si vous aviez bien signé tout ça pour qu'elle ne se retrouve pas les pieds dans l'eau, quoi. À qui puis-je m'adresser, s'il vous plaît?
14: Alors là, actuellement, en plus, vous tombez sur moi, je suis arrivée il y a à peine 3 mois ici.
7: D'accord.
14: Il y
5: Donc, alors pour le coup, je ne sais pas du tout qui est cette personne, mais on va régler la situation. Alors là, j'en suis convaincue.
7: Bon, bah alors.
5: Parce que tu as eu des échanges déjà de fait avec la responsable.
7: Oui, oui, je vous la passe. Noémie, qu'est-ce que vous avez eu comme échange?
8: Bonjour. Du coup, j'ai eu un échange avec madame, la gérante.
7: Et Pnina.
8: Tout à fait, exactement. Oui. Et du coup, bah, la dernière solution qui a été proposée, c'était 50% sur une nouvelle perruque.
7: Et elle, ça l'arrange pas, elle a payé ses 2500 euros la perruque et ça les vaut. Hein. Le problème n'est pas là, mais elle a vraiment renvoyé la perruque. C'est soit le transporteur qui l'a piqué, je ne dis pas que c'est le cas, mais il faut vérifier les situations. Mais si vous, vous ne faites pas l'action auprès de votre transporteur, il faut savoir ce qui s'est passé. Mais elle, la pauvre, elle peut pas refinancer.
5: Alors je peux pas m'engager sur... parce que je connais pas du tout l'antécédent du... problème. Je ne sais pas du tout comment ça a été traité. En revanche, on peut très bien regarder, reprendre les coordonnées et refaire l'enquête entre guillemets, parce que pour le coup, et ça date de quand?
7: Ça date de quand exactement?
8: De une année.
7: Mais madame, vous avez des contacts, vous, avec Ptina?
5: Alors oui, mais là, elle est actuellement pas...
7: D'accord. Non, mais ce que je veux dire par là, c'est qu'elle, elle est complètement au courant du dossier. Hein. Donc vous, je comprends que vous le découvriez parce qu'elle vous en a peut-être pas parlé, mais elle, elle est complètement... Oui, oui. Il n'est pas question de reprendre contact avec Noémie. Cette dame connaît parfaitement. Moi, ce que je vous conseille, c'est essayer de l'appeler vous directement, sans passer par nous. Et puis on se rappelle après, plus tard, quand vous avez eu une conversation avec elle.
5: Alors oui, mais il me faut bien les coordonnées de la dame.
7: Oui, ben le charmant monsieur qui est en face de vous va vous donner tout ça. Il a tout, lui.
5: Bah parfait.
7: Merci de votre gentillesse, madame. Merci beaucoup.
5: Bah, avec plaisir.
7: Bon, voilà, je préfère quand ça se passe comme ça. Voilà une matinée qui démarre bien. Donc Noémie, on va se retourner vers cette dame, mais il nous faut maintenant lancer la deuxième partie de l'enquête, Stanislas, et avoir le transporteur. Vous aviez quelque chose à rajouter, Blanche Grandvilliers, avocate?
10: Oui, moi, il me semble que dans ce dossier, cette dame reconnaît en tout cas que ça a été livré dans sa boîte aux lettres, puisqu'elle a envoyé une photo de sa boîte aux lettres fracturée. Elle nous a montré une photo du colis vide. Elle a fait une déclaration à son assurance en parlant du vol. Donc, me semble-t-il, de
7: son côté.
10: Ben, s'il y a un vol, il y a un vol d'un bien dont elle est dépositaire à partir du moment où c'est dans sa boîte aux lettres. Donc, pour moi, la responsabilité, elle est plutôt de son côté.
7: Voyons quand même ce que nous dit Bess, parce que, enfin, ce que je comprends pas, c'est que là, ça, c'est tout bête. Je pense que c'est informatisé. Ça doit être une signature électronique. Donc, il tape le nom de la dame, on sort la signature, on vérifie si c'est la bonne, et l'histoire, elle est pliée en 2 minutes. Mais je ne comprends pas qu'on ne fasse pas ça rapidement. C'est ça qui est dingue. À chaque fois, c'est des process qui durent 2 heures. On les appelle et on vous tient au courant. Bon, Noémie, un peu d'espoir, hein,
8: oui.
7: Vous voyez, on a un dialogue. Ça devrait bien se passer. Et tiens, au fait, j'ai reçu un texto, moi, d'Olivier Dauvert, qui m'a bien raillé avec les Girondins de Bordeaux, qui sont en 4e division,
9: oui, c'est
7: qui ont été réalisés l'exploit à Bayonne.
9: Eh oui, vous avez gagné.
7: Les Bleus et Blancs Girondins ont gagné à Bayonne. Du coup, qu'est-ce que ça veut dire? Ça veut dire qu'il reste 2 matchs. Nous sommes à 1 point de la montée, 1 point. Et figurez-vous que samedi soir à 18h, c'est le dernier match à Bordeaux, on parle de 4e division, il y a déjà 14 000 places vendues. Et l'objectif, c'est 20 000. Donc, tous au stade à Bordeaux pour ce qui devrait être une grande fête et peut-être la remontada.
9: Et c'est pas cher. 8 euros, parce que j'ai regardé les prix en me demandant si c'était dans mes cordes.
7: Personnellement, je vais essayer de me faire inviter parce que j'ai pas 8 euros à mettre. Mais tant mieux que ça ne soit pas cher. Stan, merci d'être là et de rester au moins jusqu'au bout. Ça fait plaisir. Certains ne le font pas pendant que les gens appellent pour gagner 3 000 euros en faisant le 3210 ou par SMS, RTL au 74 900. Que fait-on?
13: Eh bien, je vous propose de prendre des nouvelles de Gladys, qui est en ligne avec nous.
7: C'est une excellente nouvelle de prendre des nouvelles de Gladys. Gladys, bonjour.
14: Bonjour, Julien.
7: On avait besoin d'amour dans cette émission, Gladys, et on en est avec vous, puisque Gladys a un mariage qui approche. Ça y est, elle a trouvé le bon. Ça n'a pas été facile, Gladys, il faut dire les choses comme elles sont.
14: Oui, non, ça n'a pas été facile, parce qu'on a eu un petit souci avec la robe.
7: Non, c'était pas ma question. Ça n'a pas été facile de trouver le bon, Marie.
14: En fait, c'est ma fille,
7: Ah, c'est pas vous. Mais ça n'a pas été facile quand même pour elle.
14: Oui, non, ça n'a pas été facile.
7: Voilà. Ah, il faut embrasser les crapauds pour trouver le prince charmant, le bon. Bon. Alors, qu'est-ce qui se passe? Elle s'appelle Ladies.
14: Oui, c'est ça.
7: Oh, yes, it's Ladies Night. And the feel is right. Elle cherche donc sa robe avec sa maman, qui s'appelle elle Gladys. Dis donc, mais c'est pas mal ça. Je suis en train de m'apercevoir que c'est une tradition, Gladys. Ladies, de terminer par YS, oui, c'est vrai?
14: Oui, tout à fait, c'est fait exprès, oui.
7: Ah, bah elle va peut-être acheter une Toyota Yaris, je ne sais pas. Je vois qu'il y a une tradition, autant qu'elle soit respectée jusqu'au bout. Donc, elle commande la robe, elle va payer 2 775 € et elle se rend compte qu'elle est tachée. Donc, ça, c'est toujours un peu embêtant, on va pas se mentir. Sandrine, vous êtes mariée?
10: Oui.
7: Alors, aller au mariage avec une robe tachée, c'est pas l'idéal quand on est la mariée?
10: Je ne pense pas, non.
7: Vous ne l'auriez pas fait?
10: Non.
7: Eh ben, elle non plus. Et alors, qu'est-ce qui s'est passé?
15: Eh ben, du coup, elle était venue sur notre plateau pour essayer de trouver un arrangement avec la société, avec l'entreprise, la boutique qui lui a vendu cette robe. Et on avait eu en ligne Paul, qui est le gérant de la boutique, qui avait pris tout de suite la situation à bras-le-corps.
7: Il y avait de grosses taches ou pas? Ceci étant dit, je m'adresse à notre auditrice, Gladys.
14: Oui, il y avait pas mal de taches et de plus que le nœud qui avait été commandé n'était pas de la même couleur et les bretelles n'étaient pas rajoutées non plus.
7: Vous êtes en train de décrire une tenue d'Olivier Dauvert.
9: Exactement.
7: Bon, alors, que s'est-il passé, s'il vous plaît? Est-ce que votre fille a pu être remboursée?
14: Oui, elle a été remboursée la totalité de la somme grâce à vous, grâce à l'émission et voilà. On vous remercie infiniment.
7: Bon, pas moi. Vous savez, on va remercier, c'est cette boutique, Stan. Permettez-moi de dire action, réaction. Et encore une fois, il n'y a pas une seule boutique au monde qui un jour n'a pas une erreur comme ça. Sauf que le professionnel, et c'est la base du commerce, Olivier Dauvert, c'est de dire, mais évidemment, madame, on ne peut pas vous laisser ça. Donc je dis que pour votre mariage, c'est une obligation, Céline Collomb, je vous irai acheter votre robe à la boutique Confidence Mariage, qui se trouve à Boulogne-Billancourt. Non, la Laura, elle est déjà mariée. Stan, vous-même,
13: Si j'ai besoin d'une robe, j'irai là-bas, c'est sûr et certain.
7: Mais celle que vous épouserez, vous me ferez le plaisir de lui faire acheter la robe à Confidence Mariage.
13: Bien, évidemment.
7: Du côté de Boulogne-Billancourt. Ben, merci, je vous fais un gros bisou.
14: Merci à tout le monde, gros bisous, merci pour tout.
7: Alors, on entre à fond dans les problèmes de mariage, donc c'est parti, vous savez, d'ailleurs, dans une semaine, jour pour jour, il y a un arnaque exceptionnel, c'est mardi prochain, vous allez voir un homme qui s'est marié, alors énorme mariage, il a payé personne, après il a organisé des événements où il fait venir des stars, il a payé aucune star, après il a fait venir des associations pour les mairies, il a été payé par les mairies, mais ça se passe dans le Nord, c'est un ch'ti, il est magnifique. Tout le Nord s'est fait plumer, regardez ça. Donc, problème de mariage, ça peut vous arriver, @rtl.fr. Que vous soyez côté marié, côté traiteur, DJ, etc., on prend tout, évidemment. Pour Noémie, nous attendons donc que ça continue de parler entre Sacha Pasquali et la fameuse dame. Vous essayez de gagner 3000 euros en faisant le 3210 RTL SMS au 74-900. Et j'ai bien l'impression que Sandrine est victime d'une belle arnaque. Et quand on dit, vous savez, dans cette émission, que finalement, c'est facile d'arnaquer les gens, là, vous allez voir une technique qui est imparable, le coût de la location. Vous mettez un appartement en location, qui n'existe d'ailleurs pas, peut-être pas. Vous demandez l'acompte pour que vous puissiez venir en vacances, vous le donnez pour le réserver, et vous faites 10 fois le coup et vous disparaissez dans la nature. Souvent, c'est des gens qui se trouvent à l'autre bout de la planète. Et là, ce n'est pas du tout le cas. On va peut-être retrouver cette personne. Ne manquez pas ce moment. Et merci d'avoir choisi RTL. Je ne vous le cache pas. Ça nous arrange. À tout de suite.
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0: Merci d'être avec nous tous les jours entre 10h et midi en direct sur RTL. Nous faisons tout pour vous aider avec des cas complètement dingues comme celui de la perruque de Noémie qui souffre d'alopécie et qui en a besoin. Une perruque à 2 500 €. Un envoyé spécial est sur place et discute avec la boutique. Mais il y a aussi l'avis qui nous intéresse du transporteur mondial, UPS. Et de ce côté-là, Hervé Pouchol est en ligne, Stan.
1: Exactement, il est avec UPS, le transporteur, et est en train de leur demander leur version un petit peu pour savoir ce qu'il est advenu de la perruque. Alors nous, on sait dans le dossier déjà qu'ils nous ont dit, mais nous, la perruque a été livrée et contresignée. Le problème, c'est que la gérante de la boutique dit le contraire. Donc on essaye un peu de démêler le vrai du faux.
0: Comme disait Bernard Sabin, exactement, un jour en direct, il faut démêler le frais du veau. Mais il suffit d'envoyer la signature. Je ne comprends pas, parce que on peut discuter pendant 10 ans.
2: On a envoyé la perruque. J'ai perçu la perruque. On l'a envoyé la perruque. Mais j'ai perçu la perruque.
0: Donner nom d'un chien la signature et c'est réglé en 15 secondes.
3: UPS livre tous les ans 5,5 milliards de colis dans le monde. Ça peut paraître beaucoup, mais l'informatique est telle aujourd'hui que aller chercher malgré tout
0: tu tapes un nom, une adresse, ça sort tout
3: mais
0: de suite.
3: Mais bien sûr, on parle d'intelligence artificielle avec des robots qui font des choses à notre place. Évidemment qu'aller rechercher ça. Moi, je suis en train de me demander si on est bien certain qu'il y a une signature.
0: Je sais pas.
3: Et que du coup, ils ne veulent pas sortir quelque chose qui montrerait chez eux une défaillance. C'est une supposition.
0: Mais bien sûr.
3: Mais aller ressortir un colis, même parmi 5 milliards, c'est faisable.
0: Au niveau de la signature, si la cliente est d'accord, et je parle de la boutique, on n'est pas sur la confidentialité. Hervé Pouchol, vous pouvez me dire un mot, s'il vous plaît?
4: Alors écoutez, oui, je suis avec le responsable de la réception des colis. Je vais vous le passer.
0: Oui, très sympathique. D'accord. Bonjour monsieur, m'entendez-vous?
5: Oui, bonjour madame. Donc en fait, après avoir...
0: Monsieur, je vous donne le contexte. On est en direct sur la radio RTL. On est en direct sur la radio RTL, Xavier Kassovitch, merci. Et donc, nous essayons de faire avancer un dossier. On a besoin juste de savoir si ça a été signé ou pas, parce que la dame dit, moi, j'ai jamais reçu le colis. Et vous dites, vous plaisantez. On est des professionnels, on fait signer. Est-ce que vous pouvez lui envoyer la signature à cette dame?
5: Donc, je vois deux réclamations déjà qui étaient déjà signalées. Excellent.
0: Je sais pas, Hervé, reprenez, parce que là, monsieur croit que je suis une dame, c'est ce qui
5: n'est pas. Non, si je répète, monsieur, donc d'après ma visibilité, je vois deux réclamations qui étaient déjà signalées. Oui. On attend donc que le département concerné doit répondre pour le service d'investigation. Pour un colis, d'après ce que vous dites, que ça a été livré et vous venez de trouver le contenu, il est vide. On attend donc que le département concerné ou bien le service d'investigation
0: doit répondre
5: à cette
0: j'ai bien compris, là. Monsieur. Mais en fait,
5: après
0: bon,
5: d'avoir enquêté avec
0: monsieur, ne lisez pas votre fiche. J'ai bien compris, bah, Hervé. Merci de votre gentillesse, Hervé. Récupérez-le. D'accord. Là, c'est le monsieur. Il lit une fiche et il n'a pas le droit de sortir de sa fiche. Donc, vous rendez compte. Et c'est ça qui rend fou les gens. D'ailleurs, c'est quand vous tombez sur quelqu'un qui, en fait, le département investigation va essayer de savoir ce qui se passe et nous reviendrons vers vous. Mais monsieur, est-ce qu'on peut avoir la signature? Nous notons bien que le service d'investigation a été saisi. Ils reviendront vers vous. Monsieur, juste la signature, vous l'avez? Comme je vous l'ai dit, le service, voilà, il n'a pas le droit parce que
3: c'est un boulot impossible. Il faut le dire. Mais c'est malgré tout là où les entreprises qui pensent clients avant tout peuvent faire la différence facilement, c'est-à-dire en acceptant que leurs employés aient à la fois une dose d'autonomie et une grosse dose d'empathie.
0: Et il vous dit surtout qu'il y a eu deux. Il vous dit bien, il y a eu deux réclamations. Et dans un an, il vous dira, oui monsieur, nous notons bien qu'il y a eu 7 réclamations. Le service investigation, qu'est-ce que le service investigation? Et moi, j'aimerais bien parler au patron du service investigation et lui donner un tuyau. Tu prends la signature, tu vérifies si c'est la même que celle de la dame. Ça devrait prendre 10 minutes au service investigation. Oui, Blanche?
6: Non, Julien, ce qu'on sait en tout cas, c'est que le colis est arrivé à destination. On ne sait pas si la signature est la bonne, mais cette dame a reconnu que c'était dans sa boîte aux lettres qui a été facturée.
0: On y va. Vous gagnez 3 000 €, 3210, SMS, CRTL au 74 900. Nouvelle mission pendant qu'on avance avec UPS, c'est celle de Sandrine. Sandrine est dans le Calvados, à Saint-Manvieux-Noret. Vous m'en dites deux mots? C'est campagne?
7: C'est campagne, oui.
0: D'accord. Petit village?
7: Petit village à 10 minutes de Caen.
0: Très bien. Et vous êtes assistante administrative indépendante. Alors dites-moi un petit peu.
7: Eh bien, en fait, je travaille pour des clients de n'importe quel secteur.
0: Et vous leur faites quoi aux clients?
7: En fait, je fais tout ce qui peut être l'administratif. Ça peut être faire des devis, de la facture, de la relance, recouvrement.
0: Mais c'est des particuliers ou c'est des entreprises?
7: Non, des entreprises.
0: D'accord. Ok. Et vous avez donc plusieurs entreprises? Vous travaillez pour plusieurs
7: entreprises. Moi, je suis auto-entrepreneuse.
0: Mais c'est super.
7: Fait,
0: c'est vachement bien, ça.
3: C'est des entreprises qui ne peuvent pas se payer ces fonctions.
0: Bien sûr.
3: Même parce qu'elles n'ont pas, en général, une taille suffisante, ou alors elles ont des surplus d'activité, et donc, comme ça.
7: Ça peut être.
3: Il y a une souplesse, hein.
7: Voilà, ça peut être dans tous les cas, en fait. Ça permet de passer dans les charges et non plus d'avoir effectivement la masse salariale et de faire, je peux faire des missions de courte durée ou plus longues.
0: Alors, vous avez surtout décidé, je crois, de partir en vacances. C'est bien ça. Donc ça se passe en octobre 2025. Elle réserve via une conciergerie. Alors la conciergerie, c'est quelque chose de nouveau là depuis quelques années. Beaucoup de gens montent leur conciergerie. Vous les appelez, ils réservent pour vous, ils font tout pour vous, ils se font un peu payer. Et normalement, ça se passe bien. Le séjour est prévu du 21 au 26 décembre 2025. Et ils partaient nombreux. Car je vois qu'il y avait un cocker et un chat qui devaient faire partie de l'aventure. Comment s'appelle le cocker?
7: Le cocker s'appelle Nabou.
0: Est-ce que Nabou, il fait des bêtises? Les cockers sont assez dissipés en général.
7: Non, ça va. Elle a 8 ans maintenant, donc elle a passé.
0: Et le chat?
7: Et le chat Sylvestre.
0: Et Nabou et Sylvestre s'entendent bien?
7: Très bien, oui. Bon,
0: alors vous partiez que tous les trois ou non, en famille?
7: Ah non, avec les enfants.
0: Avec les enfants, oui, quand même. De temps en temps, une fois sur deux, elle emmène les enfants. Le chat et le chien viennent tout le temps. Mais de temps en temps, elle dit, allez, on va emmener les enfants. Ils ont quand même bien travaillé, ils ne sont pas partis en vacances depuis 6 ans. 20 décembre, veille du départ. Notez bien ça les uns les autres sur RTL, veille du départ, les valises sont prêtes, tout est organisé pour les vacances.
7: La voiture de location dans la cour.
0: Dans la cour, et là vous recevez un SMS qui dit quoi?
7: Eh bien, qui nous annonce que nous n'allons pas pouvoir avoir notre logement car il y a eu un dégât des eaux dans la nuit.
0: Alors, ça pourrait être vrai, et dans ces cas-là on se dit merci d'avoir prévenu. Sauf que la suite, évidemment, vous me voyez arriver avec mes gros sabots, donc l'appartement est inhabitable, il vous dit la promesse de prise en charge partielle par l'assurance pour le remboursement. Vous trouvez un autre logement en urgence, donc vous repayez une deuxième fois, et vous allez sur le site Signal Arnaque, et là, vous trouvez une dizaine de victimes de la même personne. C'est-à-dire que là, cet homme s'amuserait à faire passer des annonces, à prendre les acomptes et la veille, pour pas que les gens viennent tout casser, leur dire ne venez pas, mais vous allez être remboursé.
8: C'est ça, ça c'est ce qu'on pense du dossier. Évidemment, la version de cette personne, quand il écrit des mails à Sandrine et tout autre, en disant qu'il a eu une succession de problèmes, qu'évidemment le dégât des eaux, c'est pas de sa faute, qu'il a beaucoup de monde à rembourser, etc. Mais là où on est assez inquiet, c'est qu'on a sur

0: d'un dégât des eaux, ou alors est-ce qu'on a un seul appartement, et là dans ces cas-là on tombe dans une belle arnaque.
1: Qu'est-ce qui ne va pas juridiquement, Blanche Grandvilliers, dans ce dossier RTL?
2: Alors ce qui est sûr, c'est que la conciergerie, elle a annulé au dernier moment la location et elle rembourse pas alors qu'elle doit rembourser avec des pénalités. Soit on considère que c'est des arts, on rembourse en double, soit c'est un acompte et le code de la consommation prévoit un remboursement avec des pénalités s'il est trop tardif, ce qui est le cas.
1: Donc Stan, on est bien d'accord qu'on ne va pas appeler un particulier, mais bel et bien une conciergerie, une société.
3: Tout à fait, une conciergerie avec un numéro sirène, un siège social et tout ce qui va avec.
1: Nous donnons la parole tout de suite à Karine Garcia, qui se trouve sur place, prête à intervenir. Ça va Karine?
4: Ça va très bien, merci Julien.
1: Vous vous rendez compte, Karine Garcia, on l'envoie à Schiltgheim. On ne pouvait pas trouver quelqu'un de là-bas? Elle voudrait faire un petit peu des trucs à la frontière espagnole, la Karine, pour pouvoir parler avec des homologues. Bon, ma Karine, où êtes-vous exactement?
4: Eh ben, je suis devant le siège social, donc à Schiltgheim, comme vous avez dit. Donc, qui est une maison traditionnelle alsacienne.
1: Bah, écoutez, merci pour cette précision. Allez, c'est parti sur RTL. Que se passe-t-il avec cette conciergerie? C'est à suivre.
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1: Nous avons quitté la Suisse pour partir du côté de Schiltigheim, où Sandrine est passée par une conciergerie qui la veille. Céline lui dit « Ne venez surtout pas dans l'appartement que nous voulons, il y a un dégât des eaux ». Ça peut arriver, sauf qu'elle s'aperçoit que beaucoup de dégâts des eaux ont lieu avec cette conciergerie, mais surtout elle s'aperçoit qu'il y aurait une autre location d'une autre personne qui se plaint exactement à la même date. Et là on dit « Ouh là là !»
0: oulala, alerte aux lièvres, potentiellement. Mais quand même, dans ce dossier, ce qui est étonnant, c'est qu'il y a un tout petit remboursement de 100 euros qui a été effectué par cette conciergerie le lendemain du message de Sandrine sur la plateforme Alerte Arnaque. Donc ce monsieur a peut-être eu peur, il s'est peut-être dit bon, je vais lui donner 100 euros en lui disant ça va peut-être la faire taire jusqu'au prochain versement. En tout cas, ce qui est fou aussi, c'est que ce monsieur lui a fait un message pour s'excuser platement. Vous inquiétez pas, vous

0: trouverai certainement à Strasbourg un logement et je prendrai en charge la différence de ce logement.
1: C'est alerte arnaque, c'est nous, c'est signe à l'arnaque.
0: J'ai dit, alerte arnaque.
1: Oui, oui, bah, parce que la chanson est tellement géniale. Mettez-lui d'ailleurs, alerte arnaque. Non, c'est pas ça. Ça n'a rien à voir. Là, Xavier Kassovitch, je ne vous le cache pas, vous ne faites pas votre meilleure émission. On parle de. Voilà.
0: Ça, c'est l'alerte de Jojo.
1: Tout à l'heure, là, je lui demande de. J'avais quand même quelqu'un en ligne, vous savez, et on précise bien. Bonjour madame, nous sommes en direct sur RTL. Il doit envoyer le jingle. Et là, je regarde sur mon petit écran de contrôle. Il était en train de discuter avec son collaborateur. Et toi alors, ce week-end, comment ça s'est passé? Et là maintenant, il envoie n'importe quoi. Bon, c'est comme ça. Après, voilà, il a 62 ans de maison, c'est compliqué aussi. Non, c'est vrai, il ne doit pas être loin. Hein. Allez, on y va. On appelle donc la conciergerie. Vous êtes sur RTL, tout ceci est un peu décousu, mais efficace malgré tout. Je vous rappelle que quelqu'un a dit de l'émission, c'est l'amateurisme poussé au niveau professionnel. Il n'avait pas tort. On appelle une SARL.
2: C'est 0, parti. 7, 80.
1: Alors, voilà, on a un deuxième numéro. On le fait immédiatement et puis nous avons Karine. Allô?
3: Non, c'est moi qui parle. Pardon. C'est Stan Vignon, rédacteur en chef de l'émission, enchanté. Le premier numéro, c'était celui du premier gérant. Nous en avons un deuxième.
1: Non, mais attendez, ne riez pas. Il y a Noémie qui est mort de rire. Ne riez pas parce qu'ils ne se rendent pas compte les uns les autres que l'émission va disparaître. Bon, moi, j'essaie de la professionnaliser un petit peu, mais à un moment donné, ils vont nous dire, ça suffit. On met Eric Jean-Jean, c'est beaucoup mieux. Il passe de la musique, il ne se trompe jamais. Allez-y.
3: Alors, Laura lance de son côté parce que je crois qu'il y a à nouveau, vous savez, cette petite voix d'IA où il faut qu'elle se présente avant que ça puisse sonner.
1: Dites n'importe quoi dans ces cas-là. Hein. Vous avez qu'à dire Rebecca, Tripteaseuse. Vous allez voir que ça va répondre immédiatement. Ça marche de temps en temps. Qu'est-ce qu'elle dit?
3: Allez, c'est bon, on va pouvoir lancer l'appel.
1: C'est parti. Ah, j'ai cru que vous vouliez lancer l'outil, moi. J'ai eu peur, je me suis dit pourquoi. Appel téléphone.
4: Oh, la blague.
1: Au moins Noémie, elle a pas sa perruque mais elle passe un bon moment, c'est ce qui fait plaisir, elle a le sourire, elle est au cirque. Allez, c'est parti.
5: Bonjour, nous sommes disponibles du lundi au samedi.
1: Bah oui, mais c'est à vous Karine, parce qu'ils sont disponibles du lundi au samedi mais pas le mardi. Non mais je plaisante, ils sont peut-être occupés. Allez, Karine Garcia, opération maintenant, conciergerie, c'est à vous de jouer.
6: Alors, je me trouve donc devant une maison à Colomba, Julien, et il y a deux sonnettes. Donc, il y a une société et un particulier dans la même maison.
1: Ah, bah la société, pardon, qui doit être celle du haut. C'est bien ça?
6: Effectivement, c'est la sonnette du haut.
1: Je connais bien ça. Alors, vous avez sonné?
6: Alors, pour l'instant, oui, et je n'ai personne qui répond.
1: Ça a fait un bruit?
6: Sonnette, donc, il faut que j'attende que quelqu'un sonne, sorte. Non, ça ne fait pas de bruit.
1: Bon, bah vous savez ce que c'est que le plan B? C'est ce qu'on fait faire à Sacha Pasquali. C'est le fameux you. Allez-y.
6: You, y a quelqu'un?
1: Voilà. Et en général, ça marche. Hein. Plus que la sonnette. Vous le faites bien, ceci étant dit.
6: Alors, pas de mon côté, ça n'a pas l'air de marcher. Il n'y a l'air d'avoir personne.
1: Bon. Alors, ne vous inquiétez pas, Sandrine. On va y arriver. Là, on va laisser des messages. Vous continuez. Vous faites une petite enquête de voisinage pour voir s'ils sont souvent là. Ma Karine, et je vous retrouve dans quelques instants. Alors, est-ce qu'on a, ceci étant dit, on aura peut-être d'autres témoins. On pourrait peut-être expliquer un petit peu de qui il s'agit à nos auditeurs, parce que j'aimerais bien savoir s'il y en a beaucoup d'autres. Vous voulez attendre un petit peu, Stan?
3: Oui, on peut attendre un petit peu. De toute façon, les autres témoins, on le sait, parce qu'on les a vus sur Internet. On n'a pas leur numéro, malheureusement, mais je pense que dès qu'on aura cette société en ligne, ils se reconnaîtront et qu'ils nous recontacteront. J'ai l'impression que nous avons le gérant qui répond. Julien est en ligne.
1: Allô Julien, bonjour. Allô Julien? Julien?
7: Oui, bonjour.
1: Bonjour Julien. Julien, vous allez être un petit peu surpris, ne raccrochez pas, je vous explique en deux minutes. C'est Julien Courbet, la radio RTL. Julien, je vous appelle parce que je suis avec une dame qui s'appelle Sandrine Chauva, qui est passée par votre conciergerie, la SARL Juloc. Et qui malheureusement, la veille de son départ, au mois de décembre, on lui a dit « dégâts des eaux, vous pouvez pas venir ». Bon, donc elle a dû prendre un autre logement en catastrophe, puisque c'était la veille, mais elle attend toujours le remboursement, elle est là. Madame, pourquoi êtes-vous avec nous sur RTL ?
8: Bonjour monsieur, je suis là parce qu'effectivement, j'ai eu énormément de promesses de remboursement, et à ce jour, je n'ai eu que 100 euros de votre part, avec toujours des excuses différentes pour...
1: Alors Julien, il y a ça, et puis alors ce qui nous ennuie un petit peu, c'est qu'on a vu qu'il y avait plusieurs personnes, je m'adresse à notre journaliste Céline, qui disent avoir eu le même problème.
0: Oui, tout à fait. Quand on va sur le site Signal Arnaque, on voit effectivement des dizaines de personnes qui indiquent être dans une situation similaire, et notamment un message qui nous alerte où une personne semble avoir réservé le même logement que Sandrine aux mêmes dates. Donc là, il n'y aurait pas de problème d'inondation.
1: Alors, nous, on est là pour aider simplement Sandrine. Pourquoi elle n'est pas remboursée, monsieur Sandrine, vu que vous n'avez pas pu lui livrer l'appartement ?
7: Alors, pour le coup, on a eu un souci avec un propriétaire qui travaille avec nous.
1: D'accord.
7: On a eu plusieurs logements qu'on a perdus en toute dernière minute. Et si vous pouvez vérifier, nous, sur le site Signal Arnaque, beaucoup de personnes inscrites, ils ont bien été remboursées. Nous, malheureusement, suite à ça, on a remboursé le maximum de personnes tout de suite qu'on a pu rembourser. Et derrière, d'un point de vue financier au niveau de l'entreprise, on a eu beaucoup de problèmes pour rembourser la fin des clients.
1: Mais ça veut dire que le propriétaire...
7: On a été déchelonné. Pardon ?
1: Le propriétaire a gardé l'argent donc de Sandrine, c'est
7: non,
1: bien
7: pas
1: ça
7: du tout. Pas du tout.
1: Qui a touché l'argent de Sandrine, en fait ?
7: Donc nous, on a touché l'argent de Sandrine et d'autres personnes. On a perdu 5 appartements ou 6 appartements, je n'ai plus le nombre exact, au mois de novembre. Donc ces 6 appartements ont reçu plusieurs réservations. Et nous, on a perdu ces logements. Donc quand on a perdu ces logements, on a dû annuler tous les gens. Malheureusement, effectivement, on a annoncé un problème de dégâts des eaux qui n'était pas forcément véridique, mais on a essayé de donner ces renseignements parce que nous, on a perdu ces logements, donc il fallait bien qu'on annonce quelque chose à nos clients. Et on a essayé d'annoncer ce problème-là pour pouvoir gagner du temps et rembourser tout le monde.
1: Merci beaucoup, Sandrine. Alors, Sandrine, vous découvrez ça, là ?
8: Ah oui, je découvre ça, parce que je suis désolée, monsieur, mais on n'a jamais échangé là-dessus. Vous êtes resté d'abord sur la version dégâts des eaux et sur un problème avec votre banque en ligne qui était bloquée, sur lequel vous aviez plus de fonds pour pouvoir nous rembourser. Puis
7: bien
8: quand
7: sûr, et c'est toujours le cas, malheureusement.
8: Oui, mais donc vous ne nous avez pas dit que vous aviez perdu les logements. On n'a jamais été informé de ça, en fait.
7: Nous, on a annoncé la même chose à tous les clients, parce qu'on s'est, pour le coup, ça a été une erreur de notre part de ne pas avoir communiqué en toute transparence sur ce qui s'est réellement passé. On a annoncé ce problème de dégâts des eaux.
1: Mais vous l'avez inventé, on est bien d'accord, cette histoire de dégâts des eaux pour gagner un peu de temps. D'accord, ok. Olivier Dauvert.
4: Juste, monsieur, sur la gestion de votre entreprise, ça veut dire que vous avez encaissé l'argent qui a été versé, vous ne l'avez pas donné au propriétaire, mais vous ne l'avez plus. Pardonnez-moi d'être un peu naïf et peut-être bas de plafond, mais il est devenu quoi, cet argent ?
7: Pas de souci. Nous, on a dû rembourser donc une grande partie des clients. Donc l'argent qui rentre pour plusieurs logements qui sont les logements de toute la
1: Attendez,
7: conciergerie.
1: Monsieur, derrière, je comprends pas. Rembourser les clients, mais les clients qui n'ont pas eu leur appartement, ils avaient donné de l'argent. Vous n'avez pas besoin de l'argent de quelqu'un d'autre pour rembourser le client. Si le client A n'a pas son appartement, on lui rend l'argent de l'appartement A. Le client B, celui de l'appartement B. Là, vous êtes en train de me dire. Ben oui, mais alors, c'est il n'a pas servi à rembourser les gens. Parce que dans ces cas-là, je vous pose la question. Qu'est devenu l'argent de ceux qui n'ont pas eu l'appartement ?
7: Pour le coup, de ceux qui n'ont pas eu l'appartement, malheureusement, l'argent qui était sur le compte de l'entreprise, nous, on a eu des soucis annexes. On a eu des soucis annexes au niveau de l'entreprise qui ont fait qu'on n'avait plus.
1: Monsieur, on va se parler franchement entre hommes. Vous avez utilisé l'argent pour vivre, pour vous payer, pour faire ce que vous voulez. Mais ne dites pas, on a eu des problèmes annexes. Quels problèmes annexes ?
7: L'argent a servi à payer les propriétaires, a servi.
1: Mais les propriétaires ne peuvent pas être payés puisqu'ils ne fournissent pas l'appartement.
7: Non, mais on a plusieurs propriétaires, on n'a pas que ce propriétaire-là en question. Donc moi, maintenant, effectivement, et vous pouvez vous renseigner auprès d'autres personnes qui ont signalé ce problème-là, il y a de nombreuses personnes, donc la majorité des personnes, ont été remboursées. Malheureusement, on en rembourse encore aujourd'hui et on ne peut le faire qu'au compte-gouttes.
1: Céline, journaliste.
0: Je trouve ça très étrange, monsieur. Vous avez créé votre société en juin 2025. Vous nous dites avoir perdu des clients en novembre. On ne sait même pas dans quel contexte est-ce que vous auriez perdu ces clients ?
7: L'entreprise a existé en auto-entreprise depuis février 2022.
0: D'accord. Et donc là, vous êtes en SARL donc depuis juin 2025.
7: Exactement.
0: Et pourquoi en novembre, vous avez perdu des clients ? Quel était le problème ?
7: Le problème, c'est qu'un client a souhaité malheureusement arrêter de travailler avec nous et a repris ses logements. Donc nous, on a perdu ce client-là avec qui on avait plusieurs
0: Donc,
7: logements.
0: Vous avez mis en location sur votre plateforme des logements dont vous n'aviez plus la gestion.
7: Nous, on avait encore la gestion, on les a perdus au mois de novembre. Mais ce client-là travaillait avec nous sur l'auto-entreprise.
0: Vous avez perdu le client en novembre et c'est le 20 décembre. C'est quasiment un mois plus tard que vous contactez Sandrine à 3 jours de Noël, la veille de la location.
1: C'est pour ça qu'il dit, j'ai menti.
0: Ah oui, mais monsieur...
1: Là, c'est limite. On est quand même un peu limite au niveau pénal, là, monsieur. On est bien d'accord. Vous en êtes conscient.
7: Et effectivement, je veux rembourser tout le monde et vous pouvez vérifier.
1: Non, c'est pas ma question. Je vous ai pas demandé si je voulais, vous voulez rembourser tout le monde. Je vous dis juste, on est limite au niveau pénal si vous avez mis en location des appartements que vous n'aviez pas. Bon. Alors après, je voudrais très rapidement qu'on aborde l'histoire de la, des deux personnes qui ont été à la même date. Madame.
8: Bah, a priori, en fait, sur le site donc Signal Arnaque, j'ai mis à un moment donné l'adresse de du logement, parce que tout le monde disait qu'ils étaient dans le même cas.
1: La deuxième personne vous a dit j'ai loué à la même période.
8: Voilà, et du coup j'ai mis mes dates et l'adresse. D'accord. Et la personne a dit c'est pareil pour
1: Est-ce
8: moi.
1: Que ça pourrait être un autre appartement à la même adresse, monsieur?
7: Dans ce logement-là, effectivement, on a deux appartements différents. Donc, il y en avait un 6 personnes et un 8 personnes.
1: Bon, ok. Bien deux logements. Monsieur, il faut trouver une solution, Olivier Dauvert, parce que là, si elle dépose plainte, monsieur, enfin, à mon avis, faites attention, hein, parce que louer des appartements
7: Exactement.
1: Qu'on n'a pas.
4: Monsieur,
1: oui.
4: Moi, je suis chef d'entreprise aussi comme vous, et j'aurais un petit conseil à vous donner. Vous avez humblement admis avoir fauté. C'est déjà pas mal de le reconnaître, parce que tout ce que l'on appelle, ne le font pas. Moi, je vous recommande chaudement de prendre sur votre cagnotte à vous pour éteindre l'incendie et pour passer à la suite, donc de rembourser Sandrine vous-même sans attendre que la société puisse le faire. Ouais. Parce que en réalité, là, ça va éteindre un incendie qui est peut-être un peu gros pour la capacité de votre entreprise
1: à l'assumer. On risque d'avoir des témoignages de gens qui nous disent attention, ça peut vous arriver à @rtl.fr, nous aussi, etc. Allez, je vous passe quelqu'un en antenne, récupérez, essayons de calmer. Vous avez vu, c'est dingue.
0: Oui.
1: C'est en direct et ce monsieur découvre. Enfin, découvre. Nous découvrons, mais nous le dit en direct. Et d'ailleurs, il ne se cache pas qu'il a monté quand même un petit truc un peu litigieux.
9: Oui, parce qu'il parlait de son assurance, qu'il y allait avoir une assurance qui allait pouvoir prendre en partie les sommes déboursées par Sandrine, alors qu'en fait, il ne pouvait pas y avoir d'assurance. Et ce monsieur, il y a eu
1: une première
9: propriétaire.
1: En direct, il reconnaît avoir un petit peu pipoté. Hein. Ça, on n'a jamais eu ça, Stan. Hein.
3: Ah bah là, non. C'est-à-dire que clairement, il nous dit oui, l'histoire du dégât des eaux, je l'ai inventé. Voilà, je lui ai dit qu'il y avait eu un dégât des eaux pour justifier que la réservation était annulée et que je ne pourrais pas lui fournir l'appartement comme convenu. J'avais besoin de gagner du temps, en fait. C'est ça qu'il nous dit.
1: Allez, laissons voir comment ça va avancer. Et d'ailleurs, j'en profite pour vous dire, dans une semaine, jour pour jour, il y a un arnaque, mardi, 21h10 sur M6. Là, on va aller sur les camping-cars. C'est un monsieur qui a un dépôt-vente. Écoutez bien, 60 camping-cars, c'est le même principe, sont déposés, il les vend et ne redonne pas l'argent au client. 60, vous imaginez la somme. Et alors ce monsieur, il est fou de belles voitures. Et donc sur les réseaux sociaux, qu'est-ce qu'il fait? Eh bien, on le voit à côté de sa Ferrari, de sa Lamborghini, avec des gens qui ont dû, écoutez bien, parce qu'ils avaient besoin de cet argent, vendre leur propre maison pour pouvoir rembourser le truc. C'est un truc de dingue, mais avec une facilité déconcertante. Mardi prochain. Bon, c'est fou cette histoire. Stan, que se passe-t-il?
3: Vous avez dit il y a 1 minute 30 que d'autres personnes allaient peut-être nous contacter à ça peut vous arriver à @rtl.fr. Vous ne vous êtes pas trompé, Julien. On vient de recevoir le mail de Patricia. On essaye de la joindre, qui nous dit moi aussi, je suis victime de cette conciergerie que vous avez eue au téléphone. Donc on va essayer de récupérer son témoignage. Ça va encore bouger cette histoire. Sachez que Laura est actuellement en ligne avec ce monsieur pour essayer quand même de négocier rapidement un remboursement pour Sandrine.
1: La SARL Julox, c'est comme ça que s'appelle la conciergerie. Vous allez voir qu'on risque d'en trouver plein. Et là, c'est gravissime quand même. Hein.
0: Moi, ça me turlupine cette histoire de contrat qui aurait été perdu en novembre. J'aimerais bien qu'on appelle, si on peut, le propriétaire de ces biens pour savoir pourquoi il a cessé le contrat avec cette SARL Julox. Est-ce qu'il a eu des soucis ou est-ce que c'est un autre problème qui l'a amené à cesser tout?
1: Il est fou ce dossier. Il est complètement fou. On va attaquer celui de Colline. Ça sera notre troisième dossier dans quelques instants. Attention, là, c'est les dernières secondes pour gagner 3000 euros cash. 3000 euros cash SMS RTL au 74 900 ou bien 32 10. Et on reviendra avec vous, Hervé Pouchol, sur la cellule Investigation UPS qui doit nous dire si le colis de la perruque a bien été signé ou n'a pas été signé. Pour l'instant, ils ne le font pas car Horatio Caine est dans l'avion. Il vient de partir de Miami. Il va débarquer chez vous là-bas en Suisse pour vérifier avec ses fameuses lunettes de soleil. Ah, il me manque, moi, Horatio Caine. Qu'est-ce que j'aimais regarder ce truc, les experts de Miami. À tout de suite, Hervé Pouchol.
10: À tout de suite.
1: Allez, vous restez avec nous. Nous sommes sur RTL, là, dans quelques secondes, mais vous faites vite. Je vous prends pour vous faire gagner de l'argent. Et puis arrivera Colline. Colline qui aimerait bien être un petit peu payée. Comme elle a un peu travaillé, c'est la moindre des choses. C'est ça, RTL, ce matin.
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1: RTL, nous sommes mardi 5 mai, J-7. Un arnaque complètement inédit et complètement dingue. 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L'essentiel de l'information en 3 minutes, c'est avec vous Nathalie Michet, bonjour.
24: Bonjour Julien, bonjour à tous. Et d'abord cet exercice militaire qui a tourné au drame la nuit dernière à Angers. Deux militaires de 24 et 30 ans ont péri noyés dans la Maine dans un accident de plongée. D'après le procureur de la République, le contact a été perdu avec les deux victimes et lorsque les secours sont arrivés, elles étaient en arrêt cardio-respiratoire. Leur décès a été constaté ensuite à l'hôpital. Les deux militaires appartenaient au 6e régiment du génie d'Angers et au 1er régiment étranger du génie de l'Audin dans le Gard. Le journaliste Christophe Glaise, condamné à 7 ans de prison en Algérie, renonce à se pourvoir en cassation, annonce ce matin de la famille du reporter sur France Inter. Cette décision ouvre la voie à une éventuelle grâce présidentielle. Il s'en remet totalement à la clémence du président Tebboune, confirme la mère de Christophe Glaise. L'Académie nationale de médecine appelle à rendre obligatoire le vaccin contre la grippe pour les soignants. Recommandation formulée dans un rapport ce matin au nom, je cite, d'un impératif éthique et sanitaire. Bonjour Amandine Bégaud.
25: Bonjour Nathalie, bonjour à tous.
24: Le débat sur l'obligation vaccinale chez les soignants est relancé. Vous allez faire réagir les auditeurs.
25: Oui, sujet ô combien sensible. On se souvient de la polémique, notamment pendant le Covid. Aujourd'hui, à l'hôpital, seuls 19% des soignants sont vaccinés contre la grippe. Alors qu'en pensez-vous ? Pour ou contre une vaccination obligatoire, que vous soyez médecin, infirmier ou patient, appelez-nous 3210. J'attends vos réactions et on en débat dès 13h. Au programme également aujourd'hui dans les auditeurs ont la parole, un sujet trop longtemps tabou, Le plaisir féminin, c'est le sujet du film Pour le plaisir qui sort demain au cinéma, comédie formidable d'ailleurs. L'histoire d'une femme, Alexandra Lamy, qui avoue à son mari François Cluzet qu'en plus de 20 ans de mariage, elle n'a jamais eu d'orgasme. Et c'est le cas de bon nombre de femmes. On en parlera avec Rim Kérissi qui a réalisé ce film. Appelez-nous, vous, pour nous raconter si vous aussi vous avez connu ça, si vous en avez souffert, si vous avez trouvé la solution. Je vous attends au 3210 ou via l'application RTL. Vous cliquez sur l'onglet « Laissez un message ».
24: Merci beaucoup Amandine Bégaud. On vous retrouve à partir de 12h30 pour RTL Midi. La météo cet après-midi, ce sera un temps toujours très instable. Des averses orageuses fréquentes sur les trois quarts de l'Hexagone. En montagne, le retour de la neige sur les Pyrénées, sur les Alpes à partir de 1800, voire 1600 mètres. Et des températures qui sont en baisse avec des maximales comprises entre 13 et 24 degrés. Enfin, les courses, le Quintet Plus, seulement 14 partants aujourd'hui à Saint-Cloud. Le 11 et le 14 sont forfaits. Course prévue à 13h55. Dominique Cordier vous propose de jouer dans l'ordre le 15, le 8, le 13, le 2, le 9, le 12 et le 6. Et le numéro 12 qui s'appelle Charlie, eh bien c'est l'outsider de RTL. Il est 11h03, place à Julien Courbet.
1: Mais quelle émission vous avez choisi RTL? Vous avez choisi le fameux 10h midi RTL. Avant de prendre des nouvelles du cas de Noémie et sa perruque, Sandrine avec sa conciergerie et peut-être des témoignages qui arrivent et une négociation qui se fait en antenne tout de suite, celle ou celui qui a gagné 3000 euros cash. Allez, on fait sonner. Je suis tombé sur un tweet qui m'a gâché mon week-end. Il y en a ras-le-bol de ces sketchs à Courbet quand il fait gagner. Mais moi, je trouve que c'est amusant. Oh, pas pourquoi les gens. Il y en a qu'un qui a fait ça. Oui, c'est Robert. Tu descends ou tu descends pas?
2: Allô?
1: Ah, lui faire un mauvais numéro. C'est Françoise?
2: Non.
1: C'est qui?
2: C'est Anaïs.
1: Oui. Tu m'as reconnu, Anaïs?
2: C'est Julien Courbet.
1: Ben oui, ben alors, ne fais pas celle qui a pas reconnu, Anaïs. Tu sais très bien que qu'on se connaît. Je t'ai dit que j'allais t'appeler pour te faire gagner. Je t'ai demandé d'être là. Donc, on a triché. On est en train d'arnaquer la France entière. Allons-y, Franco. Tu vas bien, ma cocotte?
2: Oui.
1: Non, mais je plaisante. Ne dites pas oui, Anaïs.
4: Tout, là.
1: Bon, attention, Anaïs, blague. On va se faire taper dessus. Mais non, c'est pas une blague. Qu'est-ce que vous faites dans la vie?
2: Je suis à domicile.
1: Très bien. Donc, un petit salaire, donc je suppose que 3000 euros, ça ferait du bien?
2: Oui.
1: Pour faire quoi, par exemple, Anaïs?
2: Ben, pour les dettes que j'ai.
1: Les dettes qu'elle a. Anaïs, elle ne me croit toujours pas. Anaïs, jingle non. RTL, vous avez gagné 3000 euros cash! Coupé.
2: Non, j'en reviens à toi.
1: Mais Anaïs, comme disent souvent les gens, mais je comprends pas, les gens jouent et quand on les appelle pour leur dire qu'ils ont gagné, ils y croient pas. Vous avez bien joué!
2: Oui, oui.
1: Ben, vous avez gagné, Anaïs. Qu'est-ce qu'il vous faut comme preuve?
2: Ben, rien.
1: Eh ben, voilà. 3000 euros pour vous, Anaïs.
2: Merci.
1: Je vous fais un énorme bisou, Anaïs.
2: Merci, continuez comme ça.
1: C'est très gentil, elle nous fait continuer comme ça, donner 3000 euros. C'est gentil, vous, mais je ne les invente pas. Ils sont pour vous, en tout cas, c'est là. Gros bisous.
2: Bon, au revoir.
1: Au revoir. Bon, alors, je sais ce qui va se passer. Si vous voulez pas qu'on se fasse crever les pneus, à mon avis, il faut faire un petit quelque chose. Qu'est-ce que vous proposez?
0: Peut-être 4000 euros?
1: Bah oui.
0: Allez, c'est parti. J'aime
1: lui faire signe discrètement.
0: Allez.
1: 4000 euros. La folie. Top chrono.
0: Vous appelez tout de suite RTL au 3210 ou vous envoyez les lettres RTL par SMS au 74900.
1: 4000 euros. Oui, j'insiste. 4000 euros, 3210, 4000 euros SMS, RTL au 74900. C'est parti. Allez, on fait un petit point musique de Roundup. Alors, c'est dans le jargon, puisque tout à l'heure, vous nous avez parlé de jargon dans les hyper. Le fameux Roundup, c'est faisons le point à 11h05 et 48 secondes sur tout ce qui se passe. La perruque de Noémie qui n'est jamais arrivée. Alors, attention, parce que j'ai un peu, mais c'était pour, vous savez, c'est l'esprit de l'émission, un peu raillé nos amis, c'est l'une des plus grosses boîtes du monde à UPS, avec la cellule investigation. Elle a reçu une signature, on lui a envoyé, il faut quand même dire les choses comme elles sont, Noémie, mais on ne voit rien, c'est quatre petits points, c'est-à-dire que tout s'est effacé, il n'y a rien, donc impossible de savoir qui a signé ou pas signé, donc c'est un peu embêtant si ça doit servir de preuve, si on ne peut rien voir, on est bien d'accord Blanche?
9: Ouais, c'est quand même à eux de prouver que ça a été signé par quelqu'un, mais en tout cas, on sait que ça a été livré, on a l'heure et le jour. Après la signature, il peut y avoir effectivement une contestation.
1: Merci Blanche. Alors qu'est-ce que ça donne du côté de la salle des négociations?
3: Nous avons Hervé Pouchol qui est toujours en train de discuter avec UPS, le service de livraison. Ouais. Il peut nous faire un point et puis derrière on ira voir Sacha Pasquali, notre envoyé spécial auprès des vendeurs de la perruque.
1: Ne m'énervez pas moi Hervé. Hervé, que se passe-t-il?
5: Je suis déçu. Je suis déçu parce qu'une boîte comme UPS, déjà l'assistance consommateur devait me faire passer un message directement par la direction générale du service litige. Je n'ai pas reçu d'appel, je n'ai pas reçu de SMS. Donc du coup, je me suis mis un peu en colère en appelant Michel Vandine. Michel Vandine, c'est le grand patron UPS France et Benelux. Et puis j'en ai profité également pour envoyer un petit message au directeur général du UPS France, on attend des retours parce qu'on va pas la laisser tomber, Noémie.
1: On est là que pour prouver qu'UPS est une boîte hyper sérieuse, avec des process hyper sérieux. Ça a été signé, pas signé, et on n'en parle plus. Mais le dédain, dire ça fait deux fois que vous réclamez, la cellule investigation est sur le coup. À un moment donné, les clients se disent, mais est-ce qu'il y a vraiment une cellule? Parce que ça fait combien de temps maintenant que vous avez lancé la cellule?
0: Ça fait une année.
1: Un an. Alors, je ne sais pas qui travaille à la cellule d'investigation du PS, mais vous comprenez qu'au bout d'un moment, c'est pour ça qu'on en rigole. Bon, vous envoyez la signature, on voit rien. Sur ce que vous avez, ce que nous avons, nous, on voit rien. Donc, il faut qu'à un moment donné, quelqu'un en tire les conséquences. Mais on peut pas laisser le client être le dindon de la farce. Bon, on continue. Et puis, Sacha Pasquali, vous, que se passe-t-il avec la société Astewick, WIG?
6: Oui, alors j'ai pu parler avec les vendeuses.
1: À Astewick. Allez-y.
6: J'ai pu parler avec les vendeuses de ce magasin. Malheureusement, la gérante n'est pas disponible car elle a un rendez-vous médical, mais on essaie de la joindre. Par contre, elles m'ont dit, ce n'est pas possible que quelqu'un de chez nous ait signé un samedi parce que le commerce se trouve dans un quartier où il y a une forte communauté juive. Oui. Et du coup, le magasin ferme le vendredi en début d'après-midi et ne rouvre que le lundi. Donc, personne ne peut signer un colis le samedi ou le dimanche.
1: Après, quel est l'intérêt? Alors, autant un iPhone, un ordinateur, je peux comprendre, mais piquer une perruque qui est faite sur mesure...
0: Elle habite à côté.
1: Pardon?
0: Elle habite à côté.
1: Juste à côté, oui, mais le vendredi, enfin, bon, après, pour des X raisons, le samedi, elle ne travaille pas. Bon, il faut qu'on s'en sorte. Il faut qu'UPS appelle cette boîte et dise comment on fait pour s'en sortir. On fait moitié-moitié, mais c'est pas le client qui doit être pénalisé. C'est dingue, ça, parce que de toute façon, ça va pas faire un pli. Au bout du compte, ça va passer par litige.fr qui va... Donc, convoquer, le juge va convoquer les deux. Et là, ils sont obligés de rembourser de toute façon, l'un ou l'autre.
24: En tout cas, ce qui est certain, c'est que ce n'est pas de la responsabilité de Noémie. Et on rappelle quand même que le retour de la perruque était prévu dans l'accord, puisqu'effectivement, il était prévu qu'elle récupère cette perruque pour faire des ajustements. Donc, c'est encore la responsabilité du vendeur, selon moi.
4: En toute probabilité, c'est effectivement la responsabilité du vendeur, puisque c'est avec lui que vous avez contracté. Donc, c'est pour ça que je ne comprends pas pourquoi le vendeur, en l'occurrence la vendeuse, n'est pas davantage de votre côté pour faire avancer le dossier. C'est là où il y a un nœud dans ce problème-là, c'est qu'elle doit être avec vous, puisque c'est elle qui sera condamnée. Et ensuite, elle se retournera éventuellement vers UPS.
1: Stan, ça tombe bien, parce qu'on a quand même pas mal de cas comme ça qui arrivent de plus en plus, avec c'est le transport qui explose. Hein. Allez-y, les livraisons à domicile.
3: Oui, les livraisons à domicile, ou même les problèmes de perruques, comme ça, ça touche de plus en plus de femmes et d'hommes. Si vous vous sentez concerné, tout de suite, ça peut vous arriver, @rtl.fr, pour tous vos problèmes de coiffure, d'esthétique ou autre.
1: Écoutez, ce problème me touche beaucoup, Noémie. Peut-être devrions-nous faire appel à celui qui chante merveilleusement bien la chanson française.
7: Dans les cafés voisins, vous êtes toujours quelques-uns.
1: Emmanuel Macron, président de la République. Il devait être sympa ce banquet. C'était. Il a chanté au piano. Bon, ça n'a rien à voir, mais c'était pour détendre un peu l'atmosphère.
4: Le ministre arménien jouait à la batterie.
1: Oui, oui. Ah bon? Alors, deuxième cas, c'est celui de Sandrine. Je vous parle d'une conciergerie qui ne donne pas les appartes, mais qui prend les acomptes, ne les rembourse pas. Alors. On a eu des appels ou pas? Ça peut vous arriver @rtl.fr.
3: Oui, on a eu des appels. On a par exemple Patricia qui est en ligne avec nous et qui nous raconte exactement la même histoire que Sandrine.
1: Ça sent pas bon. Patricia, bonjour.
8: Bonjour Julien.
1: Bonjour ma Patricia. Patricia, vous avez loué à quelle période?
8: Alors, nous avons loué du 29 novembre au 2 décembre 2025.
1: C'est à peu près la même adresse. C'était où, vous, exactement, Sandrine?
8: Alors, nous, c'était au 28.
1: C'est pas la même adresse.
8: Moulins,
1: d'accord.
8: À Strasbourg.
1: Bon, alors, qu'est-ce qu'on vous a dit la veille, qu'il y avait un dégât des eaux?
8: Oui. Ah. Nous ne pouvions pas venir, il y avait un dégât des eaux.
1: Avouez que il y a des dégâts des eaux à chaque fois que quelqu'un loue. C'est ce qui s'appelle avoir la chkoumoune.
4: Ça, je confirme.
1: Bon,
4: ça,
1: donc vous aviez payé combien?
8: On a réglé 260 euros.
1: Très bien. Et est-ce qu'on vous a remboursé?
8: Absolument pas.
1: Non, mais là, ce monsieur, il faut qu'il fasse quand même super attention, parce que là, on n'est pas loin. Je ne dis pas que c'est le cas, mais on pourrait très vite se laisser aller à dire qu'il a monté une arnaque. Parce que si à chaque fois qu'il y a des locations, il y a un dégât des eaux, et donc, qu'est-ce qu'il vous dit pour vous rembourser, ce monsieur?
8: Alors, il dit qu'il a des problèmes financiers, qu'il ne peut pas nous rembourser, et ça dure depuis 5 mois.
1: Bon, eh ben, on va voir s'il va bien vouloir avancer, mais cet argent, j'aimerais bien savoir où il est passé. Merci, restez près du téléphone, je vous fais un... On vous envoie...
8: Oui.
1: Est-ce qu'on peut envoyer une montre RTL à cette dame, s'il vous plaît?
3: On peut tout à fait lui envoyer une montre RTL. Sachez que Laura a quand même continué de discuter avec le gérant de cette conciergerie et a terminé sa négociation.
1: Bon, on vous envoie une montre. Merci de votre témoignage. On lui parle de vous à ce monsieur.
8: Merci beaucoup.
1: Je vous en prie.
8: Merci.
1: Notez-le pour la montre. Vous allez oublier. Après, elle va appeler en disant qu'on est des escrocs. Que se passe-t-il, s'il vous plaît, Laura?
10: Oui, alors moi, j'ai terminé ma conversation donc avec le gérant de la conciergerie qui était franchement très embêté de la situation. Il m'a dit, je veux régler cette dame. Donc, il est d'accord pour rembourser les 1 327 euros donc, que Sandrine aimerait retrouver. Pour cela, on a mis en place un échéancier, donc 400 euros par mois à partir du 29 mai. Pourquoi le 29 mai? Parce qu'il m'a dit c'est le jour où je touche mon salaire. Donc je lui fais un premier versement.
1: Ah, parce qu'il a un boulot à côté?
10: Alors, en tout cas, il m'a dit dès que je touche mon salaire...
4: Il est peut-être salarié de sa propre
10: voilà,
4: entreprise.
10: Voilà, je pense que ça doit être
4: impossible.
10: Ça.
1: Il est gérant, oui. Enfin, il donne son salaire. Oui. Bon, ok, d'accord.
10: Donc 400 euros pendant 3 mois et le dernier mois à 127, on arrive à 1 327 euros, voilà.
1: S'il est gérant, il peut prendre le chéquier.
4: Oui, c'est.
1: Il peut pas se donner son salaire.
4: Et s'il nous écoute, moi je lui recommande chaudement de tourner la page rapidement parce que j'ai le sentiment que chaque minute qui passe alourdit le dossier.
1: Parce que nous connaissons des gens, tiens, par exemple, on peut donner leur nom. Est-ce que vous connaissez Jean-Pierre Répression des Fraudes ou Marcel Urssaf, qui sont deux copains? C'est pas des plaisantins. On a fait quelques soirées avec eux, Hervé Pouchol, c'est pas les soirées où on s'est le plus éclaté. Hein.
5: Surtout Jean-Pierre, hein, c'est pas le dernier.
1: Non, mais ils font un boulot formidable, hein, notamment la répression des fraudes, ils sont extraordinaires. Mais ils n'aimeraient pas ça. Donc, échéancier, il faut y croire, parce qu'il a compris, je pense, aujourd'hui, elle n'y croit pas. Mais ça, c'est normal, Sandrine, personne...
11: Bah, parce qu'il me l'a déjà promis. Moi, j'ai déjà été conciliante.
1: Oh, la vilaine. Oui, mais il vous l'a déjà promis. Mais alors, pourquoi vous êtes venue ici? Parce que vous êtes
11: dit... Parce qu'il ne tient pas. Parce qu'il ne le tient pas non plus, effectivement. Mais j'espère qu'effectivement, vous lui avez fait suffisamment peur.
1: Mais je ne fais pas peur, moi. Oh là là, je ne suis pas un homme qui fait peur. Je suis un homme de dialogue, un homme d'ouverture. Laura.
10: Oui, j'ai quand même un engagement écrit de ce monsieur. Et il m'a dit pourquoi 400 euros? Parce que c'est vraiment ce que je peux verser. Je préfère vous dire 400 euros par mois que vous dire oui, mais je vais verser les 1 327
1: et ça sera pas vrai. Il ment pas. Enfin, il se cache pas. Il reconnaît. J'ai fait croire qu'il y avait des dégâts des eaux et tout. Mais moi, ce que je ne comprends pas, c'est son explication sur ce qu'est devenu l'argent.
9: Oui, parce que cet argent, on sait qu'il était destiné aux propriétaires. Puisque c'est une conciergerie, donc elle ne prend que sa commission qui ne peut pas excéder 20%. Donc effectivement, il a utilisé de l'argent qui ne lui appartenait pas.
1: Allez, on avance. Je vous assure, Sandrine, ça va bien se passer. Et puis, vous m'appelez le lendemain du premier versement. S'il n'a pas eu lieu, on se permettra de le rappeler. On a Noémie, on a Sandrine, on a 4000 euros, j'ai bien dit 4000 euros, ça serait de la folie de passer à côté. 3210 ou par SMS RTL au 74900. Je pense, Stan, qu'il va falloir passer maintenant à notre troisième cas. Qu'en pensez-vous vous-même dans quelques instants?
3: Exactement, dans quelques instants sur RTL.
1: Elle m'a dit d'aller siffler là-haut, sur la colline. C'est Colline qui est avec nous, qui nous arrive du Calvados. Vous allez voir que le cas est assez incroyable. À tout de suite sur RTL.
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29: Un dossier compliqué, mais pas impossible. L'équipe s'en occupe. On revient dans un instant.
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1: C'est parti, mesdames et messieurs. Voici une nouvelle mission pendant que vous gagnez 4 000 euros, 32-10 SMS RTL au 74-900. C'est Colline. Colline a 19 ans. Elle est déjà étudiante en deuxième année de littérature à 19 ans.
4: Ça vous fait
1: Ah ben oui. Je crois que je passais en troisième, moi, à 19 ans. Alors, Colline, ben, expliquez-nous ce que vous avez envie de faire parce qu'elle fait des études de littérature et de civilisation anglaise. Quel est le projet au bout du compte?
30: Je sais pas.
1: Ah d'accord. Ah ben, voilà. Non, je sais pas. Comme nous tous.
30: J'aime bien l'anglais, donc je me dis je fais de l'anglais, puis peut-être changer après, mais au moins j'aurai une licence avec quelque chose qui me plaît.
1: Ben parfait. Vous êtes à Caen, dans le Calvados, et vous avez un job étudiant qui est super. C'est garder les chiens. Alors comment ça se passe exactement? On les dépose chez vous? C'est vous qui allez comme ça vous révisez en même temps chez les gens?
30: Généralement, je fais pas beaucoup de pet sitting. Je fais plus du baby sitting.
1: Ouais.
30: À l'année, je garde un enfant plusieurs nuits par semaine. Donc
1: d'accord.
30: Je dors chez la personne. Et à côté, j'ai vu passer sur certains sites des annonces de pet sitting. Et donc là, c'était pour garder des animaux. Et donc là, c'était une particulière qui avait besoin de garder un husky dans l'appartement. Donc ça aurait été dans mon appartement. Et donc j'ai accepté. Et donc voilà. Mais c'était la première fois que je faisais du pet sitting.
1: Donc c'était chez vous, hein ?
30: Oui, c'était dans mon logement.
1: Il était sympa le husky, ceci étant dit ?
30: Oui, ah ouais, elle était mignonne, hein, mais bon, elle avait ses chaleurs. Du coup, elle a mis du sang partout dans l'appartement.
1: Ah merde.
30: Et la première nuit, elle a fait pipi dans mon lit aussi.
1: Parce qu'elle est venue dans votre lit?
30: Bah, en fait, j'étais sortie en fin d'après-midi et quand je suis revenue en début de soirée, elle avait fait pipi dans le lit.
1: Bon.
30: Donc, j'ai dormi un peu comme j'ai pu dans
1: le lit. Du sang, du pipi, qu'est-ce qu'il y a d'autre? Allons-y, je vous pose la question, Franco.
30: Il y en a d'autres.
1: À Bordeaux. Le thème du caca. Parce que non mais, je veux dire que l'on soit complètement complet. Non mais elle vous a un petit peu abîmé l'appartement.
30: Ouais, un petit peu des dégâts. Ouais, au niveau des le boudin de porte qui permet de faire l'isolation. Enfin, elle m'a déchiré ça, un peu déchiré des vêtements, des choses comme ça.
1: Mais vous l'avez montré au propriétaire quand il est venu chercher?
30: Oui, j'ai envoyé des photos.
1: Qu'est-ce qu'il a dit?
30: La propriétaire m'a dit, s'il y a pas de souci, tu vas pas payer pour ces bêtises. Tu me diras pour combien il y en a et je te paierai en plus. Je te ferai un virement en plus de la somme que je te dois.
1: Alors il y en a pour combien alors?
30: En tout, il y en a pour 407 euros.
1: Bon, elle le conteste ça ou pas du tout?
30: Alors au début, elle m'a dit oui, pas de souci et tout, je vais te faire le virement. Pour la somme d'argent, c'était mis d'accord avant parce qu'au début, je devais la garder que 2 semaines et au finalement, ça s'est prolongé plus longtemps. Mais on s'était mis d'accord sur la somme, elle m'a dit 407 euros, pas de souci. Et en plus, elle m'a dit bah, s'il y a besoin, je te rajouterai une petite partie donc pour dédommager bah, des laveries, pour laver la couette. Mais et ce genre de choses.
1: Vous l'avez gardé 2 semaines?
30: Non, 1 mois. En tout, je l'ai gardé 4 semaines. Ça s'est prolongé encore.
1: Mais pourquoi? Parce qu'elle était à l'hôpital?
30: Alors, je sais pas vraiment. Elle m'a dit qu'elle était partie pour du travail. Donc, j'avoue que...
1: Je rappelle qu'on prend un chien quand on sait vraiment qu'on peut s'en occuper. Alors, je fais aucun reproche à cette dame, mais c'est tellement... J'entends tellement ça tous les jours dans ce combat que je mène qui consiste à dire aux gens ne prenez un chien que quand vous pouvez vous en occuper. Ah ben oui, j'avais pas de travail à l'époque. Maintenant, j'ai un chien... j'ai du travail, qu'est-ce que j'en fais ? Posez-vous la question. Si je cherche du travail, ne prends pas un chien si tu ne pourras pas t'en occuper. Bon, qu'est-ce qui cloche dans ce dossier, s'il vous plaît ? Alors, je ne parle pas de l'équipe, hein, parce que là, tout cloche, mais sur le dossier juridique de Colline Blanche-Grandvilliers, avocate.
0: Pour rebondir, Julien, si tu confies ton chien à quelqu'un, tu t'assures que tu vas pouvoir la payer. Or là, elle a donné son accord à Colline sur le prix de la prestation. Et elle lui dit, je te paierai quand je pourrai.
1: Ça m'en fout,
0: c'est,
1: moi, ça.
0: C'est textuellement ce qu'elle lui dit.
1: Les gens...
0: Elle lui dit, quand je pourrai, je te paierai.
1: Comme ce que combien de cas on a eu, Céline, cette année, de gens qui confient leur chien à des garderies professionnelles. Donc, on va travailler, vous me le gardez, merci, c'est 15 euros la journée ou je ne sais plus quoi. Puis, à la fin du mois, la dame dit, payez-moi mon mois, je l'ai gardé 21 jours. Ben, on n'a pas d'argent. Voilà. Et il ramène le chien le lendemain, en plus.
30: Oui, on a eu les chiens, on a eu le poney aussi récemment.
1: Oui.
30: Où la dame dit, écoutez, moi, j'ai plus les fonds, donc, faites ce que vous voulez du poney, ou au pire, on l'euthanasie, vous me direz combien ça coûte. Enfin, on parle là d'un animal.
1: Il y en a un qui a même dit, gardez-le. Non, mais enfin, vous rendez compte. Après, là, c'est pour ça qu'il faut légiférer aussi sur le droit. Alors, ça évolue de plus en plus, hein. Le droit, c'est plus un objet, déjà. Oui, mais il faut aller encore plus loin, parce qu'il y a des gens qui prennent un chien, ils le laissent à une garderie, je peux pas payer. Gardez-le. Euthanasiez-le, on n'en parle plus. Ça coûte combien une euthanasie, à peu près? On peut faire moitié-moitié? Non, mais on entend des trucs de malade, quoi. Il va falloir maintenant taper fort, c'est des animaux, quoi. Bon, qu'est-ce qu'on fait, Stan? Ça y est, ça m'a énervé. Il faut que je me calme. On va appeler?
3: On va pouvoir lancer l'appel. D'ailleurs, il y a même des moments où Colline nous dit, que cette dame lui dit oui, je peux payer, je gagne bien dans ma vie, mais comme t'as décidé que t'entamerais une procédure, comme ça, je te paierai pas. Non, ça marche pas comme ça.
1: Ça c'est la grande tendance. Oui. C'est comme celui qu'on a eu la dernière fois. Oui, je lui dois beaucoup d'argent, mais il m'a fait une procédure parce que je ne lui remboursais pas. C'est normal, monsieur, qu'il vous ait fait une procédure. Non, ça m'a énervé, donc il faut qu'il s'excuse de m'avoir fait une procédure parce que je lui dois de l'argent et peut-être qu'à ce moment-là, je le rembourserai. Voilà où nous en sommes quand même en 2026 en France. On lance l'appel tout de suite.
3: On y va.
1: Allez, c'est parti, on appelle pour Colline. Je rappelle, je viens de l'apprendre que pour Bordeaux, 18h, on est à 16 000 places vendues pour un match de National 2. Objectif 20 000 pour l'avant-dernier match qui permettrait à Bordeaux de remonter. C'est fabuleux.
4: Quel suspense.
1: Ah, mais j'en ai des frissons, j'ai envie de pleurer, je vous le dis franchement.
4: Est-ce que vous y serez?
1: Oui, je vais y aller.
4: Ils viennent peut-être pour vous.
1: Avec mon maillot. Allô ?
5: Non.
6: Bonjour, vous êtes sur la messagerie.
1: Alors, on coupe. Qu'est-ce que vous préconisez, s'il vous plaît, Stanislas Vignon ?
3: Eh bien, ce que je préconise, c'est de laisser quelques minutes à Hervé Pouchol pour essayer de joindre cette dame que nous avons réussi à avoir, nous, dans notre enquête. Et quand je dis nous, je parle de Philippine Orifice, il y a quelques jours. En attendant, je vous propose de refaire un petit point sur le dossier précédent, celui de Sandrine, avec cette histoire de conciergerie. Puisque, vous l'avez entendu, nous avons eu une autre victime en ligne, Patricia, qui nous a raconté exactement la même chose. Et ce monsieur a entendu le témoignage de Patricia. Il vient d'envoyer un texto à Laura.
1: Une hors antenne, une Fatima également. Oui, je vous écoute, Laura.
30: Oui, alors il m'a dit qu'il était d'accord pour la rembourser, donc les 260 euros, donc à Patricia qu'on a eu tout à l'heure, la première semaine du mois de juin. Il me dit, j'ai demandé de l'aide autour de moi. Encore une fois, je reconnais toutes mes fautes et je ne souhaite absolument pas garder l'argent de ces personnes. J'ai remboursé à l'heure actuelle 14 personnes qui ont été touchées. Je continuerai jusqu'à la dernière.
1: C'est très bien. Tant mieux. Tenez-nous au courant si les paiements ont lieu. Voilà. Alors, sur ces systèmes de conciergerie, appelez-nous vite. Quand il y en a de plus en plus. Alors, il y a à boire et à manger, comme partout, des conciergeries super sérieuses. Et d'autres qui disent, c'est facile à monter parce qu'avec le système d'Airbnb, les gens ont besoin de conciergerie. On prend de la compte, etc. S'il y a des soucis, ça peut vous arriver à @rtl.fr. Olivier Dauvert, vous êtes là. Vous êtes le meilleur. Très séduisant. Beaucoup de femmes me le disent. Vraiment.
4: J'y crois, vous voyez.
1: Mais le pire, c'est qu'il y croit. On peut lui dire n'importe quoi.
4: Moi, je le vis, vous savez.
1: Pourquoi
4: les magasins?
1: Oui, ils font des inventaires.
4: Pourquoi les magasins font des inventaires? Vous avez peut-être déjà vu ça. C'est des situations. Soit le magasin est fermé et on vous dit fermeture pour inventaire. Soit parfois vous avez, et j'ai des photos qu'on va vous mettre sur le Facebook pour les curieux, évidemment. Soit vous avez dans certains rayons, le rayon peut être fermé ou on vous met, qu'il y a un inventaire. Alors à quoi ça sert un inventaire? Déjà, c'est une obligation légale. Parce qu'au moins une fois par an, une entreprise, quelle qu'elle soit, doit être capable de justifier de l'état de son stock. Parce que le stock, c'est de l'argent. Et au moment de faire le bilan comptable d'une entreprise, il faut savoir ce que l'on possède. Et quand vous êtes dans un supermarché où il y a des dizaines de milliers de produits qui sont en stock, il faut le savoir pour l'inscrire dans le bilan. Donc, il faut les compter à la main.
1: Mais c'est terrible.
4: Et donc souvent d'ailleurs on prend des étudiants.
1: Parce que là pour on a faire, vu boulot. Sur le Facebook, c'est une photo de rayon, mais il faut aller dans les réserves. Vous imaginez ce que c'est qu'une réserve d'un immense Leclerc où vous avez les t-shirts là, entassé les machins, le papier toilette.
4: Il y a pire pour l'avoir fait quand on est, enfin, je pense que, comme plein d'autres personnes, j'ai travaillé en tant qu'étudiant. Faire des inventaires, c'est très facile à faire, c'est fastidieux, mais c'est facile. Quand vous tombez sur le rayon des articles de pêche chez Decathlon, avec des hameçons, il y en a des centaines face à vous.
1: De plus en plus.
4: Oui, mais malgré tout, ça prend du temps. Il faut les compter. Donc, première obligation, c'est pour la comptabilité. La deuxième explication, c'est que pour savoir ce que l'on vous a volé, parce que vous avez votre stock qui rentre en magasin, puisque vous avez des bons de livraison, vous savez qu'il est rentré, par exemple, 100 pots de yaourt Danone. Vous savez combien de pots de yaourt sont sortis, parce que vous avez la traçabilité de ce qui passe en caisse. Et donc, en toute logique, il faut que vous trouviez le chiffre qui manque entre ce qui est rentré et ce qui est sorti. Et si vous trouvez pas le bon chiffre, c'est du vol. Et ça, il faut le déclarer, parce qu'évidemment, c'est une perte. Donc voilà pourquoi les magasins font des inventaires. Il y a deux explications, la comptabilité et avoir la connaissance de ce qu'on vous a volé, parce que ça peut vite piquer le vol.
1: Tout sur la grande distribution avec Olivier Dauvert. Nous continuons pour Colline à essayer d'avoir cette personne. Elle a gardé le chien, il a fait des dégâts. Et aujourd'hui, la dame lui dit « je te paierai quand je pourrai », ce qui est absolument pas normal. Des rebondissements, il y en aura pour Noémie et Sandrine. Et puis vous serez sur l'antenne. Si vous nous appelez au 3210 et si vous faites... vous envoyez RTL par SMS au 74 900. Là, dans, vous avez un quart d'heure à peu près, il y a quand même 4000 euros cash. Là, ça change complètement. Il y a un week-end prolongé qui arrive.
0: Oui.
1: Voilà, ben allez-y, calculez-le. À vous, sur les week-ends prolongés, j'ai l'impression que c'est toute l'année, Blanche.
0: Bah, dites donc, c'est vous qui dites ça en plus.
1: Ah, moi, je vous ai envoyé. Vous avez vu, hier soir, j'ai envoyé un email à 23h30. Voilà, il faut les remuer un petit peu. Restez avec nous, c'est RTL, la radio qui vous aide.
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1: Allez, on continue nos émissions. 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

0: Eh oui. INXS, vous connaissiez ça, Céline?
1: Bah quand même, oui, je vous remercie. Je n'ai pas non plus une culture râle
0: et
1: pâquerette.
0: Et est-ce que vous connaissez Johanna Boubaker?
1: Oui, c'est ma préférée de l'équipe.
0: Ah, super! Bah, elle est là, la voici sautillante.
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0: Johanna, les arnaques du jour, où va-t-on? Bonjour.
1: Bonjour, Julien. Direction la Vendée ce matin. Depuis quelques jours, les commerçants sont victimes de faux pompiers dans la région. De faux pompiers les contactent et leur réclament près de 300 euros en liquide pour services rendus et la sécurité de la ville. Évidemment, c'est faux. Le service départemental d'incendie et de secours appelle à la prudence. Il rappelle qu'en cas de prise de contact à domicile ou en entreprise, les sapeurs-pompiers se présentent toujours en tenue et doivent confirmer leur identité avec une carte professionnelle et adresser un reçu en cas de don. De nombreuses plaintes ont été déposées par les commerçants et le SDIS.
0: Eh bien, merci ma Johanna, c'était l'alerte arnaque.
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0: Et comme j'ai quelques secondes, permettez-moi de faire un petit message à caractère personnel. J'ai un petit garagiste au Cap Ferret, je vous le conseille. Ça s'appelle Capoto, c'est mon copain là-bas qui... Et j'ai une vieille de choux, en fait, une Méhari. Je l'ai emmerdée tout le week-end. Elle était en panne tout le temps. Est-ce que tu peux venir me dépanner? Il est venu, il est reparti. Tu peux revenir me dépanner? Non, c'est pas comme ça. Enfin bon, et merci à lui parce que heureusement, ces petits commerçants, ils sont extraordinaires parce qu'ils sont vraiment gentils. Il n'y a pas à prendre de rendez-vous
3: d'ailleurs,
0: sur des
3: plateformes. Là, je crois, à l'antenne, il veut se plaindre d'un client qui l'a emmerdé tout le week-end.
1: Et qu'il a pas payé.
0: Il est très très fort.
3: Et qu'il n'a pas payé.
0: Il y a beaucoup de choses hein, là. Est-ce qu'il y a du rebondissement un petit peu? Les gens aiment ça. Moi, j'entends souvent. Le rebondissement, c'est ce qui fait l'émission.
4: Là où je suis embêté, c'est pour le dossier de Colline, donc qui a gardé un toutou et qui ne parvient pas à se faire payer alors qu'elle l'a quand même gardé plus de 3 semaines. Cette dame ne nous répond pas, Julien. Donc je pense que dans un instant, il va falloir que vous laissiez un message.
0: Oui.
4: Et puis derrière, on reviendra sur un dossier assez scandaleux. Je sais que vous l'adorez. C'est celui de Karen, vous savez, qui a travaillé pour l'État, elle a fait des procurations, elle en a fait je ne sais plus combien de centaines, on lui doit plus de 1900 dossiers, on lui doit plus de 6000 euros depuis 4 ans et elle ne parvient pas à se faire payer
0: celui-là,
4: par l'État.
0: C'est mon préféré. Comment voulez-vous que ça tourne normalement dans un pays, Olivier Dauvert, quand l'État lui-même, au bout de 2 ans, ne paie pas ses propres employés? 4 ans, elle a travaillé, il ne la paie pas. Et elle dit, mais payez-moi, oui, c'est vrai, c'est en cours 4 ans. Et après, on vous dit, et si, et là, mais enfin, c'est du grand n'importe quoi. Donc, on va relancer la machine, parce que, encore une fois, là, il faut donner un petit peu l'exemple, sinon, ça va pas le faire. Les gars, je me permets d'être un peu trivial avec eux. Allez, c'est parti, on avance, faites vite, là, hein. 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Nous sommes sur le cas de Colline, Blanche de Grandvilliers, qui a un cabinet d'avocat avec des meubles qui coûtent très cher à l'intérieur. Spécialisée dans le droit animalier, nous rappelle quel est le problème de Colline.
5: Eh bien, le problème, c'est que Colline a travaillé. Presque un mois, elle a gardé ce chien. Elle a même prolongé la garde et qu'elle n'a reçu aucun paiement et que la dame, qui la propriétaire du chien, la traite avec mépris et dédain en lui disant qu'elle la paiera quand elle pourra, Julien.
0: Vous ne faites pas des gardes sur le bassin d'Arcachon, Colline?
6: Non.
0: Ah, dommage. Mais je vous auriez confié Simone. Parce que moi, de temps en temps, il y a des moments, des endroits où je peux pas l'emmener, et je la confie également, etc. Mais vous n'allez pas jusque-là.
6: Non, mais c'est bon, le pet-sitting, là, je fais une pause.
0: Oh, dites donc. Vous ne connaissez pas ma Simone, elle fait pas de bêtises, elle. Alors, on y va. J'appelle la personne qui, elle, a confié son chien. Non seulement le chien a fait des dégâts, bon, ça peut arriver. Elle ne la paie pas pour les dégâts, elle ne la paie pas non plus pour le pet-sitting.

0: Pauline pour pouvoir parler avec elle. C'est parti.
1: J'ai hâte.
0: Mais oui, mais comme c'est des étudiantes, elle se dit, je vais montrer les dents. C'est parti, nous appelons donc cette dame. Et je lui laisse un message. Et nous allons aller à sa rencontre, vous ne me laissez pas tomber ça, parce que je trouve ça encore pire. Voilà. Quand c'est une jeune fille comme ça qui, pour payer ses études, garde le chien, que vous lui laissez deux fois plus de temps que le chien bouffe l'appartement.
2: Bonjour,
0: et que vous ne la payez pas, c'est un peu dur. Je laisse un message. Alors, attendez-vous, tenez-vous prête avec votre portable, elle ne va pas tarder à vous appeler à mon avis.
2: C'est votre message, après le signal sonore. Une fois l'enregistrement terminé, vous pouvez raccrocher.
0: Allez, bonjour madame, je suis Julien Courbet, au moment où je vous parle, il est 11h38, nous sommes en direct sur RTL. Je suis avec Colline qui a gardé votre chien, un husky, si je me rappelle bien, qui s'appelle comment déjà, Colline ?
3: Laïka.
0: Alors, elle a gardé Laïka. Laïka a fait des dégâts puisqu'elle avait ses chaleurs, elle a aussi fait pipi dans l'appartement et puis elle n'a pas du tout été payée pour l'avoir gardée. Et vous avez prolongé, je crois en plus, le temps de la garde. Aujourd'hui, elle n'a pas un centime, madame. Et c'est pas terrible parce que cette jeune fille, elle finance ses études avec. Vous lui donnez votre chien, c'est pas possible. Donc, on voudrait juste que vous puissiez payer cette dame. Rappelez-nous hors antenne, là on est en direct au moment où je vous parle, ou appelez-la directement. Trouvez une solution. Je crois que vous lui avez dit que vous aviez une cousine qui était avocate, et vous pourriez déposer plainte. Passez-nous le numéro de votre cousine avocate qu'on puisse discuter avec elle et qu'elle nous explique ce qu'on fait quand on fait travailler les gens sans les payer, etc., etc. L'annonce, vous l'aviez passée en plus, vous l'aviez trouvée sur quel site, vous ?
3: Aide au top.
0: Alors, ceci étant dit, amis d'aide au top aussi, vous pouvez peut-être, vous avez une plateforme, appeler en disant, non, madame, vous passez des annonces chez nous, il faut payer. Tiens, en parlant d'avocate, je vous en passe une seconde.
4: Oui, madame, dans notre cas, nous avons regardé le dossier, vous étiez tout à fait d'accord sur la prestation, c'est-à-dire 17 € par jour, vous avez même prolongé. On a des échanges aussi qui montrent que vous avez été très contente de la manière dont le chien a été gardé par Colline. Donc, vous devez régler, vous ne pouvez pas dire que vous paierez quand vous pourrez, ça n'existe pas.
0: Voilà, madame, alors réglons le problème, nous on va y revenir. Là, dans les jours qui viennent, on va essayer de vous retrouver pour que vous puissiez nous donner notre version des faits. Vous avez le droit de dire, Colline vous ment, elle vous dit n'importe quoi. Donc on va revenir vers vous. Vous pouvez nous appeler en antenne. Merci madame. Bon, s'il reste un peu de messagerie, allez-y, Hervé, parce qu'on a quand même bien tiré sur l'élastique. On va donner la parole à Céline une seconde, car elle a des choses à nous dire. J'espère, sinon ça ne servira à rien de lui donner la parole sur RTL.
5: Sur ce même dossier-là de Colline et ce chien qui a été gardé et pas payé, en fait, ce qui dérange aussi, c'est le comportement de cette dame qui parle de manière très hautaine. On a des vocaux où elle dit à Colline, écoute cocotte, en fait, je t'explique un peu la vie, c'est moi qui vais payer. Elle la prend vraiment de haut. Elle se doute que 400 € pour Colline qui a 19 ans, c'est quand même pas rien. Elle envoie des messages en disant, mais de toute façon, en fait, l'argent est bloqué à ma banque. On va se donner nous-mêmes rendez-vous. Le jour du rendez-vous pour donner l'argent, finalement, elle ne vient pas. Elle prévient à peine. Elle envoie des photos de son appartement avec du sang en disant qu'elle a été violentée chez elle, visiblement. Et donc, pour ça, elle a d'autres choses à gérer que de donner, en gros, 400 €. Je simplifie, à une gamine. Donc, c'est quand même dérangeant d'en arriver là. Ça date de novembre et depuis, pas un centime donné.
0: Allez, elle s'appelle Kimberly. Hein. Kimberly, on compte sur vous. Merci de prendre contact, c'est pas bien. Olivier Dauvert, franchement, il y a toujours un petit aspect moral qui me gêne dans ce dossier.
6: Et je trouve que c'est au fur et à mesure qu'on avance dans ce dossier, ce qui devient le plus embêtant, parce que on peut avoir un souci à payer, mais là, en fait, elle reconnaît sa dette quelque part, et en fait, elle vous humilie par son comportement.
0: Et les menaces.
6: C'est mieux, par le vocabulaire et ce qu'elle en fait de ce vocabulaire.
0: J'ai une cousine avocate, voilà. Tu vas voir ce que
6: tu
0: vas voir.
6: Et donc, ça, vraiment, cette humiliation-là, c'est peut-être une façon pour elle de se venger de vos demandes répétées, mais franchement, c'est pas du niveau.
0: Voilà, je vous coupe la parole, je viens de recevoir dans l'oreillette. Allez, on avance de Stan qui s'impatiente. Il était un peu long, je préfère vous le dire, il n'ose pas vous le dire, moi je vous le dis. Quand il me dit, allez, on avance, c'est toujours moi qui prends parce que vous êtes long. Alors que moi, je suis court, c'est bien connu. Restez avec nous sur RTL, ça bouge dans tous les sens, à tout de suite.

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10: €1000 cash, mais nous sommes complètement fous, mais nous l'assumons. Dans quelques minutes, vous êtes sur l'antenne, mais faites vite. 3210 ou par SMS, RTL au 74-900. Alors, il y a tous ces dossiers qu'on a en stock, parce qu'on ne l'a jamais l'affaire. Sur lequel voulez-vous revenir, s'il vous plaît?
11: Celui de Karen.
10: Karen, bonjour. Ça va,
12: bonjour,
10: Karen?
12: Bien.
10: Karen,
12: bien.
10: Votre cas est dingue. Je ne sais même pas déjà pourquoi vous êtes passé une fois dans l'émission, mais alors je ne comprends encore moins pourquoi on y revient. Karen, écoutez bien, amis d'RTL. Quand il y a des élections, il y a des gens qui ne peuvent pas aller au bureau de vote. Donc, ils font une procuration. Mais la procuration, il faut l'enregistrer. Donc, l'État engage, la préfecture, je suppose, des gens en disant, ben, tu vas te mettre derrière le bureau des procurations et quand quelqu'un vient et dit, je veux une procuration, tu prends son nom, sa carte d'identité, qui a la procuration, etc. C'est un vrai job. Combien de temps avez-vous travaillé, Karen ?
12: Un mois complet.
10: Un mois complet. Combien deviez-vous être payé ?
12: C'était 3,45€ par procuration.
10: Bien. C'est bien la préfecture qui doit vous payer.
12: Tout à fait.
10: Vous avez travaillé dans les locaux d'un commissariat. Vous n'êtes pas en train de nous mentir. Il y a des preuves. Oui. Tout le monde vous a vu.
12: Exactement.
10: Bon. Depuis combien de temps la préfecture des Bouches-du-Rhône ne vous paie pas?
12: 4 ans.
10: Alors là, je ne sais pas. Mettez-moi la chanson d'Emmanuel Macron. Peut-être que s'il l'a fini, il peut nous expliquer ce qui se passe dans ce pays. Parce que si l'État ne paie pas au bout de 4 ans ceux qui ont travaillé pour eux, là, on va chanter la bohème. Hein.
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10: Merci. Donc, est-ce qu'on peut rappeler une nouvelle fois? On a appelé, le pire, c'est qu'on a même été sur place, Stan. On a été là-bas, à la préfecture des Bouches-du-Rhône.
11: Oui, et malheureusement, on n'a aucune nouvelle depuis, alors que ça fait depuis le 27 avril que nous sommes sur le dossier. C'est notre Sacha Pasquali, déjà, qui s'était rendu sur place.
10: Il est là, Sacha?
11: Il est là, Sacha.
10: C'est pas une chanson, c'était vraiment une question, parce que les gens se disent, tiens, il relance le tube, il est là, Sacha. Non, Sacha, vous aviez été sur place, qu'est-ce qu'on vous a dit?
14: Oui, j'ai été sur place et on m'a répondu de manière tout à fait juste. Je n'ai pas les informations tout de suite, mais je vous recontacte dès que possible. Et je n'ai eu aucune nouvelle, aucune réponse. Pourtant, j'ai envoyé tout le dossier, tous les éléments qui prouvent que Karen a bien travaillé.
10: Il va falloir faire un Karen-ton. Donc, on relance le ministre de l'Intérieur, Monsieur Nunez.
15: Laurent Nunez.
10: Monsieur Laurent Nunez, vous êtes le ministre de l'Intérieur. Vous avez vous-même été préfet. Il y a une personne. Est-ce que vous êtes la seule, d'ailleurs, Karen, à ne pas avoir été payée?
12: Non.
10: Il y a donc plusieurs personnes que la préfecture des Bouches-du-Rhône ont fait bosser et n'ont pas payé depuis 4 ans. Est-ce que vous, en tant que ministre de l'Intérieur, vous pouvez supporter ça? Première question. Deuxième question, monsieur le préfet des Bouches-du-Rhône, êtes-vous payé déjà? Je vous pose la question, je me permets, parce que peut-être que vous-même, vous n'êtes pas payé, monsieur le préfet, mais en tout cas, ce que vous avez fait travailler, alors c'était peut-être pas lui à l'époque. Hein.
15: Non, c'est pas lui, parce qu'il est, il a pris son poste en décembre.
10: Bon, alors c'est pas lui.
15: Witkowski.
10: Monsieur Witkowski.
15: Jacques Witkowski.
10: Est-ce que vous pouvez juste vérifier qu'on paie bien les gens et trouver une solution? Parce que, bon, que ça passe entre les mailles du filet, ça ne me pose aucun problème. Mais on vient vous voir et personne ne rappelle rien. C'est-à-dire, ben oui, elles ne sont pas payées, on passe à autre chose. Il y a le match de l'OM, il y a plus important. Non mais franchement, je suis obligé de dire n'importe quoi. Donc si on n'y arrive pas avec M. Pierre Nunez, on va s'attaquer donc au Premier ministre maintenant. Il va falloir lui demander à lui de bien vouloir faire en sorte que les gens qui travaillent pour l'État soient payés. C'est fou ça.
16: Et c'est incroyable. Alors, il n'y a aucune contestation sur le fait qu'elle a bien travaillé. Néanmoins, le conseil qu'on peut donner pour les suivants, c'est qu'elle n'avait pas de contrat et qu'elle n'avait pas... On ne savait pas...
10: L'État ne fait pas de contrat. Bah, voilà. Par contre, il y a des tribunaux qui condamnent des gens qui, eux, font travailler sans contrat.
16: Exactement. Non, mais, c'est hallucinant. C'est hallucinant. Non, mais,
10: très bien. Alors, on y va. Je pense que c'est M. Nunez qui peut aider à faire ça. Je vois que lui...
15: C'est lui qui est le chef des préfets, en tous les cas.
10: Alors, allons-y, musique. Hein.

0: Combien d'enveloppes à peu près par jour, Macarène?
1: Par jour, c'était plus de 100 personnes par jour.
0: Voilà, donc pas de contrat, rien. Dites donc, qu'est-ce que c'est que cette histoire? Alors, c'était pas vous qui étiez ministre à l'époque, mais maintenant vous l'êtes. Il faut récupérer ça. Donc vous avez bien entendu et réagissez tous sur les réseaux sociaux, interpellez, mais gentiment, toujours avec courtoisie, sans gros mots. Allons-y, c'est comme ça que ça bouge. Vous êtes sur X, sur Facebook, etc. Envoyez au ministère des petits mots. Peut-on payer, s'il vous plaît, Karine qui a travaillé et qui n'est pas payée depuis 4 ans? Merci l'État. Voilà. Alors ça, vous voyez, par exemple, ça me plairait de poser les questions lorsqu'il va y avoir la campagne présidentielle. Parce qu'on pose toujours des tas de questions. Oui, mais si c'est machin au deuxième tour, pour qui vous allez voter? Alors qu'on s'en fout royalement, mais sur le concret, heureusement qu'on est un petit peu là. Je ne lâche pas, Karine, vous le savez. Karen. Oui. Oui, vous me dites Karen, mais sur ma fiche, il y a marqué Karine, Stanislas Vignon. Vous auriez mieux fait de vous taire. Qui a fait cette erreur? Donnez un nom.
2: Alors là, j'en sais rien, parce que moi, sur la mienne, il y a bien marqué Karen.
0: Eh ben, sur la mienne, il y a Karine. Elle peut le vérifier.
3: C'est vrai.
0: Voilà.
3: C'est vrai, mais on ne sait pas qui a fait les fiches.
0: Des
3: vous devriez redire avant.
0: Vont tomber, je tiens à le dire. D'ailleurs, je vais appliquer le même système que la préfecture des Bouches-du-Rhône. Vous ne serez payé que dans 4 ans. Voilà, ça vous apprendra. Sur quoi va-t-on?
2: Eh bien, il y a quelqu'un qui a gagné 4000 euros quand même.
0: Ah ben voilà, et d'ailleurs s'il était sympa, il pourrait payer les procurations.
2: Bah ça c'est sûr.
0: Voilà, c'est parti. Alors attendez, ne bougeons pas. Tiens, vous savez ce que vous allez faire? C'est vous qui allez prendre la parole, Noémie. Quand la personne va répondre, vous dites « J'aimerais bien savoir où est passée ma perruque ». On va voir, peut-être que cette personne pourra faire quelque chose pour vous. On y va. Coupez la musique. Imaginez qu'elle dise « Oui, oui, je vous en
4: prie ». Et si le hasard est bien fait, c'est la voleuse.
0: En plus. Attention.
5: Oui, allô?
6: Bonjour, j'aimerais bien savoir où est passée ma perruque.
5: Ah, bah écoutez, étant chauve, je pense que j'en aurais bien besoin.
0: C'est énorme.
4: Ah là là, ça ne veut pas, ça ne veut pas.
0: Oh, vous êtes tous extraordinaires. Bonjour, quel est votre...
5: Bonjour, Julien.
0: Ceci étant dit, la perruque de Noémie, je ne suis pas certain. Qu'est-ce que vous faites dans la vie?
5: Je suis policier.
0: Oui, alors, ne mettez pas la perruque de Noémie, parce que en termes de crédibilité, ça ne va pas marcher. Bon, super, oui, policier. Donc, police, municipale, police nationale?
5: Police nationale à Paris.
0: Alors, on va pas aller beaucoup plus loin. Très bien, merci. Quel est votre prénom?
5: Axel.
0: Axel, vous avez une famille?
5: Oui, deux enfants.
0: Alors, qu'est-ce qu'on leur offre aux enfants et qu'est-ce que vous faites plaisir comment, Axel?
5: Eh ben, le ravalement de la résidence, déjà.
0: Ah ben, vous êtes contents, les enfants. Les enfants, papa a gagné 4000 euros.
7: Oh, chouette, on peut aller à Disneyland.
0: Non, on va faire un ravalement. On vous en garde un petit peu pour eux, quand même.
5: Oui, oui, bien sûr.
0: Bon, allez, merci beaucoup, Axel. Ben,
5: merci
0: vous avez
5: beaucoup,
0: gagné 4000 euros et merci à la police.
5: Merci.
0: Bon, ben, on va remettre ça demain. Enfin, on verra bien, ou après-demain, on aura bien une occasion de dépenser de l'argent que nous n'avons pas. on se retrouve dans une seconde, si vous le voulez bien, Stan. Ça peut encore bouger pour Noémie, Sandrine, Colline. Kimberley n'a pas rappelé.
2: Non, Kimberley n'a pas rappelé. On parlait de perruque juste à l'instant. On ne lâche rien aussi pour Noémie. On ne sait pas, je vous rappelle qu'on ne sait toujours pas où est passée sa perruque, qui l'a volée. Mais Sacha est toujours devant le magasin. Et il me dit que, normalement, la gérante devrait arriver d'un instant à l'autre. J'espère qu'on aura une réponse là dans les 5 prochaines minutes avant la fin de l'émission.
0: Et puis on n'oublie pas aussi une autre copine à qui a perdu son frère. Elle a eu l'héritage de son frère, 80 000 euros je crois. Elle a décidé de faire une sorte de centre équestre. Elle va à la mairie. On lui dit bien sûr, voilà les autorisations. Elle monte le centre équestre et là on vient lui dire finalement on s'est trompé. Il n'y a pas d'autorisation. Ben oui, mais j'en fais quoi? Moi, j'ai dépensé 80 000 euros. Ben, vous faites rien. C'est perdu, mais vous n'utilisez pas votre centre équestre. Tant pis pour vous. Mmh. On cherche toujours à joindre la communauté de communes qui ne nous répond toujours pas, et je ne vais pas laisser tomber. Alors, il s'agit de...
3: C'est Aglopolis, c'est la communauté de communes de Blois, et c'est monsieur De Gruel.
0: Voilà. Encore une fois. Donc, il y a l'État qui ne paie pas les gens qui ont travaillé depuis 4 ans, et là, il y a l'État qui dit aux gens, vous avez l'autorisation de construire, mais finalement, vous ne l'avez plus, et on ne peut rien faire pour vous. Eh ben, voilà, mesdames et messieurs, cette présidentielle, on a plein de questions à poser à tous les candidats. Nous, on fait pas de politique. Nous, on veut du concret, monsieur Daubert.
4: Exactement.
0: Allez, restez avec nous. On va se battre pour vous. N'oubliez pas, période de mariage qui arrive. On a pas mal de témoignages qui arrivent de gens qui se sont fait avoir côté professionnel, côté marié. On est en train de regrouper tout ça pour faire une spéciale Instan. Ça peut vous arriver à @rtl.fr.
2: On est bien d'accord.
0: Eh bien, tant mieux. C'est déjà un point commun. On reste ensemble sur l'antenne d'RTL.
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0: Je le fais rarement, mais là, il convient quand même de remercier ceux que vous ne voyez pas, qui sont dans l'ombre. Évidemment, je sais que sans eux, nous sommes la vitrine, il ne se passerait rien. C'est la rédaction de Ça peut vous arriver. Et aujourd'hui, on va donner un coup de chapeau à une de nos journalistes qui a enquêté sur les 3 cas que nous avons passés. Donc, inutile de vous dire qu'on se demande bien ce que font les autres pendant ce temps-là. Mais ça, c'est un autre problème. Réglons-les un par un.
22: Oui.
0: C'est Philippine Orifis qui doit m'écouter actuellement. Ils écoutent pendant qu'ils travaillent un peu.
22: Bien évidemment, ils écoutent en parallèle.
0: Philippine Orifis, la France et RTL, reconnaissante. Inutile, Philippine, de ranger votre bureau fin juin, contrairement à d'autres. Je n'ai rien d'autre à dire là-dessus. Alors, sur quoi, encore une fois, rassurer une ceux qui sont là. Alerte ?
22: Alerte, alerte. Sur le premier dossier, celui de Noémie, qui a acheté une perruque de 1 500 €. Elle l'a renvoyée à la boutique et malheureusement, la perruque a disparu entre-temps. Sacha est à la boutique avec la gérante.
0: Ah super, Sacha, vous pouvez lui expliquer, comme ça vous nous faites un petit point demain en lui disant que il faut qu'elle se retourne vers le transporteur si elle estime qu'on ne lui a pas livré, mais qu'elle ne peut pas laisser la cliente comme ça. C'est possible, Sacha ?
23: Oui, je vais commencer à lui expliquer, Julien, mais déjà, elle n'est pas très contente et elle me dit que Noémie n'avait pas tous les éléments, etc. Donc on va discuter, mais pour l'instant...
0: Mais non.
24: Oui.
0: Bon, Sacha, expliquez-lui qu'elle n'a pas à voir les éléments, c'est les bases du commerce, elle l'a envoyé, elle a la preuve qu'elle l'a envoyé, colis arrivé, pas arrivé, c'est qui a choisi le transporteur ?
6: C'est elle qui m'a dit de le faire par UPS.
0: C'est, voilà, il faut trouver un accord. Elle lui donne sa perruque, elle lui change. Et après, nous, on sera les premiers à l'aider. Si vraiment elle estime qu'elle l'a reçue et que nos amis d'UPS ne l'ont pas livrée, on se battra à ses côtés, dites-lui. Mais là, il faut donner la perruque à cette dame qui en a vraiment besoin. Vous devez le comprendre que quand on est une jeune femme et qu'on perd ses cheveux comme ça, on a besoin de cette perruque. Donc je compte sur vous, Sacha, et on sera les premiers. En plus, Sacha, dites bien à cette dame... que en aucun cas on remet en cause la qualité de ces perruques, au contraire.
6: Hein. Bien sûr.
0: C'est des très très belles perruques, c'est une vraie professionnelle, mais Malheureusement, elle ne peut pas dire à la cliente, tu vas repayer une deuxième fois. S'il y a un service après-vente, on est bien d'accord, Olivier, qui fait partie de cette boîte. Sinon, il suffirait qu'à chaque fois qu'on commande, nous, des trucs à droite à gauche par correspondance, si ça n'arrive pas, ben, redonnez-nous la moitié.
4: Ou alors qu'on dise à l'avance à ses clients, écoutez, s'il arrive quelque chose, sachez que je n'y pourrai rien et que vous retrouverez seul. Bon, au moins, ça serait honnête.
0: Mais vraiment, à cette dame, dites-lui qu'on est les premiers à dire que c'est une grande professionnelle. Pour Sandrine, bon, ben, vous avez vu qu'on a trouvé du pétrole. Elle a un accord. Elle, qui a été plantée à la dernière minute pour sa location, on s'est aperçu qu'elle n'était pas la seule. Il va y avoir un échéancier. Colline, ne vous inquiétez pas. La Kimberley, elle est peut-être en train de faire autre chose. Demain, après-demain, on va aller à sa rencontre. Et si quelqu'un l'a reconnue, qu'il lui dise « Paie-la, la petite, parce que là, c'est pas bien. » Et si tu te retrouves devant un prud'homme ou un truc comme ça, ça va faire mal.
1: Oh, c'est pas un prud'homme, mais devant le...
0: Pourquoi pas un prud'homme, elle a travaillé?
1: Non, mais c'est, elle a pas travaillé comme une salariée. Elle a travaillé, comme, on va dire, en indépendante, en freelance. Elle n'était pas salariée.
0: Vous avez une société?
1: Non, c'est un job,
0: Un job étudiant, il y a besoin de rien. On peut faire des jobs étudiants.
1: On peut faire des jobs étudiants. On n'a même pas besoin.
0: Sans papier.
1: Bah si, ouais. On peut faire un papier, ouais. Mais elle n'était pas salariée. Elle n'était pas sous sa sous.
0: Dan, vous me payez la de Grandvilliers en job étudiant dorénavant. Ah, tranquille. Allez.
1: En tout cas, ça c'est certain.
0: Merci à vous tous. Nous terminons malheureusement par une sortie de route. Peu importe. 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Il est midi. Il y a quand même de bonnes nouvelles dans la ville. L'essentiel de l'information, c'est avec vous, Nathalie Michet. Rebonjour.
5: Bonjour Julien, bonjour à tous. L'Espagne accepte l'accostage aux Canaries du bateau de croisière où sévit une épidémie d'antivirus. L'OMS a annoncé ce matin que 2 cas de la maladie avaient été confirmés à bord et elle soupçonne une transmission interhumaine. L'Organisation mondiale de la santé qui cherche à retrouver des passagers du navire qui ont pris l'avion en direction de l'Afrique du Sud lors d'une escale à Sainte-Hélène. Une croisiériste néerlandaise qui avait été évacuée sur ce vol est ensuite décédée à l'hôpital de Johannesburg. 2 morts à Angers dans un exercice militaire. Ça s'est passé en pleine nuit dans les eaux de la Maine. 2 plongeurs de l'armée française ont péri noyés. Âgés de 24 et 30 ans, ils pourraient, selon le procureur d'Angers, avoir été coincés dans une cavité sous un pont. Lorsque les secours sont arrivés sur place, les 2 militaires étaient en arrêt cardio-respiratoire. Il faut que le vaccin contre la grippe devienne obligatoire pour les soignants. Recommandation martelée par l'Académie nationale de médecine. Elle publie ce matin un nouveau rapport. L'Académie demande un vaccin obligatoire pour tous les personnels de soins, y compris les libéraux et même les aidants en contact avec les personnes vulnérables. Bonjour Amandine Bégaud.
7: Bonjour Nathalie, bonjour à tous.
5: Et vous allez donc en parler avec les auditeurs.
7: Oui, aujourd'hui à l'hôpital, seuls 19% des soignants sont vaccinés contre la grippe. Alors faut-il ou non rendre cette vaccination obligatoire? C'est un sujet ô combien sensible. On se souvient de la polémique pendant le Covid. Et vous, qu'en pensez-vous, pour ou contre, que vous soyez patient, infirmier ou médecin? Vous nous appelez au 3210, on en débat dès 13h. On parlera aussi d'un sujet trop longtemps tabou aujourd'hui, dont les auditeurs ont la parole. Ce sujet, c'est le tabou, le plaisir féminin. Sujet du film Pour le plaisir qui sort demain au cinéma. C'est une comédie formidable avec Alexandra Lamy et François Cluzet. L'histoire d'une femme qui avoue à son mari qu'en plus de 20 ans de mariage, elle n'a jamais eu d'orgasme. C'est le cas de bon nombre de femmes, hein. 1 sur 3. Alors si c'est un sujet qui vous parle, que ça a été votre cas, que vous aussi vous avez souffert de ça, pas connu le plaisir pendant trop d'années, appelez-nous 3210, j'attends vos témoignages. On en parlera avec la réalisatrice du film Rim Kérissé qui sera l'invitée d'RTL Midi. Vous pouvez aussi, comme chaque jour, nous laisser un message via l'application RTL. Vous cliquez sur l'onglet laisser un message.
5: Merci beaucoup Amandine Bégaud. On vous retrouve à partir de 12h30. Après l'officialisation de la candidature de Jean-Luc Mélenchon à la présidentielle, les Insoumis se disent favorables à la nationalisation de Total Energy. Proposition formulée sur RTL ce matin par la députée insoumise Clémence Guettet. D'après elle, une telle nationalisation serait rentable dès la première année. La météo, nouvelle journée de pluie et d'orage dans la majeure partie des régions. La Sarthe et la Mayenne sont en vigilance orange pluie inondation. Près de la Méditerranée, des éclaircies. Les températures maximales reculent encore, 14 à Dunkerque et à Pontarlier, 18 à Niort, 21 degrés à Montpellier et à Antibes. Il est 12h03 sur RTL, place à Alex Vizorek.
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2: Mais oui, c'est qui tout double. Bonjour le public. Et bonjour à vous, chers auditeurs. Merci de nous rejoindre dans ce qui tout double dont vous connaissez maintenant, je pense, les règles. Je vous les rappelle brièvement, des questionnaires de 7 questions concoctées par Maître David. Donc, plus difficiles les unes que les autres, n'est-ce pas?
3: Ah oui, très difficiles même pour finir.
2: Très difficiles. Et plus elles sont difficiles, plus je vous propose des beaux cadeaux. Vous pouvez me quitter avec ou vous pouvez doubler si vous aimez le risque. Et si vous aimez beaucoup, beaucoup, beaucoup le risque et que vous doublez à chaque fois, on jouera pour 5000 euros à la question 7. Bonjour Ève.
8: Bonjour Alex.
2: Vous êtes très bonne élève.
8: Ah bon?
2: Pour une enseignante.
8: Ah, merci.
2: Mais oui, parce que vous m'avez dit un bonjour, comme ça très calme, vous avez l'air concentré. Vous nous venez du Val d'Oise.
8: Oui.
2: Et on est parti pour la question 1, 100 euros. Quel fruit appartenant à la famille des agrumes, très apprécié pour son jus, a le même nom qu'une couleur?
8: L'orange, ma réponse est l'orange.
2: Je sais pas, Eve, si vous m'avez fait une poker face exprès ou si vraiment vous avez repassé dans votre tête tous les fruits que vous connaissiez.
8: Eh ben, j'avoue, j'ai repassé tous les fruits, tous les agrumes.
2: Eh ben, c'est une bonne réponse.

0: Beko qui a volé l'orange. Bonne réponse, Eve. Vous avez gagné 100 euros. Est-ce que ça vous suffit? Je peux vous proposer, attention.
1: Ah.
0: Une œuvre d'art de Richard Orlinski, valeur 200 euros, créée spécialement pour RTL, une miniature d'une valise et sa statuette, donc emblématique du gorille. Qui tout double?
1: Alors, je vais quitter.
0: C'est vrai?
1: Oui.
0: Oh, vous êtes juste venu pour me voir et prendre 100 euros.
1: Oui, exactement.
0: Bon, déjà, je suis flatté. Dites-moi, pourquoi, c'était quoi la motivation? Vous vous êtes dit, je viens juste voir à RTL ce qui se passe?
1: Ben oui, je trouve ça vraiment, non mais sincèrement, oui. le plaisir d'être là déjà. Ah bah, et puis le stress aussi.
0: Mais vous laissez
1: c'est
0: pas stressant,
1: stressant. Mais oui. Si.
0: Déjà sur l'orange, je vous ai vu
1: et j'ai
0: réviser
1: déjà,
0: tous vos fruits.
1: J'ai déjà entendu des candidats sur la première question. Voilà.
0: C'est quand c'est des Belges. Raté. En général, les Belges, ils se plantent à la première. On a déjà eu le coup. Eh ben écoutez, RTL vous fait le chèque de 100 euros, ma
1: chère. Merci RTL.
0: Et profitez-en bien, dépensez-le bien, amusez-vous bien. C'était un plaisir trop bref que de vous avoir.
1: Oui, je sais.
0: Et c'est une femme qui aime se faire désirer. Eh ben, écoutez, si c'est comme ça, je ne vous retiens pas et j'appelle Gilbert.
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0: Gilbert, je ne pensais pas vous accueillir aussi vite. Comment allez-vous?
3: Très bien, bonjour Alex.
0: Mais bonjour.
3: Bonjour le public,
0: ah,
3: et bonjour les auditeurs.
0: Mais oui, vous avez l'air joyeux d'être derrière ce micro RTL.
3: Bien sûr, absolument.
0: Mais très content, vous êtes un auditeur
3: oui,
0: invétéré.
3: Oui, surtout le midi.
0: Ah, très bien. Vous savez me parler.
3: Et aux grosses têtes aussi.
0: Ah bah, bien sûr, vous avez absolument le droit. C'est une bien bonne émission, vous savez. Vous avez vu ce qui est arrivé à Eve? Elle s'est angoissée sur la première question. Donc vous, je compte sur vous. Un enseignant aussi, à la retraite, vous.
3: Oui.
0: On est prêt pour 100 euros?
3: Je suis prêt.
0: Offert par RTL. Question 1. À quelle activité de plein air fait référence l'expression taquiner le goujon?
3: De plein air, je penserais plutôt à de pleine mer.
0: Vous m'avez fait peur parce que vous avez fait une tête. Je me suis dit, ma journée commence pas bien. Mais.
3: Bah, je pense à la
0: oui.
3: pêche.
0: Vous pensez à la pêche?
3: À la pêche.
0: Eh bien, c'est une bonne réponse. Est-ce que vous savez d'où elle vient, cette expression?
3: Pas du tout.
0: Eh bien, taquiner le goujon s'utilise de façon métaphorique pour signifier pêcher à la ligne en rivière, parce qu'on m'avait dit de pleine mer, mais c'est plus en rivière, c'est-à-dire en taquinant, donc en agaçant le poisson par le mouvement du hameçon. Et le terme goujon est celui utilisé pour l'ensemble des poissons d'eau douce. Voilà qui est dit et qui est appris. Eh ben voilà, mon cher Gilbert, vous avez 100 euros. Si vous me dites quitte, vous pouvez aller boire un coup avec Eve, qui est déjà au bistrot, en train de dépenser ses 100 euros. Mais vous pouvez me dire double. Et je vous propose, à ce moment-là, une cave à vin. La sommelière peut mettre 12 bouteilles dedans. C'est toujours ça de prix. Valeur 200 euros, qui tout double?
3: Je double. Bon,
0: vous me rassurez. Allez, on se retrouve juste après ça.
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0: Eh bien, ce fut double pour Gilbert Duval d'Oise. Je disais, enseignant retraité, mais vous êtes encore engagé auprès des associations. Vous bossez encore, Gilbert ?
3: Absolument, ouais. Oui.
0: Il reste 6 questions pour arriver aux 5000 euros. Une chose à la fois, parce que si vous nous rejoignez, Gilbert a répondu à la première question et m'a dit double. On joue donc pour une cave à vin valeur 200 euros sur cette question 2. Avec la canne à sucre, de quel végétal provient principalement le sucre consommé ? Végétal beaucoup cultivé dans le nord de la France.
3: J'habite dans une région dans laquelle nous cultivons aussi, enfin, pas moi, mais on cultive la betterave à sucre. Alors je réponds, la betterave à sucre.
0: Eh bien, vous savez quoi ? C'est une bonne réponse ! La France qui est le premier producteur de betteraves à sucre de l'Union européenne. Et cette culture est surtout concentrée dans le nord et l'est du pays, ainsi que dans le bassin parisien. Et donc, ça, c'est chez vous, mon cher Gilbert. 2 sur 2, la cave à vin est à vous. Si vous me quittez, si vous doublez, on jouerait pour un ensemble Muse, enceinte, micro, chaîne, platine, vinyle, valeur 350 euros, quitte ou double. Il se retourne.
3: Je double.
0: Le public, il double. Eh bien, lançons-nous tout de suite alors dans cette question 3. Vous qui êtes un enseignant à la retraite, je ne peux pas imaginer que vous ne connaissiez pas la réponse. En quelle classe les élèves français passent-ils les épreuves dites terminales du brevet des collèges ? Ça vous fait rire. Alors pour moi qui suis belge, c'est vraiment une question impossible à trouver. Mais j'imagine que pour les Français, c'est plus jouable.
3: Je dirais en troisième, à l'issue de la troisième, la classe de troisième.
0: J'ai bien compris votre réponse. Et ça m'a l'air d'être d'une simplicité désarmante pour vous. C'est la bonne réponse. Maître David, elle était difficile ou pas cette question ? Qu'est-ce que c'est que ça ?
12: Alors écoutez, je rappelle que je ne fais pas les questions en fonction des candidats. Et
0: oui.
12: Donc, on peut se dire que quelqu'un qui est allé à l'école il y a très longtemps ou qui n'a pas d'enfants ou qui n'a pas de petits-enfants aurait pu avoir du mal à répondre à cette question. Alors mon but, c'est pas de piéger les candidats.
0: Bah si. Ouais. J'ai l'impression que vous justifiez. Concentrez-vous sur cette question 4 plutôt. Enfin, si tant est que notre ami Gilbert veuille rester avec nous. Pour l'instant, ça se passe vraiment très très bien, très tranquillement. 3 sur 3, un ensemble Muse dans votre poche, sauf si vous le remettez en jeu. Et on jouerait pour un PC Altic, valeur 550 euros, kit ou double.
3: Je double.
0: Gilbert qui harangue la foule. Il double. On est pas mal là, Gilbert. Attention. On va peut-être passer à la moitié du questionnaire si vous répondez correctement à cette question 4, question bande dessinée. Quel personnage de bande dessinée créé en 1957 a pour collègue de bureau Prunelle, Lebrac ou encore Mademoiselle Jeanne ?
3: Une vedette qui faisait beaucoup de choses, beaucoup de blagues. Des blagues peut-être pas, mais des... On pourrait dire... Bon, Gaston Lagaffe, on va dire, il fait des gaffes.
0: Je peux pas dire gaffe, hein, parce que sinon Maître David va me jeter un regard noir. C'est votre réponse ?
3: C'est ma réponse.
0: Avec... Et c'est la bonne réponse, Gilbert. Gaston Lagaffe, créé par ce génie de la bande dessinée qui est André Franquin. Gaston travaille à la rédaction du journal Spirou. C'était une façon un petit peu, j'imagine, de se moquer de ce qu'il voyait. Franquin, on n'oserait pas, nous, Maître David, faire une série sur ce qui se passe à RTL. Ce serait très gênant, bien entendu.
12: Non.
0: On raconte des bêtises, mais... On est sur un beau parcours. 4 sur 4, vous avez un PC Altic qui vous tend les bras. Mais, surtout, si vous me dites double, il y a une question 5 qui pourrait vous rapporter 1000 euros. kit ou double, Gilbert?
3: Je double.
0: Je double. Ne le faites pas pour me faire plaisir. Hein. Comment vous êtes sur le cinéma de Chabrol?
3: Oui.
0: Ben vous savez quoi? On va le vérifier tout de suite. Pour 1000 euros, question 5. La femme infidèle, le boucher, juste avant la nuit, ou encore les noces rouges. Tous ces films sont réalisés par Claude Chabrol dans les années 60 et 70. Et tous ont la même actrice principale. Une actrice qui était également l'épouse de Claude Chabrol à cette époque. Quelle est cette actrice disparue en 2018?
3: J'ai revu dès récemment un film qui s'appelle Poulet au vinaigre, dans laquelle cette actrice se jouait, Stéphane Audran, qui a été aussi la femme de Chabrol, je ne sais pas si vous l'avez dit.
0: Je l'ai dit.
3: Voilà, c'est Stéphane Audran, c'est ma réponse.
0: C'est votre réponse?
3: Oui, c'est ma réponse.
0: Elle a tourné 24 fois sous la direction de Claude Chabrol. C'est Stéphane Audran. Bonne réponse. Et j'ai une anecdote qui, j'espère, va vous amuser sur le boucher. Donc, c'est avec Jean-Yann et Stéphane Audran. Et au Festival de New York, ils remportent tous les deux le prix d'interprétation. Sauf que Jean-Yann remporte le prix d'interprétation féminine et Stéphane Audran le prix d'interprétation masculine. Parce que Jean est un nom féminin aux États-Unis et Stephen est un nom masculin. J'aime bien cette anecdote parce que elle est rigolote. Voilà. Je me suis dit que je l'ajoutais, Maître David, vous ne m'en voulez pas?
12: Absolument pas, j'ai appris moi aussi quelque chose pour une fois.
0: Moi, dis donc.
12: C'est une bien belle journée.
0: Vous voyez que ça commence à se passer correctement entre nous. Bon, on a perdu 1000 euros à la station. Vous rigolez, mais...
12: Ah oui, c'est par contre, oui, c'est l'aspect négatif.
0: C'est l'aspect négatif, parce qu'on a un candidat qui est plutôt brillant. Notre ami Gilbert a 1000 euros. Il se retrouve face à un dilemme intéressant. Est-ce qu'on part avec ça, et on les investit dans un voyage en Asie, un nouveau livre à écrire, puisque apparemment, vous êtes auteur, ou est-ce qu'on se dit, je peux aller plus loin, je peux avoir plus. Par plus, j'entends notamment un séjour de 3 jours à Port Aventura World, à 1 heure de Barcelone, valeur 1500 euros. C'est 3 parcs à thème, 10 hôtels thématiques, vous choisissez ce que vous voulez. Séjour pour 4, 2 adultes, 2 enfants, mais vous pouvez partir avec qui vous voulez. Je vous laisse réfléchir à ça. Un petit voyage en Espagne ou un chèque de 1000 euros. Qui tout double? Le public est mitigé. Gilbert?
3: Je double.
0: Il double. Bah dites donc, vous savez quoi? Je pensais que vous partiriez avec les 1000 euros. Mais vous êtes un joueur, mon cher Gilbert. Oui. Question 6. Il me semble que ça fait longtemps qu'on n'y est pas allé. Histoire. À partir de 1903, le Parti social-démocrate de Russie se divise en deux blocs opposés. D'un côté, les bolcheviks, emmenés par Lénine, et de l'autre, un courant plus modéré, qui disparaîtra après la révolution de 1917. Quel est le nom de cet autre courant du socialisme russe, adversaire du bolchevisme?

0: Pour une fois, je vous sens plus dubitatif, mon cher Gilbert.
1: Faut que ça mouline un peu.
0: Moulinez, vous avez encore une vingtaine de secondes. Le Parti Socialiste, le Parti Social-Démocrate Russe, pardon, s'est divisé en deux blocs, les bolcheviques et...
1: Je n'ai pas la réponse.
0: Le menchevisme.
1: Oui.
0: Et oui, c'est un peu la c'est LFI et l'OPS, vous voyez, la gauche russe. J'ai pas dit trop une connerie, maître David ?
2: Non, vous avez raison, c'est à peu près ça. Oui, pendant une dizaine d'années avant la révolution, ça a structuré le mouvement ouvrier russe. Il y avait d'un côté les bolcheviks de Lénine, qui étaient des ultras, on va dire, et puis les mencheviks qui étaient plus libérales. Alors certains sont passés d'un camp à l'autre, comme Trotsky, mais ce sont les bolcheviks qui l'ont emporté, et après ils ont supprimé, si j'ose dire, c'est un peu rapide, mais le mouvement menchevisme.
0: Qui était autour de Julius Martov.
2: Exactement, qui était plus modéré que Lénine.
0: Voilà, qui effectivement est moins resté dans l'histoire que Lénine et Trotsky. Est-ce que vous ne m'en voulez pas trop, mon cher Gilbert ?
1: Absolument pas.
0: C'était une belle question, hein.
1: Quand même,
0: oui. Oui, bah les questions. Je vais poser la question à Maître David, mais il va me dire c'est une question 6. Et oui, parce qu'elle vous emmenait évidemment tout droit à la question 7, que je ne vais évidemment pas vous poser, mais qui aurait pu vous offrir 5 000 euros. Merci d'avoir pris des risques, Gilbert, parce que on aime ça aussi dans ce jeu. Merci d'avoir joué avec nous.
1: Merci aussi à vous.
0: Continuez à nous écouter et puis représentez-vous, réinscrivez-vous, quitte-ou-double@rtl.fr. Vous envoyez un petit mail, laissez passer quelques mois, le temps que les autres puissent jouer un peu. Et puis, on vous re-accueille avec le plus grand des plaisirs. Là, l'autre qui va jouer, c'est Guillaume. Merci, Gilbert.
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0: Nouveau candidat pour la dernière partie de cette émission avant les informations. Guillaume, bonjour.
13: Bonjour Alex.
0: Comment allez-vous ?
13: Ça va plutôt bien.
0: Vous venez du Mans, la Sarthe.
13: Oui, tout à fait.
0: Et vous êtes caviste en reconversion.
13: Exactement.
0: Le plus beau métier du monde et vous vous reconvertissez ?
13: Ouais, c'est ça, ouais. J'arrête l'alcool.
0: Écoutez, c'est important, vous avez raison. Mais vous vous reconvertissez en quoi alors ?
13: Dans le coaching le personnel, coaching. Okay. L'accompagnement, voilà, plutôt dans le bien-être.
0: Je vous souhaite une bonne reconversion en tout cas.
13: Merci beaucoup.
0: Et si on pouvait vous aider un petit peu ? Financièrement.
13: C'est sûr.
0: Voilà, on serait pas contre. On se lance tout de suite.
13: On est parti, on se détend.
0: Oui, pourquoi on se stresserait ? Question 1 pour Allez. 100 euros, offert par RTL. On cherche le nom d'une grande entreprise américaine. Une entreprise qui est à l'origine de produits technologiques comme l'iPhone, l'iPad ou encore les ordinateurs Mac. Quelle est cette entreprise ? C'est vrai que c'était bien de mettre un indice supplémentaire encore, Maître David. Quelle est cette entreprise qui a pour logo une pomme ?
13: Ah. J'allais rajouter ce dernier indice.
0: Oui, il a hésité à ajouter une pomme. Et si vous traduisez en anglais, ça pourrait peut-être être la bonne réponse.
13: D'accord. J'hésite quand même un peu, mais est-ce que ça serait pas Apple ?
0: Moi, je peux pas vous aider.
13: Allez, ma réponse est Apple.
0: Oh, la culture ! Bonne réponse ! Le son, évidemment, que tous les utilisateurs d'Apple connaissent. Vous êtes vous-même un utilisateur Apple ?
13: Pas du tout.
0: Pas du tout ? Eh ben, du coup, c'est encore plus valorisant que de le savoir. 100 euros, avec ça, on peut rien s'acheter chez Apple. Un demi-câble, je pense.
13: Oui.
0: Mais bon, c'est ça de prix, et vous pourriez tout à fait partir avec. Vous, je vous propose pas la cave à vin.
13: Non.
0: Puisqu'en tant qu'ancien sommelier,
13: non.
0: Je prends mon autre grille de cadeaux et je vous propose une œuvre d'art de Richard Orlinski, valeur 200 euros le double, qui te double?
13: Ils suivent le public double.
0: Eh bien le double alors. Ouais. Question 2. Comment s'appelle le pigment naturel qui donne aux plantes, mais aussi aux chewing-gum de certaines marques, leur couleur verte?
13: Je pense avoir une petite idée.
0: Vous pensez à quoi?
13: Quelque chose qui se termine par fil.
0: Je peux pas vous aider.
13: Couleur verte, ouais, c'est, bon, je dirais la chlorophylle. Ma réponse est chlorophylle.
0: Eh oui, parce que chlorophylle, ce n'est pas quelqu'un qui est obsédé par les piscines. Non, c'est ce qui donne la couleur verte. C'est le nom de certains chewing-gums. Bonne
13: Bravo.
0: Réponse. 2 sur 2. Est-ce que vous ramenez au Mans cette statue de Richard Orlinski? Et si vous le faites pas, comptez sur lui pour venir installer 2-3 gorilles géants dans les mois qui viennent. Mais sinon, vous pouvez jouer avec moi pour une smartphone TV 50 pouces, valeur 400 euros. 50 pouces, c'est 125 cm à peu près, hein, parce que moi non plus, je m'y connais pas bien non en plus. Pouces. Télévision Samsung, qui te double?
13: Allez double.
0: Allez double. Question 3. Il existe au sein de l'Union européenne une politique agricole qui fait parfois débat, notamment ici en France. Cette politique, on la désigne souvent sous l'acronyme PAC. P-A-C. Pouvez-vous me dire ce que signifie le C de PAC ?
13: C'est compliqué un petit peu.
0: On l'entend régulièrement dans les informations, dans les journaux. Et souvent, les journalistes prennent la peine de décortiquer.
13: Alors, PAC,
0: cet acronyme.
13: Politique.
0: Ah, je vous donne les deux premiers. Politique agricole, bien sûr.
13: Voilà.
0: C'est le C qu'il me faut.
13: Ouais.
0: La PAC, la politique agricole. Et qu'est-ce que le C? Tentez-moi quelque chose.
13: Après, j'ai une idée quand même.
0: Bah, ce serait bête de la garder pour vous.
13: Par instinct comme ça, je dirais communautaire. Mais communautaire?
0: Vous êtes pas loin loin. Politique agricole commune.
13: Aïe.
0: La PAC. On l'entend quand même souvent, hein. Et c'est vrai.
13: Oh, c'est validé.
0: Après, moi, je vous donne l'adresse de Maître David. Vous allez l'attendre devant chez lui. Vous gérez le problème.
13: Politique agricole commune.
0: Ouais, ça me semblait jouable, mais c'est vrai que moi, j'entends beaucoup les journaux parce que je suis amené à travailler avec les journalistes. Mais
13: faut être dans le contexte un peu.
0: Mais peut-être un petit peu. Je suis bien désolé de.
13: Oh, mince.
0: On en est tous là. Entrée en vigueur en juillet 62, la PAC consiste aujourd'hui en deux piliers. Le premier pilier, le soutien au marché des prix et des revenus agricoles. Et le second, le développement rural. Cette fameuse et controversée parfois politique agricole commune.
13: Commune, très bien.
0: Vous n'avez pas ramassé les œufs de la PAC.
13: Hélas non.
0: Oui, hélas non. Oh là là. Bah je dois vous abandonner, je dois vous renvoyer au Mans, mon cher Guillaume.
13: C'est pas grave.
0: Mais oui, mais c'était joyeux quand même de jouer avec vous. Je vous aurais volontiers gardé un peu plus.
13: Moi aussi.
0: Je le sens.
13: Passe de bons moments, mais ouais, c'est vraiment très court, mais, ouais. mais c'est pas grave. C'est une belle expérience. Ravi de.
0: Comme je dis à tous les candidats, revenez, on sera ravi de vous réaccueillir, ouais. Et on espère. Vous irez plus loin que cette question 3.
13: J'espère.
0: Je sens que vous n'allez plus jamais l'oublier, cette PAC.
13: Ouais, c'est sûr.
0: Bonjour Amandine Bégaud. Bah, vous, la grande journaliste,
12: Alex.
0: Vous aviez cette réponse.
12: Bah, oui, mais bon, ça arrive à tout le monde de se tromper. Puis alors, sincèrement, comme ça, dans le stress, je suis pas sûre que je réponde à tout. Hein. Bref, on vous retrouve demain, mon cher Alex, avec un nouveau candidat, le qui tout double, tous les jours à midi sur RTL. À demain.
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12: Bonjour à tous et bienvenue dans RTL Midi. Les auditeurs ont la parole. Nous sommes ensemble jusqu'à 14h, 1h30 d'infos, de décryptage et de témoignages. Car cette émission, vous le savez, c'est d'abord la vôtre. C'est vous qui la faites. Comme chaque jour, vous avez la parole. Vous réagissez. On vous attend dès à présent au 3210, mais aussi par SMS. Vous envoyez votre message au 74 900, commençant par le mot midi. Et puis, bien sûr, l'application RTL. Vous cliquez sur l'onglet laisser un message. À la une, aujourd'hui, ce drame à Angers. Deux militaires sont morts dans un accident de plongée la nuit dernière. Nous irons sur place dans un instant. L'OMS n'exclut pas une transmission d'homme à homme sur le navire de croisière touché par une épidémie d'antivirus. Alors faut-il ou non s'inquiéter? On posera la question au professeur Gilles Pialoux. L'Académie de médecine, elle propose de rendre obligatoire la vaccination contre la grippe et ce pour tous les soignants. Pour ou contre, ça vous fait déjà beaucoup réagir. Marie, par exemple, elle est personnelle soignant, mais refuse de se faire vacciner.
16: Moi-même, j'ai décidé de ne pas le faire, étant donné les chiffres officiels d'efficacité de ce vaccin. Ça ne me semble pas la meilleure arme pour pouvoir se protéger soi-même et protéger les autres.
12: Dans l'actualité également, le nombre de noyades qui explose, plus 14% l'été dernier, c'est même deux fois plus chez les adolescents. Et puis on parlera plaisir féminin, sujet longtemps tabou, au cœur de Pour le plaisir, qui sort demain au cinéma, une comédie très drôle et touchante avec Alexandre Alamy et François Cluzet, Rime Kérissi qui a réalisé ce film et l'invité d'RTL Midi. La météo avec vous, Peggy Broche. Bonjour Peggy.
17: Bonjour Amandine, bonjour à tous.
12: Bon, c'est pluvieux et orageux sur la majeure partie du pays.
17: Oui, avec des pluies soutenues au nord de la Loire cet après-midi. Midi. D'ailleurs, la Mayenne et la Sarthe sont en vigilance orange inondation. Puis de nombreuses averses partout ailleurs et même des orages qui se mettent en place cet après-midi des Pyrénées au Jura.
12: Merci beaucoup Peggy. Météo complète juste après le journal.
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12: Mais pour commencer, donc, direction Angers. Après la mort la nuit dernière de deux militaires, deux plongeurs qui effectuaient un exercice en pleine nuit dans les eaux de la Maine. Bonjour Mathieu Lopineau.
18: Bonjour.
12: Vous êtes sur place pour RTL. Que s'est-il passé?
18: Alors oui, effectivement, il s'agissait d'un exercice de plongée organisé par l'armée la nuit dernière au niveau du pont de la Basse-Chaîne en centre-ville. Le procureur d'Angers vient de me confirmer que les deux militaires de 24 et 30 ans ont été repêchés vers 3h30 par les pompiers dans un état grave, puis transportés à l'hôpital en urgence absolue. Ils ont été déclarés décédés au CHU. Les deux militaires appartenaient pour l'un au 6e régiment du génie d'Angers et pour l'autre au 1er régiment étranger du génie de l'Audin dans le Gard. Le parquet d'Angers s'est dessaisi ce matin au profit du parquet de Rennes, comme il s'agit d'un dossier militaire. Le procureur de Rennes me confirme aussi le décès donc des deux militaires par noyade, ajoutant qu'une enquête est ouverte confiée à la brigade de recherche d'Angers.
12: Mathieu Lopineau, en direct d'Angers pour RTL. Merci à vous Mathieu. Toujours beaucoup de questions ce matin autour de ce navire de croisière bloqué au large du Cap-Vert après plusieurs cas d'antivirus à son bord. On pensait, l'OMS en tout cas, avait annoncé ce matin qu'il allait pouvoir accoster aux Canaries et à l'instant, le ministre de la Santé espagnol l'assure, aucune décision n'a été prise sur l'accostage de ce bateau. Bonjour Pierre Coplot.
19: Bonjour Amandine.
12: L'Organisation mondiale de la santé indique pour l'instant avoir identifié au moins deux cas. Hein.
19: Oui, deux personnes qui font partie des trois victimes confirmées. Dans le même temps, les suspicions de contamination, elles progressent. Cinq personnes sont désormais dans le viseur de l'OMS, dont la majorité d'entre elles est à bord du navire. L'organisation sanitaire a donc ordonné la poursuite des conditions sanitaires strictes, l'isolement de tous les 149 voyageurs, car elle soupçonne une transmission du virus entre individus. Les passagers sont donc confinés dans leur cabine avec interdiction d'en sortir. Dans une vidéo postée sur ses réseaux sociaux, Jack, un touriste américain, raconte la psychose qui règne à bord.
20: Je suis actuellement à bord du MV Ondus. L'incertitude est grande et c'est ce qui est le plus difficile pour nous tous. Tout ce qu'on veut, c'est se sentir en sécurité, avoir des réponses et rentrer chez nous. Il y a de vraies personnes derrière ce drame. Pour l'instant, je vous demande simplement votre bienveillance et votre compréhension.
19: La piste privilégiée par l'OMS est une contamination extérieure, antérieure donc au départ de la croisière. C'est ce qu'elle indique ce midi.
12: Merci beaucoup Pierre Coplot pour toutes ces explications. Vous le disiez à l'instant, hein, l'Organisation mondiale de la santé soupçonne une transmission interhumaine. On va prendre le temps d'essayer de comprendre ce qui se passe autour de ce bateau avec vous, professeur Gilles Pialoux. Bonjour.
21: Bonjour.
12: Et merci beaucoup d'être une nouvelle fois l'invité d'RTL. On vous entendait ce matin, chef du service des maladies infectieuses et tropicales à l'hôpital Tenon à Paris. Ce matin, donc, dans les petits matins de RTL, vous nous disiez que des cas d'antavirus transmissibles d'homme à homme, c'était exceptionnel. Mais c'est possible?
21: Alors effectivement, c'est exceptionnel. Déjà, il y a plus de 60 souches hein, différentes de ces antivirus, mais effectivement il y en a une qu'on a étiquetée virus des Andes. Alors le paradoxe c'est que ça a été isolé en Argentine et que le bateau précisément est parti du Ushuaïa en Argentine, et il y a eu des cas de transmission interhumaine. Alors c'est des petites épidémies, mais qui ont été décrites depuis le milieu des années 90 jusqu'en 2020-2023, essentiellement en Argentine. Alors ça pose effectivement deux questions. Il y a la question qui est soulevée par votre sujet, qui est de savoir finalement, est-ce que c'est une contamination à partir des rongeurs sur le bateau? Mais c'est pas vraiment des rongeurs qu'on retrouve dans les bateaux, c'est plutôt des rongeurs qu'on retrouve dans la campagne et qui touchent les forestiers, les gens qui travaillent avec les animaux. Ou alors, effectivement, ça serait un cas alors encore plus rare de quelqu'un qui aurait été contaminé sur le sol argentin, qui serait rentré sur le bateau et qui aurait contaminé d'autres personnes. Et ça vient compliquer effectivement les démarches sanitaires, et on voit bien que les pays se bousculent pas, mais il faut rester quand même un peu raison gardée. Ça reste des épidémies circonscrites, la transmission interhumaine est exceptionnelle. Le seul problème, c'est que en Europe, ces antivirus donnent des maladies rénales, etc., qui sont contrôlées, et ceux des Amériques ont plutôt une mortalité élevée. Mmh. Et par exemple, en Argentine, c'est des taux de mortalité sur peu de cas, certes, mais entre 25 et 35%, ce qui est quand même assez énorme.
12: Non, vous le dites très bien, il faut pas s'affoler non plus. Malgré tout, quand on voit les informations tomber les unes après les autres, là on découvre que l'OMS fait des démarches pour retrouver les passagers d'un vol à bord duquel une croisiériste néerlandaise qui a été contaminée à l'antivirus a voyagé. On peut imaginer comme ça un virus qui se propage un peu partout, ou là encore vous dites attention.
21: On a pris la prudence depuis.
12: Oui, le Covid, bien sûr.
21: Le Covid et même le SRAS avant, mais là on n'est pas du tout dans cette dimension-là, parce que même si effectivement on est contaminé par l'aérosolisation des poussières qui sont elles-mêmes contaminées par les déjections des rongeurs. C'est comme ça que ça fonctionne dans la majorité des souches et dans la majorité des cas dans le monde. Voilà, là, il y a une prudence à prendre par rapport effectivement

0: ce qui se passe autour de ce bateau qui, je vous le rappelle, donc pour l'instant, effectivement, est toujours bloqué au large du Cap-Vert et on ne sait pas s'il va pouvoir accoster ou non en Espagne. Toujours à propos de santé, le débat autour de la vaccination des soignants relancé, l'Académie nationale de médecine recommande en effet une nouvelle fois un vaccin obligatoire contre la grippe et ce, pour tous les soignants. Question d'éthique, dit-elle, mais aussi d'économie. Aujourd'hui, seuls 19% des soignants sont vaccinés. Voyons ce qu'ils en disent. Pour ou contre un vaccin obligatoire, Valentin Larquier, vous êtes allé leur poser la question à l'hôpital Purpan de Toulouse.
1: Alors la vaccination, oui, mais l'obligation, la pilule aurait du mal à passer pour Christelle. Elle travaille dans des services d'endocrinologie et de pneumologie.
2: Personnellement, j'aime pas qu'on m'oblige à faire quelque chose, mais après c'est plus dans la conscience professionnelle et dans certains services à risque, comme la réanimation, des services de pneumologie, des services aigus. À mon sens, ça doit être préconisé de manière plus accentuée. Mais l'obligation, pour moi, c'est un peu compliqué à gérer.
1: Elle est vaccinée contre la grippe, ce qui n'est pas le cas de Cléa et Dalila, étudiantes en troisième année de médecine. Elles sont en stage aux urgences.
3: Donc c'est vrai que je pense que notre population, entre la vingtaine, quarantaine et tout, on le fait pas forcément parce qu'on ne se sent pas obligé de le faire.
4: Exactement. C'est le cas, on n'est pas vraiment en danger. C'est justement, si le personnel soignant, on est amené à être obligé, c'est pour protéger plus les autres que pour nous. Nous, on va pas forcément développer des infections graves par rapport à la grippe. C'est juste protéger les gens qui sont immunodéprimés, enfin tous les gens qui sont à risque.
1: Évidemment, elles sont prudentes aujourd'hui, mais me confient qu'en cas d'obligation, elles se feront vacciner.
0: Valentin Larquier à Toulouse pour RTL. Et vous, qu'en pensez-vous? Pour ou contre un vaccin obligatoire pour tous les soignants, que vous soyez patient, médecin ou infirmier? Appelez-nous 3210. J'attends vos réactions. On en débat dès 13h.
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0: Sur le front du carburant, à présent, les derniers chiffres de l'UFIP, le litre de samplon 95 a pris 3,3 centimes la semaine dernière, à un peu plus de 2 euros en moyenne, moins 0,3 centimes pour le litre de gazole, qui est toujours très au-dessus des 2 euros. Pas d'amélioration donc, et ce n'est sans doute pas pour tout de suite, hein, compte tenu de la situation au Moyen-Orient, où l'on assiste ces dernières heures à un regain de tension. L'Iran, notamment, a mené plusieurs frappes contre les Émirats. Résultat, ce soir, et pour la toute première fois en France, une manifestation est organisée pour protester contre la flambée des prix du carburant. Manifestation à l'appel de la CGT, ce sera à Orléans. Bonjour Mathilde Piquet.
6: Bonjour Amandine, bonjour à tous.
0: Vous êtes sur place pour RTL. Les salariés que vous avez rencontrés réclament des aides de leurs employeurs, mais ils sont toutefois assez réservés, en tout cas pas tous d'accord sur la forme que ces aides doivent prendre.
7: Oui, Jimmy sort de son camion, ce déménageur a 30 minutes de route jusqu'à son travail, un trajet qui fait flamber son budget carburant, alors une prime serait la bienvenue.
8: Sur un plein, je fais entre 30 à 50 euros de plus qu'avant. Le patron va de lui-même mettre la main à la pâte pour nous aider, c'est toujours bienvenu quoi.
6: Ça sera suffisant ?
8: Pas du tout, mais bon, c'est un début.
7: Pour d'autres, la prime ou les aides ciblées ne sont pas la solution. Philippe est ouvrier dans l'électroménager, selon lui, il faut un geste plus conséquent des employeurs.
9: Plus ça va, plus on s'appauvrit quoi. Tout ce qui travaille, qu'ils ont 50 km à faire tous les jours pour aller au travail, ils sont pas compris dedans quoi.
6: Vous vous sentez oublié quelque part?
9: Ah oui, bien sûr, complètement. Il y a tout qui augmente, ouais. Sauf le salaire quoi.
7: Augmenter les salaires, c'est la solution pour Patrick.
10: Chauffeur routier, ça fait 30 ans que je suis derrière un volant.
7: Mais pour lui, il faut que l'État soit à la manœuvre.
11: Ça serait bien aussi qu'ils pensent aussi à monter un peu les salaires. Les employeurs, eux, ils sont pris à la gorge comme nous. Ce qu'il faudrait, c'est que l'État dise, voilà, on monte le salaire, on baisse les charges.
7: Une augmentation généralisée des salaires, ce sera l'une des revendications de la CGT. Sa manifestation débutera à 18h.
0: Mathilde Piquet, Orléans pour RTL. Les conséquences de cette hausse des prix du carburant, les vols se multiplient. On vous en parle depuis plusieurs semaines déjà. Manuel Blasquez dirige une entreprise de transport dans le Tarn. Il a 30 poids lourds et déjà 3 vols en un mois.
12: C'est chaque fois pareil. Chaque fois qu'il y a une augmentation du gazole, nous sommes victimes de plusieurs cambriolages. 3 fois en un mois, ça fait beaucoup. Ils vont siphonner tout simplement. Donc ils mettent des gazoles partout. On les ferme plus à clé, les bouchons. À l'époque, ils forçaient les bouchons ou alors ils perçaient directement le réservoir, ce qui immobilisait le véhicule et nous coûtait encore plus cher. Donc maintenant, on préfère quasiment qu'ils ouvrent le bouchon et qu'ils se servent. On a les dépôts logistiques qui sont équipés d'alarmes et de caméras, mais pas à l'extérieur. L'extérieur, c'est un peu plus cher. Il faudrait peut-être investir sur ça, mais voilà, c'est encore un investissement. Là, on a chiffré à 700 litres de carburant volé, donc ça fait 1500 euros quoi, sur le mois. Mais une perte sèche. Si on me fait ça tous les mois, il vaut mieux que j'arrête les camions et que je les vende, sincèrement.
0: Témoignage recueilli pour RTL par Patrick Tégéraud, vous le savez.

0: Et tous les jours sur RTL, vous avez la parole. Vous pouvez aussi nous alerter, nous interroger sur un sujet qui vous touche. C'est ce qu'a fait Michel avec la suspension de la réforme des retraites. Il était censé partir à la retraite le 1er octobre prochain. Problème, le décret n'a toujours pas été publié.
1: Je sais absolument pas de façon certaine quand est-ce que je dois partir en retraite. Les caisses de retraite, en fin de compte, me répondent « non, on peut pas parce qu'on n'a pas de publication de décret ». Donc le dossier ne bouge pas. Je peux pas prévoir. Puis il y a mon employeur. Je lui dois quand même. Il m'emploie depuis déjà pas mal, de nombreuses années. Et quand il me demande tu pars quand, parce qu'il faut me remplacer. C'est tout un. J'ai dit je sais pas. À 6 mois près, je peux pas dire. Donc c'est vrai que c'est pas une situation qui est forcément très confortable.
0: Le témoignage de Michel qui nous a donc alerté au 3210. Bonjour Pierre Herbulot.
2: Bonjour.
0: Est-ce que Michel doit vraiment s'inquiéter?
2: Non, surtout vu l'enjeu du sujet, la suspension de la réforme des retraites, c'est quand même la concession de l'exécutif, celle qui a permis de faire passer le budget de la sécurité sociale. Donc ça n'est pas une stratégie politique, ce délai, c'est juste que ça traîne. Résultat, Michel, comme 15 000 personnes sont dans l'incertitude, on l'a bien compris.
0: Bon, cette suspension de la réforme des retraites, vous le disiez, elle a été votée au mois de décembre. Est-ce que c'est normal que ce soit si long?
2: Oui, ça fait presque 5 mois, mais les délais sont normaux, fait savoir le ministère du Travail. Il rappelle que cet ajustement de la réforme des retraites ne s'applique qu'à partir du mois de septembre, donc on est encore dans les clous. D'autant que les fameux décrets d'application seraient sur le bureau du Premier ministre, signés de manière imminente, précise une source, mais ça n'empêche pas le flou pour les futurs retraités. On est là en fait sur un problème bureaucratique qui pousse d'ailleurs le gouvernement à dresser deux fois par an ce qu'on appelle un bilan de l'application des lois pour s'assurer que les textes votés au Parlement soient effectivement applicables.
0: Merci beaucoup Pierre Herbulot pour toutes ces précisions. 15 000 personnes, vous nous le disiez, dans cette situation. Si vous aussi vous êtes dans ce cas, comme Michel, que vous devez partir à la retraite, mais que ça traîne, que vous êtes dans le flou, appelez-nous 3210. J'aimerais aussi entendre des employeurs, des chefs d'entreprise, parce qu'on l'a bien compris, c'est pas forcément facile aussi d'anticiper la suite pour eux. Là encore, vous nous appelez au 3210 ou via l'application RTL, vous cliquez sur l'onglet laisser un message, on en parlera dès 13h. Pour l'heure, il est 12h45 dans un instant. Les chiffres inquiétants des noyades en France, plus 14% l'été dernier.
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0: Il est 12h47 sur RTL. Voilà à présent un chiffre, des chiffres qui devraient tous nous alerter. Le nombre de noyades continue de progresser, plus 14% l'été dernier. Diane Berger, les chiffres viennent d'être publiés.
11: Oui, 1418 noyades entre le 1er juin et le 30 septembre 2025. Et quasiment une sur trois mène au décès de la victime. Alors le nombre de cas explose lors des vagues de chaleur, en particulier lorsqu'elles arrivent tôt dans la saison. Vous vous souvenez peut-être des températures élevées du mois de juin l'an dernier. Vigilance canicule activée dès le 19 juin jusqu'au 8 juillet. Les baigneurs étaient nombreux, mais les vacances scolaires n'ont pas encore commencé à ce moment-là. Résultat, les lieux de baignade ne sont pas surveillés et le nombre de noyades fait plus que doubler par rapport à la même période en 2024. Autre point d'alerte, les cours d'eau, les lacs et les plans d'eau, des sites qui peuvent paraître moins dangereux que la mer, mais là aussi, le nombre d'accidents augmente. Plus d'un mineur sur deux mort par noyade en 2025 se baignait dans ce genre de lieu.
0: Merci beaucoup Diane Berger. Et j'ajoute, quand on parle noyade, on pense souvent aux personnes âgées ou aux très jeunes enfants. Il y a 21 adolescents qui sont morts à l'été 2025. C'est deux fois plus qu'en 2024. Et c'est une affaire dont on a beaucoup parlé. La mort d'Élodie Kulik, cette jeune femme, directrice d'une agence bancaire, violée et sauvagement assassinée dans la Somme. C'était en 2002. 20 ans après, un homme a été condamné à 30 ans de prison. Et bien, nouveau rebondissement aujourd'hui, puisque ses avocats demandent l'ouverture d'une procédure en révision. Bonjour Thomas Proutot.
12: Bonjour.
0: C'est une procédure extrêmement rare. Sur quoi s'appuie-t-il ?
13: Alors en premier lieu, sur un ADN retrouvé à la fois là où Élodie Kulik a d'abord été enlevée sur nos routes de campagne, puis là où elle a été violée et assassinée 5 kilomètres plus loin. Un ADN qui n'a jamais matché avec les fichiers, mais qu'il faut impérativement réanalyser pour Gabriel Duménil, l'avocat historique de Willy Bardon.
14: Nous avons un ADN commun. Unique, une personne unique qui est sur les deux scènes. Cette personne-là est probablement la clé. En France, depuis plusieurs années, nous avons réussi à résoudre des cold cases en envoyant des scellés aux États-Unis dans certains laboratoires qui peuvent, sur la base de 2 mm de cheveux, retrouver l'ADN, le propriétaire. C'est ce que nous demandons. Monsieur Bardon n'a pas peur de la vérité.
13: L'ADN de Willy Bardon, lui, n'a jamais été retrouvé. Ses avocats demandent une analyse avec l'IA du terrible enregistrement de l'appel au secours des Élodie Kulik, où les jurés qui ont condamné Willy Bardon disent avoir reconnu sa voix, au procureur d'Amiens, désormais, de dire s'il accepte ces nouveaux actes d'enquête.
0: Thomas Proutot, chef du service police-justice de RTL. Le journaliste français Christophe Glaise, condamné à 7 ans de prison et détenu en Algérie, renonce, lui, à son pourvoi en cassation. C'est ce qu'a annoncé sa famille. Bonjour Émilie Beaujard.
11: Bonjour.
0: Une décision stratégique dans l'espoir d'une grâce présidentielle.
11: Et oui, c'est ce qu'explique la maman de Christophe Glaise, Sylvie Godard.
15: C'est Christophe qui s'en remet maintenant totalement dans la décision du président Tebboune d'accéder à la grâce pour Christophe.
11: Ces dernières semaines, en coulisses, il y a eu plusieurs démarches politiques, diplomatiques, pour rappeler aux autorités algériennes que la demande de grâce était toujours sur le bureau du président algérien. La famille de Christophe a eu l'espoir qu'elle aboutisse au moment de l'Aïd, puis lors de la visite du pape en Algérie, mi-avril, il n'en fut rien. C'est pourquoi ses proches décident de se désister du pourvoi en cassation pour lever tout obstacle, comme le raconte le beau-père de Christophe Glaise.
16: À plusieurs reprises, l'argument a été utilisé du fait qu'il y avait une action de justice en cours pour refuser toute possibilité de grâce. Donc, pour contourner justement cet argument, Christophe a décidé, en liaison avec nous, d'annuler son pouvoir en cassation. Donc, ce qui fait que maintenant, on s'adresse directement au président Tebboune et au moins les choses sont claires.
11: L'avocat de Christophe Glaise nous explique que Christophe reste combatif, courageux. Il a été transféré dans une prison de la banlieue d'Alger il y a quelques semaines. Et aux dernières nouvelles, il est seul en cellule.
0: Merci beaucoup Émilie Beaujard pour ces précisions. La présidente de France Télé, Delphine Ernotte, dénonce un rapport à charge et visant un affaiblissement historique après la publication du rapport de la commission parlementaire sur l'audiovisuel public. Le président de cette commission d'enquête, le député Horizon Jérémy Patrier-Létus, accuse lui le rapporteur de vouloir, je cite, préparer les esprits à une privatisation de France Télévisions et de Radio France souhaitée par ses alliés du Rassemblement National. Fin de citation. À propos de télé, c'est un générique qui va rappeler de bons souvenirs à tous ceux et celles qui, dans les années 80, se passionnaient pour Château Vallon, la série télé, 17 millions de téléspectateurs à l'époque. On a appris ce matin le décès de son héroïne, Chantal Nobel. Chantal Nobel qui avait été victime d'un très grave accident de voiture dans les années 80, brûlée au visage, handicapée à 80%. Elle s'était retirée dans le sud de la France, mettant fin à sa carrière d'actrice. Elle avait 77 ans. Avis à présent aux fans de Céline Dion qui sont toujours à la recherche de places pour ses concerts. 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Et en attendant d'avoir peut-être la chance d'assister au concert de Céline Dion, un conseil, courez au cinéma pour voir Pour le plaisir, comédie formidable avec Alexandra Lamy et François Cluzet sur un sujet trop longtemps tabou, le plaisir féminin.
17: Pourquoi vous venez me voir qu'aujourd'hui ?
18: Je n'ai jamais eu d'orgasme.
17: Si vous voulez jouir, va falloir bosser.
18: Ça marche pas. Bon.
17: Travailler de lâcher prise. Oui, oui, oui ! Gérer la culpabilité. J'ai envie de jouir. J'ai le droit.
18: Il va falloir parler à votre mari.
19: Enfin, t'as jamais joué ?
18: Non.
12: 10 femmes sur 10 avouent déjà avoir simulé.
19: Figure-toi qu'il me fabrique un sextoy.
20: C'est une vanne.
19: C'est la meilleure idée que t'aies eue depuis très longtemps. Si tu veux, on fait équipe.
21: Je veux pas juste te démonter sur la piste. Je veux aussi te faire décoller jusqu'aux étoiles.
22: Oui, maman. Non, tu tombes très très mal, là.
0: Bonjour Rim Kérissi.
23: Bonjour, comment ça va ?
0: Mais ça va bien, je suis ravie de vous accueillir ici sur RTL pour ce film que j'ai adoré et que je conseille à tout le monde, les hommes comme les femmes, c'est vous qui réalisez Pour le plaisir qui sort demain au cinéma. Vous y jouez aussi cette médecin un peu déjantée que va voir Alexandra Lamy. C'est vraiment formidable, c'est une comédie, c'est drôle, c'est touchant et ça parle donc d'un sujet extrêmement sérieux, le plaisir féminin, l'histoire d'une femme, Alexandra Lamy, donc, qui avoue à son mari, François Cluzet, qu'en plus de 20 ans de mariage, elle n'a jamais eu d'orgasme, c'est le cas d'ailleurs de nombreuses femmes. Pourquoi ce sujet? Pourquoi cette histoire d'abord?
23: Pourquoi ce sujet? Parce que ça fait 2000 ans qu'on se tait et qu'il est temps d'en parler. Et cette histoire, en fait, c'est l'histoire à l'origine d'un couple allemand qui ont fabriqué un sextoy, pour dire les mots, qui a révolutionné le plaisir féminin. Et cette histoire-là...
0: C'est une histoire vraie.
23: C'est une histoire vraie.
0: Assez librement, mais...
23: Absolument. Et donc, la fabrication d'un objet ne m'intéressait pas. En revanche, c'est la motivation du couple qui m'a intéressée. Ils sont tombés sur des statistiques qui sont assez désolantes. 30% de femmes sont anorgasmiques, elles n'ont jamais joui. Et je me suis posé cette question, pourquoi en fait on n'arrive pas à atteindre l'orgasme? Qu'est-ce qui se passe? Et comment on pourrait résoudre ce problème? Et à travers ce film, on apprend plein de choses historiques, mais aussi quelques tips pour apprendre à se connaître.
0: 30% des femmes, une sur trois, donc qui n'a jamais joui, jamais connu l'orgasme. Vous connaissiez, vous, ces chiffres?
23: Pas du tout, je connaissais pas du tout ces chiffres.
0: Et c'est quelque chose dont on parle peu.
23: Mais même entre femmes, entre copines.
0: Ce que j'allais vous dire, même entre copines.
23: Entre copines, on peut se dire que le garçon est exceptionnel, qu'il nous a invités au restaurant, qu'on a fait une super date, que c'est un bon coup, mais on rentre jamais dans les détails. Et parce que on est pudique et on a raison d'être pudique. Mais c'est quelque chose qui se fait à deux et je pense que beaucoup de femmes qui sont anorgasmiques, elles le cachent parce qu'elles pensent que le problème vient d'elles. Alors qu'en fait, si elles communiquent, que ce soit avec leur copine ou en couple, d'un seul coup, elles vont peut-être trouver une solution. Mais surtout, ce film, cette force qu'il a, c'est qu'il les représente. Et qu'on leur donne des solutions.
0: Et la force du film, vous le disiez, c'est vrai que c'est basé sur cette histoire vraie de ce couple qui a mis au point ce sextoy, mais c'est d'abord une très belle histoire d'amour, oui. Parce que finalement, ce mari qui découvre au bout de 20 ans qu'il a jamais réussi finalement à satisfaire sa femme, va tout faire pour, et c'est main dans la main.
23: Ils vont être encore plus forts. En fait, c'est vrai qu'il y a des vérités qui sont difficiles à entendre, mais une fois qu'on les surmonte, c'est comme les épreuves de la vie, on est encore plus fort, et ce couple qui s'aime depuis 20 ans, qui est solide, à aucun moment pense aller tromper l'autre, aller voir l'herbe ailleurs si elle est plus verte. Ils se disent c'est à deux qu'on va devenir plus fort et plus fou parce qu'ils en viennent à carrément devenir des ados et à faire des choses de dingue et ça nous prête des scènes de comédie assez irrésistibles.
0: Et ce qui est assez remarquable pour tous ceux qui doivent se dire oh ouais bon, ça parle de sexe etc, c'est que ça n'est jamais vulgaire, c'est tout en légèreté, enfin et on rit vraiment.
23: L'idée pour pouvoir parler de ce sujet qui est un sujet de fond, c'est qu'il fallait principalement être élégant, pudique, ne mettre personne mal à l'aise. Et aussi, avec la comédie, on arrive à ouvrir le débat et à ce que les gens se disent, bon, je vais aller me marrer, parce que vraiment, on rigole à voix haute. Et tiens, si après, on pouvait parler de ce sujet-là entre nous.
0: Ouvrir le débat. Ensuite, en tout cas, c'est un sujet tabou. Hermine Leclèche est allée vérifier ça ce matin en interrogeant des femmes. Écoutez.
24: Beaucoup de femmes prennent sur elles.
0: Vous arrivez de prendre sur vous ou de ne pas jouir?
24: Ah oui, clairement. C'est la base des relations sexuelles, je pense. Ils savent absolument pas faire.
25: On prend du plaisir. Après, de là, avoir un orgasme, c'est encore autre chose. On laisse passer le plaisir du monsieur avant soi.
26: Moi, je dirais qu'il y a un côté un peu mécanique, effectivement, sur un peu ce qui pourrait être préliminaire. Je sais ce qu'il faut faire pour chauffer une fille, mais je m'arrête là. Et après, pénétration et juste sur son plaisir, sans être à l'écoute de ce que peut apprécier ou pas une femme.
0: Et vous, dans ces cas-là, vous en parlez?
25: Moi, je le dis perso, mais...
0: Et ils réagissent comment?
25: Mal.
24: Très réfractaires. Ils s'auto-focusent sur leurs sentiments à eux.
25: On y va toujours sur des œufs, parce que je vous apprends pas à dire.
23: C'est super.
0: Oui, on n'apprend pas à dire.
23: Je suis tellement heureuse en fait d'entendre des témoignages parce que c'est vraiment la preuve que là vous avez interrogé de nombreuses femmes et on se l'avoue, c'est un sujet on a du mal à en parler et on a du mal à jouir. Il faut le dire aussi.
0: Et on entendait des femmes à l'oreille, on entend de générations différentes. Il y en a quand même une qui dit faire semblant, c'est la base des relations sexuelles.
23: Non, c'est pas la base, mais c'est-à-dire que en fait, comme on est dans un rapport de séduction au début d'une relation, on n'a pas envie de blesser l'autre, on a envie de performer. Et donc du coup après, on s'instaure une relation amoureuse où on se dit si je lui ai pas dit les trois premiers jours, si je lui ai pas dit le premier mois, à quel moment je vais prendre la parole et je vais lui dire écoute, en fait c'était à chier, mais il faut qu'on en parle. Et donc plus on repousse. Plus c'est compliqué.
0: Rim Kérissi, on vous garde, vous allez échanger avec les auditeurs. Mesdames, si vous êtes reconnues dans ce qu'on disait, si vous faites partie de ces 30% de femmes qui n'ont jamais connu l'orgasme, ou si ça a été votre cas par le passé, je sais que c'est pas forcément facile d'en parler comme ça à la radio, mais c'est important, prenez la parole, vous nous appelez au 3210 et on échange dans un instant. La météo avant cela avec vous, Peggy, bon c'est moche. Hein.
1: Oui c'est vrai. Avec
23: Youpi, pour le cinéma c'est génial.
1: Oui c'est vrai, ça peut donner envie d'aller au cinéma, parce qu'on a de la pluie quasiment partout, des pluies soutenues au nord de la Loire, la Mayenne et la Sarthe sont en vigilance orange pluie inondation, de nombreuses averses partout ailleurs, des orages des Pyrénées au Jura, de la neige sur les Alpes. Là où c'est plus calme, c'est près de la Manche et de la Méditerranée, des températures comprises entre 15 et 18 degrés jusqu'à 22 près de la Méditerranée.
0: Merci beaucoup Peggy, on se retrouve dans un instant, on parle plaisir féminin. Pour le plaisir, le film sort demain au cinéma, à tout de suite.
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0: Et à la une aujourd'hui, ce drame à Angers. Deux militaires sont morts dans un accident de plongée la nuit dernière. Deux jeunes gens qui ont été retrouvés en arrêt cardiaque. Dans l'actualité également, l'OMS qui n'exclut pas une transmission d'homme à homme sur ce navire de croisière touché par une épidémie d'antivirus. Le bateau est toujours bloqué au large du Cap-Vert. On pensait que l'Espagne était prête à l'accueillir. C'est ce qu'avait annoncé l'Organisation mondiale de la santé. Eh bien non, disait-il il y a quelques minutes, le ministre de la Santé espagnol. J'aimerais vous entendre, tiens, sur les recommandations de l'Académie de médecine qui propose de rendre obligatoire la vaccination contre la grippe, et ce, pour tous les soignants. Question d'éthique, dit-elle, question économique aussi, car la grippe a un coût chaque année. Pour ou contre une vaccination obligatoire, vous nous appelez au 3210, bien sûr, pour réagir. Et puis, on va continuer à évoquer ce sujet trop longtemps tabou, le plaisir féminin au cœur du film Pour le plaisir qui sort demain au cinéma. Rim Kérissi, qui a réalisé ce film, et l'invité d'RTL Midi. Je vous attends, mesdames, notamment, si vous avez trop longtemps souffert de ça, si vous n'en avez jamais parlé, appelez-nous. Faites comme Alexandra Lamy dans ce film. Dites oui, je veux jouir. Vous nous appelez 3210. La météo avec vous, Peggy. On l'a dit, gris aujourd'hui, orageux même par endroit. Ça va continuer comme ça demain?
1: Eh bien oui, on a le même type de temps, encore bien gris, avec de nombreuses averses sur la majeure partie du pays, une limite pluie-neige qui s'abaisse à 1800 mètres sur les Alpes du Nord. On aura de la neige également dans l'après-midi sur les Pyrénées à 2100 mètres. Là où finalement on n'aura pas de pluie, ce sera près de la Méditerranée. On va garder un temps sec et ensoleillé, puis ce sera plus calme aussi près de la Manche, même si les nuages seront nombreux. Côté température, on sera souvent entre 8 et 10 degrés demain matin sur la plupart des régions, jusqu'à 14 près de la Méditerranée. Et les maximales seront quasi homogènes. On sera globalement entre 14 et 17 degrés sur le pays, jusqu'à 21 près de la Méditerranée.
0: Et la suite de la semaine, pareil?
1: Alors, petite accalmie. Jeudi et vendredi, je parle d'accalmie parce que malheureusement, ça repart samedi et dimanche avec de nombreux orages.
23: Youpi! Merci. Vous allez aller au cinéma, voir pour le plaisir.
1: Oui, et puis voilà. Je vois pas d'amélioration en vue. Même début de semaine prochaine.
23: C'est génial. Vous avez fait ma journée. Merci.
0: Merci beaucoup, Peggy.
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0: Et la voix que vous entendiez, c'est celle de Rim Kérissi, qui est avec nous, réalisatrice comédienne et scénariste. Et vous signez donc ce film qui sort demain pour le plaisir avec Alexandre Alamy et François Cluzet. Pour ceux qui nous rejoignent, je rappelle le pitch. En gros, c'est l'histoire d'une femme jouée, incarnée par Alexandra Lamy, qui voilà, cinquantaine à peu près, et qui au bout de 20 ans de mariage, eh bien, explique à son mari, François Cluzet, qu'elle n'a jamais eu de plaisir dans leur relation sexuelle. C'est un film sur le plaisir féminin. Et on découvre tous les tabous qui existent autour de cette question. Rim Kérissi, vous avez accepté de jouer le jeu, d'échanger avec les auditeurs. On va commencer avec des auditrices. Lisa. Bonjour Lisa.
3: Bonjour Amandine. Bonjour Rim. Bonjour. C'est un plaisir de pouvoir vous parler.
0: Bon, vous nous appelez d'où Lisa?
3: De Rouen.
0: Et vous avez quel âge?
3: 50 ans.
0: Bon, ça vous parle cette histoire
3: oui.
0: de plaisir féminin?
3: Oui, ça me parle. Ça a été un sujet extrêmement compliqué pendant 25 ans, je dirais, un petit peu plus. Comment vous expliquer vite fait? J'ai un passif, en fait. Ouais. Un passif et médical. Et d'enfance, on va dire, pour faire bref, qui m'a complètement bloquée à ce niveau, puisque le passif médical m'a occasionné d'importantes douleurs. Mm-hmm. Donc ça a été un sujet j'ai préféré mettre ça sous le tapis, faire ce qu'on me demandait de faire. Donc par là, j'entends ce que vous comprenez parfaitement, c'est-à-dire que mon ex-mari, bah, quand il voulait, eh bien, j'acceptais.
0: Et vous faisiez semblant.
3: Je faisais semblant. Oui, je faisais semblant. Ben oui, sinon mais c'était.
0: Comme
3: c'était
0: dans le film, il y a un moment, on entend 10 femmes sur 10 ont déjà fait semblant.
23: Oui, 10 voilà, femmes sur 10 simulent. Mais après, donc quand je vous entends, ça faisait un moment que vous étiez plus contrainte que dans une volonté. Et c'est sûr que ça bloque naturellement le lâcher prise et la notion même de consentement, même au sein d'un couple, elle est essentielle. Et de temps en temps, nous femmes, on se dit qu'on a un devoir conjugal, alors qu'aujourd'hui il faut se libérer de ça. Le désir, c'est ce qui peut nous amener au plaisir. Sans ça, ça fonctionne pas.
0: Qu'est-ce qui a été le déclic, Lisa?
3: Alors, mon divorce.
0: Génial, bravo.
3: Parce qu'à un moment, j'ai dit stop, en fait, c'est juste plus possible. Il y avait un ensemble de choses, hein, également.
0: Bien sûr.
3: Une prise en charge médicale, une nouvelle rencontre, puisque je suis à nouveau et heureusement dans le sens je suis heureuse maintenant avec un homme qui était extrêmement compréhensif, qui a tout compris. Tout est parfaitement compris et je n'ai jamais eu à faire semblant puisque quand je ne voulais pas, je ne le faisais pas simplement et que quand je le faisais, c'est que j'en avais envie. Donc voilà.
23: Et vous atteignez l'orgasme avec lui alors que pendant 25 ans.
3: Maintenant, oui, parce que aussi il y a eu cette prise en charge médicale. Encore une fois, il y avait un blocage c'était des douleurs. Hein, donc quand ça a été levé.
23: Oui, c'est comme des spasmes, vous bloquiez, bien sûr. Oui, c'est très connu, ça aussi.
3: C'est extrêmement douloureux et si on n'a pas l'écoute, si on n'a pas le respect, si on n'a pas la compréhension, ben on se bloque encore plus.
23: Évidemment.
3: Et puis, c'est pas le sujet qu'on va aborder. Moi, j'aurais adoré avoir votre invité, Rim. En copine pour pouvoir en parler.
0: Mais vous n'en avez jamais parlé avec une copine.
3: Mais jamais.
23: Mais bien sûr.
3: Jamais.
23: Mais c'est là où le film, je me permets juste de faire un lien avec le film. On a fait une tournée province et en fait, on s'est rendu compte que grâce à ce film, parce que c'est difficile d'en parler. Mais quand on va voir un film de manière plus ou moins anodine, on parle du sujet du film. Et là, en l'occurrence, le film Pour le plaisir, c'est comme un médiateur. Il nous permet, en fait, déjà de se voir représenté à l'écran et de se dire je suis pas toute seule, c'est pas forcément ma faute. Et quand on est en couple et qu'on va voir ce film, derrière ça ouvre le débat et peut-être des ébats dans des conditions très différentes, de dire mais alors toi est-ce que t'as un problème, ou dire écoute tu sais quoi, moi en fait Alexandra Lamy bah c'est un peu moi, et ou finalement on est avec sa copine et on en parle. Mais ce film, moi j'aurais adoré le voir à l'âge de 19 ans parce qu'il m'aurait aussi donné une éducation sexuelle très différente sur ces fausses croyances qu'on peut avoir sur ce devoir conjugal ou pas, hein, mais de faire plaisir à l'autre. Il faut d'abord apprendre à se connaître et s'aimer, et c'est comme ça que ça peut marcher.
0: Et Rim, Elisa, je sais pas si si vous serez d'accord avec moi, mais on a encore beaucoup dans l'imaginaire collectif. Un homme qui prend du plaisir, c'est quelque chose de normal et il est fort. Une femme qui prend du plaisir, c'est pas forcément une fille bien.
23: Bah alors, en tout cas, si elle prend du plaisir et qu'elle est pas en couple, c'est-à-dire qu'elle est pas mariée, on a quand même des croyances qui nous disaient qu'il fallait attendre le mariage pour avoir un acte sexuel. Donc on est toutes quand même dans une culpabilité de se dire, est-ce que je suis une fille bien, pas bien, est-ce que je suis dans le péché? Et ça joue énormément en nous pour pouvoir se lâcher. Et il y a une inégalité massive entre les hommes et les femmes, où les hommes qui consomment le sexe sont des donjons et les femmes des traînées.
0: Lisa, restez avec nous, on va accueillir Elisabeth. Bonjour Elisabeth.
7: Bonjour Amandine.
0: Vous nous appelez d'où Elisabeth?
7: Je vous appelle de la Moselle.
0: Et je peux me permettre de vous demander votre âge?
7: 56 ans.
0: 56 ans. Ça vous parle tout ce qu'on se dit depuis tout à l'heure?
7: Bah disons que je me sens pas tout à fait concernée, parce que moi j'ai jamais eu de problème. Je veux dire, ça fait 35 ans que je suis avec mon mari et on n'a jamais eu de tabou. J'ai pu prendre mon orgasme comme je voulais. Il a toujours été à mon écoute. Donc c'est sûr que là, quand j'entends le témoignage précédent...
0: Mais c'est quelque chose qui se fait à deux, en fait, Elisabeth.
23: Mais bien sûr, et puis n'oublions pas que c'est une femme sur trois, donc on est quand même vraiment heureuse que les deux tiers aient pu avoir accès au plaisir à 19 ans, ou à 20 ans, ou 50 ans. Mais il y a quand même, en fait, une éducation de notre propre corps qui fait qu'on n'est pas toutes avec les mêmes cartes, quoi.
7: Ah ben, comme je disais au standard, j'ai d'abord appris, moi, à découvrir mon corps. Parce que si déjà on connaît pas son corps,
23: évidemment,
7: c'est sûr que ça va être dur de guider son partenaire.
23: Exactement.
7: Pour atteindre le plaisir, l'orgasme, etc.
0: Et c'est quelque chose dont vous avez tout de suite parlé, enfin, ensemble, à deux.
7: Ah oui, on a tout de suite, voilà. Et comme je disais au standard, ben maintenant, on va de temps en temps même en sex shop. C'est mon mari qui m'achète des gadgets. On s'amuse à deux. Donc voilà. Donc vraiment, il n'y a pas de tabou.
23: Bravo.
7: Donc là, on va aller voir le film, parce que quand on a vu la bande-annonce, on a dit, tiens, là au moins, on va s'éclater.
23: Ah, génial. Ça nous casse. Génial. Donc, voilà. Génial. Mais je suis trop contente. Écrivez-moi derrière pour me dire ce que vous en avez pensé, pour de vrai, hein.
7: D'accord, ok, pas
0: vraiment.
7: De soucis.
0: Bon, et on précise, c'est un film pour les femmes, mais pour les hommes aussi.
23: Ah, mais bien sûr, mais il y a beaucoup d'hommes qui ont amené leurs femmes, justement, parce qu'ils avaient besoin de libérer la parole et ils savaient pas trop comment. Donc c'est un film pour les hommes, pour les femmes, de tout âge, à partir des adolescents. Donc on peut y aller aussi avec sa fille, avec qui on a du mal à parler. On peut y aller avec son fils pour l'éduquer. On a eu beaucoup de familles qui sont venues voir ce film, parce que l'éducation sexuelle, c'est quand même quelque chose qui est difficile, de pouvoir embrayer une conversation entre le poulet et le dessert. T'es là, à quel moment t'en parle, et le film il te permet ça. Et
0: Elisabeth, justement, c'est un sujet dont vous parlez avec vos amis ou pas? Ou par le passé ou...
7: Oui, on parle, etc. D'ailleurs, comme je suis assez ouverte sur le sexe, j'ai tout de suite la réputation d'être une obsédée, malheureusement.
0: mais vous sentez...
7: Moi, on aime le sexe.
0: Et vous sentez comme ça que oui, c'est un sujet dont les femmes ont du mal à parler?
7: Oui. Je vois la différence même avec ma sœur, etc. C'est pas du tout la même chose. Mais je vois même aussi maintenant avec nos enfants. J'ai l'impression, des fois, je dis mince, ils sont beaucoup plus coincés, plus réservés que nous quand on aborde le sujet.
0: Bon, Elisabeth, je voudrais qu'on entende un homme quand même dans ce débat. Bonjour Thierry.
9: Bonjour.
0: Vous nous appelez d'où Thierry?
9: Du Nord.
0: Et vous avez quel âge?
9: 70 ans.
0: Est-ce que vous avez été surpris, vous, par ces chiffres qu'on évoquait?
9: Non, je ne suis pas surpris, parce que c'est ce que je disais dans mon message. Le problème, je crois, c'est un problème d'éducation. Parce que autant on apprend effectivement un peu de sexualité à l'école, mais c'est basique et physique.
23: Absolument.
9: Mais on ne parle pas du problème des préliminaires pour amener la femme à se sentir bien, se laisser aller.
23: Bravo.
9: Et finir par l'orgasme.
0: Mais il n'y a aucune notion de plaisir, effectivement, dans l'éducation sexuelle qui est faite.
23: Et puis pendant très longtemps, même le clitoris était gommé des manuels scolaires, alors que c'est le seul organe qu'on a qui nous donne du plaisir. Donc si on le voit pas, comment on peut savoir comment on s'en sert?
9: Voilà.
0: Et Thierry, vous avez été confronté à ça? Enfin, vous avez échangé avec des femmes sur ce sujet ou...
9: Ben, c'est-à-dire que quand j'étais tout jeune, adolescent et étudiant, je faisais comme tout le monde, quoi. Hein, je me laissais aller et puis voilà, quoi. Hein. Et puis après, j'ai compris J'ai compris quand je me suis mis en couple et que ma compagne de l'époque m'a effectivement expliqué que ça venait pas comme ça, quoi.
23: Génial. Et la communication, encore, c'est la
0: communication quelque chose qui est la clé. Qui s'est fait à deux, donc, Thierry.
9: Forcément. Forcément, puisque on n'a pas cette ouverture d'esprit par ailleurs, par la société.
23: Complètement.
9: On n'en parle pas assez.
0: Mais c'est pour ça que je voulais absolument qu'on en parle aujourd'hui sur RTL. Je trouvais que le prétexte du film était un bon moyen d'en parler. Merci beaucoup Thierry pour votre appel. Lisa, juste qu'est-ce que vous diriez à ces femmes, une sur trois, donc qui n'a jamais pris de plaisir ?
3: Que je les comprends, mais que ce n'est pas une fatalité.
23: Génial.
3: À condition de... Oh, j'allais faire, c'est un jeu de mots fort, donc je vais pas le faire, mais il faut prendre le taureau par les cornes, voilà.
23: Bravo.
3: Et s'il y a un souci avec le mari, soit il faut parler, soit et si le dialogue est pas possible, et ben peut-être envisager une séparation, parce que voilà, s'il y a des problèmes médicaux, voir un médecin. S'il y a d'autres problèmes, voir un thérapeute. Enfin, il faut pas se laisser, il faut pas se laisser couler. Il y a forcément une solution et effectivement d'aller voir ce film, ça peut être le début de quelque chose.
0: Merci beaucoup Lisa, merci Elisabeth et Thierry, merci beaucoup Rim Kirissi.
23: Un bonheur.
0: Venu nous voir sur RTL pour le plaisir, ça sort donc demain au cinéma. Allez le voir avec Alexandra Lamy et François Cluzet qui forment un couple formidable. Ils sont très beaux tous les deux dans ce film. Vous passerez un très bon moment. Merci beaucoup Rim. Dans un instant, on va parler d'un tout autre sujet, la vaccination. Faut-il rendre la vaccination contre la grippe obligatoire pour tous les soignants? Vous réagissez, on en débat dans un instant. À tout de suite.
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31: Bonjour, je m'appelle Sylvie, je suis infirmière depuis maintenant bientôt 40 ans. Alors moi je me vaccine contre la grippe tous les ans, il n'y a pas de souci, mais par contre il y en a marre. Parce qu'il y a déjà plus de soignants et on va encore leur imposer quelque chose. Et si les gens n'ont pas le libre choix, eh ben, ils vont encore partir. Ça va encore être un désert médical plus que ça ne l'est. Et franchement, je suis vraiment opposée à ce qu'on nous oblige à nous vacciner.
0: Le message de Sylvie au 3210, elle est infirmière, se fait vacciner contre la grippe chaque année, mais contre une obligation vaccinale. C'est pourtant ce que propose une nouvelle fois l'Académie nationale de médecine, qui recommande la vaccination gratuite et obligatoire contre la grippe pour tous les soignants. Question d'éthique, dit-elle, question économique aussi, car la grippe a un coût, hein, 1 à 2 milliards d'euros chaque année. Êtes-vous pour ou contre cette vaccination obligatoire pour tous les soignants? On va en débattre avec vous. J'attends vos appels, que vous soyez médecin, infirmier, aide-soignant ou patient, tout simplement, hein, vous nous appelez au 3210. On va commencer avec deux médecins généralistes, Marie et Christian. Bonjour à tous les deux.
2: Bonjour.
0: Et Marie, je commence avec vous. C'est la première fois que vous nous appelez d'ailleurs. Bienvenue sur RTL. Expliquez-nous. Alors vous êtes médecin généraliste. D'abord, est-ce que vous faites vacciner contre la grippe ou pas?
2: Alors, moi, j'essaie toujours de faire des choses qui ont du sens. Donc, quand il était question de ce vaccin, j'ai regardé un petit peu les documents du Lancet en particulier, qui est assez validé comme...
0: La revue scientifique, oui.
2: En préférence, oui. Et je vois que les vaccins contre la grippe ont en général une efficacité. Alors, le maximum que j'ai vu selon les années, c'est 60%. C'est souvent 40-50%. C'est même tombé à 20% à un moment. Donc, je me suis dit, là, ça me soucie, en fait, parce que ce qu'on attend d'un vaccin, c'est qu'il protège. Et là, c'est vraiment extrêmement faible. Donc, ça ne protège ni moi, ni les autres. Et voilà. Donc, en tout cas, ben, que des personnes veulent se faire vacciner, oui. Moi, je n'ai pas estimé utile de me faire vacciner. Et sachant que je veux une hygiène de vie, que je fais des choses qui permettent d'avoir une très bonne immunité. Et ce qui fait qu'en fait, pour l'instant, je n'attrape pas la grippe, donc je ne la transmets pas non plus. Donc, je ne voyais pas l'intérêt de bouleverser mon système immunitaire de cette façon-là.
0: Et pour protéger vos patients?
2: Alors là, c'est à la demande aussi. Je trouve que les personnes à risque, quand des problèmes de santé, soit par l'âge, soit par certaines problèmes.
0: Oui, mais vous, en tant que soignant, si vous êtes vacciné, vous protégez vos patients.
2: Ben non, justement, c'est un leurre à ce niveau-là. C'est ça qui m'embêtait. C'est pour ça que je me dis, ben là, obligé à faire ce vaccin qui est un vaccin qui est très peu efficace. Je vois pas en quoi ça protège mes patients.
0: Alors Christian, vous êtes plutôt pour la vaccination. Ce que vous entendez, ça vous fait bondir?
5: Oui. Donc je respecte parfaitement les arguments de mon confrère. On a quand même 2 à 6 millions de personnes qui sont contaminées. Mmh. On a quand même 10 000 morts, dont 150 enfants. Et sur les 150 enfants, on a 50% des enfants qui sont en bonne santé. Mmh. Le principe d'un soignant de se vacciner, c'est tous les vaccins n'empêchent pas une maladie, en particulier le vaccin de la grippe. Il l'atténue, il la modère. Soit on fait une forme mineure, soit on n'est pas hospitalisé. Et surtout, l'autre élément, c'est que si on croit au vaccin, eh bien, on sait très bien que on est beaucoup moins contaminant. Il n'y a pas de perfection, c'est pas du 100%. Mon confrère a raison quand elle dit que c'est plus ou moins efficace, hein, on est d'accord, mais on est sûr que ça diminue le risque de maladie grave chez le soignant, donc le fait qu'il soit plus opérationnel, donc le fait qu'il soit plus en train de soigner, et surtout, il risque de contaminer, sa responsabilité est engagée. Hein. Moi, je suis médecin expert, entre autres, et je peux vous dire que quand on soigne des gens âgés, j'étais chef de service d'une unité de 130 lits, quand on soigne des gens âgés et qu'on n'est pas vacciné, qu'on ne se protège pas, eh ben on contamine. Si on contamine, on tue. J'exagère un petit peu, je caricature.
0: Non, mais pour vous, elle doit être obligatoire pour tous les soignants, cette vaccination.
5: Eh bien, le côté, en France, quand on commence à dire c'est obligatoire, vous avez une levée de bouclier. C'est le principe de ce pays au 360 fromages.
0: Mais parce que moi je suis affolée par un chiffre, Christian, et Marie aussi, vous répondrez. 19% aujourd'hui seulement de soignants vaccinés à l'hôpital, 19%, donc des gens qui sont effectivement au contact de personnes fragilisées. Et j'imagine que attraper la grippe, quand on est déjà hospitalisé, fragilisé, ça a plus de conséquences possiblement dramatiques que pour quelqu'un qui est en bonne santé, 19%, alors que quand on regarde la moyenne des Français, on est au-dessus, hein.
5: Oui.
0: Les soignants se vaccinent moins que les Français.
5: Je suis pour l'obligation. On a en France un profil anti-vaccin et en particulier, ce qui est bien dommage, et en particulier chez les soignants. Je respecte parfaitement ce que dit mon confrère, hein, je suis tout à fait tolérant, mais je pense qu'il est préférable pour les gens qui vont être exposés à la grippe donc qui peuvent potentiellement contaminer, de se vacciner. C'est une histoire aussi d'éthique personnelle, de responsabilité personnelle, et de dire je fais le bien plutôt que le mal. Hein.
0: Marie.
1: Oui, alors. Je respecte. Alors, est-ce que je fais le mal en faisant pas ça? Je ne pense pas, sinon je ne le ferai pas. De la mesure où je pense que ça fait, je ne sais pas combien d'années que personnellement je n'ai pas attrapé la grippe. Et en fait, la grosse question, c'est que moi j'ai une pratique avec en gardant certaines médecines traditionnelles et mes patients globalement n'attrapent pas la grippe non plus. Donc en fait, la question est plutôt sur quoi on
0: mais pardon Marie, comment vos patients, enfin comment vous pouvez dire mes patients n'attrapent pas la grippe, comment ils font?
1: Eh bien, si on regardait la statistique de nombre de mes patients qui attrapent la grippe dans ceux qui ne sont pas vaccinés, parce que ceux qui sont vaccinés, bon, ça va rejoindre les statistiques classiques officielles. Moi, alors, c'est une population qui est, particulière, parce que c'est des gens qui veulent se prendre en main, qui ont une bonne hygiène de vie, qui essayent de faire des choses au niveau alimentaire, etc. Et de cette façon-là, on peut aussi éviter la grippe. Donc, de façon, est-ce que c'est plus efficace, ou tout aussi efficace, ou moins efficace, je ne peux pas l'affirmer. La seule chose que je peux constater, c'est que dans mon cabinet, que moi-même et ma famille, la grippe, on passe un petit peu à travers, hein, et que dans mes patients aussi. Donc ça pose la question pour moi qui est plus large de ces obligations.
0: Oui, vous n'avez pas le sentiment de mettre en danger vos patients, en fait, c'est ça Marie, ce que vous nous dites.
1: Oui, pas du tout. Ça, je sais que je ne les mets pas en danger. Et
0: Christian,
1: moi, je poserai la question un peu plus loin,
0: oui,
1: si vous permettez.
0: Allez-y.
1: Aussi, petit à petit, moi, dans ma pratique et dans les recommandations qu'on nous a mises, dans les formations que j'ai faites, je me suis dit, il y a un gros souci en France qui fait que les études, alors je ne parle pas des études statistiques qui sont des relevés, donc là on sait à peu près les pourcentages, mais les études sont faites globalement, sont financées par les labos. J'avais été une formation des leaders de médecine, on me disait 85% à l'époque, hein, c'était il y a 20 ans, 85% des études étaient financées par les labos. Maintenant, c'est plus. Et là, ça me pose beaucoup de soucis, parce que ça veut dire qu'on sélectionne
0: vous voyez
1: un billet de sélection dans les études qui sont faites, qui fait que ça va aller dans un certain sens. Et maintenant, par exemple...
0: Oui, mais Marie, aujourd'hui, les études, elles sont internationales. On compare d'un pays à un autre. On peut pas imaginer qu'il y a un grand labo qui...
1: Ah, les labos sont mondiaux. Et en effet, ce problème-là est malheureusement un grand problème actuel. Je vais vous dire, moi, je dirais que actuellement, il serait juste de dire, non pas parler au nom de la science, parce qu'actuellement, il y a beaucoup de sujets qui ne sont plus étudiés sous prétexte qu'il faudrait faire avec des cohortes énormes, donc avec des moyens financiers énormes que n'ont que les labos. Donc des études qui ne sont pas faites et qui donc vont dire qu'elles ne sont pas efficaces, mais simplement parce qu'elles ne sont
0: pas faites. Marie, pardon, c'est dangereux quand même d'avoir ce genre de propos. Je ne sais pas, Christian, ce que vous en pensez, mais...
5: Moi,
0: laissez-moi parler, Christian, s'il vous plaît. Allez-y, Christian.
5: Excusez-moi.
0: Non, allez-y.
5: Oui, donc je suis tout à fait respectueux de ce que dit... Mon confrère, mais bon, les informations que j'ai, c'est l'École nationale de santé publique, c'est les CHU, c'est comme vous dites, les informations internationales, tout le monde vaccine, tout le monde doit vacciner. Est-ce qu'il y a des laboratoires qui ont de temps en temps un côté malfaisant? Il faut pas être innocent, mais grosso modo, les statistiques sont là pour dire le vaccin sauve. Il y a des gens en France qui disent le vaccin est toxique. Non, il faut que les gens qui nous entendent sachent que tous les vaccins sauvent. Je vais vous dire une expérience personnelle. J'ai un certain âge, je me suis fait une grippe il y a 2 mois. Je ne me vaccine pas contre le pneumocoque, alors que je suis très vaccin. Je me suis tapé une pneumonie. En plus, les antibiotiques ne marchent pas très bien. Voilà. Donc, je me suis vite vacciné contre le pneumocoque. Voilà. Je recommande la vaccination. Voilà.
0: Et Christian, vous êtes d'accord avec moi, il n'y a pas de super pouvoir pour éviter la grippe, ça n'existe pas.
5: Non. Alors, il faut remettre les choses. Si tous les peut-être que les médecins ne se vaccinent pas beaucoup, mais tous les médecins recommandent la vaccination. Ça veut dire je fume, mais je vous interdis de fumer, ok? Voilà, c'est ça. Les médecins n'ont pas forcément un bon comportement, ce qu'ils disent, mais par contre la recommandation scientifique pour les CHU, pour l'administration, pour au niveau international, c'est vaccinez-vous. Et puis l'autre point important, c'est que ceux qui sont contre les vaccins, demain ils ont un cancer. Vous savez que les techniques actuellement contre les cancers sont des vaccinations. Et tout le monde se précipite actuellement, et à juste raison, pour être protégé par une vaccination contre le cancer. Donc arrêtons de faire d'être anti-vaccin, parce que le vaccin a sauvé le monde. et sauvera encore plus le monde.
0: Christian Marie, restez avec nous parce qu'on va poursuivre le débat avec les auditeurs, accueillir notamment Joseph, Nicolas et Jean-François dans un tout petit instant. Et puis Jean-Alphonse Richard qui vient nous rejoindre dans ce studio. Bonjour Jean-Alphonse.
4: Bonjour Amandine.
0: L'heure du crime, comme tous les jours, à 14h, vous nous donnez le programme dans un instant. À tout de suite sur RTL.
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0: Il est 13h30 sur RTL. On continue, bien sûr, dans un instant, notre débat autour de la vaccination. Vaccination contre la grippe. Faut-il ou non la rendre obligatoire pour tous les soignants? C'est ce que propose l'Académie nationale de médecine. Pour ou contre, vous nous appelez au 3210. On en débat dans un instant. Mais Jean-Alphonse Richard, donc, est là pour l'heure du crime à 14h, comme chaque jour sur RTL. Et Jean-Alphonse, vous nous emmenez aujourd'hui aux États-Unis.
4: Oui, à New York, et la région de New York, avec l'architecte Rex Uhrman. 63 ans, il avait son bureau à Manhattan, marié, deux enfants. Il habite à Long Island, vous savez, c'est à une heure à peu près de New York, avec des plages interminables. Et en 2010, c'est sur l'une de ces plages, à Gilgo Beach, qu'on avait retrouvé une dizaine de cadavres. La plupart des jeunes femmes, des prostituées. Il va falloir 15 ans pour arrêter Rex Uhrman. Alors, je vous conseille.
0: 15 ans?
4: Ouais, 15 ans. Je vous conseille d'aller voir tout de suite sa photo sur Internet parce qu'il est particulièrement effrayant. Pourtant, bon, architecte, pignon sur rue, etc. C'est un notable. Colosse au visage patibulaire, suspecté d'être le tueur de Gilgo Beach. On va d'ailleurs le surnommer l'ogre. Alors, comment on est remonté jusqu'à lui et que révèle son abominable confession? Bah, c'est Rex Uhrman, le fossoyeur de Gilgo Beach. 14h, à tout à l'heure.
0: Effectivement, je viens de regarder sur mon téléphone. Il est effrayant.
4: Il peut empêcher de dormir.
0: Oui. Il peut, effectivement. À 14h, tout à l'heure, l'heure du crime, bien sûr, comme chaque jour. Merci beaucoup, Jean-Alphonse. On sera là, il est 13h32.
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38: Je suis médecin généraliste. Pour le vaccin contre la grippe, évidemment, les Français sont contre. C'est comme quand on leur envoie le test colorectal, il y a 50% seulement qui le font. La grippe, c'est une pneumonie, hein, donc c'est pas un rhume. Hein, donc, quand on leur dit ça, déjà, ça va beaucoup mieux. Donc, si, il faut faire le vaccin à tous les soignants, évidemment. 20% des soignants le font. Je suis sidéré.
0: Le message de Jean-Michel au 32-10, effectivement 19% seulement des soignants à l'hôpital vaccinés contre la grippe. Faut-il aller jusqu'à rendre ce vaccin obligatoire? C'est en tout cas ce que recommande l'Académie nationale de médecine. On est toujours avec Christian et Marie qui sont tous les deux médecins, médecins généralistes. Et on va accueillir Joseph. Bonjour Joseph.
1: Bonjour Amandine.
0: Vous nous appelez d'où Joseph?
1: De Béthune, à côté de Béthune, la Beuvrière.
0: Bon, vous en pensez quoi, vous? C'est une bonne idée ou pas de rendre cette vaccination obligatoire?
1: Bah, la vaccination obligatoire, pour moi, c'est pas une bonne idée parce que déjà, on va creuser le trou de la sécurité sociale. D'accord?
0: Bah, par le fait. Oui, pourquoi? En vaccinant les soignants?
1: Bah, tout à fait, parce que le vaccin, malheureusement, comme vous voyez, dans certaines époques, donc dans certaines années, on a des personnes qui développent pas des maladies, mais qui sont pas forcément protégées, puisque le vaccin correspond pas forcément à la souche qui est en cours dans l'année.
0: Oui, mais alors Joseph, moi j'ai regardé les chiffres en préparant l'émission. La grippe aujourd'hui, ça coûte 1 à 2 milliards d'euros. Vacciner l'ensemble des soignants, ce serait entre 20 et 30 millions d'euros. Donc,
1: oui, d'accord.
0: Donc ça coûte moins cher quand même de vacciner
1: Ça coûte moins cher, mais d'autre part, on va avoir aussi, les gens ne veulent pas être vaccinés, donc on va décourager des vocations et contribuer aussi peut-être à des vagues de démission de personnel.
0: C'est ce que nous disait tout à l'heure Sylvie, qui est infirmière, oui.
1: Oui, on risque de créer des soucis, là, en fin de compte, dans les soignants, avoir beaucoup moins de personnes qui vont soigner. D'accord. Et après, il y a une chose qui me surprend, c'est l'Académie de médecine. Oui. Donc derrière, ce sont des professeurs, des médecins, des docteurs. D'accord. Ont-ils déclaré un conflit d'intérêt ou pas avant de leur publication?
0: Ça j'imagine quand même, Joseph, que c'est assez contrôlé.
1: Ben, je sais pas, on n'en a pas de traces.
0: Bon, Christian, vous êtes toujours avec nous. C'est terrible, on est d'accord.
2: Ah, terrible. Le point important, c'est que les gens entendent bien. La vaccination n'empêche pas la maladie, mais elle la diminue et surtout elle évite les formes graves. Donc ça, c'est un point important. Deuxièmement, quand vous êtes un soignant, vous êtes exposé à la maladie, que vous soyez infirmière ou médecin. Donc vous êtes contaminant potentiellement. Donc le fait de ne pas se vacciner, ça veut dire que on va contaminer encore plus, ce qui est quand même à l'encontre du serment d'Hippocrate, primum de ne serrer. La première chose, c'est de ne pas nuire. Enfin, quand on parle des médecins hospitaliers, des personnels soignants, 20% seulement se vaccinent. Moi, dans mon entourage, puisque j'avais une activité et hospitalière et libérale, je peux vous dire que l'immense majorité des médecins qui étaient autour de moi dans ma ville se vaccinaient. Donc, il faut aussi parler des médecins en ville qui, eux, se vaccinent. Et voilà, je crois que c'est très important.
0: Et comment vous expliquez, Christian, que un certain nombre de soignants de l'hôpital, et je pense aussi bien aux aides-soignants qu'aux infirmiers, ne veulent pas se faire vacciner? Joseph disait, et c'est aussi ce que nous disait Sylvie, le risque, c'est que si on rend tout ça obligatoire, on va avoir une vague de démission.
2: Je pense que les gens ne mettront pas leur carrière qu'ils ont si difficilement obtenue, parce que d'être médecin, infirmière, aide-soignante, c'est difficile au quotidien, il y a une passion, donc c'est pas parce qu'on va leur demander de se vacciner qu'ils vont abandonner leur job. Peut-être qu'il y aura quelques-uns qui abandonneront pour différentes raisons, mais l'immense majorité resteront en place. Et puis l'autre point important, c'est qu'on se rendra compte qu'un soignant qui est vacciné sera moins contaminé et moins contaminant. Et quand il est moins contaminé, il fera moins de formes graves, il n'ira pas en réanimation. Je pense que le réalisme va s'imposer. Il faut arrêter de dire, quand on veut quelque chose, tout le monde va démissionner. Non, à un moment donné, il faut... Et puis c'est la responsabilité des soignants. Vous soignez les gens, vous avez de l'affection pour les gens, vous êtes bienveillant pour les gens, vous n'allez pas leur coller la grippe. Donc, vaccinez-vous. Alors, faisons de la pédagogie, mais un peu ferme. Voilà.
0: Oui, du coup, ça passe par l'obligation, c'est ce que vous soutenez.
2: Absolument.
0: Bonjour Nicolas. Nicolas?
3: Oui, je suis là.
0: Oui, bonjour, pardon, non, je vous entendais pas. Vous êtes vous cadre infirmier?
3: C'est ça.
0: Oui, alors vous en pensez quoi? Pour ou contre cette vaccination obligatoire?
3: Pour, bien sûr. Je suis pour. Chaque année, lorsque je fais passer le petit papier dans le service pour savoir qui souhaite se faire vacciner, puisque ce n'est pas obligatoire, effectivement, ça tourne autour des 19 et des 20% des soignants, et encore, sont inclus à l'intérieur les secrétaires médicales qui, parfois, pour certaines, ne voient même pas de patients. Mmh. Et moi, ce qu'elles m'invoquent, les infirmières, c'est « Oh, ben, je vois pas l'intérêt » ou « Je sais pas trop ». Et quand j'entends que ça coûterait plus cher à la Sécu de vacciner tout le monde, que, enfin...
0: Ah non, c'est faux, hein. Je le redis. 20 à 30 millions d'euros pour la vaccination contre 1 à 2 milliards d'euros la grippe. Parce que la grippe, il y a tous les arrêts de travail liés à la grippe, toutes les hospitalisations liées à la grippe. Enfin, effectivement, c'est un coût faramineux.
3: Exactement. En fait, on ne se rend pas compte de ce que coûte aujourd'hui une journée d'hospitalisation parce que on a le système magique de la Sécu, mais une journée d'hospitalisation, c'est en moyenne 1 000 euros. Et si on va en réa, c'est entre 5 000 et 15 000. Mmh. Puis un vaccin, c'est quoi? C'est 6, 7 euros. Ça coûte rien. Et chiche, les infirmières, elles démissionnent, si on les oblige à les vacciner. J'y crois pas.
0: C'est vrai, vous n'y croyez pas, ça, Nicolas?
3: Pas du tout.
0: Mais alors, c'est intéressant parce que donc vous faites vacciner et vous faites donc circuler ce petit papier pour savoir qui veut se faire vacciner.
3: Tout à fait.
0: Vous dites il y a 20% à peu près qui acceptent, donc c'est la moyenne effectivement. Quand vous discutez avec elles, que vous leur dites mais si il faut le faire effectivement comme nous disait Christian, le devoir d'un soignant c'est de soigner, de protéger. Qu'est-ce qu'elles vous répondent ? Qu'est-ce qu'ils vous répondent d'ailleurs ?
3: Elles ne se sentent pas.

0: un problème de connaissance,
1: de
0: d'éducation, de...
1: Tout à fait.
0: Oui,
1: tout
0: pourtant, il y a des campagnes, enfin, sans arrêt, j'ai l'impression que c'est quelque chose dont on parle.
1: Bien sûr.
0: Et vous essayez de les raisonner, de les convaincre ou pas?
1: Bah oui, mais malheureusement, quand on a des médecins, et pardon pour Marie qui a parlé, quand on a des médecins qui nous disent que potentiellement ils seront pas efficaces ou potentiellement lorsqu'on mange équilibré ça va passer. Enfin pour moi c'est une gestion des risques. Je veux dire une infirmière on lui demande de se laver les mains avant de faire un soin, elle se pose pas la question, elle le fait pour diminuer le risque. Bien sûr le risque est là, bien sûr le risque est là, mais elle le diminue. Et en se faisant vacciner, bien sûr, elle peut attraper la grippe, bien sûr, elle peut la transmettre, mais elle diminue le risque. Et pour moi, c'est le vaccin contre la grippe, c'est un EPI, clairement. C'est comme une paire de gants, c'est comme un lavage des mains.
0: C'est quoi EPI ?
1: C'est la protection individuelle.
0: D'accord, un geste, donc...
1: Enfin, vous savez, c'est comme des lunettes qu'on met pour éviter les éclaboussures, c'est comme un casque. Quand on prend une moto, on met un casque, on n'a pas prévu de tomber. On croise les doigts pour pas tomber et pourtant on a quand même le casque, on grogne pas. Pour moi, le vaccin, c'est pareil.
0: Nicolas, vous restez avec nous, on poursuit le débat dans un tout petit instant. Pour ou contre donc cette vaccination contre la grippe, obligatoire pour les soignants. On continue le débat dans un instant, à tout de suite sur RTL.
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19: Je viens d'entendre le témoignage d'un auditeur qui dit que pour les soignants, il n'est pas pour la vaccination, etc. Je suis infirmière libérale. Moi, j'estime que c'est hyper important que nous nous vaccinions afin de protéger déjà nos patients, hein, par conscience professionnelle et par éthique. Et en même temps, même pour nous protéger, nous. Moi, par exemple, je fais chaque fois le vaccin. Et cette année, j'ai fait une bronchopneumonie. Mais je pense que si j'avais pas eu le vaccin, ça aurait été pire.
0: Le message de Bénédicte au 3210. Faut-il ou non rendre le vaccin contre la grippe obligatoire pour les soignants ? C'est en tout cas ce que recommande une nouvelle fois l'Académie nationale de médecine. Question d'éthique, dit-elle, mais aussi question d'économie. La grippe coûte chaque année 1 à 2 milliards d'euros dans notre pays. 19% seulement des soignants sont vaccinés. Bonjour Jean-Paul.
20: Oui, bonjour.
0: Oui, bonjour et bienvenue parce que je crois que c'est la première fois que vous nous appelez.
20: Oui, tout à fait.
0: Vous nous appelez d'où, Jean-Paul ?
20: Alors, non, j'appelle de Plouet, dans le département du Morbihan.
0: Vous êtes soignant, vous, ou pas ?
20: Non, pas du tout. Je travaille dans le domaine.

0: du recyclage, j'ai affaire aussi avec du public. Donc,
1: vous êtes voilà. favorable ou pas à cette vaccination obligatoire?
0: Alors, non, pas obligatoire, non. Je suis favorable à la
1: vaccination. Je pense que vous êtes, Jean-Paul, pardon, je vous interromps, je pense que vous êtes sur haut-parleur.
0: Ah non, je suis sur oreillette.
1: Ah, ben je vous entends pas super bien, vous pouvez pas...
0: Alors attendez, je vais peut-être les retirer.
1: On va voir si ça, si ça fonctionne. Le mieux, là, quand vous nous appelez, je vous le dis, allez-y.
0: Oui, vous m'entendez mieux?
1: Oui, c'est un peu mieux. Oui, oui.
0: Oui.
1: Pardon. Oui. Alors, donc vous disiez, une obligation, un vaccin obligatoire, vous n'êtes pas tout à fait favorable?
0: Non, je ne suis pas très favorable parce que je pense que, bon, il faut laisser un petit peu quand même une possibilité aux gens d'avoir le choix. Après, est-ce que, par rapport aux patients, est-ce que, quand c'est des soignants, peut-être avoir l'avis aussi des patients, si on souhaite avoir un soignant qui est vacciné ou pas, ça peut permettre aussi de voir vraiment l'utilité pour le vaccin et à quel point les gens sont influencés par rapport à ça.
1: Et alors, c'est-à-dire que vous, Jean-Paul, si vous arriviez à l'hôpital, vous préfériez avoir un soignant vacciné?
0: Alors, pas forcément. À partir du moment où j'ai vu, enfin, c'est peut-être sortir un peu du contexte, mais dans le domaine de la vaccination, quand on a vu comment ça s'était passé avec la période de Covid, où on nous avait dit que ça protégeait, que ça permettait de pas transmettre, et puis après on nous a dit bah finalement non.
1: Ça, non, mais encore une fois, Jean-Paul, et j'insiste pour le redire, Christian oui. l'a rappelé à plusieurs reprises, un vaccin effectivement n'empêche pas la maladie, il empêche les formes graves. C'est-à-dire que au lieu et Christian nous le disait très bien, au lieu de vous retrouver en réanimation ou d'en décéder, vous êtes un peu moins touché.
0: Oui, alors je suis d'accord avec vous, sauf que bon, il y a aussi des gens qui réagissent mal aussi à la vaccination, et ça peut aussi rendre des gens malades plutôt que de les protéger.
1: Des gens malades.
0: Oui, parce qu'on a vu, il y a toujours des effets secondaires à un vaccin. Il n'y a pas forcément que des effets positifs. Il y a une forme de protection, mais qui est pas une protection vraiment à 100% efficace.
1: Mais c'est le principe du vaccin. Et là, c'est effectivement, bon, si c'était 100% efficace, ce serait peut-être plus simple. Mais bon, ça reste quand même le meilleur moyen de se protéger. Vous faites vacciner, vous, Jean-Paul, ou pas du tout?
0: Non, je ne suis pas fait vacciner. Non, j'ai pas fait le Covid ni la grippe. Parce que pour l'instant, moi, j'ai passé les années sans avoir de problème. Après, j'essaye de faire en sorte que mon corps ait les défenses immunitaires nécessaires pour pouvoir me dire, en fait, il faut quand même laisser une part aussi à l'organisme de quoi avoir, de quoi se défendre de manière naturelle, quoi.
1: Christian, vous êtes toujours avec nous, médecin généraliste.
2: Je suis toujours là.
1: Les effets, oui, mais c'est, vous êtes précieux. Les effets secondaires, c'est quoi? C'est une petite fièvre?
2: Alors, le vaccin contre la grippe est le plus anodin. La vaccination en général est un acte médical à cause des problèmes de contre-indication. Mais on a délégué aux infirmières et aux pharmaciens la vaccination contre la grippe parce qu'il y a très très peu d'effets secondaires. Ça, c'est le premier point. Le jeu envoie la chandelle. C'est-à-dire que pour un vaccin quasiment anodin, enfin, il y a très très peu d'effets secondaires, je crois que c'est 0,4%, et encore, eh bien, on a une efficacité. Il faut rappeler aux gens que la vaccination n'empêche pas la maladie. Mmh. Il faut rappeler aux gens que le fait d'être vacciné leur évitera, un, d'aller en réanimation, deux, de mourir, trois, de contaminer leur entourage. Pour les soignants, il y a des médecins libéraux, les généralistes sont la première ligne de combat contre la grippe et les épidémies. Et donc, eux, ils sont vaccinés, ça j'en suis sûr. Vous dites 20% pour l'hôpital, sûrement, mais je suis sûr que la proportion de médecins généralistes en ville est considérablement plus importante. Pourquoi? Parce que c'est la première ligne de combat.
1: Oui,
2: ceux qui sont exposés.
1: Qui sont les plus exposés.
2: Bien sûr.
1: Et on parlait tout à l'heure du coût économique de la grippe, mais c'est un coût pour la société. Quand effectivement il y a une grosse poussée d'épidémie de grippe, on a un engorgement des hôpitaux qui sont déjà pas forcément très accessibles selon les zones. Bref, c'est toute une chaîne qui se bloque.
2: Là, on parle de 10 000 morts, Madame Bégaud, on parle de 10 000 morts. S'il n'y avait pas de vaccination importante, on aurait 20 000, 30 000, on n'aurait pas 150 enfants, on aurait 1 000 enfants. et donc ça serait une catastrophe. La vaccination est stratégique. Il faut essayer d'avoir une politique qui permette de convaincre les Français avec beaucoup de pédagogie et les soignants et la population qu'il faut se vacciner. Vacciner.
1: Je voulais entendre Aurélie aussi. Bonjour Aurélie.
3: Bonjour Amandine.
1: Vous êtes infirmière, vous?
3: Oui.
1: Où ça?
3: Sur Rouen.
1: En libéral ou à l'hôpital?
3: Non, à l'hôpital.
1: À l'hôpital. Vous vous faites vacciner contre la grippe?
3: Bah, tous les ans.
1: Oui.
3: Tous les ans, mais parce que j'ai aussi des antécédents médicaux qui font que j'ai pas envie de l'attraper.
1: Et si ce vaccin était obligatoire, est-ce que vous pensez que c'est une bonne chose?
3: Bah, j'ai l'impression, en fait, qu'on recommence comme pour le Covid, quoi. De nouveau, on oblige les soignants à se soigner. Donc, à se vacciner. Alors, est-ce que c'est pour leur santé ou est-ce que c'est parce qu'il y a déjà une pénurie de personnel soignant dans les hôpitaux et donc un soignant qui est absent parce qu'il est malade, bah, c'est encore du personnel en moins.
1: Non, mais c'est aussi ce qu'on disait pour protéger. Enfin, les deux arguments avancés par l'Académie nationale de médecine, c'est une question d'éthique. Le rôle du soignant, c'est d'abord de protéger et pas de contaminer. Et puis, une question économique avec ce coût de la grippe qui peut aller jusqu'à 2 milliards d'euros par an. Et vous le disiez, ça fait moins de personnel dans les hôpitaux, moins de place aussi si les lits sont occupés. Enfin,
3: c'est ça. Et c'est aussi le problème des personnes âgées. Pourquoi est-ce que les personnes âgées, on ne les oblige pas non plus à se vacciner?
1: Vous dites, si on oblige les soignants, il faudrait obliger aussi les personnes âgées.
3: Mais oui. Parce qu'en fait, les personnes âgées sont aussi des personnes qui sont diminuées au niveau immunitaire. Et donc, en fait, ils sont fragilisés. Donc, c'est des personnes qu'on retrouve aussi en réa.
1: Christian, juste un dernier mot et je vous remercie infiniment d'avoir joué notre consultant pendant toute cette émission. La vaccination, elle est très fortement recommandée pour les plus de 65 ans, on est d'accord?
2: Et pour les moins de 5 ans.
1: Vous connaissez la part de personnes de plus de 65 ans qui se vaccinent? On est au-delà des 50%, hein.
2: Oui. Le côté obligatoire pour la population de se vacciner, c'est pas, il faut être très pédago et très pédagogique. C'est très important. Parce que si on est autoritaire, alors il y aura une très grosse méfiance. Pour la population, je parle pas pour les soignants. Les soignants, on a une responsabilité engagée. Donc, on doit se vacciner. À chacun sa responsabilité. Et voilà. Mais pour la population, il faut convaincre. Et bien sûr qu'on dépasse 50% des personnes âgées qui sont vaccinées, ça c'est sûr.
1: Merci beaucoup, Christian. Merci beaucoup. Merci à Aurélie, Marie, Joseph et Nicolas qui ont participé à ce débat. Dans un instant, on va reparler réforme des retraites. Vous êtes un certain nombre, et on entendait Michel tout à l'heure dans le journal, c'est lui qui nous a alerté, à nous expliquer qu'avec la suspension de la réforme des retraites, vous deviez partir là bientôt, mais vous êtes toujours dans le flou. Pourquoi ? Parce que le décret n'a pas été publié, le décret d'application. À tout de suite.

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17: Je suis né en 1965, je suis en carrière longue. Normalement, je devais terminer en octobre suite à la réforme de la retraite. Avec la suspension, je dois faire que 171 trimestres au lieu de 12, donc ça me ferait terminer en juillet. L'information m'est donnée sur le site Info Retraite que c'est bien juillet que je peux partir. Et par contre, sur le site de l'assurance retraite, c'est octobre.
18: Le message de William au 3210, c'est comme lui, comme Michel aussi, que vous avez peut-être entendu tout à l'heure dans le journal. Vous êtes plusieurs à nous alerter sur ce petit couac autour de la réforme des retraites, la suspension plus précisément. Normalement, vous êtes censé, pour un certain nombre, ça concerne 15 000 personnes en France, partir dans les mois qui viennent, septembre, octobre ou novembre, mais vous ne savez toujours pas si vous allez pouvoir et surtout à quelles conditions. Pourquoi ? Eh bien parce que le décret d'application n'a toujours pas été publié. Alors, Pierre Herbulot du service économie d'RTL nous disait tout à l'heure que le ministère dit que ça va être fait et qu'il ne faut pas trop s'inquiéter. Toujours est-il qu'en attendant, ça pose un certain nombre de questions. Bonjour Philippe.
19: Bonjour Amandine.
18: Et vous nous appelez d'où Philippe ?
19: Beaufort-en-Vallée dans le Maine-et-Loire.
18: Bon, et alors vous êtes dans cette situation-là, expliquez-moi.
19: Alors, avant la réforme des retraites, donc, j'aurais dû partir au 31 décembre de cette année. Et avec la suspension, donc je peux gagner 3 mois.
18: Ouais.
19: Et justement, j'ai eu la CARSAT ce matin au téléphone qui m'ont dit que donc les décrets n'étaient pas encore signés. Donc pour l'instant, rien ne me permet de partir donc au 1er octobre prochain. Voilà.
18: D'accord. Donc pour l'instant, c'est pas acté. Vous travaillez dans quel domaine ?
19: Je suis de poissonnier dans la grande distribution.
18: Donc j'imagine que ça pose des problèmes à la fois pour vous et pour votre employeur, ça, de savoir, parce que octobre et décembre, c'est pas la même affaire.
19: Oui, bien sûr, bon, décembre, bon, enfin, ça fera 3 mois, mais de mon côté, moi, je me projette plutôt pour l'après, en partant au 1er octobre, je me projetais pour une nouvelle vie associative et autre, et là, même si c'est que 3 mois, donc ce serait toujours 3 mois de gagné. Excusez-moi.
18: Non. Oui. J'ai cru comprendre, c'est ce que nous disait Michel, que même on n'est pas forcément capable, du coup, pour l'instant, de lui donner le montant exact de sa pension.
19: Là, de mon côté, je pense pas qu'il y aura beaucoup de différences, peut-être. Mais je me suis pas encore, j'ai pas encore regardé vraiment par rapport à ça. Mais c'est surtout par rapport à ces 3 mois. Si je peux gagner 3 mois, je cours pas après ces 3 mois, mais si je peux gagner 3 mois au bout de 43 années, je pense que 3 mois, c'est pas négligeable. Je suis aussi, comme l'auditeur précédent, en carrière longue, 43 années, donc voilà.
18: Ça vous tracasse, ça vous inquiète, ça vous énerve?
19: Non, ça, oui, ça pourrait un petit peu me titiller parce que je pense que c'était peut-être des mesures. J'aurais pas de fumisterie, mais bon, d'enfumage peut-être, des combines électoralistes pour essayer de sauver peut-être Monsieur Lecornu à l'époque. Bon, je vais pas me mettre en colère, mais bon, ça me.
18: Bon, a priori, je vous le redis, hein, c'est ce que nous disait Pierre Herbulot, ça devrait être signé dans les semaines qui viennent. Mais effectivement, en attendant, ça pose problème. Merci beaucoup, Philippe, pour votre témoignage. Bonjour, Alain.
8: Bonjour, Amandine. Bonjour à tous.
18: Vous, ça vous met en colère, ça?
8: Ben, je me mets en colère parce que je suis un petit peu agacé, parce que ça, c'est dans la continuité de la façon de faire de notre gouvernement. Je trouve que trouver un terrain d'entente et puis ne pas faire en sorte qu'il y ait une concrétisation, c'est une nouvelle fois, oui, comme je reprends l'expression de votre auditeur juste avant, c'est de l'enfumage, c'est juste histoire de conserver le poste, mais il faut penser quand même à nos entreprises qui ne peuvent pas se projeter, parce qu'aujourd'hui, les salariés sont incapables, dans l'état actuel, de se projeter eux-mêmes. Et donc, il y a des métiers dont la transition entre un salarié et un autre, celui qui va remplacer, est importante et prend du temps. Parfois, il y a des métiers très techniques. Et les entreprises vont à nouveau, qui sont déjà dans les... qui traversent beaucoup de difficultés, en a une supplémentaire qui, à mon sens, pourrait être largement évitée.
18: Effectivement, un départ en retraite, ça s'anticipe au niveau de l'entreprise. Certains qui nous écoutent doivent se dire, bon, bah, 3 mois, ça change rien, qu'ils partent en octobre ou en décembre, je reprends le cas de Philippe. Bah, pour des entreprises, ça peut poser problème.
8: Mais bien sûr, parce qu'il y a des formations qui nécessitent plus de 3 mois d'accompagnement d'un salarié qui va prendre le poste d'un futur retraité, et qu'il y a des métiers très techniques qui nécessitent une formation plus ou moins longue et qui peut parfois et souvent dans certaines entreprises, je parle de la chimie, je parle de l'agroalimentaire, qui nécessitent d'avoir des formations de plus de 3 mois. Je trouve que ce sont des pointes de détail. J'ai envie de vous dire, Amandine, les gens le législateur, ceux qui nous dirigent, sont complètement hors du monde. Ils ne comprennent pas. Hier, je souriais vaguement en voyant Monsieur Lecornu, Monsieur Darmanin, lâcher une baguette de pain dans une boulangerie, mais ça m'a fait tendrement rire parce qu'il y a tellement plus important. Eh bien, 7 détails, même 3 mois, c'est important pour les entreprises et pour les salariés.
18: Merci beaucoup Alain pour votre appel. Merci aussi à vous Philippe. On va surveiller ces décrets d'application. Je vous le disais, Pierre Herbulot nous dit que c'est sans doute une question de semaine. On verra bien sûr tout ça. En tout cas, visiblement, c'est ce que disait le ministère, ça n'est pas oublié. Merci à tous. On se retrouve demain dès 12h30 pour une nouvelle émission. Pour l'heure, vous avez rendez-vous avec Jean-Alphonse Richard, l'heure du crime, et on part aux États-Unis.
14: Avec l'affaire Rex Yurman, architecte new-yorkais et tueur en série. C'est tout de suite.
18: Il est 14h. Mais avant de retrouver Jean-Alphonse, toute l'actualité avec vous, Nathalie Michel. Bonjour Nathalie.
20: Bonjour Amandine, bonjour à tous. Alors que la situation se détériore dans le détroit d'Ormuz, Emmanuel Macron annonce son intention de parler aujourd'hui au président iranien. Après plusieurs accrochages hier, Téhéran a accentué ses menaces aujourd'hui en affirmant n'avoir même pas encore commencé à répliquer aux manœuvres de la marine américaine. Les noyades sont en forte hausse en France. L'an dernier, Santé publique France a recensé plus de 1400 noyades entre le 1er juin et le 30 septembre, 14% de plus sur un an, plus de 400 victimes sont décédées. D'après les autorités, cette recrudescence des noyades est liée aux épisodes de forte chaleur qui rallongent les périodes propices à la baignade, notamment dans les plans d'eau et les rivières non surveillées. L'Espagne accepte l'accostage aux Canaries du bateau de croisière où sévit une épidémie d'antivirus. D'après l'OMS, 2 cas de la maladie maladie ont été confirmées. La piste d'une contamination interhumaine est à l'étude. L'Organisation mondiale de la santé qui cherche aussi à retrouver des passagers du navire qui avait pris l'avion pour l'Afrique du Sud lors d'une escale à Sainte-Hélène. Une croisiériste néerlandaise avait alors été évacuée sur ce vol. Elle est ensuite décédée à l'hôpital de Johannesburg. Le professeur Gilles Pialou, chef du service des maladies infectieuses et tropicales à l'hôpital Tenon à Paris, était dans RTL Midi.
1: Il y a une prudence à prendre par rapport effectivement au sujet contact s'ils ont une suspicion de transmission interhumaine, c'est la logique.
20: Non,
1: mais on n'est pas... Après, il faut toujours se méfier de ce qu'on dit et qui ne se fera pas, mais on ne peut pas imaginer un système d'épidémie diffuse, etc. La seule chose, c'est compte tenu du taux de mortalité et de la gravité de cette maladie dans les Amériques, c'est important de connaître les sujets contacts, même si on n'a pas énormément d'armes thérapeutiques.
20: Le professeur Gilles Pialou, invité d'Amandine Bégaud dans RTL Midi. Après l'officialisation de la candidature de Jean-Luc Mélenchon à la présidentielle, les Insoumis disent être favorables à la nationalisation de Total Energy, une proposition formulée sur RTL par la députée insoumise Clémence Guettet. D'après elle, une telle nationalisation serait rentable dès la première année. Antoine Griezmann va-t-il avoir droit à sa finale de Ligue des Champions avant de partir pour les États-Unis ? L'Atlético Madrid, le club du Français, dispute ce soir sa demi-finale retour contre Arsenal, coup d'envoi à 21h. Au match aller, les deux équipes ont fait match nul, un partout. Pour le Paris Saint-Germain, la demi-finale retour contre le Bayern Munich, c'est demain soir. Les Parisiens ont gagné à l'aller 5 buts à 4. La météo cet après-midi, ce sera un temps très instable, toujours avec des averses orageuses fréquentes. En montagne, de la neige sur les Pyrénées et les Alpes, dès 1800 voire 1600 mètres, et au bord de la Méditerranée, des éclaircies. Les températures maximales sont à la baisse. Elles sont comprises entre 13 et 24 degrés. Il est 14h03 sur RTL et c'est l'heure du crime avec Jean-Alphonse Richard.
14: Merci beaucoup Nathalie Michet. On vous compte sur vous évidemment à 15h pour l'info. Tout de suite, c'est votre rendez-vous 100% fait divers, l'heure du crime.
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23: It's horrifying. 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
24: C'était horrible. Ils avaient trouvé une femme et le lendemain, le chien en a trouvé d'autres. En 3 jours, ils ont découvert 4 corps, que des femmes, toute la vingtaine, certainement des prostituées, mais aucune n'était Shannon Gilbert. C'était sans doute l'œuvre d'un tueur en série.
14: Bonjour, Rex Yurman, 63 ans, architecte à Manhattan et tueur en série. Pendant une trentaine d'années, ce colosse patibulaire a été le gardien d'un effrayant secret. Des filles disparues, puis une à une retrouvées, enfouies sous le sable d'une plage sauvage. Que raconte la confession de cet assassin en col blanc ? 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Samedi 1er mai 2010, 4h51 du matin, une opératrice du 911 reçoit l'appel d'urgence d'une femme. La voix est lointaine, presque inaudible. La femme dit se trouver près de Jones Beach, l'une des plages de Long Island, à un peu plus d'1 heure de Manhattan. « Quelqu'un me suit », répète-t-elle en boucle, tout en étant incapable de dire précisément ce qui lui arrive. Lors de son appel, elle affirme se trouver dans une maison. On l'entend frapper à une porte, puis ses sandales claquer sur le linoléum. Elle se met à courir. « Ils veulent me tuer », dit-elle, 26 minutes de propos décousus et confus, puis le souffle saccadé de sa voix cesse. La communication est coupée. Dans les jours qui suivent, la correspondante est formellement identifiée comme étant Shannon Gilbert, 24 ans, une escort girl qui utilise le site de rencontre Craigslist. Elle est introuvable et sa famille dit n'avoir plus aucune nouvelle d'elle depuis ce fameux 1er mai. La police de Long Island ouvre une enquête de routine. Le soir du coup de fil, des témoins ont aperçu cette fille qui marchait seule le long de la plage. Les investigations ne vont pas plus loin. Shannon Gilbert est enregistrée comme « missing person », une disparue. Samedi 11 décembre 2010, 7 mois après la disparition de Shannon Gilbert, le policier John Malia arpente la plage de Gilgo Beach avec Blue, son berger allemand. Le maître chien s'est déjà rendu dans ce coin sauvage, envahi de ronces et de broussailles, en contrebas de la voie rapide Ocean Parkway, avec l'espoir d'y retrouver une trace de la disparue. Cette fois, son chien fonce dans un buisson. Un cadavre se trouve ici, réduit à l'état de squelette, enveloppé dans une toile de camouflage utilisée pour la chasse aux canards. La victime est dénudée, elle porte encore quelques-uns de ses effets. La tête, la poitrine, les jambes sont entravées façon bondage. Il ne s'agit pas de Shannon Gilbert. Dans les deux jours qui suivent, dans un périmètre de 150 mètres, trois autres corps de femmes sont extraits de leur tombe de sable, des victimes ligotées de façon identique, parfois avec des ceintures d'hommes. Les corps de Gilgo Beach sont orientés les pieds vers l'océan. Les malheureuses sont identifiées comme étant Melissa Barthélémy, Maureen Brennard Barnes, Megan Waterman et Amber Costello, âgées entre 22 et 27 ans, des prostituées. L'une d'entre elles était portée disparue depuis 3 ans. Des femmes qui se ressemblent, blanches, jeunes, minces, petits gabarits. Elles ne dépassent guère 1m65. À cause du mauvais état des corps, les causes des décès sont imprécises. Les légistes ont toutefois noté des traces de strangulation. Mardi 13 décembre 2011, un an après les découvertes macabres de Gilgo Beach, les restes de Shannon Gilbert sont retrouvés sur une autre plage de Long Beach, près de l'endroit où elle avait appelé les hauts secours. Sa mort n'est pas reliée à celle des autres prostituées. Shannon Gilbert se serait noyée. Au total, ce sont 10 cadavres qui ont été exhumés autour de Gilgo Beach. 8 femmes ont sans doute été tuées par un même homme. Mais une nouvelle fois, la police locale se désintéresse de l'affaire. Même les informations transmises par le FBI, et notamment le bornage téléphonique des victimes qui conduit à une petite ville du coin, Massapequa, ces informations sont ignorées. Il va falloir attendre 5 ans pour que l'enquête sur les mortes de Long Island redémarre, et 5 ans de plus pour que de véritables investigations soient lancées. On va alors retrouver la trace d'une voiture verte, d'une maison rouge, et puis d'un architecte dont tout le monde se méfie. Et c'est vrai qu'il a, on va dire très directement, il a une sale gueule, cet homme. Mais enfin bon, ça, on va le voir un peu plus tard. On va suivre tout ça dans la suite de l'heure du crime. Alors le déclic qui déclenche plutôt cette affaire, c'est l'appel au secours de Shannon Gilbert. Bonjour, Stéphane Berthomé. Stéphane Berthomé qui est avec nous, ou qui n'est peut-être pas avec nous, mais on va le retrouver dans un instant. Effectivement, je le disais, il y a ces meurtres qui sont restés ignorés pendant des années. On va retrouver tout de suite notre autre invité, c'est Jimmy Charlone, youtubeur. Vous avez, Jimmy Charlone, vous avez réalisé une vidéo sur cette affaire de Gilgo Beach. Bonjour à vous.
0: Bonjour Jean-Alphonse Richard.
14: Merci beaucoup d'être avec nous dans cette heure du crime. Alors évidemment, on se pose beaucoup des questions d'entrée avec ces découvertes de cadavres qui jonchent cette plage de Gilgo Beach. Alors autant vous dire que c'est pas une plage où forcément on va se baigner. C'est-à-dire que c'est un endroit un peu désert. Il y a peu de monde qui vit ici, évidemment dans le coin. Il y a des petites localités tout autour. Mais effectivement, le décor, il est plutôt lugubre en fait. On se demande un petit peu où on est. Jimmy Charlone, 8 femmes. Je l'ai dit, parmi les 10 cadavres découverts sur cette plage, avec des profils, ces femmes qui ont des profils très ressemblants. Qu'est-ce qui raconte finalement ce scénario autour de ces cadavres ?
0: Il nous raconte que ce qu'on peut constater sur le moment, c'est-à-dire que 4 filles sont retrouvées, l'une à côté de l'autre, à quelques mètres, plus précisément, 3-4 mètres, et elle nous raconte que, visiblement, la personne qui les a tuées est la même, et surtout qu'elle a une méthodologie de les enterrer et de les embaumer, si on peut dire.
14: Il y a effectivement, curieusement, cette enquête, elle paraît comme ça difficile, mais la police, c'est curieux d'ailleurs de penser à ça, parce qu'on va mettre du temps vraiment à découvrir ce qui s'est passé, mais la police a déjà beaucoup d'éléments d'entrée.
0: Ils avaient une description physique, ils avaient une marque de véhicule, un numéro de téléphone prépayé qui bornait, d'ailleurs qui bornait où ? Exactement là où vivait Rex. Finalement, et ça, il avait dès le départ. Il aurait suffi de se donner un peu plus de mal, d'être un petit peu plus méticuleux, je pense.
14: Et effectivement, ça, ça pose problème. Mais effectivement, on va voir que dans cette enquête, tout va se précipiter. On va effectivement voir que il y a ce déclic. Je le disais avec Shannon Gilbert, qui est le déclic qui déclenche toutes ces recherches. Bonjour, Stéphane Berthomé.
1: Oui, bonjour Jean-François. Désolé pour les
2: Ce sont des choses qui arrivent, mon Stéphane Berthomé. Évidemment, vous êtes ancien policier, créateur du podcast Redoutable, consacré à des affaires criminelles hors normes. Évidemment, vous êtes en direct depuis le Canada. Donc, effectivement, ça fait loin. Ça explique aussi que cette liaison, elle est un petit peu compliquée. Alors, je le disais avec vous, Stéphane Berthomé, Shannon Gilbert, c'est le signal parce que c'est elle qu'on cherche, mais c'est pas elle qu'on va trouver.
3: Effectivement, et c'est elle qui, le 1er mai, fait cet appel dont vous avez parlé en tout début d'émission, qui va lancer les recherches, et on peut effectivement supposer que sans cet appel, eh ben, ces disparus n'auraient pas été découverts aussi rapidement.
2: Et bien sûr, et alors je le disais, ce sont pas des plages très hospitalières, hein, ces plages de Long Island, c'est un petit peu désertique. En fait, j'ai presque envie de vous dire, Stéphane Berthomé, c'est l'endroit idéal presque pour cacher un corps, quoi, tout simplement.
3: Oui, parce que c'est pas l'image qu'on se fait des plages paradisiaques avec des longues étendues où on peut aller s'étendre, etc. C'est presque un peu marécageux à certains endroits, c'est venteux, ça, ce sont des dunes de sable qui changent de forme au gré du vent. Donc c'est pas du tout effectivement hospitalier là, comme on peut imaginer la plage classique là.
2: Alors il y a ces corps qui sont retrouvés les uns après les autres, ce sont des découvertes macabres, il y a ces espèces de tombes de sable voilà, on va exhumer ces corps qui sont des squelettes. On sait qu'il y a, parmi ces femmes, ce sont des prostituées, dont les familles avaient d'ailleurs signalé les disparitions. Mais pourquoi on n'a pas enquêté finalement? Parce que, ne serait-ce que pour Shannon Gilbert, on fait rien du tout pour retrouver cette fille, quasiment rien.
3: C'est vrai, c'est un des points les plus frappants de ce dossier-là. D'abord, on peut penser, et malheureusement c'est un fait connu dans l'analyse des affaires policières, que les policiers ont, disons, laissé de côté certains éléments du dossier. Ils se sont moins consacrés à cette enquête parce que ils avaient affaire à des prostituées, des personnes qui, pour eux, ont relativement moins d'importance, et je le dis bien pour eux, faut aussi se replacer dans le contexte de l'époque, ce sont des choses qui ont évolué. Et puis il y avait des problématiques internes au sein du service de police local. Le chef de police était aux prises avec des problématiques personnelles, il y avait des soupçons qui pesaient sur lui, sur des, pas des malversations, mais enfin une façon de travailler qui était peut-être pas très très déontologique. Et donc tous ces facteurs, les préjugés sociaux, préjugés liés au fait que c'était des travailleuses du sexe, aussi le découpage de l'information entre les différents services, hein, les services partageaient mal l'information à l'époque. Tout ça, ça a contribué à ces retards et à vraiment cette mise de côté d'une partie de l'enquête.
2: Enquête au point mort, 12 ans après les premières découvertes, le témoignage qui change tout. Rex Yurman, le fossoyeur de Long Island, un type très costaud, la quarantaine, cheveux noirs touffus, lunettes de vue des années 80. L'enquête de l'heure du crime. On se retrouve dans un instant sur RTL.

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12: L'heure du crime consacrée à Rex Hurman, cet architecte new-yorkais va apparaître derrière les morts d'une dizaine de femmes. Enfouies dans une plage de Long Island, retrouvée en 2010, 12 ans pour qu'une véritable enquête soit enfin lancée. Mardi 15 février 2022, le nouveau chef de la police du Suffolk, Rodney Harrison, est chargé de reprendre l'affaire oubliée des mortes de Gilgo Beach. On sait que le tueur a toujours contacté les victimes avec des téléphones jetables. Après les meurtres, il a appelé de la même façon leurs proches. À la petite sœur de Melissa Barthélémy, âgée de 15 ans, il demande si, comme sa sœur, elle aussi est une pute. À une amie de Maureen Brennard Barnes, il annonce en ricanant qu'il est inutile de la chercher, puisqu'elle est toujours prisonnière d'un bordel dans le Queens. Toujours la même voix, sourde, humiliante. Le commissaire Harrison réentend les témoins de l'époque et en retrouve d'autres. Il interroge ainsi Dave Chaleur. Il vivait en colocation avec Amber Costello, une des victimes. Il était son protecteur. Tous les deux attiraient parfois des clients pour les intimider et les dépouiller. Le 2 septembre 2010, Chaleur raconte que Amber avait accepté de revoir un client. Celui-ci est venu la chercher chez eux à Babylone, pas très loin de Gilgo Beach. C'est la dernière fois qu'il a vu la jeune femme vivante, Chaleur. Se souvient de ce client qu'il surnomme l'ogre, un type très costaud, la quarantaine, cheveux noirs touffus, lunettes de vue des années 80. Dave Chaleur se rappelle aussi qu'il conduisait un pick-up Chevrolet Avalanche couleur vert sombre de première génération. Les policiers se concentrent sur la téléphonie au moment des disparitions des victimes. Les appels du tueur pour prendre rendez-vous avec les filles ont été passés depuis Massapequa Park, à 20 minutes de Gilgo Beach. Mais aussi, plus étonnant, depuis Manhattan. Les enquêteurs pensent que le suspect est probablement un individu qui fait le trajet quotidien entre Long Island, son domicile, et Manhattan, son lieu de travail. Une liste de 12 individus est dressée. L'attention se focalise très rapidement sur Rex Hurman, architecte, 59 ans, marié, père de deux enfants, inconnu de la justice. À l'époque des crimes, il possédait une Chevrolet Avalanche verte. Qui plus est, cet homme correspond à la description physique fournie par le témoin Dave Chaleur. Hurman est placé sous surveillance. Chaque matin, l'architecte prend le train pour rejoindre son bureau de coworking à Manhattan, loué à l'heure sur la 5e avenue. Rex Hurman n'a aucun collaborateur. Il travaille en solitaire. Il s'occupe de certificats d'urbanisme et d'inspection administrative. Il ne roule pas sur l'or, loin de là. On le place sur écoute. Son activité informatique est espionnée. L'homme fréquente des prostituées. Il utilise des téléphones jetables. Il consulte assidûment des sites de sexe extrême, le plus souvent à connotation sadique et violente. Ces dernières années, il a téléchargé toutes les photos des victimes de Gilgo Beach et les articles des journaux qui les concernent. 3 mois après l'identification de Rex Hurman, deux policiers font discrètement le tour de sa maison à Massapequa. Une bicoque badigeonnée de rouge, mal entretenue, avec un jardin qui ressemble à un dépotoir. Pour Halloween, les enfants du coin ont pour consigne de ne pas sonner à la porte de ce résident désagréable. Et pas très causant. Les enquêteurs fouillent les poubelles de la famille Hurman. Ils emportent discrètement des canettes de coca et les restes d'une pizza. Les ADN sont comparés avec ceux féminins et masculins inconnus prélevés sur les cadavres de Gilgo Beach. Un ADN féminin match avec celui d'Asa Ellerup, l'épouse de Rex Hurman. Un autre avec celui de Victoria, la fille aînée du couple. 9 cheveux appartenant à la mère et à la fille sont au total retrouvés sur les corps. Les vérifications établissent pourtant que ni Asa Ellerup ni Victoria Hurman ne se trouvaient à Long Island au moment des crimes. Elles étaient en vacances ou en voyage. Un cheveu prélevé sur une toile de camouflage qui enveloppait une victime désigne lui directement l'architecte Rex Hurman. Et cette fois, après quelques mois d'investigation, Rex Hurman va être arrêté. Alors évidemment, on va le surnommer définitivement l'ogre. L'ogre, vous vous souvenez, c'est le surnom qu'avait donné spontanément ce témoin dès qu'il avait aperçu cet homme qui effectivement avait une tête qui était assez désagréable et plutôt même effrayante. Qu'est-ce qu'il va dire aux policiers cet homme qui est soupçonné d'être le tueur de Gilgo Beach? Eh bien, c'est à suivre dans l'heure du crime. Est-ce qu'il va parler? C'est pas une certitude. Enquête qui repart donc en 2016, plus sérieusement en 2022. Premier point troublant, c'est le quadrillage téléphonique. Stéphane Berthomé, vous êtes avec nous dans cette heure du crime, ancien policier, créateur du podcast Redoutable, consacré à des récits d'affaires criminelles. Puis je cite la nouvelle saison de votre podcast L'Ombre du Doute, qui sera en ligne le 29 mai sur Radio-Canada. Radio-Canada, évidemment, vous pouvez y aller, vous pouvez retrouver le site très facilement. Alors, il y a des victimes qui sont appelées pour avoir des rendez-vous, des prostituées qui sont appelées depuis Long Island. Là, on pense que effectivement c'est là où le tueur de Gilgo Beach habite, mais aussi depuis le cœur même de Manhattan. Et ça fait tout de suite tilter les enquêteurs, Stéphane Berthomé.
0: Oui, puis ça démontre aussi, ça c'est la preuve aussi de la pratique de ce criminel là qui harcelait la famille de l'une de ses victimes et il utilisait des téléphones jetables. Et effectivement, il y a plusieurs des appels qui sont passés vraiment au centre de New York. Ces téléphones vont être au cœur de l'enquête. Bien mais sûr. Vous l'avez rappelé, ce qui est intéressant aussi, c'est que quand même il y a d'autres points de vérification qui vont se confirmer. La description de l'homme par le colocataire de la première victime, et puis aussi son véhicule. Donc il y a comme un ensemble d'éléments là qui vont se mettre en place et qui vont vraiment le désigner de façon claire. Je note vous avez bien fait de noter la présence des traces ADN des membres de la famille de Hurman sur la scène de crime. C'est ce qu'on appelle une contamination, c'est-à-dire qu'en fait en se rendant sur la scène de crime, il a transporté du matériel génétique de sa famille sur les lieux de ses crimes, et on verra après l'implication que ça a pu avoir ou pas.
12: Et c'est là qu'il faut se méfier aussi de l'ADN, Stéphane Berthomé, parce qu'effectivement, il y a ces traces féminines, il faut en dire un petit mot. Elles ont été rapportées, vous l'avez dit, évidemment, par Rex Hurman lui-même, mais au fond, on pourrait se dire, après tout, ces femmes, elles sont dedans, elles sont coupables. Si elles n'avaient pas d'alibi, c'était plutôt inquiétant.
0: Effectivement, et Jean-Alphonse, c'est la démonstration la plus claire que une trace ADN n'est pas la preuve d'un crime. C'est un lien avec un acte criminel, mais ça n'est pas la preuve de la commission en tant que telle de l'acte criminel par la personne qui a laissé sa trace ADN sur place.
12: Et ça, c'est la démonstration parfaite, évidemment, avec cette histoire Jimmy Charlone. On vous retrouve également, vous, dans cette heure du crime. YouTuber, vous avez réalisé une vidéo sur l'affaire. On est content de vous avoir aujourd'hui dans l'heure du crime. Alors, il y a ce témoin qui est le souteneur tout simplement d'une des victimes de Amber Lynn Costello, qui décrit tout de suite au policier, tout de suite, c'est un ogre. C'est à cela que pourrait ressembler Rex Urban.
2: Quand on parle d'un homme de 130 kilos et de 2 mètres, qu'on voit Rex Urban, on sait que c'est de lui qu'on parle. Il n'y a pas de secret, plutôt un homme qui est très imposant. On l'appelle l'ogre parce qu'il a un visage assez atypique, mine de rien. Il a un visage atypique, il n'a pas beaucoup de sourcils, il a les arcades sourcilières un peu avancées. Il a vraiment, pour le coup, une tête d'ogre.
12: Ben oui, et puis il a une tête, pardon de dire ça, mais c'est vraiment le cliché du tueur en série, Rex Urban. Hein. On fait pas mieux dans le genre, etc. Donc, enfin voilà, ça. Vous irez voir toutes ces photos sur Internet. Évidemment, vous en trouvez beaucoup aujourd'hui. C'est une affaire qui fait beaucoup de bruit aux États-Unis. Jimmy Charlone, je reste avec vous. On en parlait à l'instant avec Stéphane Berthomé, un guet-apens très bien rodé. Il avait tout prévu pour attirer ses victimes, Rex Urban.
2: Il avait pris pas mal de précautions. D'ailleurs, on va le voir après, hein, quand on va fouiller chez lui directement, on va se rendre compte qu'il avait un petit guide avec toutes les étapes qu'il devait respecter, donc avant, pendant et après avoir commis les meurtres, pour justement éviter de laisser des indices, de laisser des traces, etc.
12: Un architecte, hein, c'est ça, Rex Urban, tu pouvais nous le présenter en quelques mots, cet homme?
2: Il est architecte à Manhattan. Il dirige sa propre société dans le centre de Manhattan. C'est un père de famille. Il a une femme qui s'appelle Asa, une fille qui s'appelle Victoria et un beau-fils d'une précédente relation qu'avait sa femme, qui s'appelle Christopher. Et puis voilà, quoi, c'est un voisin qui est calme, qui sort toujours de chez lui en costume ou en chemise pour aller travailler. Il y a aucun indice qui pourrait laisser croire quoi que ce soit. C'est vraiment monsieur tout le monde.
12: Monsieur tout le monde, bah, pas tout à fait, puisqu'effectivement là il est rattrapé par peut-être par sa réputation, un homme silencieux et sûr de lui. Rex Urban, le fossoyeur de Long Island, un tueur sadique qui aime la pornographie la plus perverse. L'enquête de l'heure du crime, que va donner ce premier face-à-face avec la police et aux photos des victimes, à suivre dans un court instant sur RTL.
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9: Rex Heuermann is a demon that walks among us.
10: Rex Heuermann est un prédateur. Il a détruit des familles. Sans la police, il serait encore libre aujourd'hui. L'enquête n'est pas terminée. J'encourage toutes les personnes qui ont des informations à nous contacter.
11: Au programme de l'heure du crime, l'affaire Rex Heuermann. En 2023, cet architecte new-yorkais est soupçonné d'avoir tué plusieurs prostituées, enseveli dans le sable d'une plage à Long Island. Près de 15 ans plus tard, il va être arrêté. Jeudi 13 juillet 2023, aux alentours de 20h30, Rex Heuermann quitte son bureau au 11e étage, au 385 de la 5e avenue à Manhattan. Il transporte un lourd sac de sport noir à l'épaule. Il marche d'un pas rapide vers la gare de Penn Station pour prendre son train pour Long Island. Aussitôt ceinturé par trois policiers, il ne résiste pas. Emmené jusqu'à Long Island où il est interrogé, il garde le silence. Un juge l'inculpe pour les meurtres en 2009 et 2010 de trois victimes de Gilgo Beach, Melissa Barthélémy, Megan Waterman et Amber Costello. Il est alors soupçonné d'avoir tué une quatrième prostituée. Le procureur avertit qu'il n'y aura aucune libération sous caution au regard de la nature haineuse de ces meurtres en série. Heuermann est décrit comme un détraqué qui collectionne des vidéos de tortures sadiques ou de viols, dont certaines mettent en scène des enfants. Asa Elrup, son épouse, est effondrée. Elle avait 18 ans quand elle a eu le coup de foudre pour Rex. Elle ne s'est jamais doutée de quoi que ce soit. En reprenant ses agendas, elle constate, effarée, que son époux tuait toujours quand elle était absente. En juillet 2007, quand elle se trouvait à Atlantic City, ou encore en juillet 2009, quand elle séjournait en Islande. Vendredi 14 juillet 2023, la police amène Rex Heuermann dans sa maison à Massapequa Park. La cave, fermée à double tour, abrite un arsenal. Pas moins de 279 fusils, revolvers, couteaux. Le procureur présente l'architecte comme un tueur sadique qui aime la pornographie la plus perverse et cache dans sa cave des armes destinées à tuer. Victoria, la fille du suspect, n'arrive pas à croire que son père puisse être le tueur de Gilgo Beach. Elle dit qu'elle lit en lui comme dans un livre ouvert. Elle le décrit comme un homme passionné par la chasse, qui pouvait passer des heures en tenue de camouflage, dissimulé dans les buissons, à attendre les canards sauvages. Dissimulé dans les buissons, certes, en tenue de camouflage aussi, tenue de camouflage qui a servi à camoufler au moins une des victimes, et c'est pas sûr qu'il attendait aussi les canards sauvages dès lors qu'il était sur cette plage, ou en tout cas là, à l'endroit où il avait emmené ses proies. C'est une enquête qui ne fait que démarrer. On voit qu'effectivement Rex Heuermann, il est plutôt discret, il ne se livre pas, il dit qu'il a droit au silence, et pour l'instant il ne parle pas. On va voir au fil des mois et peut-être même des années ce qu'il va être amené à raconter, parce que là le scénario va être vraiment très très effrayant. effrayant. Jimmy Charlon, vous êtes avec nous dans cette heure du crime, youtubeur, vous connaissez bien cette affaire, vous avez réalisé une vidéo là-dessus, on le disait avec vous tout à l'heure, une épouse, une fille, un beau-fils, mais il n'y a pas grand monde parmi toutes ces personnes qui ne croient en la culpabilité de cet architecte. Les proches, ils pensent même à une erreur au début.
1: À l'époque, en tout cas, c'est vrai que personne n'y croit. On pense à une erreur et puis très vite, la police montre les preuves, tout simplement. Ils vont commencer à raccrocher les wagons un petit peu. Ah, c'est vrai que j'étais parti à tel endroit et à ce moment-là, il avait peut-être mis du temps à répondre, etc. Oui. Ce genre de choses, en fait, qui vont se passer et qui va faire que petit à petit, quand on leur met les preuves sous les yeux, il n'y a plus de place au doute du tout. Et je pense que c'est la femme, c'est Assa, va la première accepter en fait l'information et elle va demander le divorce très rapidement, quelques semaines après son arrestation. Elle va même présenter ses excuses publiquement aussi aux familles des victimes.
11: Et effectivement, là, elle va se rendre compte, cette femme, mais sans vraiment, encore une fois, être trop y croire. Elle est incrédule. Elle va descendre d'ailleurs à la cave elle-même pour voir les endroits où son mari aurait peut-être tué des victimes. Là, elle a une démarche complètement effarée. Elle est dans l'incompréhension la plus totale. Stéphane Berthomé, vous êtes avec nous dans cette heure du crime et vous nous aidez aussi à éclairer cette histoire de Gilgo Beach. Alors, c'est pas vraiment un tueur en série, j'ai envie de dire, d'habitude, il change de lieu, etc., il fait attention, mais il y a quelque chose qui revient, c'est que il fait très attention, il tue quand il est tout seul, Rex Hurlman.
12: Oui, alors faut faire attention avec la nomenclature des tueurs en série.
11: Je suis moi-même. Je me méfie aussi. Vous avez raison.
12: Un analyste très spécialisé dans la question des tueurs en série, mais l'expérience que j'ai de ce type d'histoire, c'est que on se rend compte que la nomenclature extrêmement précise, psychopathe, psychotique, donc tueur organisé et tueur désorganisé, a un peu volé en éclats sur les dernières décennies. Et on se rend compte qu'il y a des profils ce qu'on appelle mixtes, qu'il y a des profils beaucoup plus complexes qu'un tueur organisé qui fonctionne selon des paramètres extrêmement bien définis. Et effectivement, lui appartient à cette catégorie de tueur organisé qui prépare son crime, qui a des pulsions aussi en même temps et qui gère ces pulsions dans le cadre de son activité criminelle. Mais c'est quelqu'un effectivement de très organisé. Et c'est drôle parce que je vous entendais en parler et je faisais le lien avec son activité d'architecte. Vous savez, l'architecte, il met tout en place.
11: Tout à fait.
12: Il prépare les plans de la construction. Des éléments d'une maison et quelque part on a l'impression qu'il y a un parallèle entre sa psychologie, sa psyché et son activité professionnelle. Quand on connaît bien ce dossier, on s'aperçoit que c'est quelqu'un qui structurait évidemment de façon très très précise et qui organisait de façon très précise ses crimes.
11: Et toutes ces victimes se ressemblent, et elles sont toutes des prostituées. Il avait compris que en s'attaquant à des prostituées, des filles un peu perdues, parfois qui ont rompu avec leur famille, finalement ils risquaient pas grand-chose.
12: Alors il y a deux éléments là-dedans. Est-ce que il s'attaquait à des prostituées parce que ça rejoignait quelque part l'une de ses problématiques de santé mentale, ou est-ce que il le faisait parce qu'il savait aussi qu'il y aurait moins d'intérêt de la part du corps policier? Le fait est que effectivement ça a servi ses intérêts et ça a servi ses actions criminelles pendant longtemps, puisque ça a détourné les policiers de l'intérêt évident qu'ils auraient dû avoir pour n'importe quel crime, quelle que soit la personnalité de la victime.
11: Jimmy Charlon, je veux vous entendre là-dessus. Tueur sadique, pervers, on vient de le dire. Évidemment qu'il a des pulsions, cet homme, qui le submerge. Est-ce qu'il aurait continué à tuer Rex Hurlman s'il n'avait pas été arrêté?
1: Moi, j'en suis persuadé. À partir de 2011, quand les corps sont retrouvés, il va arrêter d'aller à Gilgo Beach. Mais je vois pas pourquoi il s'arrêterait de tuer, puisque de toute manière, il se rend bien compte que la police ne l'attrape pas. Il va avoir l'impression qu'il est inattrapable et que du coup, sa liste de toutes petites choses à faire est la bonne chose à faire. Et donc, je vois pas personnellement pourquoi il aurait arrêté et pourquoi il aurait eu la présence d'esprit de se dire, bon, ben, on fouille pas loin de chez moi, là, attention, ils sont sur mes traces, donc je vais arrêter. Ouais. C'est pas comme ça que penserait quelqu'un qui est aussi peu sain d'esprit que lui.
11: 3 ans après l'arrestation, les aveux et le récit des meurtres. Rex Hurlman, le fossoyeur de Long Island, poli, méticuleux, manipulateur, avec une intelligence bien au-dessus de la moyenne. L'enquête de l'heure du crime, on se retrouve dans un instant sur RTL.

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3: Retour dans l'heure du crime sur l'affaire Rex Yurman. Presque 15 ans pour identifier cet architecte new-yorkais comme étant le tueur en série de Gilgo Beach. Une dizaine de prostituées enterrées sur cette plage. Il plaide non coupable. 3 ans après son arrestation, son procès s'ouvre. Mercredi 8 avril 2026, Rex Yurman, 62 ans. Silhouette massive, costume, cravate, pochette. Cheveux coupés ras sur les tempes, visage clos, se présente devant le tribunal du comté de Suffolk, à Long Island. Lui qui refusait de répondre aux accusations reconnaît d'emblée 8 meurtres sur une période de 30 ans. Son premier meurtre remonte selon lui à novembre 1993. Il a étranglé la prostituée Sandra Costilla, originaire de Trinidad et Tobago, dans sa voiture. Le corps, portant des signes de torture à la poitrine et au sexe, avait été découvert par des chasseurs près de Fish Cove Road. Par la suite, son mode opératoire a changé. Il donnait toujours rendez-vous aux victimes chez lui. La deuxième femme étranglée à son domicile en 1996 est Karen Vergata. Les enquêteurs ignoraient jusque-là l'existence de cette victime. Toutes les autres ont été également violées, frappées, martyrisées au bas de l'escalier qui conduit à la cave de la maison. 3 ont été démembrées au couteau de chasse, chez lui, ou bien sur la plage. Il avait ainsi jeté les jambes de Karen Vergata dans un coin, son crâne dans un autre secteur. Rex Yurman dit qu'il organisait toujours un premier rendez-vous pour mettre en confiance ses proies, puis il finissait par les inviter chez lui. L'avocate de plusieurs familles de victimes, Gloria Alfred, s'adresse à la cour. Monsieur Yurman croyait avoir un plan parfait. C'était sans compter sur le courage et la persévérance des familles qui n'ont jamais laissé tomber l'affaire. Ray Tierney, le procureur du comté de Suffolk, décrit Yurman comme un homme poli, méticuleux, manipulateur, avec une intelligence bien au-dessus de la moyenne. Il le présente comme un individu qui faisait tout pour donner l'image d'un homme sérieux, austère et discret. Tous ceux qui le connaissaient ne pouvaient pas se douter qu'il était capable de telles horreurs. Il se complaisait dans cette espèce d'existence secrète dont il était le seul maître, ajoute le procureur. Cette phrase, elle est intéressante du procureur Tierney, parce que effectivement, tous ceux qui connaissaient cet homme ne pouvaient pas se douter qu'il était capable de telles horreurs. Stéphane Berthomé, créateur du podcast Redoutable, et vous êtes avec nous pour nous raconter cette affaire exceptionnelle, avec cette vérité qui jaillit des années après sur ces femmes retrouvées mortes dans le sable de Gilgo Beach. Il dit, le procureur, il se complaisait dans cette existence dont il était le seul maître. Là, c'est vraiment les caractéristiques du tueur en série. Hein. Il est maître du destin de ses victimes, de ses femmes, et il peut veiller sur elles, sur cette plage.
4: Exact. Et puis, on le sait, là, dans ce type de criminel-là, il y a un besoin de contrôle absolu, hein, à la fois de contrôle de sa propre vie, mais de contrôle aussi de tout ce qui entoure son univers, y compris ses victimes. Et donc, oui, on est tout à fait dans les paramètres de ce qui définit le tueur en série.
3: Alors, vous disiez tout à l'heure que c'est un architecte et que effectivement il fait attention à comment il prend ses rendez-vous, etc. Les horaires, comment il se déplace, tout ça. Donc il sait effectivement organiser son temps. Mais c'est aussi un chasseur, Rex Yurman. Et là, on retrouve tout aussi l'attirail de la chasse dans cette histoire, parce que finalement, il attire ses proies dans sa tanière, qu'on pourrait-on dire là, dans cette maison rouge au bord de la plage de Gilgo Beach. Et puis il les tue.
4: Oui, et en même temps, Jean-Alphonse, j'aurais tendance à dire il faut pas romantiser ou
3: bien
4: scénariser
3: sûr. Ah non, pas du tout.
4: Non, ce que je veux dire par là, c'est que au fond, si on regarde d'un œil objectif, je vous dirais même peut-être un reste d'œil policier de mon côté, c'est que c'est

0: quelqu'un qui fait venir des prostituées chez lui, qui les assassine et qui se débarrasse des corps sur une plage
1: tout
0: de
1: proche.
0: Façon systématique. Ouais. Donc on est quand même dans un schéma simple, même s'il est terrifiant et même s'il est criminellement terrible. Donc il y a pas une. Oui, il y a cet aspect malheureusement chasseur, ou on peut dire prédateur en fait, de cet individu. C'est vrai que dans cette approche-là, on peut faire ce parallèle-là, mais il reste que finalement, quand on regarde cette affaire, elle est plus simple, oui. J'oserais dire, qu'on peut l'imaginer. Elle est pas d'une complexité effarante, même s'il a mis en œuvre beaucoup de moyens pour se protéger, y compris les téléphones jetables, etc. Finalement, il va être attrapé, il va être accroché, comme on dit dans le langage policier, sur des éléments très basiques de l'enquête policière.
1: Et il a eu de la chance, parce que vous l'avez dit, hein, tout à l'heure, les policiers locaux, ils ont absolument rien fait. Donc effectivement, et c'est pour ça qu'il a pu prospérer aussi, parce qu'on aurait dû l'attraper bien plus tôt, Stéphane Berthomé.
0: Il fait partie de cette catégorie de criminels qui ont fait ce qu'il fallait de leur côté, mais qui ont bénéficié, comme c'est souvent le cas malheureusement, des difficultés rencontrées au cours de l'enquête. Vous savez, une enquête, c'est mettre en place des processus extrêmement pointilleux, extrêmement précis, de vérification des faits, des éléments, des hypothèses. Et si on le fait bien, en théorie, on arrive à un taux de résultat qui est très très bon. Malheureusement, là, ça n'a pas été le cas. Et c'est ce qui explique en grande partie, d'ailleurs, toute la durée déraisonnable de ce dossier.
1: Jimmy Charlon, vous êtes également avec nous dans l'heure du crime youtubeur. Vous avez réalisé une vidéo sur cette affaire. Alors effectivement, Rex Hurman, il se met à table, comme on dit, il parle. En tout cas, il avoue, il dit huit victimes. Il parle de huit victimes. Il y en a même une. Les policiers ignoraient son identité. Il y a cette perquisition aussi à son domicile qui a apporté beaucoup de choses. Ses appareils informatiques, ordinateurs, des téléphones, etc. Ça, on cerne beaucoup mieux son mode opératoire grâce à toutes ces découvertes.
2: On va retrouver donc son historique en ligne, qui effectivement est assez chargé, hein, avec des vidéos de bondage, mais aussi de la torture et des contenus assez violents. Mais le plus incroyable, oui, c'est encore une fois les fichiers qui sont retrouvés, avec le fichier Word sur lequel il inscrivait les étapes qu'il devait suivre, comme par exemple se laver les mains, de changer de pneus, de jeter des objets que les victimes avaient touchés, etc. Mais aussi les lieux où est-ce qu'il pouvait éventuellement aller cacher les corps. Donc en fait, il crée un petit guide personnalisé du meurtrier parfait, puis il collectionnait aussi tous les magazines et les journaux qui parlent de l'affaire et du tueur de Gilgo Beach, puis sans oublier évidemment les armes, hein, puisqu'on va retrouver un peu moins de 300 armes, et aux États-Unis même 300 armes c'est énorme, donc voilà, et puis les toiles de jute et tout ça.
1: Plusieurs condamnations à perpétuité se profilent. Rex Hurman, le fossoyeur de Long Island, ta voix n'aura jamais été réduite au silence et ton histoire ne sera jamais oubliée. L'enquête de l'heure du crime, je vous retrouve dans un instant sur RTL.
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1: Dans l'heure du crime, le tueur en série de Gilgo Beach, Rex Yurman, en 30 ans, cet architecte new-yorkais a avoué 8 meurtres de prostituées, la plupart enterrées sur cette plage de Long Beach. Arrêté en 2023, jugé en 2026, le verdict va tomber. Mercredi 17 juin 2026, le tribunal du comté de Suffolk à Long Beach doit rendre son verdict concernant Rex Yurman. La décision du jury ne laisse guère de place au suspense et aux surprises. L'ancien architecte a d'ores et déjà accepté d'être condamné à plusieurs peines de prison à vie sans possibilité d'appel. Il devrait donc finir très certainement ses jours dans un pénitencier. Yurman a aussi accepté d'être interrogé par l'unité d'analyse comportementale du FBI.
31: Pendant 19 ans, j'ai vécu entre le désespoir et l'espoir. J'ai cherché des réponses, la vérité, la justice. Je n'ai jamais abandonné. Je n'ai jamais oublié ma sœur Maureen, pas même un seul instant. Aujourd'hui encore, elle est présente dans chacun de mes souffles, chacun de mes souvenirs.
1: La voix de Melissa Khan, la sœur de l'une des victimes, Maureen Brennan Barnes. Elle était interrogée le 8 avril dernier lors du procès de Rex Yurman. Et cette femme, Melissa Khan, avait déclaré qu'elle avait juré sur la tombe de sa sœur qu'effectivement elle ne la laisserait jamais tomber et qu'un jour ou l'autre on découvrirait le coupable. Alors Rex Yurman, il a avoué, il va être condamné effectivement sans doute à de très très lourdes peines. Alors des tueurs en série intelligent et retors, évidemment, ça existe. Hein. Il n'y a pas uniquement des brutes, évidemment, qui ne réfléchissent pas. Ça serait trop simple. Mais Stéphane Berthomé, vous êtes avec nous dans cette heure du crime, ancien policier, créateur du podcast Redoutable, qu'on peut retrouver d'ailleurs sur Radio-Canada. C'est peut-être l'un des plus pervers, j'ai envie de dire, Rex Yurman. Un des plus surprenants.
0: Ouais, difficile hein, de catégoriser, de faire une hiérarchie des crimes les plus absurdes ou les plus horribles ou les plus pathologiquement un peu recommandables. Mais effectivement, il fait partie de cette catégorie qui choque beaucoup le public parce que il a une vie rangée, il a une vie de père de famille, il a une vie de mari, il a une vie d'architecte, il est inséré, intégré dans la société et il a son autre vie, sa vie de criminel en série qui, elle, semble totalement aberrante par rapport à sa vie sociale. Et oui, effectivement, c'est ça qui crée ce décalage, là, cette dichotomie entre ces deux personnages qui existent en une seule et même personne.
1: Et puis, il y a la longueur hein, de ces actes. Il a agi pendant une trentaine d'années, finalement. Hein. C'était pas quelqu'un qui y revenait un petit peu méthodiquement et régulièrement avec ses prostituées pour venir les tuer.
0: Oui, vous savez, le mythe du tueur en série qui s'arrête de lui-même, il est extrêmement rare. Les tueurs en série qui cessent de leurs activités le font souvent parce qu'il y a d'importants changements, soit dans leur vie, soit parce qu'ils se sentent traqués par les corps policiers. Rex Hurman a limité ses actions quand les premiers corps ont été découverts, mais il y a fort à parier que si la police n'était pas tombée sur ses traces, il aurait continué à tuer pendant aussi longtemps qu'il aurait pu.
1: Ça, vous êtes d'accord, hein, Stéphane Berthomé, avec notre autre invité, Jimmy Charlone, qui disait bien sûr qu'il aurait continué à tuer. Il ne pouvait pas s'en empêcher. Hein. Il s'était un petit peu éloigné de Gilgo Beach, mais fatalement, un jour ou l'autre, il allait recommencer.
0: Oui, vous savez, c'est le paradoxe entre l'organisation et la pulsion, c'est-à-dire que comme plusieurs tueurs en série, il y a des montées pulsionnelles qui deviennent de plus en plus fortes, qui sont réfrénées, et puis à un moment donné, elles sont tellement fortes qu'il faut passer à l'acte, et donc c'est un cycle en fait, c'est une série de cycles qui se succèdent, et cette série de cycles, elle ne s'arrête pas naturellement. Donc il aurait fallu vraiment un événement hors du commun pour qu'il décide de s'arrêter ou qu'il soit lui-même contraint de s'arrêter.
1: Alors, question toujours pour vous, Stéphane Berthomé, ça m'intéresse beaucoup. Vous êtes ancien policier. Là, il y a une unité du FBI, qu'on connaît d'ailleurs, qui est spécialisée un petit peu, entre guillemets, dans les tueurs en série. Ils sont chargés de débriefer les tueurs en série. Ils vont dans des pénitenciers pour les écouter parfois pendant des mois et même des années. C'est l'unité d'analyse comportementale du FBI. Ça veut dire quoi? Ça veut dire que cet homme, il a accepté d'être entendu et là, ils vont essayer de savoir comment il fonctionne, c'est ça?
0: Oui, en fait, c'est l'unité qui a été rendue très très célèbre par Mindhunter, la série télévisée, qui a été un tournant dans la lutte contre le crime en série, puisque le FBI à un moment donné décidé d'instaurer une unité qui allait s'intéresser à la compréhension du phénomène criminel. D'accord. Inutile de vous dire que dans les années 60-70, c'était un choc, puisque la politique américaine en la matière était répression, répression, répression. Et d'ailleurs, il y a des anecdotes. J'ai lu plusieurs ouvrages des policiers qui ont participé à la création de cette unité qui racontaient qu'on les traitait un peu de chochottes, qu'on disait mais qu'est-ce que vous faites à vous intéresser à ce qui se passe dans la tête de ces criminels. Et donc ce BAU, donc cette unité de comportement, d'analyse de comportementale, s'intéresse à la compréhension du phénomène criminel. Et c'est en réalité très intelligent parce que si on comprend le fonctionnement de ces criminels-là, bien on va arriver à avoir une analyse plus fine en amont et pendant les enquêtes. Et donc, on va avoir une analyse au cours des enquêtes qui va être beaucoup plus efficace.
1: Ouais, sur le profilage notamment, c'est extrêmement utile. C'est tout à fait passionnant ce que vous racontez, Stéphane Berthomé, parce qu'effectivement, cette unité, il y a beaucoup, beaucoup de choses à raconter. Juste un petit mot encore, Stéphane Berthomé, il a avoué 8 victimes, Rex Hurman. On n'aura jamais vraiment le décompte, peut-être, dans cette histoire.
0: Non, on sait qu'une dizaine de victimes ont été découvertes sur les plages. On peut même supposer peut-être qu'il y en a plus que ça, parce que vous le savez, il y a notamment le corps d'une des victimes qui a été découvert en plusieurs étapes, malheureusement, et sur plusieurs années. Donc ça veut dire qu'il y a peut-être encore des corps qui sont restés ensevelis sur cette plage, malgré les fouilles qui ont été intensives. Donc oui, on peut supposer qu'il y a plusieurs victimes, et aussi, Jean-Alphonse, j'attire votre attention sur le fait qu'on peut supposer qu'il y a peut-être d'autres criminels qui ont déposé les corps à cet endroit-là. Il ne faut pas tout imputer à Rex-sur-Marne, c'est un lieu qui aurait pu servir à d'autres criminels.
1: Oui, effectivement, comme on le disait hein, tout à l'heure, c'est une plage complètement désolée, un peu au bout du monde, mais effectivement, on peut se poser encore des questions. On n'a pas fini avec Rex-sur-Marne et avec ses secrets et ses mystères, mais peut-être le FBI finira par découvrir ce qui s'est vraiment passé. Merci beaucoup Stéphane Berthomé et Jimmy Charlone d'avoir été tous les deux les invités de l'heure du crime. Merci à l'équipe de l'émission, rédactrice en chef Justine Vigneault, préparation Valentine Bardet, réalisation en direct Jonathan Griveaux.
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1: Demain, dans l'heure du crime, demain en direct, évidemment, l'affaire Karine Torchi, le parcours effrayant et quasi unique d'une tueuse d'enfants. Ça sera demain, 14h, en direct, dans l'heure du crime. C'est un inédit de l'heure du crime. Dans un instant, entrez dans l'histoire. Et c'est avec vous, mon cher Laurent Deutsch, bonjour.
2: Bonjour Jean-Alphonse.
1: Alors donnez-nous aujourd'hui le programme de votre demi-heure entrée dans l'histoire.
2: Aujourd'hui, nous partons en Inde, et plus précisément à Agra. Là-bas, un joyau architectural accueille des millions de visiteurs sensibles à sa beauté et à l'histoire qu'il raconte. C'est le Taj Mahal. Alors, prêt pour la visite ?
1: Ah, oui.
2: Tout de suite.
1: On y va tout de suite avec vous. On va visiter le Taj Mahal avec vous. Paraît-il, je suis jamais allé, mais paraît-il que c'est tout à fait extraordinaire. Évidemment, on vous écoute, mon cher Laurent. 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L'essentiel de l'information en 3 minutes, c'est avec vous Nathalie Miché, bonjour.
3: Bonjour Jean-Alphonse, bonjour à tous. 2 blessés graves près de Toulouse après une explosion survenue dans une usine du groupe Safran qui fabrique notamment des systèmes de ventilation pour l'aéronautique. Les 2 victimes ont été prises en charge en urgence absolue. Une enquête est en cours pour comprendre les causes de l'explosion. Le site industriel situé à Blagnac a dû être évacué. À Angers, une enquête est en cours après la mort la nuit dernière de 2 militaires dans les eaux de la Marne. Les 2 victimes ont péri dans un accident de plongée, Mathieu Lopineau.
4: Il s'agissait d'un exercice de plongée organisé par l'armée la nuit dernière au niveau du pont de la Basse-Chaîne en centre-ville. Le procureur d'Angers vient de me confirmer que les 2 militaires de 24 et 30 ans ont été repêchés vers 3h30 par les pompiers dans un état grave, puis transportés à l'hôpital en urgence absolue. Ils ont été déclarés décédés au CHU. Les 2 militaires appartenaient pour l'un au 6e régiment du génie d'Angers et pour l'autre au 1er régiment étranger du génie de l'Audin dans le Gard. Le parquet d'Angers s'est dessaisi ce matin au profit du parquet de Rennes, comme il s'agit d'un dossier militaire. Le procureur de Rennes me confirme aussi le décès donc des 2 militaires par noyade, ajoutant qu'une enquête est ouverte, confiée à la brigade de recherche d'Angers.
3: Mathieu Lopineau à Angers pour cet accident survenu donc dans les eaux de la rivière Maine. Dans le Cher, cette fois c'est la bonne, selon la préfecture, après 4 jours de free party sur un terrain militaire près de Bourges. La nuit dernière, le son a été coupé, des heurts ont éclaté entre les derniers festivaliers et les forces de l'ordre. D'après le préfet, 6 gendarmes ont été légèrement blessés. L'espoir d'une grâce présidentielle en Algérie pour le journaliste Christophe Glaise, interpellé il y a 2 ans lors d'un reportage en Kabylie, condamné à 7 ans de prison, détenu depuis près d'un an. Le journaliste français a décidé de retirer son pourvoi en cassation. Pour Reporters sans frontières, il n'y a donc plus d'obstacle juridique à une grâce présidentielle. Pas d'accostage immédiat aux Canaries pour le bateau de croisière frappé par une épidémie d'antivirus au large du Cap Vert. Le gouvernement espagnol explique que la décision va dépendre des données épidémiologiques. L'OMS a pour sa part confirmé 2 cas de la maladie et 5 cas suspects. 149 personnes sont toujours confinées à bord du navire. C'était une star du petit écran dans les années 80. L'actrice Chantal Nobel est décédée à l'âge de 77 ans dans sa résidence de Ramatuelle dans le Var. Chantal Nobel avait notamment été l'héroïne du feuilleton à succès Château Vallon, diffusé en 1985 sur Antenne 2, très populaire à l'époque. La comédienne avait dû stopper sa carrière brutalement après un grave accident de la route. Demain, on aura moins d'orages, mais toujours de la pluie sur la majeure partie de l'Hexagone. Des coups de tonnerre, surtout dans les régions de l'Est, l'après-midi, entre l'Auvergne et les Alpes jusqu'au Bas-Rhin. Près de la Méditerranée, le soleil va résister. On prévoit des éclaircies dans le Nord-Ouest. Les températures minimales iront de 6 à 14 degrés. Les maximales seront comprises entre 13 et 22 degrés. Le résultat des courses à Saint-Cloud, victoire de l'outsider de RTL aujourd'hui, le numéro 12, Charlie. Il a devancé le 10, le 16, le 13 et le 9. Il est 15h03, entrée dans l'histoire, c'est avec Laurent Deutsch.
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2: Bonjour les amis, c'est Laurent Deutsch. Et si on parlait d'amour aujourd'hui? Le grand amour, le vrai, l'éternel, l'amour absolu, celui qui dure même après la mort. Mais attention, hein, je vous parle pas d'un mythe ou d'un roman comme Tristan et Iseult, La Belle et la Bête ou Roméo et Juliette. Non, je vais vous raconter une histoire d'amour bien réelle. C'est du dur. Elle a suscité des légendes et plusieurs versions ont été racontées, mais au départ, c'est du dur, c'est une histoire vraie. La preuve ? Elle a laissé sur Terre le témoignage physique de sa réalité, un monument inouï d'une beauté absolue, visité aujourd'hui par des foules venues du monde entier. Aujourd'hui, des millions de personnes se recueillent devant l'incarnation de l'amour suprême. Ce monument qui est en Inde et qui compte parmi les sept merveilles du monde n'est pas un château ou un temple, c'est un mausolée. Autrement dit, un tombeau où reposent les corps de deux amoureux toujours unis, même après leur mort. L'empereur Shah Jahan et sa femme Arjuman Banu Begam. Ils gisent là, côte à côte, depuis près de quatre siècles. Alors restez avec moi, car dans quelques instants, nous allons entrer dans l'histoire d'un monument né de l'amour et devenu pour l'ensemble de l'humanité le symbole du romantisme absolu, le Taj Mahal. Alors à tout de suite sur RTL.

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13: Nous sommes le 17 juin 1631, dans le centre de l'Inde, la région des plateaux du Dakkan. Nous sommes dans la ville de Burhanpur. L'empereur moghol, Shah Jahan, s'est installé dans cette ville depuis un peu plus d'un an. Il est venu avec son armée pour contenir les troubles qui secouent la région suite à une famine terrifiante qui, au bout du compte, tuera plus de 7 millions de personnes. Tout a commencé par une sécheresse en 1630. Puis sont arrivés les rats et les criquets qui ont ravagé tout ce qui avait réussi à pousser. Enfin, des pluies torrentielles se sont abattues. À présent, on manque de tout. Les habitants se traînent sur les routes en de longues colonnes affamées et maigres. On parle même de cannibalisme. Des rébellions s'organisent et des pillards ravagent les villages. Depuis Burhanpur, l'empereur mène donc des expéditions pour rétablir l'ordre et organiser des distributions de vivres. Shah Jahan est venu avec sa femme adorée, Arjuman Banu Begam, que l'on nomme aussi Mumtaz Mahal, la merveille du palais. C'est sa troisième femme, mais aussi sa préférée. Ces deux-là ne se quittent jamais. Ils sont profondément amoureux. Ils ont besoin de rester côte à côte, jour et nuit. Elle est son double, son amante, sa meilleure conseillère politique et la mère de ses 13 enfants. Ah bah, il est amoureux, le gars, hein? Et il l'est toujours. Du coup, le 14e est en route. Mumtaz est même enceinte depuis plus de 8 mois maintenant. Mais cela ne l'a pas empêché de suivre une fois de plus son mari dans ses campagnes militaires. Il y a 2 jours, elle a ressenti les premières douleurs de l'accouchement. Les contractions se sont de plus en plus rapprochées. Elle a de l'expérience, elle connaît son corps et elle sait que l'enfant arrive. Mais cette fois, celui-là a bien du mal à descendre. Les heures passent, les sages-femmes s'activent autour de l'impératrice et tentent de sortir ce bébé qui se présente mal. La journée puis la nuit s'écoule. Mumtaz souffre maintenant le martyre. Elle n'en peut plus, elle hurle de douleur. L'empereur est là, à ses côtés, inquiet, désespéré. Il a fait venir les meilleurs médecins de son armée. Mais rien n'y fait. Mumtaz saigne abondamment. Elle s'affaiblit d'heure en heure. Au bout de 30 heures de souffrance, enfin la délivrance. Le bébé naît, mais la mère meurt. Shah Jahan la prend dans ses bras, tendrement. Il ne pleure pas, mais il souffre au plus profond de son être. Et tenant le corps de celle qu'il a aimée plus que tout, il lui fait une promesse. Il bâtira pour elle le plus beau, le plus merveilleux des mausolées, pour que l'on vienne du monde entier admirer sa splendeur, sa beauté. Et ainsi, Mumtaz Mahal ne sera jamais oublié. L'humanité tout entière connaîtra son histoire et son nom. Un nom qui résonnera pour l'éternité. Mumtaz Mahal. On peut dire que cette promesse a été tenue, puisque 4 siècles plus tard, des millions de visiteurs se pressent chaque année pour visiter le mausolée, le Taj Mahal. Shah Jahan est le 5e empereur moghol d'une dynastie qui en comptera 6, du 16e au 18e siècle. Les Moghols sont musulmans et leur empire est l'un des plus grands qu'ait connu l'islam. Il couvrait un territoire immense, englobant presque toute l'Inde actuelle, le Pakistan, l'Afghanistan et le Bangladesh. Les Moghols sont les descendants des peuples des steppes venus de Mongolie. Ils sont les enfants du grand Gengis Khan, des guerriers, des conquérants. Shah Jahan naît en 1592 à Lahore, au Pakistan. Il est l'un des fils de l'empereur Jahangir et reçoit une éducation digne de son rang. Il étudie la littérature, les mathématiques, la sculpture et, détail important pour la suite de l'histoire, il se passionne pour l'architecture. On lui enseigne aussi le maniement des armes, les arts martiaux et l'art de la guerre. À 25 ans, il prend la tête d'une armée et s'en va guerroyer pour son père. Il étend l'empire moghol vers le sud et devient un héros qui porte haut les couleurs de sa famille. Il a plusieurs frères, mais il est de loin le plus intelligent, le plus malin, le plus impitoyable aussi. Et quand l'empereur meurt, c'est lui qui possède l'aura, le charisme et l'intelligence nécessaires pour monter sur le trône. On peut dire aussi qu'il ne manque pas d'ambition et de cruauté, puisqu'il n'hésite pas à tuer l'un de ses frères qui s'est posé en concurrent. Shah Jahan devient empereur en 1628, à l'âge de 36 ans. Son règne durera 30 ans. Aujourd'hui, les historiens considèrent que c'est avec lui que l'empire moghol a atteint son apogée. Il ne sera jamais aussi grand, aussi riche. On parle de superpuissance économique, politique, militaire, avec une armée de plusieurs centaines de milliers d'hommes qui font respecter les ordres de l'empereur sur ce territoire immense. C'est aussi sous son règne que se développent les arts, la sculpture, la peinture et l'orfèvrerie. La cour de cet empereur jouit d'une excellente réputation et elle impressionne tous les visiteurs venus d'Europe. Shah Jahan lancera aussi de grands travaux et laissera à l'Inde des monuments qui, aujourd'hui encore, font sa fierté. La mosquée d'Agra, celle de Delhi, le Fort Rouge et bien sûr, nous y arriverons, le Taj Mahal. Vous l'avez donc compris, les amis, le héros de notre histoire du jour est l'un des maîtres du monde de l'époque. Peut-être même l'homme le plus puissant de l'univers. Et notre homme est amoureux. L'histoire commence quand Shah Jahan a 13 ou 14 ans. C'est un jeune prince fougueux, intelligent et instruit. Il vit dans les ors et les soieries des palais magnifiques de Lahore, Kaboul ou Delhi. Partout, il ne connaît que l'abondance, la richesse et la beauté. Un jour, une jeune fille qui se nomme Arjuman Banu arrive à la cour. Elle est issue d'une famille de nobles persans. Mais si elle porte un nom respectable, elle est totalement désargentée. C'est une princesse, mais fauchée. C'est son grand-père qui a mis tout le monde sur la paille. Sans doute à cause de mauvaises affaires ou de quelques vices coûteux. Toujours est-il qu'Arjuman Banu arrive à la cour de l'empereur moghol avec pour seule arme son intelligence, sa beauté et son érudition. Ce qui est déjà pas mal. Elle parle arabe, persan. Elle écrit des poèmes qu'elle dit d'une voix de velours, subtile et envoûtante. C'est Haïdée, la meuf, pour ceux qui ont vu le Comte de Monte Cristo. Elle se fait rapidement une réputation. On vient écouter ses vers et admirer sa beauté. L'empereur lui-même entend bientôt parler de la jeune fille. Il demande à la rencontrer. Et quand elle arrive au palais, avec ses cheveux sombres qui tombent sur ses épaules ambrées, ses grands yeux noirs, rieurs et francs, son sourire dévorant, il tombe immédiatement sous le charme et décide d'en faire la femme de son fils, Shah Jahan. Voilà donc comment Shah et Arjuman se sont rencontrés. Deux adolescents aux portes de la vie, promis l'un à l'autre par des forces qui leur échappent, mais qui pour une fois unissent deux êtres qui sont faits pour se rencontrer. car le coup de foudre est réciproque. C'est un conte de fées, le truc. Notre princesse en sabots et le futur maître du monde tombent éperdument amoureux au premier regard. On les fiance, on leur donne des terres, des palais, des serviteurs, et 5 ans plus tard, on les marie. Shah donne à sa bien-aimée le surnom que l'histoire retiendra, Mumtaz Mahal, la merveille du palais. Ils ont maintenant la vingtaine, ils sont beaux et ils sont riches. Ils vivent au sommet d'un des empires les plus puissants du monde, sinon le plus puissant. Et donc, cerise sur le gâteau, ils s'aiment et cochent toutes les cases de notre histoire. Les années passent, ils grandissent ensemble, font des enfants, environ un par an, et ne se séparent jamais. Quand Shah part en guerre pour étendre l'empire, Mumtaz l'accompagne. Pas question qu'elle attende comme les autres épouses. Le retour du guerrier, toute seule dans son palais, si flamboyant soit-il. Et lui pense la même chose. Pas question de partir en guerre sans Mumtaz à ses côtés. Et d'ailleurs, petit à petit, Mumtaz prend un autre rôle. Elle devient la conseillère du prince. Elle le guide dans ses choix, sur les champs de bataille et dans les arcanes du pouvoir. Ils forment maintenant un couple redoutable, fort et réfléchi à la fois. Et à la mort du père de Shah Jahan, ils deviennent empereur et impératrice du tout-puissant Empire Moghol. Arrive alors cette funeste année 1630. La famine, l'expédition vers le Dakhan. L'empereur et son épouse qui voyagent ensemble comme toujours. Et comme souvent, elle est enceinte. Sauf que cette fois, comme je vous l'ai raconté au début de notre aventure, l'accouchement se passera mal. Mumtaz ne survit pas. Et Shah Jahan promet d'édifier le plus somptueux mausolée jamais bâti par l'homme. Shah Jahan va rester pendant 2 ans un homme brisé par le chagrin. Il impose un deuil à l'empire. Les fêtes et la musique sont interdits. Nul ne peut se réjouir ou festoyer. Tous et toutes doivent pleurer la mort de Mumtaz. En 1632, il lance les travaux du mausolée dans la ville d'Agra, au nord de l'Inde. L'empereur fait venir pour cela un célèbre architecte, un perse, qui se nomme Ousad Ahmad. On raconte que Shah Jahan aurait fait assassiner la femme de l'architecte afin qu'il vive la même douleur que lui, pour ainsi exprimer sa peine dans son art. C'est d'ailleurs ce qui va se passer. La souffrance de l'architecte est immense et son œuvre sera sublime. Les meilleurs artisans de l'Empire sont convoqués, et même au-delà de l'Empire, puisqu'on appelle aussi des artistes venus d'Europe et de Turquie. Le Taj Mahal est conçu comme un écrin fabuleux qui accueillera la dépouille de l'impératrice. Les travaux durent 20 années. Les matériaux, le bois, le marbre, l'or et les pierres précieuses seront importés de toute l'Asie. Le bâtiment est en marbre blanc. Le dôme du tombeau, haut de 73 mètres, soit un immeuble d'une 15 étages, est entouré de 4 minarets identiques, recouverts eux aussi de marbre blanc. À noter que ces minarets sont légèrement inclinés vers l'extérieur, car l'architecte a prévu qu'en cas de tremblement de terre, ils s'effondrent dans la direction opposée à celle du tombeau. C'est pas bête. Le tout est entouré de jardins qui symbolisent le paradis de l'islam. Tout est parfaitement symétrique, donnant à l'ensemble un sentiment d'harmonie qui se reflète dans les bassins, les fontaines et les canaux. À l'intérieur du mausolée, chaque centimètre carré des murs est soigneusement décoré de marqueterie de pierres précieuses et de calligraphies arabes. Le Taj Mahal, majestueux, immense, unique au monde, est considéré aujourd'hui comme le chef-d'œuvre absolu de l'art indo-musulman. D'ailleurs, dès qu'on le voit en photo ou en dessin, on le reconnaît immédiatement. C'est en 1654 que le corps de Mumtaz sera déposé dans une crypte souterraine située au centre du dôme, une petite salle voûtée, couverte d'inscriptions arabes finement ciselées et de mosaïques. Shah Jahan va pouvoir maintenant se laisser glisser doucement vers la mort, comme si sa vie s'était figée avec ce monument. avec son amour.
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13: Et quelques années après la mort de Mumtaz, Shah Jahan tombe malade. Alors, un de ses fils, nommé Aurangzeb, en profite pour monter une armée. Il élimine ses frères les plus dangereux à ses yeux et finit par s'autoproclamer empereur à la place de son père, qu'il déclare incapable de gouverner. En 1658, Shah Jahan est même enfermé dans le fort d'Agra. Maigre consolation, il peut voir au loin le Taj Mahal depuis la fenêtre de sa cellule. Il passe ses journées à l'admirer dans un silence absolu, et c'est ainsi qu'il meurt, 8 ans plus tard, en 1666, en regardant le tombeau où repose l'amour de sa vie. Son corps sera placé dans un cercueil de bois de santal et inhumé lui aussi sous le Taj Mahal, aux côtés de Mumtaz. Le Taj Mahal, inscrit au patrimoine mondial de l'humanité en 1983, est aussi très officiellement l'une des 7 merveilles du monde dans la nouvelle liste établie par l'UNESCO, avec la muraille de Chine, le Colisée de Rome ou encore le site de Petra en Jordanie. Le mausolée est aujourd'hui aussi blanc et immaculé qu'il y a 4 siècles. Certes, il a été un peu abîmé par la pollution et la sédimentation des siècles, mais il a récemment retrouvé toute sa splendeur. On l'a en effet nettoyé au début des années 2000 avec une sorte de pâte, un mélange traditionnel de terre, de céréales, de lait et de chaux, utilisé autrefois par les femmes indiennes comme masque de beauté. Il est désormais ultra protégé. Aucun véhicule à moteur ne peut s'en approcher. Si vous voulez le visiter, je vous conseille le lever du soleil. Imaginez les premiers feux de l'astre qui viennent colorer le ciel d'orange et de mauve. Voilà le bâtiment sublime qui se détache dans ce tableau flamboyant, alors que des nuées d'oiseaux passent en criant au-dessus des lacs et des canaux où toutes les lumières du monde se reflètent. Oh, c'est quelque chose, hein. Surtout quand on connaît l'histoire des deux amants qui reposent ici. Tout est parfait. Dernière image du Taj Mahal. C'est une photo assez récente. Elle date de 1992. On y voit le mausolée dans toute sa splendeur, brillant au soleil, entouré de ses 4 minarets. Un mur de marbre blanc le protège. Au premier plan, un banc de marbre blanc lui aussi. Et sur ce banc, une jeune femme. Elle porte une veste orangée, une jupe mauve, un chemisier blanc. Elle est légèrement penchée sur le côté, sa tête est inclinée. Tout comme le bâtiment derrière elle, on la reconnaît au premier regard. On reconnaît sa silhouette et cette pose qui l'a rendue célèbre comme une sorte de timidité séductrice. Cette silhouette, c'est celle de Lady Di. Elle est seule. Son mari, le prince Charles, n'est pas à ses côtés. Cette photo a été prise lors d'un voyage officiel du couple princier. Pendant que Charles parlait diplomatie et affaires avec des officiels indiens, Diana, elle, a choisi de visiter le Taj Mahal. Charles avait pourtant promis d'y aller avec elle. Mais voilà, les obligations, les affaires, l'Angleterre. Aux journalistes qui l'interrogent sur ce moment, elle répond que c'était une expérience apaisante. Et quand on lui demande d'être plus précise, elle déclare énigmatique « À vous de comprendre ». Aujourd'hui, on comprend. La photo a été prise alors que son mariage avec Charles était en train de se déliter. Elle pose donc toute seule, comme une princesse sans son prince. Et devant ce bâtiment qui symbolise l'amour éternel, elle a affiché sa solitude et sa tristesse. Peut-être avait-elle lu ces vers d'un poète indien qui décrit ainsi le Taj Mahal. C'est une larme qui coule sur le visage de l'éternité.

0: Après ces deux gros hits, Ordinary et Eternity, c'était Alex Warren qui nous propose Fever Dream, premier extrait de son deuxième album, prévu cette année.
1: Et ben voilà les amis, entrée dans l'histoire, c'est fini pour aujourd'hui, mais je vous retrouve demain. Retour en France, avec celui qui a modernisé la police et inventé le concours Lépine, il s'agit de Louis Lépine. Mais dans un instant, c'est avec Laurent Ruquier et ses grosses têtes que vous avez rendez-vous. Alors, bon après-midi sur RTL.
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0: Chers amis, bonjour, j'espère que vous allez bien, je suis ravie de vous retrouver. Si vous cherchez un petit peu de soleil, eh bien, vous avez bien fait de choisir RTL et les grosses têtes de Laurent Ruquier. Et en plus, on vous rajoute, c'est pour nous, votre bonne grosse dose quotidienne de bonne humeur. Alors ne bougez plus, que vous soyez au boulot, à la maison ou sur la route, profitez des grosses têtes de Laurent Ruquier jusqu'à 18h et très bon après-midi avec RTL.
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13: Bonjour, heureux de vous retrouver avec pour vous aujourd'hui une grosse tête dont c'était l'anniversaire hier. Il célébrait les 48 ans de Bernard Morin, les 44 ans de Félix et les 43 ans d'Adolfo Ramirez, Gérard Jugnot. Une grosse tête, ancien chef cuisinier de l'Élysée, qui aurait quand même pu faire un gâteau pour Gérard, Guillaume Gomez. Une grosse tête qui était cachée dans le gâteau de Gérard, mais elle a tout mangé, Valérie Mérès. Une grosse tête qui fait attention à ce qu'elle mange, mais pas à ce qu'elle dit, Sylvie Tellier. Une grosse tête qui a pris le plus court des blazes, Az. Bonjour. Et une grosse tête étoilée dans le guide des danseurs, François Allu. Bonjour. C'est vrai que on vous compare, enfin vous aimez souvent vous comparer à Marilyn Monroe.
14: Oui, oui, mais
13: Valérie.
14: Sortie,
15: oui, on vous compare, non.
14: Je suis sortie une ou deux fois
13: d'un gâteau.
14: Deux fois d'un gâteau, mais bon.
13: C'est vrai pour qui, quand?
14: Pour Audiard, pour Michel Audiard, je suis sortie du gâteau.
13: C'est voilà. Pas vrai.
14: Dans un festival.
13: Je pensais que ça se faisait plus.
14: Oh, mais c'était il y a longtemps.
13: Oui, quand même. Mais
16: moi, j'adorerais.
13: Vous aimeriez.
16: Mais oui, c'est vrai, ça se fait plus.
14: Bah, c'était fin dans les fins des années 70. Hein, c'était.
15: Faut un sacré gâteau quand même.
14: Alors excuse-moi. mais j'ai eu un temps où je faisais du 38. Hein.
5: Oui, oui. Ah, c'est vrai que c'est une belle fève, là.
13: Pour Michel Audiard et pour qui d'autre, alors? Parce que vous avez dit deux fois, je l'ai fait.
14: Oh, bah, après, l'autre, ça ne vous intéresse pas, c'était un copain.
13: Un copain.
14: Un copain pas du tout
5: Paul.
14: Connu.
5: Bah, Paul, le boulanger.
13: Ah non, mais ça, j'aurais voulu voir. Ce... Mais quand on sort du gâteau comme ça, on doit avoir plein de crème. Et de...
14: Bon, l'année prochaine, en février, je vous le fais.
13: Oh oui.
14: Alors,
13: oh.
14: Oui,
13: alors la chiche.
14: Je vais demander à Guillaume de faire une pièce énorme.
10: On n'aura pas le choix.
15: Et moi, je te fais ta tenue.
14: Dis donc, toi, j'ai demandé à être assise à côté de toi.
10: Oui,
14: alors,
10: je sais.
13: Il en a préparé des tartes. Mais... mais comme celle-là, alors. Non, mais c'est vrai que moi, c'est un rêve, c'est un fantasme.
14: Ah bah.
13: Gérard, vous êtes d'accord?
16: Absolument.
13: Vous avez eu ça hier soir pour votre anniversaire?
16: Non, j'ai une petite tarte à la framboise.
13: Que votre épouse avait préparée.
16: Qu'elle a été... Oui, elle a préparé...
14: Elle
16: avait préparé son sac pour aller le chercher.
13: Vous avez fait ça en petit comité?
16: En petit comité.
13: En petit comité. Bon, bah, alors écoutez, on est ravis quand même de vous souhaiter un anniversaire avec un jour de retard et un bon anniversaire aujourd'hui aussi à Éric Logérias et Chantal Latsou, deux grosses têtes quand même. On leur souhaite un bon anniversaire. Une première citation. La première citation, c'est pour Monsieur Yétsine Wessinon en Gironde, qui a dit « Dans les accidents de chemin de fer, c'est toujours le dernier wagon le plus dangereux, c'est pour ça qu'on l'a supprimé.
5: » Coluche.
13: Pierre Dac. Pierre Dac, évidemment. Bonne réponse de Gérard Jugnot. Pour Julia Osalacus, qui habite Rennes, qui a dit « L'idéal, ce serait de pouvoir déduire ses impôts de ses impôts. »
15: Un Français.
13: Un Français.
14: Florent Pagny?
13: Non, mais quelqu'un qui a eu
10: mort.
13: Souvent des problèmes avec les impôts. Avec
10: Angèle.
13: Avec qui vous avez travaillé d'ailleurs.
16: Jacques Martin.
13: Gérard et vous
16: Jean-Yann
13: aussi. Valérie. Jean-Yann. Évidemment, c'est Jean-Yann. Ah, j'aime bien celle-ci aussi pour Ludovic Besnier, qui habite dans le Rhône, qui a dit « Mon propriétaire a encore téléphoné. Il m'a dit « Je veux que vous payiez mon loyer ». Je lui ai répondu « Payez votre loyer, j'arrive déjà pas à payer le mien. »
5: C'est français ?
13: C'est pas français.
14: C'est américain ?
13: C'est américain.
5: Seinfeld. Hein.
13: Et c'est pas Woody Allen, mais c'est son père en quelque sorte. Groucho Marx. Excellente réponse de Gérard Jugnot. Pour Nadia Kemar, qui habite les Sorinières, j'aime bien celle-là aussi, qui a dit « Si tu as compris le conflit israélo-palestinien, c'est qu'on te l'a mal expliqué. »
5: Dieudonné ?
13: Dieudonné, non.
15: Un Français ?
13: Un Français.
5: C'est jeune, ça.
13: Un Français qu'on aime bien, avec qui je travaille en ce moment à la télévision. Enfin,
5: Kev Adams ?
13: Non, pas Kev Adams.
16: Michael Youn ?
13: Michael Youn, bonne réponse de Gérard Jugnot. Ah, plus difficile parce que c'est un humoriste qu'on a rarement cité ici, mais monsieur Haas, je compte sur vous, vous réclamez des jeunes, bah, voilà quelqu'un de plus jeune que la moyenne, et c'est pour Nicolas Mayence qui habite Bury, qui a dit « Quand j'étais petit, je comprenais jamais pourquoi, pendant les réunions parents-prof, les parents du prof ne venaient jamais.
15: » Paul Mirabel.
13: Non, pas Paul Mirabel.
5: Romane Fraissinet.
13: Non, Romane Fraissinet, non.
15: Romane Dudouis.
13: Alors attention, parce que
5: Gaston.
13: Je suis en train de voir qu'il n'est pas si jeune que ça, parce qu'il est né en 84. Hein,
15: ah. Bah, oh bah si, le jeune.
10: Pas Haroun.
13: Arthus. Haroun, non.
5: Ça fait quel âge, 84?
10: Arthus.
13: Ah bah, ça lui fait quand même 40 ans, quoi, vous voyez.
5: Ah oui, 40,
10: 42 même.
13: 42.
16: Je ne dis, je ne sais pas.
13: Oui, alors dis donc, si c'est pour me reprendre pour...
5: Oh non, non, on va recommencer. Redouane Bougueraba.
14: Alexis Le Rossignol.
13: Vous avez dit quoi?
5: Redouane Bougueraba.
13: Alors, vous avez le bon prénom.
5: Redouane Arjane.
13: Redouane Arjane, bonne réponse de monsieur Haas. Voyez? Vous voyez, quand je vous propose...
5: Arabe et jeune, je trouve.
13: Ah ben... Oui, alors là, vraiment, faut vous les servir sur un plateau. Plus ancien, cette citation, pour Régis Le Goff, qui habite Saint-Maur-des-Fossés. Une citation plus culturelle. « Certains hommes sont tellement curieux de voir le bonheur de leur femme qu'ils prennent des détectives pour en connaître la raison.
5: » Colombo
16: théâtre ?
13: Non, c'est pas Colombo, c'est un homme de théâtre.
14: Bon. Fédot ?
13: Et c'est Fédot. Oh, bonne réponse de Valérie Mérès. Bon allez, j'ai le temps encore pour une petite citation, une citation que je resserre régulièrement. Alors à chaque fois, j'ai des contestations sur cette citation. On me dit, mais c'est pas possible que ce soit lui. Bon, on va voir si vous vous souvenez, mais j'ai vérifié à chaque fois. C'est bien à cette personnalité que cette citation est attribuée. Qui aurait dit, je dis bien aurait, vous voyez, j'emploie le conditionnel, je suis plus prudent que par le passé, c'est l'âge. Qui aurait dit, il ne faut jamais juger les gens sur leur fréquentation. Judas, par exemple, avait des amis irréprochables.
10: pas
5: Sarkozy
15: non. Trump.
13: Ah non non, c'est plus ancien que ça.
10: C'est un politicien.
13: Ah, alors c'est un politicien. Non, français. Non. Français.
5: Victor
13: oui.
5: Hugo.
13: Victor Hugo. Non, mais
5: Émile Zola.
13: On est dans le bon siècle.
15: Montaigne.
13: Montaigne.
15: Balzac. Montesquieu.
13: Un français né en Moselle.
10: Montaigne.
13: Montaigne. Non, Montaigne, c'est bien avant. Hein.
5: Bien avant. Dumas.
13: Ah, Dumas. Non.
5: Non,
17: pourquoi Zola, on l'a dit.
13: Zola, vous l'avez dit. Dans 19e, deuxième moitié du 19e.
5: Deuxième et moitié.
17: Il écrivait des romans.
13: Des romans, non. C'est pour ça que c'est surprenant, parce que c'est vrai qu'on s'attend pas à ça.
17: Bergson de...
13: Non, non.
5: Il écrivait quoi?
17: Alain.
13: Ah, bah, des, si vous me dites ce que vous.
15: Ah, des Bossuet.
13: Bossuet, non.
17: Verlaine.
13: Avant Bossuet. Ah. Quoi?
17: Verlaine.
13: Verlaine, bonne réponse de Gérard Jugnot.
15: Ah ouais, t'as fait toutes les réponses quasiment.
13: Paul Verlaine, effectivement, c'est lui qui aurait dit « Il ne faut jamais juger les gens sur leur fréquentation ». Judas, par exemple, avait des amis irréprochables. C'est vrai que pour un poète comme Verlaine, c'est inattendu, mais j'ai vérifié.
17: Mais il était souvent bourré. Hein,
13: c'est peut-être la raison, vous avez raison, hein, Gérard. Bravo, en tout cas, vous avez fait un carton sur les citations.
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1: Ah, une première question pour Frédéric Cosquer qui habite en Gironde. Cette question, j'ai failli la poser hier, finalement, on n'a pas eu le temps, mais c'est un papier qui m'avait beaucoup amusé, signé Kim Hulot-Guyot et Caroline Ayer dans Libération, un papier qui nous disait que cette machine appelée PPC était remboursée pour la location, car on la loue, remboursée par la Sécurité sociale à 60%. Ça coûte à peu près 600 euros par an pour louer une PPC. Mais à quoi ça sert?
2: Un appareil contre l'apnée.
1: C'est-à-dire
2: un appareil respiratoire pour l'apnée.
3: Apnée du sommeil.
1: Et donc,
3: du sommeil.
1: Et surtout pour éviter quoi?
2: Pour éviter les ronflements et les AVC.
4: Et les apnées, c'est contre les apnées.
3: Et la mort par manque de respiration.
1: Alors c'est surtout effectivement pour éviter que la personne avec qui vous vivez soit incommodée par vos ronflements.
5: Je connais bien le problème, mais la machine a fait plus de bruit que le ronflement.
1: Non.
5: Moi, j'ai déjà entendu la machine.
2: Non,
5: la machine,
2: tout,
5: c'est un enfer, elle fait brrrr.
2: Très bien, moi j'ai ça, moi.
5: En direct, t'as un mec qui fume une chicha à côté.
1: Vous l'avez, Gérard?
2: Oui, je l'ai même mis dans le film, dans mon espion, j'avais ça. Mais ça fait juste un petit bruit, chut, et c'est mieux que...
1: L'appareil, c'est ce que nous disait en tout cas le papier de Libération hier, ça m'a fait rire, l'appareil émet un léger son de soufflerie, comme un bruit blanc. Ça n'est pas désagréable, surtout le masque donne des airs évidemment un peu particuliers de plongeur pendant que vous dormez.
2: Ouais. La femme, mais... elle dort avec Top Cruise, un Top Gun.
1: Non mais vous dormez vraiment avec ça, Gérard?
2: Absolument, et ça me fait beaucoup de bien.
3: C'est comme une berceuse en fait, non? Ce son régulier, non?
4: Bah, c'est pas très sexy quand même, hein, mais bon.
2: Si, ça peut être très sexy.
4: Ah ouais?
5: C'est un peu Matrix, ça fait un peu comme dans Matrix. Toi, tu
6: elle aime bien les déguisements, ta femme.
3: Ça pourrait donner naissance à une catégorie dans le porno, d'ailleurs.
1: C'est-à-dire?
3: Bah, vous savez, il y a de plus en plus de catégories. Je dis pas que je suis un grand consommateur, mais il pourrait y avoir sous respirateur intense.
5: PPC, la catégorie PPC. Ouais.
3: PPC, exactement.
1: Je savais pas que ça s'appelait une PPC. En tout cas, c'est une machine à pression positive continue. Hein, ça veut dire ça, PPC. Et vous avez l'air bien au courant, monsieur Haas.
5: Je me renseigne.
4: Tu ronfles peut-être.
2: Formidable un peu.
5: Mais non, parce que j'ai des amis qui ronflent.
1: Ah oui.
5: Et moi j'ai déjà dormi avec quelqu'un qui avait la machine, peut-être qu'elle était moins bien que la tienne, Gérard, mais ça fait un bruit monstre le truc.
2: Ah,
5: moi ça fait
3: fabriqué maison, non?
1: Ça, c'est une perceuse que vous décrivez.
5: Ah, peut-être que c'était une perceuse.
1: Ah bah oui.
5: Non,
1: parce que ça arrive que pour s'endormir, quelqu'un chante une perceuse. Oui, mademoiselle.
4: Non, l'image. Vous imaginez aujourd'hui la chambre des couples entre le mec qui a le PPC, la fille qui a le masque qui remonte le menton, plus les concombres, plus effectivement les nattes. T'imagines la tête de la chambre à coucher.
1: Vous dormiez à l'Élysée, vous, monsieur Gomez, quand vous étiez chef cuisinier?
7: Pas avec les masques LED, ni les trucs pour pas ronfler. Non, où ça nous est arrivé de... Non, je dormais pas à l'Élysée. Si j'étais à l'Élysée la nuit, c'était pour travailler, pas pour dormir.
1: Ah bon?
7: D'autres dorment.
1: Ah ben alors, tant mieux. Ça veut dire que... Exactement. Ça veut dire que quand vous travaillez pendant la nuit à l'Élysée, le couple présidentiel, lui, vous l'entendez, vous voyez?
7: Non, vous savez, c'est assez grand quand même. On n'est pas dans la cuisine.
1: Non, je voulais savoir si monsieur Macron ou même Macron ronflait, vous voyez?
7: Bah, je peux pas vous dire.
4: Les femmes les premières dames, bon, elles mangent tout le temps, elles vont toujours au resto et tout, elles sont toujours reçues. Est-ce qu'il y a un régime alimentaire, par exemple? Est-ce qu'il y a une première dame qui est arrivée et qui dit voilà, type à la Victoria Beckham, par exemple, qui demande son poulet et son brocoli? Est-ce qu'il y a des choses comme ça, des commandes assez extraordinaires pour qu'elles restent super fines et tout?
5: Non mais toi tu confonds l'Élysée et l'île de la Tentation.
4: Et pas du tout.
5: C'est deux choses différentes.
1: On n'a jamais vu, à part peut-être Germaine Coty, d'ailleurs que j'ai pas connu moi-même, enfin, dont on a parfois fait la description. On a rarement connu des premières dames qui étaient un peu, comment dire, enveloppées.
5: François Hollande.
1: Que ce soit Valérie Trierweiler ou même comment elle s'appelle.
4: Non mais Julie Gayet, elle a grossi après. Au début, elle était fine. Hein.
1: Mais elle a pas grossi, Julie Gayet.
4: Oh, quand même.
1: Oh, bah, enfin.
6: Non mais elle est incroyable. Tu trouves que Julie Gayet est trop grosse?
4: Ah non, pas du tout. Mais au début,
1: un peu quand même.
4: Pas du tout, mais au début, quand elle a rencontré François Hollande, elle était très très fine. Je trouvais limite maigre.
1: Les croissants en scooter, ça vous ça vous change une femme, hein, il faut bien dire.
7: J'ai lu dans une interview qu'elle avait dit que François Hollande l'avait séduit notamment parce qu'il faisait très bien la cuisine.
4: Ah bah tu vois.
7: Envoyer un petit message au président ce jour-là. Moi, je me suis demandé à quel moment il avait savait cuisiner surtout.
1: Mais... Vous étiez en service sous Hollande, vous?
7: Ah bah bien sûr, j'ai commencé sous Jacques Chirac. Ah, en fait, vous suivez pas.
1: Ah bah oui,
7: vous avez pas du tout.
1: J'avais oublié.
7: 28 ans à l'Élysée.
1: Parfois, il vaut mieux oublier.
7: Oui, Jacques Chirac, Nicolas Sarkozy, François Hollande.
1: Ah bah merde, François Hollande, là, vous avez dû avoir du boulot, alors dites donc.
7: Un petit peu, on m'a reproché d'ailleurs assez souvent qu'il avait pris du poids pendant les 5 ans où il était à l'Élysée.
1: C'est de votre faute.
7: C'est de ma faute. Il l'a dit il y a pas très longtemps d'ailleurs. Enfin, il s'est un peu foutu de moi d'ailleurs. Je le croise au salon de l'agriculture.
1: Ah
7: et
1: oui.
7: Le journaliste lui dit, ah bah, on voit que vous avez reperdu du poids, c'est que vous pensez à la présidentielle et il répond pas, il me tacle un petit peu, il dit oui, d'ailleurs, depuis que je suis parti, j'ai perdu du poids, ce qui est pas le cas de Monsieur Gomez.
3: Sympa.
1: Grâce à vous, au moins, il se représentera pour.
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1: Guillaume voudrait d'ores et déjà réagir à une émission d'hier, carrément. On avait Michel Bussy comme invité principal. C'est bien ça, Guillaume?
23: C'est bien ça, effectivement, oui.
1: Et vous me réclamez le livre de Michel Bussy.
23: Oui, c'était une excuse également pour vous appeler. En fait, j'écoute les grosses têtes depuis très longtemps. Et j'apprécie toujours quand vous lisez des extraits ou des fables.
1: Oui.
23: Et cette nuit, vers 2h du matin, en vous écoutant, je me suis dit, mais pourquoi ne fait-il pas des livres audio?
1: J'ai fait des livres idiots, pas mal.
23: Des livres audio.
24: Ah,
23: des livres...
24: À la Marlène Jobert?
1: Ah, vous voulez que je lise? Ah ben, remarquez, oui. C'est une bonne idée. Bien, plein de gens. Bien payé, je dis pas non. Non, mais c'est vrai que les livres audio, ça marche de plus en plus. C'est comme les podcasts. Les gens écoutent ça sur la route en allant au boulot. Pourquoi pas un livre audio? Vous avez raison. Non, puis on fait ça aussi pour les non-voyants, par exemple. Je peux le faire bénévolement même. Tiens, Guillaume, si vous le souhaitez.
23: Ah oui, tout à fait. Pour les sourds, mais il faut parler très fort. C'est une bonne initiative.
1: Gérard?
2: Vous pouvez le faire pour les sourds, mais il faut parler très fort.
7: Et par contre, c'est très dur comme exercice de faire un livre audio. Je sais pas si vous avez eu l'occasion de le faire.
1: Ah oui, vous l'avez fait, vous?
7: Je l'ai fait pour le dernier livre parce que je trouvais ça intéressant que les gens qui écoutent le livre, puissent avoir le son de ma voix. Mais c'est vrai que c'est pas facile.
6: Il faut employer des comédiens. C'est bien ce que je te dis.
1: Je suis un peu comédien, Guillaume. En tout cas, merci pour le compliment. On passe à Xavier. Bonjour, Xavier.
5: Bonjour.
1: Alors, bonjour. Xavier voudrait revenir sur le sucre d'orge. Ah bah, Monsieur Gomez était là, d'ailleurs, quand je crois on a perdu 300 euros sur cette affaire-là.
7: Oui, hein. Généreux.
1: Ah, il faut quand même bien le dire. Et je crois que c'est Monsieur Gomez qui a fait l'erreur, qui m'a repris une fois de plus. Il me contredit tout le temps, Monsieur Gomez. Il a dit qu'il n'y avait pas d'orge dans le sucre d'orge. C'est ça, Xavier?
5: Alors, effectivement, à l'origine, le sucre d'orge, c'est fabriqué à partir de sucre cuit dans une eau d'orge, en fait.
1: Le sirop d'orgeat, en quelque sorte.
5: Ah non, c'est pas la même chose.
1: Ah bon,
5: le sirop d'orgeat, c'est encore autre chose.
1: Ah.
5: Le sirop d'orgeat, c'est une décoction d'orge et d'amande, et dans lequel, à l'origine, on ajoutait éventuellement des graines pilées.
1: Ouais.
5: Et aujourd'hui, c'est plus du tout fabriqué comme ça, d'ailleurs. C'est fabriqué qu'à partir d'amandes. Mais le sucre d'orge, au départ, on l'appelait sucre tor, sucre d'orge blanc, et c'était fabriqué à partir d'orge, d'eau orgée dans lequel on cuisait du sucre.
1: Pas dans la gueule, Gomez.
2: Vous êtes confiseur?
7: Oui, j'ai vérifié. Hein.
5: Je suis pas du tout confiseur.
7: Vous êtes employé par Laurent Ruquier, non?
5: Je suis pas du tout confiseur. J'ai lu ça tout à fait par hasard.
7: Ça s'entend.
5: Je préparais une intervention dans une entreprise.
1: Oui.
5: Et que j'ai repris l'histoire des céréales et j'ai lu ça et que quand vous avez parlé de sucre d'orge créé par les bénédictines, ça m'a fait sauter en l'air. Elles ont effectivement fait la recette actuelle, mais...
1: Vous venez de tuer Monsieur Gomez.
7: Merci.
1: J'ai même envie de dire, vous êtes un céréal killer. Bravo, Xavier. On passe à Sophie. Bonjour, Sophie.
17: Bonjour à tous.
1: Ah, ben là, voilà une voix sympathique. Qu'est-ce que vous vouliez nous dire, vous, Sophie?
17: Alors, moi, c'était par rapport au petit rayon de soleil qui était Isabelle Mergault, et quand vous aviez rendu hommage dans les citations en la faisant dire Sacha Guitry, ça avait disparu. J'ai vu que c'était revenu hier et je suis hyper contente de ce fait parce que vraiment ça apporte de la...
1: On le fait pas tous les jours.
17: Non.
1: D'abord parce qu'Isabelle n'était pas forcément là tous les jours déjà. On va le faire une ou deux fois par semaine comme ça pour évidemment continuer à se souvenir d'Isabelle qui d'ailleurs faisait hélas partie de cette rubrique toujours très émouvante hier soir aux Molières des disparus de l'année. Il avait son joli visage au milieu des autres hier soir aux Molières. C'était très émouvant de la voir ainsi. Autre chose à ajouter, Sophie?
17: Mais en fait, je voulais vous remercier parce que je crois que vous vous rendez pas compte tous de l'impact que vous avez sur nos vies. On vous entend au quotidien. Parfois,
1: j'étais encore dans le bureau de la direction de RTL, je leur disais.
17: Si ça peut vous servir.
1: Non, je rigole. Ça fait plaisir, évidemment, savoir que ça vous touche et que vous riez. Mais j'espère que vous apprenez des choses aussi grâce à nous, Sophie.
17: Aussi. Et puis aujourd'hui, vous êtes mon cadeau d'anniversaire, donc c'est encore mieux.
1: Bon anniversaire, Sophie.
6: Bon anniversaire.
1: Axel, pour terminer. Oui. Bonjour, Axel.
18: Bonjour.
1: Alors, bonjour. Axel, elle a aussi un anniversaire à fêter, celui de son mari, c'est bien ça?
18: Ah oui, mon mari fête son anniversaire la semaine prochaine.
1: Ouais.
18: Ah. Et c'est un fan absolu du Excellence, parce qu'on est du Nord.
1: Ouais.
18: Et j'aurais aimé avoir des petites places pour la finale de la Coupe de France le 22 mai.
1: Ah.
18: Alors, j'ai pas vu Johan Rioux cette semaine.
4: Non, mais vous n'aurez rien, monsieur Rioux.
1: Non, mais attendez.
7: Mal à la tête, c'est tout.
1: Non, mais alors maintenant, on nous appelle vraiment pour nous demander tout et n'importe quoi.
7: C'est devenu une billetterie.
18: Je sais. Mais je ne demande rien pour Céline Dion. Je vous promets.
7: Vous restez modeste dans les demandes. C'est bien.
1: Comment vous pensez que je vais avoir des places pour la finale de la Coupe de France de football, moi?
18: Oui, s'il vous plaît.
7: Vous voulez pas une Renault aussi? Parce que.
2: Vous pouvez avoir un rôti de veau.
1: Là, franchement, je peux.
18: J'ai envoyé un message à Johan Rioux sur Instinct, mais il m'a pas répondu.
4: Ah, ça m'étonne pas.
1: Je peux rien vous promettre, Axel, là. Vraiment, c'est très, très compliqué, hein. Je ne suis ni Lensois, ni footballeur, ni organisateur
18: de la... Vous aimez le foot!
1: Oui, j'aime le foot.
18: Le foot,
1: contre qui joue en finale, Lens, d'ailleurs?
18: Nice.
1: Nice. Ah, ils ont des chances de gagner en plus.
23: Mais oui.
3: Ah, bon, on va appeler Eric Ciotti. Je le connais bien, c'est un ami.
1: Le maire de Lens, s'il nous entend, qui est un homme généreux.
3: Le maire de Nice aussi. Non, mais il faut parler aux deux maires. Hein.
8: Tous les maires de France.
2: Et ça se joue, il se joue.
1: C'est vrai que ça va être
8: Stade de France.
1: Ça va être un match gauche-droite, hein, parce que Lens, c'est une ville socialiste, si ma mémoire est bonne, et Nice, c'est la ville d'Éric Ciotti.
3: Bon, donc... message à Éric Ciotti. Si vous nous entendez, monsieur Ciotti, envoyez deux places à cette dame, sinon on installe un master poulet en plein milieu de la ville.
1: Bon, je crois que là, le deal est fait. On va recevoir très vite les deux places. On se retrouve après les infos de 16h.
0: Oui, merci Laurent. On vous retrouve dans un court instant. Et merci à vous d'écouter RTL. Il est pile 16h. Et l'essentiel de l'info en 3 minutes, c'était avec Nathalie Michet. Bonjour Nathalie.
9: Bonjour Myriam, bonjour à tous. Sébastien Lecornu promet de renforcer les aides sur les carburants. Il reconnaît une situation particulièrement difficile et grave du fait de la guerre au Moyen-Orient. Le gouvernement va changer d'ampleur et d'échelle pour adapter ses dispositifs de soutien à l'activité et à l'économie. Déclaration du Premier ministre lors des questions au gouvernement à l'Assemblée nationale. Et justement, des manifestations syndicales contre la flambée des prix à la pompe sont prévus ce soir dans le Loiret. La CGT appelle à des rassemblements à 18h à Orléans et à Montargis. C'est une conséquence de la flambée des prix des carburants. Les vols se multiplient. Par exemple, dans le Tarn, où Manuel Blasquez, patron d'une entreprise de transport, se dit impuissant. En un mois, les réservoirs de ces poids lourds ont été siphonnés à 3 reprises.
10: Chaque fois qu'il y a une augmentation du gazole, nous sommes victimes de plusieurs cambriolages. 3 fois en 1 mois, ça fait beaucoup. Ils vont siphonner tout simplement. On les ferme plus à clé, les bouchons. À l'époque, ils forçaient les bouchons ou alors ils perçaient directement le réservoir, ce qui immobilisait le véhicule et nous coûtait encore plus cher. Donc maintenant, on préfère quasiment qu'ils ouvrent le bouchon et qu'ils se servent. On a des dépôts logistiques qui sont équipés d'alarmes hein, et de caméras, mais pas à l'extérieur. L'extérieur, ça coûte plus cher. Là, on a chiffré à 700 litres de carburant volé. Donc ça fait 1 500 euros quoi, sur le mois. Mais une perte sèche. Si on me fait ça tous les mois, il vaut mieux que j'arrête les camions et que je les vende, sincèrement.
9: Témoignage recueilli par Patrick Tégéraud. C'est le premier procès à Paris depuis qu'a éclaté le scandale des violences dans le périscolaire. Il s'est ouvert à huis clos. Un ancien animateur de 47 ans est jugé pour harcèlement sexuel à l'encontre de 9 petites filles, mais aussi agression sexuelle sur 3 d'entre elles. Les victimes avaient 10 ans à l'époque des faits. Suspendu en octobre 2024, le mis en cause rejette les accusations. Il parle de simples accolades. Il encourt jusqu'à 10 ans de prison ferme. L'État français a 6 mois pour corriger les dysfonctionnements de l'ANEF, sa plateforme de demande de titre de séjour, décision du Conseil d'État qui avait été saisie par une dizaine d'associations. Il leur a donc donné raison. La plus haute juridiction administrative estime que les dysfonctionnements sont de nature à limiter de façon anormale les droits des usagers. Emmanuel Macron dénonce des menaces de déstabilisation de la part de Donald Trump concernant la nouvelle surtaxe de 25% sur les voitures européennes. Depuis l'Arménie, le président français appelle l'Union européenne à activer son instrument anti-coercition. Le football, on connaîtra ce soir le premier finaliste de la Ligue des Champions. Après un match aller un partout, demi-finale retour à Londres entre Arsenal et l'Atlético d'Antoine Griezmann. Coup d'envoi à 21h. Et puis, la météo demain, ce sera à nouveau un temps pluvieux sur la majeure partie du pays. Des orages également dans les régions de l'Est. Et les maximales resteront assez basses. Elles seront comprises entre 13 et 22 degrés. Il est 16h, passé de 3 minutes sur RTL, la suite des grosses têtes.
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1: Après les vraies infos, les fausses, Monsieur Marino est au téléphone. J'aime bien son nom, Monsieur Marino. On se croirait dans le sketch de Coluche. C'est Mougeot, vous c'est Marino. Mais je vais vous appeler Jacques, c'est mieux comme petit nom. Hein. Jaco peut-être même.
25: Bonjour à toute l'équipe et puis bon anniversaire à Gérard avec un jour de retard.
1: Eh ben c'est gentil.
2: Merci beaucoup
1: c'est
2: Monsieur Mariano.
1: On vous appelle Marino. Marino. On vous appelle Jaco, Jacques.
25: Oui, souvent, oui.
1: Ah ben voilà. 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
25: Ah bah oui.
1: Faisiez quoi avant d'être à la retraite? Parce que j'imagine que vous êtes à la retraite. Quand on s'appelle Jacques et Marino, on est à la retraite.
25: Je travaillais dans le négoce de vin.
1: Bon bah là, vous prendrez un coup de cidre en Normandie. Si
25: voilà,
1: vous
25: ça changera.
1: Si vous repérez la bonne info, on va commencer par François Alu.
8: Cérémonie des Molières. L'hommage à Delphine Seyrig, confié à Patrick Sébastien, a été mal accueilli par la salle.
1: Valérie Mérès.
11: Jean-Luc Mélenchon a annoncé sa candidature à la présidentielle. Marine Tondelier, chef des écologistes, a tweeté « C'est aussi surprenant que Nicolas Hulot qui sort sa bite
1: ». Guillaume Gomez.
8: Aux États-Unis, le ministre de la Santé demande aux Américains de manger de la choucroute pour être en bonne santé. Donald Trump envisagerait même d'envahir l'Alsace, mais il vérifie d'abord si le vin blanc pourra continuer à passer par le détroit de Gewürz.
1: Gérard Jugnot.
12: Grève nationale dans les laboratoires d'analyse. Attention, aujourd'hui, tous les flacons distribués pour les analyses d'urine seront percés.
1: As.
13: Pour faire comme Jordan Bardella et Gabriel Attal qui ont officialisé leur vie privée, Jean-Luc Mélenchon a annoncé sa liaison avec la princesse Sofia Chikiruna des deux Kabyles.
1: Et Sylvie Tellier.
14: Selon le Gorafi, en raison du prix de l'essence, près d'un milliardaire sur deux hésite à utiliser son yacht pour aller travailler.
1: Qui a dit la vérité, Jacques?
25: Je vais penser à Monsieur Alu.
1: À la cérémonie des Molières, l'hommage à Delphine Seyrig, confié à Patrick Sébastien, a été mal accueilli par la salle. Pensez que c'est ça la vérité?
12: Il y a un piège.
1: Jacques,
25: je pense.
1: Jacques, c'est foutu, parce que là, vraiment, comment vous imaginez que les Molières, qui est une institution un peu sérieuse...
25: Oui, mais j'ai pas regardé.
1: ...est confié à Patrick Sébastien le soin de rendre hommage à Madame Delphine Seyrig. Et évidemment, ça fait une allusion à sa chanson Delphine, consacrée, elle, cette chanson, à Delphine Ernot. Franchement, Delphine Seyrig, il y a un moment qu'elle est, elle n'est plus là, même si, oui. Il faut le dire, il y a une des pièces récompensées dont le thème est l'avortement et Gisèle Halimi, et que Delphine Seyrig a fait partie de ces actrices qui, à l'époque, avaient signé le fameux manifeste déclarant qu'elles avaient avorté contre la loi à cette époque. Mais il n'y a quand même pas eu, effectivement, un hommage à Delphine Seyrig rendu par Patrick Sébastien, Jaco. Enfin, voyons ce que
25: c'est. Pas grave.
14: Ah, bah, Jaco, si vous écoutez les grosses têtes, quand même, le patron, il explique qu'il y a un truc, quand on le dit, ça semble que ça peut être la bonne réponse.
1: Et
14: en
1: oui,
14: fait.
1: Et c'est Sylvie Tellier qui a dit, selon le Gorafi, en raison du prix de l'essence, près d'un milliardaire sur deux hésite à utiliser son yacht pour aller travailler. Ça prouve que vous ne nous écoutez pas suffisamment souvent, Jacques.
25: Voilà.
1: Jacques, désolé. Pour le reste, évidemment, tout était faux. Cela va de soi, que ce soit Patrick Sébastien Molière, Jean-Luc Mélenchon n'a pas annoncé sa liaison avec Madame Sofia Chikiruna des deux machins. Guillaume Gomez, en revanche, t'es pas loin de la vérité.
14: Bah ouais.
7: La première partie est vraie.
1: Oui, parce que le ministre de la Santé, là, j'aurais compris à la limite que vous tombiez dans le piège, parce que effectivement, le ministre de la Santé américain a demandé à ce que l'on mange plus souvent de la choucroute pour être en bonne
12: c'est
1: santé.
12: C'est très bon, parce que c'est fermenté.
14: Ouais, c'est
7: il
14: pas
7: a dit
14: bien,
7: qu'il en mangeait
14: parce que
7: tous les matins.
14: Transit, ouais, mais alors, le
7: il en mange tous les matins. Ouais.
12: Un
7: steak
12: bon
7: et de la choucroute.
12: Fermenté.
14: Ça dépend si tu dors seul ou pas, quand même. Hein.
7: Bah, si t'as un
14: et
7: masque,
14: avec
7: un masque
14: si ou pas.
7: Si
14: tu dors
7: avec l'un de vous deux, ça va.
14: Si tu pètes, c'est...
7: Si tu dors avec l'un de vous deux, ça va.
1: Le titre du Parisien ce matin, c'est même Make Choucroute Great Again. Le ministre de la Santé de Donald Trump est pour le chou et ça dope les ventes de choucroute. Il en prend même au petit déjeuner. Ça fait fou, quand même. Vous trouvez que c'est bien la choucroute au petit déjeuner, monsieur Gomez?
7: Là, pour défendre la gastronomie française et l'Alsace, donc surtout que c'est encore en France, l'Alsace.
14: Bon,
7: donc,
14: ça vaut mieux du kouglof quand même.
12: Mauvais,
14: que
12: la choucroute. C'est la saucisse, quoi.
1: Quoi?
12: La choucroute, c'est bon, mais c'est la saucisse, c'est le petit salé.
7: C'est pas bon. C'est très bon, la saucisse.
14: La saucisse au petit déjeuner, moi j'aime bien.
7: Bah oui, on sait. C'est très bon. Et puis ça dépend surtout de l'heure du petit déjeuner et de l'heure du lever.
14: Et de la saucisse.
7: Et de la saucisse.
1: Bon, en tout cas, ça, c'était en partie vrai, mais évidemment, la fin, Monsieur Gomez a exagéré en disant que Trump voulait envahir l'Alsace à condition que le vin blanc puisse continuer à passer par le détroit de Gewürz. Ça, c'était faux. Vous avez bien fait de pas retenir cette information-là. Non, ce qui vous a fait vraiment planter, c'est l'histoire des Molières. pour les laboratoires d'analyse, ça c'est vrai qu'il y a aussi une grève nationale dans les laboratoires, mais ils vont pas pour autant évidemment percer les flacons d'analyse d'urine, sinon on va avoir les doigts. Ça c'est toujours un moment quand même un peu compliqué, hein, quand il faut aller
14: faire pipi dans le pot.
1: Ah, ouais. Vous aussi?
14: Ah, j'aime pas.
1: Ah, voilà.
14: Bah parce que pour vous c'est facile les hommes, mais nous, je sais pas, les risques que
1: pour vous c'est facile.
6: Bah,
1: c'est
6: à facile. À la limite, ils ont qu'à mettre un entonnoir.
14: Quoi, ouais, voilà. Nous. En fait, on voit bien que c'est un mec qui a créé ce flacon, enfin pipi, parce que il est parfaitement adapté pour les zizi, mais alors pour nous, moins.
12: Et les analyses de sel, c'est encore pire.
14: Ah, ça, j'ai jamais fait.
1: Mais pourquoi, Gérard?
12: Ben, c'est pas grave.
15: Parce qu'il faut chier dans le même pot.
12: Il faut chier droit.
7: Il faut bien viser.
14: C'est le même pot?
15: Ouais, c'est le même, ouais, c'est le même.
12: Faut exactement. Pas tortiller du cul pour chier droit.
15: C'est le même. Non, mais en fait, le pire surtout l'histoire dans cette histoire-là, c'est qu'il faut le ramener à l'accueil, le truc. Ils devraient mettre un truc dans les toilettes qui part directement dans le...
1: Je suis d'accord.
15: Tu dois te balader, tu dois te venir à l'accueil, il y a tout le monde qui attend avec son ticket, t'arrives avec ta merde, comme ça, tu dis, bah, tenez, voilà. C'est bon, j'ai réussi à chier, elle dit merci. En plus, elle est hyper à l'aise parce qu'elle a l'habitude, toi, t'es mal à l'aise. Ils devraient mettre un petit truc dans les toilettes, une sorte de poubelle, tu jettes dedans et voilà, ça part direct.
1: Quoi. Ça, c'est vrai, absolument.
6: Un toboggan.
1: En tout cas, il y a bien grève dans les laboratoires d'analyse aujourd'hui.
15: Ah bon?
1: Vous avez raté votre analyse, Jacques, en tout cas. Je vais vous envoyer une montre, RTL. Est-ce que ça vous ferait plaisir, quand même?
12: Voilà.
25: Bien sûr.
1: Ah, ben voilà, bien sûr. Ça, c'est une bonne réponse.
12: C'est cela, oui.
1: On vous envoie une montre, RTL, Jaco.
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1: Ah, une question de vocabulaire, d'expression aussi pour Gaëlle à Denis, qui habite en Loire-Atlantique. Autrefois, quand on jouait aux quilles, comment appelait-on un coup nul, un coup sans résultat? C'est peut-être vrai encore au bowling aujourd'hui, si vous préférez, mais c'est effectivement ne marquer aucun point au jeu de quilles.
14: Fanny.
1: Faire Fanny, ça c'est pour la pétanque.
7: C'est la pétanque.
12: C'est pas un mot anglais, parce qu'au bowling c'est anglais.
1: Ce n'est pas un mot anglais.
2: Un flop.
1: Monsieur Alu revient des toilettes.
14: En courant, le pantalon. Et
7: il va nous dire le bruit qui ça a fait.
3: Un flop, non, c'est pas ça, le quand on rate les quilles. Un flop.
1: Un flop, ça c'est peut-être ce que vous venez de faire.
7: Dans le flop.
1: Mais non, c'est pas un flop. C'est une expression qu'on utilise encore aujourd'hui, mais évidemment, on ne sait pas que ça vient du jeu de quilles.
15: T'en touches pas une?
1: Non. C'est originaire du Berry, cette expression.
15: Claude?
1: Et non, la région du Berry. Et la première fois qu'on a utilisé cette expression.
14: Chou blanc,
1: ah. Réponse de Sylvie Tellier. Mais comment vous savez ça?
14: Ça m'arrive tout le temps.
1: De faire chou blanc?
14: Non, mais j'ai entendu ça chez les Berrichons. Je crois que ça.
1: Eh oui, faire chou blanc. En fait, c'était faire cou blanc au départ. Ouais. Comme vous savez, dans le Berry, on a un petit accent, on fait les cheux beaucoup. C'est devenu faire cou blanc, faire chou blanc. Et l'expression est restée encore aujourd'hui dans le langage courant. Faire chou blanc, c'est échouer encore. On le dit, hein. Bon, peut-être pas les jeunes, hein. Il faut pas chou blanc. Mais quand même, c'est une expression.
7: Non, chourave, nous. Plutôt.
1: Qu'on connaît, voilà. Nous, parce que vous considérez que vous êtes jeune, vous.
7: Oui, à 32 ans, j'espère. J'ai plus de cheveux, mais bon, ça va.
1: Moi aussi, je croyais ça à 32 ans que j'étais encore jeune.
7: Ah mince, je suis déjà périmé.
1: Vous cuisiniez pas souvent le chou, j'imagine, à l'Élysée.
7: Bah si, bien sûr. Pourquoi pas. Mais oui.
1: Ah oui.
7: Le chou, c'est un très bon légume.
1: Ah oui.
7: Vous voulez qu'on ait tous les producteurs de chou à dos, c'est ça?
1: Non, pas du tout, mais c'est vrai que ça fait un peu péter. Et
7: bah alors
14: Mais non, si vous faites blanchir le chou.
1: Ah, il est hors de question que je fasse chou blanc.
14: Oui. Faire chou blanc, c'est une chose, mais faire blanchir un chou, c'est pas faire chou blanc.
12: Ça vous empêche d'avoir des problèmes intestinaux.
7: Oui. Et puis des idées de merde, parce que si vous retenez de péter, ça remonte et vous avez des idées de merde.
14: C'était beaucoup une mieux. Question la semaine dernière,
7: bah oui, c'est
14: en plus.
7: Pour ça.
1: Ah, bah absolument, Valérie.
7: Avec la mandoline.
1: Bravo de retenir les questions précédentes, surtout quand elles ont un intérêt aussi important.
14: Ah, bah c'est celle-là, je retiens.
1: Il est temps d'accueillir notre duo musical, qui lui ne va pas faire chou blanc avec cette chanson. Qui est la première chanson extraite d'un album à venir. C'est un album de reprise. Elle, c'est une vedette au Moyen-Orient, mais on commence à bien la connaître chez nous en France, parce que souvent, pour de grands événements, on fait appel à elle. Lui, bah, c'est un de nos meilleurs instrumentistes, si ce n'est peut-être le meilleur instrumentiste français. Ils se sont réunis pour des reprises, elle au chant, lui avec sa trompette. Je vous demande d'accueillir Iba Tawaji et Ibrahim Malouf. Demain sort une nouvelle chanson, une nouvelle reprise de Julien Clerc, Fais-moi une place. Et là aujourd'hui, il nous chante et joue à la trompette un succès de Francis Cabrel, Je t'aimais, je t'aime, je t'aimerai.

0: Iba Tawashi et Ibrahim Malouf.
1: Bravo. Bravo.
0: Je t'aimais, je t'aime, je t'aimerais venir vous installer tous les deux ici. Il y aura une tournée que vous ferez ensemble à l'occasion de la sortie de l'album qui s'appellera À la Française. L'album sortira en septembre, un album de reprise de grand succès à la Française, à la fois en album et en tournée. Vous démarrerez d'ailleurs à Bordeaux, je crois, en septembre prochain. Vous êtes rencontrés où tous les deux, la chanteuse et le trompettiste?
2: On s'est rencontrés où, hein? On dit, on raconte.
3: C'est un peu cliché, peut-être.
2: Un peu cliché, ouais.
0: Sur Instagram?
2: Non.
1: Sur TikTok, avec Hernandel?
4: Non, mieux. L'ambassade libanaise de Paris.
0: Ah, bah,
1: bravo.
0: Parce que vous êtes libanaise au départ.
2: C'est ça, oui.
0: À l'arrivée aussi, d'ailleurs. Ouais. Mais aujourd'hui, vous êtes internationale.
2: Aujourd'hui, je suis franco-libanaise.
0: Franco-libanaise. Ben, parce que, d'abord, on vous a entendu chanter. C'était pour la réouverture de Notre-Dame de Paris.
2: Oui.
0: Et vous étiez là, déjà, avec votre jolie voix. Ensemble, vous avez fait les commémorations, je crois, du 8 mai 45 aussi.
4: Absolument.
0: Et donc, ça date pas d'hier, votre collaboration. Mm-hmm. Sauf que là, c'est un album entier avec des chansons françaises qu'on connaît, comme celle de Cabrel, que vous reprenez et l'un et l'autre. Ibrahim Malouf à la trompette, vous avec votre voix. Iba Tawashi. Depuis quel âge vous chantez?
2: Depuis que j'ai l'âge de m'exprimer avec ma voix, je pense. Depuis très très jeune.
0: Vous avez une très jolie voix. Vous chantez en arabe, vous chantez en anglais, vous chantez en français.
2: Oui.
0: Et vous voulez faire carrière en France ou à travers le monde?
2: J'ai la chance déjà d'avoir une carrière dans le monde arabe depuis plus de 20 ans. Et donc quand je suis arrivée en France, grâce à The Voice France, pour moi c'était un tremplin, c'était aussi une porte parce que je rêvais aussi de chanter en français et de faire découvrir mon univers aussi au public français et d'essayer de créer un lien aussi avec lui. La chanson française, c'était aussi un rêve pour moi. Donc aujourd'hui, je suis très contente de démarrer cette aventure ici en France.
0: Vous avez aussi été Esmeralda dans Notre-Dame de Paris. Je raconte tout ça pour que nos auditeurs fassent encore mieux connaissance avec vous. Ils connaissent mieux, évidemment, Ibrahim Malouf qui, lui, fête ses 20 ans de carrière. Je rappelle que le 10 avril prochain, parce qu'il y a Céline Dion, certes, mais il y a aussi Ibrahim Malouf à l'Accor Arena. Pour une date.
4: Un seul en l'occurrence.
0: Ah oui, c'est pas mal déjà. Le 10 avril 2027, vous célébrerez vos 20 ans de scène, 20 ans de musique.
4: 20 ans d'indépendance, parce que je suis un artiste indépendant. Je sais pas si les gens se rendent compte de ce que ça veut dire, mais ça veut dire que je suis complètement à contre-courant de toute l'industrie musicale depuis 20 ans. Oh. À partir du fait que, ben, simplement, j'ai jamais été signé dans un label au début, et donc j'ai dû créer mon propre label et ma boîte de production. Et donc, du coup, j'ai cette liberté de pouvoir effectivement faire des concerts, des albums, etc. Mais complètement à contre-courant.
5: Ça veut dire que quand c'est 500 euros la place, c'est dans sa poche direct. C'est la différence avec Céline Dion.
4: Alors c'est plutôt le contraire. C'est plutôt le contraire. C'est que du coup, c'est peut-être pour ça qu'on arrive à avoir des places moins chères. Parce qu'il n'y a pas d'intermédiaire.
5: C'est bon en tout cas.
0: Vous faites des collabs aussi. Vous êtes le roi de la collab en fait, il faut bien dire.
4: Là, je suis en train de faire la plus belle collaboration de ma vie.
0: Et d'ailleurs, c'est
5: ça. Waouh!
1: Bravo! Ah, l'amour!
0: On vous souhaite une belle tournée. Ça démarrera à Bordeaux le 17 novembre prochain. Il y aura une date à Montréal. Ça, c'est pour les Québécois qui nous écoutent en podcast. Mais après, vous ferez Toulouse, Grenoble. Je vais pas citer toutes les villes. Nos auditeurs se renseigneront. Mais la tournée à deux continuera aussi en 2027. Oui. Mais 2027, c'est aussi, je viens de le dire, vos 20 ans à Paris, la Défense Arena. Après les Zéniths de Pau, Toulouse, Bordeaux, Montpellier, Luxembourg, Poitiers, Nantes, Lille et Bruxelles. Là, il y en a moins. Je peux toutes les donner, les dates de vos Zéniths à vous, Ibrahim Malouf. Mais votre duo est important. L'album sortira à la rentrée et on découvrira une nouvelle chanson dès demain.
2: Oui.
0: Cette chanson qui est signée Françoise Hardy, je crois aussi, hein, et Julien Clerc.
2: C'est Julien Clerc, ouais.
4: Exactement. Fais-moi une place.
0: Fais-moi une place.
4: Et l'album qui s'appelle À la Française sort le jour de notre 6e anniversaire de mariage, le
2: 18 septembre.
4: 18 septembre, excusez-moi.
5: Ah, pas très bien. Alors, on est le même jour, les deux.
4: 18 septembre.
2: on a fait deux mariages.
4: On a fait le 18 et le 19, c'est pour ça qu'on comprend.
5: Comme ça.
0: Bah, faites-nous une place, alors.
4: Merci.
5: Bravo.

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3: Merci d'être fidèle à RTL. Les grosses têtes de Laurent Ruquier, c'est jusqu'à 18h, vous le savez. Et aujourd'hui, on profite de la présence de Gérard Jugnot, Az, François Allus, Sylvie Tellier, Guillaume Gomez et Valérie Mérès. Très bon après-midi avec RTL.
20: Ah, une question pour Cyril Ferriot, pas Ferraud, hein, Ferriot, à Villefranche-sur-Mer, et la question concerne ce personnage de Molière, c'est un titre hein, d'ailleurs de Molière, qui est passé dans le langage courant comme étant celui qui invite à déjeuner ou à dîner, qui invite à manger à la maison.
21: Un gentilhomme ?
20: Un gentilhomme, non.
22: Le titre d'une pièce ?
20: C'est le titre d'une pièce de Molière, oui monsieur Jugnot.
22: Les fâcheux ?
20: Non. Les fâcheux, non.
21: Un
20: non.
21: Malade ?
23: À l'Amphitryon.
20: Amphitryon, ouais. Bonne réponse de Guillaume Gomez. Eh oui, un amphitryon, c'est devenu celui qui invite. Vous êtes un amphitryon, monsieur Gomez.
21: Je laissais surtout à tous ceux qui font du théâtre la réponse, puis au bout d'un moment, je le dis.
23: On a parlé pendant 40 minutes des Molières de l'autre côté, pendant qu'As buvait son coca, et moi j'essayais de suivre, et là ils sont pas capables de sortir amphitryon. Je suis déçu. Alors il connaissait tous. Hein.
20: Il a raison, monsieur Jugnot Mérès. C'est quand même à vous que normalement la réponse aurait dû.
16: Oui, mais j'étais pas concentrée.
23: Et des petits dessins.
16: Et comme je connaissais pas la cette définition d'amphitryon, je savais pas que ça voulait dire ce que ça voulait dire.
20: Cette pièce de Molière, Amphitryon, a d'ailleurs donné 2 noms communs.
22: Sosie.
20: Effectivement, le serviteur d'Amphitryon s'appelle sosie, et ça a donné le mot français sosie pour désigner une personne ressemblant à une autre, car c'est aussi évidemment le cas dans la pièce de Molière.
22: Ça savait, monsieur Gomez.
20: Sosie et Amphitryon sont bien 2 noms qui n'existaient pas. avant la célèbre pièce de Molière.
1: Moi, j'ai rencontré mon sosie la semaine dernière.
20: Comment ça ?
1: Est-ce que vous avez un sosie ?
20: Oh oui, j'ai vu d'ailleurs.
1: Mais vous avez vu, c'est dingue. Hein.
20: Ah, mais je trouve que vous êtes beaucoup plus jolie que votre sosie.
1: Vous êtes gentille parce qu'elle est beaucoup plus jeune. Mais quand même, donc, elle avait fait une vidéo sur les réseaux sociaux. C'est une petite jeune, hyper mignonne et tout. Ouais, et elle fait une vidéo en disant.
20: Attendez, monsieur As veut intervenir.
2: Moi, je dis comme par hasard, c'est pas une vieille moche. C'est une petite jeune hyper mignonne, quoi.
11: Je crois que c'était
1: non, mais c'est mignon. Et du coup, comme par hasard, je la croise quand même dans la rue. Qui n'arrive nulle part. Et donc, je vais la voir pour la remercier en disant bah merci et tout, parce que je t'ai touchée. Eh bien, c'est vrai qu'il y a un truc.
20: Oui, alors elle n'a pas été très très gentille à la fin de la vidéo, parce que quand même, j'ai regardé la vidéo jusqu'au bout. Elle dit ah bah oui, vous êtes comme moi. Maintenant, je sais comment je serai dans 30 ans.
1: Elle. Oui, là, c'est ça. Bah, c'est moi qui lui ai dit qu'elle avait la moitié de la moitié de mon âge.
20: Oui, bah, enfin bon, c'est
16: pas moitié. Ah, mais oui, mais c'est parce qu'elle ne sait pas compter, c'est comme toi.
20: Oh. C'est un vrai
23: sosie. C'est un vrai sosie.
1: Elle a le son aussi.
20: C'est une sosie intellectuelle.
1: Bah oui, très.
20: Ah
1: oui,
20: oui.
1: Ah ben bref, donc est-ce que vous avez un sosie, patron ?
20: Oh plein. Alors à chaque fois, Dieu sait que je me trouve moche. Hein. Vous savez, c'est mon complexe.
1: Ah. Mais à chaque fois, il faut pas dire enfin, ça. Vous êtes très beau.
20: Et alors, à chaque fois qu'on me présente un sosie, bah il est encore plus moche que moi.
15: Non, mais, Laurent, il faut pas vous trouver moche. Loin de là.
20: Ah
15: d'ailleurs,
20: oui.
15: J'avais quelque chose à vous déclarer aujourd'hui.
20: Ah, c'est pas.
15: Oui, vraiment.
20: Enfin.
15: Oui. Je sais que vous avez remarqué, comme tout le monde ici, mon côté peu volubile. On me reproche parfois de pas assez parler. Pourtant, c'est pas par timidité. C'est parce que, Laurent, je suis très admiratif, donc intimidé, mais surtout très jaloux. Jaloux d'un de vos attributs physiques les plus fabuleux, il
20: mes
15: faut
20: cheveux,
15: le dire.
20: Mes cheveux.
15: Un attribut qui impose le respect par ses mesures parfaites. Une longueur remarquable, une épaisseur spectaculaire, sans omettre bien sûr sa brillance. Toutes mes félicitations d'ailleurs aux personnes qui s'emploient à l'entretenir. J'ai remarqué aussi que quand la colère vous pénètre, il venait se tendre avec vigueur, s'ériger en dieu protecteur, prêt à aller fendre n'importe quelle de ces coquilles vides qui s'opposera à lui en les perforant et en un bélier. Bon, j'aurais la décence de pas en parler trop longtemps puisque je ne l'ai jamais empoigné. Mais aujourd'hui, Laurent, j'aimerais vraiment que vous me partagiez, s'il vous plaît, le secret de comment vous avez obtenu un si robuste et resplendissant cheveu.
20: Oh, oh bah écoutez... Si vous voulez, je peux vous en refiler. Hein.
15: Avec grand joie, j'en ai légèrement besoin.
20: Quand je pense que... Alors vraiment, pendant un temps, je pensais qu'il parlait d'autre chose. Je vous emmène au cinéma pour la question suivante pour Michel Legueb, qui habite Pontoise. Et la question concerne le sorcier d'Aladin, Jafar. Il a beaucoup de succès en ce moment, Jafar. Bon, c'est pas vraiment le sorcier d'Aladin, mais on est obligé d'y penser. Pour quelle raison peut-on dire que Jafar a beaucoup de succès en ce moment ?
2: C'est celui qui joue le rôle de Michael Jackson au cinéma.
20: Bonne réponse de monsieur Hage.
23: On veut.
16: Son neveu.
20: Le neveu, voilà, c'est un neveu, Jafar. Je savais pas qu'il s'appelait Jafar au départ, et le film cartonne dans les salles de cinéma. Ça cartonne d'ailleurs au point que tout le monde commente le film sur les réseaux sociaux, et ça vous énerve, Az.
2: Ouais, moi j'en peux plus, parce qu'en fait, aujourd'hui, dès qu'il y a un truc, un événement, un film, une série, ou un truc un peu à la mode, ça y est, tout le monde devient expert en 24 heures. Là, en ce moment, c'est Michael Jackson. Depuis que le film il est sorti, ils sont tous devenus spécialistes. Ils sont là, ils te font des analyses de 8 pas sur les réseau. Ta Babette du 38, elle a découvert Michael Jackson mardi, mercredi, elle te fait une critique. Oui, alors le film est intéressant, mais pas totalement fidèle à la complexité psychologique de Michael, et je trouve le nez pas très bien fait. Mais t'es qui, toi ? Hier, tu confondais Michael Jackson et Maître Gims, et là, t'arrives, tu parles de rhinoplastie comme si t'étais son chirurgien personnel. Elle dit Michael, en plus, elle dit pas Michael Jackson, elle dit Michael parce qu'elle était avec lui à l'école à Montfermeil, et... Et t'as les autres aussi. Alors eux, ils ont pris une autre direction. C'est ceux qui n'ont pas choisi l'analyse, ils ont choisi la performance. Alors l'autre, il a vu le film au cinéma avec sa femme. Le lendemain, il court acheter un chapeau. Il a appris la Corée en 48 heures. Il est dans le salon, il fait le moonwalk entre le canapé et la table basse. T'as sa femme qui le regarde, elle en peut plus. Elle se dit, heureusement qu'on n'est pas parti voir Avatar. il est lourd. Mais le pire, c'est les experts en psychologie familiale. Alors, ceux qui te disent, non, mais tu comprends, Michael est devenu comme ça parce que son père était très dur. Mais qu'est-ce t'en sais? T'étais là, toi? T'étais dans la chambre quand il répétait avec les Jackson 5? Toi, ton père, il t'a juste crié dessus parce que t'avais oublié d'acheter le pain. Et depuis, tu dis à tout le monde que t'es TDAH. Ça aussi, j'en peux plus, là. Les TDAH, les HPI, les HPE, là. Il reste plus des gens juste cons, en fait. Ça existe plus, ça. Ah, les gens aujourd'hui, ils veulent plus juste aimer un truc. Qui veulent le posséder. Le pire, c'est que dans 2 semaines, ils l'auront tous oublié. Michael Jackson redeviendra Michael Jackson et eux, ils seront passés à autre chose. Le seul avantage à cette histoire de biopic de Michael Jackson, c'est qu'on parle plus de Céline Dion.
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20: Le livre du jour s'appelle « Un été sans fin ». C'est publié aux éditions Rivage, c'est signé Joseph Danvers qu'on aura au téléphone dans un instant. Et dans ce livre, à un moment donné, le personnage principal qui se retrouve en Grèce, on en parlera avec l'auteur.

0: tiens, gyros.
1: Et c'est pas vraiment un kebab. Le kebab est turc et c'est une brochette au départ. Là, c'est un sandwich.
2: Un gyros.
1: Je dirais plutôt bonne réponse de François Alu, pas de base.
2: Vous connaissiez le gyros?
1: Oui.
2: Oui.
1: Oui, j'en ai déjà vu. Comme Master Poulet, je connais.
2: Alors, en fait, Giro, ça vient de tourner. Hein,
3: comme... c'est le tour d'Italie.
1: D'Italie aussi.
2: Ça, c'est le Giro, vous voyez. Mais effectivement,
1: là,
2: vous avez raison, c'est les mêmes racines, les racines grecques. Et le Giro, c'est une sorte de kebab, vous avez raison. Et sauf que celui-là, il est servi en Grèce. Bonjour, Joseph d'Anvers.
4: Bonjour à tous.
2: Vous connaissez bien toutes les spécialités grecques. Vous êtes allé là-bas pour écrire votre roman?
4: Je suis allé là-bas, mais pas pour écrire mon roman. Je suis allé là-bas pour
1: aller voir les Grecs.
4: M'inspirer, en fait.
2: Pour aller vous faire voir chez les Grecs. et pour vous inspirer. Le livre démarre par cette phrase. Quand il ouvrit les yeux, Paul eut l'impression d'avoir dormi une vie entière. Ben oui, parce qu'effectivement, quand il va se réveiller, il ne va pas se souvenir qui il est, pourquoi il est là et ce qui lui est arrivé. C'est le principe de ce roman. Bon, il va un peu en profiter, au fond, de cette amnésie provisoire, j'ai envie de dire. On ne saura qu'à la fin du livre exactement ce qui se passe, mais là, c'est un peu compliqué d'en parler de votre roman. On peut pas trop dévoiler les choses, mais j'ai envie de dire quand même qu'il en profite bien de ce moment en Grèce. En tout cas, c'est ce qu'on semble croire pendant une bonne partie du livre, parce que bon, il picole pas mal, il a des aventures sexuelles, il est même plutôt amoureux d'une jeunette, j'ai envie de dire, qui le sert régulièrement. Ils vont avoir une liaison, elle l'emmène sur son scooter, Lamia. Tout ça est plutôt agréable au fond. La première partie du livre, en tout cas, est agréable.
4: Le truc, c'est que justement, ce personnage se réveille, il ne sait plus qui il est grièvement blessé au genou, et on apprend assez rapidement qu'en fait, il a été victime d'un accident de la route en France, transféré sur cette île de Pérasma, pour profiter de sa convalescence et retrouver ses facultés physiques et surtout sa mémoire.
2: Alors, sauf que la première phrase, évidemment, que mes camarades ont déjà oublié, c'est que, et c'est d'ailleurs pour ça que maintenant je peux le dire, parce que je ne veux pas dévoiler la fin, la première phrase que j'ai lue, et donc quand je l'ai lue, ça ne m'a pas fait tilter, mais quand je la relis, en connaissant la fin du livre, elle donne tout son sens, cette phrase.
4: Et en fait, le personnage, au fur et à mesure de sa convalescence, va faire des rencontres un peu déroutantes et intrigantes, de plusieurs personnages qui peuplent l'île, et puis il va se rendre compte lui-même que l'île elle-même cache plus de secrets que ce qu'on veut bien lui laisser entendre. Et j'avais envie de distiller au fur et à mesure du roman quelques indices qui pourraient nous indiquer ce qui se passe réellement. Et quand on a terminé, je pense, le dernier chapitre, on peut se permettre de revoir depuis le début le livre, si on a envie, si on a du temps, hein. Et puis de se rendre compte qu'il y avait pas mal d'indices qui nous indiquaient ce qui se passait réellement, quoi.
2: Et dès la première phrase du livre, et d'ailleurs même le titre, au fond, quand on y pense, Un été sans fin, c'est déjà un indice.
4: Bah, c'est déjà un indice, mais il ne faut pas trop en dire. Hein.
2: Bon, alors je n'en dis pas plus, c'est très réussi en tout cas, et puis c'est vrai qu'on est en Grèce avec votre personnage principal qui s'appelle, ou plutôt qui s'appellerait, Paul Sinner. Pourquoi vous avez choisi d'ailleurs le nom du numéro 1 du tennis mondial en ce moment?
4: C'était mieux que Paul Federer ou Paul Joko. Non, il y avait un petit peu, il y avait l'idée d'un nom qui soit un peu international, et puis Sinner, c'est le pêcheur, et voilà, comme on va retrouver au fur et à mesure du roman des bribes de son passé et que sa mémoire va revenir. On va comprendre que c'est quelqu'un qui n'a pas eu une vie linéaire, ni fait que de vertu, on va dire.
2: Vous, c'est la boxe à chaque fois qui revient, et non pas le tennis. Dans tous les articles qui vous sont consacrés, vous n'avez pas marre de ça, d'ailleurs, Joseph d'Anvers. On rappelle à chaque fois que vous êtes boxeur, et moi je le fais aussi, d'ailleurs. Enfin, que vous avez été boxeur.
4: Oui, bah, parmi tant d'autres choses, mais j'ai fait de la boxe à un niveau amateur assez élevé, mais j'ai jamais été pro ni rien. Mais oui, je suis passé par la tennis, je suis passé par la boxe. Je suis passé par les arts appliqués, donc j'ai un parcours un peu atypique. J'ai aucune formation littéraire ni musicale, alors que j'ai fait 5 albums.
2: Effectivement, dans Lire Magazine, par exemple, excellent magazine sur la littérature, on dit que vous êtes un homme orchestre. On rappelle effectivement votre passion pour la boxe, le fait que vous ayez composé pour Alain Bachung, pour son dernier album, hein, je crois, pour Dick Rivers ou pour France. J'allais dire, dites donc, vous portez la poisse, Alain Bachung, Dick Rivers, François Hardy.
4: Choisissez le prochain pour qui vous voulez que j'écrive.
5: C'est le test note.
2: Et Joseph d'Anvers, c'est un pseudo parce que vous habitez près de la station Anvers. Ça, c'est vrai, j'ai lu ça dans un article.
4: Ouais. En fait, c'était ça. Mais c'était il y a un peu plus de 20 ans quand j'ai commencé mon projet musical. J'étais assis à une terrasse à boire un demi. Et comme beaucoup de projets, vous savez, qu'on lance, on choisit des noms, un pseudo, etc. J'habitais à la station Anvers. Et puis, je me suis dit, entre deux gorgées de bière... Bon, Joseph, je suis à la station Anvers, Joseph d'Anvers, mais je pensais que le projet allait durer 2 mois. Malheureusement, il a duré 20 ans. Donc,
2: et c'est resté votre pseudo et vous avez déménagé depuis. Maintenant, c'est Joseph.

0: étoiles, mais évidemment, vous n'osez pas le dire à cause du succès, parce que quand même, vos livres ont eu du succès, c'est votre quatrième roman, et ce qui m'a amusé dans les portraits qu'on fait de vous à l'occasion de la sortie de ce nouveau roman, Un été sans fin, je le conseille, c'est très réussi, parce que il y a un vrai twist, vous comprendrez le livre uniquement à la fin, et c'est ça d'ailleurs qui est très réussi, et ça peut donner même envie, effectivement, de le relire pour dire, tiens, quels sont les indices que l'auteur avait mis pendant toute la fiction avant qu'on comprenne exactement ce qui s'est passé. Mais en tout cas, dans les articles qui vous sont consacrés, on rappelle effectivement alors la boxe, la Fémis, où vous avez tenté évidemment de travailler dans le cinéma, mais vous trouvez qu'on ne vous confiait pas des choses assez créatives. Il y a eu la publicité, et là, ça m'a amusé, parce que vous dites, voilà, j'ai travaillé dans la pub, mais à un moment donné, j'avais 25 ans, je me suis retrouvé à Gennevilliers dans un hangar, assistant opérateur sur une pub, nous devions filmer un rôti entouré de légumes posé sur des vérins hydrauliques qui faisaient la hola. C'était catastrophique, et là je me suis dit, ils sont loin tes rêves.
1: On fait une école de cinéma, on rêve de tourner avec Scorsese, Coppola et consorts, et puis on se retrouve sur une pub pour un rôti reconstitué pour un marché italien, on a 25 ans, on est plutôt bien payé, et on se dit, merde, est-ce que mes rêves sont tous étaient ceux-là, et on se rend compte vite que non, en fait. Donc à ce moment-là, on bifurque.
0: Bah, vos rêves, en tout cas, c'était manifestement d'être auteur. Vous l'êtes à la fois pour vos albums, il y aura un prochain album bientôt, mais aussi pour vos romans. C'est votre quatrième roman, ça s'appelle « Un été sans fin ». C'est publié aux éditions Rivage, et c'était le livre du jour.
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0: Une question pour Mathieu Morisot, qui habite Parigny dans la Loire. Question qui nous emmène dans le Marais, dans le 3e arrondissement de Paris. Il y a un monsieur qui a été attaqué par un de ses voisins, et à cause de son métier, de sa boutique. Ah oui. 52 ans.
13: L'ai lu.
0: Ah, vous l'avez lu?
13: Poissonnier.
0: Il est poissonnier et son voisin était excédé par les odeurs de poisson. On se croirait dans... Astérix.
14: Oui, ça, ouais.
0: Avec ordre alphabétique, ça, je crois. Exactement. C'est le nom du poissonnier.
13: Il n'est pas frais, mon poisson.
0: Il n'est pas frais, mon poisson. Il n'est pas frais, mon poisson. Bonne réponse collective, vous avez lu le Parisien. J'ai choisi cette question pour que vous la commentiez, parce que ça pue à ce point-là, le poisson, monsieur
15: Gomez. Ça pue quand c'est plus très frais. Ah. Bah, sinon, ça sent le poisson.
0: Ah d'ailleurs, tiens, j'avais une question à vous poser.
13: Ah là là.
0: En dehors du poisson, c'est pour les œufs, c'est pareil, parce que le matin, je mange des œufs durs. Et au bureau, les copains, là, ils disent que ça pue l'œuf dur.
14: Ah oui.
15: Non mais moi, je trouve ça pue quand c'est...
14: Son Carmet et Depardieu, ils mangeaient exprès des œufs durs pour pouvoir péter plus...
15: Oh. Ouais, ils sont trop cuits.
14: De manière plus...
0: Oui, mais moi, je le fais discrètement pendant l'émission.
15: Au moins les cuire. Au moins les cuire. Et ça, déjà, non, il faut les cuire correctement.
0: Ah.
15: 8 minutes 30.
0: 8 minutes 30,
16: ah, pas 9
15: hein. Ah, oui, pas, pour un œuf dur.
16: Oui,
15: pas,
16: mais je
15: pas
16: une minute c'est 9
0: de plus. Minutes. Quoi. 8 minutes 30, ah bah d'accord. Et alors quand je... Parce que ça, c'est une autre question. Quand j'enlève la coquille, les coquilles...
15: Vous écalez.
0: Et que je commence, comment on doit dire ?
15: Écalé.
0: Écalé. Quand j'écale mon œuf dur...
15: Bonne réponse de Laurent.
16: Vous mettez du vinaigre ou pas dans
0: ah
16: votre
0: non, eau ? Ah non, je bouffe ça le matin, là.
16: Non, mais pour qu'il se...
15: Dans l'eau, dans l'eau.
16: Bien. Vous genre, mettez dans du l'eau. Vinaigre.
0: J'en bouffe 3-4, là, au bureau, tous les matins.
15: Bravo.
0: Et alors, avant, ils étaient tout le temps jaunes au milieu. Là, maintenant, ils commencent à être un petit peu noirs.
15: Noir, sur c'est les... trop cuit. C'est ah, beaucoup c'est trop cuit.
0: Ah, c'est parce que c'est trop cuit.
15: C'est beaucoup trop cuit.
16: Ah, ben, voilà. Et ça devient noir, c'est pour ça que ça pue aussi.
0: Oublions les œufs durs, je reviens à mon poissonnier. Enfin, c'est pas mon poissonnier, j'habite pas le marais, mais ce poissonnier du marais, là, qui est emmerdé par son voisin parce que son poisson pue, c'est parce que son poisson est pas frais, alors vous dites.
15: Non, c'est parce que les odeurs qui restent ensuite, c'est vrai que ça, le jus du poisson, lorsqu'il coule, à mon avis, avec les poubelles, avec, ça sent à côté d'une poissonnerie, ça sent le poisson, même si c'est nettoyé plusieurs fois par jour. Après, quand vous installez au-dessus d'une poissonnerie, vous savez que ça risque de sentir le poisson. Bon, c'est comme les gens qui habitent au-dessus des restaurants et qui se plaignent du bruit.
0: Ah oui, mais enfin, parfois, c'est le restaurant qui s'installe après vous en même temps, hein. Il était peut-être déjà là avant le poissonnier.
15: Non, c'est pas possible.
13: Peut-être qu'il a
15: c'est pas possible au niveau des baux, c'est pas possible. C'est-à-dire que quand vous avez, si vous achetez un appartement et qu'il y a un restaurant, même s'il est venu après, dans le bail lié à l'appartement, enfin lié à l'immeuble, le restaurant était prévu.
16: À Paris, ils sont tous en loc. Si c'est en loc, ça marche pas en location.
15: Oui, bah tu loues ailleurs.
0: Il a failli perdre son œil quand même, ce pauvre poissonnier. Enfin, on ne sait pas d'ailleurs s'il va le récupérer ou pas.
13: Pourquoi
0: bah, on sait parce que on est en attente. On sait. Écoutez, c'est un suspense.
13: Non mais pourquoi il a
0: failli perdre son œil ? Il y a le détroit d'Ormuz et il y a le poissonnier du Marais. C'est pas compliqué. mais non, mais sérieusement, le gars était un peu irascible, le voisin, parce qu'il s'était déjà pris. Je suis allé voir. C'est que moi, je suis un journaliste.
15: Hein. Ah oui, un vrai.
0: Je vais au bout des choses. Je suis allé sur Internet pour voir la petite boutique.
14: Ça vous aviez été dans le Marais.
0: Non, ouais. Non. Et ça s'appelle Poisson. C'est tout petit. Le poisson. Et à côté. Et ça, c'est vrai, parce que dans l'article, on nous dit que le voisin s'en était déjà pris au salon de tatouage, qui lui aussi avait
15: aussi
0: de mauvaises odeurs.
15: Ah ouais, ça sentait aussi. Ouais. Je suis pas un spécialiste là du tatouage.
16: C'est quelqu'un qui a un problème avec son nez. Ouais. Est-ce
15: qu'il a regardé si c'était chez lui que ça sentait pas bon, peut-être, non?
0: En tout cas, il était pas content contre le tatoueur, pas content contre la. Il y a des voix.
15: On a son nom, non? Il s'appelle Az.
0: Je vais donner ce dossier à Julien Courbet, il va résoudre ça, et puis. Voilà, l'affaire sera réglée. 2000 euros d'amende sur les plages, enfin sur une plage pour l'instant, une plage espagnole. C'est d'ailleurs dans le nord de l'Espagne, la station balnéaire de Nigrán. Qu'est-ce qu'on n'aura plus le droit de faire sur cette plage ?
15: Promener son chien.
16: Montrer ses seins.
0: Et si vous le faites, eh bien, ça peut monter jusqu'à 2000 euros. Vous dites quoi ?
16: Montrer ses seins.
0: Montrer ses seins, non. Les Espagnols auront encore le droit de montrer leurs seins, je vous rassure.
15: Jouer au ballon.
16: Fumer
15: au ballon. Non.
17: Est-ce que c'est promener son chien ?
0: Promener son
13: faire
0: chien.
13: Faire des châteaux de sable.
0: Non plus. Faire des châteaux de sable.
15: Faire des trous.
0: Alors, faire des châteaux de sable, on va dire, c'est peut-être la raison pour laquelle. Mais il y a un lien.
17: Il y a un lien avec les cailloux.
15: Creuser la plage, faire des trous.
0: Faire des trous dans le sable. Bonne réponse, Guillaume Golez.
17: Et pour quelle raison?
0: Ah bah c'est l'Amérique qui a décidé.
13: J'imagine, tu commences dans la vie à 5 ans, t'as 5 ans et demi, tu commences avec 2000 euros d'amende.
15: Moins 2000. 2000 balles.
13: Putain, t'es déjà confronté aux amendes à 5 ans et demi, tu fais arrêter par la police et tout.
16: Mais c'est que je préférais des enfants.
13: Bah ouais, c'est dingue.
17: Les 40 euros dans la tirelire.
15: Bah ça dépend de la plage, parce qu'il y a beaucoup de plages en Espagne, c'est les petits graviers. Hein.
0: C'est vrai qu'au fond, l'enfance, c'est une sorte de symbole de ce qui vous arrivera tout le reste de la vie.
13: Exactement.
0: C'est vrai, vous êtes là, vous essayez de
13: convaincre. Château de sable, 4000 un puzzle.
14: Moi, au Maroc, mon fils, quand il était petit, avec le fils de Thierry, il faisait des châteaux de sable près de la résidence du roi du Maroc. Il y a des militaires qui lui ont démoli son château.
13: Non.
14: Ils avaient peur qu'on puisse se cacher derrière pour tirer sur le roi.
0: C'est un beau château, alors, dites donc.
14: Oui, mais.
15: Ah, bah attendez, c'est le fils de Gérard Jugnot, Thierry Lhermitte, comme c'est pas rien.
0: Non, ils n'ont pas eu ensemble.
15: Bah, on n'est pas sûr.
0: Dieu sait qu'ils ont fait des choses ensemble. ensemble, mais pas
13: il y a un gros mais c'est quoi là, il y a une raison ou pas? C'est parce que ça abîme la plage, il y a une raison ou c'est
0: ah, vous voulez savoir pour les trous?
18: Parce qu'il y a pas de marée.
15: Non, les gens se blessent.
0: Alors voilà, les gens tombent dans les trous, c'est ce que dit le maire. C'est aussi à cause de la tradition de la nuit de la Saint-Jean, les gens creusent des trous pour allumer des feux de joie, vous voyez.
15: Ah, oui.
0: Sauf que après effectivement, vous prenez les pieds dans le trou et je pense que ça doit être le maire qui se balade la nuit sur la plage. Qu'est-ce que vous dites, Gérard?
14: Il y a des cendres en plus si on fait du c'est très mauvais pour les pieds. Pour le
16: mais
14: sable.
16: Surtout, il y en a, ils déplacent les galets.
0: C'est à ce genre de remarques qu'on commence à savoir qu'on est vieux ou vieille.
16: Non, mais il y avait un tas de cailloux qu'ils avaient enlevés de la plage. Et ben les gamins, ils prenaient les cailloux puis ils les remettaient le long de la plage, le long de leur château.
13: Ah ouais.
16: Moi, j'ai rien dit. Mais,
15: mais elle a appelé la police.
13: Non, mais faut qu'on te suive en reportage. Vraiment qu'on te suive en caméra isolée, toi, parce que. Vraiment...
0: Je pense que depuis l'affaire du poissonnier dans le marais, j'avais jamais entendu rien d'aussi passionnant.
13: Moi, je pense que tant qu'on peut rentrer nos. Parce qu'en fait, le problème des. On peut plus faire de trous, c'est-à-dire qu'on peut plus cacher ses pieds dans le sable. Ce qui est un gros problème de pieds à la plage. Un grand. Bah oui, tout le monde cache les pieds dans le sable. Parce que.
0: Comment ça?
13: Bah tout le monde, la majorité des gens ont les pieds moches, ça faut dire la vérité. Et en fait, on creuse des trous pour cacher nos pieds dans le sable. Tu vois pas, dès que tu vas parler à quelqu'un sur la plage, tout de suite, il rentre ses pieds dans le sable. Bah, bien évidemment, 2000 euros d'amende pour cacher tes yep, c'est.
15: Ça dépend, c'est pas forcément les pieds les plus moches, hein.
13: Mais j'ai jamais vu quelqu'un cacher sa tête, par contre.
18: Je pense que les 2000 balles, c'est en fonction de la profondeur du trou.
13: Ah bon, il y a un mec qui mesure.
18: Ah oui, automatiquement.
13: Ils appellent Maître Moya.
0: C'est une vieille pute qui vous parle. Mais c'est vrai que ce qu'on fait sur la plage le matin, c'est le reflet de ce qui va vous arriver plus tard. On espère tous obtenir une pelle et on a souvent un râteau. Une autre question après ce moment de poésie.
14: Il y a même des gens qui se sont plaints parce que ça sentait la mer. C'est le poisson.
0: Une question vocabulaire. Je ne connaissais pas ce verbe, qui est assez récent, je dois dire, puisqu'il a été inventé il y a une vingtaine d'années, le verbe jupe-jeter. Qu'est-ce que c'est que jupe-jeter, si j'en crois le dictionnaire?
13: Ça a à voir avec la cuisine?
0: Non.
16: C'est parler pour ne rien dire?
0: Parler pour ne rien dire? Non.
13: Ça a à voir avec chuchoter?
14: C'est supposer?
0: Non. Ah, supposer, on se rapproche, mais non.
14: C'est mettre des...
0: Non. Non.
18: Rêver.
13: Bafouiller.
0: Qu'est-ce que vous dites?
18: Rêver.
0: Alors, c'est lié au rêve. Là, on se rapproche, on brûle.
13: Ah, jupe-jeter.
14: Interpréter des rêves?
0: Interpréter, non.
19: Parler pendant qu'on rêve?
0: Non.
18: Chercher la signification du rêve?
0: Pas la signification.
13: Non, c'est ressasser un rêve dans sa tête?
0: Oui.
13: Bah oui,
14: une idée fixe,
13: c'était la fin de ma réponse. Hein. Vraiment, il n'y avait pas plus.
0: Votre rêve, il est réalisé, c'était d'être avec nous, monsieur.
13: Exactement.
16: C'est refaire le même rêve toutes les nuits?
0: Qu'est-ce que vous faites comme rêve toutes les nuits?
16: Ben là, maintenant, je me souviens un peu de...
13: Sortir d'un gâteau.
18: Bon, moi, j'ai une idée pour jupe-juguer. Ça peut pas être...
0: Comment vous dites?
18: Jupe-jeter.
0: Jupe-jeter, exactement.
18: Ben, je l'ai marqué, hein, pour pas dire conneries. Donc, jupe-jeter. J'ai l'impression que ça peut être un rêve qu'on a... Quelque chose qu'on a déjà vécu.
0: Non, pas du tout.
14: Est-ce que c'est une idée fixe?
0: Non.
13: C'est quand on pense qu'un rêve est vrai.
0: Non.
14: Vous croyez que vous rêvez alors qu'en fait vous êtes réveillé.
0: Non.
18: Vous vous rendormez parce que vous voulez connaître la fin.
0: Excellente réponse de Sylvie Tellier.
15: Bravo.
18: Ça varie tout le temps.
0: Jupe-jeter, c'est émerger d'un rêve sans savoir la fin et tenter d'y retourner.
14: Et ça marche jamais, ça.
0: Pour connaître la suite.
15: Vraiment voir que ça marche.
0: Moi, je le fais, je jupe-jette.
18: Tu peux y arriver.
0: Je jupe-jette aussi.
18: Ah ouais, moi, j'adore.
0: Ah ouais.
15: Il faut pas avoir de boulot dans la vie.
18: Surtout quand c'est une scène d'amour.
0: Ah oui.
18: Ah bah oui.
15: Ça, c'est terrible.
18: Ah bah oui.
15: On sait comment ça se termine, non?
18: Bah oui, mais tu veux la fin, quoi. Donc tu te réveilles.
15: Dis-le, Sylvie, tu veux consommer jusqu'au bout, c'est ça.
18: Voilà.
15: Généralement, juste avant que ça arrive.
18: Mais tu peux te rendormir, moi, ça m'est déjà arrivé.
0: Ouais, il faut juste changer de pyjama.
13: Ouais. Ou de chambre.
15: Il faut penser à rentrer chez soi.
14: Tu rêves que tu manges, mais il manque le dessert. Quoi.
0: En tout cas, ce qu'on peut dire, parce qu'elle a donné la bonne réponse, c'est que Sylvie Tellier, elle a de la jupe-jette.
12: Oh. À tout de suite, Laurent, et à tous ses camarades. Maintenant, c'est un point sur l'actu de ce mardi, puisqu'il est 17h sur... Et l'essentiel de l'info en 3 minutes, c'est avec vous Nathalie Michel. Rebonjour.
19: Bonjour Myriam, bonjour à tous. De nouveaux tirs de missiles et de drones dans le Golfe. Les Émirats Arabes Unis affirment avoir activé leurs défenses aériennes pour repousser des attaques iraniennes. Depuis hier, les gardiens de la Révolution affirment riposter à ce qu'ils considèrent comme une violation du cessez-le-feu de la part des États-Unis, à savoir l'opération Projet Liberté destinée à escorter les navires marchands pour qu'ils puissent sortir du détroit d'Ormuz. Selon le géant danois Maersk, un porte-container battant pavillon américain a réussi à passer. Dans ce contexte, le Premier ministre français estime, je cite, que nous ne sommes pas loin d'un risque de reprise des combats au Moyen-Orient. Et devant les députés cet après-midi, Sébastien Lecornu a évoqué une situation économique particulièrement difficile et grave. Il a annoncé, sans donner de précision, que le gouvernement allait changer d'ampleur et d'échelle dans ses dispositifs de soutien face à la flambée des prix des carburants. Après 4 jours et 4 nuits de rave sauvage dans le Cher, la Free Party organisée sur un terrain militaire touche à sa fin. D'après le préfet, 6 gendarmes ont été légèrement blessés pendant la nuit dans des heurts avec les festivaliers. Quant aux agriculteurs, eh bien, ils en sont à constater les dégâts. 12 exploitants de la région de Cornus prévoient de porter plainte. James Duclos est le président de la coordination rurale du Cher.
20: Les teufeurs sont en train de partir du site et sont en train de traverser les champs et tout abîmer en fait. Ils saccagent les cultures. Il y a beaucoup de canettes qui ont été jetées dans les champs. Donc du coup, ça va être très compliqué de récolter. Toute la production va sûrement être obligée d'être broyée, d'être perdue en fait. Hein. Là, il y a trop de risques pour les animaux qu'il y ait des corps étrangers et que ça tue des animaux. Hein.
21: Concrètement, qu'attendez-vous de cette plainte ?
20: Ça va nous permettre de suivre le dossier, de se porter partie civile, d'avoir le maximum d'indemnisation, sachant que ça va y avoir sûrement un gros chiffrage d'indemnisation parce que c'est des grandes surfaces qui sont vraiment très impactées. Hein.
19: James Duclos de la coordination rurale du Cher, il répondait à Oscar Gruson. Kylian Mbappé au cœur de la tempête en Espagne pour avoir pris un week-end de repos en Sardaigne en convalescence en raison d'une blessure. L'international français du Real Madrid fait l'objet d'une pétition lancée par des supporters du club qui réclament son départ. Vague d'hostilité alimentée également par la vie amoureuse de Kylian Mbappé. On va tout vous raconter dans le journal de 18h. La météo de demain, on aura moins d'orages, mais toujours de la pluie sur la majeure partie du pays. Des coups de tonnerre qui vont concerner les régions de l'Est l'après-midi entre l'Auvergne et le Bas-Rhin. Près de la Méditerranée, du soleil, des éclaircies dans le Nord-Ouest et des maximales comprises entre 13 et 22 degrés. 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Il est 17h03, on retrouve les grosses têtes de Laurent Ruquier.
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0: Et c'est toujours avec Ave, Valérie Mérez, Sylvie Tellier, François Alluc, Guillaume Gomez et Gérard Jugnot. Une question pour monsieur Cédric Jacquet, qui habite Brie-Comte-Robert. Ça va pas vous faire plaisir, cette question, monsieur Haas, parce que il nous a reproché tout à l'heure en début d'émission, quand nous étions en coulisses, de ne parler que des morts, qu'il les connaissait pas, qu'il en avait marre qu'on parle des morts. Bah oui, mais on leur rend hommage, vous voyez, monsieur Haas. Claire Maurier, ça vous dit peut-être rien.
23: Ah, si, grand si, si.
0: Non, mais c'est pas à vous que je parle, c'est au gamin, là-bas.
23: Ah.
0: Lui, ça lui dit rien.
23: Mais Claire... moi, je suis jeune aussi.
0: Claire Maurier. Moins que lui, vous voyez, quand même, Sylvie.
23: Bah non.
24: Non, Claire Maurier, je vois très bien.
0: Ah oui, c'est qui Claire Maurier ?
24: Claire Maurier, c'était assez particulier parce que c'est bien une femme de, c'est une grande femme de théâtre.
0: Bravo,
24: une actrice qui nous a quitté hier malheureusement.
0: Elle est morte à 97 ans. Et c'est vrai que les auditeurs, les spectateurs la connaissaient pas forcément de nom, mais ils connaissaient son visage.
25: Ah oui,
0: absolument, parce qu'on l'a vu dans des tas de films, Claire Maurier.
25: Dans Plus belle la vie.
23: Elle tenait le café là.
21: Amélie Poulain.
0: Vous l'avez vu aussi Claire Maurier dans le film avec toute l'équipe Jaoui et Bakri, c'est la maman de Jean-Pierre Bakri dans Un air de famille aussi. Oui, oui. Plein d'autres films, on l'a vu aussi dans Les 400 coups, un film de Truffaut, ça c'est pour les plus anciens qui nous écoutent,
24: où
0: elle jouait la mère d'Antoine Doinel, aussi Jean-Pierre Léo. Donc c'est quand même une actrice qu'on a vu beaucoup, Claire Maurier, là, 97 ans, bon, elle a vécu quand même longtemps, c'est un bel âge, on va dire. Ouais. Mais elle était souvent derrière le bar, d'ailleurs, dans les films, on lui donnait souvent des rôles comme ça, de tenancière. tenancière de
16: Bar. C'était une très belle tenancière.
0: Et ben voilà. Et alors il y a un film où là c'était quand même assez rigolo comme personnage puisque elle avait épousé un deuxième mari puis elle s'apercevait que le premier n'était pas mort. Mais quel est ce film dans lequel elle s'apercevait que son précédent mari
15: Pardon. La cuisine au beurre.
0: La cuisine au beurre avec Bourvil et Fernandel. Bravo. Bonne réponse. Ça, ça a été un énorme succès, La cuisine au beurre, avant La grande vadrouille. C'est le film qui avait obtenu le plus de spectateurs dans les salles de cinéma. Et Claire Maurier, elle jouait effectivement celle qui avait épousé Bourvil, croyant que Fernandel était mort. Et Fernandel réapparaissait, parce qu'en fait, il était
15: c'était
0: pas mort.
15: C'était en Allemagne.
14: Il y a Anne-Marie Carrière aussi.
0: À la fin du film, on voit Anne-Marie Carrière, mais celle qui est bigame pendant tout le film, c'est bien Claire Maurier qui voit ses deux maris s'engueuler. Alors, il paraît que c'était vrai aussi sur le tournage. Elle a souvent raconté ça, qu'entre Fernandel et Bourvil, ça s'est pas très très bien passé pendant tout ce tournage.
16: Oh ben, je pense que Fernandel avait un ego surdimensionné, ça devait gonfler Bourvil.
0: Oh ben, t'es mais pas gentil.
24: Depuis qu'il fait la pub sur l'huile d'olive Puget, il a pris un melon, lui.
0: Parce qu'ils ont repris l'image de Fernandel.
24: Mais oui, Puget se décarcasse et ça change tout.
0: Ah mais je pensais même pas que vous connaissiez Fernandel.
24: Bah oui, je connais Fernandel quand même, la loue la cuisse et tout.
15: C'est quand même dommage cette performance au lendemain des Molières.
17: Ça c'est Louis de Fernandel.
0: Alors, c'est dommage parce que la loue la cuisse, vous avez raison, d'ailleurs c'est marrant parce qu'on pourrait comparer les deux films. La cuisine au beurre, c'est la confrontation Bourvil et Fernandel, deux grands noms à l'époque du cinéma. Et la loue la cuisse, c'est la même chose.
24: Bourvil et de Funès.
0: Non.
15: Pas du tout.
16: Non.
0: C'est Coluche. Et Louis de Funès. Et ça aussi, c'était quand même pas la moindre des confrontations. Donc c'est vrai qu'on peut comparer les deux films. Et voilà, hommage à Claire Maurier qu'on a vu dans La cuisine au beurre. Moi, je me souviens, c'était un film tellement, tellement important. Et pourtant, il est sorti au moment de ma naissance. Donc j'y suis pas allé, j'imagine.
24: En 95.
0: Non.
24: 1895.
0: En 1963, La cuisine au beurre. Et c'est marrant parce que j'étais persuadé être allé voir ce film au moment de la sortie du film. Parce que je me souviens très, très bien, mon papa m'emmenait au cinéma pour aller voir La cuisine au beurre. 31 décembre, parce qu'on allait au cinéma une fois par an, le 31 décembre au soir, c'était la sortie de l'année.
14: Cinéphile.
15: Si vous pouvez lancer la musique en même temps. Lancer les violons.
0: Mais ça coûtait cher le cinéma, Gérard. Faut vous rendre compte.
15: Il fallait payer les acteurs.
0: Tout le monde n'allait pas au cinéma plusieurs fois dans l'année, c'est pas vrai. En tout cas, moi, avec mes parents, on y allait, c'était un événement, et c'était au 31 décembre. Et effectivement, on m'a emmené voir La cuisine au beurre. Et dans ma mémoire, c'était évidemment l'année où est sorti le film, et c'est impossible, puisque le film est sorti l'année où je suis né.
16: Donc, ah bah peut-être vous étiez dans le ventre de votre mère.
0: Non. Ça veut dire qu'il devait ressortir le film régulièrement dans les salles de cinéma.
15: Mais ça sort surtout plus tard en Normandie.
0: Pouf.
23: Ce que je comprends pourquoi on n'a pas la même culture.
15: Vous parliez français à l'époque.
23: Vous alliez voir La cuisine au beurre et moi, mes parents, maman, elles nous emmenaient voir le Disney le 31 décembre. Ah. Vous voyez la différence?
0: Alors
23: en fait
0: non, mais j'allais voir aussi le Disney parfois.
14: Mais vous n'allez pas.
0: Un autre 31 décembre, on est allé voir Les Aristochats.
23: Ah ben nous, c'était une tradition tous les 31 décembre, mais on n'allait pas voir de films culturels.
14: Et c'était pas à la télé que vous l'avez vu parce que ça passe régulièrement.
0: Non. Je me souviens très bien être allé à l'Omnia Gaumont parce que c'était le nom du cinéma, l'Omnia Gaumont au Havre à l'époque. Et je me souviens très bien être allé avec c'est ma grand-mère qui payait le cinéma pour tout le monde, pour le 31
24: décembre. Non, mais il n'y avait peut-être pas autant de sorties qu'aujourd'hui. Peut-être que les films restaient plus longtemps au cinéma à l'époque.
23: Ah, bah ouais.
0: Oh, pas trois ans quand même.
15: Dix ans. Ah
0: ouais. Non, mais ils devaient ressortir le film régulièrement pour les fêtes de fin d'année. Je pense que c'est ça.
14: Il y avait moins de films à la télé, surtout.
0: Oui. Et puis tout petit, déjà, je faisais rire dans la salle. Les gens, je faisais, ah, bah là!
15: Non, mais dites donc! Bah, ils savaient qui vous étiez, hein.
0: Ah, je suis surpris que vous connaissiez Fernandel, vous, alors.
24: Bah oui, quand même.
23: Quand même.
0: Ah, bah, franchement. Non, bah non, les jeunes ne connaissent pas Fernandel. Oh, bah, mais enfin. Si. Mais non, enfin, voyons.
23: Avec TikTok. Avec TikTok, ils connaissent.
0: Avec TikTok.
23: Bah oui, parce que sur TikTok, ils reprennent beaucoup d'extraits de films. Donc, ils connaissent Fernandel, De Funès.
15: Ils disent juste, c'est le monsieur avec des grandes oreilles, mais ils ne savent pas qui est Fernandel.
24: Non, les jeunes,
15: des
24: grandes
0: oreilles. Je vous mets au défi d'attraper 10 jeunes dans la rue de 20 ans. Tiens, d'ailleurs.
15: Les 20, oui, 20 ans.
0: Est-ce qu'il y a des jeunes dans la salle?
24: Regardez,
0: il y en a, ils se cachent là. Regardez, il ne sait pas qui c'est Fernandel, lui. Ça fait 10 minutes qu'il se dit de qui il parle. J'ai raison ou pas, jeune homme? Voilà, j'ai raison.
23: Ouais,
0: voilà. Ben oui.
23: Bah, mon fils de 16 ans, il connaît
0: pas. Mais votre fils de 16 ans, sa mère est une vieille. Mais.
15: Mais attends, Az, t'as quel âge?
24: Moi, j'ai 30 ans.
15: Ouais, mais ce que j'allais dire, les trentenaires, je pense qu'on connaît encore Fernandel, c'est la génération d'avancée, ceux qui ont 20 ans. Vous avez quel âge, monsieur?
1: Moi, j'ai 32.
0: 32 ans.
1: Merci d'avoir niqué ma théorie.
16: Non, lui, c'est un
1: donc vous avez 23 ans, voilà.
0: Ça, bah,
1: voyez.
0: C'est là où je suis plus jeune que la plupart d'entre vous, c'est que moi, je ne juge pas les choses en fonction de mon âge et de ma génération.
24: Merci.
0: Mais non, mais c'est vrai, pardon.
23: Mais nous, on est des vieux cons. De
0: les gens ont des œillères et sont persuadés que tout le monde a la même culture,
24: exactement.
0: Tout le monde a les mêmes connaissances et tout le monde sait la même chose.
24: On non, voit bien que non. Mais... vous nous le prouvez tous les jours.
0: Mais oui.
24: Chacun son deux.
0: Bon, Jordan, à part la pub Puget, comment voulez-vous que les jeunes sachent qui est Fernandel?
24: Don Camillo.
0: Il y a plus un film, mais enfin, il y a plus un film noir et blanc qui, mais Don Camillo.
24: Mais surtout qu'il y a plein de personnes qui pensent que les jeunes sont cons parce que justement, ils ont pas cette culture-là, alors que c'est juste que ça, c'est une autre culture aujourd'hui, avec des nouvelles personnalités que peut-être d'autres personnes ne connaîtraient pas non
0: absolument,
24: plus.
0: Absolument, mais vous avez absolument raison. Comment voulez-vous qu'un jeune puisse connaître Fernandel dans la mesure où effectivement, d'abord, un, les jeunes ne regardent plus la télévision aujourd'hui, et de toute façon, ces films-là ne passent plus à la télévision.
23: Oui, mais ça passe sur TikTok.
0: Oh!
23: Ça passe sur TikTok.
24: C'est vrai que Fernandel sur TikTok.
23: Vous tapez Fernandel.
0: Non mais Fernandel sur TikTok.
1: Et lui jouait aussi.
24: Il y a les coloristes. Et il y a Charles Trenet qui vient d'ouvrir une page Facebook.
2: Mais à propos de...
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23: Suite des grosses têtes de Laurent Ruquier sur RTL, au programme, une chanson qu'on connaît tous par cœur. Et puis on commence, comme bien souvent, avec une question.
0: Une question géographique pour Nathan Clavier qui habite dans les Deux-Sèvres. Ah, pourquoi vous avez fait vous, parce que vous êtes fort.
24: Je suis assez bon en géographie.
0: Ah, mais vous êtes bon en tout si je vous écoute, vous.
24: Oui.
0: En Fernandel, en géographie.
24: On n'a pas confiance en soi quand personne n'a confiance en nous.
0: Bah, comment s'appelait l'Éthiopie avant qu'on l'appelle l'Éthiopie?
24: L'Érythrée.
0: Non.
24: L'Érythrée.
0: Non plus, mais n'êtes pas loin parce que c'est vrai que l'Éthiopie, aujourd'hui, c'est aussi, on va dire géographiquement parlant, une partie de l'Érythrée. Vous avez raison.
1: L'Érythrée.
23: C'était pas dans la Somalie?
24: L'Érythrée.
0: Non.
14: Les traits tirés.
0: Non, là, c'est plutôt le nord de l'Éthiopie qui donnait son nom à l'époque à l'Éthiopie, alors que vous avez raison, le sud, c'est aujourd'hui l'Érythrée. Mais l'Érythrée n'a jamais donné son nom à l'ensemble du pays.
24: Mais vous constatez quand même que je viens de sortir une référence sur l'Éthiopie que
0: C'est quand même... c'est non. Quand même.
23: Ouais, mais tu connais la réponse avant les questions.
0: C'est pas ça, c'est quand même le plus africain d'entre nous, de toute façon.
24: Écoutez, si...
15: Bienvenue sur Europe 1. Voilà. Pascal Pro pour vous servir.
23: Est-ce que c'est vrai
24: Monsieur
23: que...
24: Karim Bouamran. On va parler de Master Poulet.
0: Bon, dites alors mon pays, là. Ce n'est pas mon pays.
23: Alors, est-ce que c'était un pays entier ou est-ce que c'était une partie d'un pays voisin?
0: Non, je vous dis... Avant, et on l'appelait encore comme ça même dans la première moitié du XXe siècle, l'Éthiopie, on appelait ça...
24: La Marathonie.
0: Non.
15: Est-ce que ça a la même racine que Éthiopie?
0: Non, et c'est Addis Abeba, évidemment. Pourquoi je vous parle de ça, d'ailleurs? Parce que c'était dans l'éphémérite du jour. En 1936, il y a donc 90 ans, les Italiens occupaient Addis Abeba, la capitale de... Et à l'époque, on disait pas Éthiopie.
24: C'est un nom italien.
23: Loin du cœur et loin des yeux.
24: À la Gilles de la droite, non?
0: Qu'est-ce qu'elle fait?
23: L'Éthiopie meurt peu à peu. Non, mais je cherche peut-être dans la chanson, il y a le nom du pays.
0: Vous y étiez là-dedans dans la chanson pour l'Éthiopie, Gérard Junior?
14: Non.
24: Est-ce que c'est un nom italien?
0: Non.
14: C'était une ancienne colonie italienne?
0: Non, c'est une région. Et d'ailleurs, moi, je connais, à cause d'une chanson, je dois dire, je connais.
23: C'est pas loin.
0: Cette région, mais pas la chanson pour l'Éthiopie.
16: Le désert?
0: Non.
24: Hakuna Matata? Pouf!
23: Marsupilami?
0: Non.
16: Est-ce que c'est un pays qui existe encore, par contre, un autre pays qui existe encore?
0: C'est une chanson d'Yves Simon, ouais, ça me revient.
23: Vous pouvez nous la mettre?
0: Ah bah si, on va la chercher, oui, bien sûr.
24: Yves Simon?
0: Oui, Yves Simon, ah bah ça évidemment...
15: Ça par contre, on connaît pas.
24: Ah mais ça par contre...
16: Ça c'est pas sur Tok Tok.
23: TikTok.
24: Fernandel, je veux bien, mais Yves Simon, il a fait une pub pour l'huile d'olive.
0: Aujourd'hui, la culture est trop segmentée, il faut bien dire. Yves Simon, c'était un chanteur qui est devenu écrivain aujourd'hui, qui vit encore.
24: Ah, il vit encore.
0: Oui. Yves Simon. Et il a fait quelques tubes, comme par exemple « J'ai rêvé New York, j'ai vu New York », voilà. Ouais, ou aussi « Juliette au pays, l'amour, les merveilles de Juliette ». Enfin, vous
23: le et vous pouvez pas nous mettre un bout de la musique, pas la réponse, mais qu'on essaye de chanter la fin.
0: « Diabolomante », aussi la chanson du film « Diabolomante ». Mais tout ça, ça a 40-50 ans, il a raison le petit. Yves Simon, en tout cas, a chanté aussi « Ce pays, cette région ».
24: C'est quoi le titre de la chanson?
0: Ah bah...
23: Non mais fredonner, qu'on essaye de la trouver.
0: Je suis pas capable.
24: Non mais dites-nous le nom de le titre, mais sans nous donner le nom, genre le lananin de zanin.
0: C'est l'Empire éthiopien de l'époque, et je vous dis, il y a 90 ans, les Italiens occupaient Addis Abeba, la capitale de
16: l'Empire quelque chose.
0: Non.
24: Mais Gambie. Ça ressemble à quoi le nom?
0: Ah bah ça ressemble à quoi? Vous ressemblez à quoi, vous?
23: Et est-ce qu'on ce nom, est-ce qu'on l'utilise encore? Est-ce qu'on l'entend encore?
0: Oui, dans la chanson d'Yves Simon.
23: Ouais, non mais en dehors de la chanson.
15: On l'entend plus, c'était la réponse.
23: Depuis 50 ans, est-ce qu'on l'a déjà entendu ailleurs?
0: C'est comme ça, moi en tout cas, que j'ai connu ce mot, c'était grâce à la chanson d'Yves Simon qui date de 1985. La chanson, oui, on n'est pas non plus il y a un siècle.
24: C'est là ou le déjà?
0: C'est L apostrophe.
24: Lampedusa?
16: Lambiwe.
0: Non, j'ai les paroles là. Hein. J'étais en train de chercher les paroles de la chanson d'Yves Simon.
24: Allez-y.
0: Loin de tout, loin de vous en mélancolie, loin des mots d'ici, loin de...
14: Pourquoi l'Abyssinie?
0: L'Abyssinie, la réponse.
24: Bravo Gérard.
0: Eh oui, parce que c'est un pays où Rimbaud est allé, évidemment. Ouais. C'est sur les pas de Rimbaud que Yves Simon chantait l'Abyssinie.

0: TikTok ça aujourd'hui. Hein. Il traîne, hein.
1: L'Abyssinie, c'est l'Éthiopie aujourd'hui. Ça me fait marrer parce que Az, évidemment, ne connaissait pas Yves Simon, ne connaissait pas la chanson. Mais il y a Madeleine, une de nos habituées, qui s'appelle pas Madeleine en vrai, mais c'est comme ça moi que je l'appelle parce qu'elle apporte à bouffer tous les jours à nos camarades. Madeleine, elle est au deuxième rang et regarde Az, elle a 90 ans à peu près, Madeleine. Et... Ah, c'est vrai, j'ai vu le truc.
2: Ouais, elle m'a fait, j'ai l'impression, je connais pas non plus. Mais en fait, je pense que le mec de son temps n'était pas très connu, non?
1: Vous connaissez pas Yves Simon? Pas cette chanson-là. Ah. Mais Madeleine, de quoi je me mêle? Non, mais voyez, c'est là. Maintenant, elle soutient les petits jeunes.
2: Voilà.
1: Elle veut repartir avec Az, Madeleine.
2: Bravo, Madeleine.
1: Elle l'aime. Ah, elle l'aime.
2: Moi aussi, je t'aime.
1: Elle vous aime.
3: Elle dit la même chose à Toen. Hein.
2: Ouais, En fait, elle dit ça aux gens drôles, quoi.
1: Sauf qu'à vous, elle vous apporte pas de chouquette, alors qu'à Toen, elle apporte des chouquettes.
2: Non, parce que je pense qu'elle elle me veut du bien physiquement.
3: Elle veut pas que tu grossisses.
2: Ouais, Toen, il est maigre, quand même.
4: Ouais, elle veut, toi, t'as pas besoin d'être emplumé, en fait.
2: Ouais, voilà, c'est ça.
1: Bon, en tout cas, l'Abyssinie, c'est bien le nom qu'on donnait à l'Éthiopie, il y a maintenant 90 ans, à l'époque où les Italiens tentaient d'occuper Addis Abeba.

0: Marie Seychelles, Julien Doré sur RTL et dans quelques secondes, le retour de Laurent Ruquier et ses camarades pour jouer avec l'actu.
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0: Et tout de suite, les grosses têtes de Laurent Ruquier, ça continue avec aujourd'hui Az, Sylvie Tellier, François Allu, Gérard Jugnot, Valérie Mérès et Guillaume Gomez. Très bonne fin d'après-midi avec RTL.
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17: Ah, on n'a pas encore distribué de chèque RTL, peut-être 300 euros pour Thomas Narendra qui habite en Dordogne. On va y aller 50 euros par 50 euros avec la première question liée à l'actualité, hein, toutes ces questions évidemment. Soit je vous donne un nom, vous me dites ce qui se passe, soit je vous dis ce qui se passe et vous me donnez le nom. Là, c'est un nom que je vous donne, c'est une actrice qui s'appelle Esther Exposito. Pourquoi parle-t-on de cette actrice?
18: C'est la petite copine de Kylian Mbappé.
17: Comment vous savez ça, vous?
18: Bon, parce que je suis Fernandel sur TikTok.
19: Ouais. C'est parce que c'est sur Instagram.
17: La Cerise Salvador, putain.
18: Non, parce que ça passe partout. Et en fait, on les a aperçus ensemble en Italie. On les avait déjà aperçus ensemble à Paris. Ils avaient laissé un peu planer le mystère. Et maintenant, ils officialisent leur relation.
17: Ah non, mais c'est plus compliqué que ça. Mais je vais vous accorder la bonne réponse. C'est les 50 euros premiers pour Monsieur Narendra. Les supporters du Real Madrid sont pas contents du tout.
19: Bah oui, parce que en fait, il est blessé, c'est ça.
17: Voilà,
18: il est censé être blessé. On l'a vu en Italie avec.
19: Alors qu'il roucoule avec sa nana.
18: Ouais. Bah après, quand t'es blessé, tu peux aller au restaurant avec ta femme. Hein. Enfin, je vois pas le rapport, quoi.
17: Si, c'est qu'il est parti quand même s'amuser en Italie, à Castiglione. Castigliari, voilà, ah, précisément.
20: Oh, il faisait du ski nautique.
21: Mais sur une jambe. Il n'était pas blessé, donc ça va.
17: Non, mais voilà, il est rentré un peu tard de son escapade et ça a déplu aux supporters Real Madrid. Il paraît qu'il est un peu isolé maintenant au Real Madrid.
18: Ouais, apparemment, il met pas la bonne ambiance. Quand
17: il s'est pris un peu la tête, Mbappé, voilà, et il a atterri, parce qu'il y a un match important Il y a Madrid contre le Classico, le Real Madrid Barcelone, contre ouais. Barcelone. Mmh. On espère qu'il sera évidemment en bon état. Enfin, je dis on, moi je m'en fiche. Mais en tout cas, les supporters du Real Madrid espèrent qu'il sera rétabli.
18: Il faut savoir que Madrid gagne plus de matchs quand Mbappé n'est pas là. Alors qu'il est très bon, mais il gagne plus de matchs.
19: Non, mais il ne jouera pas.
21: Il a la tête ailleurs.
17: Il a quand même marqué 41 buts en 41 apparitions.
18: Ouais, mais c'est...
17: Je veux dire, la Vierge, par exemple, en 41 apparitions.
18: Elle n'a jamais marqué 41 buts, ça c'est sûr.
5: Mais peut-être qu'elle lui fait des massages qui lui font du bien. Hein.
17: Esther Exposito, en tout cas, rapporte 50 euros à Thomas Narendra. On passe à 100, peut-être. Avec cette statue qui a été posée en plein centre de Londres, une statue qui dévoile une satire du patriotisme, puisque on voit un homme en costard aveuglé par son peuple drapeau.
21: Banksy dans la nuit.
17: Et c'est effectivement le fameux artiste qui d'habitude fait du street art plutôt en pochoir, mais là il a fait carrément une statue. C'est la nouvelle œuvre de, vous l'avez dit,
21: Banksy.
17: Banksy, bravo Guillaume Gomez. Il fait souvent passer des messages anarchistes, antimilitaristes. Là, c'est contre le nationalisme fanatique des hommes en costume, dit-il. Et on voit effectivement un type qui a le drapeau britannique dans les mains. Et sauf que le drapeau l'aveugle à cause d'un coup de vent. Et ça montre l'aveuglement du nationalisme. C'est une belle idée. Et c'est signé Banksy. 100 euros pour Thomas Narendra. On va passer à 150 avec ce générique, peut-être qui vous rappelle quelque chose. Un générique qu'on va entendre prochainement, qui sait, sur France 2, s'il garde le générique ancien.
21: Ah oui.
20: Ah.
5: Les dossiers de l'écran.
17: Ah non, non, ça c'est pas les dossiers de l'écran, pas de chance.
20: C'est pas ça, c'est un truc de
21: la une.
20: De débat.
17: Ah, de toute façon, ce n'est pas ma question, c'est l'heure de vérité.
21: Ah.
17: Je sais pas si vous reconnaissez ce générique. Alors, je sais pas s'ils vont garder le générique, mais en tout cas, ils reprennent l'émission.
18: Qui va le présenter?
17: Pour la présidentielle. Je crois même que notre camarade Marc-Olivier Fogiel fera partie des journalistes de l'Heure de Vérité, mais il y a surtout quelqu'un qui quitte CNews pour arriver sur France 2. Ça fait beaucoup parler, vous imaginez. Quel journaliste quitte CNews?
19: Christine Kelly.
17: Ah non, pas
21: Morandini.
17: Christine Kelly. Morandini.
18: Ah, Sonia Mabrouk?
17: Non, Sonia Mabrouk, non
21: plus. Pascal Praud, non?
17: Pascal Praud, non.
18: Elle quitte CNews?
21: Elle a moins de 50 ans?
17: Alors, elle est née en 91. Oui, elle a moins de 50 ans et évidemment, ça fait un peu jaser et sur CNews et sur le service public qu'une chroniqueuse proche de l'extrême droite, dit-on, hein, ça c'est Luma qui dit ça, alors bon, évidemment, il faut se recadrer en fonction de qui parle, mais bon, en tout cas, on va dire qu'elle n'est pas à gauche, hein, mais elle arrive sur France 2, ça c'est sûr, dans l'heure de vérité.
18: Ah,
17: j'espère qu'ils vont garder le générique quand même.
20: Est-ce qu'elle est sur Europe 1?
18: Non, je sais.
17: Ah bah tous ceux qui sont sur CNews sont plus ou moins sur Europe 1, puisque c'est à peu près la même chose.
18: Ah, je vois qui sait très bien, mais je me rappelle plus.
19: Elle est jolie.
17: Elle est rédactrice au Figaro. Elle est plutôt jolie, oui.
19: Blonde, brune.
18: Brune, je vois très bien qui c'est, mais je...
17: Ah bah oui, mais là, c'est dommage parce qu'on va pas monter à 200 euros.
18: Mais attendez.
5: Moi, je regarde pas ces news, donc
17: oui,
5: je sais pas qui c'est.
17: D'accord.
18: Ah, moi, je regarde, moi. Je regarde pour me tenir informé de ce qui se passe. Voyez-vous, pour savoir ce qu'on te reproche.
17: De ce qui risque de vous arriver.
18: Ouais. Mais je pense qu'on fait beaucoup d'audience à ces news, hein, quand même.
19: Donc elle est journaliste politique, hein, chroniqueuse politique.
18: Comment elle s'appelle,
19: hein.
17: Elle est chroniqueuse.
18: Elle fait pas des tweets beaucoup problématiques et tout?
17: Non.
18: Ah non, bah c'est pas
19: elle. Elle était au Figaro.
17: Elle est au Figaro, elle est toujours au Figaro. Ah,
19: mince.
21: C'est dommage qu'elle ait pas fait une pub pour l'huile d'olive.
18: Ça
21: aurait
18: Ça commence par quelle lettre?
17: Oh bah son prénom, je vous donne son prénom, mais là vraiment c'est aider.
18: Allez-y.
17: Mais tant mieux parce qu'on enlève de l'argent à personne, c'est pour aider notre auditeur Thomas Narendra. Son prénom c'est Eugénie.
19: Delacroix?
17: Ah non.
18: Eugénie Leclerc?
17: Eugénie Leclerc, non.
18: Eugénie
17: eh bien, on met en boucle l'ancien générique de l'heure de vérité.
5: Ah, Eugénie Grandet?
17: Ah,
18: non. Eugénie Poubelle?
17: Ah, non. Alors, okay, ça prouve qu'elle n'est pas si connue que ça.
19: Ah, on n'est pas connue du tout.
18: Je ne sais pas du tout qui c'est, moi.
17: Ah,
18: alors, pourtant, je regarde. Hein.
17: Ah, bah oui, mais enfin, quand même.
19: Il va falloir qu'il garde le générique.
18: Ah, hein. Eugénie Bakayoko?
19: Allez, faites-nous deviner, on
21: aime bien.
19: C'est
21: un rapport avec l'ancien nom de l'Éthiopie?
17: Non. Ça rappelle plutôt une ville corse, si vous.
18: Eugénie Anouilh.
5: Ah, Bastia.
17: Si vous changez la dernière voyelle.
18: Bastia.
20: Corté.
17: Non.
5: Bastier.
17: Eugénie Bastier. Dites donc qu'on a eu du mal. Hein.
18: Et c'est qui celle-là?
17: Allez. On passe à 200 euros. Et maintenant, c'est le petit coton dont on va parler. Flavien Coton, il a une page entière dans le Parisien aujourd'hui.
19: Ah, si, c'est... il joue au ping-pong.
17: Bravo, exactement. Sylvie Tellier.
1: l'ai vu.
17: Eh oui, il est...
19: Il est du Nord, je crois. C'est un... là-haut.
17: Ouais. Ah, oui, de là-haut, comme vous dites.
19: Ouais, ouais,
1: de champion.
17: Les Hauts-de-France. Effectivement, on avait les frères Lebrun, qui sont très jeunes déjà, mais lui, il est encore plus jeune que les frères Lebrun. Il a 18 ans et il vient de remporter son premier tournoi majeur. Il est en équipe de France. Il est quand même déjà 23e mondial. Ouais. On est fort en ping-pong.
19: Ouais. On est hyper fort.
18: On est fort dans les sports où personne regarde. On a ping-pong, badminton aussi, on est bon.
17: Vous pouvez pas dire ça, on est très bon en football, par exemple.
18: C'est vrai qu'on est très bon en football.
17: Alors, excusez-moi, mais enfin, quand même, on est plutôt bon en basketball.
18: Pétanque.
17: On est très bon en handball.
19: On est bon en ping-pong, handi.
17: On est bon en rugby, monsieur.
18: Ouais, c'est
19: très bon en rugby.
18: On est bon en flipper.
20: En natation.
18: C'est vrai qu'on est bon en sport, en plus, en France.
17: Mais en tout cas.
19: En tout cas, le coton épongiste.
17: Oh, allez, bravo, chère Valérie. Mais ce que je ne savais pas, c'est que c'est vrai pour le petit coton comme pour les autres. Je dis le petit coton parce que c'est son nom. Hein. Il a 18 ans, le gamin. Le
20: coton-tige, je l'appelle.
17: Non, mais d'ailleurs, c'est pas sympa parce qu'il est que 4e français. Vous voyez, il est 23e mondial, mais il est 4e français. Alors, vous allez me dire, ça veut dire quand même qu'il y a des frères.
19: Bah oui, mais ils sont deux devant. Hein.
18: Non, il y en a un autre aussi.
1: Ça fait 3.
17: Oui, calculez. S'il est 4e,
19: oui,
5: c'est qu'il y en a un autre.
19: Hein. Bah oui.
17: Et que vous connaissez les frères Lebrun. Moi, je suis pour la justice. Vous connaissez mon sens de la justice?
19: Oui, c'est vrai. C'est vrai. Et ben, qui voilà. Est l'autre?
17: Eh ben, je vais le prouver encore. Parce que, franchement, c'est vrai. On connaît les frères Lebrun. Ils sont deux. Lui, on nous dit qu'il est numéro 4. Il a une page entière.
18: Bien
17: c'est
18: sûr.
17: Bien. Mais enfin, ça prouve quand même qu'il y en a un troisième.
1: Oui.
17: Entre les frères Lebrun et lui. Alors, moi, voilà, je vais quand même donner son nom. Parce que je suis comme ça.
18: Ouais.
17: C'est Simon Gauzy. Ah, Simon Gauzy.
1: On t'embrasse, Simon. Bravo pour ce que tu fais, Simon.
18: Non, mais il avait qu'à avoir un frère qui joue
1: beaucoup
18: aussi.
1: Droit.
19: Bon, il a quel âge,
20: Simon? Il est très chatouilleux, Gauzy Gauzy.
17: C'est con ce que vous dites. Ah, c'est parce que le petit coton, il a pas un frère qui joue bien.
18: Oui, mais parce qu'il a un truc, il a 17 ans. En fait, l'autre, il doit pas avoir d'un très,
17: Simon Gauzy,
18: il doit avoir 27 ans.
5: Le petit coton, il a une bonne attachée de presse, c'est tout.
19: Non, il est 23e mondial.
18: Facile. Il a le même problème que tout le monde a aujourd'hui dans tous les milieux artistiques ou sportifs, c'est que maintenant on met en avant plus à un truc, l'autre il a son frère jumeau, l'autre il a 16 ans, mais si t'as 27 ans, tu joues bien en ping-pong, on s'en fout. Faut
1: c'est
18: avoir un truc spécial.
19: Mais là il est du Nord.
20: Et puis il a un nom facile à retenir.
17: Ouais.
1: Et tous, hein. Lebrun, c'est mignon. Coton, c'est mignon.
19: Gauzy, c'est
1: mignon. Non mais en fait, faut avoir un petit nom mignon.
18: Il aurait dû s'appeler Chaussette. Chaussette, il aurait dû s'appeler un truc comme ça.
17: Non mais moi je trouve ça bien qu'on parle aussi du troisième.
19: Il a quel âge, Simon Gauzy, là?
17: 72 ans.
5: Ah. Il pourrait être deux.
17: Alors, ce que je savais pas non plus et que j'ai appris grâce à ce papier sur le petit coton dans le Parisien. Non, mais c'est bien qu'on parle du petit coton. Il a 18 ans, le gamin Flavien. C'est Éric Michel, envoyé spécial en Loire-Atlantique parce qu'il y a en ce moment là-bas quand même les mondiaux par équipe. Hein. Donc là, c'est l'équipe de France qui joue. Alors, vous avez raison, peut-être qu'il est pas en équipe de France.
20: Les envoyés spéciaux, ils vont partout. Hein.
17: Ah bah oui.
20: Là, c'est un métier d'aventure.
17: Ah, oui. Mais ce que je savais pas, c'est que quand les sportifs, les pongistes parlent de leur sport, qu'est-ce qu'ils disent? Ils disent pas le tennis de table, qu'est-ce qu'ils disent?
20: Le ping.
17: Le ping, voilà, ils disent le ping.
18: Ah. Et, ouais, c'est des abréviations.
17: Et ça, je savais pas, vous voyez. C'est quand même curieux, vu qu'on dit pongiste.
18: Ah, c'est comme le football, on dit le foot.
1: C'est comme les grosses têtes, on dit les grosses.
19: Non, parle pour toi.
17: Non, attendez, essayez de suivre mon
18: raisonnement. Le ping-pong, ils disent le ping, le football, on dit le foot, le handball, on dit le hand.
1: En fait,
17: oui, mais alors, oui, mais alors à ce moment-là, on dit
1: les pingistes.
17: Alors on dit les pingistes.
19: Ouais.
17: Alors,
19: les pingouins.
17: Et pas les pongistes.
20: On dit pas le rug.
1: On va dire le pong.
17: Pourquoi on dit les pongistes s'ils font du ping?
18: Ouais, c'est vrai, c'est pas con, mais à la fois, est-ce que c'est vraiment intéressant?
17: Ouais, vous voulez que je vous dise, quand je lis la presse, je me pose des questions.
3: Alors, dis-moi pourquoi.
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0: Dans une bonne vingtaine de minutes, RTL Soir avec Anne-Sophie Lapix, c'est un point complet sur l'actu de ce mardi. Mais auparavant, on profite encore un petit peu de Laurent Ruquier et ses grosses têtes.
17: Une question pour Romain Delcourt qui habite Paris 11e. Alors là encore, ça va être un conflit de génération aux grosses têtes. Ouais. C'est un papier que j'avais mis de côté qui date de la semaine dernière, mais on n'a pas eu le temps d'en parler encore. Il faut dire que c'était pas de l'actualité chaude. C'est à propos des pictogrammes, des comment on appelle ça, émojis si vous préférez. Ah. Puisque j'ai lu un papier qui m'a alors là vraiment
18: choqué.
17: Pas choqué, mais qui m'a fait du mal parce que moi j'utilise toujours cet émoji et il paraît que là
20: c'est pour les boomers.
17: Vous passez pour un boomer grave auprès des enfants si vous utilisez cet émoji, savez-vous...
19: C'est le... pas le pouce
17: le pouce levé.
18: Oh. Ah, on avait envoyé un hier, en plus.
19: C'est non, mais moi, quand j'ai envoyé
18: un pouce comme ça... C'est vrai, attendez, je vais regarder, parce qu'il me semble que vous en avez envoyé un.
17: Et vous avez trouvé que j'étais boomer
18: parce... Bah, vous avez vu, je vous ai pas répondu. Moi, je me suis dit, mais c'est qui, ce des boomer?
20: À nos âges, on peut pas être autre chose que boomer.
17: Oui, mais enfin, quand même...
18: Non, le pouce, ça va encore.
21: Mais si, le pouce, on l'emploie.
19: Bah non, mais pas moi.

0: gênant, dit quelqu'un qui témoigne qui a 17 ans. Elle s'appelle Luna. Et alors, le plus gênant, c'est quand les adultes envoient l'émoji qui tire la langue ou qui fait un clin d'œil. Ça, il paraît que c'est gênant.
1: Bon, moi, je suis là, je l'aime bien encore.
2: Et le majeur, c'est gênant.
3: Ils sont pas gênants, eux.
4: Et s'appeler Luna, ça va, ça passe.
1: Vous savez, pour moi, c'est quoi le truc
0: Vous savez, pour moi, c'est quoi?
1: Vous savez ce qu'est, pour moi, la chose la plus ringarde dans les messages. Et tu vois tout de suite que c'est un vieux.
4: Le verbe.
1: C'est les mecs qui t'envoient un message et qui mettent leur nom à la fin. Ça, c'est terrible. Genre, oui, je serai là, là, là, là, en bas, Laurent Ruquier. C'est... Non, mais parce qu'en fait, j'ai ton numéro, il est enregistré. Pourquoi tu signes ton message? C'est pas une lettre.
4: Parce que c'est pas lui qui l'a écrit.
1: Oui, je serai là demain, signé Chantal. Mais si on s'en fout, c'est ton numéro. Oui. Non, mais c'est vrai que vous le faites, vous.
0: Oui, c'est poli de signer, moi,
1: Non, mais on est enregistré, on sait que c'est, vous.
4: Juste bonjour. Différents.
0: Ça coûte rien de dire bonjour.
1: Oui, bonjour, ok, jusqu'à là, ok. Mais à la fin, Laurent Ruquier, oui, bah oui.
0: Mais LR, souvent, LR.
1: LR, ouais, mais ça,
2: c'est votre côté républicain. C'est La Rochelle, LR.
4: C'est votre côté républicain. Ouais.
5: Mais vous savez, ce qui est pire, c'est que moi, un jour, j'envoie un SMS, j'envoie un WhatsApp, j'ai pas de réponse. Et je dis à personne, mais pourquoi tu me réponds pas? Je vois bien que tu lis mes messages. Et on me dit, mais en fait, c'est tellement has-been, le SMS et le WhatsApp, il faut envoyer un message sur Instagram. Sur ta messagerie Instagram.
2: Ah bah bientôt je vais être seule moi.
5: Bah je te jure hein, c'est violent.
0: Allez finir avec Fernandelle sur TikTok
6: ou dans un trou à la plage.
0: Alors il y a l'émoji tête de mort pour mort de rire, ça paraît que c'est ringard aussi, c'est fini.
1: Ah celui qui pleure de rire.
0: Ouais ouais.
4: J'adore.
2: Lèvres c'est ringard. Moi j'aime bien finir par bisou et puis une lèvre.
0: Ah non, ça.
1: Alors ça c'est
3: et vrai. Le petit
4: ça, ça c'est bloc.
1: Si c'est l'émoji ou la photo.
3: Et le petit tas de merde pour dire merde.
5: Oui, voilà. Je mets souvent celui-là à crotte.
1: Ça, quand tu mets les lèvres avec le rouge à lèvres, ça c'est plus de 60 ans direct.
0: Ah non, alors là, erreur, monsieur Haas.
1: Oh là là là.
0: Alors là, Luna, la même, qui a 17 ans, dit, voilà.
4: Elle a
0: moi,
4: encore 17 ans.
0: J'utilise souvent le vernis rose quand je veux dire un truc un peu en mode queen.
1: Ah, le vernis, le mais vernis, pas, ouais, pas mais... le bisou avec la bouche.
0: Ça
1: là.
0: Veut dire quoi le vernis rose?
5: Bah, t'as un emoji vernis rose.
4: Avec des doigts, avec des vernis, ouais.
0: Ah, mais jusqu'où je vais aller chercher ce vernis rose?
5: Bah, il suffit de
0: faut que j'aille chez Sephora.
5: Non, c'est que dans l'emoji, il faut taper, en fait, on met le vernis. Message, ensuite on met vernis, ou on met, et c'est là qu'on trouve le vernis rose.
0: Moi, je téléphonais hier soir, je me prenais le pied dans le fil encore. Bon.
4: Pas assez de monnaie, j'avais plus de monnaie.
1: En vrai, de vrai, c'est vrai que l'émoticône, c'est de plus, faut plus le mettre, l'émoticône.
0: Faut plus mettre.
1: Ouais. Non, voilà. Quand vous prenez pas de risque, mettez pas d'émoticône.
4: Je suis bien content que vous ayez pas mon numéro de téléphone, en tout cas.
5: Moi, vous les
0: Détrompez-vous. Je ne vous ai pas encore laissé de message, GG.
4: Ni signé LR, ni Laurent Ruquier, ni rien du tout.
0: Mais j'ai votre numéro de téléphone, GG.
4: Ah, c'est pour ça que j'arrive ici alors. Je me demandais comment je venais le matin.
0: Je vais vous envoyer un pouce levé maintenant. Allez, tout de suite d'ailleurs.
4: Quand c'est le pouce, ça va. Hein.
5: Moi, ma fille hier m'a dit que j'étais extrêmement gênante. Ouais. En fait, elle s'est mis.
1: On la croit déjà.
5: Elle s'est mis une lubie, en fait. Elle veut intégrer l'école de la Légion d'honneur.
0: Voilà. Ouais.
5: Et je voulais la préparer pour son entretien. Je lui dis, écoute, si tu veux, je te pose des questions, tu fais les réponses et tout. Et elle me dit, non, mais en fait, maman, tu crois vraiment que c'est toi qui vas me préparer pour mon entretien. Elle a même pas voulu que je lui pose une question.
0: Oh,
5: je dis, t'es tellement gênante.
0: Déjà lucide.
5: Bah non, mais enfin, je suis capable de préparer quelqu'un pour un entretien.
1: Encore une HPI.
5: Bah, mais du coup, si elle est pas prise, je dirais c'est de temps.
0: Bah oui, ils sont les trucs de bouffe dans les émoticônes.
5: Bah, il faut taper nourriture.
4: Vous savez qu'il y a une barre,
6: dans la barre de recherche.
1: Vous avez une barre de recherche dans les émoticônes. Hein.
0: Ah oui, rechercher un émoji, j'avais jamais fait ça.
2: Bah,
5: non plus. Bah, si,
0: rechercher un émoji.
4: SMS tout de suite, je regarde.
0: Alors,
1: ça fait 10 minutes que je reçois rien.
0: Je mets cuit.
2: En fait, Laurent,
0: je mets cuisine.
4: Anthony,
0: tous les trucs de la cuisine.
1: C'est exceptionnel.
5: Anthony,
1: si tu peux passer donner un coup de main.
0: Ah, je vous ai envoyé à cuisiner.
5: Vous avez choisi la bonne couleur parce que vous avez vu qu'il y a de la couleur de peau aussi.
0: Ah bah oui, mais Gomez, il est blanc. Ah non, je crois que je vais envoyer un cuisinier japonais.
4: Il est jaune.
0: Bon, en attendant, quelque chose qui va réconcilier tout le monde, c'est la valise RTL qui cartonne au cinéma en ce moment en plus, hein, grâce à Nakache et Toledano et notre camarade Fabrice qu'on entend dans le film La Juste une Illusion. Donnez-moi un numéro. Allez, tiens, vous, si vous le voulez bien, Sylvie Tellier, entre 1 et 5.
5: Je vais pas changer, je vais dire 5.
0: Pourquoi vous dites toujours 5?
5: Bah non, oui, parce que ça répond. Quand on dit 5,
4: ça répond à la question en tout cas.
0: Mais elle avait raison, votre fille.
1: et dire qu'elle est préparatrice à la Légion d'honneur.
3: Eh ben voyons.
0: Émilie Rousseau, on va voir si elle répond. Elle dit que le 5, ça répond toujours

0: notre camarade Sylvie. Elle est dans le Cher, Émilie Rouzeau. Attention, hein, la valise commence à être importante. Il y a 6 choses dedans. 1095 euros au départ. Ça sonne là-bas à Dun-sur-Oron dans le Cher, chez Madame Rouzeau. Première sonnerie.
1: Elle a intérêt de décrocher.
2: Oui, oui. Si on passe pour une conne.
1: Allez, Émilie, jette-toi sur ton téléphone.
0: Ah, ça décroche, j'ai l'impression, mais j'ai peur. Un autre numéro, mademoiselle Tellier.
1: Je dirais le 2.
0: Le 2, Angelo Sanelli habite au Luxembourg. Ah ben voilà. Là, alors là, c'est vraiment de l'ancienne radio, c'est Radio Télé Luxembourg, RTL, je le rappelle. Vous connaissiez la signification de nos lettres,
3: oui,
0: monsieur?
3: Oui, bien évidemment, bien sûr.
0: RTL. Ah, allô, Angelo Sanelli au Luxembourg?
4: Yeah.
1: Ah, il parle luxembourgeois.
3: Sia. Non, il a dit Sia.
0: C'est Radio Télé Luxembourg qui vous appelle. RTL.
4: Bonjour.
0: Bonjour, Angelo. Et à votre avis, je vous appelle pourquoi, Angelo?
4: J'espère que c'est pas pour la valise.
1: Oh.
0: Ah. Ah, parce que des valises qui viennent de France et qui arrivent au Luxembourg, il n'y en a pas qu'un peu.
5: Elles sont pas très
4: J'en ai une vingtaine devant moi. Hein. Oh. Toutes bourrées, il y a des billets qui sortent.
0: Ben oui, c'est pour la valise RTL que je vous appelle, Angelo.
4: Non, le problème c'est que
3: vous êtes en train de faire un
4: dans la famille.
0: Oh pardon, je suis désolé de vous déranger dans ce moment.
4: C'est pas grave, mais bah, c'est la vie.
0: Ah, bah, c'est la vie, la mort. Vous avez raison, Angelo, mais je suis désolé de vous embêter dans ces cas-là et dans ces moments-là. On va, en tout cas, vous souhaiter d'abord vous adresser nos condoléances, alors Angelo.
1: Et on vous embrasse.
4: Merci.
0: Et ben voilà.
3: Courage.
0: Et puis on espère vous rappeler dans de meilleures circonstances.
4: Une petite montre.
3: Ah bah ça va mieux.
0: Pour l'enterrement.
4: Oui, pour être à l'heure à l'enterrement.
0: Une montre RTL, on vous l'envoie, Angelo.
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0: Une question pour Elodie Bourrel qui habite Mimizan. Une question que j'ai empruntée aux époques Philippe Bouvard. De temps en temps, je vais piocher dans les vieilles questions de Philippe Bouvard, créateur des Grosses Têtes. Et à cette époque...
2: Ah, c'est lui qui l'a créé ?
0: Ah bah oui, on avait demandé et quand oui. même cette question aux Grosses Têtes. Je vous la pose à vous aussi parce que ça n'a pas changé. Qu'est-ce qui mesure 14 cm et que les Anglais, les Français et les Belges n'utilisent pas de la même façon ?
3: La cuillère ou la fourchette ?
0: Non.
2: Le cerveau ?
0: Le cerveau, non.
4: le verre à bière.
3: Le maître ?
0: Le maître, non plus.
5: Lynch.
0: Quoi, Lynch ?
3: Ça, c'est en anglais.
0: David Lynch ?
5: Ouais.
0: Non, non, non, non, non, non.
24: C'est dans le système métrique ?
0: Ah non, non, non, non, c'est un objet qui mesure 14 cm et que les Anglais... Alors, aujourd'hui, tout le monde l'utilise à peu près de la même façon. Mais on va dire qu'à l'époque, en tout cas, les Anglais l'utilisaient différemment des Français ou des Belges.
5: Le stylo.
3: Est-ce que c'est dans la cuisine ?
0: Le stylo, non. Dans la cuisine, non.
24: C'est un jeu ?
0: Un jeu, non.
3: Dans le garage ?
2: C'est un objet...
0: Dans le garage, non.
2: C'est un objet quotidien ?
0: Quotidien, non, mais vous, tel que je vous connais, vous devez l'utiliser souvent.
3: Ah, dans le jardin ?
0: Non.
2: Mon poignet ?
24: Bricolage ?
3: C'est un truc qui nous aide à faire le quelque sopalin. Chose, c'est ça ?
0: Ah non, pas du tout, non, non, non.
2: 14 cm de long ou de large ?
0: Ah, de long, de long.
2: Et ouais. de large,
5: vous avez dit les Anglais.
0: C'est heureusement, on va dire, moins large que long.
5: Le thermomètre ?
0: Le thermomètre, bonne réponse de Guillaume Gomez. Alors, à votre avis, quelle était la façon différente de l'utiliser
24: dans la bouche,
5: pour la bouche, sous les bras, et...
24: sous le bras.
2: Le français sous le bras, l'anglais dans la bouche et le belge dans le cul, c'est sûr.
0: Ah non, non, justement, c'est nous qui le mettions dans
3: les fesses,
0: dans le derrière.
2: C'est vrai que ma mère me le mettait dans les fesses quand j'étais
3: petit. Bah oui.
0: Les Français mettaient le thermomètre dans le derrière.
2: Et après, ma sœur lui mettait dans la bouche. Ah mais c'est parce que c'est.
0: Les Anglais mettaient le thermomètre dans la bouche et les Belges
5: sous le bras.
0: Sous le bras. Voilà la différence entre.
5: Sous leur bras. On leur a dit. Ou... Ça... Bah non là vous avez pas de température.
0: C'est-à-dire qu'en fait il valait mieux utiliser un thermomètre avant les Français.
5: Ouais.
2: Non mais apparemment en vrai de vrai la vraie température c'est vraiment dans les fesses pour vraiment savoir la parce que sous le bras c'est
3: mais
2: très
3: la bouche c'est pareil que les fesses.
24: Il faut rajouter je crois.
0: Et comme je sais que vous êtes un peu hypochondriaque voilà pourquoi j'ai dit que vous deviez souvent utiliser un thermomètre.
2: Et moi j'ai même téléchargé une application pour mesurer mes battements de cœur sur mon téléphone. Je mets mon doigt sur le flash et ça mesure mon pouls.
3: Mais t'as des montres pour
24: elle
3: ça.
24: Des pouls.
2: Ouais. Bah regardez, en fait, vous faites ça.
5: Et ça prend la température de ton téléphone ou pas?
2: Non, pas encore. Là, il y a le flash qui
0: et
2: s'allume.
0: Et si vous mettiez dans le cul,
24: si tu le mets dans le cul, c'est un peu large.
0: C'est ce qu'on appelle le téléphone sans fil.
2: Et après, tu poses ton doigt là. Regardez pulsation détection. Là, on va voir. Mais là, elle bug un peu en ce moment. Là, je pense que là, je vais vite là parce
3: mais
2: que.
3: Mais t'es à combien au repos? Ça m'intéresse.
2: Alors, bah, là, mais moi, je suis pas très sportif.
0: Écoutez, le temps Caz meurt. Je vous propose d'accueillir Marc-Antoine Lebray. Et on va prendre la température du procès Sarkozy, puisque Nicolas Sarkozy est toujours au tribunal, à la barre, dans le cadre du procès en appel du financement libyen, et Monsieur Sarkozy a accepté d'être à nouveau avec nous aujourd'hui dans le cadre de ce procès.
25: Bonjour Monsieur Ruquier. Franchement,
0: bonjour, Monsieur Sarkozy.
25: J'ai l'impression que ma vie c'est le film Un jour sans fin. Et malheureusement, c'est moi qui ai le rôle de Bill Murray.
0: Ah oui, ça je vous confirme.
25: Tous les matins, c'est la même chose depuis 20 ans. Il y a mon radio réveil qui sonne. Bonjour, c'est le jour de la marmotte. Enfin, c'est plutôt le jour de la menotte. Allez, au Laker, Nicolas, on se lève et on va au tribunal pour s'expliquer sur l'affaire libyenne. Vous imaginez, Monsieur Ruquier, tous les jours. Bonjour, c'est le jour de la marmotte. Enfin, c'est plutôt le jour de la menotte. Allez, au Laker, Nicolas, on se lève et on va au tribunal pour s'expliquer sur l'affaire Big Malian. Mais je vous jure, c'est une horreur. Ça s'arrête jamais. Bonjour, c'est le jour de la marmotte. Enfin, c'est plutôt le jour de la menotte. Au Laker, Nicolas, on se lève et on va au tribunal pour s'expliquer sur l'affaire des écoutes.
0: Bon, on va s'arrêter là, Monsieur Sarkozy, parce que je pense qu'on a bien compris cette histoire de jour de la menotte ou de la marmotte. On va plutôt parler d'une épidémie qui inquiète tout le monde. Ce matin, d'ailleurs, j'ai entendu Jimmy Mohamed en parler. Oh. C'est cette épidémie qui frappe un bateau de croisière, un foyer d'antavirus, un virus respiratoire qui serait à l'origine de plusieurs morts déjà à bord de cette croisière. Michel Simès nous en parle lui aussi.
26: Ladies and gentlemen, c'est votre commandant qui vous parle, le commandant Michel Simès. Bienvenue dans la nouvelle série dont tout le monde parle, la croisière antivirus. Dommage que ça ne soit pas une épidémie de gastro, j'aurais pu caler le jeu de mots, la croisière s'anus. 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Sur ce, je vous dis bonne croisière et surtout bonne chance. C'est bien.
7: Bonjour, c'est le jour de la marmotte. Enfin, c'est plutôt le jour de la menotte. Au liqueur, Nicolas, on se lève et on va au tribunal pour s'expliquer sur l'affaire Bismuth.
0: On a compris, enfin bon. Parlons plutôt des candidats qui se sont déjà déclarés pour 2027. Ça n'est pas votre cas, monsieur Sarkozy. Là, il y a peu de chances que vous reveniez. Pour Jean Lassalle, lui, on se pose la question, est-ce qu'il sera candidat, Jean Lassalle ? Jean-Luc Mélenchon est à nouveau candidat, donc pourquoi pas monsieur Lassalle ? En exclusivité, répond à notre question aujourd'hui.
8: Très important.
7: L'interrégion.
8: Voilà. Alors, je comprends, monsieur Luquet, votre impatience.
0: Bah, mais oui.
8: Vous savez, une candidature à la présidentielle, ce n'est pas quelque chose qui se décide à la légère.
0: Je comprends.
8: C'est une décision à prendre après mûre réflexion. Enfin, mûre. Ou prune. ou poire, ce qu'on a sous la main, tant qu'on est bourré. Voilà, ma candidature, je vous le dis, ici, sur RTL, en exclusivité, sans sigmagrer, sans tourner autour du pot, sans passer par quatre chemins, j'ai décidé de me resservir un autre verre.
7: Bonjour, c'est le jour de la menotte. Enfin, c'est plutôt le jour de la menotte. Au liqueur, Nicolas, on se lève et on va au tribunal pour s'expliquer sur l'affaire Bettencourt.
0: Dans son rapport sur l'audiovisuel public, Charles Alloncle, lui, préconise des économies, alors drastiques. Notamment, il veut fusionner France 2 et France 5 en une seule chaîne. Reste à savoir ce que ça pourrait donner, franchement, France 2 et France 5 réunis en un seul programme.
9: Bonjour, bonjour et bienvenue dans N'oubliez pas les paroles, notre maestro du jour c'est Stéphane, bonjour Stéphane.
10: Bonjour mes crocus, c'est Stéphane Marie de Silence, ça pousse la chansonnette.
9: Je ne savais pas que la musique c'était votre jardin secret Stéphane.
10: Mais si.
7: Bonjour, c'est le jour de la marmotte. Enfin, c'est plutôt le jour de la menotte. Allez, au liqueur, Nicolas, on se lève et on va au tribunal pour s'expliquer sur... Ah non, pas besoin, en fait. Non, te réjouis pas trop vite. C'est pas que t'es pas innocent. C'est juste qu'on est dimanche et que le tribunal est fermé.
0: Allez, on peut applaudir Marc-Antoine Lebré. On se retrouve demain à 15h30 avec d'autres grosses têtes. À demain. Pour l'instant, c'est Anne-Sophie Lapix. Bonsoir, Anne-Sophie.
11: Bonsoir Laurent et bonsoir à toutes les grosses têtes. On vous retrouve demain à 15h30. C'est souvent le premier cadeau qu'on offre à un nouveau-né. Ce petit jouet en plastique qui couine quand on appuie dessus. 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
11: Le journal est présenté par Vincent De Rosier. Bonsoir Vincent.
14: Bonsoir Anne-Sophie, bonsoir à tous.
11: À la une de ce mardi 5 mai, il va falloir changer d'ampleur et d'échelle face à la flambée des carburants. Sébastien Lecornu promet de revoir ses aides à la hausse.
14: Des annonces la semaine prochaine. Pour qui? Sous quelle forme? Tous les détails dès le début de ce journal, alors que le litre de samplon 95 a dépassé les 2 euros la semaine dernière. Le patron de Total Energy lui promet qu'il n'y aura pas de pénurie de carburant cet été. 15% de noyades en plus en 2025, hausse particulièrement préoccupante chez les adolescents, l'effet canicule et les baignades dans des plans d'eau non surveillés ont provoqué de nombreux drames. Reportage près de Toulouse. Enfin, la Dolce Vita ne passe pas à Madrid. Depuis dimanche, Kylian Mbappé est pris dans une polémique parce qu'il a passé un week-end en amoureux en Italie à 5 jours du choc contre le FC Barcelone.
13: Enfin, la météo, c'est avec vous, Peggy Broche, bonsoir.
15: Bonsoir Anne-Sophie, bonsoir à tous.
13: Toujours pas de soleil à l'horizon?
15: Oh non, alors si, près de la Méditerranée, uniquement demain. Sinon, partout ailleurs, on aura de nombreuses pluies, un peu comme aujourd'hui. Près de la Manche, elles seront beaucoup moins nombreuses et des températures toujours aussi basses.
13: Et tous les détails à la fin du journal.
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13: Alors que le litre de sans-plomb 95 a dépassé hier les 2 euros pour la première fois depuis le début de la crise, à Orléans, les automobilistes crient leur ras-le-bol dans la rue.
14: C'est une première, une manifestation à l'appel d'un syndicat organisé pour protester contre la flambée des prix du carburant. Pascal Sudre, secrétaire général CGT Loiret.
16: On est bien entendu en colère par cette situation. Ça va au-delà de la colère aujourd'hui. Celles et ceux qui vont au travail sont étranglés parce que ils doivent aujourd'hui choisir entre soit faire le plein d'essence, soit faire le plein du frigo. Imaginez un petit peu le scandale que ça représente. Au-delà du conflit qui est bien réel, lui, au Moyen-Orient, on s'aperçoit encore une fois que les mêmes continuent à spéculer. Je pense aux géants pétroliers dont Total Energy, dont on parle beaucoup aujourd'hui, et qui affichent un bénéfice de 6 milliards d'euros depuis le début de l'année. C'est quand même un scandale, hein.
14: Pascal Sudre de la CGT avec Mathilde Piquet. Alors la colère des manifestants, elle a été entendue, semble-t-il, par le gouvernement, puisque le gouvernement fera des annonces la semaine prochaine. Sébastien Lecornu l'a promis tout à l'heure à l'Assemblée, il a promis de changer d'ampleur et d'échelle sur les aides ciblées.
17: L'enjeu, c'est le soutien à l'activité et à celles et ceux qui travaillent. Si on veut soutenir la croissance, si on veut soutenir le pouvoir d'achat, si on veut faire en sorte de ne pas gaspiller l'argent du contribuable n'importe comment, en promettant des baisses de taxes complètement illusoires aujourd'hui pour mieux voter des augmentations d'impôts à l'automne, il faut tenir ce cap. Mais désormais, monsieur le ministre, il va falloir changer d'ampleur et d'échelle. Et donc le gouvernement sera amené à reprendre la parole dans les tout prochains jours et en début de semaine prochaine pour adapter l'ensemble des dispositifs au soutien à l'activité et à l'économie avec pragmatisme, sans cynisme et sans mensonge.
14: Le Premier ministre à l'Assemblée nationale cet après-midi. Bonsoir Pauline Théveniaud.
18: Bonsoir.
14: Du service politique de RTL. Alors, le gouvernement se laisse quelques jours pour ajuster les annonces?
18: Oui, avec un premier rendez-vous fixé jeudi soir à Matignon. Sébastien Lecornu présidera une réunion sur la situation énergétique avec 12 ministres, ceux de l'économie et de l'énergie, bien sûr, mais pas que. Il y aura aussi, par exemple, les ministres de l'Intérieur, du Travail ou des Affaires étrangères. Alors, jusqu'à présent, les aides concernent 3 secteurs, agriculture, transporteurs et bien sûr les gros rouleurs. Seulement la crise s'installe, va durer, nous expliquons au gouvernement, et cela fait peser des risques sur notre économie. La hausse des prix des carburants a des conséquences dans de plus en plus de secteurs. Voici ce qui a décidé Sébastien Lecornu à bouger, à changer d'échelle comme il dit. Qu'entend-il par là? C'est encore flou, même au gouvernement, certains ont découvert cette nouvelle en direct. Alors voici le sous-titre d'un conseiller, au-delà des secteurs déjà aidés, voir comment on peut protéger d'autres pans économiques, reste à savoir lesquels, comment et à quel prix.
14: Merci Pauline Théveniaud du service politique de RTL.
13: La menace du patron de Total Energy, Patrick Pouyanné, dans une interview à Sud-Ouest et à la République des Pyrénées.
14: Le PDG du groupe affirme que Total Energy ne pourra pas maintenir son plafonnement sur les prix des carburants en cas de taxe sur les profits pétroliers exceptionnels liés à la guerre au Moyen-Orient. Et puis interrogé sur la situation de l'approvisionnement, Patrick Pouyanné assure qu'il n'y aura pas de pénurie en France cet été.
13: Les États-Unis ne cherchent pas à se battre avec l'Iran dans le Détroit d'Ormuz.
14: C'est ce que dit le ministre américain de la Défense, Pete Hegseth, qui s'est également montré menaçant lors d'une conférence de presse aujourd'hui au Pentagone. Si vous attaquez les troupes américaines ou des navires commerciaux innocents, vous serez confronté à une force américaine écrasante et dévastatrice. Fin de citation. Emmanuel Macron indique, lui, qu'il va parler à son homologue iranien Masoud Pezeshkian. Et puis sur un autre sujet, le chef de l'État répond aux États-Unis en cas d'application de la surtaxe américaine de 25% sur les voitures importées depuis l'Union européenne. Il estime que l'Union devrait activer ses instruments anti-coercition.
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13: Il est 18h05 et c'est un document RTL que vous allez entendre. Le père d'Élodie Kulik déplore une nouvelle épreuve après la demande de procédure en révision de Willy Bardon.
14: Condamné en appel à 30 ans de réclusion criminelle en juillet 2021 pour le viol, l'enlèvement et la séquestration d'Élodie Kulik, cette jeune banquière qui avait été tuée en janvier 2002, son corps avait été retrouvé dans la Somme. Au micro RTL de Frank Hanson, Jackie Kulik, qui reste convaincu de la culpabilité de Willy Bardon, demande à ce qu'on le laisse en paix.
1: J'espère bien que ça sera l'ultime tentative, parce que vous imaginez bien que depuis le temps, j'aimerais bien être un peu en paix, m'occuper de mon jardin tranquillement, et le fait est là, il a été condamné déjà deux fois, et deux fois 30 ans, donc il faut arrêter que c'est une nouvelle épreuve. Pour moi, il n'y a jamais eu de doute, hein. Du reste, il n'y a pas eu de doute non plus lors des deux procès. On connaît l'individu, on reconnaît l'individu, on sait ce dont il est capable, hein, tout à fait en relation avec l'acte odieux qu'il a commis, hein.
4: Les avocats disent qu'ils espèrent, entre guillemets, utiliser des nouvelles techniques, technologies, l'intelligence artificielle.
1: Oui, enfin, la voie a été identifiée. Puis je vous rappelle que lorsqu'il est en garde à vue, Willy Bardot reconnaît sa voix au départ. Je vois pas pourquoi maintenant faire des nouvelles études, incompréhensible. Vous savez, Bardot est un comédien, hein, et bon, faut peut-être qu'il assume maintenant, et il va être temps de me laisser moi tranquille, et puis de respecter un petit peu la mémoire d'Élodie, parce que bon, j'ai assez donné, hein, me semble-t-il.
6: Voilà, document RTL de Franck Hanson à retrouver en longueur, Jackie Kulik, sur notre site RTL.fr et notre application.
19: 409 personnes sont mortes noyées en France en 2025. Parmi les victimes, on compte 57 enfants et adolescents.
6: Hausse inquiétante de 15% environ par rapport à 2024. Effet canicule, l'été dernier a été torride. Beaucoup de jeunes se sont noyés fin juin dans des rivières, des lacs ou des plans d'eau non surveillés en pleine vague de chaleur précoce. Santé publique France démarre donc désormais sa surveillance le 1er mai. Avant, c'était le 1er juin. Reportage de Patrick Tégéraud au lac de Tézoc, dans la région toulousaine, là où l'été dernier, un jeune homme de 18 ans s'est noyé.
20: Oui, Nicolas Prudhomme est le responsable de la base de loisirs du lac de la Tézoc. Il se souvient de ce drame comme si c'était hier. Il a tout tenté.
21: J'ai fait une ou deux apnées pour voir, mais c'est profond, on n'y voit rien. Moi, je suis parti chercher en courant le matériel de plongée, et puis j'ai cherché jusqu'à l'arrivée des pompiers.
20: Le jeune homme, 18 ans à peine, a passé trois quarts d'heure sous l'eau. Impossible de le ranimer. Un drame de l'inconscience du danger.
21: Il était en plein milieu du lac. Il n'avait pas mangé de la journée, alors que c'était canicule. Il était 20h, il avait fait du sport en plus. Lui, a priori, c'est des crampes qui l'ont prise au milieu du lac. De ce qu'ont dit certains témoins, ils se sont donné le pari de traverser ce bras du lac avec des copains. Et d'ailleurs, il n'avait pas de maillot de bain. Il était en sous-vêtements.
20: Preuve qu'il n'avait pas prévu de nager. Alors pour Nicolas, il faut redoubler de prudence dans les lacs et les rivières, car on ne maîtrise pas la profondeur.
21: Un lac, c'est pas une piscine. Il y a du fond, il y a de l'eau trouble. Donc oui, les baignades en milieu naturel, ça comporte des risques, y compris dans les lacs où on se dit il n'y a pas de courant et tout ça, machin. Mais il y a toujours la profondeur.
20: Et pas question de se baigner seul et loin de tout secours.
6: Patrick Tégéraud, un exercice militaire qui tourne au drame à Angers. Deux militaires de 24 et 30 ans sont morts noyés hier dans la Maine dans un accident de plongée. C'était lors d'un stage. Lorsque les secours sont arrivés, les deux hommes étaient en arrêt cardio-respiratoire. Ils appartenaient au 6e régiment du génie d'Angers et au 1er régiment étranger du génie de Lodin dans le Gard. Le procès d'un animateur d'une école parisienne poursuivi pour agression sexuelle sur mineur s'est ouvert cet après-midi à huis clos. L'animateur de 47 ans répond de harcèlement sexuel à l'encontre de 9 enfants et d'agression sur 3 d'entre elles. Toutes avaient 10 ans à l'époque des faits en 2024.
19: Les sénateurs se penchent sur la lutte contre l'entrisme islamiste. Proposition de loi défendue par le président des Républicains Bruno Retailleau.
6: Une batterie de mesures pour faciliter la dissolution d'associations, durcir les sanctions ou encadrer plus strictement la construction d'édifices religieux. Rachel Duceppe, cette proposition de loi Bruno Retailleau l'a mûri pendant ces années passées place Beauvau.
22: Oui, il y a un an, Bruno Retailleau était encore ministre de l'Intérieur. Il recevait un rapport sur les frères musulmans. La lutte contre ce qu'il appelle l'islamisme politique devient l'une de ses grandes priorités. Aujourd'hui redevenu sénateur de Vendée et candidat à l'élection présidentielle pour les Républicains, Bruno Retailleau est en terrain conquis au Sénat. Sa proposition de loi a été adoptée la semaine dernière en commission. Perché à la tribune, il détaille ses grandes mesures.
27: Réarmer l'État pour avoir une réponse pénale plus ferme, c'est fondamental. Assécher les circuits de financement. Comment se fait-il qu'aujourd'hui, on peut dissoudre des associations, mais qu'on ne peut pas dissoudre leurs tirelires, les fonds de dotation? Ridicule.
22: Faciliter la dissolution d'associations, Bruno Retailleau veut aussi créer un délit de contestation, c'est-à-dire durcir les sanctions pour atteinte aux principes de la République. En plus, il veut créer plus de pouvoir au préfet sur les ouvertures des lieux de culte et allonger le délit de presse de 1 à 3 ans. Mais ce texte reste une posture politique à un an de la présidentielle avec un calendrier législatif surchargé. Il a peu de chances d'aboutir avant 2027.
6: Rachel Duceppe, du service politique de RTL. Une nouvelle loi pour allonger la rétention d'étrangers jugés dangereux. L'Assemblée nationale a adopté par 345 voix contre 177. Cette proposition pour allonger jusqu'à 7 mois la durée de rétention administrative de certains étrangers en situation irrégulière et jugés dangereux. Une mesure similaire avait été retoquée cet été par le Conseil constitutionnel. Le texte est soutenu du centre jusqu'à l'extrême droite, mais combattu par la gauche. Il comporte également plusieurs mesures pour mieux prévenir les risques d'attentats.
2: La suspension de la réforme des retraites entre en vigueur le 1er septembre. Le problème, c'est que les décrets d'application n'ont toujours pas été publiés.
6: Conséquence, les démarches de milliers de Français sont bloquées.
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5: Trois questions à
2: Pierre Herbulot, chef du service économique. Bonsoir.
8: Bonsoir.
2: Alors, qui cela concerne ?
8: Environ 15 000 futurs jeunes retraités, ceux qui sont nés entre 1964 et 1968, et qui sont éligibles aux carrières longues, ainsi que les femmes qui ont eu plusieurs enfants. Philippe Poissonnier, dans la grande distribution, est concerné. Il a appelé Amandine Bégaud aujourd'hui dans Les Auditeurs ont la parole.
9: Avant la réforme des retraites, donc j'aurais dû partir au 31 décembre de cette année. Et avec la suspension, donc je peux gagner 3 mois. Et justement, j'ai eu la CARSAT ce matin au téléphone qui m'ont dit que donc les décrets n'étaient pas encore signés. Donc pour l'instant, rien ne me permet de partir donc au 1er octobre prochain.
2: Alors est-ce que ce futur retraité et d'autres risquent de rater le coche, c'est-à-dire le moment où ils ont le droit de partir à la retraite ?
8: Alors non, pas de risque de louper son départ. On nous assure au gouvernement que les documents sont sur le bureau du Premier ministre pour signature et donc que la publication des décrets est imminente. Le problème pour Philippe et les autres, il est plutôt organisationnel. Difficile de réserver ses vacances pour fêter sa fin de carrière sans avoir à coup sûr la bonne date. Pareil pour les patrons qui ne savent pas à partir de quand ils doivent remplacer leurs salariés.
2: Mais alors pourquoi on est dans cette situation ? Pourquoi les décrets d'application de la loi ne sont toujours pas publiés ?
8: Alors en réalité, c'est assez habituel d'avoir un décalage entre un vote au Parlement et la signature du décret qui va donner au texte son caractère légal. 5 mois, c'est relativement classique, d'autant que la loi s'applique à partir du 1er septembre. On est donc encore dans les temps. La différence avec d'autres textes, c'est que là, ça crée de l'incertitude qu'on a entendu chez les futurs retraités. Une lourdeur administrative, bureaucratique, qui pousse d'ailleurs le gouvernement à dresser 2 fois par an ce qu'on appelle un bilan de l'application des lois pour voir quels décrets ont été oubliés dans les placards.
2: Ben voilà, merci Pierre Herbulot.
6: Christophe Glaise renonce à son pourvoi en cassation, c'est sa famille qui l'annonce. Le journaliste français condamné à 7 ans de prison et détenu depuis près d'un an en Algérie ouvre ainsi la voie à une possible grâce du président Tebboune. Christophe Glaise, arrêté dans le cadre d'un reportage en 2024 en Kabylie, condamné en appel pour apologie du terrorisme.
2: Prisonnier au milieu de l'océan, 147 passagers sont toujours bloqués à bord du bateau de croisière frappé par un possible foyer d'antivirus.
6: Immobilisé depuis dimanche, près du Cap-Vert dans l'Atlantique, il y a déjà eu 3 morts, 2 cas ont été confirmés par l'OMS. Pour l'instant, l'organisation suppose qu'un ou des premiers cas ont été infectés en dehors du navire par le virus et qu'il y a eu ensuite une transmission interhumaine. Morad Jabari, la situation semble évoluer ce soir.
24: Oui, 3 cas suspects vont être évacués vers le Cap-Vert dans les prochaines heures et des discussions sont en cours pour un départ du navire vers les Canaries ou les Pays-Bas. Mais l'Espagne réclame davantage d'informations sur l'état des malades à bord et plus de détails sur l'antivirus. Est-il contagieux ? Y a-t-il un risque de propagation ? Sans ces données précises, les autorités espagnole refuse de voir accoster le bateau aux Canaries. D'ailleurs, le président régional des Canaries refuse de coopérer avec l'OMS. Selon Fernando Clavijo, le navire doit être pris en charge au Cap-Vert.
25: Nous savons tous où se trouve le bateau, c'est là qu'il doit être pris en charge. Et à partir de là, si l'OMS veut intervenir ou appliquer quoi que ce soit, elle devra le justifier. Car évidemment, c'est une question qui nous préoccupe beaucoup. Nous n'avons pratiquement aucune information. Le vecteur de contagion est-il connu ? On ne sait pas grand-chose sur l'antivirus. Et nous voulons que toute cette intervention se fasse bien sûr avec toutes les garanties pour les personnes qui sont à bord du bateau, mais aussi pour les habitants des Canaries.
24: Le président des Canaries ajoute que le bateau peut être redirigé vers les Pays-Bas parce qu'il bat pavillon néerlandais. Cet après-midi, une nouvelle équipe médicale est montée à bord pour de nouvelles analyses. J'ai pu entrer en contact avec un passager. De la nourriture a été apportée à bord. Il m'explique aussi que les règles sanitaires sont toujours aussi strictes. Le masque est obligatoire partout. Les voyageurs sont confinés dans leur cabine. Les repas sont posés devant leur porte pour éviter tout contact. À tour de rôle, ils ont le droit de monter quelques minutes par jour sur le pont pour quelques bouffées d'air.
6: Merci Morad Jabari.
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2: foot, même quand il ne joue pas, il arrive à déclencher des polémiques. Kylian Mbappé, blessé aux ischio-jambiers, a profité de sa convalescence pour passer un week-end à Cagliari, en Italie, et l'escapade ne passe pas auprès des supporters du Real.
6: Week-end en amoureux avec l'actrice espagnole Esther Exposito, connue et autorisée par le club madrilène, mais très critiquée à une semaine du Classico face au FC Barcelone dimanche, car le Real joue en même temps donc un match capital pour ne pas dire définitivement adieu au titre en Liga. Sur le réseau social X, certains supporters du Real ont même sorti le hashtag Mbappé dehors, une pétition Mbappé out a même vu le jour, Mathias Valton.
0: Oui, si Kylian Mbappé est amoureux, les supporters du Real Madrid, eux, le sont beaucoup moins. Plus que le bon temps pris alors qu'il est blessé, ils sont indignés que le Français ait atterri dimanche à Madrid, seulement 10 minutes avant le début du match du Real, qui devait à tout prix gagner pour éviter que le Barça soit sacré champion. Et la sensation que Mbappé la joue perso et se fiche pas mal de son équipe ne passe pas.
7: Que tu ne regardes même pas le match, c'est vraiment moche pour tes coéquipiers, pas très collectif. Et en plus, il est blessé et il s'en va au lieu de rester ici pour se soigner. Ça aussi, ce n'est pas bien.
10: Il a déconné. Il est blessé et il part en vacances avec sa copine. Il ne peut pas faire juste ce dont il a envie. Pourquoi ? Parce que c'est le meilleur joueur du monde ? Bah non. Quand tu viens au Real, tu dois être exemplaire, sinon tu t'en vas.
0: Une attitude jugée individualiste, de moins en moins appréciée aussi par ses coéquipiers. Le Français, lui, ne comprend pas cet acharnement, puisque son club l'avait autorisé à partir et que les autres joueurs blessés ont fait pareil. Mais le Real est en crise sportive et le moindre écart, surtout quand on en est la star, prend alors des proportions énormes.
6: Mathias Valton en Espagne pour RTL. On connaîtra ce soir le premier finaliste de la Ligue des Champions. Ce sera l'Atlético de Madrid ou Arsenal, un partout au match aller. Match retour en terre anglaise à l'Emirates Stadium. Coup d'envoi 21h. 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On refait le match. Focus aujourd'hui sur l'ogre munichois avec Philippe Sanfourche et Nicolas Georgiou.
2: Un inédit des Rolling Stones. Ce morceau, il a pour titre In the Stars et il confirme la vitalité des Papy Rockers. Cette nouvelle chanson annonce la sortie d'un album qui s'appellera Foreign Tongues.
6: Ce sera le 25e album du groupe. Il devrait sortir au mois de juillet. Pas de concert en tout cas annoncé pour l'instant.

0: Rolling Stone.
1: Hein. Oui. Et pour écouter la chanson plus en longueur, c'est rendez-vous demain, 9h25. Ce sera la pépite d'Anthony Martin.
0: Et on y sera. Merci beaucoup, Vincent. On se retrouve à 18h30.
1: À tout de suite.
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0: Il n'y a pas que les gros rouleurs qui souffrent de la crise du pétrole provoquée par le blocage du détroit d'Ormuz. Le bâtiment est en première ligne. Les coûts du carburant, mais aussi des matériaux s'envolent. RTL Inside nous emmène sur un chantier. À tout de suite.
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0: RTL Inside, chaque jour, nous vous emmenons dans les coulisses de l'actualité. Et aujourd'hui, nous nous sommes rendus sur un chantier, car le secteur du bâtiment souffre terriblement de la crise du pétrole. Pas seulement parce qu'il déplace ses engins, mais parce que de nombreux matériaux sont faits à base de pétrole. Flora Granchette, bonsoir.
16: Bonsoir Anne-Sophie, bonsoir à tous.
0: Vous avez suivi un couvreur qui travaille sur des chantiers en Ile-de-France.
16: Oui, j'ai rejoint Freddy Gazo devant son chantier à Asnières sur Seine, un petit immeuble blanc de 2 étages et au toit en ardoise. Aujourd'hui, c'est le début des travaux. L'échafaudage sur la façade est déjà installé et il y a beaucoup de travail. Il faut rénover une grande partie du toit.
17: Il faut qu'on remplace toutes les mauvaises parties qui sont dégradées suite aux infiltrations d'eau et remplacer les zinc qui sont bien poreux.
16: Mais la facture est salée pour son client. Plus de 25 000 euros pour refaire l'intégralité de la toiture. La faute au prix des matériaux qui a explosé. Entre 15 et 35% d'augmentation depuis le début de la guerre au Moyen-Orient. Le conflit a perturbé l'approvisionnement en pétrole et en gaz qui sont indispensables pour produire et transporter les matières premières comme le zinc, le cuivre ou le bois. Et surtout, beaucoup de produits utilisés par crédits sont en fait des dérivés du pétrole. C'est le cas des produits plastiques comme le PVC utilisé pour les canalisations. Il a pris 20%. Idem pour le polyuréthane utilisé comme mousse isolante, près de 30% d'augmentation. Résultat, les factures de Freddy montent en flèche.
17: Si vous faites une toiture de 50 mètres carrés, vous allez acheter toute la zinguerie et toute la boiserie, avec tout ce qui est les accessoires et tout, vous en avez pour 15 000 euros de frais, quoi. Ça va très vite, hein. L'isolation, ça grimpe assez haut.
16: Le couvreur essaye tant bien que mal de négocier les prix avec ses fournisseurs, mais rien n'y fait. Il reste toujours trop haut. Alors il n'a pas d'autre solution que de les répercuter sur ses clients et de renégocier les devis.
17: Malheureusement, on augmente un peu les devis rapport à ça. Et puis bon, les clients, ils sont comme nous, ils subissent un peu, mais on arrive à s'en sortir quand même. Il y a des devis qu'on peut pas tenir plus d'un mois parce qu'on ne sait pas ce qui va se passer. On prévient les clients, quoi.
16: On parle des couvreurs, mais c'est le même constat chez les maçons ou les carreleurs, par exemple, car la hausse des prix de l'énergie a un impact aussi sur la fabrication de ciment ou de béton. Conséquence, certains clients sont un peu refroidis par les nouveaux devis.
0: Et donc, au coût des matériaux s'ajoute celui du carburant.
16: Oui, selon la CAPEB, la Confédération de l'artisanat et des petites entreprises du bâtiment, 90% des professionnels du secteur se déclarent impactés par la hausse des carburants. Frédéric, lui, n'a pas le choix. Pour faire des économies, il est désormais obligé de refuser les chantiers les plus éloignés.
17: On peut vite faire les 1 500 € de gasoil. Hein. Si on roule beaucoup, ça y va bien. Hein. Sur le long terme, je pense que ça va devenir assez compliqué. Hein.
16: Face à son budget carburant, Freddy reste impuissant et regrette de ne toujours pas bénéficier d'aide pour remplir son réservoir d'essence.
0: Et cela ne risque pas de s'arranger dans les prochaines semaines.
16: Oui, c'est pour cette raison que la Fédération française du bâtiment appelle à la mise en place urgente d'un observatoire pour surveiller l'évolution des prix des matériaux. Olivier Salleron est le président de la FFP.
8: Cet observatoire des prix des matériaux doit être en place avec des pourcentages. C'est comment créer un prix de matériaux. Est-ce que c'est X% ce matériel propre? Est-ce que c'est X% l'énergie qu'il faut pour le construire? Donc tout ça, ça doit être très très clair de la part de tous les producteurs de matériaux. Aujourd'hui, ça ne l'est pas.
16: Les variations de prix sont si rapides que certains tarifs ne sont parfois garantis que quelques jours. Olivier Salleron préconise donc de réaliser ces travaux le plus rapidement possible.
8: C'est pour ça qu'il faut aujourd'hui envisager des travaux au plus vite, hein, ceux qui avaient des travaux chez les particuliers au printemps, que ce soit dans le neuf ou que ce soit de la rénovation ou rénovation énergétique. Mais il faut en profiter tant que justement ces matériaux ne flambent pas.
16: Pour l'instant, selon Olivier Salleron, les professionnels du bâtiment tiennent le coup. Mais pour combien de temps? Le président du FFB craint des premières défaillances d'entreprise dès la fin de l'année si la crise perdure.
0: RTL Inside signé Flora Granchette. Merci Flora. On passe à la météo avec vous, Peggy Broche. Et le mauvais temps domine, non?
18: Oui, il ne faut pas oublier son parapluie. Voilà. Hein, parce qu'à un moment ou à un autre de la journée, quasiment tout le monde aura droit à son averse. Des averses qui seront encore bien nombreuses sur la majeure partie du pays, avec un ciel bien gris. Une limite pluie-neige qui s'abaisse à 1800 mètres sur les Alpes du Nord. On aura de la neige également sur les Pyrénées l'après-midi. Je dis l'après-midi parce que le ciel sera plutôt dégagé le matin, mais ça va pas durer. De la neige des 2100 mètres sur les Pyrénées, donc en journée. Et alors, pour ceux qui sont à l'écart vraiment de ce mauvais temps, ça concerne la Méditerranée où le soleil va dominer toute la journée. Et près de la Manche, alors le temps sera nuageux, mais globalement, on n'aura quasiment pas d'averse. Je dis quasiment pas parce qu'on peut avoir quand même une petite averse très localisée sur la Bretagne. Côté température, on est souvent entre 8 et 10 degrés le matin, jusqu'à 14 près de la Méditerranée. Et l'après-midi, on est sous les normales de saison. 13 à Reims, 14 du côté d'Orléans, 15 à Paris comme à Tarbes, 16 degrés à Metz, Toulouse et Brest, 17 à Bordeaux, Biarritz et Lyon, 19 degrés à Marseille et Montélimar, 20 à Perpignan et Nice et 21 à Montpellier comme à Bastia.
0: Merci Peggy. Imaginez une société qui se penche un peu plus sur le berceau de ses enfants. À partir du 1er juillet, les parents pourront se partager 2 mois de congé naissance pour accueillir un nouveau-né. Le Haut Commissariat au Plan propose même un 3e mois. C'est pour relancer la natalité. Le Haut Commissaire qu'on accueille dans un instant, c'est le grand invité d'RTL, Clément Beaune, juste après l'essentiel de l'info avec Vincent Lerosier.

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14: C'est une nouvelle journée sous très haute tension qui démarre au large de l'Iran.
15: Quand le cours du baril monte, les coûts de production n'augmentent pas pour autant. C'est juste le marché du pétrole qui s'emballe.
14: Charles Lalongue est resté pour vous écouter.
16: Alors je rassure tout de suite François Langlais. François, tu as l'impression de rouler sur la voie de gauche ce matin, mais c'est uniquement par contraste, parce que Charles, il roule un peu sur la bande d'arrêt d'urgence.
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18: Il est 18h30, l'essentiel de l'info avec vous, Vincent Derosier.
19: Face à la flambée des prix des carburants, Sébastien Lecornu promet de changer d'ampleur et d'échelle sur les aides ciblées. Jeudi soir à Matignon, le Premier ministre va présider une réunion sur la situation énergétique avec 12 ministres à ses côtés. Jusqu'à présent, les aides, elles concernent trois secteurs, agriculture, pêche, transporteurs et bien sûr les gros rouleurs. Le gouvernement réfléchit à comment protéger d'autres pans économiques. Deux membres d'équipage malade et une personne cas contact vont être évacuées dans les prochaines heures via le Cap-Vert. Ils sont à bord du navire de croisière suspecté d'être un foyer d'antivirus. Le bateau devrait repartir vers les Canaries ou les Pays-Bas. Où pourra-t-il accoster ? Des discussions sont en cours entre les différentes autorités espagnoles, des Pays-Bas, du Cap-Vert et l'Organisation mondiale de la santé. Il y a déjà 3 morts. 147 passagers sont toujours bloqués à bord. Enfin, l'actrice Chantal Nobel est morte à l'âge de 77 ans, star du petit écran dans les années 80. Son destin avait été fracassé par un accident de voiture. L'actrice était restée lourdement handicapée. Chantal Nobel, devenue une vedette grâce à son rôle dans le feuilleton Château Vallon, diffusé à l'époque sur Antenne 2. Chantal Nobel qui est morte chez elle à Ramatuelle, une cérémonie pour lui rendre hommage se tiendra jeudi à 15h dans l'église de cette commune du Var.
18: Merci Vincent, à demain.
19: À demain.
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18: Fini l'exception française. Désormais, comme nos voisins européens, nous ne faisons plus assez de bébés. Un quart de moins qu'il y a 15 ans, c'est vertigineux. Il va falloir au minimum s'adapter, au mieux tenter de redonner envie d'avoir des enfants. Notre grand invité d'RTL Soir a des pistes, c'est le haut commissaire au plan et à la stratégie. Bonsoir Clément Beaune.
21: Bonsoir.
18: Alors d'abord, votre constat n'est pas réjouissant. La natalité en France est effondrée. Alors, on ne sait pas trop quel a été le déclic, pourquoi tout d'un coup la France est sortie de ce statut exceptionnel et a commencé à faire moins d'enfants.
3: C'est difficile à expliquer, mais c'est vrai que c'est un phénomène au moins européen, et même en réalité mondial, dans la plupart des pays, même en Chine, on voit qu'il y a un décrochage démographique massif, donc on va devoir affronter ça, et vivre avec cette réalité démographique. Ça affecte nos écoles, ça affecte le financement de nos retraites, donc c'est une nouvelle réalité qui va irriguer, j'espère, les débats politiques et les propositions, les actions, les années qui viennent. C'est vrai qu'on vit encore dans l'idée parfois qu'il y a une exception française, on a tous entendu, appris, qu'il y avait une bonne natalité en France, qu'il y a une bonne démographie. Alors, la bonne nouvelle, c'est qu'elle est un peu meilleure, cette natalité française, que ce qu'on voit en Allemagne, en Espagne, en Italie. La mauvaise nouvelle, c'est qu'elle est en dessous de ce qu'on appelle le renouvellement des générations, et qu'elle est en chute extrêmement rapide ces dernières années, puisque le nombre de naissances a à peu près reculé d'un quart cette année, l'an dernier plus exactement, par rapport à 2010. Et si je prends par exemple les écoles, ça se traduit très concrètement, c'est depuis 2010, 6000 écoles maternelles et primaires qui ont fermé en France sur la question démographique, à cause de la question démographique.
18: Vous disiez, on est passé sous le seuil de renouvellement des générations, c'est 2,1 enfants par femme. Qu'est-ce qui se passe quand on passe sous ce seuil?
3: Le risque, c'est qu'on va avoir une décroissance de la population, ce qu'on appelle un solde naturel négatif. C'est ce qui est arrivé l'an dernier, c'est ça le choc français nouveau. Pour la première fois en 2025, depuis la libération, on a eu plus de décès que de naissances. Ça ne veut pas forcément dire que la population diminue tout de suite, parce qu'il y a aussi des arrivées,
18: l'immigration.
3: Et donc, au total, la population française n'a pas diminué pour l'instant. Mais si cette tendance se maintient, eh bien, il y aura une décroissance de la population, et où des débats qui sont évidemment difficiles, politiques au sens large du terme, sur l'immigration économique, sur la retraite et le temps de travail au long de la vie pour financer le modèle social, ou sur la productivité. Si on peut travailler plus et faire venir d'autres personnes, il faut produire plus chaque heure et chaque jour.
18: Alors, pas le choix, il faut un réarmement démographique, je reprends l'expression du président.
3: Oui, il faut affronter cette situation, pas comme si c'était une fatalité. Parce que d'abord, on l'a vu dans l'histoire, et parfois d'ailleurs c'est tout aussi imprévu, il y a des rebonds démographiques.
18: Le affronter, c'est même plus que ça. C'est,
3: oui,
18: si on veut réarmer.
3: Il faut en tout cas essayer d'inverser la courbe, on va le dire comme ça, et donc relancer la natalité. Ça ne se décrète pas, et ça ne marche pas non plus. C'est ce qu'on montre en cette étude, qui est très détaillée, qui fait des comparaisons européennes très précises. Ça ne marche pas avec un chèque. C'est pas un chèque qui fait un enfant.
18: Là, vous faites référence à ce qu'a fait la Hongrie.
3: Exactement.
18: Qui a fait un énorme chèque à ses familles pour
3: qu'elles aient
18: des bébés. Plein de chèques, beaucoup de chèques, des réductions d'impôts. Ça
3: les
18: n'a pas
3: bébés,
18: marché.
3: Etc. Ça, si on est honnête, un tout petit peu marché au début. Il y a eu sans doute un effet de nouveauté, d'accompagnement. Et puis en réalité, assez vite, la tendance est repartie à la baisse. Et la Hongrie est un des pays en Europe aujourd'hui qui a toujours, malgré tout ça, une des plus mauvaises démographies, une des plus basses natalités. Donc c'est pas le chèque. Ce qui semble fonctionner, on regarde la Suède, on regarde l'Allemagne qui a fait des efforts ces dernières années, c'est l'accompagnement des parents dans leur projet d'enfant. C'est-à-dire qu'aujourd'hui, il y a encore un désir d'enfant qui est plus important que le nombre moyen d'enfants qu'on a dans les familles. Donc ça veut dire que si on allège un peu les contraintes, alors c'est certes un peu les allocations, les finances quand même, mais c'est surtout l'accès au logement, c'est aussi l'accueil de l'enfant,
18: la garde
3: de l'enfant, la crèche.
18: Vous voulez même garantir un droit à une place en crèche ou une place en garderie, je ne sais pas, à l'âge d'un an, c'est possible ça?
3: Alors c'est un service public de la petite enfance, ça a été annoncé, engagé, ça s'est amélioré ces dernières années, mais on manque encore effectivement de solutions de garde.
18: C'est-à-dire que ça a été promis, ça n'a pas été tenu, c'est ça?
3: Alors
18: que vous
3: ça s'est amélioré, donc c'est pas blanc ou noir, mais on n'a pas encore, on n'est pas au 100% place en crèche, on le vit, on le sait, pour toutes celles et ceux qui voudraient avoir une place en crèche pour leur enfant. Et en plus, c'est assez inégalitaire, parce que quand on regarde, c'est plutôt les familles aisées qui ont accès de fait à la crèche que les familles les plus pauvres, qui ne sont que 20% pour les familles qui sont en dessous du seuil de pauvreté, à avoir accès en pratique à la crèche.
18: Et puis vous dites aussi que l'autre critère, c'est en quelque sorte la sécurité dans sa carrière, dans l'évolution de sa carrière, et ça concerne avant tout les femmes.
3: Bien sûr, il faut tordre le cou à l'idée que si vous revenez à la famille traditionnelle, en gros, et vous dites on va vous faire un chèque pour avoir des enfants ou empêcher les femmes de travailler, ça va créer de la natalité. C'est pas vrai. D'ailleurs, c'est pas ce qu'on veut, mais c'est pas vrai en plus. Et ce qu'on voit, c'est que toutes les politiques qui marchent le mieux, c'est les politiques de liberté. C'est les politiques justement qui allègent les contraintes. Et ce qui marche bien, on le voit en Suède notamment, c'est quand vous avez un congé à la naissance qui est pas trop long pour pas écarter les parents, notamment les mères, du marché du travail trop longtemps, bien rémunérés, c'est-à-dire qu'avec un bon taux de remplacement, et puis partager entre les parents. C'est bien pour les enfants, hein, si je puis dire, parce que ça équilibre entre le père et la mère, notamment, mais c'est bon aussi pour les femmes et pour la capacité qu'elles auront à retrouver, quand elles le voudront, une activité professionnelle.
18: Alors ça tombe bien, parce que justement, on va en avoir un le premier, à partir du 1er juillet, ce congé supplémentaire de naissance. Alors d'abord, je rappelle ce qu'il existe déjà. Il y a les 16 semaines de congé maternité pour la mère. Il y a le congé paternité de 28 jours.
3: Qui a été doublé ces dernières années.
18: Voilà, exactement. Et il y a un congé parental d'éducation qui peut durer jusqu'à 3 ans pour l'un ou l'autre des parents. Et donc, à partir du 1er juillet, le congé supplémentaire de naissance, en quoi consiste-t-il et pourquoi c'est si bien ?
3: Alors ça va dans la bonne direction parce que ça va permettre justement, au-delà du congé maternité ou paternité, d'avoir un mois ou deux mois par parent, s'il le souhaite, pour être là. Et s'organiser, notamment si on veut attendre une place en crèche ou si on doit attendre une place en crèche, les premières semaines, les premiers mois avec son enfant. C'est ce qui marche bien, on l'a dit, je le redis, dans les autres pays européens.
18: Et vous voulez même qu'il passe à 3 mois. Il est pas encore institué, il est pas encore entré en vigueur. À 2 mois que vous voulez déjà le passer à 3 mois.
3: J'insiste, c'est une bonne nouvelle, tant mieux, on va voir ses effets. Ce qu'on dit surtout, c'est que ce qui serait bien, c'est d'avoir une sorte de bonus où quand les deux parents prennent quelques semaines, un mois ou deux mois, pour ce congé de naissance, on incite avec un mois supplémentaire en quelque sorte, dès lors que c'est pas seulement un des deux parents, souvent la mère en pratique, qui a fait ce congé. Si c'est partagé, on incite notamment les pères à prendre ce congé en donnant un mois supplémentaire. Donc en gros, vous avez un mois de plus à deux si vous avez partagé ce congé. C'est une idée, mais c'est ce qu'on voit notamment en Suède. Quand c'est partagé entre le père et la mère, ou entre les deux parents en tout cas, c'est bon pour l'enfant, et c'est bon pour le retour sur le marché de l'emploi, et c'est même bon pour la natalité.
18: C'est vraiment le secret d'établir cet équilibre homme-femme, père-mère, qui n'est pas réel aujourd'hui.
3: Oui, parce que ce qui souvent fait que vous n'avez pas un premier enfant ou d'autres enfants, c'est des choses très concrètes, le logement en ville, c'est cher. L'accès à la crèche, on l'a dit, mais aussi les premières semaines ou les premiers mois, vous avez besoin d'être accompagné. Il vaut mieux avoir un congé plus court, mais bien rémunéré. J'insiste sur ce point, parce qu'on a vu que dans les exemples qui marchaient, qui soutenaient la natalité, c'était clé.
18: Alors, on pense à l'équilibre homme-femme, mais aussi et surtout à l'équilibre des retraites. Vous l'avez évoqué tout à l'heure. À quel moment, avec cette chute de la natalité, le système va exploser ? Les jeunes générations ne pourront plus payer les retraites des plus âgés.
3: Ça se fait pas d'un coup, mais la tendance est déjà lancée. Si on fait des réformes retraite dans tous les pays, c'est pas pour embêter les gens, c'est parce qu'il faut financer le modèle social. Donc il faut être honnête, soit on veut avoir un modèle social moins bien financé, moins généreux, soit on veut qu'on garde notre protection en matière de maladie, notre sécurité sociale, et je crois qu'on y tient, et il faudra, c'est certain, travailler
18: plus longtemps.
3: Après,
18: c'est ça, ça relance aussi la réforme des retraites avec un recul de l'âge.
3: Je vais pas fermer toutes les portes à la fois. C'est-à-dire, si vous voulez pas faire de la productivité avec robotisation, IA, etc., ni travailler plus longtemps avec la retraite, ni accepter l'immigration économique, vous avez un problème mathématique. On peut vouloir privilégier une piste ou une autre. Ce que je dis, c'est qu'on ne peut pas fermer ces trois totems ou ces trois portes à la fois.
18: C'est donc à ça que sert un haut commissaire au plan.
3: On essaye de mettre des idées du temps long. Dans le débat, au-delà de l'actualité, il y a des urgences. Et puis nous, notre mission depuis 1946, ça date pas de moi.
18: Il a été remis au goût du jour par François Bayrou.
3: On essaie de faire. Je crois que ces propositions, elles sont utiles. On a évalué.
18: Que vont-elles devenir d'ailleurs ?
3: Comment ?
18: Que vont-elles devenir ?
3: J'espère qu'elles vont être utilisées. Je vous prends un exemple très concret. On a publié des choses dans un autre domaine sur l'accélération des projets d'infrastructure il y a quelques mois, début de l'année. Ça a nourri notamment les annonces qu'a faites le président sur les fameux projets Notre-Dame pour accélérer.
18: Vous étiez candidat sur la liste de Pierre-Yves Bournazel aux élections municipales à Paris. Vous avez appelé à voter Emmanuel Grégoire au second tour. Ça vous situe où aujourd'hui ?
3: Moi, je crois que je suis assez constant. Je suis un social-démocrate, pro-européen. Je viens de la gauche. Je renie pas du tout cet héritage et cette culture, ces valeurs. J'ai en revanche toujours été très clair et jamais soutenu une gauche qui s'allierait ou serait complice de LFI. C'est pour ça que j'ai combattu le Nouveau Front Populaire. Et je suis dans un parti du centre auquel j'appartiens toujours parce que je me suis engagé avec Emmanuel Macron en venant de ce monde-là, de cette gauche à laquelle je tiens. Et j'essaye de défendre des idées, des valeurs, des propositions, là je parle pas en tant que haut-commissaire, mais à titre personnel, qui sont cohérentes.
18: Team Attal ou Team Philippe ?
3: Écoutez, on verra ce qui se passe. Moi, j'appartiens au parti qui est dirigé par Gabriel Attal. Mais on est dans une circonstance très particulière où il faudra, mais tout le monde le dit d'ailleurs, y compris, je crois, et Gabriel Attal et Edouard Philippe, s'unir avec des idées. J'insiste là-dessus parce que il ne s'agit pas simplement de se réunir et puis de faire une sorte de pacte. Il faut des idées. C'est ça qui convaincra et qui permettra de battre l'extrême droite.
18: Merci beaucoup, Clément Beaune, invité d'RTL Soir. Dans un instant, on retrouve la bande d'RTL Soir, la tentation du soir. C'est le nouvel épisode des aventures du consul de Jean-Christophe Ruffin. Le petit phénomène, c'est une grande soirée, celle du Met Gala.

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7: 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On retrouve la petite bande d'RTL Soir avec d'abord vous, Emma Guessel, bonsoir.
8: Bonsoir Anne-Sophie. C'est quoi le petit phénomène?
7: Eh bien, c'est la soirée la plus spectaculaire de l'année où les stars rivalisent de looks improbables pour faire le buzz. Je vous emmène dans les coulisses du Met Gala à New York.
8: Waouh, bonsoir Sophie Roche, mettez votre plus belle robe.
9: Mais moi, je vais à Sainte-Hélène. Alors, on met pas des robes à Sainte-Hélène, pareil. On met des chaussures de marche pour rencontrer la nouvelle aventure du consul Aurel, le héros de Jean-Christophe Ruffin qu'on adore.
7: On adore. Et tout d'abord, l'info qu'on a failli rater avec Florian Gazan qu'on adore aussi. Bonsoir Florian.
10: Bonsoir Anne-Sophie, merci.
7: C'est une conséquence insolite de la guerre en Iran. Les Japonais sont encouragés à aller bosser en short.
11: Oui. C'est l'effet papillon.
12: Eh oui, le fameux effet papillon, sauf que là, c'est pas un battement d'aile, mais un blocage de détroit Hormuz qui provoque une réaction vestimentaire à Tokyo. Eh oui, qui l'eût cru, et même qui l'eût poisson cru. Oh. Le Japon a des gros soucis, à cause du blocus. Et pour cause, 90% du pétrole japonais est importé du Moyen-Orient. Donc, l'effet de ne plus pouvoir être approvisionné fait comme chez nous, grimper la facture énergétique. Jusqu'ici, le gouvernement a fait en sorte que ça reste transparent pour la population et a limité la casse en vidant ses caisses pour maintenir le prix à la pompe en dessous de 90 centimes d'euros le litre, puisque le gouvernement japonais verse 30 centimes par litre aux distributeurs, sauf que cette politique japonaise est en train de se transformer en suicide économique. On pourrait en faire un jeu télé animé par Philippe Lachaud, LOL qui se fait harakiri sort, surtout en plus que l'été approche.
7: Et alors c'est quoi le problème avec l'été?
12: L'été, c'est la chaleur, Anne-Sophie. Et oui. L'an dernier, le Japon a vécu son été le plus chaud jamais enregistré depuis le début des relevés météo en 1898. Les températures dépassant les 40 degrés sont devenues si fréquentes que l'Agence gouvernementale pour l'environnement a dévoilé la semaine dernière un nouveau mot officiel, un terme officiel pour ces journées caniculaires. Le mot, notez-le, Kokucho, qui veut dire cruellement chaude. Voilà, Kokucho. Moi, vu l'effet qu'elle produit sur le corps humain, j'aurais plus vu un terme qui nous rappelle un jeu bien connu, Sudoku. Et quand il fait chaud, on fait tourner la clim à fond. Et forcément, on explose la consommation d'énergie. Donc, pour éviter ça, au pays du costume cravate obligatoire au boulot, on a décidé dès maintenant d'encourager les employés de la ville de Tokyo à venir bosser en short. Et en t-shirt.
9: C'est mieux qu'en slip.
7: Oui. En short. Aussi, oui. Vous voyez, on est au niveau.
12: C'est une tenue plus légère qui évite évidemment de devoir rafraîchir le bureau. Et c'est pas la première fois qu'on préconise une tenue plus détente au travail là-bas. Depuis 2005, on a lancé une initiative d'économie d'énergie baptisée Cool Biz, qui avait déjà permis aux fonctionnaires de tomber la veste pour bosser en chemisette. Bon là, évidemment, vous l'avez dit, Sophie, on atteint quand même les limites de l'opération. La prochaine étape, évidemment, ça sera les bosser en slip

0: Alors c'est possible voilà. Là-bas, mais il faut être sumotori. Les sumotori peuvent le faire. Ou alors
1: ils n'ont pas de t-shirt non plus.
0: Non, ils n'ont pas de t-shirt. Ils ont juste une sorte de truc bizarre.
2: Oh, vous voulez vraiment mettre tout le monde à poil.
0: Au Cap d'Agde avec vous cet été, Sophie.
1: Oui, d'accord.
0: Toujours pour limiter l'usage de la clim, on incite aussi à venir bosser plutôt à la fraîche au Japon, voire à pas venir du tout et à télétravailler, parce que là, si vous mettez la clim, c'est pas votre patron qui la paye, c'est vous.
3: Et en France, pratique. Ce serait possible ?
0: Alors légalement, oui, mais l'employeur peut interdire la venue au boulot en short si vous bossez dans un secteur avec risque physique ou produits dangereux, dans un milieu soumis à des règles d'hygiène strictes comme un hôpital ou l'agroalimentaire, ou enfin si vous avez un impératif d'image ou de représentation, genre une banque ou un commerce haut de gamme. Allez bosser en short, vous en dites quoi ? Bienvenue dans On refait la mode sur RTL. Anne-Sophie, c'est bien, je vous sens moyennement short.
3: Moi ?
0: Oui.
3: Bah, ça dépend dans quelles circonstances.
0: Non, mais là, c'est fait très chaud.
3: Au boulot, non, pas du tout.
0: Non, pas là. Même pas une petite jupe culotte, non.
3: Non plus.
0: Non, personnellement, je suis pas très chaud parce que le short, malheureusement, c'est la porte ouverte à une des tragédies les plus douloureuses du XXe siècle. Et je pèse mes mots. Le pantacourt.
3: Ah oui.
0: C'est une horreur.
4: C'est hyper à la mode. D'accord.
0: Non, c'est horrible. Ouais.
1: Sauf sur 8e.
0: C'est affreux. Sauf sur Passepartout, sur qui ça fait, un pantalon. Parfait, finalement.
3: Voilà, pour Passepartout. Merci beaucoup, Florian, pour cette chronique aérée.
0: Rafraîchissante.
3: Rafraîchissante aussi. Emma Guessette, votre petit phénomène du jour, c'est le rendez-vous le plus couru des people. La plus grande soirée du monde de la mode. Le Met Gala s'est tenu hier soir à New York et c'était à son image extravagant et clivant.
5: Bah oui. Si vous aimez les potes, la politique, les clashs, les strass et les paillettes, vous retrouvez un peu de tout ça au Met Gala. Initialement, une levée de fonds pour le Metropolitan Museum of Art de New York, c'est devenu le rendez-vous incontournable de la mode. Chaque année, on y scrute surtout les looks, les regards, qui est là, qui ne l'est pas. Et pour cette édition 2026, on n'a pas été déçus. Rihanna, Blake Lively, Katy Perry, Beyoncé, Heidi Klum, Nicole Kidman, les plus grandes stars ont répondu présent. Il y avait du beau monde. Côté français, on a pu apercevoir Charlotte Gainsbourg, ainsi que l'influenceuse Léna Situation, le créateur Jacquemus, qui est venu avec sa muse et grand-mère Liline, ou encore la chanteuse Isulte. Alors je vous avoue que j'attendais vraiment mon invitation, mais bizarrement,
1: bah oui, on n'était pas invité.
5: Mais c'est jamais arrivé.
0: Moi j'ai kiffé, c'est sympa.
3: Voilà, exactement, vous n'y allez pas en short. C'est possible alors d'assister au Met Gala si on n'est pas une star?
5: Merci Anne-Sophie d'enfoncer le couteau dans la plaie. Mais oui, c'est possible. Il faut juste être très riche, parce que le ticket d'entrée coûte environ 100 000 $, et c'est en hausse parce que l'année dernière c'était 75 000. Et encore, même si vous payez, vous n'avez pas la garantie d'entrée, car il faut avoir la validation de la chef suprême, la papesse de la mode, l'organisatrice de la soirée, j'ai nommé Anna Wintour.
3: Évidemment. Mais les stars, elles ne payent pas.
5: Bah non, elles sont invitées par les marques qui les habillent. D'ailleurs, niveau look, c'était plus que waouh, très bon cru cette année avec des stars qui ont largement joué le jeu. Le thème, c'était Fashion is Art, la mode comme œuvre d'art. En robe squelette transparente à strass absolument spectaculaire, on avait Beyoncé qui a fait un retour très remarqué après 10 ans d'absence. On a eu du mal à reconnaître l'actrice Heidi Klum, qui a visiblement confondu Halloween et Met Gala, puisqu'elle est apparue littéralement transformée en statue de la tête aux pieds. Assez spécial.
3: C'est de là, hein?
5: Eh ben, c'est ça. Et puis, ce qui est génial au Met Gala, c'est de voir l'armada d'assistants chargés de porter et d'installer les robes sur le tapis rouge. Il en a fallu d'ailleurs pas moins de 7 pour installer celle de Madonna, cette année en robe Saint-Laurent, inspirée du tableau La Tentation de Saint-Antoine de Leonora Carrington.
3: Alors, des looks toujours plus spectaculaire et à l'inverse, des maquillages d'une sobriété presque déroutante.
5: Mais oui, au Met Gala, tout est une question de contraste. Je vous parlais de la robe incroyable de Beyoncé. Son visage, lui, était presque nu, juste un teint frais, un peu de blush, rien de plus. Pareil chez Zoé Kravitz, une allure travaillée mais un maquillage si discret qu'on aurait même cru qu'elle n'en portait pas. Alors moi, j'ai une théorie. Je suis sûre que tout ça, c'est pour dîner tranquille, sans que le make-up se fasse la malle. J'aurais eu exactement la même stratégie, parce que je vous assure que le menu valait son petit pesant de cacahuète. Beyoncé et Katy Perry ont donc dégusté une burrata tomate en trompe-l'œil, un carré d'agneau gnocchi au parmesan, asperges, petits pois, et enfin, le dessert, le moment le plus mode. 3 créations inspirées de silhouettes de défilé avec du chocolat, de la framboise, de la fraise, comptez tout de même 260 $75,000. Et ça, c'est en plus
3: du ticket d'entrée.
5: Ah oui, 75 000 du droit d'entrée. Ouais. Oui,
0: c'est le prix du dîner, ça.
5: C'est ça.
0: Ouais, je bouffe l'assiette à ce prix-là.
5: Ça fait peut-être un petit peu cher pour une tomate mozza, mais bon, c'est la mode. Plus c'est démesuré, mieux c'est.
3: Vous avez remarqué qu'elle a replacé ses trompe-l'œil là. Hein. Là, c'était en
5: toujours,
3: entrée.
5: Toujours. Et c'est incroyable ce trompe-l'œil. Vraiment.
3: Merci beaucoup Eva Guessel. Sophie Orange, notre tentation du soir va nous faire découvrir. Oui, bah oui. Le dernier livre de Jean-Christophe Ruffin. La folie Sainte-Hélène, et là on parle pas de poire belle Hélène, qui paraît chez Calman Lévy.
1: Oui, on va retrouver le personnage fétiche de Jean-Christophe Ruffin, Aurel, son consul, qui a déjà été en poste en Albanie, au Mexique. Alors Aurel, c'est un haut fonctionnaire, on va dire quoi, un peu loufoque, un peu burlesque, toujours un peu à côté de la plaque, qui dans chaque pays où il est nommé doit faire face à une enquête un peu extravagante.
3: Et cette fois, on l'aura compris, direction Sainte-Hélène.
1: Ah oui, difficile de faire plus loin au milieu de nulle part. Hein. Chateaubriand disait, ce rocher où finit le monde, la femme d'un général du temps de Napoléon, elle parlait d'un étron chié par le diable au milieu de l'Atlantique. Au moins, on comprend bien ce que ça veut dire. Ah. Napoléon, c'est là qu'il est mort, vous vous souvenez?
3: Oui.
1: En 1921, après 6 ans d'exil. Et la mission d'Aurel, donc, dans ce livre, retrouver le vrai consul de Sainte-Hélène qui a disparu du jour au lendemain.
3: Et alors, il est content d'être là, Aurel, au bout du monde?
1: Un peu surpris, quand même.
3: Oui.
1: On va dire que c'est plutôt un placard qu'une promotion, quand même. Il n'est pas du tout préparé pour ça. Et c'est ça qui amuse Jean-Christophe Ruffin et donc le lecteur.
4: Alors, comme d'habitude, c'est surtout une erreur. C'est-à-dire que on ne sait pas quoi faire de lui. Et donc, on envoie Aurel pour essayer de voir, de comprendre. D'habitude, on l'interdit de faire des enquêtes. Et bien là, on va le pousser à le faire. Et d'ailleurs, ça le gêne, parce que ce qu'il aime bien, c'est faire des choses interdites. On va lui demander, ça devient un travail. Alors, ça l'amuse moins.
1: D'ailleurs, vous écrivez, Aurel est meilleur quand il n'a pas le droit d'agir.
4: Oui, ben c'est un franc-tireur, lui. Donc, quand on lui dit, il ne faut pas faire ça, évidemment, il va se précipiter. En même temps, il y prend goût, hein, parce que c'est excitant, cette histoire. Sur une île où tout le monde se connaît, comment peut-on disparaître là?
1: Et pour mener son enquête, Aurel va rencontrer tout un tas de personnages, dont les reconstitueurs de Napoléon.
3: Et ils font quoi, les reconstitueurs de Napoléon?
1: Ils se prennent pour Napoléon. Ça donne des scènes dingues, cocasses dans le livre. Ils sont encore plus originaux qu'Aurel, le consul, c'est vous dire. Ils vont mener l'assaut final sous forme d'apothéose.
4: Des gens qui se sont identifiés complètement à la période napoléonienne, français ou pas d'ailleurs, hein, vous avez des Russes déguisés ou habillés en soldats français. L'empereur actuel est américain. Et ces reconstitueurs qui sont habillés alors exactement dans les tenues de l'Empire. Pour eux, c'est très sérieux. On sent qu'il y a une part d'eux-mêmes qui adhère vraiment, comme si, au fond, ils vivaient une sorte de réincarnation, comme si c'était un peu trompé de siècle, si vous voulez. Voilà. Je suis fasciné par la folie que Napoléon suscite encore, si vous voulez. C'est très, très curieux. Et puis, en même temps, il y a ce contraste, parce que quand on est à Sainte-Hélène, on a une vision très intime de Napoléon. Sa baignoire, sa petite chambre, c'est minuscule, c'est terrible, c'est poignant.
1: On apprend en plus plein de choses sur Napoléon dans le livre.
3: Oui, j'imagine que Jean-Christophe Ruffin est allé sur place, il a croisé le vrai consul de France.
1: Parce qu'il y a un vrai consul qui l'a aidé à nourrir le personnage d'Aurel. À défaut de pouvoir aller à Sainte-Hélène, j'ai appelé le consul qui est à donc 8000 km de la France, Michel Danquade Martineau. Donc il n'a pas complètement disparu, en plus il a beaucoup d'humour.
6: C'est ça qui est extraordinaire avec le livre de Jean-Christophe, tout est vrai, pourtant tout est faux. Je trouvais que c'était intelligent sur le fait de raconter la réalité de Sainte-Hélène par une fiction. Je me suis dit, tiens, c'est un jeu inhabituel. Je me suis pris au jeu et une curiosité, voilà.
1: Dans le livre, le chien du consul meurt. Comment va votre chien?
6: Alors, ma chienne va très très très bien. Donc, son vrai nom, c'est Sheps. Il l'a baptisé Pchit dans son livre. Évidemment, elle a pas été ravie du tout quand je lui ai dit qu'elle était morte. En dédommagement, on a fait une belle randonnée pour s'excuser.
3: Il joue le jeu.
1: Un peu d'humour anglais. En tout cas, le consul, il va a priori être envoyé bientôt dans un autre pays. On verra bien. Peut-être l'Asie, mon petit doigt me le dit. Mmh. En attendant, lisez La folie Sainte-Hélène de Jean-Christophe Ruffin qui paraît chez Calman Lévy. Vous l'avez compris, c'est dépaysant et très drôle.
3: C'est toujours un bonheur. Merci beaucoup, Sophie. Et merci à tous les trois. À demain.
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3: Sophie la girafe a beau faire la fierté de la France, elle est fabriquée en Chine. On le découvre, la société qui la commercialise a menti sur la marchandise. Mais le Made in France est-il condamné? Trop cher, trop compliqué? Ou est-il encore vendeur, prometteur? On en débat dans On refait le monde, mais d'abord on fait une pause et on regarde le ciel avec Peggy Broche.
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3: La météo, c'est avec vous, Peggy. Alors, où pourra-t-on trouver un peu de soleil demain en France?
23: Alors, le matin, entre les Pyrénées et la Méditerranée, on a un temps un peu plus sec, on va dire, sur les bords de Manche, mais avec beaucoup de nuages. Et l'après-midi, uniquement près de la Méditerranée pour le soleil, parce que partout ailleurs, ce sera gris, bien gris, avec de nombreuses averses. Alors, à un moment ou à un autre, vous y aurez droit de toute façon. Sauf près de la Manche, où ça reste un peu plus sec malgré les nuages. On peut avoir quelques averses uniquement à l'intérieur de la Bretagne. Ailleurs, ça devrait être sec, mais partout ailleurs, sur toutes les autres régions, on a des averses qui seront nombreuses, notamment l'après-midi. Localement orageuses sur les Pyrénées, le Massif central et les Alpes. Les Alpes où la limite pluie neige s'abaisse à 1800 mètres. Et puis, on a des températures comprises entre 8 et 10 degrés le matin jusqu'à 14 près de la Méditerranée. Et l'après-midi, elles sont en baisse. Et en dessous des normales de saison, globalement comprises entre 14 et 18 degrés. Et 19 à 21 près de la Méditerranée.
3: Merci Peggy. 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
3: Le journal, c'est avec Alban Le Prince. Bonsoir Alban.
25: Bonsoir Anne-Sophie, bonsoir à tous.
3: À la une ce soir, le patron de Total Energy menace d'arrêter et de plafonner les prix à la pompe.
25: La CGT exige de son côté un blocage des tarifs pour la première fois. Elle appelle à manifester contre la hausse des prix du carburant. Ça se passe en ce moment à Orléans où nous serons dans un instant. L'armée française, une nouvelle fois endeuillée après la mort de deux soldats cette nuit à Angers. Ils participaient à un exercice de plongée nocturne. Au sommaire également ce rapport explosif du député ciotiste Charles Laloncle sur l'audiovisuel public, décrié par la gauche et le bloc central applaudi par la droite. Et puis RTL poursuit son tour de France pour vous offrir les toutes dernières places des concerts de Céline Dion à Paris. Ce soir, direction Dijon.
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3: Sous le feu des critiques depuis la publication des bénéfices records de Total Energy la semaine dernière, le patron du groupe pétrolier prend la parole.
25: Patrick Pouyanné accorde ce soir une interview au journal Sud-Ouest et il met en garde le gouvernement contre une taxation des super-profits. Si cette taxation supplémentaire est mise en place, le PDG de Total annonce qu'il ne pourra pas maintenir le plafonnement des prix à la pompe.
26: Oui, on fait cette redistribution via cette politique envers nos clients.
0: qui nous paraît généreuse. Mais non, je vais vous dire, c'est simple. Si le gouvernement, et je respecterai la loi, c'est la démocratie, décide de taxer les raffineries, il aura le droit de le faire. Et évidemment, la politique de plafonnement, c'est lui qui devra l'appliquer lui-même aux Français, mais il ne sera pas Total Énergie.
25: Patrick Pouyenne est au micro de Sud-Ouest. On peut avoir un débat sur la redistribution des richesses sans tomber dans un total bashing, a reconnu pour sa part Sébastien Lecornu tout à l'heure. Le Premier ministre a aussi promis un changement d'échelle et une adaptation en début de semaine prochaine des dispositifs de soutien aux automobilistes dont les finances sont toujours aussi plombées par les prix du carburant.
3: Des mesures que les syndicats espèrent plus généralisées que les précédentes.
25: Et notamment la CGT qui, à Orléans, et c'est une première, a lancé un appel à manifester ce soir. Bonsoir Mathilde Piquet.
2: Bonsoir.
25: Vous êtes sur place pour RTL. Les manifestants vous ont confié leurs attentes vis-à-vis du gouvernement.
2: Oui, une trentaine de militants CGT se sont rassemblés avec un mot d'ordre très clair.
4: Merci d'être venu malgré la grosse chaleur d'aujourd'hui et le temps merveilleux. Alors, ce qu'il ne faut pas, en fait, c'est l'explosion des prix des factures d'énergie.
2: Philippe est fonctionnaire, il habite à 27 km de son lieu de travail, alors sa facture de carburant a flambé. Il salue aujourd'hui la volonté du gouvernement de généraliser les aides à tous les actifs.
5: Non, moi je trouve que c'est pas suffisant. Alors évidemment ça va dans le bon sens. Bon, je pense que le gouvernement il développe ce genre de proposition parce qu'il voit bien qu'il y a un mécontentement qui grandit dans la population.
2: Florent, ouvrier dans la métallurgie, n'est pas du même avis. Chasuble rouge de la CGT sur le dos, il réclame une augmentation des salaires.
6: Ça va pas assez vite. Il faut accélérer le mouvement. Ce qu'il y a, c'est que la hausse des prix des carburants, on est tous dépendants. Aujourd'hui, tout le monde fonctionne à l'essence, au pétrole. Les prix augmentent, le transport augmente et les salaires, malheureusement, ils suivent pas. Lorsqu'on vous augmente votre salaire, on augmente tous les aspects pratiques de votre vie.
2: Les manifestants défilent en ce moment vers la préfecture. Ils espèrent poursuivre le mouvement avec de prochaines manifestations.
25: Merci, Mathilde Piquet. Les prix du carburant ne semblent pas partis pour baisser. Le baril de Brent dépasse toujours 110$ ce soir. Même si Donald Trump s'efforce de minimiser l'ampleur de la guerre au Moyen-Orient, un petit accrochage, affirme le président américain ce soir, qui appelle Téhéran, je cite, à faire ce qui est intelligent. À l'instant, les gardiens de la révolution iranienne promettent de leur côté une riposte ferme aux navires n'observant pas leurs directives.
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3: Que s'est-il passé? Deux soldats sont décédés la nuit dernière lors d'un exercice de plongée en rivière à Angers.
25: Le caporal-chef Axel Delplanque, 24 ans du 6e régiment du génie, et le sergent-chef Bin Chen, 33 ans, intégré au 1er régiment étranger de génie. Ils ont été retrouvés inconscients dans l'eau de la Maine avant de décéder en début de matinée à l'hôpital. Bonsoir Mathieu Lopineau.
18: Bonsoir.
25: Les deux militaires suivaient une formation qui devait prendre fin cette semaine.
18: Oui, 10 plongeurs stagiaires déjà confirmés. L'élite de l'armée de terre participait à ce stage tactique de plongée militaire de combat à faible profondeur. Le but, assurer des missions de reconnaissance et de renseignement. La formation globale de 18 semaines devait s'achever jeudi. Ils étaient à Angers depuis 3 semaines pour un dernier module. Arnaud de Richouf est le commandant de l'école du génie d'Angers.
26: Mes premières pensées vont évidemment à nos deux camarades. Ils ont trouvé la mort au cours d'une plongée d'exercice qui a débuté hier soir aux alentours de 23h. Dans la Maine, l'exercice consistait en une infiltration, un palmage, donc en surface, s'approcher d'un objectif, de poursuivre cette infiltration en plongée, proche d'un élément ennemi sur lequel il devait intervenir. Aux alentours de 2h ce matin, un problème a été détecté. Les équipes médicales sont intervenues, mais n'a pas pu sauver nos deux camarades. Cette formation, elle est extrêmement rigoureuse. Sur les 10 semaines qui devaient s'achever jeudi, ils devaient effectuer 56 plongées à l'oxygène. Celle qui leur a coûté la vie était la 55e plongée et avant-dernière plongée de cette formation.
18: L'enquête menée par le parquet de Rennes devra déterminer les circonstances de cet accident.
25: Merci Mathieu Lopineau.
3: 550 pages et une soixantaine de recommandations. Le rapport de la commission d'enquête sur l'audiovisuel public a été publié ce matin et fait réagir.
25: Après 6 mois de travaux et de polémiques, le député ciotiste Charles Alloncle est catégorique. L'audiovisuel public est en crise. Manque de neutralité, de contrôle, conflit d'intérêts, coûts trop élevés. Bonsoir Julien Fautra.
27: Bonsoir à tous.
25: Les conclusions de ce rapport, elles font bondir la gauche, mais aussi le bloc central. À commencer par Sébastien Lecornu, le Premier ministre.
27: Oui, une critique du
1: Premier ministre lui-même. Ce rapport passe malheureusement à côté de l'essentiel, écrit-il. C'est une occasion manquée, tacle Sébastien Lecornu. Si on décode, il estime qu'il y a bien un sujet, l'audiovisuel public, mais que les conclusions ne sont pas à la hauteur. Le président de cette commission d'enquête, le député Horizon, Jérémy Patrié-Lettus, lui non plus n'est pas content, accusant le député Charles Alloncle de vouloir préparer les esprits, je cite, à une privatisation. Et puis la patronne de France Télévisions, un rapport construit sur des insinuations et des approximations. Je vous rappelle les préconisations de ce rapport. Suppression de la chaîne France 4, fusion de France 2 et France 5. Charles Alloncle veut traduire ses préconisations en proposition de loi. Un député de droite s'énerve. Franchement, voyez une personne sur le terrain qui vous parle de l'audiovisuel public, jamais. Il vous parle de pouvoir d'achat. Chez les Ciottistes, on répond, la priorité, c'est la bonne utilisation de l'argent public. Et là, on est en plein dedans.
3: Merci Julien Fautra. Le foot, on connaîtra ce soir le premier finaliste de la Ligue des Champions, Arsenal ou Atlético Madrid.
25: Avant un match plein de promesses, demain, un grand spectacle Bayern-PSG que les supporters attendent avec impatience après la spectaculaire demi-finale aller remportée par les Parisiens 5 buts à 4. Philippe Sanfourche, vous êtes l'envoyé spécial de RTL à Munich. La mission des tenants du titre, elle est simple, se hisser une nouvelle fois en finale.
8: Oui, mission aussi simple sur le papier qu'elle sera compliquée demain soir sur la pelouse, car face à un tel adversaire que Luis Enrique considère comme le plus fort qu'il ait eu à rencontrer cette saison, un but d'avance, c'est peu de choses, un maigre avantage, impossible à gérer.
9: Demain, il n'y a pas de différence, c'est seulement un but. On est prêt pour savoir que Bayern il peut surmonter ses résultats très facile, mais nous pouvons aussi marquer des buts parce qu'on cherche à gagner les matchs.
8: Aucun calcul à faire pour l'entraîneur parisien. C'est encore un combat de boxe que l'on risque d'assister demain soir. Vincent Kompany, le coach du Bayern, est persuadé que le PSG sera au rendez-vous.
10: À partir du moment où ils décident de faire ce qu'ils ont fait toute cette année et l'année passée aussi dans ce même stade, quand ils ont gagné la finale de Ligue des Champions, si on parle de l'idée de jeu, je ne sais pas pourquoi ils changeraient.
8: Deux équipes et deux entraîneurs qui assument totalement l'idée de pouvoir mourir avec leurs idées sans jamais se renier. La finale se gagnera au bout d'un nouveau duel ultra offensif.
25: Et cette affiche exceptionnelle Bayern-PSG, ce sera évidemment et comme d'habitude à vivre gratuitement en direct et en intégralité sur l'application RTL ou RTL.fr à partir de 21h.
3: Ça va être fou, hein, on a hâte. En attendant ce soir, RTL, partenaire du retour de Céline Dion sur scène, continue de vous faire gagner les toutes dernières places pour ses concerts.
25: Oui, vous le savez, RTL a entamé un tour de France en installant 6 boîtes dans 6 villes. Après Metz, hier, où Véronique, fidèle auditrice de RTL, est reparti avec ses deux billets. Il y a quelques minutes, c'est à Dijon qu'a eu lieu le tirage au sort. La grande gagnante, c'est Marie-France, retraitée, et je peux vous le dire, elle n'en revient toujours pas.
11: Mais quelle histoire, mais vous vous rendez compte, j'étais dans la foule, à mon grand étonnement, j'entends mon nom, je suis restée presque sonnée. On a du mal à croire, parce qu'on voit qu'il y avait tellement de gens, tellement de bulletins et tout, on n'y croit pas, c'est une folie.
12: Avec qui vous allez aller voir le concert de Céline Dion?
11: J'hésite, on n'a pas pris vraiment de décision, parce que tout à l'heure j'étais avec mon mari, mais il y a aussi la grande fille qui va l'emporter, qui ira avec moi.
12: Vous allez refaire un tirage au sort?
11: Oui, il faudrait presque. Merci, merci, merci encore. Merci à RTL, j'y serai.
25: Voilà la joie,
3: de plaisir à entendre
25: avec Sophie Orange pour RTL. Demain direction Angoulême et ce sera Louis Baudin qui tirera au sort le grand gagnant.
3: Autre gagnante?
25: Oui, c'est Laetitia. Il y a une dizaine de jours, Stop ou Encore et RTL lui ont offert l'opportunité de rencontrer Paul McCartney.
3: Incroyable.
25: Elle l'a écouté avec lui dans le mythique studio d'Abbey Road en avant-première. Son nouvel album, The Boys of Dungeon Lane. Un moment, vous vous en doutez, hors du temps.
13: Je suis encore un petit peu sous l'émotion parce que c'était vraiment quelque chose d'incroyable. On a vraiment vécu un moment unique. C'était, il nous a parlé plein d'anecdotes au sujet de l'album. Il a parlé des Beatles. Vraiment très, très authentique. Vraiment, c'était super. Et puis, concernant l'album, ben franchement, je vous laisse découvrir, mais c'était une pépite avec beaucoup de vintage dedans. Et vraiment, j'ai adoré. Donc, merci encore RTL.
25: Laetitia au micro RTL de Marie Billon, The Boys of Dungeon Lane, ça sortira le 29 mai. Un petit peu de patience.
3: Voilà, c'est formidable tous ces gens qui gagnent oui. Avec RTL. Merci Alban, on vous retrouve à 19h30.
25: À tout à l'heure.
3: La météo, c'est avec vous, Peggy Broche, et vous avez le sourire et pourtant pas forcément les meilleures nouvelles.
27: Ah non, c'est clair, c'est pas moi qui ai les meilleures nouvelles à vous annoncer hein, cette semaine. Je dis bien cette semaine parce que malheureusement le mauvais temps, ça peut durer un petit peu. Alors demain, On va commencer par les bonnes nouvelles, ou en tout cas ceux qui ont des éclaircies. Demain matin, entre les Pyrénées et la Méditerranée, il y en a quelques-unes, pas beaucoup, mais quelques petites éclaircies près de la Manche et très peu d'averses. Ailleurs, ce sera du gris foncé avec des averses, et des averses qui vont se multiplier dans l'après-midi sur la plupart des régions. Seule la Méditerranée conservera un temps sec et ensoleillé. Un peu moins d'averses près de la Manche, on aura juste quelques-unes à l'intérieur de la Bretagne et partout ailleurs. Les averses seront nombreuses, avec un coup de tonnerre possible du côté du Massif central, des Alpes ou encore des Pyrénées, puis de la neige également en montagne. Une limite puis neige qui s'abaisse à 1800 mètres sur les Alpes du Nord et à 2100 mètres sur les Pyrénées, le tout sous des températures alors qui sont plutôt douces le matin, 8 à 10 degrés en général, jusqu'à 14 près de la Méditerranée, sous les nuages évidemment, mais alors dans l'après-midi, elles sont sous les normales de saison. Pour la plupart des régions, on sera entre 14 et 18 degrés, mais jusqu'à 21 près de la Méditerranée.
3: Merci beaucoup Peggy. C'est une publicité mensongère dont beaucoup de parents ont été victimes. Notre Sophie la girafe nationale, petit jouet en plastique qui atterrit dans tous les berceaux et fabriqué en Chine. C'était un secret bien gardé. Est-il devenu impossible de produire en France? Comment sauver notre savoir-faire et nos usines? On en débat dans Refait le Monde, à tout de suite.
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3: Scandale, mensonge, tromperie sur la marchandise. Les parents ont la gueule de bois. Sophie la girafe, qui atterrit dans tous les berceaux français depuis des décennies, n'est pas française. Ou plus exactement, pas du tout fabriquée en France. C'était pourtant son principal argument de vente. Est-ce que c'est un cas isolé? Qu'est-ce que le Made in France? Est-il encore possible? On va en débattre avec nos invités. Anthony Vitorino, directeur de la publication et rédacteur en chef du magazine Fait en France. Bonsoir. Isabelle Saporta, éditorialiste à RTL, bonsoir. Et Franck Menonville, sénateur de la Meuse, vous êtes co-auteur d'un rapport sur le fabriqué en France, la compétitivité patriotique qui a été présenté en juin dernier. Bonsoir.
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0: Bah, en fait, moi, j'ai acheté Sophie la girafe parce que c'est made in France, Rumi, c'est à côté, en plus de d'Annecy. Donc, je me suis dit, bah, en fait, super. Et en fait, non, bah, apparemment, ce serait peut-être made in China. On s'attache à, pour nos enfants, du moins, enfin, moi, à regarder comment j'achète et ce que j'achète. J'essaie de faire attention. Et c'est vrai qu'acheter en Chine, alors qu'on a des, normalement des productions, en fait, soit en Europe, soit en France, c'est un peu dommage. Je suis un peu tombée des nues, quoi.
3: Voilà, alors je vous propose d'abord de revenir sur l'affaire Sophie la girafe. Vos enfants en ont tous au moins une à la naissance. C'est un jouet né en 1961, censé être produit à Rumilly dans les Vosges par la société Vully. C'est une perle du jouet français, sauf que depuis au moins 2013, Isabelle Saporta, Sophie est fabriquée en Chine.
1: Non, mais cette enquête de Mediapart, les bras m'en sont tombés, en fait, pour tout vous dire. Parce que c'est vrai que vous avez tout à fait raison de le dire. C'est vraiment, c'était en plus le joujou éthique. C'est-à-dire que c'était en caoutchouc naturel. On était fiers de l'acheter parce que c'était français, mais c'était pas si cher. On pouvait bien faire ce petit pas de patriotique. Vous voyez ce que je veux dire? C'était super. Tout était parfait. C'était vraiment du caoutchouc naturel. Je me marre, je devrais pas. Enfin, tout était vraiment bien.
3: C'est une belle histoire qui
1: vraiment, voilà, c'est ça, jusqu'à ce que patatras, Mediapart regarde ça de près et a raison, et c'est un très beau travail qu'ils ont fait, et qu'ils se rendent compte que depuis 2013, en fait, une partie des ateliers sont en Chine, et donc c'est produit là-bas dans des conditions en plus dramatiques, avec des gens qui n'ont même pas les protections nécessaires, donc tout ça est absolument ahurissant. Et ce qui est presque drôle, pardon, mais je crois qu'il y a des moments quand le cynisme est poussé à ce point, il faut en rire, il faut savoir en rire, c'est qu'effectivement, comme ils avaient bien compris, parce que depuis le PDG a été appelé par l'AFP, il a dit, mais si on me demandait si c'était fait en France ou en Chine, je disais, mais il fallait me demander, donc bien sûr, en fait, voilà, c'est dit. Et donc du coup, quand même, comme on ne devait pas le lui demander souvent, il venait visiter à ses clients ou au contrôleur l'usine de Romy, en Haute-Savoie, qui était une espèce d'usine Potemkin, en fait, qui ne mettait en marche,
3: que pour les visites.
1: Que pour la galerie, que pour la visite. Et alors, cerise sur le gâteau, ce que je trouve que ces gens sont quand même d'un cynisme extraordinaire, c'est qu'ils ont sollicité la BPI, donc la Banque Publique d'Investissement, pour quoi faire? Pour pouvoir pénétrer le marché chinois alors qu'ils fabriquaient des gens.
3: Non mais c'est fou. Pour aller convaincre les Chinois d'acheter leur poupée, enfin leur
1: girafe. Ils ont eu donc des financements, mais la BPI n'a pas voulu répondre à Mediapart en disant que c'était un secret bancaire. Mais je trouve que quand on en est à demander du pognon pour pouvoir arriver dans le marché chinois alors qu'on fabrique déjà en Chine et qu'en fait l'usine de Rumilly ne servait qu'à une chose, c'est rempacter dans du made in France pour nous le fourguer comme du made in France. Non, je pense que là, c'est les champions du monde quand même. Hein. Bravo. Vraiment, bravo. Champion du monde du cynisme. On en avait vu des dégoûtants. Mais celui-là, je dis bravo.
3: Voilà, il sera habillé en tout cas pour l'hiver. Anthony Vitorino, mais est-ce que c'est pas l'histoire de beaucoup de jouets en France?
2: Pas de beaucoup de jouets. Faut quand même qu'on se rassure. C'est pas un cas isolé.
3: On va peut-être découvrir des choses.
2: Certainement, mais c'est effectivement pas un cas isolé en France. Maintenant, faut pas mettre tout le monde non plus dans le même panier. C'est vrai que c'est un coup dur pour le fabriquer en France parce que finalement, ça jette le discrédit sur tous ceux et celles qui jouent le jeu. Mais moi, je rajouterais une cerise sur votre cerise de votre cerise.
1: Moi, je vous remercie.
2: C'est que depuis 2013, quand ils ont délocalisé, c'est toujours vendu au prix du made in France. Et donc ça aussi, c'est là encore un abus.
3: Parce que ça coûte beaucoup, beaucoup moins cher de fabriquer en Chine. C'est juste Sophie la girafe où on a une idée à peu près.
2: En général, on dit que c'est 36% moins cher de produire à l'autre bout du monde. Ce ne sont pas les mêmes charges salariales, ce ne sont pas les mêmes conditions de travail, ce ne sont pas nécessairement les mêmes matières premières. D'ailleurs, la marque avait été épinglée aussi sur un scandale sanitaire il y a quelques années. Donc, moi, je dirais quand même un cas isolé parce que c'est pas si fréquent. Là où on retrouve plus de scandales, ça va être sur l'utilisation du made in France qui va être un petit peu moins contrôlé. Parce qu'on peut pas en France protéger le drapeau français. C'est-à-dire que même si vous fabriquez à l'autre bout du monde, vous pouvez mettre un drapeau français, vous ne serez pas épinglé pour ça. Vous pouvez avoir des pratiques marketing, de communication extrêmement trompeuses pour le consommateur.
3: Vous voulez dire que là, ils vont pas être condamnés, ils vont pas être poursuivis pour tromperie sur la marchandise, non?
1: Ça, la s'il a la répression des fraudes, manifestement, enfin, je vous laisse...
2: Oui, en fait, la répression des fraudes, la DGCCRF s'est saisie du dossier. Mm-hmm. Ce qui se passe, c'est que l'entreprise a changé son packaging il y a un an. Mm-hmm. Quand vous achetez la girafe là de 2025-2026, vous avez un très beau, une très belle tour Eiffel, vous avez un nez à Paris depuis 1961, aucune mention d'origine sur la boîte, aucune, même pas que c'est fait en Chine.
3: Mais il y a un moyen quand même de vérifier où a été fabriquée Sophie. Il faut aller regarder sur sa pâte.
2: C'est ça. C'est ça. Sur le produit, mais pas sur la boîte.
3: Il y a un numéro, et le numéro de la France, c'est 30, c'est ça?
2: C'est ça, 33.
3: Donc 33, pardon. Et si ça commence pas par ce chiffre, ça veut dire quoi?
2: C'est que le code barre n'a rien à voir avec la France, c'est pas un code de fabrication française.
1: Et c'est quoi chinois, du coup, pour qu'on sache?
2: Je sais plus. Je crois que c'est
1: 33 si tu veux que ce soit français.
2: D'accord. Exactement.
3: En général, si elle n'est pas fabriquée en France, c'est qu'elle est fabriquée en Chine. Quelles sont les règles pour cela, Franck Menonville? Il y a des nouvelles règles qui ont été mises en place. Il y a notamment une directive européenne sur le devoir de vigilance de 2024. Qu'est-ce que ça change?
4: Alors, il y a des nouvelles règles, il y a insuffisamment de contrôle, et il y a aussi un flou dans la définition du fabriqué France. Dans notre rapport l'expose très clairement, on peut qualifier de fabriqué France quand il y a une dernière fabrication substantielle réalisée sur le sol français. Dernière fabrication substantielle, qu'est-ce que c'est?
3: Oui, qu'est-ce que c'est?
4: Voilà.
1: C'est le déjà. C'est ça.
4: Donc nous, notre rapport, il est déjà pour clarifier et renforcer les règles de du fabriqué France. Et je crois qu'il est d'ailleurs complètement concomitant avec le rapport d'un autre ex-ministre et engagé politique, Yves Jégo. Oui. Et nous préconisons qu'au moins 50% de la valeur ajoutée soit
3: alors, la valeur
4: produite,
3: ajoutée, ça veut dire pas la matière produit. Première, pas les produits, pas le plastique,
4: on l'intègre,
3: pas le...
4: on l'intègre
3: tout
4: dedans.
3: Ça, c'est, ça fait partie.
4: Aujourd'hui, c'est trop large, premièrement. Et deuxièmement, il y a beaucoup trop de signes identifiés.
3: Ah bah oui, il y a né à Paris.
4: Certification et autres. Ouais. Et donc, le consommateur est dans une certaine difficulté à identifier les choses.
3: Troisièmement,
4: il y a des contournements avérés. Ouais. Le franco-lavage, c'est-à-dire on modifie l'emballage, etc. On
3: trompe le consommateur.
4: Oui, voilà, le franco-lavage, on a découvert beaucoup de choses.
2: On a un bon
4: et puis il y a aussi tout ce qu'on appelle un allégation connexe, c'est-à-dire le drapeau français. Là, moi, j'ai vu en me déplaçant, par exemple, des fermetures éclairs sur des choses fabriquées en Chine, la fermeture éclair avec un liseré bleu, blanc, rouge de chaque côté de la fermeture éclair. Quand on n'y prête pas attention, on se dit c'est français. Voilà. Il faut, à mon avis, renforcer le cahier des charges, et je pense que vous en êtes un des acteurs, vous en êtes même l'acteur. Et donc, je pense que c'est important. Il faut renforcer le cahier des charges, il faut repréciser les choses, et puis il faut contrôler.
3: Oui, mais qu'on comprenne, là, il s'agit de savoir si on attribue un label ou pas, ou si on dénonce, on condamne, on sanctionne une publicité mensongère.
2: Ce qui se passe, c'est que cette mention de fabriqué en France, c'est du code douanier, c'est du droit européen. C'est pas la France qui gère la définition du fabriqué en France. Et je suis d'accord avec vous, il faudrait effectivement vraiment mieux l'encadrer, peut-être la préciser. Ce qui nous manque, ce sont des politiques avec du courage et qui vont aller à l'encontre de ce code européen et dire, nous, en France, on veut une protection. Aujourd'hui, c'est interdit par l'Europe de faire de la préférence nationale et faire un protectionnisme national. C'est pour ça qu'on peut utiliser le drapeau comme on le souhaite, et c'est pour ça que la notion Made in France, elle n'est même pas obligatoire. Elle n'est que pour les produits alimentaires, certains produits cosmétiques. Pour le reste, elle n'engage que celui qui l'écrit. À partir du moment où vous l'écrivez sur votre produit, vous pouvez être contrôlé. Sophie la girafe, elle n'est pas obligée de préciser son lieu de fabrication. Ce n'est pas obligatoire dans la loi.
3: Elle se présente comme une parisienne.
2: C'est pour ça qu'aujourd'hui, il y a Origine France Garantie qui est une certification, mais qui est portée par une association, parce que c'était d'ailleurs d'ailleurs le rapport Jégot de 2008 pour Nicolas Sarkozy sur la marque France, qui est tombé aux oubliettes parce que la France ne pouvait pas protéger la marque France. Et donc, cette association a été créée et porte ses certifications Origine France Garantie, Service France Garantie et aujourd'hui Numérique France Garantie également. Mais aujourd'hui, c'est le seul rapport, c'est le seul lien de confiance pour un consommateur, c'est quand il y a ce logo Origine France Garantie.
3: Vous disiez qu'il faut du courage, mais Isabelle, les politiques, ils clament tous leur amour du Made in France, non ? Ils le défendent ?
1: Oui, non, mais c'est vrai que vous avez raison, il y a tout un paradoxe. Et puis par ailleurs, moi, là où je vous suis entièrement tous les deux, c'est que c'est quand même une concurrence déloyale totale, quoi. C'est-à-dire qu'on voit qu'en fait, ses comptes et ses résultats ont explosé, en fait, à Sophie la Girafe à partir du moment où elle a commencé à être fabriquée en Chine. Et donc, c'est vrai que par rapport à tous ceux qui fabriquent en France, qui ont des coûts salariaux, qui ont des charges sociales, qui ont des protections environnementales, et c'est très bien. Enfin, moi, je pense qu'on peut en être incroyablement fiers. C'est d'une injustice totale. Donc, si vous voulez, moi, je vous écoutais, je me disais, c'est vrai, très bien, renforçons la loi, battons-nous au niveau européen, mais et je vous écoutais aussi, monsieur, dire il n'y a pas assez de finalement de fantassins de la répression des fraudes sur le terrain. Donc je me suis dit, si c'est encore pour qu'on crée une usine à gaz et qu'on ait personne pour contrôler, est-ce que ça va marcher ? Par contre, ce dont je suis certaine, c'est ce que vous disiez tout à l'heure, Anne-Sophie, c'est que là, moi, je vois pas comment Sophie s'en remet. C'est-à-dire que si vous voulez, je pense que la girafe, c'est que je vois pas vraiment. C'est-à-dire que si vous voulez, il y a quand même une telle tromperie du consommateur. Les gens se sentent tellement cocus, pardonnez-moi cette trivialité, que je vois pas comment ils s'en remettent. Et au fond, je pense que ça a beau être très violent, c'est name and shame, comme on dit, c'est-à-dire montrer et faites honte, qu'il y a au fond que ça qui fonctionne. Je sais pas si finalement, vous savez, on passe notre temps à conspuer les réseaux sociaux, là c'est un vrai travail journalistique, qui a pris comme une traînée de poudre sur les réseaux sociaux. Et vous savez quoi, en fait, je pense qu'il faut que demain, tous ces patrons qui sont peut-être à la bordure de la légalité, en bordure de l'égalité, en fait, ils se disent, bah, tu sais quoi, ça va peut-être me coûter très très cher. Et il le savait, le patron, que ça allait lui coûter cher, parce qu'il s'est empressé quand même de prendre son dividende d'1,5 million au moment où il s'est dit qu'il allait peut-être avoir une grosse amende de la répression des fraudes. Donc, moi, je pense qu'il faut qu'ils aient tous la trouille, pardonnez-moi d'être un peu comme ça, ils aient tous la trouille, et qu'ils se disent, oh là là, arrêtons de jouer.
3: Alors, on va voir ce qu'est vraiment le Made in France et comment on peut le protéger, juste après l'essentiel de l'info avec Alban Le Prince.
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3: Il est 19h30, l'essentiel de l'info avec Alban Le Prince.
17: Le patron de Total Energy menace de mettre fin au plafonnement des prix à la pompe en cas de taxe sur les super profits pétroliers. Il l'affirme dans les colonnes de Sud-Ouest ce soir. De son côté, Sébastien Lecornu, le Premier ministre, a promis cet après-midi un changement d'échelle et une adaptation en début de semaine prochaine des dispositifs de soutien aux automobilistes face à la hausse des prix du carburant. Donald Trump, lui, appelle ce soir l'Iran à faire ce qui est intelligent. Le président américain s'exprimait depuis le bureau ovale, alors que les États-Unis ont affirmé être prêts à reprendre le combat en cas de riposte iranienne à leur action dans le détroit d'Hormuz. Les Émirats arabes unis ont quant à eux activé leur défense aérienne pour la deuxième journée consécutive après des tirs de missiles et de drones. Et puis des nouvelles rassurantes à bord du bateau de croisière soupçonné d'être un foyer de hantavirus et immobilisé depuis dimanche près du Cap-Vert. Aucun nouveau cas symptomatique n'a été identifié, annonce sur le croisiériste, hormis les trois personnes qui doivent être évacuées dans les prochaines heures. Le bateau devrait quant à lui repartir vers les Canaries ou les Pays-Bas selon l'OMS.
3: Merci Alban, on vous retrouve à 20h.
17: À tout à l'heure.
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3: Peut-on encore produire Made in France? Si Sophie la girafe est fabriquée dans les usines chinoises, c'est aussi parce que c'est moins cher, c'est plus facile. Comment faire en sorte que nos industries puissent vendre? Quels sont les atouts, les arguments du Made in France? On en débat avec nos invités. Anthony Vitorino, directeur de la publication, rédacteur en chef du magazine Fait en France. Isabelle Saporta, éditorialiste à RTL. Et Franck Ménonville, sénateur de la Meuse, co-auteur d'un rapport sur le fabriqué en France.
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18: Travailler en France, c'est aussi, il faut le reconnaître, beaucoup de contraintes sur nos matières premières. On ne va pas les acheter en Chine à des coûts de production qui sont très différents. C'est forcément des niveaux de salaire qui sont plus élevés. Et puis, on a une exigence réglementaire aussi en France qui apporte une complexité supplémentaire.
3: Voilà, propos recueillis par Mathilde Piquet au mois de janvier. C'est à Noyelles-lès-Séclin dans les Hauts-de-France, dans une usine de produits d'entretien, donc Made in France. Franck Ménonville, qu'est-ce que cela représente, le Made in France en chiffres?
4: Le Made in France en chiffres, je ne l'ai pas tout à fait précisément, j'avoue.
3: Bon, est-ce que vous l'avez, Anthony Vitorino?
2: Quelle est la part de fabriqués en France? Je peux vous donner des chiffres. 90% des consommateurs veulent acheter Made in France, à condition que ce soit pas 10% plus cher que le prix de comparaison.
3: Ça, c'est des sondages. C'est pour savoir à peu près quel est l'attrait du Made in France. Mais sur la production, quelles sont les usines françaises, en fait? Qu'est-ce qu'on fabrique en France?
4: Ce que je peux dire, c'est que notre rapport démontre quand même un niveau de désindustrialisation en France trop important. Notre rapport démontre qu'on est aujourd'hui à moins de 10% d'industrie dans le PIB. Donc, bien évidemment, quand on ne produit pas suffisamment, on ne peut pas faire consommer et produire toute la dimension de produits Made in France à la portée de nos consommateurs. Ça, c'est la première chose. La deuxième, c'est que si nous voulons reconquérir le Made in France, je pense qu'il n'y a pas une seule solution. Il y a plusieurs solutions. Il faut se réindustrialiser. Pour se réindustrialiser, il faut sans doute redonner de la compétitivité à nos entreprises. Il faut simplifier un certain nombre de procédures intranationales. Il faut faire converger. On est dans un marché unique européen. Je pense qu'il faut faire converger les normes pour avoir des normes et des réglementations le plus unitaires possible. Et la troisième chose, c'est qu'il faut protéger l'Europe de concurrence déloyale. Quand on impose au niveau de l'Europe des règles sanitaires, des règles de production, des coûts des obligations justifiées et nécessaires en matière de droit au travail, etc., on doit exiger des clauses miroirs. Les clauses miroirs, elles sont exigées. Je suis un acteur au niveau du Sénat des dossiers agricoles. Les produits.
3: Avoir les mêmes exigences aux importations, exportations.
4: Exactement, c'est absolument nécessaire.
3: Des frontières.
4: Et deuxièmement, aujourd'hui, l'OMC ne fonctionne plus. ne fonctionne plus. On a aussi, il faut le dire, la Chine qui produit un certain nombre de produits manufacturés, distribués par leur plateforme, en dessous de leur coût de production. C'est vraiment du dumping. Ils sont en surcapacité aujourd'hui, la Chine. Donc, ils inondent le marché mondial, mais surtout européen, qui n'est pas protégé, qui est le moins protégé, avec des produits qui sont vendus en dessous du coût de production. Donc, il faut reprotéger les frontières de l'Europe.
3: On comprend bien qu'on ne se bat pas à armes égales, mais on n'arrivera jamais à avoir les mêmes coûts de production que la Chine ou que bien d'autres pays, d'ailleurs, parfois même moins chers que la Chine. Qu'est-ce qu'on fait pour protéger le Made in France ?
2: Au-delà du prix, effectivement, on importe en Europe des produits qu'on ne pourrait même pas envisager de produire sur notre territoire, dans des conditions parfois...
4: Donc, faut s'en protéger.
3: Vous pensez à quoi, par exemple ?
2: Au textile, vous prenez la teinture sur le textile, qui est juste de la pétrochimie. Enfin, c'est terrible. Certains jouets.
3: Quels sont les pans entiers de notre industrie qu'on a totalement abandonné à la Chine et à ces pays ?
2: Beaucoup et beaucoup trop. Aujourd'hui, on le voit notamment sur le marché de l'automobile, qui est en train de vraiment se réveiller, de se prendre un tsunami en pleine face.
3: Et là, ça, c'est assez délicat.
2: Mais pour répondre à votre question, qu'est-ce qu'on fait ? Peut-être que le premier exemple peut venir de l'État. Chaque année, 200 milliards d'euros sont dépensés dans la commande publique. Ça veut dire nos mairies, nos écoles, nos hôpitaux, qui font des achats de carnets, de stylos, de vêtements, de nourriture. 200 milliards chaque année. La part de Made in France, elle est à peine de 30% dans ces achats. Si déjà l'État montrer l'exemple en achetant français, quand la police pourrait rouler avec des voitures fabriquées en France plutôt qu'en Ford ou en Skoda, quand on serait pas juste à regarder le prix, mais à regarder l'impact qu'on a, parce que je rappelle que quand on achète un produit fabriqué en France, c'est 3 emplois que l'on soutient en France. Donc quand l'État achète plusieurs centaines de milliards à l'étranger, c'est des emplois qu'ils ne soutiennent pas en France pour que derrière nous, on finance du chômage. Enfin, on marche sur la tête.
3: Est-ce qu'ils ne les achètent pas tout simplement parce que c'est plus cher ?
4: Non.
1: Moi, je vais vous dire un truc. On a tous oublié très très vite les leçons du Covid. Vous vous souvenez le Covid ? On était là en disant qu'il fallait absolument réindustrialiser, notamment réindustrialiser toute l'industrie pharmaceutique et tous les médicaments, parce qu'on s'était rendu compte, et la seule chose qu'on a réussi à implanter un tout petit peu, c'est du paracétamol. Et encore, pour avoir suivi de près une usine de paracétamol hyper écolo qui est en train d'essayer de s'implanter en France, c'est une galère pas possible, parce que là aussi, nous tous, en tant que citoyens, faut qu'on se regarde. Hein. C'est-à-dire que dès qu'il y a une implantation d'usine, un projet d'implantation d'usine, levée de bouclier de tout le voisinage, hein, du maire, de tout le voisinage. C'est comme on veut mettre tout le monde en prison, mais on veut pas de prison à côté de chez soi.
3: On n'aime pas les usines.
1: Ah, on n'aime pas les usines.
4: Il y a beaucoup d'injonctions contradictoires.
1: Les usines, on n'aime rien.
2: Faut 8 ans pour faire sortir une usine de terre.
1: Donc, si vous voulez, c'est un truc qui est ahurissant. Sauf que on se retrouve avec aucune souveraineté médicamenteuse. C'est quand même ahurissant, vous vous souvenez ? Enfin, on n'avait pas de masque, on n'avait pas de paracétamol, on n'avait rien. Donc moi, j'aimerais bien quand même que les gens se posent un petit peu la question. Vous voyez ce qui se passe avec le détroit d'Ormuz, dont on parle à longueur de temps sur nos antennes, qui est bouché, etc. Mais c'est ça, parce que pardonnez-moi, mais il y aura aussi des pénuries de médicamenteuses. Mais il y aura pas que le pétrole, il va y avoir tout. Donc si vous voulez, il y a un moment, je pense qu'il faut aussi qu'on réfléchisse dans cette heure des prédateurs, comme le dit Giuliano d'Ampoli, ce moment où on a n'importe quel désaccès dans le monde qui peut dire je ferme le détroit d'Ormuz. Ou qu'on a Trump qui peut nous dire qu'il nous met 200% de taxation sur n'importe quoi du jour au lendemain comme une envie de pisser. Et ben, vous voyez, je pense qu'on a intérêt à réindustrialiser plutôt que se poser la question du coût. Et
3: par ailleurs, vous avez... On va pas avoir le choix aussi à cause du coût, parce que le coût de transport, finalement, s'il augmente...
1: Exactement, mais vous avez raison, mais c'est très juste ce que vous dites. Donc rien que ça, c'est quand même le moment de repenser à ça. Pardon, mais quand on s'est posé la question de la réindustrialisation pour faire des vaccins avec Thierry Breton, ça a fonctionné. Donc ce que je n'arrive pas à comprendre, moi je suis pas sûre qu'on réindustrialisera uniquement en France, mais qu'on soit pas capable de s'arranger avec l'Italie, avec l'Allemagne. Voyez ce que je veux dire en disant, ben, l'industrie de l'armement, ce sera l'Italie, la France, l'Allemagne, les automobiles, on les laisse à l'Allemagne, ils sont déjà en surcapacité, etc. Mais il y a un moment, enfin, je vais pas faire plaisir aux constructeurs français, donc il faut qu'on en garde un peu en France aussi, pardon, aux constructeurs français. Mais ce que je veux dire, c'est que, en tout cas, il y a quelque chose à penser, donc je ne comprends pas qu'on ne le pense pas, surtout avec ce qu'on est en train de vivre à un niveau géopolitique actuellement.
3: Il faut être militant aujourd'hui pour défendre le Made in France. C'est un engagement, c'est au-delà
4: Mais on doit l'être au niveau national, et comme madame l'a dit, on doit l'être au niveau européen.
1: Ah, bien sûr.
4: C'est deux, c'est complètement.
2: À armes égales, pardon.
4: Et bah, c'est ce que j'ai dit tout à l'heure. Oui. Il faut jouer à armes égales entre le.
2: L'Est où le travail, le salaire est beaucoup moindre, forcément, les prix vont être beaucoup moindres. Donc si je reprends cet exemple de la commande publique parce que aujourd'hui on tend vers une préférence européenne, et que finalement ça se transporte sur les pays comme la Pologne, ça va pas nous servir. Nous, la France, et je rappelle qu'aujourd'hui, dans la préférence européenne, rentrent également les pays avec lesquels on a des accords de marché. Ça veut dire que cette préférence européenne pourrait être voir le jour avec des pays, avec des produits, pardon, peut-être chiliens.
4: Alors, je voudrais revenir quelques instants, si c'est possible, sur la commande publique, parce que j'ai vraiment travaillé ce sujet un peu plus en détail, parce que c'est important. C'est entre 180 et 200 milliards de chiffre d'affaires. On a, il faut le dire, pas de stratégie, contrairement à nos voisins. On s'est déplacé en Italie. Je vais vous donner un chiffre assez édifiant. On a 135 000 pouvoirs adjudicataires en France, donc acheteurs publics divers, répartis un peu dans les collectivités à chaque niveau de l'État, contre 3 500 en Italie. En Italie, un ministre aujourd'hui de l'industrie et du Made in Italy peut réunir l'ensemble de ses acheteurs. Mm-hmm. Deuxième chose, il y a un effet qui est peu connu de nos concitoyens, c'est que nous sommes le seul pays à avoir judiciarisé le délit de favoritisme. Mm-hmm. Donc, j'ai fait la découverte que la qualité première d'un acheteur public en France, c'est d'abord un juriste. L'acheteur en Italie, c'est un connaisseur très pointu du produit qu'il achète. Alors qu'est-ce qu'il fait quand on connaît parfaitement le produit qu'on achète? On établit à peu près des règles techniques et de cahier des charges, etc., qui correspond par hasard exactement à ce que l'Italie produit en matière de voitures, à ce que l'Italie produit.

0: Mais heureusement, on a quand même aussi des industries qui se développent et qui arrivent à se battre. Et on va en parler aussi des succès du Made in France. Ce sera juste après la pause.
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0: Qu'est-ce qu'il faut faire de plus, de mieux pour fabriquer en France, pour réindustrialiser, relocaliser ? Quelles sont les recettes, les clés du Made in France ? On en débat avec nos invités. Anthony Vitorino, directeur de la publication et rédacteur en chef du magazine Fait en France. C'est mieux que Made in France, hein, encore. Isabelle Saporta, éditorialiste à RTL. Et Franck Ménonville, sénateur de la Meuse, co-auteur d'un rapport sur le fabriqué en France, présenté en juin dernier. Et nous sommes en ligne avec Olivier Remoissonnet, directeur de la Brosserie Française. Bonsoir.
17: Bonsoir.
0: Vous êtes une entreprise française qui fabrique des brosses à dents 100% en France. Qu'est-ce que ça signifie d'ailleurs ? Est-ce que les matériaux sont français ? Votre ligne de production est en France ?
17: Alors effectivement, la ligne de production est en France. L'outil de production dans sa situation complète est en France. Et on source le maximum de produits en France. C'est-à-dire que ce qu'on ne trouve pas, on va le chercher sur un marché mondialisé. Mais dans la très grande majorité, on source les produits en France.
0: Et vous vendez seulement en France ou vous exportez ?
17: Alors on fait à peu près 94% de nos ventes sur la France et à peu près 6% à l'export. Mais ce qui est important pour nous, c'est d'être présent partout où les Français consomment, c'est-à-dire les réseaux sélectifs qui restent un marché de niche privilégié pour le Made in France, mais surtout depuis maintenant une vingtaine de mois, avoir la volonté d'être présent sur les marchés grand public de la grande distribution pour que les consommateurs de la grande distribution aient aussi accès au Made in France.
0: Elle est comment ? À quoi elle ressemble, votre brosse à dents ?
17: Eh ben en fait, ça va être une brosse à dents qui va surtout éviter tous les artifices que l'on entend depuis 30 ans, parce qu'il faut toujours que ça lave plus blanc que blanc. Nous, on fait une brosse à dents avec une petite tête, des matériaux en bioplastique ou en plastique recyclé. Esthétiquement, elle ressemble à beaucoup d'autres, sauf qu'elle a les valeurs de l'éco-citoyenneté, de l'expertise et du prix, parce que quand on revient sur les marchés de volume, on peut faire la démonstration d'avoir un produit qui flirte avec les 1€, c'est-à-dire le produit le moins cher du marché.
0: Et ça, on le sent, hein, quand on se brosse les dents avec. C'est quoi votre secret pour ne pas vous faire damer le pion par les Chinois ?
17: C'est pas une histoire de secret, c'est une histoire de volonté. À mon sens, c'est avant tout une histoire de volonté parce que on est avec des vents contraires en permanence.

0: Vos invités l'ont très bien débattu tout à l'heure sur le Made in France et la manière dont il est galvaudé à travers le code des douanes qui est trop permissif à mon sens, et le fait qu'on puisse utiliser le mot Made in France ou le drapeau français un peu dans tous les sens. Il faut que le consommateur il ait la conscience de son achat patriote et qu'il puisse acheter ses produits en pleine connaissance de cause. Moi, je dirige une entreprise avec une trentaine de héros du Made in France. Il faut savoir que 96% des brosses à dents en France sont importées. Et donc, nous, on joue sur un marché où on porte 4% des parts de marché et on porte notre modèle social qui repose sur le prélèvement des bulletins de salaire. Eh bien, j'ai une trentaine de salariés qui cotisent pour un marché qui porte sur 4% uniquement. Et donc, si on veut que notre modèle social continue à vivre demain, parce que tout le monde l'envie, donc il faut continuer à le nourrir et à le soutenir, eh bien, il faut que notre Made in France soit plus transparent. Et quand il atteint les marchés de volume comme nous, avec une brosse à 1 euro qui est la moins chère du linéaire, en marque nationale, c'est la démonstration que le Made in France est accessible.
1: Et vous n'avez jamais eu la tentation de faire fabriquer en Chine ?
0: Moi, j'ai repris une entreprise avec mon associé Olivier Voisin en 2012 qui avait eu cette tentation et qui malheureusement avait échoué dans cette démarche-là de délocalisation. Nous, notre démarche, ça a été de relocaliser et de montrer que finalement, un objet du quotidien comme une brosse à dents, quand on est face à son miroir dans la salle de bain, on peut se poser toutes les questions du Made in France, c'est-à-dire d'où vient mon produit ? Est-ce qu'il a besoin de faire 10 000 km pour arriver dans ma salle de bain ? Est-ce qu'il est plus qualitatif ou moins qualitatif ? Quelle est son empreinte environnementale ? Nous, notre brosse à dents, qui est la moins chère du marché, elle est aussi la moins disante en bilan carbone. On est 3 à 4 fois moins émetteur que n'importe quelle brosse à dents face à nous sur le marché.
1: Merci beaucoup Olivier Remoissonnet, donc directeur de la brosserie française. Anthony Vitorino, ça c'est vraiment l'exemple de ce qu'il faut faire, mais il faut être militant aussi pour arriver à ça.
2: Il faut être militant, moi je connais bien Olivier, je suis allé souvent dans sa brosserie justement à côté de Beauvais. Qu'est-ce qu'il a fait ? Il avait un pari, il était un petit peu à la croisée des chemins au niveau de sa fabrication et de son usine, et il est allé voir les grands distributeurs. Il a dit, si vous me commandez un certain paquet de brosses à dents, je vais pouvoir baisser le prix, vous allez pouvoir les vendre moins cher. Et parce que la grande distribution a joué le jeu et lui a passé des commandes, et parce qu'on est en France et qu'il y a une solidarité, il parle de héros du Made in France dans son usine, et il a bien raison, parce que les équipes de communication, de marketing, la standardiste, ont mis des blouses et des charlottes, sont parties fabriquer au mois d'août des brosses à dents dans l'usine pour pouvoir les fournir à ces géants de la distribution qui ont joué le jeu. Le Made in France, il va vivre grâce à une solidarité.
1: Oui, c'est l'État. Très enthousiasmant ce que vous nous racontez, ce sont des belles histoires.
2: Mais si l'État achète français, si les grandes marques de la distribution jouent le jeu en mettant en avant le fabriqué en France et en passant ses commandes en France, oui, là, et que nous, derrière aussi, on accepte parfois d'acheter un peu moins, mais mieux, là, oui, le Made in France a un très très bel avenir.
1: Isabelle, Anthony Vitorino nous le disait, il faut que la grande distribution, je trouvais plus le mot, joue le jeu. Ouais, et c'est devenu d'ailleurs aussi un argument de plus en plus. Moi, je vends français dans mes rayons.
3: Oui, non, mais moi, je pense que ce soit tous les grands patrons de la grande distribution qu'on connaît tous et qu'on reçoit souvent sur cette antenne, comme Leclerc, etc. Ils se sont fait aujourd'hui les chantres, ou Papin qui est devenu ministre, Serge Papin qui est devenu ministre de la consommation depuis et qui était patron de Super U. On voit bien qu'en fait, c'est quand même un argumentaire de vente. Vous avez raison, c'est un appel, un produit d'appel et ça donne envie. Et les Français ne demandent que ça. Et par ailleurs, je trouve que c'était très bien dit par ce patron, c'est-à-dire que si on veut continuer à financer notre modèle social, on a besoin de ces emplois industriels. Parce que vous l'avez dit très bien tout à l'heure aussi, aujourd'hui les emplois industriels génèrent beaucoup plus de richesses, au fait, sont créateurs d'emplois par eux-mêmes, beaucoup plus que des emplois dans le tertiaire, qui sont en plus beaucoup plus facilement délocalisables. Donc en fait, qu'est-ce qu'on attend ? Maintenant, le chantre de la réindustrialisation, ça devait être Emmanuel Macron. C'est vrai qu'il a été lui aussi frappé par certaines crises, et je dis pas que ce soit facile d'être président de la République, ça a pas l'air de l'être, mais en tout cas, force est de constater que la réindustrialisation en France, ça a pas si bien marché quand même.
1: Et comme on parle quand même des belles histoires ce soir, j'ai reçu un communiqué du slip français ce matin. Ils ouvrent une troisième usine en France.
3: Ah, ça, voyez.
1: Après l'usine Bonne Nouvelle en 2023 consacrée aux sous-vêtements, la belle paire en février dernier pour les chaussettes, ces chaussettes, ils ouvrent l'usine Fierté pour les t-shirts avec 25 salariés. Mais alors, comment font-ils ? Là, on disait tout à l'heure que le secteur de l'habillement, c'était très compliqué. Ce sont pourtant des vêtements donc qui sont produits là. Des t-shirts à 7,90 €. Comment font-ils, Franck Menonville ?
4: Moi, dans mon département, j'ai aussi une très belle histoire. C'est Bergère de France qui vient d'être reprise, une entreprise reprise par leurs salariés au travers d'une SCOP et qui est la dernière filature française et qui, bien évidemment, c'est l'ambition aussi de cette entreprise, va permettre aussi d'alimenter le Fabriqué France puisque la matière première, ils travaillent pour que la matière première, la laine, la transformation soit issue de la France et donc ça contribuera à la solidité du Fabriqué France pour les autres maillons de la chaîne.
1: Ça démontre qu'il n'y a pas de domaine de secteur interdit.
4: Non, il n'y a pas de domaine interdit, mais moi je pense quand même, vous évoquiez la politique de Monsieur Macron, moi je pense que il faut quand même qu'on s'attaque dans notre pays à un certain nombre de sujets. On a un niveau de compétitivité qui est altéré par une surcharge administrative, une surcharge normative dans nos entreprises. Vous évoquiez 8 ans pour implanter une entreprise, c'est absolument pas un tempo possible pour un chef d'entreprise, pour des investisseurs.
3: C'est aussi, il faut aussi que les citoyens se rendent compte.
4: Bien sûr.
3: Qu'ils peuvent pas râler.
4: Ce sont des injonctions contradictoires permanentes dans notre société.
3: C'est comme les poulaillers.
4: On manque d'œufs.
3: On veut du poulet français.
4: On veut pas de construire de poulailler, bien évidemment.
3: C'est un moment, il va falloir quand même qu'on
4: tout cela, qu'on remette à plat. Et je suis un Européen convaincu. Je pense que notre marché, notre univers, c'est l'Europe. Il faut qu'on essaye de converger. On n'aura pas tout à fait les mêmes conditions salariales, etc. Mais on y converge. Je veux dire, c'est en train de progresser. Mais en tout cas, il y a des sujets qui sont en matière administrative, en matière de simplification, en matière fiscale. Les impôts de production, 70 milliards d'écart entre la France et l'Allemagne.
1: Ils ont été déjà baissés, puis il y a eu un arrêt.
4: Mais il faut avoir le courage de se dire que c'est une arme absolue pour la désindustrialisation et la délocalisation. Donc il faut s'attaquer à cela. Moi, je suis par exemple beaucoup moins, critique sur l'impôt de société, l'impôt sur les sociétés. C'est ce qu'on, il faut pas que ça soit dans des standards déconnants, mais on s'en acquitte quand on a fait du bénéfice.
3: Ouais, bien sûr.
4: Là, c'est vraiment avant de faire le premier euro de bénéfice, on s'acquitte de cela et ça pénalise la France. Donc, dans un an, on est en élection présidentielle. J'espère qu'il y aura des vrais débats parce que Monsieur Macron a fait de la réindustrialisation un slogan. Je pense que c'est pas un slogan, ça doit être une réalité au travers un certain nombre de marqueurs, de signaux pour encourager l'investissement sur la place France.
1: Vous voulez répondre à ça?
2: Non, je trouvais étonnant que vous éteniez vous-même de dire 7 euros le t-shirt, comment c'est possible? C'est qu'en fait, c'est le juste prix. C'est-à-dire qu'on nous a fait croire trop longtemps qu'un t-shirt à 1 euro, 2 euros, c'est normal, mais ce n'est pas normal.
1: Ah non, mais moi, je trouvais pas ça,
2: vous trouvez ça étonnamment pas cher et accessible.
1: De réussir à voir, exactement.
2: Mais c'est les volumes. En fait, c'est les volumes. C'est ça, le secret. C'est qu'il s'allie aussi à des ateliers pour pouvoir vendre moins cher au plus grand nombre.
1: Un petit correctif hyper important. Si vous vous êtes jeté sur votre Sophie la girafe, celle de vos enfants, c'est si le numéro de lot de votre Sophie commence par 30, c'est pas 33, c'est 30. Elle a été produite en France. C'est le signal. Après, ne la jetez pas forcément parce que peut-être que votre enfant s'est attaché à Sophie la girafe. Donc voilà, peut-être regardez ce qu'il en fait, mais voilà. En tout cas, c'est ça pour vérifier parce que il faut aussi pouvoir avoir des trucs pour vérifier aussi les arnaques et les malfaçons et aussi,
2: sinon, il y a Origine France garantie.
1: Et voilà, Origine France garantie. Voilà. C'est donc le secret. Merci beaucoup.
4: Merci beaucoup.
1: À vous d'être venu débattre sur ce plateau. Demain, Thomas Soto recevra Jean-Baptiste Thomas, qui est directeur général d'Amazon France. Quant à Marc-Olivier Fogiel, il accueillera Jackie Lombard, la productrice historique de qui ? De Michael Jackson. Il est l'heure de retrouver André Ducellier. Bonsoir André, quelle histoire allez-vous nous raconter ce soir ?
5: Bonsoir Anne-Sophie. 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
1: Voilà, n'ayez pas peur d'écouter André Ducellier ce soir sur RTL.

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13: Sikamed vous accompagne pour trier les médicaments non utilisés, périmés ou non. Comment faire? Que rapporter en pharmacie? Réponse dans un instant.
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9: Dans un instant, André Ducellier, RTL, il est 20h. L'essentiel de l'info avec Alban Le Prince.
14: Le patron de Total Energy brandit la menace de la fin du plafonnement des prix à la pompe. Patrick Pouyanet qui répond dans les colonnes de Sud-Ouest à ceux qui relancent l'idée d'une taxation des super-profits des groupes pétroliers. Les prix du carburant qui peinent à baisser régulièrement à plus de 2 euros le litre. Mais après avoir annoncé des aides ciblées pour certains secteurs, Sébastien Lecornu, le Premier ministre, a reconnu qu'il fallait aller plus loin.
15: L'enjeu, c'est le soutien à l'activité et à celles et ceux qui travaillent. Si on veut soutenir la croissance, si on veut soutenir le pouvoir d'achat, si on veut faire en sorte de ne pas gaspiller l'argent du contribuable n'importe comment, en promettant des baisses de taxes complètement illusoires aujourd'hui pour mieux voter des augmentations d'impôts à l'automne, il faut tenir ce cap. Mais désormais, monsieur le ministre, il va falloir changer d'ampleur et d'échelle. Et donc le gouvernement sera amené à reprendre la parole dans les tout prochains jours et en début de semaine prochaine pour adapter l'ensemble des dispositifs au soutien à l'activité et à l'économie avec pragmatisme, sans cynisme et sans mensonge.
14: Sébastien Lecornu qui a également encouragé devant les députés Total Energy à un plafonnement généreux des prix à la pompe. Des prix qui ont flambé depuis le début de la guerre au Moyen-Orient et l'escalade semble ce soir se confirmer. Israël se dit à l'instant prêt à déployer toute l'armée de l'air contre Téhéran si nécessaire. Les États-Unis affirment eux pouvoir reprendre le combat en cas de riposte iranienne à leur action dans le détroit d'Ormuz. De leur côté, les gardiens de la révolution iraniens promettent une riposte ferme aux navires tentant de franchir ce fameux détroit d'Ormuz. La guerre en Ukraine, elle se poursuit. 12 personnes ont été tuées aujourd'hui dans la ville de Zaporijja, 3 autres à Kramatorsk. Volodymyr Zelensky, le président ukrainien, dénonce un cynisme absolu de Moscou à quelques heures d'une éventuelle trêve avec la Russie pour célébrer la victoire sur l'Allemagne nazie en 1945. Dans l'actualité aussi, un trafic de cigarettes entre l'Andorre et la France utilisant des migrants démantelés. 7 personnes ont été mises en examen, dont 4 placées en détention provisoire, annonce le procureur de Perpignan. Et puis c'est maintenant officiel, moins d'un mois après la sortie d'un single en édition limitée, les Rolling Stones annoncent ce soir la sortie de leur 25e album studio, Foreign Tongues, les langues étrangères en français. Ce sera le 10 juillet prochain. La météo et pas de changement, ça va rester instable sur toute la France demain avec au programme nuages et averses souvent orageuses. Un peu plus d'éclaircies près de la Manche et autour du golfe du Lion. De la neige à partir de 2000 mètres d'altitude dans les Alpes. Les températures 7 à 14 degrés le matin, 13 à 17 l'après-midi, 20 à Strasbourg et jusqu'à 21 degrés à Nîmes et à Ajaccio. Les courses, c'est à Vincennes demain, départ 13h55. Dominique Cordier vous conseille de jouer le 15, l'As, le 2, le 16, le 12, le 11 et le 9. 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L'outsider de RTL, c'est le 16, étranger, joyeuse. 20h03 sur RTL, tout de suite, le grand récit André Dussolier, Isabelle Choquet. Ce soir, Jean-Paul II, un pape de combat.
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18: Bonsoir à tous. Je suis ravi de vous retrouver dans le Grand Récit. Chaque soir, à 20h, revivons ensemble des histoires qui ont marqué notre époque et qui nous rappellent que le réel peut parfois dépasser la fiction. Après mon récit, vous retrouverez Isabelle Choquet et son invité pour la suite du Grand Récit.
19: Habemus Papam.
18: Carole Wojtyla est élue pape en 1978, c'est un outsider. Pourtant, celui que personne n'attendait s'est retrouvé dans la tourmente d'un siècle déchiré par les guerres et les conflits sociaux. Voici l'histoire du combat de Jean-Paul II face au communisme, une bataille qu'il n'a jamais lâchée jusqu'à faire vaciller la course du monde. Nous sommes en mai 1982 au Portugal. Depuis quelques jours, le pape Jean-Paul II enchaîne les célébrations et les bains de foule pour l'anniversaire de l'apparition de la Vierge Marie à Fatima. Mais pour lui, ce rendez-vous a une saveur particulière. C'est un anniversaire. Un an plus tôt, il échappait à une tentative d'assassinat sur la place Saint-Pierre de Rome. Alors ici, à Fatima, la sécurité a été renforcée. Toutes les identités sont contrôlées. Et quand un prêtre espagnol s'approche pour demander sa bénédiction, personne ne se méfie. Pourtant, en une seconde, une tache rouge vient assombrir la soutane blanche. Deux policiers en civil ceinturent l'agresseur. Un couteau ensanglanté tombe à terre. Jean-Paul II vient d'échapper à la mort. Encore. Cette fois, l'assaillant est un prêtre conservateur, persuadé que le nouveau pape est un agent communiste infiltré, en mission pour faire tomber l'Église. Il est vrai qu'on voit souvent le Saint-Père dialoguer avec les représentants des partis communistes, quelle que soit leur nationalité. Alors forcément, depuis son arrivée au Saint-Siège, l'orientation politique du pape Jean-Paul II alimente tous les fantasmes. Peu de choses prédestinent pourtant Carole Wojtyla à un tel destin lorsqu'il voit le jour en 1920. La Pologne vit alors l'une de ses rares périodes de calme entre les incursions soviétiques et allemandes. Sa ville de naissance, Wadowice, est elle-même située à une vingtaine de kilomètres d'une autre ville qui deviendra tristement célèbre, Auschwitz. Le futur pape tient son prénom de son père, militaire à la retraite. Un père qui insiste dès son plus jeune âge pour qu'il fréquente l'école laïque plutôt que les institutions religieuses. Mais très tôt, le deuil vient les frapper. Alors que la famille s'apprête à accueillir un troisième enfant, le bébé, une petite fille, ne survit pas à l'accouchement. Quelque temps plus tard, c'est sa mère qui décède, alors qu'il n'a que 8 ans, puis son frère aîné. À l'âge de l'insouciance, Carole devient le fils unique d'une famille décimée. Jusqu'à sa majorité, il vit dans l'appartement familial. Il trompe sa solitude en pratiquant le théâtre et le sport, et il développe une verve et un charisme enviés de tous. Mais en 1939, tout bascule. La guerre vient foudroyer l'Europe et la Pologne est au cœur de ce conflit. Perdu, le jeune homme rencontre Jan, qui lui propose d'intégrer le Rosaire Vivant, une organisation clandestine d'entraide entre catholiques polonais. Seule règle, n'en parler à personne. Ces réunions doivent rester secrètes. Carol a toujours grandi dans la foi, plus par habitude que par réelle conviction. Mais il est baptisé, confirmé, et il a même fait partie d'une association dédiée à la Vierge Marie. Il comprend qu'il vient de trouver l'occasion de reconstruire sa vie sociale. Avec les jours, Jan et Carol se lient d'amitié. Le premier fait découvrir au second des écrits religieux dont il n'avait jamais entendu parler et lui transmet surtout un précepte qui deviendra, pour le futur pape, une ligne de conduite. Faire que chaque moment vécu serve un but. Mais la foi et les discussions passionnées ne nourrissent pas un homme. Et Carol doit travailler. Il devient tailleur, puis ouvrier. Il enchaîne les emplois et les métiers. Il n'en lâche pas pour autant le théâtre. Là aussi, il peut jouer en troupe. Et surtout, il a un art de déclamer chevillé au corps. Carol n'est pas un comédien, c'est un orateur. Le feu de la foi religieuse continue de brûler chez Carole, jusqu'à questionner ses ambitions professionnelles. De toute façon, ce n'est pas dans les usines qu'il s'est trouvé une raison de vivre. Une nouvelle rencontre va faire basculer sa vie. Un jour de 1942, il évoque ses interrogations lors d'une discussion avec l'évêque de Cracovie. Le prélat garde le silence pendant un moment, puis lui fait une proposition qui, là encore, devra rester secrète. Intégrer un séminaire clandestin. Car officiellement, l'Allemagne interdit à la Pologne de former de nouveaux prêtres. Tout est donc organisé avec l'aide de réseaux militaires secrets. Ils ont même des contacts jusqu'au gouvernement exilé à Londres. Mais Carol devra être discret. Lui qui est si doué pour parler devra donc se taire. Ce chemin n'est pas sans danger. En février 1944, Carol passe 2 semaines à l'hôpital après un accident de voiture qui a failli lui être fatal. 6 mois plus tard, en pleine nuit, un groupe de nazis débarque dans son immeuble. Hitler a ordonné de mettre un terme à l'insurrection polonaise et des rafles sont organisées dans tous les immeubles de la ville. Les soldats fouillent chaque étage méticuleusement jusqu'au dernier. Carol retient son souffle. Dans la précipitation, il s'est caché au sous-sol. Le bruit des bottes s'éloigne. Il vient de passer entre les mailles du filet. Son heure n'est pas encore venue. Et chaque fois que la mort le frôle, il se souvient du credo que Jan lui a transmis au début de la guerre. Chaque jour passé doit servir un but. Quel sera le sien? Au lendemain de la guerre, Carol est ordonné prêtre. Là, enfin, il se sent à sa place. Et l'exercice dans lequel il est le plus à l'aise, c'est l'homélie. Écrire un texte, il sait faire. Il a déjà écrit plusieurs pièces de théâtre. Et le réciter dans l'enceinte de l'église, où tous les fidèles sont à égalité jusqu'aux plus démunis, n'est-ce pas, d'une certaine façon, une performance d'acteur? Oui, Carol a atteint son but. Ou peut-être juste une première étape. En 1958, Carol Wojtyla est nommé évêque de Cracovie, le plus jeune évêque du pays, et aussi un fin stratège, car il est adoubé par le régime communiste. Les dirigeants le considèrent comme un prêtre apolitique et sans danger. Pourtant, depuis plusieurs années, le père Wojtyla questionne le pouvoir en place. Avec l'expérience du secret qu'il a acquise pendant l'occupation allemande, il organise des réunions clandestines avec des universitaires et des philosophes pour remettre en cause le communisme. Mais au conflit frontal, à la force et au fracas, Carole préfère le dialogue et la discrétion. Parler, échanger, c'est d'ailleurs cette position qu'il défend lorsqu'il est invité au Concile Vatican II. Nous, les religieux, nous ne discutons pas assez avec les laïcs. Et pourtant, c'est ensemble que nous avons le pouvoir de changer les choses. Dans l'Église et dans la société, telle est sa ligne. Une position qui ne fait pas l'unanimité. Mais Carole se fait remarquer par un tout autre talent.
20: In language of passionate pleading.
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18: Dans les allées du Vatican, il est capable d'avoir des discussions en polonais, bien sûr, en italien, mais aussi en anglais, en français. Au total, l'évêque de Cracovie maîtrise une dizaine de langues. En juin 1967, Karol Wojtyła a 47 ans. Il devient le plus jeune cardinal de Rome, nommé par le pape Paul VI lui-même. Mais alors que jusqu'ici, le régime communiste semblait le soutenir, les choses changent au printemps suivant. Deux mois avant le mai 68 français, les étudiants polonais se révoltent à Varsovie. Les autorités engagent une répression à grande échelle contre la population juive accusée d'avoir organisé ce soulèvement. Le nouveau cardinal décide alors de sortir de son silence de façade. Il prend publiquement la parole pour soutenir la communauté juive. Dans la foulée, il organise une rencontre avec un philosophe juif et même une visite officielle dans une synagogue. Karol Wojtyła n'est peut-être pas aussi docile que certains leaders politiques l'avaient espéré. Deux ans plus tard, l'histoire se répète. Cette fois, ce sont des ouvriers polonais qui se rebellent contre le pouvoir. Ce conflit entraîne la mort de plus de 40 personnes. Et là encore, le cardinal Wojtyła affiche publiquement son soutien aux ouvriers. Paul VI décède durant l'été 1978. Wojtyła participe à l'élection de son successeur, et même si le vote du conclave demeure officiellement secret, il aurait lui-même reçu quelques voix de cardinaux, qui décèlent en lui le charisme d'un futur chef de l'Église. C'est finalement le cardinal Albino Luciani qui est élu, celui qu'on a appelé le pape au sourire. Mais un mois plus tard, Jean-Paul Ier meurt d'un infarctus. Les cardinaux doivent à nouveau se réunir. Depuis cinq siècles, tous les papes sont italiens. Et cette fois encore, les deux favoris sont l'archevêque de Florence et l'archevêque de Gênes. Mais dans les discussions du conclave, une autre musique commence à se faire entendre. Il serait temps d'avoir un pape jeune, qui n'ait pas peur d'affirmer ses convictions et qui soit un symbole fort. Des cardinaux africains et sud-américains se prononcent en faveur du jeune polonais, qui a connu la vie d'ouvrier et la misère financière. Mais une autre voie, plus inattendue, va être décisive. Moins de 35 ans après la Seconde Guerre mondiale, Karol Wojtyła reçoit le soutien des cardinaux allemands. Une image forte. Pourtant, le 16 octobre 1978, personne n'est prêt. Quand la fumée blanche apparaît, après 8 tours de scrutin, les observateurs du monde entier sont incrédules. Karol Wojtyła? Mais de quelle région d'Italie vient-il avec un nom pareil? Le premier choc intervient quand on découvre qu'il est polonais. Ce n'était jamais arrivé. Le principe même d'un pape non italien est inédit depuis 1522. À part sa nationalité, on ne sait pas grand-chose. Les journalistes regardent leurs fiches. Il y a bien celle de Giuseppe Siri, celle de Giovanni Benelli, mais les services de communication du Vatican n'ont pas jugé utile de préparer une fiche sur le cardinal Wojtyła. Il est 19h20, les rédactions sont prises de court. Le nouveau pape s'avance, il va parler. Personne n'a prévu de traducteur polonais. Mais dès ses premiers mots, « Très chers frères et sœurs », la tension retombe. Le nouvel évêque de Rome s'exprime dans un italien impeccable. Il fait même un clin d'œil à ses origines en disant avoir été appelé d'un pays lointain, mais toujours si proche par la communion de la foi.
0: Lo hanno chiamato di un paese lontano. Lontano ma sempre così vicino per la comunione nella fede e nella tradizione cristiana.
18: Le nouveau dirigeant de l'Église catholique semble particulièrement audacieux et diplomate, car il opte pour la continuité. Jean-Paul Ier avait pris les noms de ses deux prédécesseurs, Jean XXIII et Paul VI, il fait de même. Karol Wojtyła devient officiellement Jean-Paul II. Jean-Paul II fait sienne les valeurs d'humanisme que prônait Jean-Paul Ier. Il ne parle pas seulement aux catholiques, il s'adresse au monde entier. Et sa première homilie porte ce message.
0: Non abbiate paura.
18: N'ayez pas peur.
0: Aprite. Anzi, spalancate le porte a Cristo.
18: Ouvrez les frontières des États, les systèmes économiques, les immenses domaines de la culture, de la civilisation. Dès les premiers instants, le nouveau pape a compris que son statut est non seulement religieux, mais aussi politique. Dès l'année suivante, il retourne dans sa Pologne natale, où le régime communiste fait des ravages. Pour lui, ce n'est plus possible. Il faut trouver une issue à cette situation. Et dans cette quête, il a un soutien de poids, les États-Unis. En 1980, le secrétaire d'État américain rencontre le nouveau souverain pontife. Il découvre un homme de foi, fin connaisseur de la vie politique des États-Unis. Il lance un brin malicieux. Vous savez, Jimmy Carter, le président en place, passe parfois pour un fanatique religieux, alors que vous feriez un solide leader politique. Le pape sourit et répond en saluant le bilan du président Carter. Surprise du secrétaire d'État. Certes, les élections sont proches, mais parler d'un bilan est prématuré. Surtout que Carter est candidat à sa propre réélection. Et plutôt favori. Jean-Paul II le sait. Mais il sait aussi que face à lui, il aura un ancien comédien de cinéma. Et il est bien placé pour mesurer le poids du charisme et de l'éloquence dans une élection. Ronald Reagan devient président américain à la fin de l'année 1980. Il partage avec le nouveau pape un rejet profond du communisme. Et leurs idées se cristallisent sur un ennemi commun, la Russie. Le pape aura donc accès à un contact de choix. Un ancien chef de la CIA avec qui il a des échanges permanents. Officiellement, ce n'est ni un soutien ni une alliance. Disons que pour l'administration Reagan, il vaut mieux avoir des amis bien renseignés. Autant s'assurer que ce soit le cas. En mai 1981, le Vatican organise une série de célébrations pour l'anniversaire de l'apparition de la Vierge de Fatima au Portugal. Le 13 mai, sur la place Saint-Pierre, Jean-Paul II, debout à l'arrière de sa papa mobile, prend un bain de foule au plus près des fidèles. Le soleil de la fin d'après-midi commence à peine à décliner quand un premier coup de feu retentit. La balle atteint le Saint-Père au ventre. Une seconde lui touche le bras, puis la main, toujours avec une précision redoutable. C'est la panique parmi les dizaines de milliers de personnes présentes. Plusieurs touristes sont blessés, mais la victime qui inquiète le plus, c'est le pape lui-même. Une tache écarlate commence à apparaître sur le sol de la papa mobile. Il a déjà perdu beaucoup de sang. La moitié de ses réserves, peut-être plus. Chaque minute compte. Le véhicule fonce vers l'ambulance qui vient d'arriver, mais au moment de redémarrer, impossible d'enclencher la sirène. Les gyrophares clignotent en silence devant la foule incrédule. L'ambulancier ouvre sa portière, hurle au badaud de libérer le passage et repart en trombe pour rejoindre l'hôpital le plus proche. Jean-Paul II vient de frôler la mort une fois de plus. Et comme pour lui rappeler que rien n'est jamais gagné, elle revient le visiter quelques semaines plus tard. Une transfusion sanguine hasardeuse met à nouveau sa vie en danger. Finalement, malgré quelques séquelles, il retrouve la pleine possession de ses moyens. On ne saura jamais vraiment qui a commandité cet attentat. La thèse d'un mercenaire à la solde de l'URSS a été démentie par la CIA. Une autre théorie implique la mafia italienne. Quoi qu'il en soit, 2 ans plus tard, le pape en personne rendra visite à son agresseur en prison pour lui accorder son pardon. Le rôle de la Russie dans l'attentat de mai 81 n'a jamais été prouvé. Mais il est en revanche avéré pour les événements qui interviennent quelques mois plus tard en Pologne. La situation est toujours très tendue. Et à l'été 1980, une grève des chantiers navals a donné naissance au syndicat Solidarnosc. Plus qu'un regroupement d'ouvriers, ce mouvement devient rapidement l'ennemi principal du régime communiste. En décembre 1981, Solidarnosc inquiète jusque dans les hautes sphères du gouvernement russe, qui orchestre alors une répression musclée avec l'aide du régime en place à Varsovie. 10 000 personnes, cadres ou simples militants, sont internés dans des camps. Certains tentent de se réfugier dans la cathédrale de la capitale, rapidement bondée. Devant ces images, Karol Wojtyla est dévasté. Lui qui imaginait encore une issue pacifique aux tourments de son pays, voit cet espoir s'effriter un peu plus chaque jour. Mais loin de baisser les bras, il décide de retourner en Pologne en 1983. C'est une foule en liesse qui l'accueille. Seule ombre au tableau, l'absence de Lech Walesa, cofondateur de Solidarnosc, qui a l'interdiction absolue d'approcher le pape. Devant les caméras du monde entier, Jean-Paul II rencontre le général Jaruzelski, à la tête du régime communiste, pour amorcer le dialogue. Officieusement, il organise également une rencontre avec Lech Walesa, à qui il renouvelle son soutien. Avec ce conseil, toujours lutter par le dialogue, faire parler les humains dans un but de paix, sans renier toutefois quelques actions concrètes. Quelques jours plus tôt, le journal officiel du Vatican a titré sur l'échec et le silence de Walesa. À son retour à Rome, Jean-Paul II convoque immédiatement le rédacteur en chef qui sera licencié. Nous voilà en 1989. La lutte de Jean-Paul II contre le communisme, que ce soit publiquement ou en coulisses, n'a jamais cessé. 3 semaines plus tôt, en Allemagne, le mur de Berlin est tombé. L'Europe est en pleine mutation. Et en ce 1er décembre, la rencontre qui se prépare est historique. La Russie a vu apparaître à sa tête un nouveau leader, qui se veut plus progressiste. Ce nouveau dirigeant du Parti communiste se dit ouvert au dialogue. Et pour le prouver, il a accepté l'invitation du pape lui-même. Jean-Paul II et Mikhail Gorbatchev se serrent la main devant les caméras du monde entier et près d'1 milliard de téléspectateurs. Un geste extrêmement symbolique. L'URSS et le Vatican avaient rompu toute relation depuis 1917. 3 ans avant qu'en Pologne naisse un jeune homme nommé Karol, dont le destin était de modifier le cours de l'histoire. Merci à tous de m'avoir suivi. Tout de suite, c'est Isabelle Choquet pour la suite du Grand Récit. Bonsoir Isabelle.
1: Bonsoir André. Il a fait bouger les lignes Jean-Paul II. Il a combattu à sa façon le totalitarisme soviétique, mais ça va bien au-delà. Il a aussi modernisé la fonction. Pape globe-trotteur sportif, on l'appelait l'athlète de Dieu. Pape rieur aussi, pas avare de fou rire. Et puis, il y a la part d'ombre, des silences coupables sur la pédophilie, sur le sida, et une femme mystérieuse avec qui il a échangé des centaines de lettres. On va parler de tout ça avec mon invité qui est, pour ainsi dire, papologue et qui était très proche de Jean-Paul II, c'est la journaliste Caroline Pigaudy. A tout de suite.
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1: Le grand récit consacré à Jean-Paul II, l'athlète de Dieu, le pape des jeunes. Pour en parler, je suis ravie d'accueillir Caroline Pigaudy. Bonsoir.
33: Bonsoir.
1: Vous avez été grand reporter à Paris Match, vous suiviez l'actualité du Vatican et vous avez écrit Jean-Paul II intime aux éditions Robert Laffont. Alors, je disais que vous étiez très proche de Jean-Paul II. La première fois que vous l'avez rencontré, Jean-Paul II, quelle a été votre impression? Vous vous êtes dit, ce pape-là, il est différent?
33: Ah ben d'abord, je trouvais qu'il était beau, parce qu'il était, il avait ses yeux incroyables, une façon de vous regarder qui était fascinante. C'est contrairement aux hommes politiques, il avait une technique sans doute parce qu'il avait fait du théâtre. Quand il vous regardait, il ne regardait que vous et le monde s'arrêtait. Il ne regardait pas derrière votre épaule pour voir qui y avait derrière comme les hommes politiques. Et ça, c'était bouleversant. C'était quand même le pape.
1: Vous avez pu l'approcher plus que la plupart des journalistes. Vous avez eu des moments privilégiés avec Jean-Paul II.
33: Oui, des moments extraordinaires. Je l'ai suivi dans ses voyages et puis surtout, il m'a invité plusieurs fois dans son appartement, dans ses appartements. J'ai été à sa messe, évidemment. La première fois que je suis allé à sa messe, je m'étais pas confessé, je l'avoue. Et au moment de la communion, j'étais un peu embêté. Une religieuse, je lui dis, je me suis pas confessé. C'est une religieuse mexicaine. Et elle me dit, autoconfession, la confession. Et donc, j'ai fait autoconfession et j'ai communié.
1: Vous êtes autoconfessé, c'est ça?
33: Oui, oui, je les ai suivis. De toute façon, j'avais 30 secondes pour décider ce que je devais faire.
1: Dès son élection, ce n'est pas un pape comme les autres. De fait, il est polonais, c'est le premier non-italien depuis 5 siècles. Et puis, il lance cette phrase restée célèbre, « N'ayez pas peur ». C'est vraiment la phrase emblématique de son pontificat.
33: Oui, et puis d'abord il avait le sens des formules, et puis « N'ayez pas peur », c'est « j'ai quand même vécu dans un pays de l'Est », enfin, oui. Faut le dire, et où tout était surveillé, tout était contrôlé, et il avait d'ailleurs toujours un instinct, vous savez, quand un jour, je me souviens, je lui avais écrit un mot, j'avais pris un papier, il m'avait dit « il faut toujours mettre un carton en dessous, parce qu'il faut pas qu'on voit », vous savez, on écrit avec un bic, donc il y a une trace. Des vieilles méthodes des pays de l'Est.
1: Oui, je vois.
33: Et il avait ce réflexe-là. Il était très méfiant. Il vivait à chaque fois que les gens de l'Est faisaient un geste, il réfléchissait d'abord. Donc il arrivait dans un monde libre. C'était extraordinaire pour lui. Moi, j'ai pas peur, mais n'ayez pas peur de moi non plus.
1: On l'appelait l'athlète de Dieu, Jean-Paul II, parce que c'était un grand sportif. Il a continué à pratiquer une fois élu. Il faisait du sport.
33: Mais d'abord, il était un très bon skieur et il allait à Zakopane avec Monseigneur Divitch, qui est devenu son secrétaire particulier, et ils skiaient ensemble. Et il était impensable pour lui de pas s'aérer le cerveau et donc le corps. Et je me souviens avec le photographe de match, on avait rendez-vous sur sa terrasse pour faire des photos de lui. Le garde suite avait dit non, mais là, je le dérangerai pas. Il est en train de faire de l'exercice. Il est en train de respirer à plein poumon. Et il était sur une terrasse et il marchait. Il était pas question pour lui d'être un pape statique. Il devait bouger. C'était important.
1: Et de fait, c'était un pape athlétique.
33: Ah oui, il était très... Enfin, je n'ai pas vu ses muscles, mais il était un grand skieur. Il avait monté toute une stratégie pour pouvoir aller skier. Il avait, entre guillemets, convaincu le président de la République de lui prêter un hélicoptère pour aller dans les montagnes, dans les Abruzzes, et pouvoir skier. Il s'habillait en noir ou il s'habillait en blanc quand il allait skier. C'était assez amusant. Et oui, il faisait de l'exercice. Et puis, il arrivait après des papes qui étaient très pâles, si vous y pensez. Et donc, tout à coup, les photos couleurs, c'était formidable.
1: Alors, vous dites pas question d'être un pape statique. Effectivement, c'est un pape qui a la bougeotte, un véritable homme de terrain. Jean-Paul II, il a vraiment beaucoup voyagé.
33: Ah oui, il aimait ça. Et puis, il retournait dans les pays 5 fois, 6 fois quand ça lui plaisait. Et la première fois qu'il est allé en Afrique, il avait un jésuite absolument formidable qui était à ses côtés. Et bon, tous les pays d'Afrique voulaient le recevoir, donc il avait été obligé de faire une sélection, et on lui avait dit, écoutez, lui avait dit, bon, un pape, un avion qui tombe avec un pape, on en élit un autre, mais après ça, retrouver des cardinaux africains bien sous tout rapport dans plein de pays d'Afrique, c'est plus compliqué, donc les emmenez pas tous.
1: Il était prudent en même temps.
33: Oui, pragmatique.
1: Mais j'ai vu qu'il avait voyagé plus que tous les papes avant lui mis ensemble, donc ça fait quand même, voilà, je crois qu'il a voyagé dans plus de 129 pays. Il est venu en France plusieurs fois aussi.
33: Ah oui, il est venu en France une bonne dizaine de fois, je crois, 9 fois, je crois, au moins. Et alors, il y a un des voyages où il est allé en Champagne, il est allé à Reims, parce qu'il a célébré une grand-messe à Reims. Et alors, évidemment, tous les producteurs de champagne voulaient lui offrir des caisses de champagne sous prétexte que Don Pérignon était un moine. Tout le monde s'y est mis. Et donc, on est reparti de Reims avec tellement de caisses de champagne que les derniers sièges de l'avion ont dû être démontés, les 2 derniers sièges, et ils ont même mis des caisses de champagne dans les toilettes. Et donc c'était assez extraordinaire, c'était vraiment très très amusant, c'était totalement euphorique. Il avait un cardinal secrétaire d'État, s'appelait le cardinal Sodano, un homme éminemment distingué, dont le père était député italien, évidemment, de Asti, Isola d'Asti. Isola d'Asti, on fabrique une boisson qui s'appelle le Asti Spumante, qui est une espèce de mousseux italien. Et alors, le cardinal Soda n'était pas content parce que ça mettait un peu d'ombre au Asti Spumante, qui était au fond le vin mousseux de sa région. Et on est rentré, tout le monde était tellement euphorique que tout le monde chantait dans l'avion. Enfin, c'était incroyable. Et les bouteilles de champagne après ça était bu assez vite, mais il y en avait des caisses et des caisses et des caisses. C'était extraordinaire.
1: Il aimait bien manger, bien boire, Jean-Paul II ?
33: Mais oui, il était joyeux, ça faisait partie de la vie. Il avait mangé de telles ragounias sous le régime polonais que, bien sûr. Et alors, il avait un de ses meilleurs amis, qui s'appelait le cardinal Descours, qui était au Vatican, qui avait eu une attaque au début du pontificat, qui avait une cuisinière extraordinaire, et il lui avait, c'était un cadeau énorme, donné sa cuisinière, et c'était la cuisinière qu'il avait au Vatican. C'était très bon.
1: C'est un pape trompe-la-mort aussi quand même. Il a quand même failli mourir plus d'une fois. Il était, au-delà d'être athlétique, il était solide physiquement. Ah, oui. Il a réchappé quand même à la mort plusieurs fois.
33: Oui, il était solide et c'était pas un sujet. C'est-à-dire la force, il avait une force en lui et il fallait l'utiliser, j'oserais dire, jusqu'au bout. Oui, il se réveillait pas le matin en se disant « Est-ce que je suis fatigué ? Est-ce que je suis pas fatigué ?» C'était un fonceur. Et il se réveillait très tôt, sa messe était à 8h du matin, il avait fait plein de choses avant, il se couchait tard aussi, il dormait très peu, évidemment. C'est une des qualités des hommes d'église qui montent au sommet, c'est de savoir gérer son sommeil et de dormir très peu.
1: Alors, j'ai cru comprendre qu'il prenait aussi quelques libertés avec le protocole, mais ça, on va en parler dans un tout petit instant. Oui, bon.

0: Gone, gone, gone, c'était David Guetta sur RTL avec Teddy Swims et Tanzanai.
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3: Le grand récit, la suite. On parle de Jean-Paul II ce soir avec Caroline Pigozzi, ex-grand reporter à Paris Match, auteur de Jean-Paul II intime, paru chez Robert Laffont. Alors, Jean-Paul II, je disais, il prend aussi quelques libertés, je crois, avec le protocole. C'est vrai qu'il s'autorisait des sorties secrètes?
5: Oui, alors il partait avec son secrétaire particulier et évidemment avec un chauffeur du Vatican et un garde suisse ou gendarmerie, et il partait dans une voiture noire, toujours banalisée, où il y avait pas écrit CTV, la plaque d'immatriculation du Vatican, et il allait se promener de temps en temps, il partait
3: incognito,
5: mais enfin il n'entrait pas dans les magasins,
3: j'imagine.
5: Mais oui, de temps en temps il avait besoin de respirer l'air de Rome, mais pas seulement l'air du Vatican. Et je crois que ça a été, la différence elle est là, ça a été le premier pape qui s'est mis à sourire depuis très longtemps. Et c'est comme ça, ses yeux pétillants, c'est une force de la nature et ça c'était une chose tout à fait nouvelle.
3: Et il paraît qu'il avait un grand sens de l'humour justement et qu'il était capable de sacrer fou rire, vous avez assisté à ça?
5: Oui, j'ai assisté à ça, j'ai assisté surtout à une chose très amusante, il recevait la reine Sirikit de Thaïlande, et comme nombre de personnes, il avait lu, surtout dans Paris Match, il y avait eu tout un reportage sur Sirikit de Thaïlande, qui est une dame très, tout à fait ravissante, et quand il a reçu, c'était une dame d'un certain âge qui était assez ronde, et ça correspondait pas du tout à l'image qu'il en avait gardée. Et alors moi, malheureusement, comme je parle pas polonais, et j'entendais qu'il ricanait avec Monsieur Divitch, ils étaient en train de se dire que c'était pas du tout ce qu'ils avaient imaginé. Oui, il y a des moments, des fous rires formidables. Alors, il faisait une chose très amusante. Quand il recevait des gens importants, les gens venaient toujours lui dire le plus possible « Ah, vous savez, je suis un ancien élève des écoles chrétiennes. Ah, vous savez, ma grand-mère était très croyante. Ah, vous savez, depuis que je suis petit, je vais à la messe au dimanche. » Et à un moment, il en avait marre. Il disait « Bon séjour à Rome », ça veut dire
3: « Bon séjour à Rome, allez-vous-en voilà. Maintenant, ça suffit. » Vous me parlez beaucoup de son regard.
5: Mais oui, parce que c'est ce qui me frappait le plus.
3: J'entends bien. C'était un séducteur.
5: Mais bien sûr, il aimait séduire, il aimait qu'on l'aime, il savait exactement où il en était. Il était comédien aussi, il avait fait du théâtre dans sa jeunesse et il avait une façon extraordinaire de poser sa voix. Voilà, et ça c'est le théâtre et l'instinct, et puis il parlait plein de langues.
3: Jolie voix par ailleurs.
5: Oui, il avait une belle voix, comme ça, assez grave.
3: Un peu grave. Tout ça dégage une certaine bonhomie, mais c'était quand même un homme de caractère. Est-ce que c'était un homme de mauvais caractère aussi?
5: C'est un homme assez sévère, d'abord avec lui-même, très déterminé, je pense plutôt impatient. Et il avait une telle autorité naturelle qu'on ne discutait pas devant lui.
3: C'est juste. Mais est-ce que vous, par exemple, vous avez eu l'occasion de le voir, allez, je ne vais pas dire en colère, j'imagine que non, mais au minimum agacé?
5: Oui, j'ai eu l'occasion de le voir assez énervé. J'ai assisté avec le photographe de match, on assistait souvent aux audiences, et on voyait tout à coup quand il décrochait, quand ça l'assommait, quand les gens lui disaient des choses beaucoup trop convenues.
3: Qu'est-ce qui pouvait le mettre en colère, par exemple?
5: Il était assez autoritaire, on ne discutait pas, les choses devaient se faire comme il le décidait.
3: Ouais.
5: Et c'était pas, il n'y avait pas tellement de négociations, j'oserais dire.
3: C'est un pape très politique, on l'a entendu dans le récit d'André Dussolier. Il a vraiment travaillé avec la CIA?
5: Je sais pas comment, si on peut dire travailler, vous savez, parce que les gens de l'Est à l'époque, ça se... Oui, il a eu l'appui de la CIA, évidemment, il a été, je pense, largement été aidé par la CIA et par un... Oui, sûrement.
3: Et il a créé les JMJ en 1985.
5: Ça, c'était génial.
3: Les Journées Mondiales de la Jeunesse.
5: Ça a été une trouvaille extraordinaire.
3: Oui, sacrée invention quand même.
5: Ouais, c'était formidable. Non, mais il a fait des choses, si vous pensez. Il a aussi créé Cardinal
3: Monsignor. Comment il a cette idée des JMJ?
5: Parce que le catholicisme en Pologne était très vif. Enfin, il y avait beaucoup, beaucoup de catholiques. Et il avait le sens des événements. Il avait, nous, quand on a fait beaucoup de photos avec lui, il savait immédiatement, il savait prendre la lumière. C'est très important. Et donc, les gens...

0: Il y avait la jeunesse polonaise, et je ne sais pas si c'est exactement lui qui a eu l'idée, en tout cas c'est lui qui l'a mis en forme. Et puis il suscitait un tel enthousiasme qu'il fallait en profiter, il fallait pas juste, il était aussi très pragmatique.
1: Je crois que ça a atteint des sommets à peu près 10 ans après la création en 95 à Manille avec 5 millions de participants.
0: Oui.
1: C'est monumental.
0: Oui, moi j'ai assisté à une messe après ça avec le pape François où il y avait à peu près le même nombre de participants. On peut pas imaginer ce que c'est. C'est des choses, des marées humaines et des marées humaines. Moi je suis allé à Manille avec le pape François et j'avais assisté à une chose aussi extraordinaire, c'est qu'il y avait tellement de monde que la police était qui aurait dû surveiller évidemment les masses humaines, ils étaient tournés dans le mauvais sens parce qu'ils regardaient le pape en fait.
1: C'est dire, c'est dire. Alors Jean-Paul II, c'est aussi le pape de la repentance, notamment sur la persécution des Juifs. Ça aussi, c'est inédit quand même.
0: C'est-à-dire qu'il vivait à Wadowice, où il y avait une communauté juive importante. Lui-même avait des amis juifs à l'école, Jerzy Kugel, il avait quelques amis juifs, et donc ça faisait partie de sa vie. Et moi, j'étais invité un jour à sa messe, où il y avait un ami à lui qui était un juif polonais qui avait réussi aux États-Unis et qui vendait, qui avait une affaire de maquillage bon marché dans un supermarché. Et il est arrivé, c'était assez amusant, il avait une montre Rolex en or avec écrit Karol Wojtyla, ses 12 lettres en diamant. Et il est arrivé avec toute sa famille et il a donné ça au pape. Et le pape regardait la montre, on voyait que Monseigneur Divitch, qui était donc son secrétaire particulier, très inventif, très réactif, s'est dit, ça, c'est pas mal, ce truc-là, parce qu'on va pouvoir le vendre et ça rapportera de l'argent pour la Pologne. Parce que l'idée, c'était que chaque Polonais catholique vienne un jour à Rome, à la messe à Rome.
1: C'était ça son idée.
0: Oui, c'était son idée. Donc, tout l'argent qu'il pouvait, l'audience générale du mercredi, les gens lui faisaient des cadeaux magnifiques, c'était recyclé, c'était vendu, c'était de l'argent pour la Pologne.
1: Alors là, on a évoqué le Jean-Paul II plutôt bonhomme, plutôt le côté lumineux de ce pape.
0: Inventif.
1: Inventif, créateur. Il y a aussi des zones d'ombre, mais ça, on va voir ça après cette petite pause.
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1: De retour dans ce grand récit consacré à Jean-Paul II, je suis en compagnie de Caroline Pigozzi. Donc je parlais des zones d'ombre de Jean-Paul II. Il y a une femme dans sa vie. Dites-nous qui est Anna Teresa Tiemenenka.
0: C'est une intellectuelle avec qui il échange beaucoup, mais moi j'en sais pas tellement plus parce que ça faisait partie des sujets qu'on n'évoquait pas tellement.
1: J'imagine, mais tout de même, quel est son lien avec cette femme?
0: Ils sont beaucoup écrits en fait.
1: C'est une Polonaise.
0: Oui, elle est polonaise, une intellectuelle polonaise. Ils se sont beaucoup écrits, ils ont beaucoup échangé.
1: Pendant longtemps.
0: Pendant de longues années. Mais il y avait eu aussi une autre chose amusante. Le pape avait reçu un jour, il aimait beaucoup André Frossard, qui était un écrivain qui avait très talentueux, qui faisait un billet tous les jours dans le Figaro. Et donc, il avait invité André Frossard pendant l'été à Castel Gandolfo et André Frossard avait dit « Si ça vous dérange pas, je viendrai avec mon épouse ». Et le pape avait dit « Bien sûr ». Il avait dit « Moi, je viendrai ». Il avait cité une de ses amies avec qui qui serait là, et c'était assez, l'échange était assez drôle parce que ça avait été entendu par une télévision italienne, et évidemment ça avait fait un peu de bruit. Il aimait la compagnie des femmes, il trouvait ça agréable, et les femmes intellectuelles bien sûr, ou qui avaient fait du théâtre. C'était le premier pape en fait qui avait voulu, qui pensait qu'il fallait respirer l'air du temps.
1: Pour clore le sujet sur Anna Teresa, leur relation, elle a peut-être été déséquilibrée, parce qu'il y a eu quand même beaucoup d'informations qui sont sorties par la suite sur cette histoire. Lui, pape, n'a sans doute vu là qu'une amitié, une amitié intellectuelle, elle peut-être un peu plus.
0: Oh bah, dire qu'il y avait des femmes, j'oserais prononcer le mot amoureuse de lui, sûrement, parce que il était assez fascinant ce pape, et puis c'était le pape quand même. Il faut, je veux dire, c'était l'homme...
1: Elle le connaissait avant.
0: Oui, je le connaissais avant, mais c'était l'homme le plus charismatique de la Terre. Il n'y a pas photo.
1: Alors, c'est un pape plus moderne que ses prédécesseurs, mais pas vraiment progressiste pour autant, et notamment sur l'avortement, la contraception, la place des femmes, justement, il est presque plus conservateur que les autres.
0: Ben, oui, mais parce que les choses ont bougé très très très vite, mais l'avortement, c'était une chose impensable pour lui, je suis absolument d'accord, mais il était conservateur, comme l'étaient encore les gens en Pologne à son époque. Il était le pur produit d'un pays quand même où les choses avançaient pas très vite. Et puis, le droit à la vie, c'est essentiel. Enfin, aucun pape n'est pour l'avortement, soyons clairs.
1: C'est juste.
0: C'est pas possible.
1: C'est juste. Précisément, le droit à la vie. Il n'a pas compris l'enjeu de la lutte contre le sida en Afrique.
0: Non, je crois que, d'abord, à mon avis, on lui donnait sans doute de faux chiffres parce qu'on n'osait pas.
1: Et comment ça, on n'osait pas?
0: À mon avis, il n'était pas très très informé sur le sujet. Tout ce qui touche le sexe, c'est quand même, c'est un sujet qui mettait encore très mal à l'aise. Il faut se rendre compte que on parlait sotto voce de l'argent, du sexe. C'était pas des sujets qu'on évoquait ouvertement au Vatican, et parce qu'en plus, les sujets qui fâchent, ça met de très mauvaise humeur. Et comme les gens veulent occuper le terrain quand ils sont chez le pape, généralement, ils parlent pas des sujets qui les mettent de mauvaise humeur. Ils sont pas maso.
1: Mais là, il ne s'agissait pas de parler de sexe, mais d'une maladie. Dit sexuellement transmissible, oui, et qui faisait des millions de morts.
0: Oui, mais je pense qu'il n'avait pas les vrais chiffres, il ne mesurait pas combien le pape Jean-Paul II était impressionnant.
1: Alors, de la même façon, il a fermé les yeux sur les affaires de pédophilie. Il y a eu une histoire quand même, avec notamment l'archevêque de Boston.
0: Oui, et je pense qu'il était très mal à l'aise, il a été fuyant sur cette question, il a été à la fois pas complètement informé et fuyant, et il venait d'un pays où il y avait eu de telles injustices, où on mettait des gens en prison pour tout et n'importe quoi, que il était très très nerveux dès qu'on parlait de ces sujets-là, et je pense que les gens qui étaient concernés, qui devaient lui en parler, ne lui racontaient déjà que la moitié de l'histoire. Et lui-même n'en entendait que la moitié. C'était pas dans l'air du temps. Enfin, en tout cas pas au Vatican. Il y a un décalage au Vatican avec ces sujets à l'époque. Il y avait un décalage. Et donc le cardinal Sodano, son cardinal secrétaire d'État, donc son premier ministre, qui est par ailleurs un homme de caractère, je suis pas absolument certaine qu'il arrivait dans son bureau avec le dossier en disant « qu'est-ce qu'on fait sur ce sujet-là ?»
1: Il serait intervenu, Jean-Paul II. Il paraît qu'il serait intervenu justement pour permettre à cet archevêque de Boston d'échapper à la justice. La justice américaine, en l'occurrence.
0: Oui, sûrement. Mais ça se passait pas comme ça à l'époque. C'est pas que je veuille défendre.
1: Non, je comprends.
0: Mais je pense qu'on raconte ces affaires avec le regard d'aujourd'hui.
1: Oui.
0: À une époque où je vous dis, même par exemple, parler d'un détail, les femmes vaticanistes, les femmes qui montaient dans l'avion du pape, il y en avait très très peu. Les femmes, c'était le diable.
1: Dans ces dernières années, il est très affaibli. Pourquoi est-ce qu'il refuse d'abdiquer, Jean-Paul II?
0: De renoncer?
1: Ben oui.
0: Parce que, d'abord, il aimait le pouvoir. Ensuite, il avait, selon lui, encore des choses à faire. Et il avait un caractère tellement fort, il voulait aller jusqu'au bout. Et il voulait en plus être un exemple pour les gens qui souffrent. En plus.
1: Et cette dimension...
0: Oui, il y a aussi, ça fait partie de la vie, il y a la souffrance. Et on renonce pas, on renonce à rien, jamais. Et il avait un caractère tellement fort que il voulait montrer, il portait sa souffrance. Et il pensait qu'on pouvait aussi, que la prière aidait.
1: Il est mort en 2005, on l'a canonisé très rapidement en 2014, ça ne va jamais aussi vite. Alors pourquoi? Pourquoi pour lui?
0: D'abord, quand il est mort, il y a eu les Focolarini qui étaient sur la place Saint-Pierre, c'était organisé par Mancion Divitch, qui disait « Santo subito, santo subito ». Et puis,
1: Il fallait le béatifier, le canoniser très vite, oui.
0: Bah, écoutez, c'était le premier pape. Enfin, il était totalement insolite, totalement différent. Il n'y avait pas de raison de ne pas le faire en même temps, vous voyez. C'est un exemple. Moi, je dirais que c'est un exemple. Et ce pape, il est le premier pape, entre guillemets, le vrai pape des médias. Il faut toujours faire des exemples, il faut entraîner, il faut... C'était dans l'air du temps.
1: C'est votre pape préféré, si vous avez un pape préféré?
0: Alors...
1: Vous qui en avez connu plusieurs?
0: J'en ai connu... D'abord, j'étais élève chez Dominicaine à Rome, et une fois par an, on allait à une audience du pape Paul VI, qui était tellement intimidant qu'on regardait nos chaussures. Et oui, parce que j'ose le dire, très fier d'être la journaliste femme qui suivait le pape. Et puis, j'étais fasciné par tout ce qu'il faisait. Et puis, il était très entraînant. Après ça, son successeur était très émouvant. Je l'ai beaucoup suivi
1: Benoît XVI.
0: Pour Paris Match. Benoît XVI était... Mais il était tellement timide qu'il n'avait jamais regardé une femme dans les yeux. Il avait beaucoup de mal à parler aux femmes. Il était très, très gentil, très calme. C'est un intellectuel, il vivait entre ses livres. Il n'était pas dans la séduction.
1: Et François, le pape François?
0: Et le pape François, ce qu'il voulait, c'était renverser la table, bousculer, tout transformer au Vatican. Et pour ma part, moi, j'étais très gâtée parce qu'il m'avait mis sur la couverture d'un de ses livres et il disait « Caroline, c'est ma journaliste préférée ». Alors, ça m'a donné des ailes au Vatican, évidemment.
1: Et alors, du coup, c'est lui votre pape préféré?
0: Non, mais vous savez, on aime les gens qui vous aiment, évidemment. C'est un cercle vicieux.
1: C'est juste. Merci Caroline Pigozzi de nous avoir accompagnés dans ce grand récit consacré à Jean-Paul II. Je rappelle le titre de votre livre, Jean-Paul II intime, paru chez Robert Laffont. Et on attend pour le 15 novembre votre nouveau livre, Le dictionnaire amoureux du Vatican. Ça, ce sera chez Plon. Le grand récit s'achève. Je vous donne rendez-vous demain à 20h avec André Dussolier. Et quand ça vous chante, sur le site et l'appli RTL. Dans un instant, musique, c'est bonus track avec Eric Jean-Jean. Excellente soirée sur RTL. Il est 21h. Et les infos à retenir, c'est avec Alban Le Prince. Bonsoir Alban.
13: Bonsoir Isabelle, bonsoir à tous. Sous le feu des critiques depuis la publication des bénéfices records de Total Energy la semaine dernière, le patron du groupe pétrolier prend la parole. Patrick Pouyanné accorde ce soir une interview au journal Sud-Ouest et il met en garde le gouvernement contre l'idée d'une taxation des super-profits. Si cette taxation supplémentaire est mise en place, le PDG de Total annonce qu'il ne pourra pas maintenir le plafonnement des prix à la pompe.
14: Oui, on fait cette redistribution via cette politique envers nos clients qui nous paraît généreuse. Maintenant, je vais vous dire, c'est simple. Si le gouvernement, et je respecterai la loi, c'est une démocratie, décide de taxer les raffineries, qui n'ont pas le faire, bien évidemment, la politique de plafonnement, c'est lui qui devra l'appliquer lui-même aux Français, mais il ne sera pas Total Energy.
13: Patrick Pouyanné au micro de Sud-Ouest. On peut avoir un débat sur la redistribution des richesses sans tomber dans un total bashing, a de son côté estimé Sébastien Lecornu tout à l'heure. Le Premier ministre a aussi promis un changement d'échelle et une adaptation en début de semaine prochaine des dispositifs de soutien aux automobilistes dont les finances sont toujours aussi plombées par les prix du carburant qui ont flambé depuis le début de la guerre au Moyen-Orient. Le conflit qui semble ce soir sur le point de redémarrer, les États-Unis se disent prêts à reprendre des opérations majeures de combat. Israël menace de répondre avec force en cas d'attaque de Téhéran en déployant toute l'armée de l'air. De leur côté, les gardiens de la révolution iranien promettent une riposte ferme si des navires tentent de franchir le détroit d'Ormuz. Dans l'actualité aussi, la mesure était attendue de longue date par la droite. Les députés ont adopté à une large majorité un nouveau texte. Il vise à allonger jusqu'à 7 mois la durée de rétention administrative de certains étrangers en situation irrégulière, se considérés comme dangereux. Aujourd'hui, la durée maximum est de 90 jours, 180 pour ceux condamnés pour terrorisme. Deux adolescents de 14 ans arrêtés, ils sont accusés d'avoir incendié la voiture de la surveillante d'un collège de Besançon hier matin. Le parquet a réclamé leur placement sous contrôle judiciaire avec un couvre-feu et l'interdiction d'entrer en contact entre eux et avec la victime. La préfecture de police de Paris se prépare. Les rassemblements sur les Champs-Élysées et sur une large partie de l'Ouest parisien seront interdits à partir de demain 20h et jusqu'à jeudi 4h du matin. La crainte des autorités des débordements, alors que le PSG peut arracher demain soir sa qualification pour la finale de la Ligue des Champions. Les tenants du titre affrontent le Bayern Munich à 21h en match retour de la demi-finale. Une rencontre évidemment à vivre gratuitement en direct et en intégralité sur RTL.fr ou l'application RTL. La météo est pas de changement, ça va rester instable sur toute la France demain avec au programme nuages, averses souvent orageuses, un peu plus d'éclaircies près de la Manche et autour du golfe du Lion, de la neige à partir de 2000 mètres d'altitude dans les Alpes, les températures 7 à 14 degrés le matin, 13 à 17 l'après-midi, 20 à Strasbourg et jusqu'à 21 degrés à Nîmes et Ajaccio. Les courses, c'est à Vincennes, départ 13h55. Dominique Cordier vous conseille de jouer le 15, l'As, le 2, le 16, le 12, le 11, le 9. L'outsider de RTL, c'est le 16, étranger, joyeuse. 21h03 sur RTL, on vous retrouve Eric Jean-Jean pour Bonus Track.
15: Merci Alban, bonsoir. Tout à l'heure, 22h, d'autres infos, c'est parti pour Bonus Track avec au menu un invité. Et quel invité? Jack Bauer de 24h chrono, entre autres, hein, qui est... aussi un chanteur, son vrai nom c'est Kiefer Sutherland évidemment, vous le savez, et il sera tout à l'heure notre invité en deuxième partie d'émission. Mais pour l'instant, deux mots pour la première partie, en l'occurrence on va se plonger dans l'album True Blue de Madonna.
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15: Bonsoir. Madonna fait son grand retour cette année avec la sortie dans quelques semaines d'un nouvel album, Confession 2, dont Pascal nous a fait découvrir un premier single hier. Alors, bah, conséquence, ce soir, on a eu envie de vous proposer un focus sur un album culte de Madonna. C'est son troisième. Il est sorti il y a 40 ans, au printemps 1986, et il s'appelle True Blue. Alors culte, parce que c'est cet album-là qui va faire d'elle la reine de la pop. 25 millions d'exemplaires vendus. Et culte, parce qu'on découvre une autre facette de Madonna après la sexy et provocante Like a Virgin, deux ans plus tôt. Une Madonna plus mature, glamour certes, mais affirmée. Et tout ça avec un premier titre qui sort, Papa Don't Preach. C'est avec cela qu'on va commencer l'émission ce soir sur RTL dans Bonus Track. Un titre qui va faire polémique à sa sortie. On l'écoute. Et puis surtout, je vous raconte pourquoi la polémique a eu lieu. Papa Don't Preach. Papa, ne me fais pas la morale.

0: Don't Preach, Papa ne me fait pas la morale. C'est un titre qui, je vous le disais, va faire polémique à sa sortie. En fait, ça raconte une jeune femme qui avoue à son père qu'elle est enceinte et qu'elle refuse d'avorter ou d'abandonner le bébé. C'est presque un petit film. Alors, elle est signée d'un parolier qui s'appelle Brian Elliott, qui s'est inspiré de conversations de jeunes femmes devant le studio d'enregistrement où il travaillait à Los Angeles. Alors, certains vont y voir une chanson anti-avortement. D'autres, un message qui encourage les jeunes filles à tomber enceintes. Mais pour Madonna, c'est un autre message. Ça parle d'une femme qui tient tête à l'autorité des hommes et qui fait ses propres choix et qui dit à son père « Ne me fais pas la morale, je suis grande maintenant. »
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0: Alors ce soir, on se plonge dans l'album True Blue de Madonna. C'est son troisième. Il sort en 1986, deux ans après l'énorme succès de Like a Virgin. Mais entre-temps, il s'est passé plein de choses dans la vie de Madonna. Le ciné d'abord. Elle a joué dans le film Recherche Suzanne désespérément, aux côtés de Suzanne Sarandon. Et puis et surtout l'amour. Elle vient d'épouser l'acteur Sean Penn. C'est d'ailleurs à lui qu'elle dédicace ce disque. Je cite « Au gars le plus cool » de l'univers. Deux éléments donc, l'amour et le cinéma qu'on va beaucoup retrouver dans cet album. Et après Papa Don't Preach, le deuxième titre s'appelle Open Your Heart.

chanson écrite par Gardner Cole et Peter Raffelson. Au départ d'ailleurs pour Cyndi Lauper, donc Madonna s'en empare. Alors musicalement, vous l'entendez, on est ancré dans les 80s. Hein. Grosse présence de synthétiseurs. C'est la couleur musicale de l'ensemble de l'album, un son pop, 13 années 80, complètement dans l'air du temps. Et puis je sais pas si vous vous rappelez, le clip, Madonna interprète une danseuse dans un club de striptease, elle arbore pour la première fois son fameux corset à seins pointus, avec un clip signé Jean-Baptiste Mondino. Un clip qui va, il faut bien l'avouer, beaucoup participer au succès de cette chanson.

0: pont avec le cinéma, pas parce que cette chanson, coécrite avec Patrick Léonard, est au départ une chanson pour un film, comme Un chien enragé. Film dans lequel joue son amoureux, Sean Penn. Chanson qui, évidemment, rejoindra par la suite l'album de Madonna.
1: Oh.

Alors on retrouve le son sautillant des années 80, une chanson coécrite avec Patrick Leonard et Steve Bray, les deux producteurs qu'elle a choisi pour cet album et qui lui donne cette couleur très 80, très sophistipop qu'on l'appelait à l'époque. La chanson qui suit, c'est celle qui va donner le nom à l'album. Elle s'appelle True Blue. True Blue, c'est une expression que Sean Penn utilisait pour parler de ce qu'il appelait le véritable amour.

C'est là qu'on arrive au cœur romantique du disque. Chanson écrite pour Sean Penn, évidemment, c'est une déclaration d'amour un poil rétro inspirée des girls group des années 60, comme par exemple les Supremes. D'ailleurs, si vous écoutez bien la progression d'accords, c'est une progression d'accords couramment entendue dans les chansons de doo-wop. Et le clip aussi, qui colle à ce thème rétro où la chanteuse blonde platine embarque pour une virée en voiture avec ses copines dans une cabriolet Ford Thunderbird de 1957. On est très loin de l'image provoque de la Madonna de Like a Virgin. Hein. On est sur une Madonna super amoureuse.

Allez, je saute la chanson suivante et vous comprendrez pourquoi. Je la garde pour la fin de notre focus et je vous propose d'arriver au titre Jimmy Jimmy, à nouveau inspiré des films de gangsters des années 50. Vous savez, les bad boys qui font chavirer le cœur des femmes. Et en l'occurrence, Jimmy, c'est un clin d'œil à un acteur américain, James.

dans une logique très cinéphile. Avec toujours ce son, très années 80, et pourtant très influencé par les années 60. Voici maintenant le dernier titre de l'album, Love Makes the World Go Round, l'amour fait tourner le monde. Chanson initialement destinée à être le premier single, et finalement ils vont se raviser. Il sera quand même le premier morceau que Madonna interprétera sur scène un an avant la sortie de l'album, lors du fameux Live Aid en 1985.

Un petit mot sur la pochette aussi. Mythique, hein? Un portrait de Madonna de profil, tête basculée en arrière, un côté Marilyn, un côté Warhol aussi. Et pour cette photo en noir et blanc, surexposée qui contraste avec le fond bleu de l'arrière-plan. Dans l'édition américaine, d'ailleurs, le nom de Madonna n'est même pas mentionné sur la pochette, juste histoire de vous expliquer à quel point elle est populaire à ce moment-là de sa vie. Sur les 5 singles issus de l'album, Live to Tell, Papa Don't Preach et Open Your Heart atteindront la première place des charts américains, tandis que la Isla Bonita sera numéro 1 du top 50 chez nous en France. C'est pour ça que je l'ai choisi pour conclure ce focus. Écoutez, c'est le 7e titre de l'album. La version instrumentale de cette chanson avait d'abord été proposée à Michael Jackson pour Bad, qu'il a refusé. Madonna la récupère pour en faire une ode à la culture latino. Et ça va être un tube colossal.

0: Madonna et cet hommage à la culture latino tutti, hein, la guitare flamenco, les maracas, certaines paroles en espagnol, la robe flamenco rouge pour le clip, et puis cette chanson évidemment a porté l'album True Blue qui se vendra à plus de 25 millions d'exemplaires dans le monde. C'est le deuxième disque le plus vendu de la carrière de Madonna, juste derrière une compile qui s'appelle The Immaculate Collection, 30 millions de copies vendues. Le disque donnera lieu au Who's That Girl Tour, la première tournée mondiale de Madonna qui s'arrêtera notamment en France pour un concert géant sur les pelouses du Parc de Sceaux, 130 000 spectateurs en août 87. Alors, concert devenu culte grâce à cette fameuse petite culotte qui, selon la légende urbaine, qui est absolument fausse, aurait atterri sur les genoux de Jacques Chirac. D'après ce qu'on m'a dit, Chirac n'était pas là ce soir-là, et de toute façon, quand on sait le poids d'une culotte, elle peut pas atteindre la tribune présidentielle, quoi qu'on en fasse. Voilà, c'était Madonna et cet album qui fête ses 40 ans. Tout à l'heure, Kisser Sutherland nous rejoint, ce sera l'invité de la journée. Entre-temps, l'actualité du jour, Perrine et Pascal.
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0: Bonsoir Perrine.
7: Bonsoir.
0: Bonsoir Pascal.
8: Bonsoir.
0: Alors c'est l'actualité musicale. Pascal, on commence par quelle nouveauté?
8: On va parler d'un groupe qui vient de fêter ses 20 ans, en gros, de succès, puisque Maroon 5, régulièrement...
0: Machine à tube.
8: Il est playlist, machine à tube, effectivement, depuis 20 ans, qui vient de publier un tout nouveau single qui s'appelle Héroïne, qu'on va découvrir ensemble, dans le contexte plutôt d'une tournée Amérique latine et Europe. D'ailleurs, ils seront au Chambord Live le 27 juin prochain. Voilà, ce titre est destiné dans un premier temps à accompagner leur revenu sur scène. Héroïne, Maroon 5.

0: C'est le nouveau Maroon 5 sur RTL.
1: Oui, Héroïne, voilà un titre qui commence, qui sent bon l'été. D'ailleurs, je pense que ça va pas mal passer dans les playlists de toutes les radios d'ici quelques semaines. Notamment la petite sœur RTL2, voilà, en attendant un futur album et de les voir sur scène prochainement.
0: Merci Pascal Perrine. Dans l'actualité aujourd'hui, il y a le gala du Met qui se tenait hier à New York.
2: Oui, c'est cette grande soirée caritative qui se déroule au Metropolitan Museum of Art de New York. Vous avez sûrement vu passer sur les réseaux sociaux les tenues spectaculaires des invités qui étaient cette année sur le thème « Fashion is Art », la mode c'est de l'art. Et par exemple Beyoncé dans une robe squelette scintillante, Rihanna dans une tenue métallique assez impressionnante, Bad Bunny qui était, je ne sais pas si vous l'avez vu,
0: en
2: une version vieillie de lui-même. Mais une fois passé le tapis rouge, qu'est-ce qui se passe pendant le dîner? Peu de choses filtrent puisque les caméras restent à la porte et même les invités sont priés de ranger leur téléphone. Il y a quand même quelques images qui ont fuité, en particulier du petit concert privé qui était organisé par le Met pour les invités. C'était Sabrina Carpenter qui officiait et qui a été rejointe par Stevie Nicks, la chanteuse de Fleetwood Mac, pour interpréter ensemble le titre Landslide de Fleetwood Mac. Écoutez un petit bout.

0: C'est beau.
1: Ouais, deux légendes, enfin une légende et une reine de la pop, ouais. Sabrina Carpenter qui est partout en ce moment. Pascal nous a fait écouter d'ailleurs hier son duo avec Madonna.
0: C'est beau. Dolly Parton, elle, de son côté, puisqu'on parle de légende, contrainte d'annuler ses concerts à Las Vegas.
1: Oui, elle a décidé d'annuler sa résidence qui était prévue à Las Vegas en septembre pour des raisons de santé. Elle avait déjà reporté une série de concerts en octobre dernier, ce qui avait suscité des inquiétudes. Alors, elle a publié hier une vidéo dans laquelle elle explique qu'elle a plusieurs problèmes de santé, notamment des calculs rénaux, mais que tout ce qu'elle a se soigne. Elle dit « La bonne nouvelle, c'est que je réagis très bien aux médicaments et aux traitements, et que je vais mieux chaque jour. Maintenant, la mauvaise nouvelle, c'est qu'il va me falloir un peu de temps avant d'être au niveau pour remonter sur scène parce que certains médicaments me font tourner la tête et bien sûr je ne peux pas avoir des vertiges en tenant des banjos, des guitares, tout ça sur des talons de 12 cm, plaisante-t-elle. Voilà, Dolly Parton qui enchaîne aussi à 80 ans les projets parce qu'en plus de ses concerts, elle a notamment prévu d'ouvrir un musée et un hôtel à Nashville cette année et elle serait aussi en train d'écrire une comédie musicale pour Broadway baptisée Dolly, A True Original Musical.
0: C'est l'américaine préférée des Américains, Dolly Parton. Hein. C'est assez étonnant et cette fille est formidable. Olivia Rodrigo, encore une fille formidable, elle va passer par Paris. Ce sera l'année prochaine, Perrine, pour finir.
1: Oui, la chanteuse américaine qui vient par ailleurs tout juste de dévoiler un nouveau single, Drop Dead, dont le clip a été tourné à l'intérieur du château de Versailles, rien que ça.
0: Stylé.
1: Et ouais, elle va lancer sa tournée mondiale en septembre prochain et cette tournée passera par Paris pour une date unique en France. Ce sera le 23 avril prochain à la Défense Arena. Et la billetterie, qui devrait être prise d'assaut, ouvrira ce jeudi à midi. Préparez-vous.
0: Merci Perrine, merci Pascal. Vous avez tous la sonnerie de téléphone en tête, hein, le tut-tut-tut-tut. Bah, il est avec nous, Jack Bauer. Kisser Sutherland, c'est son vrai nom évidemment. Il est chanteur et il répond à mes questions.
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0: Star de ciné, star de télé, il est l'inoubliable Jack Bauer de 24h chrono, mais bien plus encore. Kisser Sutherland sera en concert vendredi soir à l'Alhambra de Paris. Ça m'a donné l'occasion de parler avec lui pour cet entretien que je vous propose de découvrir maintenant. Bonsoir Kisser Sutherland, je suis ravi de vous parler. Vous êtes où là concrètement?
4: Last night we were in Zurich in Switzerland, and then tonight we're in Barcelona in Spain.
0: Bah voilà, ils étaient à Zurich hier soir et ce soir ils sont à Barcelone en Espagne. J'adore Barcelone d'ailleurs. Alors, je regardais, vous êtes un des plus grands acteurs, en tout cas les plus reconnus au monde, hein, et vous pourtant vous n'avez commencé à chanter qu'en 2016. Pourquoi attendre aussi longtemps?
4: I think I was, you know, I'm certainly very aware of the reputation of actors becoming musicians. And
0: tu sais, je suis très au courant de ce qu'on dit des acteurs qui se lancent dans la musique.
4: I didn't want to jeopardize that.
0: J'adore mon métier, je voulais pas le mettre en danger.
4: It was a friend of mine who liked some of the songs that I was writing, who really encouraged me to record them.
0: Mais c'est un de mes potes qui aimait mes chansons, qui m'a encouragé à les enregistrer.
4: Under the promise that we would not release the songs.
0: Je l'ai fait à condition qu'on que ça sortait pas.
4: But I loved the way he made them sound, and
0: mais
4: so
0: j'ai aimé comme il les a fait sonner.
4: You know, in very small baby steps, ended up kind of putting the records out.
0: Alors petit à petit, j'ai fini par les sortir.
4: I was gonna love touring.
0: Mais ce que j'avais pas imaginé, c'est à quel point j'allais aimer tourner.
4: I have come to treasure. Yeah. And so that requires new music. Mm-hmm. You know, to continually be able to present a different show, and yeah. So one thing led to another.
0: Et il me dit, bah, et quand tu veux faire de la scène, parce qu'il a dit qu'il adorait faire de la scène, bah, t'es obligé de faire des nouvelles chansons. Donc voilà, une chose en entraînant une autre. C'est quoi la plus grande différence? Enfin, ça paraît assez évident, mais pour vous, vous êtes une superstar de ciné, hein, vous avez fait des dizaines de films et des incroyables séries. C'est quoi la grande différence entre faire l'acteur et chanter vos propres textes?
4: Yeah. Well, it's a great question, by the way.
0: C'est une bonne question.
4: It's very funny. I thought, you know, performing on stage as an actor was going to help me perform.
0: Je pensais qu'être acteur allait m'aider.
4: As a singer and a songwriter.
0: En tant que chanteur et auteur.
4: And I was completely wrong.
0: Et j'avais tort.
4: It didn't help me at all, and I was.
0: Ça m'a pas aidé.
4: I was very nervous when I started.
0: J'étais hyper tendu quand j'ai commencé à tourner.
4: And the reason why was because the songs were mine.
0: Et la raison, c'est que c'était mes chansons.
4: The script is written by somebody else.
0: Quand t'es acteur, c'est écrit par quelqu'un d'autre. Tu joues un rôle.
4: When I'm standing on stage and I'm singing a song and I explain to you why I wrote it.
5: En fait, c'est très personnel d'écrire des chansons parce que je suis devant des gens et je leur chante ce que j'ai écrit.
4: And so, once I realized that, then the kind of connection between myself and the audience became very strong, because I was trying to find the things that we had in common.
5: En fait, à partir du moment où j'ai compris ça, la connexion avec le public a été hyper forte. Parce que mon idée, c'est de trouver tout ce qu'on a en commun pour partager ça. L'idée, c'est qu'ils passent une bonne nuit comme si j'étais avec des amis. Et si ça se passe bien, ben, c'est génial. Et donc, je suis tombé amoureux de cette relation-là. En fait, ce qui est intéressant, c'est ce que vous venez de dire, en tout cas, qui sert Sutherland, c'est qu'en fait, quand vous êtes acteur, vous êtes quelqu'un d'autre, et quand vous êtes chanteur, vous êtes à poil. C'est ça l'idée.
4: Once you understand it and you make the decision to do it, then it's really uplifting. But you're absolutely right.
5: C'est ça.
4: Before I kind of fully understood what was happening, I was just scared to death.
5: Avant de comprendre ce qui se passait vraiment, j'avais vraiment la trouille.
4: It takes a moment.
5: Mais ça prend un peu de temps, tu vois. Dans quelques semaines, Kiss Her Sutherland, votre quatrième album qui va s'appeler Grave va sortir. J'aimerais juste qu'on parle de deux, trois chansons, notamment une particulièrement que j'aime sur cet album qui s'appelle Starlight. De quoi elle parle, cette chanson Starlight?
4: Starlight was a bar in Los Angeles.
5: C'était un bar à Los Angeles.
4: It closed.
5: Il a fermé.
4: But it was a bar that I used to go to.
5: J'avais l'habitude d'y aller.
4: And I wrote this song just because it didn't seem to matter what was happening else in the world.
5: J'ai écrit cette chanson parce que quoi qu'il arrive dans le monde, une fois que t'étais dans ce bar, il
4: n'y
5: avait que ça qui comptait. Il y avait un billard, c'était un vieux bar. Il y avait beaucoup d'habitués.
4: Et une fois que tu étais dans ce bar, il n'y avait pas. Los Angeles could be having the riots.
5: Ouais, tu sais, Los Angeles, dans les années 90, il y avait des émeutes, hein.
4: And it didn't matter when you were in the Starlight.
5: Mais quand t'étais au Starlight, c'était cool, il pouvait rien se passer.
4: So it was just kind of a nostalgic look back on a place that I frequented a lot.
5: C'est un petit regard un peu nostalgique, me dit-il, sur un endroit qu'il fréquentait beaucoup. Autre chanson, Down Below. Alors cette chanson, il y a deux choses. Évidemment, ça m'intéresse de savoir de quoi elle parle, mais surtout cette chanson, elle m'a fait penser à Springsteen. C'est dans la manière de chanter, en tout cas. C'est une inspiration, Springsteen, dans votre musique?
4: Bruce Springsteen is a huge influence.
5: Bah, est considérable.
4: I admire him as an artist for so many different reasons.
5: Et je l'aime pour tellement de raisons différentes.
4: In the 70s when he started playing.
5: Dans les années 70 quand il a commencé.
4: Or at least when I became aware of him.
5: Enfin, quand j'ai découvert son existence.
4: He had a much lower voice.
5: Il disait des choses plus profondes que les autres chanteurs populaires à l'époque.
4: But he wrote a very kind of honest narrative.
5: Il écoutait des textes, il écrivait des textes sincères. Je l'ai trouvé fantastique.
4: And so yes, he's a huge influence.
5: Ouais, il a une grosse influence sur moi.
4: Je suis fan. But down below, I had a number of friends that had kind of succumbed to heroin.
5: Mais pour Dan Below, je parle de mes potes qui sont morts, emportés par l'héroïne.
4: My perception of their journey through that.
5: Et Down Below, ça parle de ma perception de leur parcours à travers ça.
4: So that's what that's about.
5: C'est de ça dont il s'agit. C'est étonnant d'imaginer Jack Bauer, hein, puisqu'on vous a tous en tête avec Jack Bauer dans 24 heures chrono. Jack Bauer, chanteur déjà ok, mais Jack Bauer, ou en tout cas vous, qui sert sous Hollande, en train d'écrire des chansons. Est-ce qu'on peut donner des images aux auditeurs, juste pour qu'on comprenne? Vous travaillez comment? Je sais pas, stylo, papier, comment ça se passe pour écrire des paroles? Comment ça se passe quand vous faites une chanson?
4: It's honestly, I think the most scary thing for any writer, whether you're writing songs or writing for a newspaper or writing a novel.
5: Honnêtement, ce qui est plus effrayant pour quelqu'un qui écrit article, chanson, roman, c'est la page blanche.
4: I'm in a hotel right now.
5: Là, tu vois, je suis à Barcelone, dans un hôtel. Je regarde par la fenêtre.
4: I'll start to write about what I see.
5: Et je commence à écrire sur ce que je vois.
4: So, right now, I would say.
5: Là, je dirais, les branches qui se baladent au gré de la brise. La souffle tandis que les feuilles tombent, blablabla. Bla bla. Ça peut être le début d'une chanson. Et quand je commence à écrire, j'écris littéralement sur ce que je vois. Même quand je veux écrire sur un sujet précis, les premières lignes, c'est ce que je vois. Et une fois que j'ai réussi à me lancer, ça m'aide beaucoup. Mais alors, quand vous faites une chanson, vous savez de quoi elle va parler?
4: Well, yes, you have an idea.
5: Ouais, t'as une idée.
4: I think you have an idea, but for me also, a lot of things I hear and see, they spark an idea.
5: Pour moi, il y a plein de choses j'entends, que je vois, qui me donnent des idées. C'est donc dans cette direction que tu t'engages. Mais que tu comprennes, les premières lignes sont toujours inspirées de ce que je vois. En tout cas, pour démarrer. Bah oui, je comprends. Alors, Kisser Sutherland, chanteur, sera en France ce vendredi. C'est pas la première fois, hein. On vous avait déjà vu en France.
4: On the 8th, yeah.
5: On vous a vu deux fois, en 2019 et en 2022. C'était au Café de la Danse. Et maintenant, vous allez vous produire dans une grande salle qui s'appelle l'Alhambra. Et vous savez quoi? C'est un endroit hyper chargé d'histoire pour la chanson française. Il va se passer comment ce concert? Qu'est-ce qu'on fait? C'est un concert sincère.
4: I'm very fortunate to play music with the people that are in my band.
5: J'ai beaucoup de chance de jouer avec mon groupe.
4: We're going to tell stories. We're going to sing and
5: on va raconter des histoires.
4: And hopefully have a good time. And again,
5: j'espère qu'on passera du bon temps.
4: The biggest thing for me is to really understand that whatever preconceived notion I might have about the audience and whatever preconceived notion they might have about me, that ends up going away and that we realize that we have so much in common.
5: Je l'ai laissé parler parce que c'est important ce qu'il dit. En fait, il dit toutes les idées préconçues que moi je peux avoir sur le public et toutes les idées préconçues que le public peut avoir sur moi, bah oui, c'est un très grand acteur, devraient normalement finir par se dissiper et ce qui compte, c'est qu'on a des choses en commun et c'est ce à quoi il aspire. Ouais, et évidemment, cher Kisser Sutherland, ça c'est la magie de la musique. On va finir ce petit moment très cool que nous avons passé ensemble avec une chanson, mais j'aimerais que ce soit vous qui la choisissiez dans le nouvel album, évidemment. Alors, qu'est-ce qu'on écoute, Kisser Sutherland?
4: Oh my gosh! For the French audience,
5: yeah.
4: Because I think they're very sophisticated.
5: Ah, les Français sont sophistiqués. Alors, on va écouter Third Time a Charm.
4: Third Time a Charm is it's a song that I wrote with Ethan Jones.
5: Je l'ai écrite avec Ethan Jones.
4: And Ethan Jones is a great guitar player.
5: Super guitariste. Yeah.
4: And he put it in a drop G tuning, and
5: il a fait un effet sur la guitare.
4: Hard to play. And and it's I think it's a really beautiful
5: c'est une belle chanson.
4: So, and it's not one that I think will get a lot of airplay. You might be the only person to ever play it
5: so
4: on the radio. Yeah, and I'm gonna be thrilled that you did that.
5: Et donc il est hyper fier parce qu'il dit cette chanson, bah c'est pas une chanson single, donc en fait elle aura pas d'airplay, elle va pas passer à la radio, donc je suis hyper content que tu la passes. Mais vous savez quoi, on va l'écouter. Merci infiniment et à vendredi prochain, Jack Bauer.
4: Okay, man, thank you very much, and we'll see you there.

0: Voilà, vous venez d'écouter Third Time a Charm, cet extrait du tout nouvel album de Kiefer Sutherland, c'est son quatrième, qui s'appelle Grey, qui va arriver dans les semaines à venir, et notez-le, il sera sur la scène de l'Alhambra. J'étais très heureux et très fier de parler, mine de rien, avec Jack Bauer, l'un de nos héros de série télé. La suite, c'est avec, pour terminer cette émission, le top 5 de ce qu'on écoutait il y a précisément 25 ans, en mai 2001.
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0: Et pour terminer cette émission, c'est cool, on a du temps pour une fois. Alors on va s'offrir le top 5 du mois de mai 2001. Qu'est-ce qu'on écoutait à la radio dans le hit parade RTL de ce mois de mai 2001? Je crois bien que c'était moi qui le présentais d'ailleurs. En cinquième position, c'était une chanson inédite de la compile de Greatest de Texas. Et la chanson, c'est In a Smile.

Charlene Spiteri en Elvis Presley. Elle était venue d'ailleurs nous en parler dans cette même radio, pas dans cette émission-ci d'ailleurs, elle a fait bonus track puisqu'elle a été mon invitée. Elle nous a raconté à quel point elle était fan d'Elvis Presley. Ça, c'est la cinquième position du hit RTL d'il y a 25 ans. En quatrième position, c'est un chanteur anglais qui s'appelle Craig David avec une chanson Seven Days tirée de son premier album Born to Do It qui était sorti quelques mois plus tôt.

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Allez, en troisième position, j'ai envie de l'écouter sur la longueur et ça tombe bien, on a le temps. C'est le grand retour d'Henri Salvador avec Jardin d'hiver, titre signé par Benjamin Biolay et Kerenan. Et cette chanson qui va connaître un énorme succès, elle s'appelle Chambre avec vue.

sera le grand retour d'Henri. 1 million d'exemplaires vendus pour cet album, Chambre avec vue. C'est cette chanson qui lui a donné son nom. Jardin Liberté, le tube. Mais cette chanson était troisième du 8 RTL que je vous présentais il y a 25 ans. Et en deuxième position, Petit plaisir perso. All right.

Et ça s'inspire d'une vanne d'Eddie Murphy dans son film Raw. Et en gros, il dit c'était pas moi. Ouais, je suis là, mais c'était pas moi. Wasn't me. Bref. Sorte de garçon, quoi. Shaggy qui est venu il y a pas très longtemps d'ailleurs avec nous, ici, dans Bonus Track.

Alors, qui est numéro 1 ce mois de mai 2001? Bah, c'est une jeune chanteuse anglaise, Dido, dont on découvrait le premier album, No Angel. Et tiré de cet album, il y a ce titre, Here With Me, qui en sera le premier single. Un album qui se vendra 22 millions d'exemplaires dans le monde, dont près d'1,5 million rien qu'en France. Et le succès de cet album sera aussi porté par l'utilisation d'une autre chanson de cet album, Thank You, par Eminem pour une chanson formidable qui s'appelle Stan, mais c'est une autre histoire. Voici Here With Me, numéro 1, il y a précisément 25 ans sur RTL.

0: here with me. Je suis pas sûr d'avoir été clair. Donc c'est thank you qui a été utilisé par Eminem. Et là, en l'occurrence, c'était here with me tiré de ce même album. Numéro 1, donc, il y a 25 ans sur RTL. On se quitte là-dessus. On se retrouve demain 21h, 22h. Passez tous une belle soirée. Caroline Dublanche prend le relais tout de suite après les infos RTL. Il est 22h. Et les 3 minutes d'info, c'est avec Alban Le Prince. Bonsoir Alban.
1: Bonsoir Eric, bonsoir à tous. De nouvelles aides élargies pour les automobilistes. Sébastien Lecornu, le Premier ministre, y a ouvert la porte tout à l'heure devant les députés. Il l'a promis en début de semaine prochaine, le gouvernement s'exprimera pour changer d'échelle et adapter ses dispositifs de soutien alors que les prix à la pompe ne baissent pas. Le patron de Total Énergie, lui, menace d'arrêter de plafonner les prix. Dans une interview au journal Sud-Ouest, ce soir, Patrick Pouyanné affirme qu'il ne pourra pas maintenir ses plafonnements si une taxation des super profits pétroliers est décidée. Au Moyen-Orient, l'escalade semble proche. Les États-Unis menacent d'une reprise des opérations majeures de combat. Israël se dit prêt à répondre avec force en cas d'attaque de Téhéran en déployant toute l'armée de l'air. Dans l'actualité également, Amazon France qui annonce ce soir un investissement massif, 15 milliards d'euros sur 3 ans, avec à la clé plus de 7000 emplois en CDI. Le géant du commerce en ligne souhaite construire des nouveaux sites logistiques et développer ses capacités en intelligence artificielle notamment. Pour en parler, Thomas Soto reçoit demain matin Jean-Baptiste Thomas, c'est le directeur général d'Amazon France. Rendez-vous à 7h40 sur RTL. 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
1: Des propos recueillis par Sophie Orange pour RTL et demain direction Angoulême avec Louis Baudin. C'est lui qui tirera au sort le grand gagnant. La météo est pas de changement, ça va rester instable sur toute la France avec qu'au programme nuages, averses souvent orageuses, un peu plus d'éclaircies près de la Manche et autour du golfe du Lion. De la neige à partir de 2000 mètres d'altitude dans les Alpes, les températures 7 à 14 degrés le matin, 13 à 17 l'après-midi, 20 à Strasbourg et jusqu'à 21 degrés à Nîmes et Ajaccio. Les courses, c'est à Vincennes, départ 13h55. 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L'outsider de RTL, c'est le 16, étranger, joyeuse, 22h03 sur RTL. Bonsoir Caroline Dublanche.
4: Bonsoir Alban, j'ai cru que vous alliez passer Paul ce soir, un auditeur, une auditrice
1: Paul a eu
4: à Dijon.
1: Six
4: Eh non, il a pas eu de place, mais il est de Dijon.
1: Ah.
4: Je me suis dit, il va faire un petit aller-retour à Dijon pour essayer de gagner une place pour le concert. Eh non, mais alors, il peut pleuvoir à Dijon, Marie-France, là, elle a le cœur en joie.
1: Oh,
4: c'est génial.
1: Elle est
4: génial.
1: Super contente. Demain, rendez-vous Angoulême, je vous le disais, c'est Louis Baudin qui sera là.
4: Et puis Véronique, hier à Metz. Bon, exactement. 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
4: Il doit y en avoir des bulletins dans l'urne, plus qu'aux élections.
1: Oui.
4: Le taux de participation doit être très élevé. À tout à l'heure,
1: à tout à l'heure,
4: Alban.
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0: Bonsoir, heureuse de vous retrouver pour dialoguer avec vous pendant 2h30 de direct. Vous le savez, chaque soir, vous êtes au cœur de ce rendez-vous. Alors, je vous espère confortablement installé à l'abri de la pluie, du vent, du verglas. Peut-être pas du verglas, mais de la grêle. On n'en est pas. Oui, il y a de la grêle. Ouais. Oui. Et puis là, c'est vrai qu'en arrivant ce soir à la radio, on se croirait un temps de novembre, là, avec les lumières allumées, la pluie qui tombe non-stop. Donc, j'espère que vous êtes bien au chaud, tranquillement à l'écoute, puisque de 22h à minuit et demi, l'antenne de RTL est à vous pour confier ce qui vous soucie, ce qui vous préoccupe. Pas de sujet tabou dans Parlons-nous. Tous les sujets qui vous concernent sont abordés. Place à vos appels au 09 69 39 10 11, où vous allez être chaleureusement accueillis par Paul et Margot, sous le regard attentif de Marc Bisset à la réalisation. Et nous comptons sur vous tous à l'écoute pour nous donner votre regard, pour apporter votre éclairage par rapport aux situations exposées. Pour donner votre point de vue par SMS, c'est au 74 900, code RTL, 99 centimes par SMS. Et sur la page Facebook de l'émission, RTL-Parlons-nous. Bonsoir Noël.
1: Oui, bonsoir.
0: Bonsoir, bienvenue sur l'antenne.
1: Ouais. Bonsoir. Je suis contente de vous recevoir. J'essaie de vous joindre plusieurs fois.
0: D'accord.
1: Mais je vous écoute depuis pas mal de temps.
0: Oui.
1: Et je dirais que je suis fatiguée.
0: Vous vous sentez fatigué en ce moment?
1: Oui.
0: D'accord. Il y a choses fatigué moralement, fatigué physiquement.
1: Moralement.
0: D'accord. Vous avez des soucis, des choses qui vous pèsent, qui vous préoccupent? Qu'est-ce qui se passe?
1: Ça me pèse depuis 20 ans.
0: Depuis 20 ans?
1: Même plus.
0: Ah bon? D'accord. C'est un événement qui...
1: Eh ben, ça a commencé en... j'ai perdu un frère en 97.
0: Oui. Qui était jeune, alors?
1: 52 ans.
0: 52
1: non,
0: ans.
1: Pardon, 42 ans.
0: 42 ans, oui. Oui, c'est jeune.
1: Oui, c'est jeune. J'ai perdu un autre frère à 52 ans.
0: D'accord.
1: Oui. Et après, mon frère qui est décédé à 42 ans, j'avais quitté mon mari.
0: Oui.
1: Et tout est parti en vrac.
0: Après votre séparation, vous voulez dire?
1: Oui.
0: Oui.
1: Non, pas après ma... Bon. Après ma séparation, c'est vrai qu'il y a beaucoup de gens de ma famille qui m'ont rejeté et qui est revenu vers moi. Ils ont compris que voilà. Mmh. Et quand j'ai quitté mon ex, j'ai une personne de ma famille qui s'est mise avec lui.
0: Ah bon? Qui s'est mis en couple avec votre ex-mari?
1: Voilà.
0: Mais c'était personne... quelqu'un de proche? Enfin, vous dites quelqu'un de votre famille de proche de vous?
1: Une sœur.
0: Une sœur?
1: Voilà.
0: Ah
1: une
0: oui,
1: sœur.
0: Oh là là.
1: Voilà. Et ça a été l'horreur parce que oui. Au départ, moi j'étais d'accord qu'ils vivaient ensemble. J'avais rien contre ça.
0: Ah bon? Ça, vous n'avez pas été heurté par d'avoir appris cette relation?
1: Non, j'ai pas été heurté, pas du tout. Au contraire, je me disais que après tout, il avait droit de vivre sa vie et elle avait droit de vivre sa vie.
0: Oui, mais une sœur, c'est quand même très proche.
1: Oui,
0: je suis curieux d'aller chercher au sein de la famille un nouvel amour.
1: Non, mais c'est une chose que personne n'a compris. l'esprit de la famille.
0: Ah oui, je comprends hein, que ça déstabilise et interroge un peu tout le monde.
1: Alors, le pire dans tout ça, c'est que la... Moi, j'appelle ça une sœur. Elle m'a... Je peux dire un gros mot ?
0: Oui, si c'est pas trop vulgaire. Voilà, si c'est pas trop vulgaire quand même. Il est...
1: Voilà. Oui. Elle m'a pourri la vie.
0: Oui, bon, ça va. Vous pouvez le dire.
1: Voilà.
0: Oui. Oui, après être en couple avec votre ex-mari, avec en plus, elle a été très désagréable avec vous.
1: Voilà.
0: Ah bon ? Et de quelle façon ?
1: Eh ben, quand on avait des réunions de famille, elle passait derrière moi, elle disait bonjour à tout le monde, sauf à moi.
0: Oui, alors que ça aurait pu être l'inverse. C'est vous qui aviez des raisons de lui en vouloir, plus qu'elle.
1: Bah voilà, mais ouais. Moi je...
0: Elle était peut-être pas à l'aise en même temps, hein. Peut-être que ça signifiait qu'elle était pas à l'aise vis-à-vis de vous, qu'il y avait un malaise en tout cas. Ce qu'on peut comprendre.
1: Je vais vous dire une chose. Le dernier réveillon de Noël que j'ai passé dans la famille...
0: Oui.
1: Oh, ça va être atroce, hein. Vous allez voir qu'il peut y avoir des réactions bizarres. Je suis arrivée avec mes enfants. Bah, déjà, j'ai été au réveillon de Noël dans la famille parce que mes enfants étaient là.
0: Oui.
1: Ça, je ne l'aurais pas été. Il y a une nièce, une de mes nièces, qui est venue me voir en me demandant de changer de place parce que je dérangeais.
0: Une fille de votre sœur, là, qui était en couple avec votre ex-mari ?
1: Non,
0: une autre.
1: Pas une fille, une nièce.
0: Oui, oui, j'ai compris, mais ça pouvait être la fille de votre sœur, non ? C'était...
1: Non.
0: Non.
1: Oui, mais pas ma sœur là, une autre. D'accord. Je suis d'une famille de neuf.
0: Ah oui.
1: Donc des neveux, des nièces, j'en ai plein.
0: Ah ben oui, j'imagine. Oui.
1: Ouais. Je suis 24 fois tata.
0: Oula. Oui, donc les Noël au pied du sapin.
1: Voilà.
0: Il doit y en avoir des cadeaux.
1: Je m'appelle Noël parce que je suis née
0: Un 25 décembre. Ah ben voilà. Ben c'est vrai qu'au bout de 9 enfants, hein, le choix des prénoms.
1: Voilà.
0: On fait au plus simple après, hein.
1: Voilà.
0: Oui. D'accord. Alors Noël. Donc cette nièce vous demande de changer de place. Bon.
1: Voilà. Et ce jour-là, il y a plein de fois où j'ai eu tort de ne pas, là je vais être vulgaire, de ne pas ouvrir ma grande gueule. Je n'ai jamais été comme ça.
0: Bah oui, je comprends que ça vous ait mise en colère et vous auriez pu la remettre à sa place.
1: Voilà. Mais ce jour-là,
0: vous n'y arriviez pas.
1: Voilà. Oui. J'ai failli partir.
0: Mais oui.
1: Ce jour-là, je suis restée parce que je faisais le chauffeur, parce que mes enfants étaient là.
0: Et il y avait votre sœur et votre ex-mari qui étaient également présents à ce réveillon ?
1: Non, mon ex-mari était à Paris.
0: D'accord, qui est le père donc de vos enfants.
1: Ah oui, oui, oui.
0: Oui. Et comment ils l'ont vécu, vos enfants, que leur père se mette en couple avec leur tante ?
1: Comment dire ? Je ne sais pas trop.
0: Ils ne vous en ont pas parlé ?
1: Non.
0: Non, ils vous protégeaient peut-être.
1: Ah, peut-être. Et encore, je ne sais pas parce qu'ils m'en veulent.
0: Ah, ils vous en veulent aujourd'hui ?
1: Ouais. Ils m'en veulent.
0: De quoi ?
1: Comment dire ? Soi-disant, j'ai dit des... soi-disant, j'ai critiqué leur père.
0: Oui.
1: C'est ce que j'ai entendu, hein.
0: Oui. Ben, vous aviez vos raisons, certainement.
1: Mais ils n'ont jamais critiqué leur père.
0: Ah, vous... bah oui, je vois, vous êtes d'une indulgence qui, je vous avoue, me surprend par rapport au fait qu'il se soit mis en couple avec votre sœur. Enfin, oui, c'est vrai, vous ne le critiquez pas, là, en tout cas.
1: J'ai un frère avec qui j'ai parlé beaucoup.
0: Oui.
1: Il y a une fois, on parlait tranquillement, on avait passé une semaine ensemble, et il m'a dit, parce que lui était séparé de sa femme, ils sont pas divorcés. Hein. Mon frère est décédé, désolé. Oui. J'avais dit à mon frère, je disais papa. Et mon frère, il m'a dit, tu dis papa. Je dis, oui, c'est leur père.
0: Ah, vous appeliez votre mari papa?
1: Bien sûr. À mes enfants, je leur disais papa.
0: Ah, oui, quand vous parliez à vos enfants, bien sûr. Oui, oui.
1: Bien sûr.
0: Oui.
1: Et mon frère, il m'a dit, il m'a dit que quand il s'est séparé de sa femme, ils sont toujours pas divorcés. Hein.
0: Oui.
1: Donc, elle est veuve. Et il disait sa mère. Et j'ai dit, non. C'est papa, quoi.
0: Oui, lui était en colère après son ex-femme, donc il l'appelait... il disait sa mère, voilà. Mais vous, il y avait ce côté, encore proche, affectueux, donc il comprenait pas. Chacun réagit différemment.
1: Voilà. Mm. Mais en même temps, il m'a compris. Hein.
0: Oui, il vous a compris quand même. D'accord.
1: Oui.
0: Oui. Oui. Ça a dû un peu secouer tout le monde, cette histoire, quand même. Vous aviez remarqué auparavant que entre deux, il y avait quelque chose qui se passait ou pas du tout quand vous étiez avec votre mari? Vous aviez remarqué quelque chose entre lui et votre sœur?
1: Je vais vous dire une chose, c'est que avant que je me marie avec le père de mes enfants,
0: oui,
1: je l'ai su après. C'est que ils avaient une relation, un bisou, faut dire un bisou.
0: Oui, d'accord.
1: Voilà.
0: Oui.
1: Et
0: mais c'est avec vous qu'il s'est marié, donc.
1: Oui.
0: Pourtant, donc votre sœur ne l'avait pas repoussé et c'est avec vous qu'il s'est marié et qu'il a fait des enfants, donc bon.
1: Ouais. Par contre, il y a une chose, c'est que la chose. C'est la seule fois que j'ai parlé de ça avec mon frère. C'est que au moment où j'allais marier,
0: oui,
1: j'étais jeune. Hein. J'allais avoir 19 ans.
0: Ah oui, vous étiez toute jeune.
1: Ah ouais, j'étais jeune.
0: Oui.
1: Et j'avais des doutes.
0: Oui. Sur eux deux.
1: J'avais des doutes parce que. C'est-à-dire que mon mari était le meilleur copain de mon frère.
0: Oui, d'accord.
1: Et j'avais des doutes, j'étais jeune.
0: Mmh.
1: Et je ne savais pas à qui en parler.
0: Et à votre sœur, vous ne pouviez pas en parler?
1: Non.
0: Vous avez combien d'écart avec votre sœur?
1: Un an.
0: Ah oui, vous êtes très très proche. Et elle ne vous en parlait pas non plus?
1: Non.
0: Non.
1: Non, parce que j'étais indirectement, c'est vrai. C'est pas directement, c'est vrai.
0: Oui.
1: Quand elle s'est mariée, elle s'est mariée beaucoup plus jeune que moi.
0: Ah bon?
1: J'étais... Pas mariée. Si, elle s'est mariée plus jeune que moi.
0: Elle s'est mariée à quel âge, votre sœur?
1: Elle a eu sa fille, elle n'avait pas 18 ans.
0: Ah oui, toute jeune. Oui.
1: Voilà. Mais j'étais contente parce qu'au moins je pouvais vivre ma vie tranquillement.
0: Vous les étiez rassurée de la savoir en couple, quoi, et avec un enfant.
1: Oui.
0: C'était plus une menace.
1: Parce que là, à ce moment-là, je pouvais vivre ma vie, je pouvais, Ben, voilà, j'étais heureuse.
0: Oui. Et aujourd'hui, vous les voyez toujours, votre sœur et votre ex-mari? Non. Ah oui.
1: Non. Bon, mon ex-mari est décédé.
0: Ah, je suis désolée. D'accord.
1: Ouais. Mais par contre, j'ai rompu... Oh, c'est ça le pire. C'est que j'ai rompu avec toute la famille.
0: Ah, vous avez décidé de rompre ou ça s'est fait...
1: Ouais. Oui, j'ai décidé de rompre.
0: D'accord, il y a combien de temps?
1: Oh là là, il y a plus de 10 ans.
0: Ah, il y a plus de 10 ans, ok. Et il y a une raison, j'imagine, à cela qui vous a poussé à prendre cette décision?
1: La décision qui m'a... Eh ben, c'est-à-dire que le dernier réveillon de Noël que j'ai passé dans la famille...
0: Oui.
1: La personne que je vous parlais, là...
0: Votre sœur?
1: Oui.
0: Oui. Vous dites la personne, quand même, aujourd'hui, hein? Ça veut dire qu'effectivement, il y a une volonté de mise à distance. Oui.
1: Voilà. Mm. Pour moi, elle n'a plus de prénom.
0: Oui. Mais oui, j'entends. Oui, oui. C'est voilà. Symbolique.
1: Voilà. Je suis arrivée au réveillon avec mes enfants. Mmh. J'y étais parce que mes enfants étaient là, sur ça je n'y allais pas. Et j'ai une de mes nièces.
0: Ah ben oui, vous m'en avez parlé. Oui d'accord, voilà. C'est lors de ce réveillon de Noël, une de vos nièces vous a demandé de changer de place. Et c'est à ce moment-là que vous avez... Oui, vous avez pris la décision de ne plus de ne plus les voir. Oui.
1: Et ce jour-là, je pense que j'ai eu tort de ne pas partir.
0: Bah, écoutez, à ce moment-là, c'est en plus, bon, c'était Noël, il y avait tout le monde autour. Vous voyez, je trouve que ça sert à rien de revenir et de ressasser cela. Vous l'avez fait des années après. Il vous a fallu du temps. C'est douloureux aussi. Pour vous dire que finalement, ça n'avait plus de sens de partager un moment qui doit être un moment normalement chaleureux, enfin où on a plaisir à se retrouver, et où on vous signifie clairement que vous n'avez pas votre place, ou plus votre place. Donc c'est une protection aussi de décider de rompre dans ces cas-là. Vous avez...
1: Mais ça fait mal en même temps.
0: Oui, ça vous fait toujours mal.
1: Bah oui, parce que les autres personnes de la famille n'ont pas compris.
0: Oui, c'est ça, ils n'ont pas pris position pour vous.
1: Ah non, pas du tout. Parce que le lendemain de ce soir-là, j'ai appelé une de mes sœurs et sa fille a parlé de ça. Et elle lui a dit qu'est-ce qu'on peut faire pour Noël.
0: Oui, quand même.
1: Voilà.
0: Oui.
1: Et ma sœur a répondu rien.
0: Ah oh, d'accord. Oui. Et vous savez, c'était les frères dont vous étiez le plus proche. Ils sont décédés. C'est ça, ceux qui.
1: Oui. Hein, bah, oui.
0: Donc vous êtes senti seul après cela,
1: bah, oui.
0: Plus soutenu, quoi.
1: Ouais, oui. Aucun soutien. Mmh.
0: Mmh. Oui, puisqu'il vous reste là 6 frères et sœurs.
1: Ouais.
0: Oui, mais est-ce que finalement ils sont proches ou est-ce qu'ils se...
1: non
0: plus, vous voyez.
1: Non.
0: Oui, chacun mène un peu sa vie, quoi.
1: Non, parce que depuis que j'ai quitté. Depuis que je suis revenue en Bretagne, je n'ai strictement plus aucun contact avec les personnes.
0: Oui. Et quand vous dites revenue en Bretagne, c'est parce que c'est votre région d'origine ou vous avez...
1: C'est ma région d'origine.
0: D'accord. Donc vous avez des personnes que vous avez retrouvées des amis d'enfance
1: Non.
0: Non. Vous êtes fait un peu des connaissances, des amis?
1: Non.
0: Non? Comment? Ça fait combien de temps
1: non,
0: que vous êtes là?
1: Ça fait 20 ans.
0: Ah bon?
1: Je suis revenue en 2002.
0: Oui. Et vous n'avez pas réussi à vous lier avec des personnes?
1: Ben, je me méfie, je fais plus confiance aux gens.
0: Ah, d'accord. Ah oui, donc vous êtes replié sur vous-même.
1: Oui.
0: Oui. Ben, vous voyez, quand même, cela a eu un retentissement très fort hein, sur vous, cette histoire familiale.
1: Oui.
0: Parce que on voit qu'à l'intérieur de la famille, il y a quand même de la trahison et pas de soutien. Donc, c'est vrai que
1: pas du tout.
0: C'est ce qui, malheureusement...
1: Si, par contre,
0: de vos frères.
1: J'ai eu un soutien quand j'ai eu mon accident de voiture.
0: D'accord. Ah oui, vous avez eu un accident de voiture il y a combien de temps? À la même période?
1: Non, en 83.
0: Ah oui, donc c'est très ancien.
1: Oui,
0: d'accord.
1: Voilà.
0: C'était avant les événements, enfin avant tout ça. Vous étiez encore
1: avant
0: avec votre
1: ça.
0: Mari.
1: Oui, j'étais avec mon mari. Ma fille aînée était née. Et j'ai eu un accident de voiture où j'ai perdu un enfant.
0: Ah oui, vous étiez enceinte, d'accord.
1: Oui, j'étais enceinte. Ouais. Je l'ai perdu deux mois après. Bah, c'est-à-dire qu'on a dû interrompre la grossesse.
0: Et oui.
1: Voilà, parce qu'il y avait un problème.
0: Il y avait eu un choc. Oui.
1: Voilà. Il y avait un problème.
0: Oui, c'est tragique. Oui. C'était votre premier bébé. Non, vous aviez une fille. Hein.
1: Non,
0: vous aviez une fille, c'était le deuxième.
1: Voilà, j'avais une fille.
0: Et là, vous avez eu à ce moment-là, votre famille, vous avez trouvé du soutien de votre famille.
1: J'ai eu le soutien surtout de ma sœur aînée, qui est ma marraine. J'ai passé 2 mois chez elle parce que mon mari travaillait à Paris.
0: Oui. Oui, pour pas vous laisser seule, pour prendre soin de vous.
1: Je pouvais pas.
0: Ben, je comprends. Oui.
1: Ma fille n'avait pas 9 mois.
0: Oui, en effet. Ah,
1: donc,
0: oui, c'est vrai.
1: Moi qui marchais avec des béquilles.
0: Vous étiez mal, vous étiez. Oui.
1: Voilà, j'étais incapable. Par contre, la nuit, j'avais ma fille à côté de moi. Et j'avais tout à côté, si elle se réveille la nuit.
0: Pour pouvoir vous occuper d'elle.
1: Voilà.
0: Eh oui. Et alors, dites-moi, Noël, vous m'avez dit en préambule de notre échange que vous vous sentiez très fatiguée. C'est-à-dire, c'est moralement, vous vous sentez assez déprimée. C'est ça,
1: oui,
0: en ce moment, triste.
1: Déprimée.
0: Vous êtes déprimée en ce moment.
1: Les deux. Fatiguée, déprimée.
0: Mais oui, mais vous savez, la dépression entraîne beaucoup de fatigue. Souvent les premiers signes d'ailleurs, une immense fatigue où on ne récupère pas, qui n'est pas liée à, je sais pas moi, une surcharge de travail ou un problème de santé, vous voyez, mais quelque chose qui s'installe comme ça et qui rend tout pénible. Ça fait combien de temps que vous vous sentez comme ça, très fatiguée?
1: Oh, ça fait longtemps.
0: Ça fait longtemps. Vous en parlez à votre médecin?
1: J'ai plus de médecin.
0: Ah, vous n'avez plus de médecin traitant?
1: Non.
0: Pourquoi? Il est parti à la retraite ou...
1: Ben, c'est-à-dire que j'avais un médecin qui, à un moment donné, le pire, c'est que mon deuxième frère, quand il est décédé, je veux dire mon deuxième frère, désolé Robert, j'avais perdu 10 kilos. Et là, j'ai eu un médecin qui était adorable, qui a compris, ma douleur, et qui m'a traité. Mais elle est plus.
0: Elle est plus là.
1: Elle est plus là. Ah, voilà. Elle
0: Donc,
1: est plus là.
0: Depuis, vous n'avez pas, vous n'avez plus de médecin. Ben c'est important, parce que quel âge avez-vous, Noël, aujourd'hui?
1: 66. Je vais avoir 66 ans.
0: Oui, alors il faudrait que... Enfin, bon, de toute façon, à tout âge, mais c'est important que vous vous mettiez en quête d'un médecin traitant. Vous voyez, parce que... Comment vous faites quand vous avez un souci de santé, alors ?
1: Je n'ai plus pas... Je me soigne plus.
0: Ah bah si, il faut vous soigner. Et puis là, je pense, moi j'entends que vous avez un grand besoin de parler. Vous me dites d'ailleurs que ça fait plusieurs semaines que vous essayez d'appeler et que vous avez un grand besoin d'écoute et de soutien.
1: Oui, oui. C'est vrai.
0: Oui. Il faudrait que vous trouviez aussi, alors d'ailleurs peut-être la priorité là, alors c'est de trouver un soutien psychologique finalement. Un endroit où vous pourriez un peu parler, vous sentir moins seul, et puis parler de... En fait, c'est toute une série de deuils dont vous me parlez.
1: Oui.
0: Dont vous, ça a été trop. Il y a eu trop de choses en un temps très concentré. Et où sur le moment, vous voyez, on pense, on tient bon, on serre les dents, on continue à avancer parce qu'on est pris dans sa vie, parce qu'à ce moment-là, vous aviez des enfants petits, parce que bon...
1: C'est ce qu'on m'a dit dans la famille, comme quoi j'étais forte.
0: Oui, mais vous savez, ça arrange aussi beaucoup. Oui, c'est ça. Bah, on entend, hein, votre façon de vous exprimer, on sent une grande lassitude, une immense fatigue. Donc il faut... Il faut en prendre, il faut de l'aide là, il vous faut de l'aide Noël. Vous pouvez pas rester dans une si grande fatigue et une souffrance en fait morale aussi, en plus de la fatigue.
1: Oui.
0: Il y a une douleur morale. Mais vous avez aussi eu une série de deuils.
1: C'est ce qu'on m'a dit la médecin.
0: Oui.
1: Qui a compris tout de suite.
0: Et oui,
1: Que j'avais des deuils autour de moi.
0: Oui, et beaucoup. C'est-à-dire
1: de
0: personnes, enfin vos frères, c'était finalement auprès d'eux que vous aviez un soutien, de la compréhension, de la gentillesse. Il y a eu, alors vous me parlez de cet accident. De voiture, mais qui vous a laissé non seulement dans votre corps très très abîmé, mais il y a aussi la perte de ce bébé. Et ça aussi, c'est et à l'époque, on n'accompagnait pas les femmes qui perdaient un enfant in utero comme on le fait aujourd'hui. Ben oui, je sais. Donc c'est des deuils qui souvent ne pouvaient pas être, qui ne se faisaient pas en fait.
1: Je vais vous dire une chose, c'est que quand j'ai perdu, c'était une fille, hein. quand j'ai perdu ma fille, ma fille a été envoyée dans l'hôpital où j'ai été hospitalisée 2 jours hein, après mon accident de voiture. Et... quand j'ai entendu ça, je me suis dit « zut ». Et un mois après, j'avais rendez-vous à l'hôpital. J'avais pas de répondeur téléphonique à ce moment-là. Donc je suis arrivée à l'hôpital, on m'a dit « bah non ». Parce que donc ma fille a été il y a des mots que je peux pas dire. Autopsier.
0: Oui.
1: À Paris.
0: Oui.
1: Et donc 2 mois après, rendez-vous à nouveau à l'hôpital. Je me dirai pas dans quelle ville. Et donc il y avait la photo de ma fille que j'ai jamais vue parce que.
0: Ils vous ont montré des photos de l'autopsie ? Non. Photos du bébé,
1: pas de l'autopsie.
0: Oui, du bébé. Ils avaient pris une photo pour vous montrer à quoi elle ressemblait.
1: Par contre, la photo, je l'ai jamais vue.
0: Oui. Oui, mais tout ça, vous voyez, on entend encore à votre émotion quand vous en parlez aujourd'hui. À quel point c'est la douleur, elle est intacte. Parce que aujourd'hui, vous savez, c'est toujours une tragédie de qu'un enfant meure avant de naître. Et mais on accompagne beaucoup les parents dans cette épreuve. On les amène à exprimer ce qu'ils ressentent. Pour justement qu'ils puissent faire le deuil de ce bébé qui n'a pas vécu, mais qui a vécu. Déjà, vous étiez enceinte, vous la sentiez vivre. Bah oui, elle a vécu en vous, elle vivait. Et puis ces deuils-là, quand ils ne sont pas accompagnés, eh bien, ils ne peuvent pas se faire. Et il y a quelque chose. C'est un petit fantôme qui demeure dans l'esprit.
1: Oui.
0: Et j'entends à la façon dont vous en parlez que vous auriez besoin de parler de tout ça aujourd'hui, parce que à un moment, peut-être parce qu'aujourd'hui vous êtes aussi beaucoup plus seul, beaucoup plus isolé, plus pris dans un rythme de vie où vous deviez avant vous occuper de vos enfants, de la maison, quand je disais qu'il fallait tenir, il y avait tout ça, tout ce quotidien qui vous absorbait. Mais quand on se retrouve seul face à soi-même, tous ces deuils que l'on n'a pas pu faire en temps et en heure pour X raisons, mais ils reviennent, et d'autant plus quand ils sont traumatisants. Donc je pense qu'il n'est pas trop... Ce que je veux vous dire, Noël, c'est qu'il n'est pas trop tard. Vous savez, c'est là, il n'est pas trop tard pour être aujourd'hui accompagné. Et pour parler de votre souffrance morale. Et je pense que vous en tireriez de grands bénéfices. Parce que toute votre énergie, elle est aspirée en ce moment. Dans tout ça. Dans tous ces deuils, dans toute cette histoire familiale. Et le fait d'avoir un endroit où vous pouvez mettre des mots sur votre douleur va vous permettre de retrouver un peu, votre vie à vous. Vous pouvez pas rester dans une telle souffrance. Alors je ne sais pas comment. C'est vrai que je vous demandais si vous aviez un médecin traitant, parce que le médecin traitant, et ça serait bien que vous en ayez un, de toute façon, peut vous orienter, voyez, vers un psy, un psychologue, un psychothérapeute. Vous pouvez sinon regarder vous autour de vous s'il n'y a pas des psychologues, psychiatres en libéral, ou si vous avez un centre médico-psychologique où vous pourriez prendre rendez-vous. Ça me paraît important, vraiment, absolument nécessaire pour vous. Qu'en pensez-vous?
1: Moi, je peux très bien sortir de tout ça.
0: Mais oui, vous avez raison. Parce que c'est beaucoup trop de souffrance.
1: C'est fatigant.
0: Mais c'est... En fait, on voit bien que toutes vos pensées sont tournées vers les personnes disparues. Et que du coup...
1: Ouais. Pas que disparues, parce que je pense beaucoup à mes enfants.
0: Oui, alors il y a en plus vos enfants... Oui, heureusement. Non, vous avez raison de le dire. Vos enfants, il y a un lien qui s'est distendu, mais qui peut se réparer. Ça vous renvoie, voyez, l'absence. Cette absence de vos enfants aussi, qui évidemment vous procure un immense chagrin. Oui. Vous savez, ça vous ramène aussi à... ça vous renvoie à l'absence. Il y a plusieurs formes d'absence. Alors vous avez raison de vous le dire. Vos enfants, ils sont bien vivants. Simplement, votre lien, c'est un peu effiloché. Bon, mais
1: c'est pas effiloché, c'est plus aucun lien.
0: Bon, mais qui sait ? Vous voyez, il y a quelque chose peut-être qui peut se réparer. Mais l'absence, ça renvoie à d'autres absences, et à d'autres absences où, malheureusement, au moment où vous avez traversé ces deuils, vous n'avez pas été suffisamment accompagné. Mais aujourd'hui, vous pouvez l'être. Et ça vous fera le plus grand bien. Je vois Paul qui me dit que des messages sont arrivés pour vous. On va les écouter, si vous le voulez bien,
1: oui,
0: Noël.
1: Oui, je veux bien.
0: Paul ?
2: Il y a plein de messages de soutien pour vous, ma chère Noël. Il y a déjà Bob White qui dit que vous avez vécu une trahison qui vous a fait beaucoup de mal. On a l'impression que vous êtes dans une forme de déni, que c'est difficile d'accepter. Et en même temps, on vous sent très courageuse. On espère que cet appel de ce soir sera le début d'une guérison. C'est ce qu'on vous souhaite vraiment. Il y a Valérie aussi qui vous écrit. Il faut trouver un médecin, un psy pour vous aider. Vous êtes trop en grande souffrance. Il faut au moins trouver un médecin. Vous avez l'air d'être une belle personne. Aidez-vous, vous le méritez. Moi, je vous envoie plein d'énergie positive. Courage à vous. Vous ne méritez pas tout ce que vous avez vécu. Donc, il faut vous aider dorénavant. Je vois Lydie qui entend beaucoup de tristesse dans votre voix. Jean aussi qui entend votre infinie tristesse, qui est bouleversée hein, par tous les coups que vous avez reçus de la vie. Prenez soin de vous. Il y a une très grande douceur en vous. Vous avez sans doute beaucoup à pas donner. Donc vraiment, essayez de vous guérir. Il y a Kim qui propose l'association Astré pour les personnes seules dans la souffrance psychologique. Peut-être que vous pourriez les contacter.
0: Ils font du très bon travail.
2: Oui, parce qu'ils proposent des entretiens téléphoniques très réguliers avec les bénévoles. Donc c'est pas impossible que vous puissiez avoir un contact avec eux. Alors, je me permets de vous donner l'association que Jean propose aussi. Alors, elle est plutôt dans le deuil des enfants. Je crois pas qu'elle fasse du deuil périnatal, mais elle s'appelle le Point Rose. Et c'est une association qui vient au soutien des familles qui ont perdu un enfant. Il y a un numéro vert que vous pourriez peut-être aussi appeler si vous vous sentez seul.
0: En tout cas, tous les auditeurs perçoivent, enfin, comment ne pas ressentir la profonde détresse dans laquelle vous vous trouvez, Noël. Et j'espère que cet échange ce soir va être, comme le disait quelqu'un, un premier pas pour comme vous dites, j'ai envie de pas rester dans cet état comme ça de souffrance, de vous en sortir. Vous savez, quand on est aussi déprimé que vous l'êtes, on n'arrive plus à prendre soin de soi. Donc dans le fait aussi que vous me dites ben non, j'ai pas de médecin, je me soigne pas, c'est une forme d'abandon, mais parce que vous n'avez plus l'énergie.
1: Donc je me soigne pas, c'est volontaire. Parce que justement, j'ai plus envie de me soigner,
0: Mais parce que vous savez, malheureusement, souvent les personnes qui vont le plus mal, qui sont dans des dépressions les plus profondes, ne demandent pas d'aide parce qu'elles se disent, parce qu'elles n'en ont plus l'envie, parce qu'elles n'en ont plus la force. Alors que, qu'en fait,
1: on n'en a plus la force.
0: Vous voyez, quand vous aviez cette femme médecin qui, bon, a déménagé malheureusement pour vous, disiez que elle avait compris ce qui se passait, et j'imagine que quand vous alliez la voir, ça vous faisait du bien de sentir que quelqu'un vous comprenait.
1: Ah oui.
0: Donc vous pouvez retrouver quelqu'un comme ça, et vous allez rencontrer quelqu'un comme ça qui va prendre soin de vous. Parce que quand on n'a plus la force de prendre soin de soi, eh bien, c'est à ce moment-là qu'il faut demander de l'aide à des personnes qui vont vous aider à reprendre des forces, déjà physiquement, mais aussi moralement. Je pense déjà en vous donnant dans un premier temps un petit traitement, pour, voyez, récupérer un peu d'énergie, et puis le goût de la vie. Le goût de, plutôt que de vous laisser aller là dans ce gouffre. Donc si déjà en raccrochant, vous pouviez vous dire, Noël, allez, je vais dans les jours prochains appeler différents cabinets de médecins, essayer de prendre un rendez-vous et ne pas vous démotiver si au premier voire deuxième appel on vous dit non, ne prends plus de nouveaux patients, parce que c'est malheureusement la réalité aussi. Beaucoup.
1: J'ai connu ça quand je suis revenue en Bretagne.
0: Oui.
1: C'est-à-dire en 2002.
0: Oui.
1: Parce que j'ai des problèmes en plus de physique. Voilà, j'ai des méga apophyses. Donc il fallait que je trouve un kiné.
0: Oui.
1: Et on n'a pas arrêté de me dire ça.
0: Et de vous dire que vous n'y avait pas de kiné disponible.
1: Ben voilà, il prenait pas
0: oui. Cela. Oui, oui, donc, malheureusement. Est-ce que, mais vous pourriez, demander à la pharmacie, parce que les pharmaciens sont bien informés.

0: D'accord.
1: Vous voyez, c'est eux qui sont équipés. Voilà, donc vous pouvez vous rendre à la pharmacie et demander, dire que vous auriez besoin de voir un médecin parce que vous vous sentez pas bien et d'avoir ils vont vous dire un jour de rendez-vous, vous allez à la pharmacie et vous verrez le médecin à la fin, enfin à la pharmacie, il sera pas à la pharmacie mais à travers l'écran, voyez.
0: Voilà. Voilà. D'accord.
1: Donc déjà ça peut être un premier contact pour vous.
0: Oui.
1: Et où il peut le médecin à ce moment-là. Quand vous lui dites, ben, ce que vous m'avez dit, alors ça sera pas aussi long avec le médecin en visio, hein. L'échange il est plus court, mais vous pouvez dire que vous vous sentez extrêmement fatigué, extrêmement déprimé moralement, parce que voilà. Vous avez une série de deuils, que vous ne voyez plus vos enfants, que vous n'avez plus la force de vous soigner, il peut déjà vous prescrire un traitement d'antidépresseur. Vous voyez, puisque il envoie à la pharmacie l'ordonnance par fax, et du coup, le pharmacien vous donnera le traitement. Déjà, pour commencer, c'est très bien. Parce que, voyez, avec un traitement d'antidépresseur, au bout de 10 à 15 jours, vous devriez vous sentir un peu mieux, moins accablé, moins, ouais. Voyez, dans j'ai plus goût à rien. Et après, vous pouvez demander aussi à la pharmacie, d'ailleurs, ou au médecin que vous allez avoir en visio, s'il peut vous donner les coordonnées d'un psychothérapeute, parce que vous sentez, vous savez que vous avez besoin d'un soutien psychologique.
0: Oui, ouais, c'est de ça.
1: D'accord.
0: C'est surtout besoin de ça.
1: Oui, vous avez besoin de ça, c'est vrai. Mais c'est déjà, voyez, important de le reconnaître. Et on sent que, moi je vois, je vous sens très à l'écoute, très en demande d'échange. Et je ne sais pas si déjà le fait un peu de parler, ça ne vous fait pas un peu de bien, déjà, d'être écouté.
0: Mais je ne fais que ça, écouter les gens.
1: Oui, mais il faut qu'on vous écoute, vous, Noël.
0: Voilà.
1: C'est vous qui avez un grand besoin de parler. Donc, allez à la pharmacie et dites que vous auriez besoin de voir un médecin en visio parce que vous vous sentez très mal. D'accord ?
0: Oui.
1: Ça serait un premier pas pour aller mieux.
0: Oh, merci beaucoup.
1: Je vous le souhaite de tout cœur.
0: Merci.
1: Je vous embrasse, merci. Noël.
0: Merci.
1: Au revoir.

0: Bruce Springsteen sur RTL Human Touch.
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0: 22h, minuit et demi, c'est votre moment sur RTL. Alors parlons-nous, un seul numéro, le 09 69 39 10 11. 09 69 39 10 11. C'est un numéro de téléphone, je vous le rappelle, qui n'est pas surtaxé. Bonsoir Claude.
11: Bonsoir Caroline.
0: Bonsoir et bienvenue.
11: Merci, merci à tous.
0: Et bienvenue oui. Toutou qui dit allez, c'est mon quart d'heure de célébrité, j'en profite, je passe sur RTL.
11: Figurez-vous de la voix. C'est un chihuahua en plus.
0: Ah, ben alors voilà. Ah, c'est un petit chihuahua.
11: Oui, ah, elle oui, a dû oui. entendre du bruit à l'extérieur et elle est énervée.
0: Ah, ben ça, c'est les meilleurs chiens de garde.
11: Ben c'est... oui, c'est. Alors, c'est pas un chien qui aboie la journée, mais alors. Le soir, dès qu'elle entend des bruits qui la dérangent, c'est parti. Mais sinon, elle est adorable.
0: Bon, j'imagine, elle a quel âge?
11: Elle a 2 ans.
0: Elle a 2 ans, oui, toute jeune.
11: Voilà, elle bon. S'appelle Vera.
0: Oh, c'est joli.
11: Eh ben, oui, c'est joli.
0: Eh ben, Paloma la salue bien. Parce que j'en, voilà. j'en ai une aussi. Mais qui n'a n'aboie pas trop. Souvent, les chihuahuas aboient beaucoup. Et je suis comme vous, j'ai de la chance, c'est pas une aboyeuse. Donc,
11: non, par contre, elle est vraiment adorable et très complice avec le chat. Ça, c'est assez drôle à voir.
0: Ah, mais j'ai remarqué qu'ils aiment souvent, ouais, c'est une race qui aime beaucoup les chats. Ça doit être rigolo. Ah, le chat est pas plus gros qu'elle?
11: Si, 3 fois plus gros.
0: Ben oui, c'est ça.
11: C'est rigolo.
0: Bon, vous êtes bien entourée. Ben, ça y est, elle dit, on l'a vexée, on l'entend plus, la petite Vera.
11: Je me suis un petit peu éloignée.
0: Et c'est calmé. Ah bon, d'accord.
11: Pour aussi recontextualiser les choses, parce que voilà, je vous appelle parce que je vous avais appelé déjà l'année dernière au mois de février.
0: D'accord.
11: Pour vous parler de mes déboires, notamment avec mon poste à l'époque, une situation de travail où on m'avait mis en place une rupture conventionnelle, oui. Sans que je sache vraiment pourquoi. Je vous avais parlé, je travaillais dans le monde de l'insertion, je m'étais reconvertie.
0: Ah, je me souviens de vous.
11: J'étais bibliothécaire avant, voilà.
0: Oui, vous étiez bibliothécaire et dans le monde de l'insertion et vous rencontriez à nouveau des problèmes là. Puisque, où ça en est d'ailleurs depuis?
11: Eh ben, justement, je vous appelle parce que là, du coup, j'étais même un peu gênée, je vous avouerai franchement de vous appeler parce
0: Pourquoi? Ben non.
11: Bah parce que je suis pas bizarre en me disant tu vas te plaindre, ça va pas.
0: C'est bien que vous puissiez en parler.
11: Ben surtout que j'allais voir des thérapeutes et si vous voulez, je me suis retrouvée de nouveau au chômage à un moment, j'allais voir quelqu'un en libéral, ça me faisait quand même un coup, je pouvais plus payer, bref, j'ai arrêté un petit peu.
0: Oui.
11: Et après, j'ai essayé, vous savez, de passer par mon soutien psy.
0: Mon parcours psy, oui.
11: Mon parcours.
0: Oui, oui.
11: Et j'ai pas eu le feeling du tout avec la jeune femme que j'ai eue en face. Et depuis, je galère parce que j'ai pas retrouvé pour le moment.
0: Ah oui.
11: Je lance des coups de fil à droite, à gauche et j'ai personne. Ou alors, je laisse un message sur un répondeur, on me rappelle pas. Enfin.
0: Ah oui, si on vous rappelle pas, ça donne pas envie de rappeler, effectivement, de relancer.
11: Pour moi, je fais un bilan en même temps sur ma vie. Je vais avoir 50 ans à Noël.
0: Oui.
11: Et je trouve aussi le climat, le contexte, les relations entre les gens avec tout ce qui se passe. Pour moi, c'est super anxiogène. J'expliquais à Margot aussi que je suis en train de faire le point et je pense que comment je peux exprimer ça? Je porte le poids aussi d'années et d'années de souffrance sans savoir vraiment ce qu'il en était pour moi. Et il s'est avéré qu'il y a environ 8 ans, j'ai été diagnostiquée borderline.
0: Ah oui,
11: et
0: d'accord.
11: Mon psychiatre se demande en plus si de manière sous-jacente, il n'y a pas un trouble de l'humeur, donc bipolarité.
0: Oui, d'accord.
11: Donc, est-ce que c'est imbriqué chez moi? Est-ce que, alors, on dit que les borderline se soignent avec le temps. La bipolarité, elle est toujours là, mais les borderline, on dit que ça peut s'atténuer avec le temps. En tout cas, toujours est-il que là,
0: avec le temps, mais dans un cadre aussi qui est,
11: voilà,
0: parce qu'on se structure, parce que voilà, mais dans des périodes d'instabilité, forcément, l'anxiété ressurgit intensément.
11: Alors en fait, pour vous resituer juste par rapport à cette histoire autour du travail, c'est que suite à l'appel que je vous avais lancé en février 2025, j'ai retrouvé du travail. Mais encore une fois, c'est un contrat de 6 mois, non renouvelé, alors que tout se passait très bien. Et en fait, on m'a simplement argumenté que j'étais pas assez rapide et efficace sur ce dispositif-là pour positionner les gens sur des stages ou je sais
0: dans le domaine de l'insertion toujours.
11: Oui.
0: D'accord. Pardon Claude, je suis désolée de vous interrompre mais c'est pour les infos. Bien sûr, on continue à se parler après. Comme ça vous allez jeter un œil sur Vera voir si qui patrouille un peu dans le quartier et on se reparle après les infos hein. À tout de suite. 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L'essentiel de l'information en 3 minutes, c'est avec vous, Alban Le Prince. Bonsoir, Alban.
12: Bonsoir, Caroline. Bonsoir à tous. Le patron de Total Energy brandit la menace de la fin du plafonnement des prix à la pompe. Patrick Pouyanné répond dans les colonnes de Sud-Ouest à ceux qui relancent l'idée d'une taxation des super-profits des groupes pétroliers. Les prix du carburant qui peinent à baisser régulièrement à plus de 2 euros le litre. Mais après avoir annoncé des aides ciblées pour certains secteurs, Sébastien Lecornu, le Premier ministre, a reconnu qu'il fallait aller plus loin.
13: L'enjeu, c'est le soutien à l'activité et à celles et ceux qui travaillent. Si on veut soutenir la croissance, si on veut soutenir le pouvoir d'achat, si on veut faire en sorte de ne pas gaspiller l'argent du contribuable n'importe comment, en promettant des baisses de taxes complètement illusoires aujourd'hui pour mieux voter des augmentations d'impôts à l'automne, il faut tenir ce cap. Mais désormais, monsieur le ministre, il va falloir changer d'ampleur et d'échelle. Et donc le gouvernement sera amené à reprendre la parole dans les tout prochains jours et en début de semaine prochaine pour adapter l'ensemble des dispositifs au soutien à l'activité et à réelle économie avec pragmatisme, sans cynisme et sans mensonge.
12: Sébastien Lecornu qui encourage également Total Energy à un plafonnement généreux des prix à la pompe. Des prix qui ont flambé depuis le début de la guerre au Moyen-Orient et l'escalade semble ce soir se confirmer. Israël se dit prêt à déployer toute l'armée de l'air contre Téhéran si nécessaire. Les États-Unis affirment de leur côté pouvoir reprendre le combat en cas de riposte iranienne à leur action dans le détroit d'Ormuz. La guerre en Ukraine, elle se poursuit. 12 personnes ont été tuées aujourd'hui dans la ville de Zaporijja, 3 autres à Kramatorsk. Volodymyr Zelensky, le président ukrainien, dénonce un cynisme absolu de Moscou à quelques heures d'une éventuelle trêve avec la Russie pour célébrer la victoire sur l'Allemagne nazie en 1945. Dans l'actualité également, Amazon France qui annonce ce soir un investissement massif, 15 milliards d'euros sur 3 ans, avec à la clé plus de 7000 emplois en CDI. Pour en parler, Thomas Soto reçoit demain matin Jean-Baptiste Thomas, c'est le directeur général d'Amazon France. Rendez-vous à 7h40 sur RTL. Et puis, Arsenal obtient sa place en finale de la Ligue des Champions, la deuxième de son histoire. Les Anglais ont battu l'Atlético Madrid 1-0. Demain, demi-finale retour entre le Bayern et le PSG, tenant du titre. La météo et pas de changement, ça va rester instable sur toute la France demain. Au programme, nuages et averses souvent orageuses, un peu plus d'éclaircies près de la Manche et autour du golfe du Lion. De la neige à partir de 2000 mètres d'altitude dans les Alpes, les températures 7 à 14 degrés le matin, 13 à 21 l'après-midi. Les courses, c'est à Vincennes, départ 13h55. 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On vous retrouve, Caroline Dublanche, pour la suite de Parlons-nous.
14: Merci ma chère Alban, et l'info revient à minuit.
12: À tout à l'heure.
14: Avec vous, à tout à l'heure.

0: C'est la suite de Parlons-nous, une respiration en début de nuit pour confier les pensées, les sentiments, les émotions qui vous traversent, pour partager aussi avec nous des moments heureux ou plus compliqués de votre vie. Je suis là pour vous, à votre écoute, et j'attends vos appels au 09 69 39 10 11. Et si un témoignage vous donne envie de réagir, à tout moment, vous pouvez nous envoyer un petit SMS au 74 900 en commençant votre message par les trois lettres RTL. 99 centimes par SMS. Paul est également attentif aux commentaires que vous nous laissez sur la page Facebook de l'émission RTL-Parlons-nous. Et si vraiment vous avez des choses à dire, si une histoire ressemble à la vôtre, si vous avez envie de soutenir quelqu'un en particulier, vous n'hésitez pas, vous nous passez un petit coup de fil, 09 69 39 10 11, et vous vous retrouvez avec nous sur l'antenne de RTL. Merci d'avoir patienté, Claude.
1: Pas de problème.
0: Ça va, Vera est tranquille, il n'y a pas de rôdeur dans le quartier.
1: On va un peu apaiser, on va voir.
0: Tout est calme, bon, ça va bien
1: pour
0: alors.
1: Pour le moment, ça va.
0: Je dis pour ceux qui nous rejoignent, Vera c'est la petite chihuahua de Claude, voilà, qui était un peu agitée au début de notre échange. Alors, vous nous expliquiez juste avant les infos que actuellement, oui, il y a pas mal de choses que vous remettez en question dans votre vie. Oui. Peut-être l'approche de la cinquantaine, à Noël, vous avez encore du temps, vous n'êtes pas encore dans le club des cinq. Vous avez 49 et demi. Mais vous m'aviez appelé déjà en février. À ce moment-là, vous nous parliez de votre reconversion. Vous avez été bibliothécaire et vous avez fait une réinsertion. Tiens, elle redonne de la voix dans le monde de l'insertion. Et puis, dans le monde de l'insertion, il y a beaucoup de précarité. Il y avait une rupture conventionnelle. Vous aviez retrouvé...
1: Les contrats non renouvelés.
0: Oui, c'est pas mal d'ailleurs. C'est ce que vous nous expliquiez avant les infos. Là, vous aviez signé pour 6 mois. Et au bout de 6 mois, on vous dit que vous n'êtes pas assez rapide dans vos missions. Je trouve... Enfin, c'est quand même un con pour... dans ce domaine-là de l'insertion...
1: Oui. Où au on cœur des métiers au cœur de l'humain, quoi.
0: Oui. Et où...
1: Il faut prendre le temps, normalement.
0: Oui. Je suis d'accord avec vous. Quand on parcours d'insertion avec des gens qui ont qui se sont vraiment éloignés du monde du travail, l'accompagnement il se fait pas sur 2-3 mois.
1: Exactement, et on prend la casquette en même temps du travail social alors qu'on n'a pas été réellement formé là-dessus. Mmh. Mais bon, bref.
0: C'est la rentabilité, le rendement qui prime.
1: Oui. Ouais. Mais je tiens quand même à préciser, parce qu'il y a une remarque qui moi, personnellement, me touche et m'agace. Dès lors qu'on sait que je suis une hypersensible, sans parler de mon trouble psychique...
0: Oui, ça vaut mieux pas en parler dans le travail.
1: Ah bah voilà. Non, mais des proches me disent, il faut pas faire ces métiers-là. Mais en fait, moi, le cœur de mon métier m'épanouit. C'est le contexte dans lequel à chaque fois j'évolue avec un système comme ça où on se sent infantilisé, où on n'évolue pas, où il n'y a pas trop de perspectives d'avenir, on peut pas se projeter, où les managers, comme vous disiez, il y a ce principe de rentabilité, donc ça complique aussi les choses. Comme il y a beaucoup de précarité, on sent aussi, je trouve, une tension sous-jacente entre collègues au sein des structures.
0: Ah oui.
1: Il y a tout ça, moi, qui me bouffe, et je me rends compte que le travail, moi, je ne connais que ça. Et là, j'en souffre vraiment, vraiment, vraiment énormément. Pour vous dire en résumé, je suis allée voir mon psychiatre hier. Il m'a arrêtée jusque fin juin. Il me voit pas remettre le pied à l'étrier maintenant, vous voyez. Et j'étais un peu désespérée parce que je vois bien qu'en ce moment, il y a pas grand-chose qui fonctionne pour moi dans le sens où mes seules activités en ce moment, c'est bon, je réorganise mon appartement. Ça, c'est plutôt positif. Je fais beaucoup de ménage,
0: c'est bien.
1: Etc.
0: Un grand ménage de printemps.
1: Du tri, voilà.
0: Mais ça fait du bien à la tête aussi. Hein.
1: Et sinon, les livres, les films. Mais voyez, je culpabilise tout le temps. Je rumine tout le temps le passé. Je voudrais refaire du sport, j'y arrive pas. Je voudrais peut-être rejoindre des associations, j'y arrive pas. Et je trouve que je m'isole énormément. Je me détache de tout, en fait. et je finis par même tenir un discours qui est profondément désabusé, quoi. Là, je vous le dis, Caroline, j'ai le cœur au bord des larmes, je n'en peux plus. Mmh. Et je sais plus quoi faire pour ça.
0: Alors, je vous sens pas désabusé. Je trouve, enfin, ouais. Vous me paraissez pas de quelqu'un de désabusé. Vous êtes plutôt en ce moment un peu perdu et le fait aussi d'être en vous êtes quelqu'un qui prenait très à cœur ce que vous faites. Enfin, vous êtes très Exactement. Investi, très impliqué. Bah, oui. Donc évidemment, c'est une il y a de la tristesse parce que c'est une oui. immense déception là.
1: Oui.
0: Voilà. Donc c'est normal que vous ressentiez cela. Et du coup, oui. vous vous posez aussi des questions parce que c'est pas tant avec les personnes dont vous vous occupez où ça vous met en difficulté. C'est plutôt le système autour, ce qu'on ouais. vous demande et oui. où finalement c'est pas l'humain qui est au centre et c'est en Exactement, décalage avec vos valeurs.
1: Et je trouve que parfois, on tourne dans l'absurde. Et puis, je me rends compte quand même, j'ai très brièvement évoqué tout à l'heure à Margot, que je remercie de m'avoir écouté et d'avoir été réactive pour que je passe à l'antenne ce soir. Comment je peux résumer ça? J'ai l'impression que mon enthousiasme, mon côté passionné, comme ça, parfois tout feu, tout flamme, j'ai parfois du mal à le canaliser, c'est vrai. Et je pense que par moments, ça fait peur et ça se décèle, en fait. C'est décelé par des managers ou par des collègues. Et ça fait boule de neige. Et des fois, même, j'en arrive à devenir complètement parano et à me dire, oh, bah, ça y est, t'es trop enthousiaste, tu dois passer pour une folle dingue, vous voyez?
0: Quelqu'un qui fait preuve d'enthousiasme dans son travail, c'est au contraire une qualité. Et les dirigeants ont affaire souvent. Alors ça dépend. Il y a l'enthousiasme, il y a parfois le côté très volubile ou très.
1: Voilà.
0: Mais le côté enthousiaste, quelqu'un qui est très investi, enthousiaste dans son travail, plutôt positif, c'est quand même en général des qualités appréciées. Surtout quand on oui. travaille dans l'humain. Si vous n'y croyez pas, si vous n'ameniez pas aussi
1: oui,
0: cette force-là, cet espoir-là aux personnes que vous rencontrez et qui souvent sont dans des moments de très grandes difficultés, voyez, vous leur apportez ce souffle aussi. Moi, je trouve que c'est
1: eux,
0: une qualité.
1: Positif et les gens me disent que je suis quelqu'un de formidable, un moteur, quelqu'un de formidable. Moi, je me stime pas comme ça.
0: Mais ils sentent cette énergie. Votre énergie leur fait du bien.
1: Oui, ça communique bien. Mais par contre, voilà, vous avez tout à fait décelé là où je voulais en venir, c'est que je pense qu'effectivement, par moment, il y a ce côté un peu volubile qui me dépasse. Et je sais par exemple qu'une fois, pour vous donner un exemple. Il y a une structure où je mangeais à la cantine le midi. Bon, je sais que sur le temps de cantine, on n'est pas subordonné à son employeur, Caroline. Mmh. Évidemment qu'on va pas dire des abominations, mais il m'est arrivé une fois de citer... Bah oui, si vous critiquez votre employeur à la cantine, c'est sûr que c'est...
0: Oui, vaut mieux pas. Enfin, vous pouvez, mais après, vous savez pas auprès de qui vous avez le droit, mais bon, vous voyez, dans le cadre du travail, quoi.
1: Oui. Bien une fois, j'ai cité le nom, ça m'a échappé, c'était à la cantine, d'un monsieur dont je m'étais occupée sur un précédent poste dans une autre structure.
0: Oui.
1: On me l'a reproché, quoi, alors que bon, c'était pas...
0: De ne pas avoir respecté l'anonymat.
1: Oui, mais ça peut arriver d'avoir
0: oui.
1: comme
0: mais
1: ça...
0: Mais qui vous l'a reproché,
1: la
0: ça veut...
1: Oui, mais ça... Pas la haine plus simple, pas le dirigeant lui-même, mais plus simple.
0: Elle était présente au moment du repas à la cantine.
1: Oui, puis elle me l'a reproché 8 jours après, en plus.
0: C'est mesquin.
1: À la limite.
0: C'est assez mesquin.
1: Sur un coup,
0: on le dit sur le coup.
1: Ça, tu devrais éviter... On le dit gentiment, mais là, moi, il m'arrive que des trucs comme ça. Et je finis, du coup, par être aussi un peu, je trouve, parano, quoi.
0: Non, c'est pas de la parano, mais c'est il y a un moment où on n'est plus sur la défensive quand on c'est normal parce que
1: ça fait beaucoup.
0: Voilà. C'est peut-être là où il faut réfléchir, c'est-à-dire voir ce qui même si vous donnez beaucoup de vous-même, mais dans un domaine où finalement si on ne vous propose que des contrats qui sont assez précaires. Bon, est-ce que c'est...
1: Mais alors la question se pose, moi, ma carrière, c'est que ça. C'est-à-dire que je me pose déjà toutes ces questions-là depuis une dizaine d'années, moi. C'est-à-dire qu'avec un profil sciences humaines comme le mien, je peux refaire 5 bilans de compétences. On n'en arrive pas à 36 domaines d'activité, Caroline. Qu'est-ce que je peux faire? Qu'est-ce que je peux faire d'autre? C'est ça aussi le problème.
0: Qu'est-ce que vous auriez envie de faire, vous?
1: Honnêtement, j'ai des passions. Hein. Bon, bah, ça reste la culture, elle est toujours là.
0: Oui.
1: Je sais que j'ai une fibre aussi un peu commerçante. J'ai une famille de commerçantes.
0: Oui.
1: Et voilà, j'ai un petit délire, on peut dire, un peu secret. C'est que je me serais vue finir ma vie professionnelle avec une activité à moi.
0: Oui.
1: Et je suis une chineuse et une passionnée de brocante. Voilà.
0: Ah, mais, oui, mais, d'accord.
1: Oui, mais c'est pas quelque chose que j'envisage comme étant rémunérateur, si vous voulez. C'est pareil, ça marche plus bien, ça. Ou alors, il faut être dans le circuit depuis 30
0: oui,
1: ans, avoir des connaissances. Donc, ça va être extrêmement.
0: Ou alors, difficile. Après, c'est des rencontres où il y a quelqu'un.
1: Bah, ça peut être des hasards de la vie, bien
0: oui,
1: sûr.
0: Parce que ça allie à la fois votre passion et votre côté où vous dites famille de commerçants et où vous avez le sens du contact. On voit, vous aimez bien, vous êtes très liante, vous avez un contact très chaleureux. Donc.
1: Et puis, on peut parler de tout à travers un objet. Un objet,
0: oui.
1: Il tisse le fil d'une histoire.
0: Il raconte une histoire.
1: L'histoire d'une famille. Voilà, l'histoire d'une petite.
0: Surtout dans le domaine de, enfin, la brocante, Chine, il faut vraiment, voilà, c'est beaucoup, il y a un échange, il y a un coup de cœur, on parle, enfin, c'est, il y a un lien très particulier.
1: Bien sûr, il paraît que j'ai ce côté passionné aussi qui passe plutôt bien et je peux m'intéresser aussi bien à une céramique, à une affiche de cinéma, vous voyez, donc ça me fait vibrer.
0: Faudrait aller passer quelques jours de vacances à l'Île-sur-la-Sorgue, hein, où c'est le lieu de la brocante,
1: oui,
0: des trucs, il y a plein de boutiques.
1: Où,
0: ben oui, pour y aller passer quelques jours un peu déjà au soleil, vous détendre et puis voir un peu ce qui se fait là-bas. Qui sait? Parfois c'est une rencontre qui peut tout changer.
1: Mais bah, un appel aux auditeurs, hein, si on a. Si j'ai besoin de, si vous rencontrez des brocanteurs ou des antiquaires qui vous appellent, si on peut en parler. Mais moi, je professionnellement, je n'y crois pas trop pour gagner ma vie. J'ai moi-même une petite activité de e-commerce où je vends je crois, je vous l'avais dit, des bandes dessinées de collection.
0: Ah non, je me souviens pas en tout cas.
1: En tout cas,
0: quel genre de bandes dessinées?
1: Alors des BD d'histoire. De fantastique, des sagas aussi, des histoires de guerre, parce que je fais ça avec un ami qui lui connaît bien cette partie-là, et on est surtout orienté BD, des grandes sagas historiques ou fantastiques ou guerre, enfin militaire, des années 80 au début des années 2000.
0: Ah mais c'est très spécialisé.
1: On en a pas mal vendu. C'est une niche, mais on voit bien que tout marche moins bien.
0: Et pourquoi pas une boutique? Enfin, je dis bon, alors après il y a, mais avec cet ami, ça a un coût. Oui. Mais voyez, on voit bon. Non, mais moi j'avais remarqué là où je vis, il y a une grande chaîne qui malheureusement est en redressement judiciaire parce que c'est vrai que beaucoup, les gens achètent leurs livres sur Amazon et mais il y a des librairies qui, paradoxalement et heureusement. Résiste. Il y a une librairie qui a ouverte, enfin ça fait maintenant 3-4 ans, elle a beaucoup de monde, elle est très diversifiée. Je dis pas que c'est vrai que c'est un pari risqué, mais j'ai tellement peur, je trouve que les librairies, ça serait quand on disait commerce non essentiel, si c'est plus qu'essentiel. Ah bah non.
1: Dans mon cas, encore une fois, j'ai envie de vous dire ce qui me rassurerait, c'est de connaître ce circuit d'activité depuis un moment et je me vois pas me lancer du jour au lendemain à ouvrir un commerce. Moi, tout le monde me le déconseille absolument.
0: Oui, ça je comprends. En ce moment, c'est pas l'idéal. Vous mettre dans.
1: Oh là là,
0: mais
1: là
0: alors,
1: là.
0: Dites-moi, vous me dites que votre psychiatre vous arrêtait jusqu'en juin parce que justement pour vous permettre de prendre un peu de recul. Et vous me disiez Claude que justement vous aviez du mal à trouver avec mon parcours psy. Mais votre psychiatre là, il peut pas vous aider parce que lui, il est.
1: Justement, alors je voulais vous en parler aussi parce que ça m'a un petit peu surpris hier. J'étais un petit peu refroidie par son attitude. Alors je me dis décidément, tous les médecins sont sans doute en une sorte de burn-out généralisé là.
0: Qu'est-ce qui s'est passé? J'ai
1: trouvé une piste.
0: Oui.
1: Par contre, c'est un hôpital psy pas loin de chez moi a mis en place un dispositif qui s'appelle Chrysalide, comme une chrysalide,
0: oui.
1: pour permettre à des gens souffrant de troubles de psy de mieux gérer leurs troubles, mieux se connaître, faire le point avec une équipe pluridisciplinaire et tout ça.
0: Ben c'est
1: et,
0: bien ça.
1: Voilà, et ce psychiatre m'a fait ce qu'on appelle le courrier d'adressage pour que je puisse rentrer sur ce système-là. Pas de souci, il l'a fait. Et hier, j'arrive dans son cabinet avec la deuxième partie du dossier parce que lui doit compléter des informations d'ordre médical. Est-ce que cette dame a déjà fait des crises je sais plus, moi.
0: D'accord, oui, oui.
1: Mais c'est à lui de le faire. Et il s'est presque mis en colère en disant j'en ai marre de la paperasse, on me soumet encore ça, pourquoi j'ai ça à remplir Il a un peu brassé comme ça, j'étais mal à l'aise. Et bon, il a fini par me dire un peu de mauvaise grâce, bah écoutez, je vais prendre le temps de me faire la tête reposer, mais ça sera pas demain. Bah j'ai dit, c'est pas grave docteur, moi je veux que ce soit rempli, mais même si vous le remplissez en 3 semaines, c'est pas grave. Mais je l'ai trouvé super irritable, et j'ai pas trop aimé quoi, j'étais un peu
0: décontentée. Eh oui, ça vous a... Oui, il est pas comme ça habituellement.
1: Non. Non, mais en ce moment, je sentais quand même... Alors là, ça a été un peu la peau de
0: rose. Oui.
1: Parce que tant je sentais qu'il était plus sur les nerfs, quand même.
0: Oui.
1: Je trouve trop pressé. Bon, qu'il ne me consacre pas beaucoup de temps, qu'il ait beaucoup de patience, je l'entends, je sais très bien.
0: Là, c'est comme s'il y avait eu, malheureusement pour vous, c'est pas, vous n'êtes pas en cause, mais c'est tombé sur vous, comme si, quand il vous dit encore... Il est psychiatre, peut-être qu'il travaille à côté dans une structure. Là, il est en libéral, où malheureusement, les médecins disent que dans nombreuses structures, ils passent plus de temps à faire de la paperasse qu'auprès de leurs patients. Ça les rend furax, à juste titre.
1: Moi, je suis là pour l'ordonnance, Caroline, mais j'ai pas de psychothérapie avec lui.
0: Oui.
1: Je suis là pour l'ordonnance. Et souvent, j'ai remarqué, je suis obligée de lui réexpliquer les choses, comme si, voilà...
0: Il se souvenait pas.
1: Tellement il est... distrait par toutes ses préoccupations de boulot et il sature de tous les côtés, quoi. On a l'impression.
0: Il est en libéral?
1: Oui.
0: Oui.
1: Dans un centre de santé, ouais.
0: Ah, dans un centre de santé?
1: Oui, oui.
0: D'accord. Mm. Et dans ce centre de santé, il n'y a pas d'autre, c'est peut-être délicat.
1: Alors, il n'y a qu'un psychiatre, mais il y a des psychologues, par contre, j'ai vu.
0: Oui.
1: Mais ils ne prennent pas mon parcours psy.
0: Mais si c'est dans un centre de santé, peut-être que les honoraires sont
1: moindres.
0: Oui, faudrait poser la question.
1: Ah, j'ai pas pensé ça.
0: Vous voyez, parce que si c'est un centre de santé, il faut leur poser la question.
1: Oui.
0: C'est peut-être pas les honoraires d'un psy en libéral. Mais en tout cas, là, je crois que bon, il va peut-être se raviser quand vous le reverrez. Bon, il vous a pas dit non, donc il va le remplir.
1: Il va le faire.
0: Parce que
1: déjà fragile.
0: Oui, non, mais c'est pas agréable.
1: Il pleurait, hein.
0: Ah, mais je vous comprends. Bah, c'est pas agréable. C'est pas agréable parce que là, vous avez en plus besoin d'écoute. Et puis bon, c'est vrai que voilà, les psys sont pas des robots, sont pas des machines, mais ça vous a heurté, évidemment, parce que vous avez besoin de temps et d'écoute. D'autant plus que je trouve que vous cherchez. Enfin, on sent que justement vous êtes active et on demande d'une prise en charge. Donc, c'est normal que vous vous tourniez vers lui.
1: Bien sûr, mais j'ai fini par lui dire, docteur, je sais, juste avant de partir, je lui ai dit, docteur, je sais que vous êtes un peu débordée.
0: Oui, c'est gentil.
1: Conscience.
0: Vous étiez compatissante, c'est vous qui étiez psy pour lui, là. Oui.
1: Et je lui dis, vous savez, j'aurai les moyens. Moi, je cherche des solutions à
0: bien
1: la
0: sûr.
1: Mesure de ce qu'il est possible de faire et des portes que je peux ouvrir.
0: Et c'est bien.
1: Mais j'aurai les moyens, Caroline. Je partirai faire un road trip au bout de la terre et je ferai aussi une thalassothérapie. Ça, c'est un de mes rêves. Mais voilà, qu'est-ce que vous voulez que je fasse? Je suis un peu coincée moi aussi. Donc j'essaie déjà de.
0: Vous n'avez pas de problème de santé par ailleurs, parce que vous pourriez demander une cure à votre médecin après tout.
1: Je fais une hypertension très sévère. Ouais.
0: Je sais pas s'il y a des cures thermales pour cela, mais après tout, vous pourriez en parler à votre médecin traitant.
1: Oui.
0: Peut-être. Vous voyez, il y a des...
1: Et c'est pareil, c'est de moins en moins pris en charge par la
0: sécurité. Oui, c'est vrai. C'est vrai. Hein? Ben oui. Mais bon, ça, c'est pour ça que je vous dépends. Là, moi, je sais que j'ai un ami qui, il est en cure actuellement. Il me fait rire parce que il est dans une cure dans un lieu pour vraiment, c'est la rhumato, parce qu'il a une maladie inflammatoire assez invalidante, et donc qui est reconnu. Et enfin, il a eu une autorisation pour partir, mais il me dit qu'évidemment, il se trouve avec beaucoup de personnes très très âgées, quoi, parce que la rhumato. Comme je dis, les gens qui sont très âgés, mais quand même, ça veut dire qu'ils sont actifs, dynamiques, qu'ils prennent soin d'elles et qui sont pleins de bonne humeur. Et il dit qu'effectivement, il y a plutôt une bonne ambiance. Donc, ça vaut le coup de demander peut-être à votre médecin. Et puis, par rapport à cette structure qui a ouvert à côté de l'hôpital, là, ça, c'est une bonne idée, moi, je trouve.
1: On va voir ce que ça donne.
0: C'est une bonne idée. Et ça, il vous faut forcément une lettre, que ça soit d'un psychiatre, ou est-ce que ça peut pas être votre médecin traitant qui vous oriente?
1: De toute façon, je l'ai mis entre les mains du psychiatre, le reste.
0: D'accord. Mais je vous pose la question parce que peut-être que...
1: Bon, possiblement.
0: Vous voyez, ça se trouve, un médecin traitant pourrait aussi, faire l'affaire.
1: C'est fait. Maintenant,
0: c'est fait. Donc vous attendez.
1: Voilà, moi j'ai rempli la partie qui me concerne, et lui, les informations médicales, il va compléter.
0: Et c'est d'autant, je trouve, vous avez raison, et c'est bien que vous soyez très active dans cette démarche-là, parce que c'est un moment où, vous voyez, je pense que vous me dites que vous sentez un peu désabusé, un peu parano. Non, ça a rien à voir avec tout ça, c'est que là vous êtes déçu, que c'est compliqué... un contrat qui s'arrête comme ça parce que vous avez beaucoup donné, et qu'on voit bien à quel point c'est difficile. Mais oui, c'est ça. Et à quel point c'est difficile. C'est aussi la réalité du monde du travail, de trouver un emploi. C'est difficile.
1: Il y a plusieurs choses que je tenais à souligner. C'est que moi, je deviens un peu révoltée par rapport à ça quand j'entends sur les chaînes d'infos qu'on assimile, le chômage à de la facilité, à des vacances. Les minima sociaux, c'est mal. Il faut qu'on dégraisse tout ça. Alors, on parce que la France va mal, on pointe les.
0: Oui, les plus justement les ceux qui sont dans les positions de fragilité.
1: Les gens ne comprennent rien. Minima sociaux, RSA, ça c'est un cafouillis total. Les journalistes font une espèce de bloubi-boulga comme ça où. Tout se mélange et on n'y comprend plus rien, et du coup on stigmatise pas forcément les bonnes personnes. Moi-même, vous voyez, bon, là j'ai encore des droits au chômage pendant un long moment, d'ailleurs. Je suis pas particulièrement fière de ça, mais j'ai aussi...
0: Mais c'est que vous avez cotisé aussi, Claude.
1: Et oui, c'est une assurance, le chômage. C'est ça que certains ont du mal à comprendre.
0: Non, mais vous avez toujours travaillé jusqu'à présent. Vous avez voulu, à un moment donné, envisager une reconversion parce que vous n'y trouviez plus votre compte dans votre profession de bibliothécaire. C'est courageux. Et en plus, à travailler dans le monde de l'insertion, et vous découvriez malheureusement que dans ce monde-là aussi, on propose beaucoup de contrats précaires.
1: Mais vous savez ce que je me suis dit, que c'est en fait les gens qui ont fait leur trou dans l'insertion, c'est des gens. Moi, je vois les choses comme ça. Hein, souvent, j'ai remarqué qui sont depuis une vingtaine d'années. Et moi, en fait, cette reconversion un petit peu rapide comme ça, où se forme sur le tas en 9 mois. Ça a bouché un peu les trous du travail social un temps dans mon département et tout ça. Et là, je vois justement que j'arrive peut-être au bout de quelque chose, que ça y est, ça sature un peu.
0: Mais alors, vous voyez, ça, c'est important de prendre conscience de cela, parce que c'est pas la même chose que de vous remettre en question, vous, dans votre fonctionnement, dans votre façon d'être. Je dis pas que parfois c'est pas nécessaire, mais il y a aussi toute une conjoncture, tout un contexte. Et peut-être qu'à un moment, comme vous le dites, vous répondiez à une demande, ça bouchait un peu les trous et tout, et puis maintenant que ça va mieux, hop, c'est pour ça qu'on vous fait des contrats précaires.
1: Voilà. Mais disons que moi, ce qui m'afflige beaucoup, c'est pour ça que j'allais faire aussi ce parallèle-là. quand j'entends les auditeurs qui ont quand même, voilà, qui ont des beaux parcours, des belles carrières, des enfants, une famille. Moi, j'ai pas tout ça. J'ai connu que des cassures dans ma vie professionnelle, que des cassures dans ma vie sentimentale. Et rien ne répare. Et à force, je commence à me sentir usée par tout ça, voyez. Et j'en vois plus le bout.
0: Alors, c'est-à-dire que, alors, vous savez, on entend ce qu'on veut bien entendre. C'est-à-dire que vous retenez les témoignages où les gens, bon, d'abord, apparemment, vous savez, même les personnes qui nous appellent, elles peuvent être, avoir une belle carrière, être en couple, en famille, puis il y a toujours tout n'est pas linéaire et tout n'est pas rose. Bon, mais il est vrai que dans des moments comme ça de doute et de remise en question, puisque vous ne pouvez compter que sur vous-même, ça crée de l'incertitude et donc de l'insécurité. C'est vrai que quand on est en couple, le conjoint, s'il est en activité, ça compense. Enfin, c'est rassurant. Où il y a la famille, il y a les enfants. Enfin, là, c'est vrai que vous vous retrouvez seul avec vous-même et que c'est d'autant plus stressant que vous ne pouvez compter que sur vous-même.
1: Bon, j'ai la chance d'avoir mes parents qui me soutiennent et qui peuvent m'aider.
0: Ah, c'est important ça.
1: Financièrement, quand même.
0: Oui, c'est important.
1: Mais c'est même énorme.
0: Oui.
1: Par contre, je sens bien parfois le décalage générationnel. Vous voyez.
0: Oui.
1: Parce que effectivement, il y a aussi le fait que la génération de mes parents, à un moment, maintenant ils comprennent mieux qu'avant. Mais à un moment, ils pouvaient me dire, c'est pas grave, si vraiment il n'y a pas de solution, t'as du bagout, t'es avenante et tout, tu peux peut-être être commerciale, par exemple.
0: Mais même commerciale, c'est plus l'époque de vos parents, les postes de commerciaux.
1: Maintenant, ils voudront moi, si vous voulez, alors je vais vous donner un exemple. À une époque, quand j'étais dans cet entre-deux avant de me reconvertir, j'avais postulé dans les enseignes type Fnac, Cultura.
0: Mm-hmm.
1: Hein, ils prennent des BTS Action Co. Ils prennent pas des profils comme moi.
0: Oui, je comprends.
1: Et ça, j'ai du mal à faire passer ce message-là aux gens. Quand je dis, non, je trouve pas. Là, j'ai eu du refus.
0: C'est compliqué et c'est compliqué en plus. C'est compliqué. Pour les jeunes qui cherchent à entrer sur le marché du travail, qui ont des diplômes mais pas encore d'expérience professionnelle, et c'est compliqué pour les gens de 45 ans et plus, qui à un moment soit en sortent un licenciement, une reconversion, et là il y a quand même évidemment du fait de leur âge ou de leur expérience, on ne veut pas, on préfère prendre des plus jeunes qu'on paie moins, donc c'est loin d'être simple.
1: En France, je trouve que les passerelles sont minces. C'est-à-dire que moi, par exemple, avec seulement un titre professionnel de conseiller en insertion, je ne peux pas partir directement vers le travail social. Il faudrait repasser un diplôme. Vous voyez ?
0: Oui, c'est vrai. C'est vrai. Il faut voir lequel, parce que ce que vous avez, parfois, il y a des... Vous n'avez pas encore 50 ans, il y a des diplômes, c'est pas forcément une longue durée. Il peut y avoir des formations sur des courtes durées, mais qui vont vous permettre d'obtenir le titre, qui va vous permettre de passer, de faire le lien avec autre chose. Et ça vaut parfois le coup de se renseigner aussi.
1: Ouais.
0: Mais après, il faut pouvoir évidemment que la formation soit rémunérée. Mais ça vaut le coup
1: c'est
0: de se renseigner.
1: C'est plus rare avec c'est le plus... contexte en
0: évidemment.
1: Plus.
0: Évidemment. Alors Paul me fait signe depuis très longtemps qu'il y a beaucoup de messages qui sont arrivés pour vous et je vous propose qu'on les écoute, Claude.
2: Vous avez fait.
1: Merci à tous.
2: Vous avez fait naître un écho chez Agathe. Alors elle voudrait vous se permettre de vous donner un conseil, mais elle dit je veux pas tomber dans le yaka faucon, ça je voudrais pas, mais en gros ce qu'elle voulait vous dire c'est que elle sait que finalement comme vous êtes en arrêt en ce moment jusqu'à ce que l'été commence, ce serait peut-être bon de tâtonner pour trouver le chemin qui vous permettra de mettre à profit ce temps-là au lieu d'y voir un frein. Faudrait quelque chose d'imposé qui vous rappelle à vos états d'angoisse. Peut-être que vous pourriez y voir un moteur. Comme ça, votre regard pourrait changer, vous auriez alors l'envie d'envisager les choses d'une autre façon, et cette période, elle deviendrait alors une parenthèse, avec ses tenants, ses aboutissants, rien qu'à vous, vers un meilleur, un peu plus près de vous, vers quelque chose qui vous va mieux. Plutôt que de prendre ça comme un arrêt, il faudrait voir ça comme un nouveau départ.
1: Oui, c'est vrai que sur le coup, je l'ai vécu un petit peu comme une punition, presque, j'ai envie de dire, l'arrêt maladie.
0: Bon, en tout cas, non. Alors, il faut voir déjà. Voilà, je pense qu'il faut quand même. J'espère que votre psychiatre va prendre le temps un peu la prochaine fois, parce que il faut aussi voir de ce côté-là. Parce que si c'est lui qui a parlé de troubles borderline et peut-être.
1: Alors, j'avais été diagnostiquée dans un centre expert il y a presque 10 ans.
0: Bon.
1: Un centre expert.
0: Alors, ça serait bien de refaire un peu le point pour voir, parce que trouble borderline, il n'y a pas de traitement. Il y a plus un cadre, une thérapie, et puis dans des moments comme ça d'insécurité, évidemment, l'anxiété peut ressurgir de façon plus forte. Mais si éventuellement trouble de l'humeur, il faut quand même voir aussi. Voir, vous voyez, parce que vous dites par moments ça déborde un peu, vous parlez d'enthousiasme, de
1: oui.
0: Ce qui peut à un moment vous déborder vous-même, quoi, et être un peu contre-productif, parce qu'on sent que vous avez beaucoup d'énergie, beaucoup de, mais justement le votre difficulté, c'est peut-être comment la canaliser.
1: Oui,
0: voilà, c'est ça.
1: Et je
0: en
1: prends
0: fait.
1: Un régulateur d'humeur, hein, Caroline.
0: Vous prenez un régulateur d'humeur.
1: Oui.
0: Bon. D'accord. Oui. Donc,
1: J'ai entendu plusieurs psychiatres me dire que c'était une bonne combinaison antidépresseur plus régulateur d'humeur pour le trouble borderline.
0: Mais là, vous êtes dans une phase, vous diriez, un peu haute en ce moment, un peu, vous vous sentez
1: non,
0: un peu.
1: Non, je suis plutôt apathique. Je me trouve de plus en plus dépressive.
0: Vous n'êtes pas apathique, hein, là, quand je vous entends.
1: Toute seule, oui.
0: Toute seule. Bon, alors c'est bien que vous. J'espère que vous allez avoir le retour vite et que vous puissiez prendre rendez-vous dans ce centre autour de, auprès de vous, pour sortir un peu de votre isolement, permettre un peu de canaliser toute cette énergie qui est en vous. Et puis, comme le disait fort justement une auditrice, peut-être que après tout, le fait de profiter, enfin de. Alors évidemment, quand on n'a pas de revenus, c'est plus compliqué, mais vous avez le chômage là, de prendre un peu l'air, voyez, vous reposer, c'est là aussi que parfois on prend un peu de recul pour savoir dans quelle direction on veut aller par la suite, parce que parfois on s'épuise à chercher dans tous les sens et c'est pas productif pour soi. Bon courage à vous. Claude.
1: J'ai mis 5 ans à me reconvertir déjà, donc bon. Enfin.
0: Oui, non, vous n'allez pas vous reconvertir tous les 4 matins.
1: Ben okay. Voilà, c'est.
0: Hein, d'accord. Non. Bon, il faut trouver le cadre le plus approprié. Avec plaisir. Et des caresses au chat
1: à
0: Vera.
1: Et le chat, c'est Elton.
0: Ça, c'est mignon. Elton et Vera. Je vous embrasse. Au revoir.

0: Richard Cotiente, le coup de soleil. Bon, on risque pas trop d'en prendre hein, actuellement avec le temps qu'il fait. J'ai vu quoi que sur Facebook, vous disiez que dans certains coins, vous aviez un beau soleil. En tout cas, tous ceux, les écoliers, les étudiants, tous ceux qui ont pris les vacances de Pâques, ça a été merveilleux le mois d'avril. Hein. Là, on a ressorti les kawés. Allez, 09 69, 39, 10, 11, c'était Marc qui nous a fait un petit coup de batterie, là, il s'est réveillé d'un coup, mais je sais pas, il veut nous passer quelque chose, on écoute.
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0: Bonsoir Christophe.
1: Oui, bonsoir.
0: Bonsoir. Alors, vous avez appelé ce soir après avoir entendu Noël. C'était la première auditrice et Noël nous disait qu'elle se sentait très fatiguée en ce moment et que elle était surtout très très déprimée de toute une série de deuils et d'épreuves qui lui revenaient aujourd'hui vraiment en pleine figure. Donc vous l'avez écouté et vous vouliez un peu voilà, elle vous a touché et vous aviez envie un peu de peut-être lui donner.
1: Je voulais effectivement témoigner après avoir écouté cela. Merci d'ailleurs pour le passage batterie parce que je suis batteur également.
0: merci. Ah bon, d'accord.
1: Voilà. Au passage, mais enfin voilà, c'était simplement pour témoigner aussi à Noël et aux auditeurs que j'avais, oui. De par ma vie, voilà, j'ai 48 ans aujourd'hui, j'habite dans le sud de la France, vécu des moments très difficiles via une maladie de ma fille aînée qui a perduré pendant quelques années, et c'est encore le cas aujourd'hui. Donc ça veut dire
0: que voilà. Quel âge votre fille?
1: Donc elle est née en 2008, 17 ans.
0: Oui.
1: Elle a été atteinte à 3 ans et demi d'une leucémie lymphoblastique A, qui a été diagnostiquée très très jeune. Donc voilà, donc j'avais à l'époque j'avais 33 ans quoi, voilà. Et donc ça a été un parcours du combattant avec mon ex-femme du coup maintenant.
0: Mais oui. Mais voilà. Oui, quand un tel diagnostic tombe. La frayeur, l'angoisse, l'inquiétude, enfin les hôpitaux, tout on bascule dans un autre monde là.
1: Voilà, tout à fait. Et c'est un monde que effectivement ce que partageait Noël dans le sens de la dégringolade, etc. Quand on apprend ça, on tombe des nues. Mon ex-femme et moi à l'époque, on est tombés des nues. C'était notre premier enfant, marié, voilà, etc. Une leucémie, ça tombe comme ça, on sait pas d'où ça vient, on sait pas comment l'expliquer, et tout se dégringole autour. C'est-à-dire votre vie familiale s'écroule, votre vie professionnelle idem, et puis on rentre dans le monde de l'hôpital. Et à partir de là, c'est l'angoisse tous les jours.
0: Bah bien sûr, c'est la peur, l'angoisse. Bien sûr. Oui. Elle a aujourd'hui, vous me dites, 17 ans, mais elle est, vous me dites qu'elle est toujours
1: en vie.
0: Oui, bien sûr, en vie. Non, mais j'ai cru comprendre. Vous parlez encore de la maladie, c'est-à-dire elle n'est pas guérie.
1: Oui. Alors, c'est voilà, les personnes qui connaissent ce parcours-là et qui connaissent les hôpitaux, c'est aussi pour ça que j'ai réagi un petit peu à Noël dans le sens de la déprime, etc. L'être humain est

0: etc., et des allers-retours dans les hôpitaux. Donc, les personnes qui m'écoutent, qui m'écouteront, ont eu ce parcours. On n'imagine pas l'angoisse des parents dans les maisons des familles. On n'imagine pas ce qui se passe dans les hôpitaux. Quand on est en dehors de ça, on ne sait pas ce que ça peut donner. Mais quand on est dedans,
1: c'est vrai.
0: On y laisse des plumes
1: à
0: vie. À vie.
1: Vous voulez dire d'être dans une inquiétude, dans quelque chose d'une perte de quoi, de l'insouciance, enfin de la légèreté, de quelque chose.
0: Alors effectivement, ma légèreté de premier père que j'étais quand j'ai eu 30 ans, de ma première fille, effectivement, 3 ans après, je l'ai perdue. Et là, j'ai pris un coup de massue sur la tête, si c'est pas un coup de glaive, qui m'a fait redescendre plus bas que terre. Et là, ça a été, ben forcément, on s'occupe de sa progéniture. Ça annihile tout, quoi. Ça annihile tout. Surtout que derrière, après, il y a d'autres enfants qui arrivent derrière. On continue, on essaye de vivre. Il y a la famille, etc. Mais on n'imagine pas. Ce que je veux dire par là, c'est au-delà de mon témoignage, c'est au travers de ce que disait Noël, qui était vraiment un petit peu atteinte profondément.
1: Oui.
0: N'imaginez pas qu'on puisse ne pas s'en sortir. Moi, j'ai vu des mères et des pères de famille dans les maisons des familles se torturer à savoir comment ils allaient gérer la vie de leur enfant parce qu'il était hospitalisé, parce qu'il était sous chimio, etc. Et se faire piquer tous les jours, etc. Et derrière, aller invoquer des chamans parce qu'ils pensaient que ça allait marcher. Mais 3 jours après, vous viviez le deuil de l'enfant avec les personnes qui sont là, les parents que vous avez vus dans les couloirs des hôpitaux, quoi. Donc c'est, on n'imagine pas.
1: Effectivement, c'est un autre, on bascule dans une autre dimension à ce moment-là. C'est un temps,
0: on bascule dans cette dimension.
1: Mais c'est ce que redoutent tous les parents, à un moment, un problème grave de santé qui touche leur enfant, quoi. Et quand ça vous tombe dessus, évidemment, c'est le parcours, c'est la lutte pour la vie. Et puis c'est des traitements très lourds, la chimio très invasif, un enfant qui perd ses cheveux, un enfant qui souffre aussi, puis c'est des traitements lourds. Mais alors, vous parlez de la capacité de résistance d'un être humain, mais je trouve que les enfants, dans la façon qu'ils ont aussi de traverser la maladie, ils sont bouleversants. Ils arrivent à conserver quelque chose d'une gravité, parce qu'il y a une maturité qui va au galop, mais en même temps aussi quand même de cette capacité d'être dans le moment présent qui est assez bouleversante.
0: Ils sont effectivement, vous avez raison, ils sont devant nous, ils nous poussent parce que nous sommes parents.
1: Oui.
0: Moi, je suis père. Et je le saurai toujours. Ma fille, elle a eu une première leucémie, une deuxième leucémie, une greffe de moelle, une deuxième greffe de moelle qui n'a pas marché. Et puis derrière, tous les problèmes de complications, etc. Donc effectivement, quand on parle de résilience et des parents, oui, ils sont là. Les hôpitaux, ça c'est une chose à part. Bref. Il y a des soins qui sont prodigués, qui sont bien, d'autres qui sont moins bien gérés suivant les hôpitaux. Ça, c'est autre chose. Mais dans l'ensemble, on arrive dans le système français à gérer nos enfants. Moi, je sais qu'ils sont venus à la maison parce qu'elle était en crise. Elle avait le cerveau qui avait bloqué. Et on est parti en urgence, quoi. Donc effectivement, ça a été géré. Mais bon, c'est une fois, deux fois, trois fois.
1: Mais ça a duré, alors quand vous dites ça, sur combien de temps? Parce que ça a démarré, sa leucémie, elle avait 3 ans et demi.
0: Et donc de 3 ans et demi, elle est née en 2008, aujourd'hui elle a 17 ans, elle va avoir 18 ans au mois de juillet, et là, à nouveau, elle a fait des examens, il y a encore des problématiques, voilà.
1: Ah bon? Là, récemment, les examens?
0: Oui, bien sûr. Donc,
1: et comment elle va, votre fille, aujourd'hui?
0: Alors, ma fille va très bien parce que vous savez, quand vous êtes enfant, quand t'es en 3 heures et demie, effectivement, elle a épousé, elle

0: épousé sa maladie. Si
1: oui, oui, oui, oui, non, mais il n'y a pas cette, d'abord.
0: Elle a vécu la maladie, elle a vécu son enfance, une partie gâchée à l'hôpital. Aujourd'hui, elle a la chimio qui lui a coupé la croissance. Mmh. Elle mesure pas plus d'un mètre cinquante. Donc il y a d'autres systèmes derrière, mais malgré tout, voilà, elle a un parcours de santé qui fait qu'il y a encore le. Là, ça va, elle est en rémission, etc. Mais maintenant, il vient à nouveau de redécouvrir quelque chose. Donc c'est un suivi au quotidien. Oui. Et pour elle, plus tard, qui va avoir 18 ans, effectivement, il y a eu des choses qui ont été mises en place pour elle. C'est-à-dire que il y a un ovaire qui a été congelé, il y a la rate qui a été mise de côté, enfin voilà, tout un protocole de médecin que je ne connais pas dans le fond, parce que voilà, il faut
1: pour l'avenir, quand on met un ovaire de côté, c'est aussi pour plus tard, ça veut dire qu'il se projette dans l'avenir, si elle désire avoir un enfant,
0: Et on s'est rendu compte plus tard, avec mon ex-femme, c'est qu'effectivement, maintenant qu'elle a repris un parcours traditionnel de lycée, etc. Elle se prend aussi un peu des claques dans la gueule parce que mais comment ça se fait que t'es aussi petite, quoi? Et puis t'es petite et sans arrêt elle se prend ça dans la tête, quoi.
1: Les traitements ont interrompu ça, oui, ça croissance. Voilà. Donc, elle est petite mais elle est grande parce qu'elle a vécu, petite guerrière, votre fille.
0: Tout à fait.
1: C'est aussi d'ailleurs, ce qu'il faut qu'elle dise à ses camarades. Voilà, ça les étonne parce qu'ils voient, voilà, ce qui n'est pas forcément d'ailleurs méchant, mais ils sont interpellés. Mais si elle explique ce qu'elle a vécu, elle a déjà eu 1000 vies, votre fille. C'est une petite guerrière et elle est grande par son vécu.
0: C'est une très bonne analyse que vous faites, tout à fait. C'est une très bonne analyse de ce qu'elle est aujourd'hui.
1: Mais oui, certainement. Mais ça met en décalage aussi avec forcément ses camarades du même âge. Ça met en décalage la maladie.
0: Ce que je voulais dire par-delà mon témoignage de ma vie personnelle, on est d'accord. Ses soeurs vont bien, etc. La famille va bien.
1: Oui, j'allais vous demander, enfant...
0: Au départ, c'est compliqué. Je veux quand même soutenir tous ceux qui sont aussi dans les hôpitaux et qui vivent ça aujourd'hui. Il faut croire en la science, il ne faut pas croire en l'ésotérisme, malgré que moi, j'y suis allé aussi derrière.
1: Franchement, je ne vous jetterai pas la pierre parce que je crois que dans une situation telle que celle que vous avez traversée, vous, toute votre famille, comme vous dites, évidemment, faire confiance aux médecins, à la science, à la recherche médicale. Oui. Mais en même temps, moi, j'irai à Lourdes aussi. Hein. Franchement, dans ces cas-là...
0: Mon ex-femme et moi, on a été confrontés, enfin pas confrontés, on va dire, on a côtoyé ces personnes-là dans les maisons des familles, qui sont des maisons indispensables. Ils invitent tout le monde à mettre les moyens dans ces maisons.
1: Les pièces jaunes aussi, l'opération, c'est pour permettre contribue beaucoup à ce qui est justement, entre autres, que les parents puissent être logés à proximité des hôpitaux, puissent dormir avec leur enfant. L'opération pièces jaunes est aussi ça. Ça va à la construction de maisons des familles.
0: Excusez-moi, mais du jour au lendemain, la vie s'arrête, quoi.
1: Mais bien sûr. Mais oui.
0: Donc,
1: la vie s'arrête. La vie d'avant s'arrête. C'est plus,
0: Quand vous habitez dans un logement, il y a un loyer. Quand vous habitez quand vous êtes d'autres enfants, il faut les gérer. Donc la vie s'arrête à un moment donné pour cet enfant-là. Mais en fait, ce qui revient à dire que vous êtes clochard de la sécurité sociale, quoi. Et si vous n'avez pas ça, vous pouvez pas vous occuper de votre enfant.
1: Bien sûr.
0: Ça c'est une difficulté et c'est aussi le système français qui est bien fait là-dessus. Heureusement, sinon, toutes les personnes qui seraient avec des personnes, on va dire, en phase de handicap grave, c'est une catastrophe.
1: Quand votre enfant est hospitalisé avec une maladie grave, vous êtes à ses côtés. Et effectivement, comme vous dites, vous ne pouvez plus travailler à ce moment-là. Enfin, il y a d'autres priorités et il faut continuer à vivre.
0: Le choix de se dire, un des parents, tu te détaches, tu continues à travailler.
1: Quand ils sont deux, Mais quand parfois il y a des familles monoparentales.
0: Ouais, ouais. Effectivement. C'est un vrai calvaire. Donc il faut quand même au-delà du enfin, je veux pas témoigner sur Noël sur les difficultés qu'elle pourrait avoir ou même la personne qui avait juste après. Relativisons, mettons l'essentiel sur oui. notre vie, faisons-nous confiance en notre pouvoir d'homme, de femme, de ce que nous sommes sur la terre, et on avance. Voilà. Le jour où chacun va enterrer ses proches, on se rend compte que ben finalement il n'y a pas grand chose. Qu'est-ce qu'il a fait? Oui. Ben qu'est-ce qu'il reste? Paye ton cimetière. Voilà. Vous voyez ce que je veux dire?
1: En fait, ce que j'entends, c'est que après ce que vous avez traversé, vous et votre famille, vous dites, voilà, ça permet évidemment d'une mise à distance par rapport à des problèmes qui peuvent, à un moment, nous accabler. Il s'agit pas, mais forcément, vous dites, en dehors de la maladie grave et de la mort, le reste peut se traiter. Alors c'est vrai que j'entends ce que vous dites et je respecte infiniment au vu de votre parcours. Après, quand on est touché par la dépression, même s'il n'y a pas, vous voyez, c'est un moment, on ne choisit pas d'être dans cette absence oui. d'énergie. Oui, voilà, c'est comme oui, ça. Quand on est atteint de troubles psychiques, ce sont aussi des maladies qui, effectivement, comment dire. Malheureusement, attire moins la compassion que la maladie physique, mais qui peuvent être tout aussi invalidantes. Mais je comprends oui, tout à fait le sens de votre témoignage, Christophe, au regard de ce que vous avez traversé.
0: Ouais, au-delà de ça, c'est remettre, je pense, l'humain sur ses compétences et ses capacités. J'entends beaucoup de personnes, bon, malgré que je ne vous écoute pas tout le temps, effectivement, mais des fois je travaille tard, je vous écoute. Je trouve qu'il y a une dépression globale de la France qui, des fois, me paraît presque anodine. Et puis je me dis, mais putain, mais c'est pas vrai. Notre vie a totalement changé. Les personnes, les mecs, les femmes ont totalement changé. Les travailleurs ont totalement changé. On sait plus faire. On se plaint. On n'arrête pas ci, on n'arrête pas ça. Moi, je me suis plaint, oui, je me suis plaint à moi-même. J'ai perdu 10 kilos, effectivement. Mais j'ai tenu
1: le cap. Vous n'êtes pas plaint, vous souffriez.
0: J'ai tenu le cap, c'est-à-dire que ben, oui. je suis père de famille.
1: Mais vous teniez le cap pour votre fille aussi.
0: Oui, j'en ai deux autres derrière, si vous voulez. Donc,
1: et pour vos enfants. Tient,
0: oui. Voilà. Donc, ce que je veux dire par là, c'est que...
1: Mais c'est peut-être maintenant aussi, parce qu'on sait aussi à quel point les familles sont éprouvées, et c'est parfois justement quand les choses rentrent dans l'ordre, et Dieu merci pour l'enfant, que les parents ont grand besoin d'aide à ce moment-là. Et parfois le couple aussi, enfin, et toute la famille, et les frères et sœurs. Justement, parce que quand on est dans la bataille, dans le combat, on s'écoute pas. C'est souvent après que l'on se met à penser à quoi on a pu échapper et que là l'angoisse surgit. Il y a un film d'ailleurs qui montre bien tout cela d'une actrice et réalisatrice moi que j'adore, Valérie Donzelli. Vous avez dû en entendre parler de son film La guerre est déclarée. Elle parle de l'histoire alors à sa façon, parce qu'elle a une fantaisie, elle a un regard comme ça tendre sur les êtres, sur la vie. Elle parle de son fils, Adam, qui a été atteint tout petit d'une tumeur au cerveau grave. Et, il va bien aujourd'hui. Il est même sur scène, son fils. Et c'est un magnifique film, La guerre est déclarée, de Valérie Donzelli, qui retrace, le combat de ses parents, qui sont aux côtés de leurs enfants dans des cancers pédiatriques. Et vous avez raison, c'est pour ça aussi de dire à quel point il est important de soutenir la recherche médicale.
0: Et tous les hôpitaux,
1: heureusement qu'ils sont là.
0: Qui accueillent oui. les familles. Oui. Et aujourd'hui,
1: tous les médecins,
0: beaucoup plus de familles qui parfois n'ont pas forcément tous les papiers, parce qu'il y en a, beaucoup de personnes de plus en plus. Moi, je suis pas forcément dans le nord de la France, mais j'ai j'ai vu et j'ai vu ce qui se passait, c'est une vraie catastrophe. Pour l'être humain.
1: Merci beaucoup en tout cas de votre témoignage. Après toutes ces épreuves, on vous souhaite vraiment que la vie soit la plus belle et la plus douce possible pour votre
0: Elle est
1: fille,
0: belle pour, moi, vous
1: pour vous,
0: pas.
1: Votre et toute et votre famille.
0: Aussi. C'est gentil à vous.
1: Je vous embrasse, Christophe. Merci.
0: Merci.
1: Au revoir.
0: Belle soirée à vous.
1: Au revoir. 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Il est minuit. 24 heures d'info avec Alban Le Prince.
2: Est-on en train d'assister à un tournant ? La phase offensive du conflit avec l'Iran est terminée. C'est ce qu'a assuré dans la soirée le chef de la diplomatie américaine. L'opération Fureur épique est finie, a déclaré Marco Rubio, quelques heures après que les États-Unis ont affirmé se tenir prêts à reprendre le combat en cas de riposte iranienne à leur action dans le détroit d'Ormuz. Détroit qui reste toujours paralysé. Conséquence, le prix du baril de Brent reste très haut, à plus de $110, et les prix à la pompe, eux, ne baissent pas. Résultat, Sébastien Lecornu, le Premier ministre, a promis ce mardi de changer d'échelle et d'adapter les dispositifs de soutien aux automobilistes. De son côté, le patron de Total brandit la menace de la fin du plafonnement des prix à la pompe. Patrick Pouyanné, qui dans les colonnes de Sud-Ouest indique qu'il ne pourra pas maintenir ces plafonnements si une taxation des super-profits pétroliers est décidée. Dans l'actualité également, cet investissement massif annoncé dans la soirée par Amazon France, 15 milliards d'euros ces trois prochaines années afin de construire de nouveaux sites logistiques, développer ses activités dans l'intelligence artificielle notamment, à la clé 7000 emplois en CDI. Pour en reparler, Thomas Soto reçoit ce mercredi Jean-Baptiste Thomas, c'est le directeur général d'Amazon France. Rendez-vous à 7h40 sur RTL. Deux malades et un cas contact bientôt évacués du bateau de croisière immobilisé au large du Cap-Vert en raison d'un foyer d'antivirus à bord, ce qui va lui permettre de reprendre sa route vers les Canaries puisque le ministère de la Santé espagnol a annoncé dans la soirée qu'il allait accueillir le navire d'ici 3 à 4 jours. Pour que la soirée reste une fête, la préfecture de police de Paris se prépare. Les rassemblements sur les Champs-Élysées et dans une large partie de l'ouest parisien seront interdits ce mercredi à partir de 20h et jusqu'à jeudi 4h du matin. La crainte des autorités des débordements alors que le PSG va tenter d'arracher un ticket pour la finale de la Ligue des Champions. Les tenants du titre affrontent le Bayern Munich à 21h en match retour de la demi-finale. Une rencontre évidemment à vivre gratuitement en direct, en intégralité sur RTL.fr ou l'application RTL. Ce mardi, c'est Arsenal qui a obtenu sa place en finale, la deuxième de son histoire. Victoire face à l'Atlético Madrid, 1-0. La météo est pas de changement, ça va rester instable sur toute la France avec au programme nuages et averses souvent orageuses. Un peu plus d'éclaircies près de la Manche et autour du Golfe du Lion. De la neige à partir de 2000 mètres d'altitude dans les Alpes, les températures 7 à 14 degrés le matin, 13 à 17 l'après-midi, 20 à Strasbourg et jusqu'à 21 degrés à Nîmes et Ajaccio. Les courses, c'est à Vincennes, départ 13h55. 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
1: Si vous n'êtes pas encore endormi et que vous avez peut-être du mal à trouver le sommeil, passé minuit, parce que vous avez des soucis qui vous tournent en boucle dans votre tête, ben ne restez pas seul, on est là, à vos côtés, en direct jusqu'à minuit et demi. Alors passez-nous un petit coup de fil et on essaiera tous ensemble d'essayer de désencombrer justement un peu votre tête pour que vous puissiez trouver le repos. 09 69 39 10 11. Des réactions peut-être au témoignage de ce père, de Christophe, qui nous parlait de son parcours de parents, d'enfants malades, gravement malades, puisque sa petite fille avait 3 ans et demi quand on lui a diagnostiqué une leucémie grave, des traitements lourds, des grèves de moelle, des échecs, puis des succès. Aujourd'hui, elle a 17 ans, bientôt 18 ans, cette jeune fille. Et Christophe nous disait, oui, n'oublions pas que la vie est là et qu'elle est précieuse.
5: C'est l'histoire aussi de Catherine, hein, qui comprend très bien Christophe. Elle écrit « Tant que les personnes ne sont pas passées par la maladie de leurs proches ou de leur enfant, elles ne peuvent pas comprendre l'angoisse des parents pour leur enfant fragilisé. C'est effectivement une toute autre dimension. Nous sommes coupés du monde dans ce moment-là. C'est vraiment une lutte pour la vie, effectivement. »
1: Mais oui, oui, bien sûr, bien sûr. Oui, oui. Oui, oui, c'est la vie. Christophe le disait, la vie s'arrête. Alors, en tout cas, tout est en suspens, en fait, et tout le temps s'étire. Enfin, on entre, je comprends ce que dit Catherine, c'est une autre dimension.

0: Stewart sur RTL, Year of the Cat.
1: Jusqu'à minuit 30, parlons-nous. 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
0: Bonsoir Fabrice.
2: Bonsoir Caroline.
0: Et bienvenue sur l'antenne.
2: Merci, c'est gentil à vous de me recevoir parmi vous.
0: Ah ben je vous en prie, c'est un plaisir. Alors vous voulez me parler de l'introversion?
2: Oui, exactement.
0: Vous êtes quelqu'un d'introverti?
2: Eh bien, mon grand désarroi, oui. C'est le sujet, effectivement.
0: Pourquoi votre grand désarroi?
2: Parce que je suis différent, clairement. Merci. Désolé, excusez-moi.
0: Ah, vous êtes dehors.
2: On peut dire ça comme ça. Je vous écoute.
0: Oui, je dis vous êtes différent. C'est-à-dire que vous savez, on est tous différents et il y a des personnes qui sont plutôt introverties, d'autres plutôt extraverties. Mais voilà, c'est les personnes introverties ont beaucoup de qualités aussi, de qualités d'écoute, de réflexion, d'observation.
2: Enfin, comme vous. C'est ce qui me paraît judicieux dans votre émission.
0: C'est gentil, mais... Donc, pourquoi vous... qu'est-ce qui vous fait dire, déjà? C'est-à-dire, qu'est-ce qui vous amène à ce questionnement sur vous-même et à vous faire vous sentir un peu différent? Vous êtes au volant, là?
2: Ah,
0: vous
2: non, êtes au volant? Non, je suis à l'arrêt.
0: Vous êtes à l'arrêt, d'accord.
2: Je suis à l'arrêt.
0: Vous travaillez?
2: Il n'y a pas de souci. Non, je suis en repos. Il n'y a pas de problème de ce côté-là. Non, j'ai récupéré une commande, je l'ai dit à votre standard.
0: Ah, je comprends.
2: Mais du coup, on était entre deux...
0: Oui, mais il n'y a pas de souci, Fabrice. Tout va bien. Mais qu'est-ce qui fait que vous en arrivez un peu à ce questionnement sur vous-même en ce moment, dans votre vie?
2: Bon, c'est pas vraiment un questionnement sur moi-même là, maintenant. C'est le grand débat de ma propre vie. Sans vouloir m'étaler, clairement. C'est-à-dire que je suis toujours senti différent, que ce soit à l'école ou même en termes généraux dans la vie professionnelle et ainsi de suite. Je comprenais pas pourquoi j'étais autant différent des gens. Donc le questionnement a été toujours...
0: Alors comment ça se manifeste aujourd'hui, cette différence qui vous fait un peu souffrir, si je comprends bien? De vous sentir différent par rapport aux autres. En quoi vous sentez-vous différent des autres? Vous pouvez me donner un peu des exemples pour que j'essaye de un peu mieux appréhender ce que vous vivez.
2: Froid, distant. Déjà de base.
0: Froid, distant.
2: Je suis quelqu'un de froid, de distant. Distance émotionnelle. Je suis quelqu'un de froid. Les gens, en termes généraux, les gens qui ne me connaissent pas
0: pensent que vous êtes froid et distant.
2: Non, c'est le cas. C'est le cas. Je suis comme ça. Je suis comme ça, en fait. Il y a une espèce de paradoxe entre les gens sociaux qu'on ne connaît pas, peu importe le vendeur, qui vous voulez, et l'autre côté. C'est-à-dire que les gens qui me connaissent en petit comité savent que je ne suis pas ce genre de personne. Je ne suis pas du tout froid en termes généraux. C'est juste une attitude. Et en fait, ça me porte préjudice en termes généraux dans la vie. Et c'est ce qui me pose problème, oui, clairement.
0: Ah, mais alors ça, c'est important parce que vous m'avez dit une chose et son contraire. C'est-à-dire que les personnes introverties peuvent paraître froides et distantes parce qu'elles sont très intériorisées, elles n'expriment pas leurs émotions, elles sont beaucoup plus dans l'observation, dans la réflexion. Et l'analyse. Mais quand je vous ai posé la question, vous m'avez dit... Je suis comme ça, froid et distant. Donc, vous-même, vous...
2: Non, oui. Alors, ce que je vous dis, c'est paradoxal et complexe. Voilà. Je suis comme ça parce que, de base, il y a un cadeau familial qui fait que je suis devenu comme ça. Donc,
0: D'accord. Mais avec des proches, c'est-à-dire quand vous êtes dans l'intimité, quand vous vous sentez en confiance, Oui. Est-ce que là, vous pouvez davantage exprimer...
2: En petit comité, oui.
0: En petit comité.
2: Restreint, très restreint.
0: Oui, d'accord.
2: Ce qu'on appelle les amis,
0: oui.
2: Clairement.
0: Oui, là, vous vous montrez tel que vous êtes. Vous...
2: Oui.
0: Oui, vous aimez parler de choses un peu profondes même, enfin, mm-hmm. Oui.
2: Complètement.
0: Et alors, vous me dites...
2: Alors, c'est le béaba de ce que vous venez de dire. C'est justement la profondeur. La profondeur, c'est quelque chose que je pense qui manque énormément dans le reste du
0: oui.
2: monde. Enfin, tout le monde est quelqu'un de profond, de base. Après, il y a le masque social, il y a plein de choses qui font que.
0: Oui.
2: Mais effectivement, j'ai du mal, même ne serait-ce qu'au travail, on m'a traité d'asocial.
0: Ah oui.
2: Oui. J'en passe à des meilleurs parce que la liste est longue, très clairement. Mais en vrai, je
0: oui,
2: vais pas.
0: Oui, ça vous porte préjudice, vous paraissez.
2: Non, ça me porte
0: un
2: préjudice.
0: Peu,
2: en fait,
0: si
2: les gens
0: on
2: ne
0: pense,
2: me connaissent
0: oui.
2: pas, oui.
0: Oui. Oui, vous
2: et
0: avez.
2: Donc, j'étais obligé de me justifier auprès de mon boss.
0: Oui.
2: Qui m'a traité d'asocial pour lui dire non, il ne comprend pas. Je ne suis pas asocial, je suis introverti. Ça n'a rien à voir.
0: Mais c'est important que vous ayez pu lui répondre cela parce que s'il a peut-être fait une petite recherche pour essayer de comprendre ce qu'est l'introversion et comprendre que derrière cette apparence un peu distante, un peu froide, en fait, il y a de la sensibilité mais qui ne s'exprime pas comme ça. Et souvent, malheureusement, c'est ce qui fait que vous pouvez être mal perçu.
2: Eh ben, j'ai envie de vous dire, c'est une phrase que j'aime bien dire, c'est heureusement et malheureusement. C'est-à-dire que d'un côté, je déteste mon côté introverti autant que je l'aime. Mmh. Voilà. Mais oui, ça me porte préjudice très clairement dans la société. Oui. Et c'est le bac.
0: Mais dans votre travail, vous êtes au contact de personnes. Vous êtes dans vous devez avoir des capacités relationnelles ou pas. Ça dépend le métier que vous faites aussi.
2: Ah, bah alors très clairement, la base de mon métier, c'est la restauration.
0: Oui.
2: Je suis de base cuisinier. Je suis passé chef de partie il n'y a pas très très longtemps.
0: Ah bah c'est qu'on reconnaît vos compétences alors.
2: Et bah justement, mon boss est un très bon boss.
0: Oui.
2: Oui, justement, je crois que c'est le meilleur manager que j'ai eu depuis 40 ans.
0: Celui donc, qui dit oui. que vous êtes asocial ?
2: Oui, mais il cherche à...
0: Il vous provoque un
2: casser
0: peu.
2: Casser la carapace,
0: la, oui.
2: ce qui se passe derrière.
0: D'accord. Oui, vous sentez qu'au fond, c'est pas une attaque, c'est pour essayer de dire un peu ouvre-toi, quoi. Tu gagnerais à t'ouvrir un peu
2: non.
0: plus.
2: Non, non, non.
0: Quoi,
2: les
0: non.
2: collègues de travail sont les collègues de travail, les amis sont les amis, et le reste, c'est le reste.
0: Mais alors, si vous êtes passé chef cuisinier, ça veut dire que vous dirigez donc une équipe autour de vous. Donc, il faut que vous ayez quand même des... Alors, en cuisine, hein, c'est rude, vous le savez plus
2: oui,
0: que
2: comme
0: moi.
2: Oui, vous dites, c'est rude, c'est
0: oui,
2: bon.
0: Oui, c'est rude, c'est rude.
2: Oui, oui, oui c'est oui. très rude. Oui.
0: Donc, mais en même temps, parfois, il faut un peu du liant, non pour,
2: Du liant.
0: Du liant, oui, pour motiver les troupes.
2: En fait, j'ai excusez-moi de... Juste, je reprends la conversation juste pour... Parce que ce que vous dites, je vais juste faire une parenthèse. Je vous ai appelé parce que la manière dont vous parlez, je vous écoute depuis pas très très longtemps. J'adore RTL.
0: Oui.
2: En vrai, c'est une radio que j'adore par-dessus tout, que ce soit les grosses têtes, Jean Passé les meilleurs, bien courbé, voilà. Et je suis tombé sur votre émission il n'y a pas très très longtemps.
0: Oui, d'accord. Et oui, vous avez des horaires tardifs,
2: ah bah oui, pour le coup,
0: forcément.
2: J'ai des horaires décalés.
0: Oui.
2: Et en vrai, je suis un vrai oiseau de nuit. Voilà.
0: oui.
2: Donc.
0: et oui, forcément.
2: Donc du coup, en fait, j'ai fait une détox. Une détox des écrans, des smartphones et compagnie.
0: Oui.
2: Et je suis tombé sur votre émission et même sur André Dussolier et bien plus.
0: Ah oui.
2: Et
0: le récit.
2: Pardon ?
0: Le récit d'André.
2: Oui, le récit, oui. Et même celui de l'après-midi qui raconte ses histoires, que je connais très bien en plus. Bon, bref. Je vais pas, parce que je suis quelqu'un de...
0: L'heure du crime.
2: Oui,
0: Jean-Alphonse Richard.
2: Oui, non, c'est l'autre. Oui, alors pour le coup, maintenant, je l'écoute. Hein, je crois que maintenant, c'est une chaîne de radio préférée.
0: On voilà. est ravis, ça nous fait plaisir.
2: Exceptionnel. Manque plus que la montre RTL et c'est gagné.
0: Ah oui, mais ça...
2: voilà.
0: Ça, je sais pas, on les voit plus, les montres RTL.
2: Non, mais bon, j'appellerai pour les grosses têtes.
0: C'est les grosses têtes, voilà.
2: Voilà. C'est plus bon, hein, du coup, je me suis perdu. Non, mais je suis très dispersé comme personne. Donc,
0: vous parliez au départ de la façon dont je parlais. Et quand vous avez dit que vous découvert l'émission il y a peu de temps.
2: Votre émission et j'étais stupéfait. Parce que, et c'est vraiment le mot, stupéfait, et je pèse mes mots. Parce que justement, vous pesez vos mots. Et vous êtes dans une psychologie analytique, je pense.
0: C'est mon métier, en fait.
2: Voilà.
0: Je suis
2: psychologue. Mais oui, mais c'est intéressant, c'est très intéressant. Parce que justement, si on veut apprendre de soi-même et des autres, il faut analyser. Donc justement, votre émission n'est pas tombée dans l'oreille d'un sourd. Et en vrai, je crois que c'est la première fois que je passe en ligne. Donc merci beaucoup. Merci à votre équipe. Merci aux standardistes, d'ailleurs.
0: Ah c'est un plaisir.
2: Vous savez, très, très bien reçu.
0: Ah tant mieux. Vous savez, c'est l'émission, elle est le reflet de son titre, hein, Parlons-nous. C'est très simple, je le dis souvent, il suffit d'appeler.
2: Oui, mais justement, c'est
0: direct.
2: J'avais une prof de français qui disait toujours « la réponse est dans la question ». Eh ben voilà, parlons-nous.
0: Oui, et parfois les questions sont encore plus intéressantes que les réponses, d'ailleurs. Mais elle était bien, votre prof de français. Donc oui, on sent que vous êtes quelqu'un qui... Vous êtes beaucoup dans l'introspection aussi, vous analysez. Oui, par moments, c'est un peu trop, vous trouvez.
2: Non, c'est mon état d'être.
0: Je suis d'accord avec vous.
2: Ce qui me pose pour problème, c'est que... En fait, c'est comme si on vit dans un monde de droitiers et que j'étais gaucher, sauf que je suis pas gaucher, je suis droitier. Dans l'autre sens, si on prend le problème à l'envers, on vit dans un monde d'extravertis, je suis introverti.
0: Mais parce
2: vrai,
0: que
2: il y a 50% d'introvertis, excusez-moi de vous couper, et je vous laisse la parole. Désolé, excusez-moi.
0: Je vous en prie.
2: Pour le coup, et je vais me taire, très clairement, mais oui, pour le coup, c'est 50% d'introvertis. Et d'extraversion et d'ambiversité.
0: C'est pas le pire. Mais vous me parlez, vous savez, c'est aussi un peu un trait de caractère. Il y a des personnes qui sont, on le voit, voilà, davantage introverties, d'autres plus extraverties. Et c'est vrai que souvent, le monde tel qu'il est valorise plus les personnes extraverties qui sont justement d'un contact comme ça, d'emblée. Plus facile, mais on reconnaît de plus en plus aujourd'hui des qualités aux personnes introverties qui souvent, malheureusement, comme vous le dites, sont prises pour froides, distantes, manquant de sensibilité, alors que c'est en fait tout l'inverse. Simplement, ça ne s'exprime pas différemment. Il y a une question de caractère, et puis il y a aussi souvent l'histoire familiale. À un moment, vous avez parlé du cadre familial. Vous avez dit, c'est comme ça, il y a eu un cadre familial. Vous pensez que ça a à voir aussi un peu avec l'enfant que vous étiez, avec
2: C'est bien, largement beaucoup plus complexe que ça. Il faudrait deux ou trois émissions, il faudrait que je vous rappelle deux ou trois fois pour en parler, en vrai. Oui. Mais oui, pour répondre à votre question, il y a un cadre familial ultra autoritaire, en mode Kim Jong-un. Et de l'autre côté, il y a notre cadre ultra cool, relax, chill, que j'apprécie énormément. Et je pense que le côté autoritaire, ultra autoritaire, a fait que je suis la personne que je suis. Heureusement ou malheureusement, comme j'aime le dire.
0: C'est compliqué pour un enfant d'évoluer. Vos parents étaient séparés ?
2: Non, pas du tout.
0: Non, parce que d'évoluer dans des univers aussi différent, où les règles de vie sont aussi différentes, parce que vous dites, il y a d'un côté le côté très autoritaire, parler de dictature même,
2: complètement.
0: Nord-coréenne, et l'autre, vous dites, beaucoup plus cool. Alors c'est-à-dire, je pensais que vos parents étaient séparés, mais vous avez évolué.
2: Donc... Alors, ils sont pas séparés, ils vont fêter leurs 40 ou 50 ans de mariage.
0: D'accord.
2: Je ne sais plus, parce que, en vrai.
0: Mais pour avoir reçu une éducation aussi différente, comment vous l'expliquez? Vous viviez chez qui? Enfin.
2: Ah non, on a toujours été dans les maisons familiales.
0: Mais alors, qui
2: maison...
0: était autoritaire et qui était très cool?
2: Mon père était mon père est autoritaire. Il est ultra autoritaire.
0: D'accord.
2: Il a toujours raison. En fait, c'est le comment vous dire. Il y a un truc que j'ai perçu très rapidement, c'est le fais ce que dit et fais pas ce que je fais. Voilà.
0: Ah donc, oui, mais alors ça, ça donne de l'incohérence, c'est embêtant.
2: Exactement.
0: Parce que l'autorité peut être, et même souvent, c'est très rassurant et structurant pour un enfant. Mais alors, quand le meilleur modèle aussi de, enfin. L'éducation, c'est aussi l'exemple quand même donné par les parents.
2: Eh ben, c'est que j'ai fait une psychanalyse analytique version Freud, Lacan, et j'en passais des meilleurs tests MBTI, OS4. Donc, quand vous me demandez si c'est à l'heure actuelle, qu'est-ce que je me questionne ? Non, ça, je me suis toujours questionné.
0: Oui, d'accord, toujours. Mais en même temps, dans votre métier, ça doit vous servir, ce cadre, parce que vous-même, vous êtes obligé de poser un cadre. Je disais, en cuisine, enfin, l'hôtellerie, c'est vraiment la restauration, plus exactement. On parle de brigade, d'ailleurs.
2: Exactement. C'est, enfin. Brigade,
0: oui. Donc, c'est comme l'armée. Oui, oui. C'est des règles très strictes. Donc, peut-être que là, vous retrouvez quelque chose, enfin, dans lequel vous êtes à l'aise au fond, et en plus puisque vous avez aujourd'hui votre responsable vous a donné des responsabilités, donc c'est vous qui dirigez, c'est finalement un cadre qui vous convient dans votre métier, enfin vous aimez ce que vous faites.
2: Alors, c'est ce que je vous disais, c'est très paradoxal, c'est que d'un côté effectivement il y a le cadre autoritaire, mais j'ai de la chance parce que mon boss déjà a 5 ans de moins que moi. Il a 36 ans, je vais en faire 41 là ce mois-ci, ce que je disais à votre standardiste. Il a commencé en tant que commis de cuisine.
0: Donc il connaît bien le métier.
2: Voilà.
0: Oui.
2: Dans la franchise dans laquelle je travaille,
0: où on
2: travaille, et il est passé chef, donc ça lui a pris 10 ans quand même. Hein.
0: Il a gravi tous les échelons.
2: Exactement. Oui. Et c'est incontestablement la meilleure personne que je connais professionnellement.
0: Oui, vous avez beaucoup d'estime et de respect pour lui, et ça semble être réciproque. Ah, malheureusement, on va pas pouvoir prendre de dessert, là, je vais demander direct le café et l'addition, mon cher Fabrice, parce qu'on arrive à la fin de l'émission. L'émission, puisque vous l'avez découverte il y a peu, parlons-nous, c'est 22h, minuit et demi, à minuit et demi, je dois rendre l'antenne, mais ça a été un plaisir.
2: Exactement, oui.
0: De parler avec vous, et peut-être à une prochaine nuit, quand vous sortez du travail. Merci, en tout cas, de votre fidélité à RTL, ça nous touche beaucoup. Je vous embrasse, Fabrice. Brice, bonne nuit.
2: Vous qui me touchez énormément, vous remerciez beaucoup tous.
0: Merci à vous. Au revoir. Voilà, c'est fini pour ce soir. Je vous embrasse, je vous souhaite une très belle nuit. Et puis bien sûr, on vous donne rendez-vous ce soir avec la petite équipe, 22h, fidèle au poste.
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3: Bonjour à tous et bienvenue dans Un jour, une vie. Vous le savez, tous les matins de 9h30 à 10h, toutes vos vies, même les plus courageuses et engagées, sont sur RTL. Aujourd'hui, Lynn est notre invitée. Bonjour Lynn.
4: Bonjour Faucine.
3: Est-ce que je peux me permettre de donner votre âge, Lynn ?
4: 84 ans.
3: Vous avez 84 ans, vous êtes une femme très belle, vous êtes une
4: tout
3: femme
4: va bien.
3: Extrêmement élégante. Et c'est d'ailleurs incroyable quand je vous vois d'imaginer l'aventure que vous allez nous raconter ce matin. Vous n'allez pas être la seule justement à nous la raconter, puisque nous sommes également en ligne avec votre fils, Mickaël. Bonjour Mickaël.
4: Et bonjour à tous.
3: Je suis heureuse de vous entendre et heureuse de vous entendre en pleine forme. Michael, vous revenez de loin, vous allez me raconter aussi cette histoire un peu folle. Lynn, d'abord, quel genre d'adolescent, de petit garçon c'était, Michael ?
5: Un peu plus turbulent que ses frères, toujours à faire des projets, tout petit, adolescent, une belle adolescence, de scout, engagé.
3: Vous habitiez où en France ?
5: Ailleurs,
3: dans le Var. D'accord, ok. Donc finalement une enfance très traditionnelle,
5: traditionnelle avec ses frères, une bonne entente, ouais.
3: À quel âge il est parti en Guyane ?
5: Il avait 28 ans.
3: Vers quel milieu professionnel vous vous êtes tourné, Michael ? Pourquoi être parti là-bas ?
4: Il y avait des activités très intéressantes à faire au niveau des soins, de l'hôpital, du SAMU.
3: Vous alliez devenir infirmier, c'est ça ?
4: C'est ça, oui,
5: j'étais déjà.
3: Ça vous rendait fière, Lynn, qu'il parte là-bas ?
5: Ah oui, parce que c'est mon métier, donc le même métier que moi. Et donc, il est parti là-bas,
3: c'était
5: l'aventure.
3: Vous étiez infirmière vous-même ?
5: Oui, voilà. D'accord. L'aventure était extraordinaire pour lui, quoi. Au départ, c'était une aventure extraordinaire, voilà.
3: Vous êtes allé lui rendre visite en Guyane ?
5: Oui, alors j'ai fait un premier voyage, voilà, où nous avons visité, il est venu me réceptionner à Cayenne. Nous avons visité les îles du Salut, Kourou, enfin, le voyage a été très agréable.
3: Est-ce que vous avez observé quand même quelques comportements anormaux chez votre
5: fils ? Pas le
3: premier voyage, oui. Le deuxième ?
5: Le deuxième, oui.
3: Racontez-moi, comment vous l'avez trouvé différent ?
5: C'est-à-dire que voilà, je débarque à Cayenne. Déjà, il ne sait pas si nous allons aller chez lui. Finalement, je suis hébergée donc à Saint-Laurent-du-Maroni. Tout se passe bien et les premiers jours, je le sens très nerveux. Il ne dort pas la nuit, il se réveille, etc. Il travaille, mais pas très bien. Je pas tout pas très bien. Au bout de 3 ou 4 jours, je décide moi finalement de rentrer, parce que finalement c'est pas la peine de rester dans cette aventure. Donc je décide de partir, mais finalement je ne peux pas changer mes billets et je décide avec lui de partir faire 3 ou 4 jours autour de Saint-Laurent-du-Maroni.
3: Vous balader, quoi.
5: Nous balader pour sortir de la maison parce qu'avec son compagnon, c'était un petit peu difficile. Voilà.
3: D'accord, votre fils était homosexuel et il était tendu.
5: Voilà.
3: Et comment ça s'est passé ? Vous l'avez trouvé différent ? Marqué par quelque chose ? Mystérieux ?
5: Très nerveux, des fois un peu avec moi un petit peu agressif, voilà, c'était vraiment pas, enfin agressif entre guillemets,
3: mais pas dans son état normal.
5: Pas dans son état normal. La nuit, voilà, le matin, on le retrouvait allongé avant que nous partions dans le jardin, voilà.
3: D'accord. Vous lui avez posé des questions sur son état ?
5: Oui, bien sûr, mais j'avais pas de réponse.
3: Ah, il vous disait rien ?
5: Non, pas de réponse. Non.
3: Vous vous souvenez de cette visite, Michael ?
4: Ah oui, tout à fait.
3: Et vous étiez déjà dans un état. Dans quel état vous étiez ?
4: J'étais dans un état de dépendance, donc avec une perte de la notion de la réalité, avec une désensibilisation au niveau émotionnel.
3: Dépendance à quoi ? Vous étiez tombé dans quelle drogue ? Puisqu'on a compris que c'était ça, hein, Michael.
4: Alors oui, tout à fait, j'avais commencé par la cocaïne, et en fait, j'ai tout de suite touché au crack.
3: D'accord. Ah oui, qui est une drogue extrêmement, extrêmement puissante. J'aime pas dire qu'il y a des drogues dures et douces. Toutes les drogues sont les mêmes. Néanmoins, celle-là est quand même particulièrement agressive. Et vous en étiez où de votre consommation ? Et qui vous avez mis sur ce chemin-là ?
4: Quand on arrive en tant que métro dans les dom-toms, on est repéré comme un potentiel financier. Mmh. Donc, on est non plus considéré comme un être humain, mais plus comme un porte-monnaie. Et donc, on est sollicité.
3: Donc, quelque part, la drogue est venue à vous.
4: Oui.
3: Et vous étiez fragile à ce moment-là ? J'ai pu comprendre que c'était un peu compliqué avec votre compagnon. Ça, en effet, vous étiez un peu fragile psychologiquement ?
4: Ah oui, oui. De toute manière, il y a autant de façons d'arriver à l'addiction que de personnes. Il y a toute une souffrance personnelle et individuelle, émotionnelle, qui cache quelque chose de douloureux.
3: Ouais.
4: Allez-y,
3: Michael.
4: Moi, j'avais déjà vécu dans une famille dysfonctionnelle avec un problème avec notre père, qui avait un problème d'alcoolisme et de violence. Et il faut savoir qu'un enfant, il prend en charge toute la maltraitance par loyauté vis-à-vis de ses parents, en disant c'est pas possible, ça vient de moi. Et donc, il y avait déjà une grosse culpabilité chez moi. Voilà.
3: Et donc, vous êtes tombé dans cette addiction, Michael. Vous m'expliquez, Lynn, que vous avez ressenti quelque chose de très fort, sans savoir exactement ce qui se passait. Vous êtes rentré en France, Lynn, et 8 jours plus tard, vous allez recevoir l'appel qui va changer absolument tout. Vous allez m'expliquer ça. Et là, c'est le début d'une aventure complètement dingue. Encore une fois, quand on vous voit, on n'imagine pas jusqu'où vous avez pu aller. À tout de suite sur RTL. Merci d'être avec nous. Un jour, une vie et donc une aventure folle ce matin. 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
1: C'est un jour, une vie, tous les matins à 9h30 sur RTL. Et donc, on s'intéresse à la vie de Lynn et de son fils Mickaël. Alors que Mickaël était parti travailler en Guyane en tant qu'infirmier, il va donc disparaître du jour au lendemain. Et ça, vous allez l'apprendre lire, Lynn, par téléphone. Qui va vous appeler, Lynn?
2: Au bout de 8 jours, je rentre. Et au bout de 8 jours, j'ai au téléphone une infirmière qui travaillait aux urgences avec Alain, en pleurs, et qui me dit « Vous n'avez rien compris, vous n'avez pas vu votre fils, il a disparu, sa voiture est dans les mains du cartel, enfin du cartel des drogués, et nous ne savons pas où il se trouve. »
1: Vous vous prenez tout dans la figure là, parce que vous ne saviez pas qu'il était drogué. J'ai envie de vous dire, vous parlez pas de cartel de drogue,
2: non, ou absolument pas.
1: Tous les deux jours, en fait.
2: Je tombe dedans.
1: Oui, c'est ça. C'est un monde qui est complètement opaque. Et donc elle vous dit qu'elle sait pas où il est. Il a disparu.
2: Voilà, absolument. Voilà.
1: D'accord. Voilà. Qu'est-ce que vous allez faire? Vous êtes à des milliers de kilomètres. Vous allez faire quoi dans un premier temps? Elle sait où il est?
2: Oui, alors voilà, elle me dit que normalement, elle pense qu'il est enfermé dans le quartier chinois, c'est-à-dire le quartier chinois qui borde le Suriname, voilà. Et à la suite de cet enfermement, ils les prennent, ils les emmènent au Suriname. Ils les font travailler, etc., etc. Voilà. Ils ne les rendent pas et ils meurent là-bas. Voilà.
1: D'accord. Concrètement, ils devaient l'argent. Ils devaient de l'argent à un dealer.
2: Voilà,
1: et puis, j'imagine, sans ressources financières. C'est bien ça, Mickaël. Sans ressources financières, ils vous ont kidnappé.
3: Voilà. Ah oui, c'est ça.
1: D'accord.
3: En fait, tant qu'on on a la possibilité de donner de l'argent, ça se passe très bien. Et puis, à un moment donné où il y a une rupture, puisqu'on peut pas avoir des sommes d'argent aussi importantes, à ce moment-là, on devient des petites mains.
1: Et vous vous souvenez, vous, de ce kidnapping? Vous étiez dans un état second, de cette ambiance dans ce quartier chinois?
3: Oui, tout à fait. Ouais. Alors, le kidnapping, il n'est pas fantasmagorique. Hein. Tout simplement, petit à petit, on tombe dans la drogue, on devient un junkie, on n'a plus de mode de réaction, on n'est plus libre, et donc, ils font n'importe quoi de vous.
1: Et donc ils vous ont embarqué, vous voilà donc démunis de tout dans ce lieu que vous ne connaissez pas. Vous saviez où il était, mais vous n'aviez pas, j'imagine, Lynn, sa localisation. Vous n'aviez pas, vous saviez.
2: C'est-à-dire que à proximité, le quartier chinois est à proximité de Saint-Laurent, tout à
1: D'accord.
2: côté. Et elle me signale qu'il est enfermé au quartier chinois, mais elle n'en sait pas plus.
1: Mais vous n'avez, enfin, moi, je me mets à votre place. Maman en France, à des milliers de kilomètres, avec son fils drogué à l'autre bout du monde, à l'autre bout du monde en Guyane, et on ne sait pas où il est. Vous avez fait quoi,
2: Lynn? J'ai appelé les gendarmes.
1: D'accord.
2: Les gendarmes. La gendarmerie se trouve juste en face des urgences de l'hôpital. Ils me disent, nous n'allons pas dans le quartier chinois. Il a fallu que je les menace.
1: Vous avez appelé les gendarmes en Guyane, on est d'accord.
2: Oui, en Guyane. D'accord. À Saint-Laurent-du-Maroni, les gendarmes.
1: Voilà. Vous les avez menacés de quoi?
2: En leur disant que j'allais prendre plainte. Je sais, il y avait plein de choses qui pouvaient se faire, mais j'étais vraiment, j'allais au bout de mon idée de surtout qu'ils aillent le chercher.
1: Et il a fallu les harceler pour qu'ils...
2: Oui, absolument. Ils ont eu du mal. Finalement, ils se décident à
1: y aller.
2: Chercher.
1: On voit le courage de mère et la détermination de mère.
2: Il le ramène, qui n'était pas très loin, il le ramène au poste de police. Voilà.
1: C'est déjà une première victoire.
2: Voilà.
1: Ça ne va pas s'arrêter là.
2: Ouais. Oui, mais trois heures après, ils me disent maintenant, nous n'avons rien contre lui. Il n'y a pas de plainte. Donc, c'était trop loin pour moi de faire tout de suite une plainte. C'est assez direct. Donc, il me dit qu'on ne pouvons rien faire. Voilà.
1: C'est-à-dire, on ne peut pas le garder.
2: On ne peut pas le garder. Et dans 3 heures, on le lâche.
1: Donc, s'il le lâche, il va à nouveau être kidnappé.
2: Voilà.
1: Il va repartir.
2: Voilà.
1: Alors,
2: c'est ce qui s'est passé.
1: Départ.
2: Ils l'ont lâché. Il est parti. Il est retourné dans le quartier chinois. Enfin, dans le quartier chinois. Il s'est échappé.
1: À nouveau.
2: Mais
1: quoi.
2: Pendant ce temps, moi, j'avais pris contact avec les internes des urgences avec qui Alain travaillait. Voilà. Ouais. Et je leur ai dit, il faut absolument que vous récupériez Alain, leur collègue, vous le récupérez parce que sinon il est perdu, il va retourner et il est perdu. Donc c'est eux qui, quand ils le voient sortir de la gendarmerie, qui le coursent, parce qu'il était pieds nus, en short, enfin je vous en passe des meilleurs, drogués et tout, et ils le coursent, ils le prennent, et ils me disent, nous ne pouvons pas le laisser rentrer dans l'hôpital, parce que pour sa carrière, c'est un petit peu embêtant, donc on va le mettre dans une ambulance, et on attend. Nous allons discuter de voir ce que nous pouvons faire avec lui.
1: Vous lui parlez à ce moment-là? Vous avez pu parler à votre
2: fils? Non, pas du tout. Ils l'ont pris. Il était complètement shooté. Donc, ils l'ont pris, mis dans l'ambulance. Ils l'ont shooté aussi. Voilà. Pour le calmer. Voilà. Et après, j'ai l'entretien avec eux. Voilà.
1: D'accord. Et là, il sait quelle décision a été prise.
2: Alors justement, avec l'interne, étaient des gens très compétents dans leur travail. Ils ont eu l'habitude d'avoir des cas de ce genre. Et ils me disent, nous ici à Saint-Laurent, nous sommes à 80 km de Cayenne. Nous, on peut pas le garder. Donc la seule, c'est eux qui vraiment me conseillent. Puis j'obtempère pour ça. C'est-à-dire que on peut hospitaliser quelqu'un à chaud contre sa volonté lorsqu'il est en danger. Mmh. En psychiatrie. Mmh. Donc, ils me disent, vous nous donnez le feu vert. Et avec son frère, nous leur donnons par fax le feu vert. Ils le prennent et ils l'emmènent à Cayenne.
1: Dans un hôpital psychiatrique.
2: À l'hôpital de Cayenne, en psychiatrie.
1: Et là, vous savez, vous, qu'ils vont le garder?
2: Oui.
1: D'accord, donc vous êtes rassuré, il va y rester.
2: Stop et fin, il est bien, voilà.
1: D'accord, mais le cartel ne peut pas avoir accès à cet hôpital psychiatrique.
2: Pour l'instant, enfermé dans l'hôpital psychiatrique, personne ne sait.
1: D'accord. Vous souvenez de tout ça, vous, Mickaël? Alors, depuis tout à l'heure, vous dites Alain, on va se le dire. Hein. Vous dites Alain et on dit Mickaël. Alors, en effet, vous vous appelez Alain, donc on va arrêter de jouer au truc parce que vous voilà anonyme.

0: eh bien, j'avais rien ressenti. Hein. Ah donc, oui. On est complètement déphasé.
1: Mais vous saviez que votre mère était en train de se battre pour vous sauver? Vous saviez pourquoi vous étiez brinque-ballé à droite à gauche?
0: Non, non. Moi, j'étais dans l'objectif de continuer à trouver des produits pour voir.
1: Ah ouais. Vous vous sentiez même pas en danger, Alain?
0: Non, on se sent complètement désinhibé, avec une impression de surpuissance qui est hyper dangereuse.
1: Alors vous voilà dans cet hôpital psychiatrique et là vous vous dites, quelle est l'étape d'après? L'étape d'après, vous allez l'imaginer, c'est que Lynn va prendre l'avion, forcément. Mais ça, c'est pas aussi simple que ça. Donc ça va être, là encore une fois, presque romanesque en fait, la façon dont vous allez exfiltrer votre fils, puisqu'il s'agit de ça. Vous avez joué avec, pas joué, mais en tout cas vous avez sauvé la vie de votre fils au péril de la vôtre. À tout de suite sur RTL, on vous raconte la suite dans un instant.
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2: Vous écoutez toujours Un jour, une vie sur RTL. Lynn est notre invitée ce matin. Vous l'avez compris, on est également en ligne avec Alain, son fils. Alain qui était tout jeune quand il est parti en Guyane en tant qu'infirmier. Il est tombé dans la drogue. Depuis tout à l'heure, Lynn nous raconte ce jour où elle reçoit un coup de téléphone qui lui dit « Votre fils a disparu, il a été enlevé par des narcotrafiquants. » Ça a été une bataille pour sa mère, évidemment. Depuis tout à l'heure, vous l'entendez, de récupérer son fils. Elle réussit enfin à ce qu'il soit placé dans un hôpital psychiatrique. Quelles ont été les nouvelles avant que vous preniez l'avion? Dans quel état il était votre fils? Est-ce qu'on vous appelait régulièrement quand il était en hôpital?
3: Oui, absolument. La chef de service psychiatrique m'appelait régulièrement, me disant dans l'état où il se trouvait. Au départ, il ne voulait pas manger. Enfin, je pense qu'ils lui ont donné des doses de médicaments pour compenser son manque de drogue.
2: Oui, évidemment. Voilà, évidemment. Voilà. Dans quel état vous étiez, vous, Lynn, à ce moment-là?
3: Pense même pas ni à lui ni à moi, dans la volonté d'agir.
2: Combative.
3: Voilà.
2: Il fallait sauver votre fille.
3: Voilà, faire quelque chose. Ouais. Et j'ai été très bien conseillée par un juge de Nice, un ami, qui m'a expliqué exactement ce que je risquais au niveau du cartel Guyane, Caléen et Saint-Laurent du Maroni.
2: C'est-à-dire, vous risquiez quoi?
3: C'est-à-dire qu'il pouvait aussi bien enlever mon fils que moi.
2: D'accord.
3: Voilà. Donc, ils font pas de quartier. C'est-à-dire, ils saisissent les gens, les emmènent au Suriname, et les gens disparaissent.
2: Mais vous avez pas eu peur pour vous, Lynn?
3: J'ai pas eu peur parce que c'était mon garçon. Il fallait absolument que j'agisse.
2: C'était quoi? C'était il y a 20 ans. Vous aviez quoi? Une soixantaine d'années?
3: Oui, à peu près 56 ans ou 57 ans.
2: C'est incroyable de vous imaginer comme ça en train d'être confronté, ne serait-ce qu'à ça, à des narcotrafiquants. Vous avez décidé de partir.
3: Oui.
2: Il fallait aller chercher votre fils.
3: Voilà.
2: Donc là, encore une fois, vous n'êtes pas envahi par la peur. Qu'est-ce que vous allez faire en arrivant? Déjà, vous êtes parti pour combien de temps?

0: un aller-retour, c'est-à-dire que je prends mon avion, j'ai une escale en Guadeloupe, et j'arrive pour prendre débarquer à 11h le matin et reprendre mon avion à 17h30 avec Alain.
1: Ah oui, un aller-retour. Mais vous, c'était physiquement possible de le prendre de l'hôpital psychiatrique, et il fallait aller très vite pour pas qu'on le réenlève.
0: Voilà,
1: c'était quoi
0: le risque? Alors donc, par le conseil de ce juge, il me dit, faites attention, ne parlez à personne, vous êtes en danger, c'est vous qui agissez. Donc, quand je sors de l'aéroport, je cherche une taxi, il y a une dame qui était là, je la prends, je lui dis de m'emmener au centre psychiatrique de Cayenne, elle me dépose devant un petit pavillon, je lui donne une somme d'argent importante en lui disant, il faut absolument qu'à 15h30, vous veniez nous chercher.
1: D'accord.
0: Je savais pas ce que je faisais. J'avançais dans le
1: flou, quoi.
0: En flou. J'avançais en flou, sachant que
1: c'est
0: il fallait
1: dingue.
0: Que je récupère mon fils contre bien sûr l'avis de la responsable psychiatrique.
1: Mais vous étiez grimé, vous êtes fait passer pour une infirmière. Ouais, vous avez fait comment pour le récupérer?
0: Tout s'est passé naturellement. Je rentrais à l'hôpital, comme c'est des pavillons espacés, donc ça n'a pas posé de problème.
1: Ouais.
0: Et donc je me retrouve.
1: Mais de là à sortir avec lui.
0: Alors là, à ce moment, je mange le midi avec. Enfin, je suis reçue, je le vois dans un état un petit peu difficile. Voilà, il a les yeux très noirs parce qu'il a la colère contre moi. C'est moi qui l'ai enlevé, donc c'est moi qui lui coupe tout ce qu'il
1: a
0: besoin, la consommation. Donc je mange avec lui et je lui dis voilà, il faut absolument que je dis à la doctoresse que parce que je peux pas lui dire que je vais l'enlever. J'ai pas de bon de sortie de l'hôpital.
1: Il vous l'aurait jamais donné.
0: Il ne me l'aurait pas donné. Donc, je lui ai dit, voilà, je voulais faire un tour dans Cayenne avec mon fils. Est-ce que c'est possible? Et dans un sac, j'avais emporté costume, chemise, tout pour l'habiller correctement.
1: Oh,
0: voilà.
1: Alors, d'où le rendez-vous à 15h30 avec ce taxi. Vous ne saviez pas si vous alliez pouvoir être là.
0: C'est ça, voilà.
1: Mais alors, vous vous êtes échappé, en fait. Vous avez vraiment kidnappé votre fils.
0: C'est ça.
1: Donc, elle vous dit OK pour aller à Cayenne et vous habillez votre fils.
0: Alors, je le sors, par-dessus ses vêtements, je l'habille, voilà, correctement. J'avais peur que le taxi, finalement, elle arrive, voilà. Et nous sortons de l'hôpital de Cayenne, sans autorisation, sans rien, et nous allons à l'aéroport.
1: Mais vous avez peur qu'il y ait une course-poursuite? Vous aviez peur qu'il...
0: Ah ben, bien sûr, ouais. J'avais peur que les indiquent, puisque c'est un cartel qui se connaissent tous. Et donc, comme c'était très rapide, ils ont peut-être pas eu le temps de... Enfin, peu importe. Donc, j'arrive à l'hôpital.
1: Puis vous êtes insoupçonnable. Vous.
0: Voilà, c'est ça.
1: Voilà. Oui, non, vous faites pas du tout... on ne se méfie absolument pas de vous.
0: Voilà.
1: Mais vous aviez son passeport?
0: Ah, j'avais tous ses papiers d'identité.
1: Vous aviez tous ses papiers.
0: C'est-à-dire que avant de partir, lorsque je l'habille, je demande à la doctoresse, est-ce que...
1: Enfin, les papiers, parce que la Guyane, c'est la France, mais il y a quand même besoin de papiers pour voyager.
0: Voilà, absolument. Est-ce que vous avez les papiers d'Alain? Parce que si jamais on doute, je joue un peu, pas l'idiote, mais presque, quoi, finalement. Ouais. Et Alain part avec tous ses papiers dans son costume
1: que vous aviez apporté, quoi. Alain, vous vous êtes laissé faire? Quand votre maman vous a kidnappé, quoi?
2: Oui, mais oui, tout à fait.
1: Mais vous étiez en colère contre elle, vous saviez ce qui se tramait. Enfin, vous vous êtes laissé embarquer dans cette folle épopée pour rentrer chez vous. Ou comment ça? Vous étiez dans quel état d'esprit? Encore shooté? Encore un peu en mode survie?
2: Alors,
1: quoi.
2: J'étais sous gros traitement pour compenser justement l'effet de la drogue. Voilà. Donc le traitement médical me mettait quand même dans un état de shoot aussi. Hein.
1: Oui, c'est voilà. Ça. Vous étiez un peu dans un état second.
0: Il était docile.
1: Mais alors, docile. Bah,
2: oui,
1: tout
2: parce
1: est dit.
2: Que je passais pas aussi par des montées, des descentes émotionnelles qui sont très difficiles à gérer chez moi. Voilà, que ça a toujours été. Ma famille a été très patiente avec moi.
1: Oui, patiente, et le moins qu'on puisse dire, c'est qu'elle a été très combative. Donc, pardon de ce terme, mais vous voilà, vous, petite dame, à l'aéroport, avec votre fils, donc vous avez un peu, grimé en monsieur tout le monde. Est-ce que, vous aviez peur que quelqu'un le regarde de travers?
0: Oui, bien sûr, à l'aéroport, c'était assez compliqué, parce qu'il y avait beaucoup de monde, premièrement. J'ai demandé un fauteuil, parce qu'il tenait pas tellement debout, j'ai demandé un fauteuil roulant, un fauteuil.
1: Une course contre la montre, hein, pour monter dans cet avion.
0: Et puis son ami avec lequel
1: son compagnon.
0: Son compagnon m'apporte ses affaires et son petit chien, le titre Gigi, son petit
1: votre livre, on en parlera.
0: Voilà, il m'amène, enfin tout. Alors je me retrouve. mon fils, les bagages.
1: Votre fils en fauteuil roulant, complètement voilà. Shooté, les bagages, voilà. Voilà. Alors qu'une semaine avant, vous étiez une tranquille. Dame tranquille, dans le sud de la France. Quoi. Et alors, en rentrant dans l'avion, comment vous expliquez? Vous dites un peu
0: au départ, à l'équipage, je suis obligée de prendre une file, je demande, parce que comme j'avais pris un billet d'avion en première, parce que j'avais pas le choix, donc on était un petit peu sélectionnés, donc nous rentrons en premier dans l'avion, et nous installons, et tout va bien. Alain tranquille, le Gigi sous le
1: fauteuil, et là vous soufflez un peu.
0: Je souffle, voilà.
1: Jusqu'au moment du décollage.
0: Voilà, c'est ça.
1: Mais vous aviez prévenu l'équipage qu'il n'était pas dans un état normal?
0: Alors, tout va bien pendant quelques heures, on mange, tout ça, puis je pense que moi j'avais demandé au psychiatre de me donner les comprimés de l'après-midi, donc ces comprimés je les ai retardés et je lui ai donné au départ de l'avion.
1: D'accord, donc, c'est un traitement de substitution.
0: Et là, et à un moment, alors, il se passe que vers 23h30, Alain s'agite, il se lève. Alors, là, je suis obligée de demander aux hôtesses de voir le commandant de bord pour lui expliquer ce qui se passait. Voilà.
1: Et là, vous lui dites la vérité?
0: Voilà. Alors là, ça a été la catastrophe.
1: Pourquoi?
0: J'étais mécontent, que j'aurais jamais dû embarquer, qu'on aurait dû avertir, enfin, peu importe. Voilà. Et je lui dis, c'est pas grave, il n'est pas, comment dire, méchant. Il va simplement être un peu excité, etc.
1: Oui, il est pas dangereux,
0: alors,
1: quoi.
0: Alors, comme il avait son carnet de chèques et tous ses papiers dans sa poche, eh bien, il a fait des achats. Il a demandé qu'on sorte il était minuit, quelque chose.
1: Il a acheté quoi?
0: Il m'a acheté des parfums. Et un nounours, un petit nounours que j'ai toujours.
1: C'était votre façon à vous de la remercier, en fait, Alain?
2: Ah oui, tout à fait. C'est une période très difficile et on ne s'en sort que par le soutien de ses proches.
1: Ouais. Vous avez mis combien de temps pour vous sevrer?
2: Oh, j'ai mis plusieurs mois.
0: Quatre mois.
2: Quatre mois.
0: Alors, ouais. Voilà, à la maison. Et ensuite pris par une équipe psychologique de, comme il était infirmier, qu'il avait travaillé à l'hôpital. Pardon, je l'ai coupé.
1: Non, allez-y, Lynn.
0: Quand il avait travaillé à l'hôpital, il était très bien pris en charge. Et au bout de 4 mois, il reprenait un poste d'infirmier à l'hôpital hier.
1: Est-ce que vous avez eu peur que les Guyanais viennent même vous chercher là où vous habitiez?
0: Non, c'est trop, un cartel trop important, loin, 15 000 kilomètres, je ne pense pas.
1: Vous lui avez sauvé la vie à votre fils. Alain, quel regard vous portez sur cette folle épopée là?
2: D'abord, beaucoup de gratitude vis-à-vis de mes frères et vis-à-vis de ma mère qui m'a sorti de là-bas, quoi.
1: Bah oui, évidemment.
2: C'était danger de mort, voilà.
1: Et elle vous a sauvé la vie, elle vous a donné la vie, après elle vous a sauvé la vie. Vous m'avez dit avant de commencer cette émission, vous êtes arrivé avec un livre déjà,
0: oui.
1: Dans des Gigi en Guyane, ce fameux petit chien dont vous m'avez parlé, dans les griffes de narcotrafiquants. Il nous reste quelques secondes et vous m'avez dit avant de commencer, j'ai un message à faire passer. Ben, je vous écoute, Lynn.
0: Obstination et
1: C'est pas grave, dites-moi.
0: Voilà, obstination, persévérance, mon soutien ont prouvé que l'on peut arriver à bout de n'importe quelle situation pour sauver son enfant.
1: C'est extrêmement touchant d'avoir tenu absolument à dire ça. C'est le message que vous envoyez aussi à ceux qui nous écoutent.
0: Voilà, c'est ça. C'est mon message de dire qu'il faut que les parents qui sont dans une situation plus ou moins importante ne lâchent rien. Surtout ne lâchez rien. Voilà. Allez jusqu'au bout.
1: Allez chercher votre enfant, où qu'il soit, pour lui sauver la vie. Merci Alain d'avoir été avec nous. Aujourd'hui, vous êtes toujours infirmier?
2: Oui.
1: Ah, ça nous fait plaisir et j'imagine que vous êtes aujourd'hui extrêmement connecté à vos patients. Merci beaucoup, merci Alain, merci Lynn.
0: Merci pour cette histoire extraordinaire.
1: Merci à vous de nous suivre dans Un jour, une vie tous les matins. Unjourunevie.fr si vous voulez partager vos histoires. On se retrouve évidemment dès demain à 9h30 sur RTL.
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6: Est-on en train d'assister à un tournant? La phase offensive du conflit avec l'Iran est terminée. C'est ce qu'a assuré dans la soirée le chef de la diplomatie américaine. L'opération Fureur épique est finie, a déclaré Marco Rubio, quelques heures après que les États-Unis ont affirmé se tenir prêts à reprendre le combat en cas de riposte iranienne à leur action dans le détroit d'Ormuz. Détroit qui reste toujours paralysé. Conséquence, le prix du baril de Brent reste très haut, à plus de 110 $, et les prix à la pompe, eux, ne baissent pas. Résultat, Sébastien Lecornu, le Premier ministre, a promis ce mardi de changer d'échelle et d'adapter les dispositifs de soutien aux automobilistes. De son côté, le patron de Total brandit la menace de la fin du plafonnement des prix à la pompe. Patrick Pouyanet, qui dans les colonnes de Sud-Ouest indique qu'il ne pourra pas maintenir ces plafonnements si une taxation des super profits pétroliers est décidée. Dans l'actualité également, cet investissement massif annoncé dans la soirée par Amazon France, 15 milliards d'euros ces trois prochaines années afin de construire de nouveaux sites logistiques, développer ses activités dans l'intelligence artificielle, notamment à la clé 7000 emplois en CDI. Pour en reparler, Thomas Soto reçoit ce mercredi Jean-Baptiste Thomas, c'est le directeur général d'Amazon France. Rendez-vous à 7h40 sur RTL. Deux malades et un cas contact bientôt évacués du bateau de croisière immobilisé au large du Cap-Vert en raison d'un foyer d'antivirus à bord, ce qui va lui permettre de reprendre sa route vers les Canaries, puisque le ministère de la Santé espagnol a annoncé dans la soirée qu'il allait accueillir le navire d'ici 3 à 4 jours. Pour que la soirée reste une fête, la préfecture de police de Paris se prépare. Les rassemblements sur les Champs-Élysées et dans une large partie de l'Ouest parisien seront interdits ce mercredi à partir de 20h et jusqu'à jeudi 4h du matin. La crainte des autorités des débordements, alors que le PSG va tenter d'arracher un ticket pour la finale de la Ligue des Champions. Les tenants du titre affrontent le Bayern Munich à 21h en match retour de la demi-finale. Une rencontre évidemment à vivre gratuitement, en direct, en intégralité sur RTL.fr ou l'application RTL. Ce mardi, c'est Arsenal qui a obtenu sa place en finale, la deuxième de son histoire. Victoire face à l'Atlético Madrid, 1-0. La météo est pas de changement, ça va rester instable sur toute la France avec au programme nuages et averses souvent orageuses. Un peu plus d'éclaircies près de la Manche et autour du Golfe du Lion. De la neige à partir de 2000 mètres d'altitude dans les Alpes, les températures 7 à 14 degrés le matin, 13 à 17 l'après-midi, 20 à Strasbourg et jusqu'à 21 degrés à Nîmes et Ajaccio. Les courses, c'est à Vincennes, départ 13h55. Dominique Cordier vous conseille de jouer le 15, l'As, le 2, le 16, le 12, le 11 et le 9. 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
7: Bonsoir à tous. 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

0: C'est l'histoire d'un homme qui a longtemps préféré l'ombre à la lumière. Un destin qui s'écrit sur une partition de musique et se dessine dans la fumée des gitanes. Celui de Serge Gainsbourg, incontournable, presque insaisissable. Son parcours contrasté alterne entre la mélancolie des mots et le fracas des scandales. Mais derrière le masque de Gainsbourg, derrière le provocateur alcoolisé et l'écorché vif des plateaux télé, se cache avant tout un poète d'une grande timidité. Un homme qui, dans les années 70, aux côtés de sa muse Jane Birkin, a réinventé la chanson française. Une décennie où son génie a explosé avant de finir par l'emporter.
1: Je suis venu te dire que je m'en vais.
0: Nous sommes le 13 décembre 1979, rue du Faubourg Montmartre à Paris, devant le célèbre Palace. La foule s'agglutine sous les néons rouges. La salle de spectacle affiche complet pour le concert de ce soir et une file d'attente s'étire comme un serpent sur le trottoir. On y croise des punks, des noctambules, des intellectuels et des curieux venus voir le monstre sacré, dont le nom s'affiche en lettres lumineuses sur la façade, Gainsbourg, etc. Il faut dire que depuis quelques mois, l'air est devenu irrespirable autour du chanteur. Il a osé toucher au sacré en enregistrant à Kingston, en Jamaïque, une version reggae de la Marseillaise.

sacrilège pour certains, une nouvelle provocation. Les lettres d'insulte s'empilent sur son piano, puis des menaces de mort. L'offensive la plus brutale est publiée dans le Figaro magazine. Un éditorial au vitriol, signé du journaliste Michel Droit, exécute le chanteur en place publique. Quand je vois apparaître Serge Gainsbourg, je me sens devenir écologiste. Comprenez par là que je me trouve aussitôt en état de défense contre une sorte de pollution ambiante qui me semble émaner spontanément de sa personne et de son œuvre, comme de certains tuyaux d'échappement. Ce n'est plus de la critique, c'est une attaque ad hominem. Mais le fils d'immigrés russes, ce petit Lucien Ginsburg, qui a porté l'étoile jaune et connu la terreur de la Gestapo, refuse de se laisser traîner ainsi dans la boue. Deux semaines plus tard, la riposte claque dans les kiosques. Dans les colonnes du Matin de Paris, Gainsbourg porte l'estocade, avec un calembour dont il a le secret, un jeu de mots sur le nom du futur académicien. On n'a pas le con d'être aussi droit. Mais au-delà de la joute verbale, le climat est délétère. Serge Gainsbourg comprend que les mots ne suffisent plus. Pour faire taire les censeurs et prouver que sa Marseillaise appartient au peuple, il n'a plus le choix. Il doit monter sur scène. D'autant qu'Aux Armes, etc., son premier album reggae, s'est déjà vendu à 400 000 exemplaires et qu'il est devenu entre-temps disque de platine. Une première dans sa discographie. Pour défendre son honneur et sa musique, et pour clore l'année 79, 12 dates exceptionnelles sont programmées au Palace. Ancienne salle de théâtre, devenue le temple de la nuit parisienne. Pourtant, le soir de la première, Serge Gainsbourg est pris d'une angoisse pure, presque animale. Le chanteur fume gitane sur gitane. Sa loge est plongée dans un brouillard bleuté. Il est là, prostré, le visage creusé. Autour de lui, le silence est lourd. Ses musiciens attendent le signal, impassibles, sous leur bonnet de laine. Serge Gainsbourg n'arrive pas à lasser ses chaussures, les mains secouées par un tremblement qu'aucun verre ne peut calmer. Soudain, il murmure, la voix brisée par le trac, « J'ai une peur verte. » Le tumulte de la salle traverse les cloisons. Ce grondement sourd lui rappelle l'urgence. Il sait que ce soir, il ne joue pas seulement sa musique, il joue sa peau. Car au-delà du reggae, au-delà du scandale, il y a un vertige bien plus profond. À l'exception d'une brève apparition de quelques minutes aux côtés du groupe de rock Bijou, cela fait 15 ans que Serge Gainsbourg n'est pas monté sur scène. 15 ans qu'il n'a pas affronté seul le regard du public. Après tant de temps, en est-il encore capable ?

0: comprendre cette longue absence, il faut remonter au milieu des années 60. Serge Gainsbourg est un artiste de cabaret, un dandy de la rive gauche qui cultive une élégance sombre et un goût pour le jazz. Malgré son talent, il est confiné à un succès d'estime, écrasé par les géants de la chanson à texte. Pourtant, certains ne s'y trompent pas. L'écrivain Marcel Aimé affirme que ses chansons ont la dureté d'un constat, tandis que Boris Vian, dans Le Canard enchaîné, n'hésite pas à le comparer au maître américain Cole Porter. Même les frères Jacques s'emparent de son poinçonneur des lilas.
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0: Mais la reconnaissance de ses pairs ne suffit pas. Il lui manque le succès public et critique. Il a bien fait les premières parties de Jacques Brel et de Juliette Gréco, mais on n'en a retenu que son physique sur lequel on s'acharne, ses oreilles, son nez, rien ne va. Gainsbourg Confidentiel, son cinquième album, ne s'écoule qu'à 1500 exemplaires. Amer, Serge lâche cette phrase qui sonne comme un défi. « Je vais me lancer dans l'alimentaire et m'acheter une Rolls. » En février 1965, Barbara lui tend la main. Et l'invite à partager une série de concerts. Mais l'expérience tourne au supplice. Sur scène, Gainsbourg est pétrifié, face à un public qui ne vient pas pour lui et qui le lui fait bien comprendre. L'accueil est froid, les sifflets fusent, il se sent jugé et mis à nu. Alors il craque et jette l'éponge en pleine tournée. Cette fois, c'en est trop. Serge ne veut plus être celui qu'on regarde, mais celui qu'on écoute. Il décide de tuer l'interprète au profit de l'auteur.

Et très vite, il devient le Pygmalion vénéneux de la pop française. Il offre à France Gall un grand prix de l'Eurovision avec Poupée de cire, poupée de son.

réinvente Brigitte Bardot en icône rebelle. Et sublime la mélancolie de Françoise Hardy.

0: Derrière le masque, l'homme est un vif. En plein désarroi sentimental après sa rupture brutale avec Brigitte Bardot, il accepte le rôle principal du film Slogan. Sa mélancolie et son aura de dandy tourmenté épousent à merveille le cynisme du personnage, un réalisateur de publicité désabusé.
1: Faut que tu m'emmènes.
2: Ça me rend malade de te voir comme ça.
1: Tu m'en veux ?
2: Hein ?
1: Tu es fâché avec moi ?
2: Je ne sais pas.
1: Emmène-moi.
0: Face à lui, une jeune Anglaise, fraîchement débarquée de Londres. Elle se nomme Jane Birkin. Elle ne parle pas un mot de français et sort d'un divorce douloureux avec le compositeur John Barry. On imagine le coup de foudre, pourtant c'est tout le contraire. Serge se montre odieux. Intimidé par cette petite Anglaise, il masque son trac derrière une arrogance glaciale. La jeune actrice se réfugie régulièrement dans les toilettes pour pleurer. « Je l'ai trouvé terrible, » dira-t-elle plus tard. « Méprisant, arrogant, snob, il n'avait aucune gentillesse avec moi. » En retour, incapable de prononcer son nom, elle le surnomme Bourguignon. Un affront involontaire qui a le don d'énerver le chanteur. Le tournage vire à l'impasse. Voyant son film menacé par cette mésentente, le réalisateur décide de forcer le destin. Il improvise un dîner au restaurant pour, enfin, briser la glace. Et, bien évidemment, il ne se présente pas, abandonnant les deux acteurs à un tête-à-tête électrique. Seuls, tous les deux, à cette table pour trois, ils se font face dans un silence de plomb. Pour masquer son trouble, Serge boit, beaucoup. Puis il entraîne Jane dans la pénombre d'un club à la mode, chez Régine. Sur la piste, la jeune Anglaise découvre un homme qui vacille. Il lui marche sur les pieds, s'excuse maladroitement, s'en mêle dans ses pas. Le masque tombe. L'arrogant Bourguignon n'est qu'un grand timide qui ne sait pas quoi faire de ses mains. La nuit s'étire et Serge refuse qu'elle prenne fin. Il embarque Jane dans une dérive nocturne qui va marquer leur histoire. Ils échouent à l'Esmeralda, un cabaret russe. Là, au milieu des vapeurs de vodka, ils demandent au violoniste de jouer des airs slaves. Sur le trottoir, au moment de repartir, les musiciens les accompagnent encore en jouant la valse triste de Sibelius.

0: folle nuit se poursuit dans un bar latino-américain, pour finir à l'aube, au hall, à trinquer au champagne avec les bouchers du quartier. Serge prend alors une chambre à l'hôtel Hilton. Mais la tension nerveuse et l'alcool ont raison de lui. À peine la porte franchie, il s'écroule sur le lit et sombre tout habillé dans un profond sommeil. Jane reste là, immobile. Elle observe cet homme de 40 ans devenu soudain si fragile. Elle quitte alors la chambre, traverse Paris désert jusqu'au drugstore de Saint-Germain, encore ouvert, pour y débusquer le 45 tours sur lequel ils ont dansé quelques heures plus tôt. Yumi, Yumi, Yumi, Doyo Express.
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0: De retour au Hilton, elle s'approche du lit et glisse doucement le vinyle entre les mains de Serge, puis elle s'éclipse dans la lumière du petit jour. Quelques heures plus tard, Jane est déjà sur le tournage du film. Serge, lui, arrive avec son éternelle mine de papier mâché. Mais une lueur inédite brille dans son regard, derrière les volutes de ses gitanes. Le disque a fait son œuvre. Ce n'est pas seulement une idylle qui commence. C'est une révolution artistique. Serge a trouvé bien plus qu'une compagne. Il a trouvé sa muse. Et il ne pourra bientôt plus s'en passer. Ils vivent une existence nomade et bohème et s'installent à l'hôtel des Beaux-Arts, dans la chambre numéro 13, celle-là même où Oscar Wilde a rendu l'âme. Pour Gainsbourg, qui vénère les poètes maudits, loger dans ce sanctuaire littéraire est tout un symbole. En novembre, le couple s'échappe à Londres. Pour Jane, c'est un retour aux sources. Pour Serge, c'est l'occasion de travailler avec les meilleurs arrangeurs anglais pour obtenir ce son pop qu'il admire tant. Durant les sessions en studio, ils enregistrent le sulfureux 69 années érotiques, un manifeste de leur amour naissant.
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0: Mais Serge veut aller encore plus loin. Il décide de ressusciter « Je t'aime, moi non plus », ce titre resté au placard à la demande de Brigitte Bardot.

0: Jane, par amour, et pour ne pas laisser un fantôme hanter leur présent, s'approprie l'œuvre avec une audace fragile. Sous le souffle court et les gémissements, le morceau ultra-sensuel devient un hymne à l'amour physique, impudique et sublime. La jeune Anglaise pousse des soupirs si profonds que Serge, derrière la vitre du studio, lui fait signe de se calmer. Il craint que la censure ne brise la carrière du disque. À leur retour à Paris, il présente le morceau au directeur de la maison de disques, Philips. Le verdict tombe. Très bien. Je suis d'accord pour aller en prison, mais pour un album entier, pas pour un simple 45 tours. Ni une ni deux, le couple repart immédiatement à Londres par le ferry boat afin de composer dans l'urgence l'album intitulé sobrement Jane Birkin, Serge Gainsbourg. Le disque sort en février 69 et devient immédiatement un phénomène de société. La BBC interdit le titre sur ses ondes. De nombreuses radios françaises ne le diffusent qu'après 23 heures. « Je t'aime, moi non plus » est qualifié de premier tube pornographique. En Italie, en Espagne et au Brésil, les disques sont saisis par la police. Le journal officiel du Vatican, l'Osservatore Romano, qualifie la chanson d'obscène. L'article est si violent que Serge s'exclame « Le pape est mon meilleur attaché de presse ». Et il n'a pas tout à fait tort. Car plus on interdit le disque, plus les gens se l'arrachent. Le 45 tours se vend à des millions d'exemplaires dans le monde entier. Pour la première fois de l'histoire, une chanson en français se classe numéro 1 au Royaume-Uni. Propulsée par le succès du disque, Jane et Serge deviennent le couple le plus magnétique de France, incarnant à eux seuls la libération des mœurs post-mai 68. Cette année érotique scelle leur union par une installation dans l'antre de Serge, le mythique 5 bis rue de Verneuil. Jane doit composer avec les codes maniaques de ce musée, mais avec son excentricité britannique, elle y insuffle à des ordres joyeux. Après le tourbillon de scandales et de tubes de l'année 69, Serge Gainsbourg refuse de se répéter. Il veut prouver qu'il est un grand compositeur, un architecte sonore, et pas seulement un agitateur public. C'est ainsi qu'il pose la première pierre de son testament artistique, l'histoire de Melody Nelson. L'inspiration, une nouvelle fois, s'appelle Jane Birkin. Mais cette fois, Serge ne cherche plus simplement à capturer sa voix. Il veut saisir son essence. Obsédé par le Lolita de Vladimir Nabokov, il imagine un récit cinématographique, un roman chanté aux allures de film noir, où un homme d'âge mûr percute, au volant de sa Rolls-Royce, une nymphe à bicyclette. Pour la pochette, Jane incarne cette mélodie, le regard mêlant provocation et candeur. Si elle dissimule son ventre nu derrière un singe en peluche, c'est pour cacher un secret. Elle attend leur premier enfant, Charlotte. À sa sortie, le disque connaît un échec cinglant. Le public, encore étourdi par les refrains accrocheurs et légers des années yéyé, est dérouté par cet album sombre et sophistiqué de seulement 28 minutes. Mais cette déception n'entame en rien la fureur créatrice de Gainsbourg. Au contraire, elle le propulse dans sa décennie la plus féconde. Un âge d'or où il transforme ses doutes en génie absolu. Il sculpte pour Jane des bijoux musicaux. L'album Didouda, où l'effronté Lolita Goro.
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0: Tout en bousculant la chanson française avec des concepts audacieux comme « L'homme à la tête de chou ».
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0: Ou « Rock around the bunker ».

Insatiable, Serge passe même derrière la caméra pour filmer Jane dans son premier long métrage, intitulé comme une évidence, Je t'aime moi non plus. Il clôture enfin cette décennie prodige par un coup de maître, une escapade jamaïcaine, d'où il rapporte un nouveau son. Le reggae lui offre enfin ce qu'il convoitait secrètement, la reconnaissance d'un succès populaire massif. Et le voilà donc sur scène, après 15 ans d'absence. Sous la lumière crue des projecteurs, Serge Gainsbourg se tient debout, immobile, au centre de la scène. Dans sa veste de smoking sombre, ouverte sur son éternelle chemise en jean délavé, répéto blanche aux pieds, il affronte son destin. Au premier rang, Jane retient son souffle. Dans un nuage de fumée bleue, Serge entame Dr. Jekyll et Monsieur Hyde.

Porté par une orchestration inédite, lourde et hypnotique, le morceau devient une mise en scène de sa propre schizophrénie. Gainsbourg contre Gainsbar, le poète timide s'effaçant derrière l'arrogance du génie provocateur. Et la magie opère. À la fin de cette première nuit, épuisé mais transfiguré, il réalise qu'il a gagné. Il n'est plus le compositeur mal aimé. Il est devenu une icône vivante. En quittant la scène sous un tonnerre d'applaudissements, il lâche cette phrase qui scelle sa renaissance. J'ai eu la frousse de ma vie, mais c'est le plus beau jour de ma vie. Pourtant, dans l'ombre des loges, Jane observe son dandy avec une admiration teintée de douleur. Elle pressent que ce triomphe est aussi un adieu. Car si le public exulte devant le retour de l'artiste, le couple, lui, s'apprête à voler en éclats. Gainsbourg a su immortaliser Birkin dans un écrin de musique pure. Mais au quotidien, l'ombre de Gainsbar dévore peu à peu la lumière. L'année suivante, Jane quittera la rue de Verneuil, abandonnant son homme à ses fantômes et ses volutes de gitane. Ce soir-là, au palace, au sommet de son art, Serge Gainsbourg ne chantait pas seulement sa renaissance, il célébrait, dans un dernier éclat de gloire, le crépuscule magnifique de leur amour.

0: Merci à tous de m'avoir suivi. Tout de suite, c'est Isabelle Choquet pour la suite du Grand Récit. Bonsoir Isabelle.
1: Bonsoir André. Oui, Gainsbourg a fini par dévorer Gainsbourg et les plus jeunes ne connaissent que le provocateur, le scandaleux. Mais l'affreux Jojo cachait un grand timide, un pudique, bien sûr un compositeur et un parolier de génie, et bien plus que ça. Alors qui était le vrai Gainsbourg? Que cherchait-il? Comment sont nés ces dizaines de titres devenus des classiques de la chanson française? On va voir ça avec notre invité Pierre Mikhaïlov. Restez avec nous.

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1: Le grand récit consacré à Serge Gainsbourg, l'homme à tête de chou. Pour en parler, j'accueille Pierre Mikhaïlov. Bonsoir.
2: Bonsoir.
1: Vous êtes journaliste et musicien. Vous avez publié Gainsbourg Confidentiel aux éditions Point et Jane Birkin, Citizen Jane aux éditions Alphée. Alors Gainsbourg, c'est un type complexe, difficile à cerner. On va essayer avec vous d'y voir un petit peu plus clair. Par exemple, on a parlé dans le récit de cette reprise polémique de la Marseillaise aux armes, etc. C'est une provocation, ça?
2: Alors c'est une provocation, oui et non. Ce qui choque, c'est que un homme qui s'appelle Serge Gainsbourg, mais aussi Lucien Ginsburg, donc un juif russe qui reprend la Marseillaise avec des musiciens jamaïcains noirs, effectivement, ça a choqué certaines personnes à une époque où c'est encore considéré comme ça. Sacré et donc illégitime pour Serge Gainsbourg de s'emparer de ce monument, de cet hymne. Donc c'est pas uniquement de la provocation dans son esprit, c'est plutôt un hommage. C'est un hommage à son pays d'accueil, au pays qui a accueilli ses parents et dans lequel il est heureux de vivre et de mener sa carrière. Et dans son esprit, c'est aussi une façon de redonner son sens originel à la Marseillaise, qui est un hymne révolutionnaire. Et les Rastas sont pour lui des révolutionnaires aussi, donc il trouve légitime et logique de faire cette version avec eux.
1: Alors, c'est pas la première chanson de Gainsbourg hein, qui fait scandale, pas la dernière non plus d'ailleurs. Il y a eu Les Sucettes, chantées par France Gall, Je t'aime moi non plus. Et souvent, ces chansons, elles disent quand même, ces chansons scandaleuses, elles disent quand même quelque chose de lui. Je pense à Nazi Rock.
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1: Ça c'est l'album Rock Around the Bunker en 75. C'est quand même audacieux de faire un boogie-woogie sur les nazis. C'est une façon de solder son enfance, sa jeunesse.
2: Alors ça c'est aussi une partie de son histoire qu'il raconte, puisqu'il a lui-même porté la Yellow Jacket, l'étoile jaune, pendant l'occupation sous Vichy. Et c'est une façon de solder ses comptes avec cette période. Il dira d'ailleurs à l'époque, à la sortie de l'album, que pour lui il en veut davantage à la milice française qu'aux Allemands finalement. Et ça c'est un album qui fera scandale à l'époque, mais un petit scandale parce que l'album sera tellement choquant pour l'époque qu'il ne passera pratiquement pas en radio, contrairement à aux armes, etc. Ce qui fait que ce sera, on va dire,
1: c'est un scandale étouffé d'une certaine
2: étouffé,
1: façon.
2: Voilà. Oui.
1: Et par rapport à cette période de la guerre, c'est véritablement un rescapé, Serge Gainsbourg.
2: Tout à fait. C'est un rescapé. Alors il y a cette période où ses parents sont obligés de disséminer leurs trois enfants dans diverses écoles. Les deux filles dans une école catholique et Serge dans un lycée près de Limoges. Et le directeur de l'école, vers la fin de la guerre, va apprendre que la milice va faire une descente dans ce lycée pour vérifier l'identité des élèves. Donc Serge a le temps de s'enfuir et de se cacher dans la forêt. Et là, il y aura encore un épisode de la légende gainsbourgienne qu'il racontera souvent en interview, où il va vivre plusieurs jours comme un fils de bûcheron, dira-t-il, dans les bois, seul, en coupant du bois. Et il survivra, évidemment, et c'est grâce à ce courageux directeur de l'école qui l'a averti à temps pour se cacher.
1: Forcément, ça laisse des traces.
2: Ça laisse des traces, effectivement. Une certaine amertume et un certain, en même temps, appétit de vivre qu'il aura toute sa vie et de rattraper le temps perdu.
1: Alors, il choque souvent avec ses chansons, mais on lui pardonne beaucoup aussi parce que c'est un génie de la chanson. Comment il écrit, Serge Gainsbourg, et comment il compose?
2: Alors, il a plusieurs méthodes de composition. C'est un grand recycleur. Donc, il a des idées qui traînent et puis il pioche dans ses idées, dans ce répertoire d'idées.
1: Il a un petit calepin?
2: Et alors, il a un calepin, il aura un dictaphone plus tard, donc il enregistre des bouts d'idées sur son piano. Et c'est un grand recycleur, il a aussi beaucoup écouté de musique classique dans son enfance, quand son père s'entraînait, faisait des gammes dans l'après-midi. Et donc, il a mémorisé des tas de thèmes classiques dans lesquels il va puiser aussi pour ses propres compositions. Et en fait, il travaille dans l'urgence, il travaille toujours dans l'urgence. Et souvent, il écrit les textes dans la nuit avant d'entrer en studio le lendemain matin, ou il les note sur des bouts de paquets de gitane quand ce n'est pas sur des carnets. Donc, c'est quelqu'un qui travaille dans l'urgence et qui travaille énormément. Il a 500 chansons de déposer à la SACEM. C'est un faux paresseux et un gros travailleur. Il a aussi tout un bagage littéraire. Il y a des écrivains qui ont beaucoup compté pour lui. Et c'est toujours des écrivains classiques. Hein. C'est un grand classique. Il n'aime pas le moderne. Verlaine, Baudelaire, tous ces grands vraiment monsieur, ouais. Et d'ailleurs, il travaille beaucoup ses rimes, il écrit vraiment ses poèmes à la manière d'un poète du 18e, du 19e siècle. Mais il faut dire aussi qu'il a aussi des chansons écrites à la va-vite, quand c'est pour des interprètes qui lui paraissent peu importants ou pas destinés à avoir un grand succès. Donc il a aussi ce côté fumiste parfois, il faut le reconnaître.
1: Écrire des chansons, à la base, c'était quand même pas son rêve. Il voulait être peintre, Serge Gainsbourg.
2: Ah bah absolument, à partir de l'âge de 13 ans, il a commencé à se former à la peinture, et jusqu'à 30 ans, cette peinture...
1: Ça a duré longtemps quand même, c'est pas juste une passion de jeunesse.
2: Non, c'est pas une passion de jeunesse, et c'est aussi une façon de reproduire la passion de jeunesse de son père, qui lui aussi est un peintre frustré, et un musicien presque par défaut, comme le deviendra Serge. Donc la peinture, c'est une vraie passion, et pour lui, c'est l'art avec un grand A, ce que ne sera jamais dans son esprit la musique et la chanson.
1: Et c'est vrai qu'il a brûlé toutes ses toiles quand il a décidé de faire de la chanson.
2: Alors, il faut faire la part des choses entre ce que raconte Gainsbourg, entre la légende qu'il écrit et puis la vérité. Déjà, il y avait peu de toiles. Il avait peu de toiles puisque les toiles coûtaient cher, donc souvent les élèves repeignaient sur les mêmes toiles. Donc, il y en avait peu vraiment de terminées. Alors, il y en a quelques-unes qui ont survécu, qu'il avait offert à ses sœurs, une qu'il a offerte à Juliette Gréco. Mais il racontera effectivement qu'il a brûlé celle qui lui restait chez lui, effectivement.
1: Oh, c'est ça, quelque chose d'un petit peu romanesque.
2: Oui, c'est ça, de très russe, de très romantique, absolument, ouais.
1: Comment est-ce qu'il a basculé vers la chanson? Je crois qu'il y a deux éléments déclencheurs, en vérité.
2: Alors, déjà, le premier élément déclencheur, c'est gagner de l'argent, parce qu'il s'était très vite aperçu que c'était difficile de vivre de la peinture au XXe siècle. Et il s'est aussi aperçu que pour gagner de l'argent en tant que musicien, il fallait être compositeur et déposer des chansons à la SACEM pour que des interprètes puissent les chanter et lui rapporter des droits d'auteur. Donc il s'est mis assez rapidement à la composition, mais pas dans le but de les chanter lui-même. Il se voyait pas tout de suite comme un interprète.
1: Boris Vian a joué un rôle, je crois, aussi dans cet engagement dans la musique.
2: Oui, parce que Boris Vian sera un des rares modèles dans la chanson française de l'époque à lui dire qu'il a peut-être quelque chose à faire dans la chanson, à lui prouver qu'il a peut-être quelque chose à faire. Il se reconnaît chez Boris Vian d'abord à travers son physique, comme ça, de grand corps dégingandé, et puis un côté dandy aussi. Et puis Boris Vian a des textes très signifiants, et Gainsbourg n'a pas envie de faire de la chansonnette, il a envie aussi de faire de quelque chose de moderne, quelque chose de nouveau dans la chanson française, et il pense, en suivant l'exemple de Boris Vian, être capable d'y arriver.
1: C'est vrai qu'il a découvert le jazz grâce à un passage secret dans un placard de sa chambre. C'est hallucinant, cette histoire.
2: Alors voilà, ce qui va se produire, c'est qu'à l'époque, il vit avec une femme qui s'appelle Elisabeth Levitsky, qui deviendra après sa première épouse. Et il squatte une chambre à la Scuola Cantorum, qui est un conservatoire de musique privée. Et il s'aperçoit que dans le placard, une ouverture donne sur une salle de répétition de grands jazzmen américains qui sont de passage à Paris. Et là, effectivement, il va passer des heures dans ce placard à écouter les monstres du jazz des années 50, tous les monstres du bebop qui passent à Paris.
1: C'est quand même une histoire folle. On va continuer la folle histoire de Serge Gainsbourg. On va parler notamment des femmes. À tout de suite.
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0: Sauvage Continent. C'était Stéphane Eicher sur RTL. C'est le deuxième extrait de son dernier album Poussière d'or.
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1: Nous poursuivons ce grand récit consacré à Serge Gainsbourg. Je suis en compagnie de Pierre Mikhaïlov, journaliste, auteur de Gainsbourg Confidentiel. Alors, quand on lui propose de chanter ses compositions, Gainsbourg, il est tétanisé. C'est un grand timide, au-delà d'avoir le trac.
2: Absolument. Gainsbourg, contrairement à son image provocatrice, est quelqu'un d'extrêmement timide, qui se livre très peu. Il ne livre que ce qu'il a envie de livrer au public. Et il a beaucoup le trac en public, ce qui va aussi le pousser à boire avant de monter sur scène et à prendre cette mauvaise habitude. Mais c'est quelqu'un de très pudique et de très timide à la base.
1: Il a du mal à percer à cause de son physique. C'est un gros complexe, ça, dans sa vie.
2: C'est un gros complexe, d'autant plus qu'on lui rappelle sans arrêt qu'il a un physique différent. Enfin, qu'il a un physique tout court, d'ailleurs. Et à l'époque de ses débuts, la presse ne lui fait pas de cadeau. On parle de ses grandes oreilles, on parle de son côté maigre, de son côté maladroit, gauche, sur scène. Enfin, il est très, très complexé. Et ce qu'il lit dans la presse sur ses prestations ne fait rien pour arranger ses complexes physiques. D'autant qu'on est à une époque où les chanteurs de charme sont des grands gars, beaux, blonds, bien élancés, musclés, etc. Donc ça correspond pas tout à fait à Serge Gainsbourg, au canon de Serge Gainsbourg.
1: Il compense avec ce style dandy très très tôt quand même. Il a toujours été très élégant, Serge Gainsbourg.
2: Absolument, il compense avec ses propres armes, avec son côté dandy, effectivement. Il est toujours magnifiquement habillé, il le restera jusqu'à la fin de sa vie. Et puis il compense aussi avec son esprit, avec son humour, avec son acidité, avec sa provocation, avec ses moyens de défense et les moyens avec lesquels il va s'imposer dans les médias.
1: Moyens de défense et des moyens de séduction aussi.
2: Et de séduction.
1: Parce que voilà, tout ça ne l'empêche pas de séduire, y compris l'une des plus jolies femmes de l'époque, c'est Brigitte Bardot. Une histoire assez brève, finalement, avec Brigitte Bardot.
2: Oui, alors c'est une histoire...
1: On en parle beaucoup, mais...
2: On en parle, et lui en parle beaucoup, et ça lui a inspiré beaucoup de chansons aussi. Et c'est une histoire qui a duré environ 80 jours, c'est très court. Mais sa relation avec cette femme est pour lui quelque chose d'extrêmement important, parce qu'il l'idéalise depuis le début des années 60, où il l'a déjà croisée, écrit des chansons pour elle. Et conquérir cette femme, qui est à l'époque considérée comme une des plus belles femmes du monde, sinon la plus belle femme du monde, pour lui c'est une revanche, c'est une vraie revanche justement sur toutes ces attaques physiques qu'il a subies au début de sa carrière.
1: C'est un trophée un peu.
2: C'est un trophée aussi.
1: Il y a un petit côté comme ça.
2: En fait, ils ont une relation qui est soi-disant clandestine, qui est soi-disant cachée, mais en même temps sous les objectifs des photographes. Et je pense qu'il est très heureux d'être photographié au bras de cette magnifique jeune femme dans les rues de Paris.
1: Il a quelle vision des femmes en général, Gainsbourg ? Parce que c'est très ambigu, justement. On a l'impression qu'il les aime, à la fois il en a peur. Et...
2: Alors, dans ses chansons, il a souvent un côté très misogyne, mais qui est complètement joué, qui est complètement faux. En fait, c'est quelqu'un qui idolâtre les femmes. Autant ses deux filles, parce qu'il considère Kate aussi, qui est la fille de Jane Birkin, comme sa propre fille, autant ses deux petites filles que les femmes qu'il a aimées, il les place très très haut sur un piédestal. En fait, ce qu'il raconte, c'est que raconter dans une chanson qu'il aime quelqu'un, c'est pas en soi amusant à raconter, mais que tout l'inverse de se moquer, c'est beaucoup plus intéressant et ça donne des chansons beaucoup, beaucoup plus drôles et beaucoup plus intéressantes à écrire.
1: Alors Jane Birkin devient sa muse, ce qu'on a raconté dans le grand récit d'André Dusselier, c'est sa compagne, c'est la mère de Charlotte bien sûr. Précisément, il ne la traite pas très bien quand même.
2: Non, alors il la traitera très mal sur les dernières années. À partir du moment où il va avoir beaucoup de succès avec Aux Armes, etc.,

0: se pose, elle a plus envie de sortir toutes les nuits et puis de rentrer à 6 heures du matin. Et elle est de moins en moins en phase avec Gainsbourg, surtout que lorsqu'ils rentrent de boîte au petit matin, ils ont des échanges qui peuvent parfois être violents. Donc c'est une période très triste de leur relation ces deux dernières années, oui.
1: Et avec les enfants, donc il y a Charlotte, puis Lulu avec Bambou plus tard. Il a eu deux enfants auparavant aussi, et puis Kate, vous en parliez, Kate Barry. Il est proche de ses enfants, il s'en occupe.
0: Alors malheureusement, pour ses deux premiers enfants, issu de son second mariage, il y a vraiment une blessure pour lui, puisque sa femme l'empêchera plus ou moins de les voir. Il ne les verra qu'une fois par an, à leur anniversaire, où ils passeront le voir. En revanche, il va s'occuper de Kate et puis de Charlotte, évidemment, comme un papa poule, en fait. Car contrairement à l'apparence qu'il donne dans les médias, c'est quelqu'un qui est pour une éducation des enfants très stricte. Et il va être vraiment très rigoureux dans l'éducation, aussi paradoxal que ça puisse paraître.
1: Oui, disons que ça n'a rien d'évident quand on connaît le personnage.
0: Non.
1: Voilà, c'est assez amusant. Sa maison, c'est une sorte de musée, en fait, déjà à l'époque où il l'habite. D'ailleurs, c'est devenu un musée aujourd'hui.
0: Absolument. Bah, c'est la maison d'un peintre. Hein. Il a étudié chaque objet, chaque meuble. Et chaque objet est à sa place. Dès l'instant où quelqu'un, Jane par exemple, va déplacer un cendrier ou un bibelot, il va le remettre à sa place exacte.
1: Mais il est maniaque en fait.
0: Je ne sais pas s'il est maniaque, mais il a conçu un environnement dans lequel il se sent à l'aise et il ne doit pas bouger. Jane a sa chambre, elle a une pièce où elle fait ce qu'elle veut. Il dit que c'est un vrai Capharnaüm à la British, à l'anglaise. Mais lui, dans les pièces qu'il a arrangées, il estime que chaque chose doit être à sa place. Donc encore le côté rigoureux du personnage.
1: Et il avait reproduit la chambre de Dali, je crois, dans cette maison.
0: Voilà, parce qu'à une époque, quand il était encore avec Elisabeth Levitsky, ils ont eu la chance de pouvoir dormir dans un appartement parisien, rue de Rivoli, qui était occupé par Salvador Dali. Et il va être fasciné de découvrir la décoration de Dali, où tout est noir dans les pièces. Il va aussi être fasciné par la salle de bain de Dali. Et il va reproduire cette salle de bain rue de Verneuil, à l'identique, tel qu'il a fait un croquis sur place. Et il a vraiment ce côté fétichiste. Et Dali fait partie des artistes qui l'idéalisent et auxquels, quelque part, il a un petit peu envie de ressembler, je pense.
1: Ah oui, c'est un modèle Dali également.
0: Oui, c'est un modèle aussi. Bah, Dali est un peintre et c'est un petit peu ce que...
1: Et un provocateur.
0: Et un provocateur, donc c'est deux choses dans lesquelles Serge se reconnaît.
1: Il a finalement, évidemment on connaît le grand compositeur qu'il est, mais il a aussi beaucoup tourné au cinéma, comme acteur ou comme réalisateur d'ailleurs. N'a jamais été vraiment reconnu pour ça. C'était quelque chose qui le blessait.
0: Alors ça, c'est une autre blessure de Serge Gainsbourg, c'est de n'avoir jamais été reconnu comme un véritable réalisateur, comme un véritable cinéaste. Alors que je pense qu'il l'est, sincèrement, puisque ses deux premiers films, au moins, Je t'aime moi non plus et Équateur, pour moi, sont deux grands films. Ils ont d'ailleurs été reconnus par des personnages comme François Truffaut, puis des grands critiques de cinéma de l'époque, même si d'autres les ont détestés. Il a travaillé ses films avec le même soin qu'il a apporté à ses grands albums.
1: Il a même joué dans des péplums, je crois.
0: Il a joué dans des péplums.
1: Moi, je vous avoue, j'ai découvert ça en préparant l'émission. J'ai halluciné en voyant Serge Gainsbourg avec la petite jupette des Romains. C'est hallucinant.
0: Absolument. Alors, il a beaucoup tourné au cinéma, puis à la télévision. Et dans les péplums, il faisait toujours des rôles de personnages monstrueux qui jetaient des chrétiens aux lions. Enfin, c'était toujours des personnages assez détestables qu'on lui faisait jouer en jupette. Et puis, il a toute une carrière d'acteur aussi. Parce qu'il a une gueule et les cinéastes, aimait bien l'utiliser aussi.
1: Et il est bon acteur.
0: Et il est excellent acteur. Il a un naturel de jeu absolument fascinant pour quelqu'un qui n'a jamais pris de cours de comédie. Il est très à l'aise devant les caméras, mais ça de toute façon depuis toujours.
1: Donc c'est une autre facette de Serge Gainsbourg et Gainsbar dans tout ça. Gainsbar, on va en parler dans un instant.
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0: Je t'aime, moi non plus, c'était Serge Gainsbourg sur RTL, avec Jane Birkin bien sûr.
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0: Le grand récit, la suite, on parle de Serge Gainsbourg ce soir avec le journaliste Pierre Mikhaïlov. Donc je veux parler de Gainsbourg, comment il crée ce personnage Gainsbourg?
3: Hélas oui, Gainsbourg va s'inviter dans la vie de Serge Gainsbourg. Après le succès de Ouzarm, etc., et il apparaît pour la première fois sur l'album suivant, qui sort en 1981, Mauvaise Nouvelle des Étoiles, où Gainsbourg prend la place de Gainsbourg et va petit à petit occuper toute la place et tout le paysage médiatique. Donc c'est le personnage un peu dissolu qui traîne toute la nuit en boîte, que Jen a quitté et qui erre en célibataire débauché et qui gâche son temps et ses nuits et son talent dans l'alcool. Donc c'est le Gainsbourg des années 80.
0: Je ne sais pas s'il y a une réponse à cette question, mais pourquoi il crée ce personnage dissolu, comme vous dites?
3: Déjà parce qu'il aime bien jouer avec son nom, s'inventer différents alter ego, et puis parce qu'il est désespéré à l'époque. Quand il écrit Mauvaise Nouvelle des Étoiles, c'est vraiment ça. Il est vraiment au plus bas de son existence. Il est presque suicidaire. Donc Gainsbourg, c'est ce petit personnage, cette espèce de petit lutin qui le maintient en vie à travers l'alcool et puis à travers des nuits de beuverie en compagnie de personnages pas forcément intéressants, mais qui lui font passer le temps.
0: Il paraît qu'il rendait souvent visite aux policiers.
3: Alors, il se prend d'une grande affection dans les années 80 aussi pour le commissariat du 5e arrondissement, où il va souvent passer ses nuits. Quand il s'ennuie, il débarque là-bas avec une caisse de pastis et puis un saucisson et il s'installe dans le commissariat et il parle jusqu'au petit matin avec les gens qui sont là. Et puis se faire accompagner dans une fourgonnette. Et il demande toujours à ce qu'on mette le pimpon pour arriver chez lui. C'est un gamin. Serge Gainsbourg, c'est resté un enfant jusqu'au bout. Oui. Et puis, je sais pas, il a aussi une fascination pour l'uniforme. Dans les interviews de l'époque, il se souvient souvent de ses années passées au service militaire, où il a commencé à boire notamment, rappellera-t-il. Et il est aussi fétichiste par rapport aux décorations des policiers. Et souvent, il essaiera de négocier avec eux pour récupérer des badges, des choses comme ça, qu'il ajoutera à sa collection parce qu'il est très collectionneur.
0: Il a toujours été très provocateur de toute façon, pas seulement à cette époque où il est Gainsbourg. Bon, là, on va dire qu'il passe la seconde. Il brûle un billet de 500 francs à la télévision. Il y a l'album Love on the Beat où il chante Lemon Incest avec Charlotte, qui est une chanson très très ambiguë, très discutable, très limite, je ne sais pas comment on peut dire. Puis il y a l'incident avec Whitney Houston sur le canapé de Michel Drucker. Pourquoi il fait tout ça?
3: Voilà, c'est vraiment le Gainsbourg en roue libre. Alors pourquoi fait-il tout ça? Mais pour la publicité. Parce que c'est des choses qui lui rapportent énormément, énormément de publicité gratuite. Lorsqu'il va brûler en direct le billet de 500 francs, on va en parler pendant des semaines. Il va recevoir des tonnes de courriers. Et suite à cet événement, la RATP va lui commander une publicité pour le ticket choc. Donc c'est pour lui, c'est vraiment tout bénef. C'est vraiment quelqu'un qui joue avec les médias et qui sait très bien s'en servir jusqu'au moment où ça dérape. Et les gens justement qui connaissent Lucien ne retrouvent pas Serge dans Gainsbourg. C'est un personnage qui est quand même qui est pas toujours drôle et qui finalement pas si sympathique que ça, Gainsbourg. Et puis c'est Gainsbourg qui a tué Gainsbourg.
0: Derrière la provoque, il y a quand même, on sent beaucoup de sensibilité. Il y a notamment un lien très très fort avec les jeunes.
3: Oui, alors il y a un lien très très très fort avec les jeunes à partir de la blum reggae, puisque c'est la musique qu'écoutent les ados à l'époque. Et il y a aussi un lien très fort avec les jeunes qui se reconnaissent dans l'attitude paternelle de Serge avec Charlotte. C'est un petit peu le rapport complice papa et avec sa fille, le rapport complice idéal entre un père et sa fille.
0: Il meurt le 2 mars 1991, Serge Gainsbourg. Il n'a que 62 ans, mine de rien. C'était un peu écrit, il n'a jamais pris vraiment soin de sa santé, on peut le dire. Il était un peu autodestructeur quand même.
3: Il était complètement autodestructeur. C'est quelqu'un qui fumait 3 paquets de gitane. En 1973, lorsqu'il a son premier arrêt cardiaque, son premier infarctus, en attendant les secours, il remplit son attaché-caisse de cartouches de gitane. Donc on peut dire effectivement qu'il est autodestructeur.
0: C'est là où il donne une espèce de conférence de presse depuis l'hôpital.
3: Ah mais dès l'instant où il est un petit peu rétabli à l'hôpital suisse, il convoque la presse effectivement pour donner des interviews et raconter qu'il a failli passer. Encore une fois, c'est la façon d'utiliser les médias et de retourner les événements à son profit.
0: Il est enterré au cimetière du Montparnasse. Je crois justement qu'il est pas très très loin de la tombe de Baudelaire. C'est pas fait exprès, si ?
3: C'est pas fait exprès, mais je pense que c'est quelque chose qui lui aurait fait énormément plaisir symboliquement. Ce n'est pas fait exprès parce que c'était déjà la tombe où étaient enterrés ses parents.
0: Et il avait envoyé une interview posthume à Libération.
3: Voilà, alors il a fait une interview posthume à Libération, et c'est quelqu'un qui avait un rapport ambigu avec la postérité. Il pouvait déclarer que rien de son œuvre ne survivrait, que c'était des petites chansons, et en même temps, des gens qui l'ont connu de près savent qu'il pensait à la postérité. Et là, je pense que c'est un petit peu le signe d'un grand artiste qui presque d'une certaine façon met en scène sa mort. En fait, c'est quelqu'un qui claquait beaucoup. Il claquait tout. Donc, ce qu'il voulait laisser derrière lui, ce n'était pas des choses matérielles, mais c'était son œuvre. Donc, ça détruit un petit peu le mythe qu'il essayait d'inventer, de raconter du chanteur qui se fout totalement de ce qu'on pensera après lui. C'est au contraire quelqu'un qui avait planifié tout ça.
0: Mais merci beaucoup, Pierre Mikhaïlov, de nous avoir raconté Serge Gainsbourg dans Le Grand Récit. Je renvoie vers vos deux livres, Gainsbourg confidentiel aux éditions Point et Jane Birkin Citizen Jane aux éditions Alphée. Et puis vous publiez, je crois, le 14 mai, un roman, Morgane, aux éditions Héliopole. C'est bien ça ?
3: C'est bien ça.
0: C'est la fin de cette émission. Merci de nous avoir suivis. Le Grand Récit revient demain à 20h avec André Dussolier. Et c'est à volonté, bien sûr, sur le site et l'appli RTL. À bientôt.
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1: Bonne nuit et bonne écoute.
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0: Est-on en train d'assister à un tournant ? La phase offensive du conflit avec l'Iran est terminée. C'est ce qu'a assuré dans la soirée le chef de la diplomatie américaine. L'opération Fureur épique est finie, a déclaré Marco Rubio, quelques heures après que les États-Unis ont affirmé se tenir prêts à reprendre le combat en cas de riposte iranienne à leur action dans le détroit d'Ormuz. Détroit qui reste toujours paralysé. Conséquence, le prix du baril de Brent reste très haut, à plus de $110, et les prix à la pompe, eux, ne baissent pas. Résultat, Sébastien Lecornu, le Premier ministre, a promis ce mardi de changer d'échelle et d'adapter les dispositifs de soutien aux automobilistes. De son côté, le patron de Total brandit la menace de la fin du plafonnement des prix à la pompe. Patrick